0: a fait perdre de la crédibilité, du coup. Mais il y a des pays qui ont une histoire avec la Coupe Davis, et la France fait partie de ces pays-là qui ont une histoire. Donc, nous, déjà, en tant que Français, la Coupe Davis doit rester quand même hyper importante, une priorité. Sauf qu'aujourd'hui, on a des générations de joueurs qui arrivent et qui étaient quand même très jeunes quand il y avait l'ancienne formule, et qui n'ont pas connu, même en tant que spectateur, la beauté, la magie, l'aura de cette compétition.
1: Excuse-moi de te couper, tu penses que c'est uniquement pour la France?
0: Non. Ah.
2: Mais tout le monde est à repère de la culture, en fait, les jeunes.
0: Bien sûr.
2: Tennisman.
0: Et donc, du coup, on a il y a toujours un paradoxe avec cette compétition, parce que là, donc ce week-end, il y a beaucoup de matchs home and away, enfin
2: domicile extérieur.
0: Le format
2: à l'ancienne, là, on n'est pas dans le final.
0: Alors on n'est pas sur 3 jours en 5 semaines, mais on est sur 2 jours.
2: Il y a des ambiances.
0: Mais voilà, et donc il y a des joueurs qui vivent des émotions incroyables, et il y a des très belles rencontres.
2: On a vu par exemple le Brésilien Fonseca, il a pleuré en gagnant.
0: Il est en larmes parce qu'il a gagné contre je sais plus qui d'ailleurs. Il y a un République Tchèque, États-Unis
2: avec des vrais
0: joueurs.
2: Voilà, Shelton
0: qui perd contre les HK. Il y a Mensik. Enfin, il y a Et donc, on a cet engouement, et les joueurs, quand ils jouent dans cet environnement-là, dans cet engouement-là, ils ressentent quand même encore des émotions qu'ils ne ressentent pas forcément le reste de l'année. Sauf qu'aujourd'hui, ils ont du mal à mettre cette épreuve en priorité dans le calendrier, une priorité sportive, une priorité personnelle, parce que aussi le calendrier est hyper dense, et qu'il y en a qu'on.
2: En fait, le truc, c'est qu'aujourd'hui,
0: dans des intérêts personnels, qui préfèrent mettre en avant d'autres tournois que Coupe Davis.
2: Dans leur plan de carrière, est-ce qu'aujourd'hui c'est aussi important de mettre la Coupe Davis au palmarès?
0: Voilà, c'est ça, c'est ça. Aux joueurs,
3: exactement. Pour un joueur, c'est évident que soulever la Coupe Davis, c'est un événement majeur, c'est un titre majeur.
2: Est-ce que ça
3: l'est? Mais je pense qu'ils ont tué leur joujou. Il y avait un jouet qui était magnifique. À vouloir peut-être aller trop dans le spectacle, la modernité, elle n'avait pas besoin de cette compétition.
0: Au contraire,
3: il fallait la sacraliser dans un calendrier bien défini, peut-être toucher les 5-7, parce que ça devenait peut-être un peu long, d'accord.
2: C'est les matchs en 2-7 gagnants.
3: Mais ça perd l'essence. L'essence même de cette Coupe Davis. Elle a perdu parce que des fois, il faudrait accepter de ne pas toucher le jouet, quoi.
0: Et après, je laisse parler mes collègues. En fait, je pense que l'équipe qui gagne et les joueurs qui gagnent, au moment où ils la gagnent,
2: ils se rendent compte.
4: Ils ont des émotions de dingue. Mais bien
0: sûr. Sauf que maintenant, le chemin pour aller la gagner
2: les intéresse moins,
0: il est moins sexy qu'avant, et donc du coup
4: moins d'émotion
0: ils mettent pas cette compétition.
3: Mais l'émotion, tu vois,
5: pour nous aussi on est perdu, hein.
0: Oui, bien sûr.
4: Je pense que si la France était en possibilité de remporter la Coupe Davis, je pense que les garçons comme Arthur Fils, qui aujourd'hui a préféré dire non, la Coupe Davis c'est pas pour moi, je préfère gagner des tournois, je pense qu'il reviendrait sur cette compétition, parce que elle nous intéresse quand on gagne la Coupe Davis. Quand on l'a gagnée face à la Belgique, ça n'est peut-être plus le même entrain, le même palmarès qu'auparavant, mais on était ravis. Regarde, écoute la réaction d'Eric. Donc ça a de l'importance pour ceux qui la gagnent.
2: C'était un feuilleton pour nous. C'était un feuilleton. C'était un week-end tourné autour de la Coupe Davis.
4: Mais parce qu'on y brillait. Dans les années 60-70, la Coupe Davis en France, elle avait complètement disparu de la circulation parce que tu passais pas le cap des quarts de finale. Il a fallu 1982, une première finale, et ensuite tout ce qui a suivi derrière avec les plusieurs victoires remportées avec Noah et compagnie.
2: Si les jeunes rêvent de la gagner.
4: Mais pendant des années, elle a été un peu mise sous silence en France aussi. Mais aujourd'hui, si tu la gagnes, on prendra l'importance.
3: Je pose une question, Julien. Est-ce que dans d'autres sports, quand tu es convoqué par l'équipe de France, si tu la refuses, la sélection, tu peux pas jouer?
4: Ouais.
3: Est-ce que là, au tennis, tu peux.
4: T'es liste obligée de discuter zone,
3: parce que tu sacralises aussi la sélection, l'équipe de France.
0: Bien sûr, mais nous, on a perdu ça. Il y a une zone grise par rapport à ça.
3: Ah, ben ouais.
4: Parce que la gouvernance du tennis,
0: quand j'étais capitaine, c'était quelque chose sur lequel je me battais en disant à un moment donné, qu'est-ce qu'on veut faire? Donc là, il faut qu'il y ait un alignement complet avec à l'époque, c'était le DTN qui était en charge des équipes de France, mais avec celui qui est en charge des équipes de France et avec le président aussi de la fédération et le capitaine, de savoir qu'est-ce qu'on veut mettre. C'est-à-dire que, est-ce qu'on veut avoir la meilleure équipe possible, etc. Est-ce que j'ai la latitude de faire ma sélection, et après ceux qui viennent pas ou ceux qui refusent les sélections, qu'est-ce qu'il y a pas comme sanction,
1: répercussion,
0: comme exactement comme répercussion. Et aujourd'hui, oui, on a perdu un petit peu ça. Et effectivement, là où c'est inconcevable au football, au handball, au rugby, quand t'es appelé par le sélectionneur national de refuser une sélection, nous il y a des zones grises, et ces zones grises, elles affaiblissent notre équipe, elles affaiblissent
1: notre tennis.
0: Le tennis, et puis évidemment les résultats qui s'en suivent.
2: David, le remporter une Coupe Davis, a-t-elle encore de la valeur? C'est la question qu'on se pose ce matin.
5: Non mais ça a de la valeur. Maintenant, elle est organisée par qui, la Coupe Davis? Par la Fédération Internationale, on est d'accord.
0: Bon. Voir si la Fédération s'appelle, je crois.
5: Voilà. Si la Fédération Internationale, elle, ne met pas un cadre clairement défini pour permettre à chaque nation de pouvoir sélectionner et un petit peu, enfin, d'obliger par des critères très stricts les meilleurs joueurs de chaque pays de faire cette coupe, déjà, on va redonner, je pense, beaucoup d'attrait à cet événement. Puis après, la formule qui marche, c'est toujours pareil, hein, surtout pour les droits télé, on en parlait tout à l'heure, c'est les feuilletons. À partir du moment où t'as plus de feuilletons,
2: exactement. J'ai appris à David hier qu'il y avait France-Canada, si on bossait pas dedans, on le saurait pas.
0: David a raison, je suis d'accord avec lui, de remettre la responsabilité sur les fédérations internationales et sur les organisations qui sont en charge du tennis mondial. Sacraliser dans le calendrier, permettre aux instances, c'est le mot que je cherchais, aux instances internationales, de peut-être sanctionner des joueurs qui ne jouent pas. Je vais vous prendre un exemple concret. En 2017, quand on gagne la Coupe Davis, le premier tour, on joue le Japon. Moi, je suis pas dans l'équipe à ce moment-là, sans Nishikori.
2: On joue qui était numéro 1 japonais.
0: Qui était numéro 1 là-bas, au Japon. On joue la Grande-Bretagne. Andy Murray ne joue pas, elle avait déjà gagné. En demi-finale, on joue je ne sais plus qui. Et en finale, la Belgique. Mais je vous prends l'exemple de Nishikori au Japon. Premier tour chez lui au Japon à Tokyo. Le mec ne joue pas la Coupe Davis. C'était sur 3 jours à l'époque, vendredi, samedi, dimanche. Le lundi d'après, il était sur un tournoi ATP à Buenos Aires. Parce que sur ce tournoi ATP, il avait 250 000, 300 000, 400 000 de garantie. Bon, à partir de ce moment où là, les instances n'ont aucun poids par rapport aux joueurs pour les sanctionner, la compétition, elle est morte.
1: La gouvernance du tennis, elle est dirigée par l'ATP, par la Fédération internationale et la WTA.
0: Et la Fédération internationale...
1: C'est les mêmes problèmes avec le basket.
0: L'unique source de revenus pour la Fédération internationale, enfin l'une des uniques, la principale, c'est la Coupe Davis. Et il y avait aussi la Beijing King Cup aussi, mais c'est la Coupe Davis. Donc c'est pour ça qu'ils ont vendu ces deux compétitions à des formats et à des pays qui donne beaucoup d'argent. Là, la semaine prochaine, il y a la phase finale de la Billie Jean King Cup.
2: Qui est l'ancienne Fed Cup.
0: C'est en Chine. C'est 8 équipes au même endroit. C'est en Chine. Personne ne le sait, etc. Bon. Parce que la Chine va faire un chèque. Et l'année dernière, ils n'avaient pas rempli la salle, etc. Fait un chèque à la Fédération internationale pour qu'ils puissent avoir le droit d'organiser ces phases finales. Donc, voilà. Il y a toujours un mélange entre le sportif et le financier. Mais effectivement, ils ont cassé le jouet. Après, pour revenir sur ce débat-là, oui, il faut arriver à trouver un moyen de réintéresser les joueurs sur le chemin qui amène.
2: Tu sens que les jeunes, ils sont intéressés, franchement.
0: Je suis pas en prise directe avec eux, etc. Mais si j'avais des fonctions là-dedans, je réunirais tout le monde et c'est le premier truc que je leur demanderais. Les gars, ça représente quoi la Coupe des pour vous? Est-ce que vous êtes prêts à faire tels efforts ou pas?
1: Quand ils sont jeunes, tu leur dis voilà, vous signez un papier pour accepter d'être en équipe de France de Coupe Davis quand vous serez convoqué dans 10 ans.
0: Oui, mais c'est toujours. Et bien sûr. Non, mais.
1: Pourquoi pas? Non, mais. C'est leur base, une formation, tu leur files des coachs, tu leur files des installations. Bah voilà. Tu rends à la nation ce que la nation t'a offert.
0: Exactement. Ça, dans un monde idéal.
1: Tu as entièrement raison.
0: Et là-dessus, je suis d'accord. Sauf qu'il y a toujours une zone grise dans un sport individuel pour déclarer forfait pour une compétition. C'est facile.
1: Ouais.
0: C'est facile.
4: Oh, j'ai une petite pointe.
0: Exact.
4: Oh,
0: non, mais
3: oui,
0: voilà,
3: mais la petite pointe qui permet de jouer le lundi dans un autre tournoi.
0: Et bah ouais, bah moi j'ai eu à la et c'est là où il faut que tout le monde soit aligné au sein de la fédération, parce que derrière, il faut être capable de dire à certains joueurs ou joueuses, bah non, t'as pas joué le jeu là.
2: Attends, t'as un problème physique, Christophe?
0: Non, jamais.
4: Une petite pointe.
2: Ah d'accord.
4: Mais
2: vraiment?
4: Mais non.
2: Mais quel acteur. Je suis tombé dedans.
0: On a que des comédiens dans cette émission.
3: Moi hier soir, j'ai trouvé en forme, capable de monter au filet. La marche arrière est plus complexe.
0: Sur le paddle.
3: On va dire que le bip bip de la marche arrière est plus compliqué.
4: J'ai débuté au paddle hier soir, j'ai pris une rousse terrible. Mais bon, on va pas.
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2: Les grandes gueules du sport d'Arline Droite, tout de suite on joue.
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2: Alors d'ailleurs, j'ai des messages sur WhatsApp, mais Cédric qui a fait gagner un iPhone Duo il y a quelques instants. Hein. Karine me dit sur WhatsApp, Cédric, tu peux me donner les chiffres du loto. Johan me dit sur WhatsApp, Cédric, c'est le GOAT. Il m'a fait gagner une semaine de camping au jeu.
3: Exact. Voilà. Brivis Corésien, je crois même.
2: Ah bah oui, mais c'est aller avec lui, non plus.
0: Bah, ils vont y aller, ouais.
3: Mais non, mais avec un beau téléphone.
2: C'est deux contre deux, les jeux, je rappelle. Vous défendez un auditeur. Répartition des équipes. C'est sûr et Mance ensemble et Benedetto Douillet.
3: Les Bressans. Ouais,
2: on est les seuls à faire monter une roue de vélo.
4: Ouais, c'est vrai, on a mis.
2: Les Bressans. Vous avez été efficaces ensemble tous les deux?
0: Oui.
2: Question impossible, je rappelle, activable par un seul joueur par émission. Bonne réponse, 3 points. Une mauvaise, 1 point en moins, toujours. J'accueille les auditeurs. Bonjour Nicolas qui nous appelle de la Somme.
8: Oui. Salut tout le monde.
2: Salut Nicolas. Et salut Martin qui nous appelle de Haute-Savoie.
9: Bonjour à tous.
2: Allez. Salut les gars, Nico, c'est toi qui as appelé en premier. Je te laisse choisir ton équipe. Tu joues avec Cessieux et Mance ou Benedetto Douillet?
8: Benedetto Douillet
2: pour Nicolas. Et donc Martin avec l'équipe Cessieux et Mance aujourd'hui a gagné, je vous rappelle, un fabuleux week-end de divertissement de deux nuits pour deux personnes dans un hôtel casino par touche de votre choix, avec des jetons et tout ça. Bref, plein de choses. Allez, c'est parti, concentrez-vous. Question à une seule réponse. L'équipe de France affrontera quelle nation pour le premier match de
4: Turquie?
10: Turquie.
2: Cédric Evans. Cédric Evans.
3: D'après l'Italie, ainsi de suite.
2: Un point pour Cédric. Question à plusieurs réponses. Zinedine Zidane, nouveau sélectionneur des Bleus. Et quel sélectionneur détient le pire ratio victoire-défaite en équipe de France?
4: Le maire.
2: Non.
0: Domenech?
2: Non, beaucoup plus. Allez, beaucoup plus vieux.
4: Ah,
2: comment il s'appelle?
4: Boulogne.
2: Non.
3: Juste Fontaine.
5: Oh là là.
2: Deux défaites pour zéro victoire. Bon bah il n'y a pas eu un beaucoup de matchs.
4: Il n'a pas resté longtemps.
2: Il y a eu plus de polémiques avant. Question auditeur, c'est pour vous Nicolas et Martin. Vous donnez votre réponse et ensuite votre prénom. Comme ça je peux déterminer. Ok pour vous les gars?
8: Oui.
2: Allez, Nicolas avec Bennett Douillet, Martin avec Cessieux et Mance. Les gars, contre qui joue l'équipe de France de tennis en Coupe Davis?
8: Canada, Martin.
2: Martin, Canada, 3-0.
4: Bien, Martin.
2: Cessieux et Mance.
4: Bennett,
2: ça c'est comme... Comme les gamins qui jouent à la console et qui d'un coup pour se concentrer se rapprochent de la console.
4: Autrement, on aurait pu arrêter maintenant.
2: Question, les amis. Évidemment, Zidane, vous le savez, en bleu, c'était ça.
11: Oh Zinedine, pas ça.
4: Pas du tout avec
11: pas ça, Zinedine. Oh non, pas ça. Pas aujourd'hui, pas maintenant, pas après tout ce que tu as fait.
2: C'est très français ça de se faire mal. Je veux savoir le plus proche possible qui est capable de me dire à quelle minute. Une seule réponse chacun. À quelle minute?
3: 62e, pardon.
2: Zidane a été exclu.
4: 73, je dirais.
0: 96e.
2: David?
5: Je dirais 67.
2: Les gars, c'était en prolongation. Donc c'est Julien Ménéfon qui marque le point à la 110e minute. Bien sûr, évidemment. Oui, 3-1 pour l'équipe Cessieux et Mans. Question à plusieurs réponses. Plusieurs réponses. J'attends jusqu'au moment la bonne réponse. Jürgen Klopp, nouveau sélectionneur de la Mannschaft, a sélectionné un nombre surprenant de joueurs pour 23. Cette trêve. Combien ? Non,
0: 32. Plus.
2: 44. 44. 4-1.
1: Je n'ai même pas eu le temps de réfléchir.
2: Question auditeur, Nicolas et Martin, votre réponse et votre prénom. Quel club français s'est séparé de son entraîneur cette semaine ?
10: Lance, Martin, Lance.
1: Lance, Martin.
2: Non, je crois que c'est
0: simultané.
2: C'est Nicolas en premier.

0: la Grande-Bretagne ou le Royaume-Uni. Vous choisissez. C'est bon. Christophe.
1: La Serbie.
0: La Serbie de Novak Djokovic. Aïe, aïe, aïe, le mauvais souvenir pour Bennett. Il essaie de le mettre dans les cordes. Bennett.
2: L'Allemagne.
0: L'Allemagne, évidemment. Cédric.
3: La Suisse.
0: La Suisse de Roger Federer. On cherche les vainqueurs de la Coupe Davis. David.
4: La Russie.
0: La Russie, c'est bon. Christophe.
1: La Croatie.
0: La Croatie, c'est bon. Bennett.
2: La Suède.
0: La Suède, c'est bon. Il en reste 3, 5. Allez, Cédric, 5.
3: L'Italie.
0: Non, déjà dit, éliminé.
3: David,
0: c'est une grosse balle aujourd'hui. David, 5.
4: L'Argentine.
0: L'Argentine, ça passe. Christophe.
1: Le Canada.
0: Le Canada, c'est bon. Bennett, 5, 4, 3, 2, 1. Éliminé. David.
4: Tchécoslovaquie.
0: C'est la Tchéquie.
2: C'est la Tchéquie.
4: Ouais. Bah ouais, mais bah,
0: j'accepte.
4: C'est la même chose.
1: Il n'y en a plus là.
0: J'accepte.
1: Il n'y en avait plus.
0: Il en reste un.
2: Bon, bah c'est.
0: 5, 4.
1: Ah merde.
0: 3,
3: Danemark.
0: 2.
2: Non, il a déjà dit.
0: Éliminé, c'était l'Afrique du Sud.
5: L'Afrique
0: du Sud. 4-4.
1: Alors là.
5: Il reste une question.
1: Alors là, j'aurais bien aimé avoir.
0: Une question pour déterminer.
1: Une caméra sur le vide.
0: Une question pour déterminer.
3: Est-ce qu'on joue là?
0: Le 19 septembre, aujourd'hui, c'est l'anniversaire d'une GG.
1: Notre Pascal Duprat.
0: Question Duprat. Le plus proche l'emporte.
2: Oh non, mais bon.
0: Combien de buts a-t-il marqué dans sa carrière?
3: 18.
0: 18.
2: Mais c'est plusieurs réponses.
0: Non, vas-y, une seule réponse.
2: Oh, c'est nul comme question.
4: Pas.
0: 22.
2: Non, mais
0: 12.
2: Plus.
0: Combien?
3: 12.
0: 12. Okay. David?
2: Finir un jeu sur ce genre de questions.
0: La victoire est pour Julien Benneteau, puisque ben c'était 25 et David Douillet.
2: Bravo,
0: Ivo, bon, bien sûr.
5: On l'a pas. Attends, on l'a
2: pas. Respecte mon auditeur. Je respecte mon auditeur.
0: Attends, il est là, Pascal?
6: Oui, je suis là.
0: Bon anniversaire, Pascal.
7: Merci, les enfants.
6: Merci, merci.
7: T'imagines,
6: merci, Bennett, de dire que c'est nul. Dire que c'est nul comme question, Bennett.
3: 44 ans et des hanches nickel, tu peux repartir pour un tour.
0: Et bravo, Nicolas, c'est toi qui remporte le jeu.
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11: Enfin, un réveil que vous allez être heureux d'entendre. 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Évidemment, au 32-16, avec une promesse, celle de passer un excellent moment ensemble chaque samedi, chaque dimanche, à tout à l'heure dès 6h sur RMC.
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12: La France est en train de crever. C'est votre expression, c'est votre constat et c'est ce que vous dénoncez. Alexandre Jardin, bonjour. Écrivain, on vous connaît pour votre combat contre les ZFE. Vous l'aviez notamment dit dans le mouvement Les Gueux et vous l'aviez publié dans ce livre Les Gueux. Vous publiez désormais Les Gueux, le retour. Le prix de l'essence, de l'électricité, de la santé, la lutte pour tenter de faire augmenter les salaires. Vous estimez-vous que les Français ne sont plus écoutés?
13: Tout le monde le sait. Pourquoi est-ce que l'extrême droite et l'extrême gauche, les gens sont à bout. Ils essayent de dire des choses et on a un système qui est complètement, complètement déconnecté. Et là, il y a une crise sociale qui atteint la substance du pays. C'est-à-dire que vous avez des gens qui ne peuvent plus se déplacer. Vous avez des maires, on a des maires au téléphone qui disent nos services de cantine ne marchent pas. Parce que pour que ça marche, il faut qu'il y ait quelqu'un. Et si ce quelqu'un est dans le rouge à partir du 15 ou du 18 du mois, la carte bleue est coupée. Il peut pas
12: ils
13: venir.
12: Ils ne peuvent plus faire le plein, ils ne peuvent plus venir en voiture, et donc, techniquement, la cantine est fermée.
13: Oui. Donc, vous avez des conseils municipaux qui se réunissent et qui disent, c'est nos enfants, quoi. Donc, on est en train de faire rentrer le pays dans quelque chose qui ne peut pas vivre. Donc, comment est-ce qu'on fait remonter? Face à une technocratie qui est lunaire, quoi. C'est-à-dire, on est dans des débats. Là, on parle des cantines.
12: On parle de l'alimentation de nos enfants.
13: Oui, voilà. On parle de trucs extrêmement concrets. En fait, quand

0: Et puis il ne peut plus se déplacer. C'est l'économie qui va s'effondrer, qui est en train de s'effondrer, et des services publics vitaux qui ne marchent plus. Alors nous, on a une solution pour que ça remonte, qui est simple, c'est pour ça que j'ai publié ce livre. On fait l'éloge d'un outil qu'on est en train de mettre en place qui s'appelle Référendum Citoyen, qui est une application qui marche sur une blockchain avec un système une technologie zero knowledge. Ça veut dire que vous vous identifiez comme Français majeur, vous pouvez pas voter deux fois. C'est ce qu'on fait de mieux en matière de sécurité technologique, parce qu'il n'y a pas de fichier, donc on peut pas être pillé. Et on demande aux Français, on leur pose des questions très précises. Là, il y a encore pour quelques jours une énorme question sur la question des certificats d'économie d'énergie.
1: Ce sont ces 15 à 20 centimes qui ont été rajoutés par litre d'essence et qui abondent une sorte de fonds pour pouvoir financer la transition énergétique vers l'électrique.
0: Et ce ne sont pas des taxes. Ça ne va pas dans le budget de l'État. Ce qui veut dire que si on les suspend, le temps que cette crise passe, ça n'affecte pas le budget de l'État.
1: Et on gagnerait immédiatement 20 centimes.
0: Lundi prochain, on peut baisser quasiment de 20 centimes.
1: Vous savez quoi? Il y a Karim qui nous appelle. Karim et Mathieu qui sont déjà au 32-16. Karim, d'abord, vous avez 36 ans. Vous vivez à la Ferté-Milon dans l'Aisne. Je crois que vous êtes technicien. Expliquez-nous votre situation. Vous non plus, vous ne pouvez plus vraiment vous déplacer ou ça vous coûte très très cher.
2: Oui, bonjour à tous. En fait, le souci, c'est que aujourd'hui, moi, je fais 75 km aller et 75 km retour pour me rendre sur mon lieu de travail et à mon domicile. Et aujourd'hui, ça devient très, très compliqué. Donc, j'ai décidé d'être auto-entrepreneur dans le nettoyage.
1: Ouais.
2: Mais au final, c'est une expérience qui ne va pas durer parce que j'arrive plus à m'en sortir. Mon salaire part dans mes frais de logement, le crédit, mes frais d'essence surtout, parce que je suis à plus de 400 euros par mois d'essence. Donc là aujourd'hui je suis à la gorge, je sais plus quoi faire, je n'y arrive plus. Et là où je suis vraiment j'estime avoir un jeune âge, je n'en peux plus. Vous n'en pouvez plus,
1: vous avez 36 ans et vous êtes dans une impasse.
2: Exactement, et là où je voulais en venir, c'est que là, il y a quelques jours, il y avait un sujet sur votre antenne où on parlait de tout ce qui était auto-entrepreneur, les entreprises pour déclarer, etc., la facturation. Moi aujourd'hui, ça n'est pas mon cas, mais je comprends aujourd'hui quand un auto-entrepreneur ne déclare pas tous ses revenus, parce que aujourd'hui on n'y arrive plus. Je ne dis pas qu'il faut le faire, mais aujourd'hui on se pose la question. Qu'est-ce qu'on fait ?
1: Quand vous dites Karim, ça ne va pas durer. Ça veut dire quoi ? Vous cherchez du boulot par ailleurs, peut-être dans le salariat. Qu'est-ce qui se passe ?
2: Le souci aujourd'hui, c'est que je travaille déjà pour une entreprise. Mais dans le même temps, comme je n'arrivais pas à m'en sortir, et j'ai ouvert une entreprise de nettoyage, c'est une entreprise de nettoyage classique, de base vie, de chantier, mais je n'y arrive pas parce que...
1: Mais vous travaillez combien d'heures par jour, Karim, du coup?
2: Aujourd'hui, je travaille 13 à 14 heures par jour.
1: 13 à 14 heures par jour, et vous ne vous en sortez pas?
2: Je ne m'en sors pas, je ne vois pas mes enfants, je suis constamment en vadrouille, je travaille le samedi, j'essaie de m'arranger avec mes clients en tant qu'auto-entrepreneur pour pouvoir intervenir le dimanche. Parce que je n'y arrive pas. Et c'est un constat qui commence à me faire peur parce que je n'ai pas de perspective d'avenir, que ce soit pour moi ou pour mes enfants.
3: Ça les entreprises d'employer des auto-entrepreneurs.
1: Karim, merci de votre témoignage. Il est précieux et vraiment bon courage à vous. À 7h47, on sait que vous êtes sur les routes pour justement ce travail. Je voudrais qu'Alexandre Jardin puisse réagir.
0: Alors, là, d'urgence, moi, ce que je demande aux gens, vous allez télécharger un référendum citoyen, vous votez là-dessus. Si vous pensez que c'est important...
1: Pardon, Alexandre Jardin, il y a des élections dans 6 mois.
0: Non,
1: est-ce qu'à un moment, il ne faut pas dire aux Français, écoutez, tentez de tenir le coup, il y a des élections et la vie démocratique vous permettra d'exprimer ou d'essayer de trouver un candidat qui correspondra à vos doléances.
0: Nous, ce qu'on propose, c'est un changement de système. Je veux dire, on a un pays voisin qui est beaucoup plus cohérent que nous, qui est la Suisse. Les citoyens ne sont pas virés le soir de l'élection. Nous ne voulons pas que le peuple soit viré au mois de mai.
4: Pour vous, pardon, Alexandre Jardin, les députés n'ont pas de légitimité.
0: Le principe
4: de la démocratie représentative, c'est ça. Parce que on peut en parler, mais il y a quand même trois siècles là-dessus.
0: Honnêtement, est-ce que ça fonctionne?
4: Ça fonctionne.
0: Est-ce que ça règle les problèmes de Karim?
4: Et vous pensez qu'aux États-Unis, où par exemple il y a beaucoup de référendums dans certains États, il n'y a pas de crise de la démocratie?
0: Je pense qu'en Suisse, ils règlent leurs problèmes.
4: Enfin, la Suisse est un petit pays et on sait bien que c'est pas un modèle qui est duplicable à l'infini dans des pays beaucoup plus grands.
0: Alors, moi, je propose que plutôt que de vous répondre, je demande aux gens, à partir de la fin de la semaine, sur référendum citoyen, on va passer aux cartes d'identité. Jusqu'à présent, vous pouvez voter qu'avec les passeports, pour des raisons techniques. On va passer aux cartes d'identité. Si vous voulez vivre, en gros, est-ce que, au mois de mai, quand on va donner les clés à quelqu'un, est-ce qu'on garde un double des clés? Si on élit quelqu'un et qu'on reste un peuple qui a une capacité.
1: Ça veut dire quoi, garder un double des clés?
0: Ça veut dire obtenir le droit de référendum d'initiative populaire.
1: Je voudrais que Mathieu puisse aussi prendre la parole. Il nous appelle de Rouen, dans le Morbihan. Mathieu, vous êtes chauffeur routier. Vous voulez défendre votre pouvoir d'achat, mais vous nous avez écrit pour nous dire pour autant, je ne veux plus d'un mouvement comme les Gilets jaunes.
5: Ah non, mais là, de ce que j'entends, c'est vrai que j'entends beaucoup de choses et j'ai l'impression que tout le monde est un peu déconnecté. Que ça soit, par exemple, l'exemple de Karim qui va étayer mon propos. Hier, Emmanuel Le Chypre, il disait que 30% des Français vivaient avec moins de 1800 euros. Oui. Et les 70% restants pouvaient aider les agriculteurs en mettant quelques centimes de plus. Karim, il se crève le cul 14 heures par jour. Il va pas pouvoir mettre les quelques centimes de plus. Et je pense qu'il fait en sorte de gagner plus de 1800 euros. Là, on nous dit, attendre la prochaine élection, on est en période électorale, on va avoir des belles paroles, tout le monde va vouloir défendre le pouvoir d'achat, parce que là, c'est le sujet du moment. Mais voilà, je pense que c'est pas défendable. Et les gilets jaunes ont tué le système de...
1: Mais alors, on fait quoi, Mathieu? On fait rien? On attend?
5: Non, je pense qu'il faut faire quelque chose. Mais là, je pense qu'on est dans une période où les gilets jaunes, ils ont tué le mouvement, parce qu'à la fin, ils demandaient tout et n'importe quoi, ça finissait en casse et tout. Moi, si je vais manifester, j'ai pas envie d'être dans une manifestation dans ma ville où on va casser un commerce que le gars, il a rien demandé.
1: Et où ça a basculé dans la radicalisation. Merci beaucoup.
5: Moi, je n'ai pas envie de radicalisation.
1: Merci Mathieu, merci Karim, merci à tous les deux d'avoir réagi et d'avoir témoigné. Alexandre Jardin, je rappelle le titre de votre livre, Les Gueux, le retour, c'est aux éditions Michel Lafon.
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1: Pour la première fois, hier, l'ancienne maire de Paris, Anne Hidalgo, a reconnu, je cite, un échec collectif après les scandales des violences sexuelles dans le périscolaire parisien. L'ensemble des institutions ont failli, voilà ce qu'a reconnu Anne Hidalgo. Elisabeth Gutmann, vous êtes toujours avec nous, cofondatrice du collectif SOS Périscolaire. Vous avez été, et ce sont vos mots, écœurée par les propos d'Anne Hidalgo.
7: Oui, tout à fait. On a été écœurés parce qu'il y a une dilution de la responsabilité. Et finalement, c'est à aucun moment, elle, dans son rôle de maire de Paris, n'assume la responsabilité de ce qu'il s'est passé depuis qu'elle est à son poste, tout simplement.
1: Elle dit, on savait pas. Elle dit, les recrutements, c'est pas nous. Ce sont les différents maires d'arrondissement. Au fond, en effet, une sorte de responsabilité en chaîne qui fait que plus personne n'est vraiment coupable.
7: Alors, c'est faux déjà, puisque c'est la maire de Paris qui est bien responsable du service périscolaire. Les recrutements, c'est pas les maires d'arrondissement. Pas du tout, hein. C'est les services des circonscriptions des affaires scolaires et de la petite enfance qui dépendent bien de la DASCO et donc de la mairie de Paris. Donc c'est pas les maires d'arrondissement, c'est bien eux. Ces process de recrutement étaient très mauvais. Ils sont toujours un peu bancals. Néanmoins, ce qui est important de dire, c'est que c'était bien elle qui était en responsabilité, et surtout, elle le dit dans son audition, elle dit qu'elle est au courant depuis 2014. En 2014, elle reçoit une alerte, on lui dit, il y a des violences sexuelles, donc elle dit dans les crèches, et aussi un peu au périscolaire, parce qu'il y a quand même déjà 18 animateurs qui sont signalés pour des faits d'agression sexuelle en 2014.
1: En 2014.
7: Voilà, donc elle demande un rapport d'inspection de l'inspection générale de la ville de Paris pour justement documenter les failles dans l'accueil des enfants et pourquoi est-ce qu'il y a des violences scolaires, et ce rapport d'inspection générale qui a était beaucoup cité lors de l'audition, pointe énormément de dysfonctionnements, énormément de failles et surtout des dangers gigantesques sur les enfants et 40 préconisations.
3: Mais quand même, on se dit à la mairie de Paris, il y a 50 fonctionnaires à peu près. On se dit, mais en fait, qu'est-ce qu'ils font au final? Puisque si à aucun moment...
1: Ces contrôles n'ont été effectués,
3: n'ont fonctionné.
1: Et à aucun moment ce rapport n'a eu de conséquences. En réalité, c'est toute la question.
7: Voilà. Et donc elle a commandité là une enquête pour savoir combien parmi ces préconisations qui étaient essentielles pour assurer la sécurité des enfants, combien ont été mises en œuvre. Et elle se rend compte là aujourd'hui que seulement 50%. Mais comment, lorsqu'on commande un rapport d'inspection aussi essentiel que ça, qu'il en conclut des choses dramatiques, comment on ne peut pas faire de suivi?
1: Il y aurait des enfants qui auraient pu être épargnés, pensez-vous, si, à ce moment-là, Anne Hidalgo avait véritablement changé les processus?
7: Mais bien entendu, c'est une évidence. C'est une évidence. On le voit aujourd'hui. Des centaines de victimes auraient pu être épargnées. Des centaines.
4: Justement, il y a un mot quand même, une expression qui est employée à Anne Hidalgo que moi je ne peux plus entendre, qui est échec collectif. les hommes et les femmes politiques ne devraient plus avoir le droit de dire cette expression, échec collectif. Parce que échec collectif, c'est vraiment la formule passe-partout pour dire qu'il n'y a pas de responsable.
3: Ça, c'est le poison de la dilution forcément... des.
4: Non, mais voilà, c'est ça, exactement. La dilution tue la responsabilité. Et je précise aussi, et je pense que vous aurez peut-être un complément là-dessus, Emmanuel Grégoire, qui en ce moment est un petit peu cuisiné par l'opposition de droite au Conseil de Paris sur ce sujet, refuse lui aussi de reconnaître la moindre responsabilité, la moindre défaillance.
1: Il sera d'ailleurs devant les sénateurs aujourd'hui auditionné à son tour. Un homme visé, Patrick Bloch. Il a été l'adjoint chargé de la petite enfance auprès d'Anne Hidalgo de 2017 à 2024 pendant 7 ans. Ses services n'ont pas fait de signalement quand ils ont été informés des accusations de violence.
7: Oui, alors tout à fait. Et puis Patrick Bloch, c'est vraiment une personne qu'on a rencontrée, qu'on a alertée dès 2021. En 2021.
1: Vous lui avez dit physiquement, vous lui avez dit, il l'a entendu de ses propres oreilles.
7: Alors il l'a entendu, on a des mails de confirmation qui disent qu'il a bien compris ce qu'on a dit. On a un compte-rendu d'une réunion qu'on fait avec lui, avec son équipe, début janvier 2022. Où on l'alerte sur les violences physiques, psychologiques et sexuelles, sur des affaires qui ne sont pas traitées, sur des animateurs qui sont déplacés, faute de trouver d'autres animateurs candidats. On l'alerte aussi sur le fait qu'on a dialogué avec les syndicats, qu'on a rencontré tous les acteurs et que tout le monde est unanime pour dire qu'il y a un gros problème systémique à Paris et que les enfants sont en danger.
1: Hier, première condamnation à de la prison ferme pour un ancien animateur du périscolaire à Paris. Agression sexuelle sur 9 enfants. Il a été condamné à 5 ans de prison, dont 1 an ferme, mais qui sera sous bracelet électronique. Pour vous, ça n'est pas satisfaisant?
7: Non, en fait, il faut savoir que pour une agression sexuelle sur un mineur, normalement, c'est 10 ans de prison ferme et 150 000 euros d'amende. Le parquet déjà avait requis seulement 5 ans. Aujourd'hui, il se retrouve avec 1 an sous bracelet électronique, ce qui correspond, alors qu'il a avoué quand même avoir agressé 9 fillettes, ce qui correspond donc à 5 semaines par enfant.
1: Merci beaucoup, Elisabeth Guttmann, d'être venue ce matin. Vous êtes cofondatrice du collectif SOS Périscolaire et on a une pensée pour toutes les familles effectivement qui se battent et qui mènent votre combat. Il est 8h17 sur RMC et c'est l'heure d'Arnaud de Manche.
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8: Et bonjour les amis, bonjour à tous, Arthur, Manu, Mathieu, bonjour Apolline.
9: Bonjour, bonjour.
8: Je sais que la politique, c'est votre passion dans la vie. C'est pour ça que vous vous êtes couché à 2h du mat pour avoir le plaisir de passer une soirée à interroger François Hollande sur BFM. Mais c'est votre truc, voilà, c'est votre truc. Vous êtes une sorte de Arlette Chabot bien habillée. Vous êtes une sorte de, une sorte de Catherine Ney. Alors, Apo, je vais vous faire kiffer et je vais vous parler du meeting de Bruno Retailleau à Nogent-sur-Marne. Yes. Et c'était ce week-end.
1: Et Céline Dion et alors, Bruno Retailleau.
8: Ouais, c'est ça qui est un peu dommage. Il y avait un peu moins de monde que pour Céline Dion. En vrai, beaucoup de gens avaient hésité entre les deux. Les gens étaient à la maison.
10: Chérie, j'ai des places.
1: Pour Céline?
10: Non, pour Bruno.
1: Mars?
10: Ah non, Retailleau. Non, Retailleau.
8: Mais par contre, on m'en a donné 140 des places. Il en restait plein.
10: Et premier rang. Poussinette? Tu t'en vas?
8: Attention, on rigole, mais Bruno Retailleau, c'est un homme de scène. Il a été bénévole au Puy du Fou, quand même. Il est juste meilleur avec un cheval et un chapeau à plumes et une épée qu'un costard et un micro, quoi. Faudrait qu'il fasse ses meetings dans des centres équestres. Chers amis, doucement, marquise du Belvédère. Ça aurait de la gueule. Alors, pour réformer le pays, il a dit vouloir mettre en place un Big Bang constitutionnel. Voilà, Retailleau, c'est quand même vraiment le dernier candidat qu'on imagine provoquer un Big Bang de quoi que ce soit. Lui, son maximum, c'est de modifier un amendement de l'article 5, alinéa 4 de la loi sur l'utilisation des ramettes de papier recyclées dans l'administration territoriale. Non, mais le personnage manque d'ampleur, quoi. Oui. C'est pas DSK. DSK, il proposait un gangbang constitutionnel.
1: Ah oui.
8: Et il l'a fait.
1: Gabriel Attal poursuit sa tournée, lui, des 1000 bistrots.
8: Ouais, mais ça marche pas des masses, son truc. Alors, faut dire que, en fait, bon, admettons, tu vas au bistrot, te bourrer la gueule, tu vois Gabriel Attal au comptoir, t'es là. Hey, Gabriel, qu'est-ce que tu penses de Macron? Hey, Macron, je l'emmerde! On se reprend des shots? Tu vas voter pour moi? Puisque t'es mon copain, tu sais que t'es mon copain. Toi, tu dis, oh, bah oui. Et le lendemain, tu te réveilles avec la gueule de what? Qu'est-ce que j'ai fait hier soir? Et en fait, je pense que c'est ça le truc.
1: Le fameux réveil.
8: Bah oui, la moitié des gens qu'il a convaincu de voter pour lui, maintenant, ils ont oublié. Ah donc, ça marche pas. S'il arrête la tournée des 1000 bistrots, il va falloir trouver autre chose. Je pense qu'il va nous dégainer la tournée des 1000 campings avec Patrick Sébastien.
9: Salut Gabriel, t'es prêt pour la chenille de bienvenue?
11: Oui, bonjour, merci de m'accueillir. Vous avez vu, j'ai mis mon Bob Ricard et mes claquettes. Et c'est parti. Mais tes deux pieds en canard, c'est la chenille qui redémarre. Votez Attal 2027 hein, pour une France qui sera plus chouette.
9: Ouais, c'est super. C'est bien que tu sois venu. Parce qu'on voulait Édouard Philippe à la base. Mais bon, c'est un camping naturiste. Il faut être à poil et il n'est pas équipé. Ouais, Gabi.
1: Oh mon Dieu.
9: Apéro.
11: Ben, apéro, je sors de 1000 bistrots quand même.
9: Ouais, fais pas ta chochotte, allez, bois ça. T'en penses quoi de Macron?
11: Et Macron, j'emmerde. Le chômage. Vous avez vu comme les jobs sont bas? Job B, job bas. Ça ne va pas au niveau de l'emploi. Job B, job B. Bah, je crois que je suis un peu pompette.
1: L'intelligence artificielle, Arnaud, se développe-t-elle trop vite? Des spécialistes tirent la sonnette d'alarme.
8: Alors, prudence, prudence. Oui. Vous savez que l'IA est nourrie par les grandes œuvres humaines, hein, Mozart, Shakespeare, Léonard de Vinci, pardon, ou Plastique Bertrand.
1: Oui.
8: Mais il n'y a pas que les grands, il y a aussi Facebook, quoi, hein, qui l'alimente. Elle se gave de posts de boomers complotistes qui écrivent
12: « Le citron dans le vinaigre détruit 98% des cellules cancéreuses et Big Pharma vous ment. Faites vos propres recherches !»
8: Et en dessous, en commentaire, t'as Jean-Pierre, 63 ans.
12: « Exactement, Martine. Réveillez-vous, les moutons. Merci, Jean-Pierre. Enfin, quelqu'un qui réfléchit par lui-même.
9: Bisous à Didier. »
8: Et l'IA s'entraîne là-dessus. Donc on a encore un peu de retard dans nous.
9: Alors, on dit beaucoup
8: que l'IA va détruire nos emplois, mais c'est l'occasion d'un petit quiz.
1: Ah,
8: ce métier va-t-il être détruit? Ce métier existe-t-il encore en France?
1: Voilà.
8: Attention, c'est parti. Sexeur de poussins.
3: Oui.
8: Oui, ça existe. Ça existe. Masseur de pis de vache laitière.
3: Oui, aussi.
8: Non, c'est faux.
3: C'est faux. C'est un hobby.
8: C'est ça. Jean Lassalle fait ça bénévolement depuis des années. Haut commissaire au plan.
1: Oui, mais alors,
8: c'est un vrai job. Testeur de toboggan.
3: Ah, ouais,
8: Testeur de toboggan. Moi, je suis contre le travail des enfants, mais ça, j'aurais aimé. Plongeur en égout.
3: Oui, bah, ça existe.
8: Ça existe. Bah, oui. C'est un peu chaud pour draguer sur Tinder. Tu fais quoi dans la vie? Je plonge dans les égouts, mais c'est vrai. Câlineur professionnel.
1: Peut-être, non.
8: C'est vrai. Si, il y a des rendez-vous et tout, de câlin. Fauconnier d'aéroport.
1: Bien sûr.
8: Ça, l'IA pourra pas faire. Brouteur de petites culottes de choux.
1: Il y en a un,
8: il va être président en plus. Meneur de communistes de droite.
1: C'est mon invité.
8: Il arrive dans un instant. Bonne interview à Pauline.
1: Je l'ai reconnu. Vous évoquez Fabien Roussel.
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1: Arthur Chevalier, on continue à remonter l'histoire avec vous. Demain, grève des électriciens et des gaziers. Ça concerne les salariés et les retraités parce qu'ils vont se battre pour conserver la réduction sur leur prix à eux de l'électricité.
16: Eh oui, puisque les agents d'électricité et de gaz de France bénéficient de ce qu'on appelle le tarif agent, c'est-à-dire une réduction qui leur permet de payer leur électricité très peu cher, hein, en moyenne. Il paye entre 2 et 10% du montant d'une facture classique. Ça concerne 140 000 salariés et près de 160 000 retraités des opérateurs historiques EDF et GDF. Et sur la recommandation de la Cour des comptes, le gouvernement envisage donc de supprimer ce tarif agent. C'est la raison de la grève de demain, Apolline.
1: Ce tarif agent, ça date de la création d'EDF.
16: Oui, donc c'était il y a 80 ans. Hein. En 1946, on a nationalisé l'électricité en créant un groupe avec un monopole. Ce groupe, c'est donc EDF. Alors évidemment, à cette époque, c'était justifié par des circonstances exceptionnelles. On sortait tout juste de la Deuxième Guerre mondiale. Il fallait tout reconstruire. L'État voulait une méga structure pour assurer notre souveraineté énergétique. Cette nationalisation de l'électricité, on la doit justement à un ministre communiste qui s'appelait Marcel Paul.
1: C'est à cette occasion qu'on attribue un statut particulier aux salariés d'EDF.
16: Exactement. À ce moment-là, ils deviennent ce qu'on appelle des agents. Un statut qui comportait pas mal d'avantages, dont un tarif préférentiel pour les factures d'électricité et de gaz. C'est ce statut que l'État veut remettre en cause aujourd'hui. Et si ça met le feu aux poudres, eh bien c'est tout simplement parce que le tarif préférentiel, c'est le dernier gros avantage de 1946 que les salariés ont encore. Donc c'est plus qu'une mesure économique, c'est vraiment une mesure symbolique.
1: Il faut préciser que ce statut d'agent, il a aussi une utilité pour les usagers.
16: Et on le dit beaucoup moins, Apolline, mais être agent EDF, c'est être au service de la France, et je ne plaisante pas, quand vous partez à la retraite. Hein, vous êtes en inactivité quand vous êtes un agent EDF. Donc ce qui veut dire qu'en cas de circonstances exceptionnelles, eh bien vous pouvez être obligé de prêter main forte. Et ça s'est passé. Ça s'est passé au moment, par exemple, de la tempête de 1999. Les agents EDF à la retraite sont aussi souvent mobilisés après des catastrophes naturelles. Des catastrophes naturelles qui, a priori, vont plutôt se multiplier. Donc c'est peut-être pas le moment de se mettre tout le monde à dos.
1: Ce privilège, parce que c'en est un tout de même,
16: bien sûr,
1: est une disposition qui coûte très cher.
16: Oui, ça c'est vrai aussi. Hein. Le manque à gagner est estimé par la Cour des comptes autour de 700 millions d'euros, donc c'est beaucoup. Le problème, c'est aussi que ce tarif préférentiel, c'est dans le contrat de travail des agents EDF. Donc revenir au-dessus aujourd'hui, ça reviendrait à changer les règles du jeu au cours de la partie. À la limite, la question se pose pour l'avenir. Est-ce que les économies que tout ça va permettre de faire justifient de mettre en danger la gestion de notre énergie? C'est à voir.
1: J'ai compris que vous aviez une réponse à cette question.
16: Moi, je trouve juste qu'on a 15 sons de cloche, mais en fait, ils sont utiles. Et en ce moment, l'énergie, c'est quand même un sujet majeur.
3: Bah, c'est le même sujet que pour les agents de la SNCF. Est-ce qu'ils doivent continuer à profiter de billets pas chers? Le contrat, il est simple. Quand ça a été dans votre contrat de travail, c'est en contrepartie d'une rémunération plus faible. Donc, ça arrange bien le patron aussi. Donc, ça, faut continuer. Par contre, pourquoi ne pas envisager pour les nouveaux agents de supprimer tout ça? Oui, c'est possible.
1: Il est 7h26, Arnaud Demanche.
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1: Et bonjour Arnaud. À 8h30 tout à l'heure sur RMC BFM TV, je reçois Sarah Knafo.
17: Oui, parce que Reconquête, son parti, a fait sa rentrée hier à Port-Marly dans les Yvelines. On y était avec Manu Le Chypre pour rigoler. Non, c'est pas vrai, je déconne. On n'y était pas. C'est pas vrai, on était à la fête de l'UMA avec Mathieu, avec Manu. C'est pas vrai non plus pour la fête de l'UMA. Arthur Chevalier nous avait proposé de venir avec lui pour faire du diabolo, mais on n'était pas dispo. Donc, chez Zemmour, il y avait quoi? Il y avait des tables rondes sur l'IA, sur les réseaux sociaux, mais aussi un tournoi de pétanque, le tournoi de pétanque de la Reconquête. Ce qui est un choix curieux pour Éric Zemmour. Je veux dire, tu lui donnes deux boules de pétanque, déjà il bascule vers l'avant. Mais bon, au moins le cochonnet éloigne les musulmans. Alors, Éric Zemmour a déploré cette semaine le niveau de l'école française. Il a déclaré: il fut un temps où l'école de la République apprenait Clovis, la règle de Troie et l'accord du participe passé. Et c'est vrai que si vous regardez les manuels scolaires d'aujourd'hui, c'est une catastrophe. Ma nièce, elle a 9 ans, dans son manuel de maths, j'ai trouvé des trucs lunaires. Je vous ai copié un exercice, attention. Fatoumata est non-binaire.e.s et possède 12 bloqueurs de puberté. Yel en donne 4 à Sacha. Combien lui en reste Yel? C'est scandaleux, c'est orienté ce qu'on trouve dans les manuels. Et en histoire, Napoléon était-il A, l'empereur des Français, B, un colonisateur cisgenre et patriarcal? Voilà ce qu'il y a dans notre système éducatif. Et en français, dans la phrase suivante: je dois décider de déconstruire ma masculinité toxique. Entoure le verbe du premier groupe et excuse-toi. Mais il a raison de gueuler, Zemmour. C'est n'importe quoi. Alors, Éric Zemmour sera vraisemblablement le candidat Reconquête à la présidentielle. Sarah Knafo était pressentie, mais Zemmour a dû lui dire: écoute, Sarah, je suis pas macho, mais petit 1, la lessive, elle va pas se faire toute seule. Et petit 2, à Paris, tu t'es fait battre par un homme soja, Emmanuel Grégoire, c'est pas pour t'envoyer contre Mélenchon. Mais de son côté, Sarah Knafo, elle cartonne en librairie avec le casse du siècle. Ah ouais, là, elle ramasse des thunes, là. C'est un livre sur la gestion des finances publiques, alors c'est rédigé comme un polar. C'est une enquête, c'est comme Columbo.
18: Mme Knafo, J'ai vu que vous aviez porté plainte pour un crime contre le budget de l'État. Ça va être une enquête très compliquée.
19: C'est pas compliqué, c'est les gauchistes les coupables. C'est la gauche.
18: Oh, attention Madame Knafo. Ma femme dit que les budgets, c'est tellement difficile.
19: C'est pas difficile, c'est les gauchistes. C'est la gauche, c'est les gauchistes.
18: Alors Madame Knafo, depuis 50 ans, les budgets ont aussi été votés par des majorités de droite.
19: C'était des gauchistes de droite.
18: Des gauchistes de droite, évidemment.
19: Puis tu m'emmerdes à tout contester. Je vais te privatiser, toi aussi, ça va arrêter de nous coûter une blinde, saloperie de fonctionnaires qui puent. Voilà, c'est des diagnostics rapides.
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1: Flambée des prix du carburant et la France toujours impuissante. Les stocks mondiaux sont au plus bas, la reprise du conflit au Moyen-Orient avec à nouveau ce week-end la prise de ce détroit de Bab el-Mandeb. Tout ça a fait monter le prix du baril jusqu'à 118 dollars le baril de brut vendredi, 108 au moment où l'on se parle. Vous êtes toujours avec nous, Philippe Casbas, vous êtes le président de l'UFIP, c'est l'Union française des industries pétrolières. Ça va monter jusqu'où ?
21: Alors, voilà une question à laquelle je ne peux pas répondre. Parce que ça dépend du prix du Brent, ça dépend des tensions qu'on observe sur le marché.
1: Est-ce qu'il est irréaliste d'imaginer qu'on puisse se retrouver dans les semaines qui viennent avec un litre de carburant à 3 euros le litre?
21: Dans les semaines qui viennent, probablement irréaliste. Si le conflit devait perdurer et devait s'éterniser au-delà des mi-termes, plus rien n'est invraisemblable.
1: Plus rien n'est invraisemblable.
21: Mais
1: ça veut dire
21: pas
1: que dans les
21: horizon.
1: Mois qui viennent, ça vous paraît non plus irréaliste. La question, c'est non seulement les prix, mais c'est aussi le volume. Et vous nous révélez ce matin que les chiffres du volume de vente de carburant atteignent un record à la baisse.
21: Oui, en cumulé, sur l'année, on doit s'approcher des 5-6. On a fini le
1: moins
21: mois.
1: -5, -6% de oui. Volume de vente.
21: Oui. Ce qui n'est pas en soi quelque chose sur lequel on devrait se consterner, parce que c'est la première fois qu'on arrive à atteindre les objectifs de la transition écologique, énergétique. Donc le volume en soi, sauf que c'est subi et que c'est pas qu'on n'a pas augmenté le prix avec une intervention volontaire qui fait rentrer l'argent d'un côté ou de l'autre, c'est simplement l'effet du marché. Mais le fait est que pour la première fois, on a vu une demande qui réagissait au prix. Alors, il faut pas se leurrer non plus. Il réagit au climat économique parce que le PIB qui se casse la figure, c'est quelque chose qui est d'avant Hormuz.
1: La croissance, au moment où l'on se parle, est à moins de la moitié de ce qu'elle était prévue pour cette année. -5 à -6% de volume. Ça veut dire qu'effectivement, les Français ont tenter de changer leurs habitudes. Les cuves de fuel ne sont pas encore remplies. Oui. Là aussi, ils tentent de prendre leur temps. Ils espèrent encore peut-être que ça baisse, les Français.
21: Je sais pas, parce que l'espoir de baisse sur le fuel domestique, c'est quelque chose qui est quand même très limité. Je crois qu'ils ont différé au maximum parce qu'ils en avaient tout simplement pas besoin, parce que certains ont fait des remplissages de cuves en mars, mais inévitablement ça va se produire en septembre et ça va.
3: Alors on voit bien les chiffres des vendeurs de fuel qui disent que pour le moment ils sont à 30, 40, parfois 50% en moins de ventes, ça veut dire que les gens attendent. Mais là les gens ils vont se retrouver piégés. Donc quand c'est 500 ou 600 euros de plus.
21: Oui.
3: Pour le coup, à sortir d'un coup, pour là, on est, c'est plus un choc au quotidien comme le carburant.
21: Ah, ça va être quelque chose de tout à fait sensible. Oui, si la baisse ne s'amorce pas sur ce fuel, ça va être très très très sensible. On est à 1,6, 1,7 du.
1: Ça veut dire que concrètement, ce sont parfois plusieurs centaines d'euros.
21: Ah bah oui de clairement. Plus. On était à 1,1, on était à 1,7. Donc.
22: Mais est-ce qu'on a Arthur des chiffres sur ce que ne font pas les Français en ne prenant pas cette voiture, en ne consommant pas
1: d'essence ? À quoi ça correspond ?
22: Parce que intuitivement, ce que je me dis, c'est qu'en fait, ça va créer de la baisse de productivité. Et c'est des tonnes d'endroits où ils ne vont pas consommer. Parfois, peut-être qu'ils ne vont pas travailler.
1: Ce sont des trajets qu'ils ne font pas. Ce sont des décisions qu'ils doivent ajourer.
21: Il y a eu une première partie la deuxième partie du premier semestre où il y a eu pas mal de rationalisation. C'est-à-dire qu'il y a des choses qu'on faisait. Qu'il n'y a pas lieu de faire des délais livraisons très très courts qui font partir les camions à vide, etc. Donc tout ça s'est fait. Il y a un certain nombre de réorganisations qui ont eu lieu. Et puis, il y a des gens qui commencent réellement à arbitrer. C'est-à-dire que les transports professionnels et contraints sont faits, les transports pour le loisir un peu moins, ça c'est très très clair. L'activité économique baissant le transport de marchandises baisse, mais enfin, vous comme moi, on regarde la circulation sur les routes et on voit autant de camions que ce qu'il y en avait avant. Donc, il y a des choses à expliquer qu'on n'a pas, nécessairement
22: l'explication.
3: Les géants de péage disent que le trafic de camions a plutôt bien tenu, mais que c'est le trafic de voitures particulières qui a beaucoup baissé.
21: C'est exact.
1: La reprise du conflit au Moyen-Orient ce week-end, avec notamment la prise du détroit de Bab el-Mandeb sur la mer Rouge par les Houthis, qui sont donc des alliés de l'Iran. Ça veut dire que l'autre passage, celui qui permettait parfois justement d'être une alternative au détroit d'Hormuz, a été pris lui aussi et va devenir à nouveau dangereux.
21: De la même façon que quand on s'était vu la dernière fois, je modérais sur l'euphorie de la signature de l'accord. La prise, c'est des outils qui se déplacent. Pour l'instant, on n'a pas de signal d'interruption.
1: Ça ne va pas faire renoncer ou rebrousser chemin à un certain nombre de pétroliers.
21: À rebrousser, non, parce qu'ils sont dans l'avance. Il faut bien qu'ils sortent, mais ça aurait un impact clair.
3: Quand même un point, parce que bon, la hausse des prix du carburant, elle est aussi liée à des marges de raffinage exceptionnelles. Il y avait 24 raffineries en France en 1975, il n'y en a plus que 7. Est-ce que on peut espérer en France reconstruire des raffineries et ne plus subir cette pénurie sur les produits raffinés?
21: Alors, une petite précision, le prix des produits n'est pas dû à la marge de raffinerie, la marge de raffinage. La marge brute de raffinage, c'est un calcul qu'on fait qui est quasi bête et méchant entre le prix de vente du produit fini sur le marché et le prix du brut.
3: Il y a bien pénurie de produits raffinés.
21: Mais il y a pénurie de produits raffinés. Voilà. Donc ça c'est réellement la cause. Il y a le prix il y a trois grands axes dans la détermination du prix de vente. C'est clairement le prix du pétrole brut, y compris transport et assurance, qui a gentiment explosé, la capacité de raffinage et la demande. La demande, on a vu qu'elle était en train de...
3: Mais est-ce que raffiner, ça peut redevenir rentable en France?
21: Par voie de conséquence, aujourd'hui, ça l'est. Dans les 6 derniers mois, ça l'est. Puisque les raffineries sont des outils industriels qui sont quand même des machines de guerre, c'est le cas de le dire, mais qui chassent l'efficacité, qui passent leur vie à produire le litre de carburant au prix le plus bas. Et c'est pas parce qu'il y a le prix qui s'envole
1: donc
21: que le prix va
1: augmenter. Donc il faut faire revenir des raffineries sur le sol français?
21: Ça nous donnerait un levier de plus pour piloter cette crise. Clairement, le jour où on n'a plus de raffinerie, on n'a plus qu'un seul moyen, c'est acheter au prix où on veut nous le vendre. Quand on a des raffineries, quand on a l'outil industriel chez nous et le savoir-faire et la filière et les compétences.
1: Donc vous appelez quand on parle de réindustrialisation, vous appelez à un retour des raffineries sur le sol français.
21: À minima, faire en sorte que celles qui sont là soient pas dans des conditions où elles sont obligées de fermer.
1: Et il y a une menace?
21: Il y a des menaces qui existent dans les types de règlements qu'on peut mettre en œuvre. Il y a le règlement méthane, pour ne pas le citer, qui arrive au 1er janvier, qui est un risque
1: c'est
21: fort.
1: C'est suicidaire, quoi, vis-à-vis de la souveraineté française.
21: Le règlement méthane serait suicidaire, oui. Mais pour l'instant, on est en train de travailler à faire en sorte de le décaler.
1: Merci beaucoup. C'est bizarre, pardon, cette formule. On est en train de travailler à le faire décaler. C'est-à-dire quoi? C'est-à-dire que le lobby, en quelque sorte, des pétroliers travaille avec les politiques en leur disant vous êtes en train de faire une folie.
21: Oui, on est en train d'expliquer avec les chiffres à l'appui, quel est l'impact réel de ce genre de règlement.
1: Merci beaucoup d'être venu répondre à nos questions ce matin. Philippe Casbas, je rappelle que vous êtes le président de l'UFIP, l'Union Française des Industries Pétrolières, et vous nous dites donc ce matin ce chiffre, une baisse historique des ventes de carburant en France, -5 à -6%.
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1: Des contrôles de plus en plus agressifs, en tout cas c'est ce que vous dites, chez les commerçants. À qui on reproche d'afficher la tête des voleurs. Jérôme Jean, vous êtes toujours avec nous dans ce studio. Vous avez créé Ras le vol. C'est un collectif qui défend les commerçants victimes de vol. On rappelle que cette pratique, c'est-à-dire montrer la tête d'un voleur présumé, elle est interdite. Et vous accusez la CNIL de faire du zèle dans ses contrôles pour vous faire taire. Est-ce que vous pouvez nous expliquer de quoi il s'agit ?
2: Très clairement, la CNIL n'a pas attaqué d'ailleurs que le collectif Ras le vol. Elle mène une enquête. C'est quand même incroyable parce qu'au moment où on n'arrive pas à enquêter sur les voleurs, on réussit à enquêter sur les commerçants. Donc elle mène une enquête pour mieux comprendre comment les commerçants et comment le collectif Ras le vol affiche aujourd'hui le visage des voleurs.
1: Quand vous dites on affiche le visage des voleurs, on rappelle votre pratique. Lorsque vous avez été volé à l'arraché et que l'image du voleur apparaît sur votre caméra de vidéosurveillance, vous en faites une sorte de capture d'écran, en quelque sorte, pour le vol à l'étalage, et vous l'affichez à l'entrée de vos magasins. Sous-entendu, on sait qui vous êtes, ne revenez pas.
2: Exactement, et puis c'est préventif aussi pour ceux qui auraient la mauvaise idée de faire la même chose. Et alors ça peut être des images de vidéos qui sont diffusées sur les réseaux sociaux, ça peut être des affiches qui sont diffusées dans les magasins, à la caisse ou ailleurs, ou sur la vitrine. Mais si éventuellement il y a d'autres idées meilleures, nous on est preneurs.
1: C'est-à-dire, vous dites au fond, les enquêtes sur les voleurs eux-mêmes n'aboutissent pas ?
2: Au moment où on se parle, il y a des commerçants qui sont victimes de vol. Du matin au soir, tous les jours. Alors, ce sont des individus qui agissent seuls ou en groupe, en bande organisée parfois. Il y a vraiment une mobilisation forte de la part des voleurs, et ça, c'est ce qu'on dénonce. Et les commerçants français qui nous écoutent ce matin, ils se sentent abandonnés. Ils se sentent abandonnés par les pouvoirs publics, puisqu'aujourd'hui, la police ne se déplace même plus. Faute de moyens, bien souvent, mais police et gendarmerie...
3: Moi, je vais te rappeler les ordres de grandeur quand même. Hein,
1: Emmanuel Le Chip.
3: Un commerçant sur quatre... Le vol, c'est plus de 10 000 euros de pertes chaque année.
1: De pertes sèches. Hein.
3: Donc c'est considérable.
2: Et j'ajouterais, vous avez raison, j'ajouterais qu'aucune compagnie d'assurance ne rembourse les commerçants victimes de vol. Vous l'avez dit, c'est de la perte sèche. Donc ils sont abandonnés par les pouvoirs publics. Et puis si par chance on arrive à les identifier, à les arrêter, de toute façon, ça aboutit sur un rappel à la loi. Donc il faut plus de moyens pour la police. Et évidemment,
1: et
2: plus de fermeté.
1: Et le rappel à la loi n'est pas dissuasif du vol.
2: Très sincèrement, ceux qui nous écoutent et qui sont commerçants, on les fait bondir. Aujourd'hui en France, à moins de 200 euros, on vous condamne plus. Vous imaginez ce que je suis en train de vous dire ce matin ?
4: Arthur, évidemment, vous avez raison, il y a plus de la moitié des commerçants qui ne vont même pas porter plainte parce qu'ils savent que ça ne sert à rien. Une fois qu'on a dit ça, le métier de la CNIL, c'est pas de poursuivre les voleurs, c'est de faire du contrôle d'utilisation de données numériques. Non, mais quoi qu'on en pense, la CNIL, c'est pas une autorité qui a été inventée comme ça au bord de la route, c'est quelque chose de légitime. Et malgré tout, imaginez un peu qu'à l'échelle de la France, tout le monde fasse ce qu'il veut en outrepassant les règles, ce pays, c'est pas le Far West, en fait. Et vous pouvez pas reprocher à la CNIL. En fait, vous mélangez deux choses. Vous dites, on a un problème sur la question des vols, ça c'est vrai, la police, la justice, et dans le même temps, la CNIL fait son travail.
1: On va faire des wanted en quelque sorte.
4: La CNIL, elle a un objet social, elle aussi, vous voyez ce que je veux dire ?
2: Avec tout le respect que j'ai pour vous, monsieur.
4: Naturellement.
2: Premièrement, déjà, notre avocat va répondre à la CNIL et on va dialoguer.
4: Bien sûr.
2: Et on va aller dans le sens.
4: Bien sûr.
2: Donc on va répondre à la demande de la CNIL. On n'a jamais dit que c'était la meilleure solution. On a juste dit aujourd'hui, police et gendarmerie n'intervient plus, la justice ne condamne plus. Qu'est-ce que vous dites aux commerçants qui se font voler 50, 60 000, 100 000 euros parfois ? Qu'est-ce que vous leur répondez ?
4: Mais je leur réponds qu'ils ont raison de se plaindre, ils ont raison de voter pour des candidats qu'ils pensent qu'ils les représentent, ils ont raison de vivre dans une démocratie où on agit par le biais de la loi, en fait. Vous voyez, à l'échelle d'un pays, si tout le monde fait ça, c'est pas possible.
1: Et d'ailleurs, la loi, et c'est ça qui est intéressant, c'est qu'il y a un député qui porte au fond votre projet et qui veut rendre votre pratique légale. Là, ce sera tout autre chose.
4: Bien évidemment, moi je suis pas contre.
1: Il
4: évidemment,
1: s'agit du député Modem, Romain Daubier. En mars 2024, il a commencé à déposer cette proposition de loi. Elle n'a pas abouti pour l'instant.
2: Non, absolument à rien. C'est bien pour ça qu'aujourd'hui, très solennellement, ce matin, grâce à vous, nous, on sollicite les pouvoirs publics, les candidats à l'élection présidentielle 2027, c'est la tendance, on leur demande de mettre en place un vrai cadre législatif. Moi, je suis pas en train de dire à tout le monde qu'il faut afficher le visage des voleurs. C'est tout l'inverse. Vous risquez 45 000 euros d'amende et un an de prison. La seule chose que je demande, c'est aux pouvoirs publics. Il y a bien des gens qui le dirigent, ce pays encore. Je vous pose la question parce que je vous regarde souvent le matin et je me la pose et on est nombreux à se la poser. C'est à ces gens-là de prendre les bonnes décisions. Et d'arrêter d'attendre la prochaine élection présidentielle. Les vols, je l'ai dit, c'est tous les jours, tous les matins. Nous demandons, très clairement ce matin, la mise en place d'un cadre légal qui puisse permettre aux commerçants et aux artisans, à tout le monde, de diffuser dans un cadre légal le visage des auteurs des vols.
1: Emmanuel Le Chip.
3: Moi, je veux bien qu'on défende les libertés, la loi, etc., mais il y a un moment où ces institutions...
4: Je ne défends pas les libertés, je défends la loi.
3: Non mais d'accord.
2: Ne défendez pas les voleurs. Si la, vous défendez les voleurs.
22: Les voleurs. Mais attendez.
3: Le problème.
1: Non
3: mais
1: là, non. On ne peut pas faire de mauvais procès à Arthur Chevalier. Il y a la question. Il y a la question de la loi.
22: Pas les voleurs, ce n'est pas ce que.
1: Il y a la question de la loi.
3: Mais la réalité, c'est que dans les faits.
1: Et il y a la question de la lutte contre le vol.
3: Et ces pratiques de la justice, finalement, favorisent les délinquants au détriment des braves gens. C'est ça la réalité, et on ne peut pas la masquer. C'est ça, et que la CNIL, qui prétend défendre les libertés, avec ce genre de comportement, les fragilise.
1: Est-ce
3: et
1: qu'elle, faut mettre est-ce qu'elle défend les libertés de tous? C'est ça la question que vous posez, au fond. Est-ce qu'elle défend les libertés de tous, mais que son rôle soit de défendre, effectivement, les libertés et la liberté d'un individu à ne pas être affiché, si même... il était voleur.
2: Oui, regardez la loi, ce qu'elle dit. La loi, elle dit qu'il faudrait que les commerçants demandent au voleur s'il est d'accord pour qu'on affiche son visage.
22: Mais ça, je suis d'accord avec vous, mais la CNIL n'y est pour rien.
2: Ah ben, non, mais j'accuse
22: pas. La CNIL, elle fait son travail.
2: Je vous l'ai dit, la CNIL, on va lui répondre.
22: En fait, le problème, c'est
2: on veut faire bouger les choses.
22: Avec ce genre de
2: raisonnement, on veut faire bouger les choses.
22: Bien sûr, mais ça, vous avez raison. Mais ce que c'est qu'avec ce genre de raisonnement, moi, au quotidien, dans mon travail, dans ce qui m'occupe toute la journée, il y a des tonnes de choses avec lesquelles je ne suis pas d'accord.
1: Il y a des tonnes de gens dont vous voudriez afficher le visage.
22: Moi, dans ce cas-là, j'arrête de payer mes impôts. Aussi, quand je suis pas d'accord avec quelque chose. Vous voyez ce que je veux dire? Et je dis, c'est un acte militant. Et j'aurais pas forcément tort en mon âme et conscience. Mais à l'échelle d'un pays, ça veut pas fonctionner comme
3: sauf
22: ça.
3: Sauf que quand tu ne payes pas tes impôts, c'est pas un problème dans lequel l'État ne tient pas ses promesses. Qu'il a
22: bien sûr que si.
3: Non, pas du tout.
22: Oh bah, moi, je peux te donner plein d'exemples.
3: L'État ne tient pas ses promesses de justice, de police, de sécurité. Désolé.
1: Jérôme Jean, une dernière question sur, effectivement, l'augmentation dont parlait à l'instant Emmanuel de ces vols. Est-ce que vous avez des données chiffrées sur ce point?
2: Elle est exponentielle, cette augmentation. Malheureusement, à chaque fois qu'on se voit, et merci de nous recevoir ce matin, on n'a que des mauvaises nouvelles à vous annoncer. Ça continue d'augmenter. Et évidemment, puisqu'en France, aujourd'hui, on défend plus facilement les voleurs que les commerçants. Aujourd'hui, on enquête sur les commerçants. Et on n'enquête pas sur les voleurs parce qu'on n'a pas les moyens. Il y a quelque chose qui ne va pas. Donc aujourd'hui, si on prend par exemple l'été, qui a été catastrophique, qu'on soit restaurateur, qu'on soit pharmacien, qu'on soit dans la grande distribution, aujourd'hui c'est devenu open bar maintenant dans les commerces français. Oui, l'année dernière, vous voyez, à titre de comparaison, en juillet et en août, on avait à peu près 300-310 signalements. C'est-à-dire que c'est des gens qui diffusent le portrait de voleurs et nous, on les relaie par solidarité. Cette année, on en a eu plus de 2700. C'est 800% d'augmentation. Et il faudrait que les commerçants attendent quoi? Que la loi soit jamais votée. Vous l'avez dit, depuis 2024, elle est dans un carton. Qu'est-ce qu'on fait? Moi, la question que je pose, c'est pas il faut afficher, c'est pas prenons une décision maintenant, c'est pouvoir politique, candidat à l'élection présidentielle, recevez-nous. On a déjà eu des contacts. Voilà, il y a eu des réactions. Eh bien, nous, on veut clairement, non pas des engagements et des promesses, on veut qu'il y ait des actions qui soient mises en place.
1: L'appel est lancé. Merci à Jérôme Jean d'être venu ce matin. Ras le vol, ce collectif qui défend donc les commerçants victimes de vol.
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1: On remonte le temps avec Arthur comme chaque jour. Et cette nouvelle incroyable, le nombre de centenaires vient de dépasser la barre des 100 000 au Japon. 100 000 centenaires et 90% d'entre eux sont d'ailleurs des centenaires femmes. C'est un record mondial.
22: Et oui, le Japon, c'est aussi la deuxième population la plus âgée du monde avec un âge médian de 49,9 ans, juste derrière Monaco d'ailleurs, qui est en tête du classement. Alors comment expliquer cette performance, Apolline ? Voilà la recette pour tout le monde pour devenir centenaire, à partir de ce que font les Japonais. Les Japonais mangent assez peu et sainement, principalement du poisson. Ils font de l'exercice tout au long de leur vie. Ils ont un système de santé évidemment très performant, surtout pour les seniors. Et dernier point non négligeable, au Japon, les vieux sont totalement intégrés à la société, c'est-à-dire qu'on s'en occupe beaucoup, ce qui réduit le sentiment d'isolement. Ça aussi, ça compte. Voilà, vous savez ce qu'il vous reste à faire.
1: Bon, on a la recette. J'imagine que c'est aussi un record historique.
22: Eh oui, on n'a jamais vécu aussi vieux qu'à notre époque. On vit même un moment exceptionnel, Apolline, puisqu'en fait, de l'Antiquité au XVIIIe siècle, donc pendant presque 23 siècles, on a globalement vécu avec la même espérance de vie. Ça n'a pas bougé quasiment.
1: On mourait à quel âge?
22: Alors, l'espérance de vie globale, c'était entre 20 et 30 ans. Mais attention, il faut nuancer ce chiffre, puisque le problème, c'était la mortalité infantile. Elle était très haute. Mais une fois que vous aviez passé le cap de l'enfance, vous pouviez vivre jusqu'à 50, 60, voire 70 ans. Plus, c'est vrai que ça relevait un peu de la performance, puisque moins de 2% de la population atteignait l'âge de 80 ans. Et tout ça variait bien sûr en fonction des épidémies ou des guerres qui étaient quand même assez fréquentes.
1: Certaines personnes sont quand même mortes à des âges canoniques.
22: Et c'est très surprenant. Prenez par exemple le pharaon Ramsès II. Alors, c'est vraiment très loin parce qu'il a régné en moins 1300 avant Jésus-Christ et il est mort à l'âge de 90 ans. Plus proche de nous, enfin si on veut, l'empereur Charlemagne au 9e siècle.
1: C'est récent.
22: Voilà, c'est récent. Il a tenu jusqu'à 71 ans et chez nos rois de France, le recordman de longévité, c'est évidemment Louis XIV, le roi Soleil, qui est mort à 76 ans. tellement vieux qu'il a enterré presque tous ses descendants. Il n'avait plus ni d'enfants, ni de petits-enfants. Louis XV, son successeur, était son arrière-petit-fils.
1: Quand est-ce qu'on va se mettre à vieillir plus vieux ?
22: Alors, la Grande Révolution, c'est le 19e siècle. Alors, d'abord, grâce à une amélioration globale de l'hygiène, hein, eau potable, stérilisation, généralisation des égouts. Autre élément de cette révolution, l'invention du vaccin. Au XXe siècle, on améliore encore tout ça avec la découverte de la pénicilline, c'est-à-dire le premier antibiotique. Voilà comment on est devenu une société de vieux.
3: Et ça va continuer parce que à l'échelle de la planète, il y avait 450 000 vieux en 2020. Il y en aura 10 fois plus en 2050. Il y aura presque 4 millions de vieux, de centenaires, pardon, 4 millions de centenaires dans le monde.
22: Ça va poser d'autres problèmes.
1: Ça va poser d'autres problèmes, effectivement, de gestion. Mais honnêtement, c'est une très très belle nouvelle. Merci. Il est 7h24, Arnaud Demange.
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19: Bonjour les centenaires qui nous écoutez.
1: C'est le secrétaire général du Parti communiste français qui sera mon invité à 8h30, Fabien Roussel.
19: Mais parce que Fabien Roussel, c'est le communiste de droite, selon la France Insoumise, qui lui a hurlé dessus tout le week-end à la fête de l'Humain. Vous avez vu les vidéos ? C'est hilarant. Il y a des centaines de militants LFI qui le défoncent en le traitant de mec de droite. Franchement, il a dû halluciner. Le gars, il est fils de militants communistes. Il distribue des tracts aux ouvriers dans des usines de pneus depuis qu'il a 4 ans. Il veut nationaliser, taxer le capital. Il organise la fête de l'Humain. Et il se fait traiter de mec de droite par des capucines et des Timothées en rupture avec leurs parents. Qui pensent qu'ils sont de gauche parce qu'ils ont fait Sciences Po et qu'ils ont acheté leurs fringues dans une recyclerie vintage et solidaire. Faut voir les vidéos, quoi. Une meuf sur deux, c'est sûr qu'elle s'appelle Garance. Un mec sur deux, c'est évident qu'il a jamais vu un ouvrier ailleurs que dans Super Mario parce que c'est un plombier. Et il gueule. Et non, Roussel n'est pas un camarade. Franchement, il devait pas en revenir, quoi. Le pauvre, je me mettais à sa place. Lui, il essayait de dire, mais je veux que les ouvriers vivent dignement de leur travail. Ouh, salaud, il veut que les ouvriers travaillent comme le MEDEF. Si Lénine était vivant, il regarderait ça en disant, oh merde, je suis de droite en fait. Et encore une fois, c'est sa fête. C'est lui qui organise la fête de l'Humain. Vous imaginez la pause, c'est quand même pas cool. Vous organisez votre anniversaire et là, il y a Jean-Jacques Bourdin qui débarque avec tous ses potes et qui critique.
18: Oh, c'est mal organisé. Moi, j'aurais mieux fait. J'aurais mieux fait, le buffet est immonde, je crois. La robe d'Apolline, elle m'irait mieux à moi.
19: Alors Fabien Roussel, il est candidat à la présidentielle, il a dévoilé son slogan, vous l'avez vu ? Vivre ensemble mieux, heureux en paix. Pas un programme politique, ça.
3: C'est dans le bon ordre.
19: Mais oui, il y a tout.
1: Il y a le ensemble, il y a le paix, on les a tous mis dans un
19: C'est ce que souhaite ma grand-mère quand elle souffle ses bougies, tu sais. Alors mamie, tu veux quoi pour tes 90 ans ? Qu'on vive tous mieux ensemble et heureux en paix. Putain, mamie est communiste. Enlève ta perruque, Staline.
22: Et Fabien Roussel appelle à relancer les gilets jaunes. Alors avant, le parti communiste, ils avaient des cellules dans les usines. Bah maintenant, comme il n'y a plus d'usines, ils prennent les ronds-points. Ils sont là, camarades, t'es de quelle section ?
7: Rond-point du Décathlon Nord, troisième sortie après Buffalo Grill, entre le Babou et le Naruto.
22: Et la colère gronde chez les gilets jaunes, ça chauffe. Hein. Emmanuel Macron va devoir s'exprimer.
10: Gilet, gilette, j'entends la colère, j'entends la misère, j'entends tous les cris, les SOS. Mais qu'est-ce que vous voulez, on n'a plus de sous. C'est même pour ça qu'on prend les vôtres. Vous êtes cons ou quoi? Un peu de logique au bout d'un moment.
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1: Une famille monoparentale sur trois vit sous le seuil de pauvreté et il faudrait un véritable statut avec des priorités. Monia Douadi, merci d'être toujours avec nous. Vous présidez l'association des familles monoparentales. Vous soutenez cette proposition qui est déposée par le député socialiste Philippe Brun aujourd'hui. Mieux protéger les parents isolés. Ça doit passer par quoi ?
23: Eh bien, il y a plusieurs sujets sur lesquels, effectivement, il faudrait agir de façon urgente. Nous soutenons cette initiative parce que, à date, c'est une des seules initiatives qui reprend vraiment tous les sujets qui concernent les enjeux et les difficultés des familles monoparentales. Donc,
1: c'est quoi ces sujets ?
23: Alors, le logement. Je pense que le premier sujet, c'est la difficulté pour se loger qui est générale en France, effectivement, il y a un gros problème, un déficit de logements sociaux. Et puis même dans le privé, ça devient compliqué, y compris pour des gens qui ont un revenu raisonnable. Donc nous,
1: effectivement, quand il y a un seul revenu dans le foyer, quand il y a des enfants et donc une nécessité d'avoir un appartement qui puisse accueillir toute la famille,
23: exactement,
1: elles ne s'en sortent pas. Je dis elles, il y a des hommes, mais c'est quand même surtout des femmes.
23: 85% de femmes, effectivement. Donc si on ajoute à ça les problèmes de salaire qui sont pas forcément toujours équilibrés entre guillemets et les modes de garde qui sont pas adaptés, c'est vrai que ça induit de grandes difficultés.
1: Vous voulez aussi des tarifs spécifiques pour la cantine, pour les activités sportives, une carte de réduction un peu sur le même principe que les cartes de réduction de familles nombreuses au fond.
23: Idéalement, créer un statut permettrait effectivement d'ouvrir un certain nombre de droits, notamment effectivement des adaptations tarifaires pour les cantines et toutes les activités municipales en réalité. Aujourd'hui, c'est calculé sur le quotient familial. Certes, il y a énormément de familles monoparentales dont le revenu les place sous le seuil de pauvreté, mais il y a aussi toute l'espèce de ventre mou, pardon, qui n'est pas éligible aux aides, qui n'est pas éligible au logement social.
1: Des aides, mais qui ne s'en sortent pas.
23: Effectivement, et qui payent tout plein pot par contre.
1: Qui payent tout plein pot, et effectivement, on le précise, qui se retrouvent, même si elles n'ont que un ou deux enfants, les cartes familles nombreuses, par exemple, c'est à partir de trois enfants.
22: Et d'ailleurs, en fait, ce problème, la France le connaît très bien des familles monoparentales, parce que après les guerres, on a eu exactement des explosions de familles monoparentales. Ça dure depuis le début du 19e siècle, et on a toujours pris des mesures exceptionnelles. Par exemple, on en a parlé ici, on a réservé la gestion des bars tabac pour les veuves de guerre et les orphelins.
23: Tout à fait.
22: Vous voyez
23: tout à
22: donc
23: fait.
22: En fait, la situation, même s'il n'y a pas de guerre, dans les faits socialement, c'est exactement la même chose.
1: On a su faire des statuts
22: mais bien
1: pour
22: sûr.
1: Des femmes seules avec
22: mais
1: enfants.
22: Mais on fait ça depuis la Révolution française.
23: En réalité,
22: donc si vous voulez, c'est pas nouveau, il faut le faire. C'est une priorité et c'est voué à durer en plus.
1: Monia Douadi.
23: Et c'est pour ça que nous, on a créé un collectif. Là, on a un collectif de plus de 20 associations de toute la France sur la monoparentalité, mais aussi la parentalité. Parce qu'en réalité, de nombreuses associations donc de soutien à la parentalité au général, mère ou père, en fait, sont peuplés en fait de familles et de mères solo qui ont des difficultés. Donc effectivement, on a monté ce collectif et on va interpeller très directement les candidats.
1: Comment allez-vous
23: à l'élection.
1: Faire vous voulez interpeller les candidats. Alors ils écoutent RMC, donc ils ont entendu. Mais est-ce que vous allez les rencontrer? Est-ce que vous avez des réponses? Est-ce qu'ils sont
23: tout à fait
1: à l'écoute?
23: Donc on a une charte avec des propositions. On avait déjà constitué un collectif pour les municipales et on n'était pas les seuls. Mais là, on est vraiment plus de 22 associations aujourd'hui. On a un livre blanc qui va sortir en octobre. On fait un grand événement national aussi le 21 octobre avec la région Île-de-France pour toute la France. Hein, c'est un événement national. On a un podcast qu'on réalise en partenariat avec la Fondation des Femmes que je remercie car elle soutient énormément l'association. Et effectivement, on a un certain nombre d'auditions qu'on souhaite programmer le plus vite possible.
1: Eh ben, n'hésitez pas, revenez au fur et à mesure de cette campagne effectivement pour défendre les familles monoparentales. Monia Douadi, merci.
3: Merci
1: à vous.
3: C'est un quart des familles aujourd'hui avec enfants.
1: C'est comment ?
3: Un quart des familles avec enfants.
23: Tout à fait.
3: C'était 10% dans les années 60.
1: Ce sont effectivement les familles.
23: Et la moitié dans les Outre-mer. Merci infiniment.
1: Présidente de l'association des familles monoparentales, merci à vous. Et vous donnez rendez-vous ce matin à 9h30 devant l'Assemblée nationale pour soutenir cette proposition de loi donc en faveur des familles monoparentales. Il est 8h19 et c'est l'heure d'Arnaud Demanche.
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9: Merci infiniment.
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1: Arnaud de Manche qui est là.
12: Et bonjour, bonjour les amis. Bonjour Apolline. Apolline qui a dû kiffer ce week-end parce que voilà. C'était enfin le grand retour de Céline Dion après de longues années de maladie. Vous savez, les conséquences de son syndrome de la personne raide. Alors tous les people étaient au concert. Il y avait Édouard Philippe, Gabriel Attal, Muriel Robin, Michel Obama. Patrick Bruel était absent. Et oui, lui aussi, les conséquences de son syndrome de la personne raide.
1: Non.
12: Et il y avait.
1: Non.
12: Et il y avait aussi Thomas Pesquet dans le public. Thomas Pesquet, c'est l'homme parfait. Hein. Il est beau, drôle, intelligent, cosmonaute. Il parle 6 langues, il joue du saxophone, il est sympa. Et il a réussi à avoir des places pour Céline Dion.
1: Voilà.
12: Pour la première.
1: Voilà.
12: Mais quel connard, il
1: mais
12: fait
1: voilà.
12: tout bien, lui, c'est horrible. Allez, l'actu politique quand même. Marine Le Pen politique. A fait sa traditionnelle rentrée dimanche dans son fief d'Hénin-Beaumont. Jordan Bardella était avec elle. Mais alors c'est dommage, il était là sans la princesse Maria Carolina de Bourbon des Deux-Siciles. Ou, comme on l'appelle dans le Nord, le Marie-Caroline de Picombière et des deux cystites, là.
1: Non.
12: C'est dommage, il aurait pu visiter la ville.
1: Ouais.
12: Regardez, mamie. Regardez, Hénin-Beaumont, c'est un peu comme Monaco. Il y a des casinos et des Formule 1. Enfin, c'est des supermarchés casinos et des hôtels Formule 1.
1: Voilà.
12: Et puis, les habitants payent pas d'impôts. C'est un paradis fiscal.
19: Non, c'est juste qu'ils n'ont pas de thunes, en fait. Mais à un moment, ils auraient été contents de la voir, la princesse. Bon, qu'est-ce que t'es jolie, toi, là, tu as de princesse, là. On dirait une Barbie, là, viens, on se fait la bise. Allez, ici, c'est quatre. Oh, mais vous piquez, monsieur. Oh, moi, c'est madame, hein, fais pas de chichi. Hein. Bref, elle n'était pas là. Et alors Jordan Bardella, d'ailleurs, il a eu un gros week-end parce que samedi, il était à la foire de Beaucroissant et vous avez vu ce qui lui est arrivé ? Il a été victime d'un jet de gousse d'ail. Il a pris de l'ail dans la tête. Alors, il a failli prendre deux gousses parce qu'au départ, il y a eu un jet d'ail et après, il y a eu le retour du jet d'ail. J'ai bossé tout le week-end, mais ça valait le coup, je trouve.
1: Ah ouais, c'était...
19: Pourquoi on lui jette de l'ail à lui, d'ailleurs ? Ils l'ont pris pour un vampire ou quoi ? Apolline, la prochaine fois que vous le recevez dans le face-à-face, on sait jamais, aspergez-le d'eau bénite. Voilà. Si ça se trouve, il va faire... C'est Apo contre les vampires.
2: Je le savais, c'est un vampire. Il supporte pas le soleil, c'est pour ça qu'il était à Hénin-Beaumont. Prochaine sortie en public...
19: Prochaine sortie en public, Jordan Bardella, on va lui jeter aussi des fines herbes, de l'ail, des tomates, un bouquet d'agarni, des cornichons. Et là, Manu le Chypre me disait, ça te fait un Bardella à la catalane. Tout à fait délicieux, tout à fait convenable.
1: Va-t-on assister au retour des Gilets jaunes, Arnaud? Les appels à reprendre cette mobilisation se multiplient.
19: Oui, les Gilets jaunes vont-ils revenir sur les ronds-points? On ne sait pas. Alors, on sait qu'ils le veulent,
1: oui.
19: Mais on ne sait pas s'ils vont avoir assez d'essence pour se rendre sur place.
1: Voilà.
19: Vous avez vu le prix du litre ? Il y en a un qui va arriver en bagnole, tous les autres. Ouh ! Il a de quoi se payer de l'essence ! Bourgeois, venez !

0: La victoire jaune est devant nous. C'est notre heure. C'est l'heure du jaune. Allez, remets-moi un pastis.
1: C'est l'heure du jaune. 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
0: C'est la bonne chanson française, hein. C'est autre chose que Céline Dion. Hein.
2: Allez, c'est sûr. Camarade modéré.
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8: Enfin un réveil que vous allez être heureux d'entendre. Le week-end, le réveil Martin, c'est votre nouveau rendez-vous. Tous les samedis, tous les dimanches, entre 6h et 7h sur RMC, je vous accompagne dès votre réveil, pendant que vous profitez de votre premier café ou après une nuit de travail. Toute l'actu du week-end, évidemment, des journaux, des invités, les sujets qui comptent pour vous. Un œil sur les réseaux sociaux, on joue aussi avec le fameux blind text et tout ça avec vous, évidemment, au 32-16, avec une promesse, celle de passer un excellent moment ensemble chaque samedi. Chaque dimanche, à tout à l'heure, dès 6h sur RMC.
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10: Aujourd'hui, Steven et Aurélie vivent l'enfer. Un quotidien rythmé par les disputes, les reproches et même parfois les insultes.
11: J'ai été champion du monde et j'ai été vice-champion du monde.
12: La saison dernière, on a mis le pognon devant avant de penser à soi-même. Et je pense qu'on doit retrouver ça.
10: Pourtant, lorsqu'ils se sont rencontrés, il y a un an et demi, le jaloux dans le couple, c'était Steven.
13: J'aimerais bien qu'on joue un peu plus ensemble. Sur le terrain, on s'entend bien. Je connais ses qualités, il connaît les miens.
14: Si t'es bon, t'es sur le terrain, t'assumes. Si t'es pas bon, tu te tais, tu restes sur le banc, tu regardes les autres.
10: Il avait pour sa belle toutes les attentions d'un amoureux transi. Mais depuis quelques mois, la situation s'est inversée.
11: Non, j'ai pas d'adversaire particulier, je me concentre pas sur les adversaires.
10: La jalousie obsessionnelle d'Aurélie a pris des proportions effrayantes.
15: Ici, non, il n'y a pas de sentiment ici.
16: Non, est-ce facile.
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9: Alors, le Ballon d'Or sera remis le 26 octobre. Dembélé et Mbappé peuvent y prétendre, comme d'autres d'ailleurs. Et tout le monde est en campagne. On est en pleine période de vote. Dembélé a répondu à Mbappé ce week-end. Ce jeu de petites phrases peut-il finir par poser problème en équipe de France? Ils vont se retrouver la semaine prochaine. 32-16 pour débattre. Et on va écouter donc les deux Français qui prétendent au Ballon d'Or avec Nicolas Pelletier. Salut Nico.
18: Salut les amis, salut Nico.
9: Ousmane, le bon élève, a répondu à Mbappé, l'élu.
18: Oui, il faut remonter à la semaine dernière lorsque Kylian Mbappé répond à une longue interview de France Football, l'organisateur du Ballon d'Or. Il évoque tous les sujets jusqu'au moment où il en vient à parler du trophée remporté par Ousmane Dembélé la saison dernière.
19: C'est sympa de gagner un Ballon d'Or. Tu as demandé à Ousmane ce que ça faisait ou pas ?
20: Ouais. Ah ouais, c'est sympa. Il sourit plus depuis qu'il a gagné.
19: Il y a 10 ans, il y a peu de... Puisqu'on a commencé l'interview sur les 10 ans, il y a 10 ans, au moment de vos débuts, il y a peu de gens qui s'imaginaient qu'Ousmane gagnait un Ballon d'Or avant toi.
20: Mais il a toujours été vu comme un joueur de talent. Hein.
19: Joueur de talent, joueur générationnel. Mais effectivement, un peu, voilà.
20: Ouais, parce que j'ai toujours été comme l'élu. Parce que j'étais tout de suite au top. Ouais. Tout de suite, très tôt. Il a eu un parcours différent avec les blessures. Mais il s'est bien rattrapé. Hein.
18: Une petite phrase très remarquée, notamment sur les réseaux sociaux. Et puis vient le moment, hier soir, où Ousmane Dembélé apparaît en bord terrain sur Ligue 1 Plus, juste après la victoire à Brest. C'est déjà très rare de voir le joueur parisien répondre aux interviews d'après-match. Quelques mots sur le match. Puis vient la question de Guillaume Hoareau sur le Ballon d'Or. L'ancien joueur dit « on te sent très silencieux sur le sujet, tandis que d'autres font des campagnes. C'est ta stratégie à toi ?» La réponse d'Ousmane Dembélé.
12: Ah non, j'ai toujours été comme ça. Vous savez, j'ai toujours été au fond de la classe, en train de travailler, dur. Voilà, dans toute ma carrière, j'ai pas dit un mot, j'ai travaillé énormément. Voilà, comme je l'ai dit, j'ai jamais été l'élu, mais j'ai bossé énormément. L'année dernière, j'ai été récompensé dans une année fantastique avec le Paris Saint-Germain. Et puis cette année, on verra bien sans pression, tranquille.
18: Voilà, faut-il voir dans cette sortie une réponse directe à Kylian Mbappé. Il ne cite jamais son nom. Il y a cette utilisation de l'expression « l'élu » qui peut le laisser penser. Et donc, le 26 octobre, on sera le Ballon d'Or. Et donc, il y a ce rassemblement de l'équipe de France à partir de la semaine prochaine.
9: Et effectivement, c'est important de souligner que Dembélé ne fait jamais de ce genre de médias. C'est-à-dire qu'on le voit très peu. Et il faut savoir que les mecs, s'ils ne veulent pas venir, ils ne viennent pas.
21: Donc, oui, mais c'est Waro. Le problème, c'est qu'ils doivent être potes. Hein.
9: Non.
22: Tu penses que c'est Dembélé?

0: Dembélé qui dit je vais aller sur Ligue 1 Plus sur le plateau après le match.
1: Je pense que ça l'a pas dérangé.
2: Non, mais s'il veut pas y aller, il dit voilà, pas la prochaine fois.
3: Surtout Dembélé, il a le droit de refuser.
4: Oui, mais
1: il refuse 99 fois
4: sur le plateau. Guillaume Moirot, tout ça, les mecs se connaissent.
1: Oui, non, Guillaume Moirot, il y a à chaque fois.
4: Oui, mais voilà, il y a peut-être un truc. Le mec qui dit
1: pas notre. C'est pas notre. C'est une raison, c'est par rapport au Ballon d'Or.
5: Oui, il a envie de
1: faire parler lui, évidemment.
5: Ce serait logique, en tout cas. Ce serait pas étonnant. Est-ce que ça peut créer des tensions entre les deux qui sont potes, hein, on le rappelle. Hein.
4: Ouais, ils sont potes, non, non, ça serait con.
2: Depuis longtemps.
4: Il y a depuis très longtemps. Non, je pense que Mbappé, oui, il a raison de dire que c'était lui qui était l'élu au départ. Il y a pas de souci là-dessus. C'est un mec qui a plus de talent. Mbappé, il a plus de talent, mais l'autre a travaillé. Il est revenu à très haut niveau. Non, non, il n'y aura pas de souci. Je crois que je te dirais pas que si c'est à nouveau Dembélé qui a le ballon. Non, je te dis pas que l'autre il va ouvrir le champagne au bout d'un moment quand tu perds les trucs. Bon, mais même si t'es le meilleur ami, t'as envie que ce soit toi, que ce soit pas les autres. Mais non, je crois qu'il n'y aura pas aucun souci. Pourquoi tu veux qu'il y ait des soucis?
2: Il lui répond volontairement sans que ce soit grave. Il lui envoie une petite pique quand même, Dembélé. Il lui répond.
4: Non.
2: Mais sans que ce soit grave.
4: Mais tu peux l'interpréter comme ça. Mais moi, je l'interpréterai absolument pas comme ça. Mm-hmm. Mais pas du tout. Je l'interpréterai pas du tout comme ça. Pour moi, il n'y a pas de pique. Après, ils peuvent se chauffer entre eux.
2: Oui, mais
4: après, non, comme il te dit, lui, il te dit la vérité. La vérité, c'est pas lui, mais lui. Lui, il a bossé, il était au fond de la salle, il était là sous le charbon. Voilà, c'est tout. Il essayait de bosser, mais c'est lui qui l'a eu en premier. Il s'envoyait pas de pique, il fait un peu sa campagne, il me fait moi, c'est pas quand même le
2: pour eux, c'est important.
4: Mais lui, c'est bon, il le fait
5: léger.
4: C'est pas la grosse campagne, quand même, tu vois.
2: Lui,
4: c'est pas une campagne américaine, quoi. Toi, tu sens pas qu'il y a quand même derrière un effort extraordinaire. Il y a pas les gros slogans. c'est pas quand même. Je crois qu'il y aura aucun souci, parce qu'en plus, ils sont tous les deux, ils ont pas 20 piges. Ils sont mûrs, les mecs. Ils approchent la trentaine, ils ont été champions du monde ensemble et tout. C'est pas altérable, ce genre de choses. Donc, il y aura pas de souci là-dessus. Après, qu'il y ait un pincement pour celui qui l'a pas, bon, ça, c'est humain.
5: Alors, si vous pensez que ça peut poser problème,
4: Miss France,
5: en équipe
4: pour
5: de
4: moi.
2: Non, mais t'as été Oscar Midol une semaine, toi.
4: 32 semaines, oui. Ça, c'était
2: non, c'est vrai.
4: On est passé Miss France à Oscar Midol.
1: Quand même, non, pour la carrière, non. Jacques Verdier, t'as bien fait.
4: Je te l'amènerai, mon petit Oscar d'honneur.
1: Tu l'as gardé.
4: Oui, je l'ai gardé, je te donnerai.
2: Il est sur la cheminée.
4: Non, mais ça va pas, non.
5: Denis, Oscar d'honneur, non. Est-ce que ça peut poser problème entre Dembélé et Mbappé?
6: D'abord, ils sont très amis. Moi, ce qui me gonfle un peu, c'est cette campagne où on se croirait à Hollywood avec les Oscars, pareil, tu vois. Tout le monde donne son avis et se met en avant.
4: Ça aussi, je l'ai
2: C'est pas trop tard.
4: Hollywood, j'ai rien.
6: Oui, non, mais je veux dire, par là, c'est que c'est de la communication. Dembélé fait la com. Mbappé, n'en parlons pas, c'est le roi de la com. Moi, ce qui me gonfle, c'est que ça doit revenir aux votants, tout simplement. Je trouve qu'ils se taisent et puis on verra si t'as le ballon d'or ou pas. Voilà, mais j'ai une équipe de France, non, mais ils sont très amis. Lui, ça veut dire qu'il a bien vu l'interview de Mbappé, mais il lui répond. Je crois qu'il lui répond tout simplement, gentiment. Tu vois, c'est un clin d'œil, je trouve, plus qu'autre chose. Moi, ça me choque pas, je l'avais vu. Mais...
4: Non, mais ils se branchent pas, les deux.
6: Ils se branchent pas.
4: Ils restent très calmes, tu vois. Voilà.
6: Tu vois, par rapport à Yamal, qui lui a fait une sortie, un peu. Pas désagréable, mais je veux dire un peu choquante, de dire que lui, il mérite le ballon d'or et que parce qu'il a gagné la Coupe du Monde, il doit avoir le ballon d'or. Voilà, ça, je trouve ça un peu. En précisant quand même qu'il est autant. Qu'il est sur la même ligne que Mbappé.
5: Mmh. Ouais, donc, c'est pareil. C'est
6: oui, mais c'est la communication, de... c'est tout le monde donne son avis.
4: Ils se connaissent pas, ils peuvent balancer, ils s'en foutent. C'est pas son ami, hein. Voilà.
6: Non mais oui d'accord
4: je trouve que c'est absolument c'est un manque d'éducation
6: oui,
4: terrible
6: voilà,
4: tout
6: c'est ça,
5: mais celle de Yamal elle est similaire à celle de Mbappé
4: on s'attendait pas à 20 ans un mec qui parle comme ça qui se met au même niveau qu'Mbappé ne serait-ce que par humilité tu te mets au même niveau.
7: Qu'est-ce qui sera plus de trace, la primaire OPS ou Mbappé?
4: Non, par contre j'ai peu de chance mon petit Pierrot qu'il soit ballon d'or entre ses collègues et compagnie.
6: Juste pour finir, Pierrot, je pense quand même que dans la tête de Dembélé, il sait pertinemment qu'il l'aura pas.
2: Tu crois?
6: Pertinemment.
2: Il y a toujours un petit espoir,
4: Dembélé.
6: Oui.
2: Mais il fait.
4: Je pense que c'est Mbappé qui va l'avoir là.
6: Mais non, mais surtout, il a pas fait une grande Coupe du Monde. Il a pas été très bon.
4: À un moment donné, il y a des critères. Le mec, c'est
6: critère. Le quoi?
4: Non, il y a des fois, tu sais, des fois, c'est comme la vitesse.
7: Tu veux pas, le petit accent?
4: Oui. Alors, écoute-moi. Il faut m'adonner, c'est le meilleur buteur du championnat.
5: But,
4: la Coupe du Monde et tout.
5: Chacun a son critère, qui joue pour lui.
4: C'est
5: pour ça qu'il
4: y a un critère qui est
6: le meilleur buteur. Oui, Pierrot, qui a été meilleur buteur de la Coupe du Monde, de l'histoire de la Coupe du Monde.
7: Meilleur buteur?
5: Non, mais ça joue. Peut-être qu'il l'aura, et s'il l'a, il le mérite. Mais s'il n'y a pas de favori, c'est justement parce que chacun a un critère pour lui.
7: Oui, exactement.
5: Kvara, c'est le meilleur joueur de la Ligue des Champions.
2: Ça compte.
5: Bah, c'est le meilleur joueur du plus grand trophée de l'année. Donc ça compte aussi. Donc,
4: oui, mais il y a quand même.
5: Harry Kane, il a fait une saison absolument monstrueuse.
2: Harry Kane,
6: avec, c'est un très grand buteur.
5: Avec plus de réussite en club que Mbappé. Donc ce que n'a pas l'un est compensé chez l'autre.
7: Ouais. Écoute, cette petite overdose de déclaration en fait à la course au Ballon d'Or, elle nous permet de trouver des antagonismes parfois là où il n'y en a pas. Après, je trouve qu'il y a un problème de communication moi, sur l'interview de Mbappé. Il y a des parties que j'ai adorées, il y en a d'autres, j'ai trouvé ça un petit peu maladroit quand il parle du Ballon d'Or. Quand il dit, quand je voyais Messi ou Cristiano Ronaldo sur l'estrade avec le Ballon d'Or, je me disais, ok, c'est des joueurs en norme, il n'y a aucun souci. Et après, il dit, par contre, quand j'en voyais d'autres prendre le Ballon d'Or.
5: Il y en a pas eu beaucoup d'autres.
7: Hein. Là je me disais, moi, je ne change pas ma carrière contre le mec qui a le Ballon d'Or.
2: En gros, il parle de Modric, par exemple.
7: Ouais,
5: Modric, Rodri et Dembélé.
6: Modric, c'est la Coupe du Monde, parce qu'il a gagné.
7: Ça, j'ai trouvé ça un peu maladroit. Parce que Ousmane peut dire, ah ouais, donc en fait, il est en train de parler de moi que sur l'estrade avec le Ballon d'Or, il se dit bah finalement, bref, j'ai trouvé ça maladroit. Après,
2: ah, c'est peut-être l'année de Modric.
6: Non, non, c'est ouais, Modric parce qu'il était champion du monde.
5: Qui peut contester que Modric mérite un Ballon d'Or?
2: Non, mais sur il a l'air de viser plutôt Modric.
7: Oui, après, on choisit qui on veut viser. Peut-être que Ousmane Dembélé s'est senti visé, mais je crois pas. En fait, il y a tellement d'affinités entre les deux que j'ai du mal qu'il y ait des répercussions dans 5 jours au rassemblement de l'équipe de France sur ce genre de choses-là. Après, Dembélé réutilise le mot élu. Est-ce qu'ils ne sont pas fait un petit kiff les deux parce qu'ils sont pas
2: en disant c'est possible.
7: Vas-y, je vais aller sur Ligue 1 Plus, je vais utiliser le mot élu. Là, Ousmane aussi, je trouve, surjoue un petit peu cette histoire de moi, j'étais un acharné du travail, tout ça. Quand il arrive, qu'il arrive au Borussia Dortmund, c'est quand même un garçon qui a un talent.
2: Même au début,
7: du commun, qui a du génie dans les pattes.
4: Il se fait passer pour un
7: mineur. C'est le charbonneur du mec qui est parti avec zéro talent et qui a fait par le travail.
5: Il s'est mis à bosser il y a 3 ans, quoi.
7: Ouais, voilà. Parce qu'à Barcelone,
4: c'était une grosse feignasse. On a tout oublié. Mais
7: à Barcelone, on oublie qu'il était en retard. Il était en retard.
4: Le talent, il en avait autant que tout le monde.
7: Exactement.
6: Mais c'est pour ça que c'est la com, Tiffany. C'est tout.
5: Et après, ne négligez pas quand même un truc, parce que c'est là, bon, ok, peut-être il n'y aura aucun souci entre les deux. Ne négligez pas un truc, c'est l'importance que ça a. Et on est bien placé pour savoir. Oui. Nous, dès que sur RMC, il y a un truc qui est dit, qui ne plaît pas, en propos du Ballon d'Or, à l'entourage des mecs, il y a une énorme pression immédiate, ce qui veut dire que les mecs sont complètement dingues avec ce truc.
2: Imaginez Pierrot, pour les agents, quand ton joueur est Ballon d'Or mais il prend une valeur de dingue financièrement pour les agents et l'entourage des joueurs,
5: c'est incroyable quand même.
4: C'est pas l'argent qui les intéresse,
7: non. C'est quoi, c'est la gloire.
2: Et rappelez-vous que maintenant, en fait, c'est tellement lié au sportif que maintenant dans les contrats des grands joueurs, il y a une clause Ballon d'Or. Si t'as le Ballon d'Or, tu touches une prime de dingue dans ton contrat professionnel.
7: C'est ça qui est fou.
2: Mais après les gars, il y a quand même un élément essentiel, ne me tombez pas dessus tout de suite parce que je vais citer
6: Zizou.
2: Il y a Zidane qui est là. Ils sont quand même intelligents, Dembélé, Mbappé, tous les joueurs français le qui père. Prétendent. Mais non, mais si tu veux, ils vont pas faire les malins sur ce sujet-là.
5: C'est pour ça que l'excuse de ce type est possible.
2: Au moment où ils arrivent,
5: passer le mot entre eux
2: avec un nouveau sélectionneur, que ça tombe bien, Zidane il a eu le Ballon d'Or, donc il sait de quoi il parle. Il peut les mettre à l'heure tout de suite, hein. Les gars. Ok, c'est sympa. Tout va bien.
4: Non, mais je crois que des mecs comme Dembélé, tout ça, les mecs qui sont mûrs.
2: Ils vont pas faire les malins, quoi.
4: Mais non, mais les mecs là, ils parlent entre eux. C'est tous les mêmes là. Il y a pas de souci là-dessus.
2: T'as eu l'Oscar Middle, toi, Denis?
5: 32-16. Le Ballon d'Or peut-il poser problème en Île-de-France? Loïc, bonjour. Bonjour, Loïc.
3: Bonjour, les gars.
4: Salut, Loïc. Comment ça va,
5: Loïc?
3: Ça va bien, ça va.
5: Problème ou pas?
3: Non, du tout.
2: Okay. Ah bon. Merci.
7: À demain.
2: Au revoir.
4: Tu dormais, là? Ou on te dérange?
3: Non, je vous écoutais, les gars.
4: C'est bien, hein?
5: Alors, pourquoi pas de problème?
3: Non, ça pose pas de problème parce que ils se parlent. Et je pense que ce qu'on voit nous, ce qui est dit dans les médias, c'est rien comparé à ce qu'ils se disent tous les jours. Je pense qu'ils se parlent ensemble. Ils savent très bien ce qu'ils font et ils doivent en rigoler même entre eux, je pense. Puis le Ballon d'Or cette année, c'est une question parce qu'il y en a pas un qui se détache. Donc forcément, ça va peut-être se jouer à la com cette année. Ça va peut-être se jouer là-dessus. Il y a pas un joueur qui passe devant l'autre, donc voilà, c'est de bonne guerre.
5: Voilà. Et donc, tu penses que ça va se jouer à la com, toi?
6: Mais il a raison, hein.
3: C'est moi, vrai je pense que dans le joueur à la com, cette année, il n'y a pas un joueur qui est vraiment détaché des autres.
5: Ça va si jouer, ça se joue à la com, c'est soit pour Yamal, soit pour Messi, Vincent, soit pour Mbappé.
7: Vincent, tu peux nous rappeler les critères?
6: Non, mais c'est vrai que l'année dernière, il n'y a pas eu cette campagne.
5: Si, mais il y avait un grand favori quand même.
6: Oui, c'est ça qui s'est dégagé, là, alors que là, il n'y a pas de favori.
5: Merci Loïc.
2: Merci Loïc.
5: Merci Nicolas Pelletier.
4: Ouais, merci, c'était sympa.
2: Qui va avoir le ballon d'or, Vincent?
4: Mbappé.
2: Favori des bookmakers, c'est Harry Kane, hein, c'est incroyable. Hein.
4: Oh, Harry Kane.
2: Harry, quoi.
4: Si, alors, le prince, si le matin, Harry Kane, c'est qu'il va le carré, il va le carré Mbappé.
5: Pas du tout. Et Harry Kane, il a fait une saison statistique Kane, historique.
7: Si le mec, il nous donne à Harry Kane,
5: il a fait mieux en club qu'Mbappé. Donc, ça sera pas illogique.
4: C'est un boxeur. Un grand boxeur. Qui a été en prison pendant plus de 15 ans ou 20 ans.
8: 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RMC, pour réagir en direct, 32-16, touche 1. Touche 1. 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
5: Le rugby, on en parle tout de suite.
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5: Alors, on va vous expliquer une règle et puis surtout l'analyser. Est-ce que c'est une bonne idée, une mauvaise? La règle, c'est les 45 secondes pour taper en top 14 après transformation ou sur pénalité. Une fois après essai, pardon, ou sur pénalité. Donc, une fois que l'essai est inscrit, vous avez 45 secondes pour taper. Et pareil pour une pénalité à partir du moment où c'est sifflé. Pierre Thévenet est avec nous. Salut.
12: Bonjour,
5: Pierre.
12: Bonjour, Pierre.
5: Thomas Ramos s'en est plein hier après un 0 sur 3 en début de match contre Bordeaux. C'est une règle qui est très simple, c'est pour gagner du temps, hein, on est
2: exactement
5: d'accord.
2: Exactement, comme toutes les nouvelles règles qui sont mises en place, que ce soit la modification de la vidéo, les 8 changements maximum. Le but, c'est de dynamiser les rencontres. C'est le cas aussi dans d'autres sports. Le top 14 a pris les devants par rapport à World Rugby, qui laisse encore une minute au buteur. En top 14, c'est plus de 45 secondes, tu l'as dit. Forcément, ça casse la routine de certains buteurs et de Thomas Ramos en premier.
5: Alors, pourquoi il n'était pas content, Thomas Ramos? Il a expliqué au micro de Canal+.
13: Alors moi, mon point de vue, c'est qu'une minute sur les transformations, c'était très bien. Voilà, tout dépend quand t'es buteur. Moi, si t'es buteur, que t'es à l'arrière, que l'essai il est à l'opposé, t'arrives sur l'essai, il te reste pas beaucoup. Après, je vais pas trouver d'excuses sur ça ce soir. Hein. Ça serait bien que sur des décisions comme ça, on puisse échanger aussi avec les acteurs. On n'est pas trop consulté, donc c'est dommage. Mais je pense que si la majorité des buteurs auraient plutôt voté pour une minute et que ça reste comme ça. Après, ils veulent mettre du rythme, donc peut-être qu'ils en ont eu un peu plus ce soir, donc tant mieux.
5: Ok, concrètement, est-ce que c'est vraiment problématique?
2: Ah, sur les pénalités, il n'y a pas de souci, parce que l'équipe choisit tranquillement s'ils vont en touche, s'ils prennent la mêlée, s'ils prennent les points. Et le chrono est déclenché. Exactement, le chrono est déclenché une fois que l'arbitre a indiqué les poteaux. Sur les essais, en revanche, le chrono se déclenche dès que le ballon a été aplati. Et donc, si un joueur qui est à l'arrière, il doit traverser le terrain, venir botter, ça donne lieu à des adaptations. Par exemple, plus question pour Louis Bielbiaré de lancer le ballon dans les tribunes une fois qu'il a marqué un essai, sinon c'est très compliqué pour son buteur. À Montpellier, par exemple, il y a un des adjoints, Joan Codulo, qui a un ballon sous le bras, prêt à la porter à son buteur en cas d'essai marqué. Chez les buteurs, ça s'est traduit justement par une grosse baisse d'efficacité. 0 sur 3 pour Ramos, on l'a dit hier. 2 sur 4 pour Melvin Jaminet face à La Rochelle. 2 sur 4 aussi pour Miotti avec Montpellier. Et la large victoire de Lyon au Racing, les ouvreurs lyonnais, Méliande et Laure notamment, terminent le match avec un 4 sur 10 dans l'exercice. Rien de grave d'un point de vue spectateur. En effet, ça accélère, mais les buteurs perdent de l'efficacité et forcément, ils râlent.
5: Après Montpellier, on connaît le professionnalisme de ce club. Déjà, il y a 20 ans, ils utilisaient des... Enfin, Bernard Laporte utilisait des machines américaines, donc ça ne m'étonne pas.
7: Ça veut dire que tu peux utiliser un autre ballon que celui qu'il
5: avait utilisé
7: pour écrire un CRC.
5: Alors, Vincent...
4: Ce que tu veux. Hein.
5: C'est bonne idée ou pas, ces 45 secondes?
4: Moi, j'ai jamais buté de ma vie, mais j'ai l'impression qu'ils étaient... J'ai vu Ramos, c'était déstabilisé complètement. Un quart d'heure, c'est 25% du temps. Je trouve que c'est beaucoup.
5: 15 secondes.
4: Oui, mais c'est beaucoup de temps en moins. Donc, je pense que ça déstabilise. Ouais. Je crois que sur la concentration à la fin, je l'ai vu 2-3 fois presser, se dépêcher.
2: C'est quoi, alors c'est toute sa routine qui est perturbée.
4: Alors,
7: elle est longue, sa routine.
4: Sa routine. Il y a des mecs qui n'auront pas de soucis là-dessus. Mais
5: non, continue.
4: Aujourd'hui, c'est Michel Platini quand il faisait que se planter sur les mots, sa routine.
2: Il m'a cassé ma routine.
4: Et donc c'est compliqué, ouais. Moi je me mets à la place de Ramos. Johnny
7: Wilkinson aurait été en galère.
4: Oui. Autant des fois, tu vois, je me dis c'est bien d'avoir la créativité, d'inventer des nouveaux trucs. Ça a plutôt, sur ces 20 dernières années, ça a plutôt bien marché pour le rugby. Tout ce qui a été inventé, ça a bien marché. Ça dynamise, tu vois, le jeu qui est actuellement, c'est bon, c'est mieux, c'est beaucoup mieux que ce conservatisme d'autrefois où voilà, de chaque fois que tu bougeais un truc un peu comme au foot.
2: Ils peuvent revenir en arrière,
4: voilà,
2: tu crois,
4: bordel, parce qu'il y a toujours un mec qui dit ah non, c'est pas bien, il faut pas le faire et tout ça. Ça a tout changé, ça va tout crever, tout ça. C'est une pénibilité, ce genre de discours de vieille. Là, au rugby, c'est plutôt assez ouvert. Mais là, je sais pas. Moi, je suis pas buteur, mais je pense que ça peut les déranger, les mecs.
2: Denis, qui est le meilleur buteur du championnat avec le Racing.
5: Troisième.
2: Troisième meilleur buteur
5: du stade.
7: Pourcentage.
5: Mais troisième, oui, de la saison. Mais nous, on marquait 46
12: c'est nul, le troisième. On s'en rend pas d'être troisième.
5: Denis. Ben oui, mais j'ai troisième, Bordeaux.
4: Moi, j'aurais été troisième, je l'aurais bien pris.
5: Non, mais pour avoir aimé ça et pour avoir été un peu buteur, c'est vrai que ça les déstabilise. Je le comprends très bien. C'est une routine, c'est des marques, c'est le temps, minutes, c'est-à-dire qu'il faut, ils prennent leur manque par rapport à la minute, donc si tu veux, maintenant ils perdent 15 secondes. Il va changer ses habitudes, Thomas, Ramos, il va tout remettre dans l'ordre, mais moi, je suis d'accord pour ce changement, c'est que souvent, il y a des essais en face des poteaux, et suivant le score d'une équipe à l'autre,
7: les mecs, ils attendent,
5: ils attendent une minute.
7: Et là,
5: t'as le mec qui attend, qui regarde le chrono de défiler. Non, moi, ça c'est insupportable.
4: Arrête le chrono, à partir du moment où il y a essai.
5: Non, c'est la règle.
2: Pour buter,
5: donc t'as une minute, t'attends, ça te fait gagner du temps. Ouais, donc, je veux dire, je pense que c'est à cause de ça qu'ils l'ont mis en place.
12: Non, mais c'est vrai que ce qui est dommage, c'est que parfois, t'as des matchs serrés et t'as un essai avant la fin des 80 minutes et le match est fini. C'est-à-dire, t'as été autour de la 79e, même parfois au-delà des minutes, tu marques la 78 et 45 secondes, et bien tu sais que c'est fini, alors qu'il y a le suspense et
5: jusqu'au bout
12: pour qu'il y ait encore une action en fait sur un coup d'envoi.
5: Mais souvent ça m'a posé des problèmes,
2: c'est pas aussi pour limiter les célébrations qui duraient un peu longtemps. Quand tu marques un essai, les mecs faisaient exprès de le fêter, laisser trop longtemps.
12: Le chrono était déclenché toujours quand l'essai est marqué, donc après les célébrations.
5: Mais ça vous paraît pas long? Moi ça me paraît très long toujours. Les buteurs, pour moi,
7: vous avez pas l'image. Le buteur qui est devant le ballon, qui attend, qui patiente. Thomas Ramos, il tombe, il est un peu naïf de se dire pourquoi il nous demande pas notre avis. Dans tous les changements de règles, dans tous les sports, il n'y a jamais les sportifs qui sont consultés. C'est bien ou c'est pas bien. Au basket, ils ont allongé la ligne à 3 points de 6,25 à 6,75. Ils m'ont pas demandé à moi si ça me dérangeait.
2: Ils t'ont pas demandé à toi?
5: Non. Peut-être qu'ils ont demandé à d'autres gars.
7: Ils savaient que moi, ça allait pas forcément me déranger parce que j'ai une main en or. Donc tu rajoutes 50 centimètres. C'est pas dramatique.
2: Il faut en parler dans basket time.
7: Au tennis, quand ils ont fait 25 secondes pour le serveur avant d'être engagé. Au début, les mecs ont grogné. Finalement, aujourd'hui, il n'y a plus aucun problème. Les mecs vont s'adapter. Moi, ce que je trouve ça curieux, alors bien sûr qu'au début, Thomas Ramos a sûrement été dérangé. Pourquoi il jette l'éponge à 0 sur 3, Thomas Ramos?
2: Il jette pas l'éponge, peut-être qu'on lui dit, non? Peut-être qu'on lui dit de changer.
5: Non, il dit,
2: j'ai dit
4: à Romain,
2: vas-y, prends le truc.
5: Ça sert à rien
2: d'insister.
4: Parce qu'il s'est agacé.
5: Mais non, mais un buteur, dès que tu loupes 1, 2, 3, tu passes à l'autre.
7: Thomas Ramos, tu lâches la
5: frappe. Non, mais souvent, je pense que t'as le gonflé. En plus, je pense que la règle devait le gonfler. Il s'est dit, bon.
2: Non, mais en plus, Stephen, il lâche parce qu'il sait qu'il y a une Tamac qui est en pleine bourre en ce moment.
5: Oui, aussi.
2: Il sait qu'il y a le Romain qui est.
4: Tu as 50 occasions. Je veux dire, il y a beaucoup de points. C'est énormément de points. Là, t'as 5-6 pénalités. Si t'en loupes 3, tu dégages.
5: Je comprends que Thomas.
7: Mais abandonner, c'est bizarre.
5: Tu le sors de son confort à Thomas, en fait.
6: Mais c'est un mec qui est à plus de 85%.
7: Oui, il va s'ajuster, il va refaire une routine.
6: Je comprends sa colère.
7: Sinon, pourquoi quand tu as laissé, t'arrêtes pas le temps réglementaire et tu laisses une minute de pénalité et après tu redéclenches le temps réglementaire?
6: Puis il y a une donnée à prendre en compte quand même. Et puis il y a une donnée à prendre en compte. C'est-à-dire qu'il va pas gagner du championnat à l'équipe de France,
2: oui, il aura une
6: avec une minute.
7: Et ben alors il sera pénard quand il aura une minute.
6: Mais non, parce que c'est, il faut. Et non, je pense que ça va le stabiliser.
7: Il prendra le rythme des 45 secondes et
6: oui, mais c'est pas évident.
7: Il va buter au bout de 45 secondes.
6: Je te dis que c'est pas évident.
7: Bon, et ben il fera 0 sur 3 avec Fabien Galthié et il laissera quelqu'un d'autre frapper comme il a fait.
6: Oui, il va pas faire 0 sur 3 tout le temps. T'inquiète pas.
4: Je vais te dire, moi ça m'aurait perturbé sur mon jeu, je te l'ai dit.
7: Mais 45 secondes, pourquoi? Pour rentrer en mêlée?
2: Pour lancer en touche, on t'avait réduit, toi, le temps. Je sais pas, à 15 secondes, il faut que tu lances. T'aurais été perturbé.
7: Ah ouais, parce qu'il a les 300 combinaisons
12: en tête. Mais on peut pas juste suspendre le chrono, laisser cette règle d'une minute.
7: Et t'arrêtes le chrono.
12: Et arrêter le chrono, ce serait plus simple, non?
2: Non, parce que l'objectif, c'est quand même de réduire aussi les temps d'attente. Donc si tu fais ça, tu le réduis pas.
6: Bien sûr, Miro,
4: c'est pareil. Je sais pas si c'est la meilleure règle qui est. Tu vois, sincèrement, c'est.
2: Toi, t'aurais perdu ton laser au bout du bras.
4: Le problème, moi, je m'en fous, je faisais du 100%, mais bon.
6: Moi, je trouve que c'est une bonne chose. Ça dynamise le jeu.
7: Très adroit. Et les mauvais pourcentage, dans 2-3 journées, tout le monde sera adapté et ça reviendra.
6: Peut-être
12: pas. Hein, peut-être
2: Thomas Ramos a raté la pénalité de la Gagne contre La Rochelle aussi la semaine dernière. Donc c'est peut-être aussi pour ça qu'il est agacé. Il est frustré.
12: Possible.
7: Ah ouais. Peut-être qu'il a déjà la tête au Racing, il se dit le Racing, je vais dans un club qui ne va pas faire Coupe d'Europe. Peut-être que ça le perturbe surtout.
4: Un pro de deux.
7: C'est un pro de deux.
2: Remarque d'Olivier Roumat qui nous écoute. Olivier Roumat, légende du rugby français, coéquipier de Vincent au Stade Français Paris à l'époque. Il dit Vincent, il s'en fiche puisque lui, il lançait les yeux fermés.
4: Voilà.
2: Remarque d'Olivier Roumat, petite réponse.
6: Et là, il a rajouté des pizzas.
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4: On est sur RMC, le Super Moscato Show. Adrien, remonte le temps.
2: Oui, nous allons balayer aujourd'hui 20 ans d'interviews, d'invités, de questions de 20-20 à ces invités.
4: Oui.
2: Puisque Vincent, c'est le successeur dans le mode interview. Oui, c'est le successeur des plus grands.
17: Quelle couleur vous préférez pour le mur? Pour le mur, quel mur? Comment, quel mur? Le mur sur lequel votre réforme territoriale va se fracasser.
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2: C'était Jean-Pierre Elkabbach à l'époque sur Europe 1 face à André Vallini qui était secrétaire d'État à la réforme territoriale. Là, c'était pas bien barré. C'est la 20e saison du Moscato Show et depuis 20 ans, le Moscato Show est une émission qu'on appelle aujourd'hui de sportainment, hein, du sport, des débats, du show et de la rigolade. Mais il y a aussi des interviews dans le Moscato Show menées de main de maître par Vincent, le Jean-Pierre Elkabbach des années 2020 avec des questions qui ont marqué l'histoire des interviews et du journalisme. Des questions ciselées il n'y a pas si longtemps que ça. Le mardi 10 juin 2025 sur RMC, le PSG Pirot venait de gagner, avait juste gagné une seule Ligue des Champions, vous étiez nul à l'époque. Nous recevions Léo Barré, arrière du Stade Français Paris, c'est une interview il n'y a pas très longtemps, interview corsée. Vincent met Léo Barré sur le grill.
18: Je suis appelé en équipe de France, c'est par les performances que je fais en club et pas par le club où je suis. Ça peut aider peut-être sur certains postes clés, on va dire. Mais restez, je pense là. Que voilà, les performances sur le terrain passent avant ça.
4: Je ne me souviens pas de ce que vous
2: dites. Voilà, c'est vrai. Léo Barré est parti chez lui, il a dit à la com du Stade Français, plus jamais je vais chez Moscato, il me met dans les cordes.
12: Alors, parfois on se demande pourquoi les mecs ils hésitent à dire oui alors qu'on leur dit bon, ça se coule chez nous.
2: On remonte le temps, les Jeux Olympiques de Paris 2024, c'est après les JO le 16 septembre. Nous recevons tous les héros français des JO, ce champion olympique de surf, Kaoli Vast. Et Vincent se prend confiance. Il veut parler de la saison à venir, du parcours en Coupe du Monde, les points, etc. Le futur de Kaoli Vast qui débarque de chez lui, de l'autre bout du monde. Vincent se lance dans un truc, pourquoi pas?
19: Moi, j'étais le seul, enfin on était plusieurs, mais on faisait partie des gens qui n'étaient pas dans, dans l'élite mondiale encore. Et voilà.
4: Là, c'est le CTR du coin, là, non, qui te dit, c'est les... le conseiller technique régional, là, qui te dit, c'est les points pour entrer le circuit mondial. Non.
2: Pourquoi pas? Pourquoi pas? C'est une excellente question. Quand Olivas a pris son surf, il est parti sur la scène, il s'est barré. Il a dit, je veux plus jamais venir en métropole.
5: Oui.
2: Vous voulez les réécouter, on a du temps.
5: Oui.
2: Imaginez.
4: Le
2: mec vient de l'autre. Le mec est champion olympique. Il habite à l'autre bout du monde. Oui. Prend l'avion. Il vient, on le dit. Tu vas dans l'émission la plus populaire en sport. C'est mieux que Stade 2. Il va y avoir des questions pertinentes. On s'intéresse à ton sport. Allez, 20-20.
19: Moi, j'étais le seul. Enfin, on était plusieurs, mais on faisait partie des gens qui n'étaient pas dans, dans l'élite mondiale encore. Et voilà.
4: Là, c'est le CTR du coin, là, non, qui te dit, c'est les...
2: CTR?
4: Le conseiller technique régional, là, qui te dit, c'est les points pour entrer le circuit mondial.
5: Le circuit mondial.
2: C'est Vincent... toi qui es cuit,
5: oui.
2: Attends-toi. Vincent, c'est la précision. Dans les interviews, 1er juillet, début de... 1er juillet, on parle du Tour de France. Vincent interroge Jérôme Pinault. Là. Il a... C'est un consultant, mais il interviewe Jérôme Pinault. Et Vincent demande des précisions sur ce départ. Ça perturbe Vincent. On part d'Espagne, après on arrive en France. Vincent Moscato, question.
20: Qu'est-ce qu'ils font? C'est quoi Barcelone? C'est dans Barcelone qu'ils tournent, après ils viennent en France? Ou c'est Barcelone et ils arrivent en France? Il y a une étape, ils arrivent jusqu'en France?
2: Non, mais bon, pourquoi pas? Jérôme est dans les cordes, il dit pas, je vais démissionner si on me met dans les, si on me piège comme ça. Vincent aime le tennis, comme Stephen Brun. Oui. Et on aime recevoir des invités, des joueurs de tennis français. Nous sommes le 22 mai 2024, avant Roland Garros, on reçoit Arthur Cazot. Il parle, fait un peu parler de lui à l'époque. Il est pas mal, c'est un jeune pas mal. Et Vincent me fait signe, il a fait Pierrot. J'ai une question pour Arthur Cazot, puisque c'est le début de la saison sur terre battue. Vincent, une question sur la terre battue, pourquoi pas?
21: J'ai grandi de tous ces expériences.
2: Début de la question.
21: Mais je vais aborder en tout cas d'une meilleure façon mon premier tour.
4: Quand tu joues sur terre battue, il y a peut-être une addiction à l'odeur.
2: Ah, ça commence bien. Donc une addiction à l'odeur. Donc on écoute la suite. J'ai hâte d'entendre la question.
4: C'est logique. Quand tu joues sur terre battue, il y a peut-être une addiction à l'odeur. Il y a des surfaces qui font que tu préfères être là-dessus. Est-ce que ça dégage quelque chose?
2: Dégage.
4: Une sensation, une odeur, un truc.
21: Alors une odeur, je sais pas, mais.
4: Une couleur,
21: ça change un peu.
4: Le fait de marcher dessus, le toucher avec les pieds, tout ça, c'est.
5: Prouf. Tu croyais que c'était Russell Crowe?
2: Non, mais t'essayes de la gueule.
5: À deux doigts de lui dire, mais c'est salissant, la terre battue.
12: C'est incroyable, c'est que j'essaye de te sauver avec la couleur.
5: Ah oui, y compris que l'odeur, c'était n'importe quoi.
2: Il y a une couleur! Et puis Vincent, il
4: a. C'est vrai que c'est pas pointu comme. C'est pas aiguisé comme question.
2: Dans ces 20 ans, on en a reçu des invités avec des milieux différents, des sports différents, et à un moment, au bout de 10-12 ans, Vincent s'est pris de passion pour les interviews aventure. Vincent aime recevoir des skippers, des aventuriers. Donc le 5 novembre 2025, nous recevons en pleine mer, ils sont sur leur bateau, Franck Camas et Tom Laperche sur la Transat Café L'Or, et Vincent décide de poser la question qu'il fallait leur poser. Personne n'osait, mais 20-20 l'a fait.
22: Franck Camas et Tom Laperche sont proches de la victoire dans la catégorie ultime. Ils sont en direct avec nous. Salut les gars.
4: Un grand main.
5: Oui, bon.
4: Comment ils vont?
23: Salut.
4: Qu'est-ce qu'ils disent?
23: Salut, salut, gars. Salut à vous. Salut. Ça va bien à bord du trimaran SVR Lazartigue?
4: C'est bien ou quoi? Vous êtes bien là? Vous avancez que nous, ça nous impressionne. À quelle vitesse ça vous avancez?
23: On est à 39 vitesse.
2: Pourquoi Vincent? Tu dois t'expliquer. Pourquoi viteux, c'est pas vitesse?
4: Parce que des fois ça sort comme ça.
12: Non, mais pourquoi le répéter? C'est ça qui est fascinant.
4: Parce que j'avais loupé la première fois.
12: Parce que la première fois, nous arrive à tous d'accrocher un mot.
4: Parce que je me suis aperçu que je m'étais trompé. Je l'ai redit une autre fois.
2: Pierrot, je sais que ton moment préféré, c'est que Pierrot, c'est le deuxième viteux.
12: Ah oui,
2: ça c'est le petit moment de Pierrot, son petit carambar. Allez, on écoute. Le premier, ça passe, pourquoi pas? Le deuxième, c'est surprenant.
4: Vous avancez que nous, ça nous impressionne. À quelle vitesse? À quelle vitesse ça nous avance?
5: Jasma, pourquoi pas.
12: Tu sais que non, si mais... juste t'avais dit, vous avancez à quelle vitesse,
5: ouais.
12: Aujourd'hui, on n'en parlerait plus. Oui. Ça serait oublié.
4: Mais oui.
12: Ça aurait disparu complètement.
5: Oui, mais alors, Pierrot, ça serait pas Vincent non plus.
4: Non, mais j'ai essayé la première fois, ça n'a pas passé. Oui. La deuxième fois. Et là, je ne sais pas s'il y avait des trucs dans la bouche.
5: C'est dommage qu'il n'y ait pas la troisième.
19: Moi, je me mets toujours à la place des mecs qui sont en pleine humeur, c'est la galère. Pourquoi il dit viteuse, c'est curieux. Bon, la suite, encore plus fort pour moi. Nous sommes le 3 juin 2025. On reçoit l'aventurier Mathieu Blanchard. C'est un trailer aventurier qui enchaîne des défis incroyables. Et là, il nous annonce ce jour-là, franchement, il nous avait réservé l'exclusivité, qu'il va participer à la Transat Café Laure alors qu'il n'a jamais fait de voile de sa vie. Il n'a jamais même fait une Transat avec des potes, il n'a jamais loué un bateau. Donc, il se lance dans la Transat. Interview très sympa. Et Mathieu Blanchard est toujours très bon. Et puis d'un coup, Vincent décide de dégainer la question, the question, Vincent. Un peu longue, certes, mais... Un peu longue, oui. Mais, finalement, pas inintéressante.
4: Connard. Dis-moi, est-ce que toi, ça te plairait d'être sur une île comme Robinson Crusoe et faire un truc de survie, rester pendant un mois et demi, deux mois, être coupé complètement du monde?
5: Pourquoi
4: et
5: pas
4: de te nourrir de, comme un peu Koh-Lanta, mais bon...
19: Koh-Lanta, mais en vrai, quoi.
4: Mais dans la vraie vie.
12: Je pense qu'il n'y a pas beaucoup de matchs, là.
4: Non, non, pas Koh-Lanta, mais dans la vraie vie, quoi, être Robinson... Tom Hanks, t'as dû voir Tom Hanks quand avec FedEx, l'avion qui se casse la figure. C'est Wilson, il est seul au monde avec son ballon Wilson, tu vois, où il devient fou. Ça, je pense que tu as dû le voir, ça a dû te, quand même te hanter. Quand il repart en plus avec un bateau, avec un radeau de survie, avec une voile qui est grande comme un kitesurf, là comme ça, il repart comme ça, il y a des baleines. C'est pas ma meilleure question, parce que c'est un peu long, mais est-ce que j'ai tort?
19: Non, t'as pas tort. Tu n'as pas tort, Vincent. Tu n'as pas raison non plus.
5: Il a répondu.
12: Qu'est-ce qui se passe dans ça?
5: Tout en tout, le Pierrot, il a répondu.
12: Tom Hanks, Koh-Lanta, Robinson Crusoe,
5: Wilson,
12: FedEx.
5: Le radeau. Il n'y a aucun lien entre les trucs.
12: Il repart avec un radeau, il dit.
5: T'as dû Tom voir Hanks. Comment, mais quand, quoi, pourquoi.
19: Kitesurf. Bon, et du coup, à un moment, je...
4: Ah ouais, c'est pas ça.
12: Celle-là, elle est incroyable. Celle-là, elle est incroyable.
19: Les gens qui m'écrivent, c'est quoi ce truc de Robinson? Putain, je vais crever.
5: On a pas le temps de réécouter, non, c'est trop long.
19: Non, non, bah, on a le temps ou pas? On a le temps, donc
5: oui,
19: c'est
5: Fred
19: qui décide. On a le temps, allez, on y va.
5: Oui, c'est trop bon.
19: Faites attention aux détails, il y a plein de petits bonbons.
4: Dis-moi. Toi, ça te plairait d'être sur une île comme Robinson Crusoe et faire un truc de survie, rester pendant un mois et demi, deux mois, être coupé complètement du monde et de te nourrir de, comme un peu Koh-Lanta, mais bon.
19: Koh-Lanta, mais en vrai, quoi.
4: Dans la vraie vie.
12: Je pense qu'il n'y a pas beaucoup de matchs, là.
4: Non, non, mais pas
19: Koh-Lanta. Toi, tu le sauves.
4: Dans la vraie vie, quoi, être Robinson. Tom Hanks, t'as dû voir Tom Hanks quand t'es avec FedEx, l'avion qui se casse la figure. C'est lui, il est seul au monde avec son ballon Wilson, tu vois, où il devient fou. Ça, je pense que t'as dû le voir, ça a dû te, quand même, te hanter. Quand il repart en plus avec un bateau, avec un radeau de survie, avec une voile qui est grande comme un kitesurf, là comme ça, qui repart comme ça, il y a des baleines.
19: C'est possible.
4: C'est pas ma meilleure question. Non. En plus, elle était un peu longue, mais est-ce que j'ai tort?
19: Est-ce que j'ai tort?
5: Ben, c'est génial.
19: Et bon, bref, moi, je sais d'où Vincent tient cette qualité d'intervieweur. Il a tout appris de Jeannot Rességuet, légende de RMC, qui a quitté la boîte.
4: J'étais à l'école Jeannot.
19: Il t'avait enseigné l'art de l'interview. Question courte, question claire. Et il t'avait dit, voilà, exemple, quand t'es arrivé à la radio, il t'avait dit, Jeannot, écoute ma question un jour à Jean-Michel Aulas. Ça, c'était il y a 20 ans. Tu dois t'inspirer de ça. Donc un jour, il reçoit Jean-Michel Aulas dans l'Arc et Foot, président de l'Olympique Lyonnais. Et Jeannot lui pose cette question parce qu'il a peur de rien.
4: Il a peur de rien, Jeannot.
0: Président Aulas, je vous coupe juste pour. Est-ce que, consciemment, bien évidemment, mais inconsciemment, la prime au patron, donc à celui qui domine le championnat, comme c'est le cas en Ligue des Champions, et vous l'avez vous-même souligné l'an passé par rapport à l'importance de certains clubs sur le devant de la scène européenne par rapport à d'autres.
19: Pourquoi pas? Pourquoi
12: par rapport à l'autre.
19: Pourquoi pas?
4: Il a même pas cité Tom Hanks.
19: Et puis, promis, dans ces 20 ans du Moscato Show, c'est tous les jours à 15h45, je vous ferai une petite spéciale Denis, parce qu'il faut du temps pour Denis Charvet,
12: qui un jour
19: a reçu Geoffrey Doumerou, joueur du Stade Français Paris à l'époque.
4: Oui, c'est bien.
19: Et après un match, il lui demande que s'est-il passé, Geoffrey, après ce match, vous avez perdu, c'est pas terrible.
5: Comment s'est passé cette semaine?
1: C'était plus une affaire collective défensivement, où toi tu dis que c'est individuellement qu'il y a eu des carences.
19: Voilà, merci beaucoup. Merci Denis.
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5: Les Parisiens sont encore en vacances.
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11: Un paysage estival.
5: Ah bon.
11: Et des touristes qui profitent déjà.
5: Ah, oh, mais c'est pas vrai.
24: C'est important de savoir gérer cet calendrier.
11: Cette famille savoure d'autant plus ses vacances qu'elles n'étaient pas organisées.
25: Un roulement, on va dire, de rotation, la rotation.
11: Et ils ne sont pas les seuls.
26: J'aime bien partir, tu vois, ici, le bois de Boulogne ou ailleurs, c'est la liberté, t'es content quand il fait beau, après, bon, quand il pleut moins, mais...
11: Le beau temps du week-end a déclenché une vague de réservation.
27: Être ensemble, le vivre ensemble, le être ensemble.
11: Les locations ont bondi de 50% par rapport à l'an dernier.
28: Dis-moi, est-ce que en ayant été champion, tu ressens ça dans ce groupe, le même avec lequel tu étais avec Nantes?
11: Il espère que la météo restera au beau fixe.
29: C'est Michel Riquet qui a su remettre Ousmane dans le bon droit chemin. Las rotationes. Ousmane, rotationes.
11: Pour éviter des annulations de dernière minute.
30: Pour avoir les coups de soudés tous ensemble, se serrer les mains.
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32: C'était les coups de serrer que tu serres les mêmes.
5: C'est dur,
32: ouais, c'est
5: technique.
32: Ousmane.
5: Donc, alors dimanche au MPSG, l'occasion pour Paris qui ronronne de lancer sa saison. Pour le moment, Paris est au ralenti, comme la saison dernière à la même époque. Il n'y a pas le feu, évidemment. Est-ce même normal, selon vous, la décompression est-elle inévitable après deux succès en Ligue des Champions? 32-16, Vincent Moscato, quel est ton avis?
32: Mais comme chaque année, comme l'an dernier, où tout le monde s'affolait, et puis on était tous affolés parce que ça se passe mal à l'entrée. Quand tu vas aller à Brest, quand tu as été deux fois champion d'Europe, tu vas jouer à Brest, championnat.
5: Brest, ils t'attendent, hein?
32: Ouais, mais ils t'attendent. Ouais. Toi, tu vas faire un gros match. Moi, si je suis dans ce groupe-là, le rendez-vous Brest le mercredi, crois-moi, boum, c'est chez le kiné. Puis je l'adore, le kiné. Ah ouais. Je lui dis, tu
5: racontes. La douleur et l'ischio.
32: C'est Enrique, là, c'est l'ischio et tout ça. Ah, mais si tout le monde fait ça, tu fais jouer les juniors, ça ira très bien. C'est ça, c'est participatif. Il faut que ça devienne, en début de saison, participatif. Et voilà, qu'on fasse jouer les gens. Bien sûr que c'est obligatoire, tu ne peux pas être concentré. T'imagines ce que ça te met dans la tronche quand tu joues ces matchs? Quand tu joues, c'est championnat du monde. Hein, pour vous, c'est des championnats du monde à chaque match, quart de finale, des championnats de demi-finale. T'imagines comment ça te prend d'adrénaline, de pression, de mauvaise nuit, de doute, de pression pendant le match, de décompression. Après, ça te met comme une. Ça t'amène tellement haut qu'après. Tout est fade. Après, tu te chopes la Coupe du Monde, où tous les joueurs du PSG jouent la Coupe du Monde, pratiquement. Je pense qu'il n'y a pas eu beaucoup de joueurs du PSG qui n'ont pas joué la Coupe du Monde.
5: Il est puni.
32: Donc après, tu fais une demi-finale de Coupe du Monde, et là, tu repars, boum, on te dit Brest, on te dit.
5: Ah, mais Vincent, j'ai une question. Est-ce que c'est obligatoire de commencer dimanche à Marseille, du coup, là? Là, il n'y a plus d'excuses à Marseille.
32: Mais,
5: ça compte tellement pour les supporters, pour l'équipe.
32: Tu sais quoi? C'est pas que c'est obligatoire, parce qu'à la sortie, on connaît l'histoire.
5: Non, mais bien sûr.
32: Tu sais quoi? C'est le Stade Toulousain. Le PSG, je vais te dire, c'est le Stade Toulousain qui joue en Pro D2. Mm. Tu le sais. Voilà, c'est comme ça. Il y a autant d'écart.
7: Ou le Stade Toulousain qui joue en top 14.
5: Qui joue en top 14.
32: Oui, mais le PSG, c'est. Non, pas du tout. Non, absolument pas, enfin, parce que le Stade Toulousain, ça fait deux fois. Oui, non, mais ça fait deux fois qu'ils perdent la Coupe d'Europe. Ça fait, ils perdent 4-5 matchs dans la saison de championnat. Non, ça n'a rien à voir. C'est pour ça que je disais, c'est le Stade Toulousain à Pro D2. Le PSG, c'est comme s'ils jouaient à Ligue 2, quoi.
5: Dimanche, c'est important quand même, Vincent, pour démarrer la saison.
32: Mais tu peux
5: sinon,
32: pas.
5: Ça va couiner quand même.
32: Normalement,
5: à Marseille.
32: Ça devrait les vivifier.
5: Ouais.
32: Tu vas leur filer
5: bien
32: un petit coup de.
5: Comme leurs mains, inconsciemment,
32: mais,
5: ça va revenir.
32: Mais j'ai bien peur qu'hélas.
5: Non,
32: hélas,
5: ils vont leur rouler dessus.
32: Non. Ah oui, non, mais qu'ils leur roulent dessus. Mais j'ai bien peur que ça les. C'est pas ça qui va faire la différence. Ça leur fait plus rien, les mecs.
5: Un Marquinhos, il a envie d'aller gagner
32: le Mais alors, vous me demandez votre avis, je te dis, je sais, moi, ce que c'est. Je te dis un truc. Ils n'ont pas l'impression, comme si tu montes, tu peux te casser la gueule avec un mec, comme si tu fais un match de rugby ou important. Non. non. Si tu me dis Marseille, ils font semblant parce que tout le public attend, les gens attendent qu'ils soient très motivés pour la Marseille, mais ils peuvent faire un match de merde parce que ils sont passés dans une dimension largement supérieure. Ça peut les titiller sur ce début de saison et leur faire, si ça les titille un peu, ça ira très bien parce qu'ils mettront 2-3 buts et ça ira très bien. Mais de te dire qu'ils vont être super
2: c'est
32: motivés.
2: Pas le match de l'année, quoi.
32: Alors ils vont faire tout semblant d'être très motivés parce que tout le monde attend que ce soit les médias, les supporters, tout le monde attend qu'ils soient super motivés parce que les mecs sont supporters du PSG. Donc ils vont tous, alors les mecs, ils vont te faire croire qu'ils sont très motivés. Mais oui, c'est un peu plus que les autres, un peu plus qu'à Brest.
2: Peut-être des nouveaux, Ferran Torres qui vient d'arriver.
32: Mais ils peuvent passer à côté. Ils peuvent encore passer à côté. C'est pas sûr. C'est pas sûr qu'ils cartonnent. Ils peuvent faire un très mauvais match. Mais seulement un très mauvais match, ça suffit à mettre 3-0. En faisant un très mauvais match du PSG, ils peuvent mettre 3-0 à Marseille.
5: Stephen.
6: Non, mais Vincent a raison. C'est compliqué quand deux fois de suite, tu gagnes ce qui se fait de mieux.
32: Et puis t'es champion de France de suite.
6: T'es champion.
32: Et puis
6: voilà. Repartir au Turbin pour trouver
32: des du monde.
6: Voilà. Il y a que Vincent, en fait, qui depuis 20 ans repart au Turbin avec la même motivation, la même excitation, parce qu'il y a Pierrot,
5: Qu'il est jamais en dessous,
6: il est toujours au même niveau, jamais la flemme avant une émission, il sait que c'est un enjeu majeur tous les jours de 15h à
32: 18h, le Kikadi, on repart à zéro à chaque fois,
2: voilà. C'est comme une première mêlée,
6: les joueurs du PSG pour eux,
32: c'est voilà, toute émission était deux missions, une émission vérité,
6: voilà, mais les joueurs du PSG, c'est fadasse pour eux, la Ligue 1. Et même Luis Enrique, quand il nous dit, nous, on veut être là, février, mars, les matchs qui comptent. Déjà, il met dans la tête de ses joueurs que, le début de saison, il va servir à faire une petite prépa. Voilà. Et puis les mecs, la Coupe du Monde aux States, la Coupe du Monde, tu chantes l'hymne national. Voilà. Tu viens jouer un vieux match de Ligue 1. Il faut laisser le temps de se remettre là. Les recrues peuvent mettre un petit coup de boost parce qu'eux, ils sont pas blasés. Ils ont pas gagné deux fois la Ligue des Champions. Ils étaient pas en sélection nationale. Voilà, ils sont là pour mettre un petit peu de gaz. Et il y a des petits moments comme ça. Voilà. Le match de l'OM peut être un petit moment où, tiens, putain, c'est sympa. Il y a quand même un truc sympa à jouer. On va jouer au Vélodrome. Rival historique, ça va être sympa. Et puis, il y a
32: City. Mais ils dorment bien, la veille.
6: Oui, ils dorment bien. Et puis, il y a City, Barcelone qui arrivent.
32: Voilà.
6: En Ligue des Champions, qui sont des matchs, certes, de poule, mais qui, Ousmane Dembélé, Barcelone, Rafinha, il cartonne. C'est un match important. Je vais devoir montrer aussi que
32: c'est des mecs qui peuvent être champion d'Europe.
6: Exactement. Voilà. C'est des concurrents pour être champion d'Europe. C'est des concurrents aussi pour ce fameux ballon d'or l'année prochaine. Maintenant, Luis Enrique, il a aussi sa part de boulot de remettre un petit coup de jus de temps en temps quand il y a des moments importants. Mais voilà.
32: Allez, on parle de là.
6: Il y a deux mois pour se remettre un petit peu au Turbin et au travail. Puis après, ça va se lancer. Mais les mecs, ils sont, je vais pas dire blasés. Mais putain, mais quand t'as connu.
32: Tu peux pas te remettre 10 mois par an à jouer. Être motivé tous les week-ends.
6: Tu vas jouer à Francis Leblay.
32: Il n'y a pas d'oseille.
6: Voilà.
5: Alors, PSG, la décompression est-elle inévitable, Jérôme Pinault?
8: Ben oui, évidemment. Évidemment qu'elle est inévitable. Maintenant, il faut qu'elle soit dosée. Inévitablement, ils sont moins motivés, ça c'est sûr. Les deux dernières saisons, c'était 12 points en 4 matchs. Là, c'est 5 points en 4 matchs. Et le match de l'OM, il arrive à point nommé pour eux, et il arrive très mal pour l'OM, parce que tu faisais la comparaison tout à l'heure avec le Stade Toulousain, c'est ni plus ni moins que la rencontre face à l'UBB ce week-end. Ils vont leur rouler dessus, ils vont remettre un coup, parce que le Rennes, alors le Brest, c'est Prague, hein.
5: Lille.
8: C'est le match de Ligue des Champions, le premier match qu'ils ont joué. Quand ils se mettent en mode Ligue des Champions, ils écrasent tout le monde. Et là, c'est ce qui va se passer ce week-end. Il y a trois catégories de matchs pour eux maintenant. Il y a les matchs dont ils s'en tapent, complet, il faut aller faire le taf. Il y a les matchs pour leur public,
6: leur contrat, quoi,
8: et pour l'histoire, et puis il y a les matchs pour eux. Et quand c'est match pour eux, c'est souvent les matchs de Ligue des Champions, et là ils sont en mode, ils roulent sur tout le monde. Ce match-là, il faut pas compter sur un Paris qui va arriver en dedans, parce qu'il y a le contexte, parce que même si c'est plus les classicos d'antan, et même s'il y a deux classes d'écart entre les équipes, ils vont vouloir écraser.
6: Il faut prendre des points un petit peu quand même.
8: Et puis voilà, ils sont en manque de points par rapport à l'an dernier, même s'ils les jouent tranquillou, ils ont que 5 points par rapport à 12.
32: Ils vont les jouer sur leur
8: ils vont être champions de France. C'est sûr, ils vont être les meilleurs en Europe, quasiment les meilleurs, c'est une certitude maintenant. Il ne faut pas trop perdre de temps, même si en face, ça commence déjà à patouiller un peu, les autres équipes n'arrivent pas à engranger les points. Et puis surtout, tu te dis qu'il y a des places à prendre dans cet effectif. Il y a quand même des places à prendre, il y a des choses à montrer pour les nouveaux, ceux qui arrivent. Et puis la saison va être longue, mais effectivement, sur la durée, sur ce qu'on va leur demander en février, mars, à l'approche des grands objectifs, tu ne peux pas être plein badin maintenant, même si tu vas jouer à Marseille.
32: C'est une équipe américaine.
6: Après, Luis Enrique pourrait, pour donner un peu plus de motivation, dans une séance vidéo, sur le grand écran qu'ils ont, mettre la vidéo faite par l'Olympique de Marseille pour les motiver qu'on a écouté hier, non?
8: Ou le discours de Franck McCourt qu'on a eu cette semaine.
32: Ah,
8: merde,
32: c'est merveilleux.
6: La grande discussion de McCourt dans le vestiaire.
5: Ah ouais, alors, 32-16, Frédéric, la décompression est-elle inévitable pour les Parisiens? Bonjour Frédéric.
0: Comment il va? Salut les gars. Salut, c'est le marchand. Eh, c'est le marchand de café qui est de retour, les gars.
32: Ah ben voilà, c'est ça, c'est Frédéric Café.
0: Frédéric. Avec ses mauvaises
32: histoires. Toujours 2 euros, t'as pour moi de ton café qui vient de même pas de Colombie, là, qui vient d'ailleurs.
0: Ah là, j'en ai trouvé un bien mauvais, là.
32: Bah,
0: je suis
32: oui.
0: En train de le vendre. Ah, je suis en train de le vendre hors de prix, là, c'est bon, les gars.
32: Ça va, bon, c'était bon fait. Allez, vas-y, dis-nous.
0: Bon, eh, franchement, là, les gars, autant il y a des fois, tu te dis, on va faire un classico, comme l'année dernière, tu te dis, bon, il suffit que Greenwood, il soit en feu, machin truc. Voilà, s'il y a bien un match où t'as pas peur, c'est dimanche. Hein. Avec quelle équipe enfin, franchement, Marseille, vous avez un doute sur dimanche? Moi, j'en ai aucun. C'est la première année où j'ai aucun doute. Marseille, en plus, jeudi, là, ce soir, ils vont
5: Beşiktaş, Istanbul.
0: Ah, ils vont Beşiktaş, ça va pas être facile. Alors, suivant comment, alors, imagine que ce soir, ça tourne bien, peut-être qu'ils vont être galvanisés pour dimanche. Ah, si ça tourne mal, je pense que là, le public va commencer à couiner parce qu'il y a 3 défaites de rang. Si tu perds ce soir et dimanche, t'affrontes Paris, lundi matin, ça peut déjà être compliqué. Hein.
5: Mmh. Et
0: moi,
5: après,
0: je pense que.
5: Bon, après, et après le début de saison des Parisiens, de tes joueurs, tu le trouves normal?
0: Bah, toi, il y a eu la défaite en Trophée des Champions. Parce qu'avant, on avait fait un match contre Aston Villa, j'allais te dire, il était pas si mal que ça. Après, tu perds le Trophée des Champions. Après, c'est le début de saison. Enfin, d'habitude, tu termines avec 10-12 points d'avance. Franchement. Qui va rivaliser?
2: Il n'y a pas un petit effet calendrier là qui nous trompe un peu sur ce qui se passe à Paris, parce qu'il y a quand même quelques supporters qui sont inquiets. Mais quand tu prends le début de début de saison du PSG là, c'est là les matchs et on respecte le terrain. Non, Rennes, le Lille, Monaco et Brest.
5: Ils ont presque fait le plus dur.
2: D'accord. Non mais oui mais non. L'année dernière, le PSG avait pris encore moins de points face à ces mêmes équipes l'année dernière que cette année.
7: Ça c'est Luis Enrique. Ça c'est le discours de Luis Enrique encore.
2: Ben oui. En fait, il s'est passé exactement la même chose face à ces équipes.
5: Pas le début de saison.
2: Dernière, sauf que c'était pas enchaîné au début de la saison. C'est fou quand même.
32: Non, mais voilà.
2: Donc en fait, c'est pas de panique à bord. Non, mais
32: après, les supporters, j'ai jamais senti des supporters du PSG aussi relax que ça. Les mecs, ils sont cool.
2: Perfectionnistes.
32: Ça fait 3 ans, tu vois, ils sont là, ils sont fous.
5: Voilà, on est détendus.
32: Ils sont
5: malades,
32: les mecs, ils sont détendus et tout. C'est du yoga en permanence.
5: Du yoga,
32: du champagne, du yoga.
7: Même s'ils descendent en Ligue 2, on est détendus, non?
32: Ouais. Par contre, elle risque d'être longue l'année dernière, Ligue 2. Non, mais je veux te dire, les mecs, ils s'en foutent, quoi. Ils savent que les mecs.
5: Quand t'es supporter du PSG, t'attends janvier maintenant.
32: Est-ce que tu es blasé?
5: J'attends que dimanche, hein. Il n'y a que ça qui m'intéresse. Tu es malade ou quoi?
32: Tu vas au stade?
5: Dimanche, tu vas à Marseille. Après la trêve, tu joues le Barça et City. Donc vous êtes malade ou quoi?
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32: Le Super Moscato Show, on y revient, on mastique. C'est le journal moyen d'Adrien Aiguin sur RMC. Première édition, de toute façon, il n'y en a qu'une.
2: L'édition du journal moyen sur RMC. La réponse de Stephen Brun à Cyril Hanouna. Tu t'attaques quand même à quelqu'un qui peut te porter tort. Hein, Cyril, il est puissant.
32: En plus, il peut te tordre à tête au bouffé.
15: Bien sûr, il fait du Krav Maga.
2: J'ai envie de dire, c'est le gros dos du journal moyen. Vidéo publiée par l'OM aujourd'hui avant la réception de Paris. Tous les supporters ne sont pas ravis. 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
2: Retour sur le clash de la semaine entre Stifou et Baba. Jingle.
7: Des espèces d'homogénéité.
16: Il a
7: 4
16: balles de match.
7: 4
16: balles de match. 4 balles de match, il perd.
2: Ce week-end, lors d'un tournoi caritatif, on en a parlé hier, tournoi de padel à Roland-Garros, quart de finale. Stephen, tu as perdu face à Cyril Hanouna. Après selon ses dires, après avoir eu 4 balles de match. Il est revenu sur
15: zéro mental, il a dit.
2: Il est revenu sur cette partie endiablée, sur ton niveau également sur W9 dans Tout Beau Tout Neuf. Stephen, tu vas réagir en direct à ses propos. L'attaque de Cyril lundi dans TBT9. Cyril, un mot sur Stephen?
1: Je l'ai kiffé, il joue très bien.
3: Oui.
1: Franchement, il joue très bien. Mais s'il veut.
3: Meilleur joueur de tennis.
1: S'il veut, on peut refaire ce match 10 fois, on le gagne 10 fois.
32: Oh là là.
1: Je pense que le seul match qu'il pouvait gagner, c'était celui-là.
3: Il va relever le défi, je pense. Bah,
1: avec grand plaisir. Ouais. Continue.
3: Ok, je vais lui dire alors.
1: J'ai pas tapé une balle. Voilà. Après, je suis monté en puissance. La différence entre Stephen et moi. C'est un compétiteur.
3: En plus, oui.
1: Oui, c'est un compétiteur, mais il a eu 4 balles de match. Moi, je n'ai eu besoin que d'une.
3: Oh là là.
2: Trash talking. Stephen, réponse en direct dans Moscato Show.
7: Alors déjà, c'est 3 balles de match, on va être précis.
2: Ah, fake news.
7: Fake news déjà, Cyril Hanouna. C'est 3 balles. Non, mais qu'est-ce que tu veux que je te dise? Est-ce que Cyril Hanouna est un bon joueur de paddle?
2: Oui.
7: C'est un très correct joueur de paddle.
2: Très correct.
7: Qui ne correspond pas à son classement.
2: Pourquoi?
7: Parce qu'il est très bien classé. Il est 200e français. C'est pas vraiment son niveau.
2: Et pourquoi il est aussi bien classé?
7: Il est aussi bien classé, puisqu'il y a toujours des partenaires un petit peu prestigieux qui l'emmènent très là-haut.
2: Bon, moi, j'ai pas. Il trouve bien ses partenaires. Voilà.
7: Après,
32: t'écoutes, c'est le pompe qui est bien accompagné.
7: J'ai pas dit que c'est une pompe, c'est un joueur très correct. Mais souvent bien accompagné.
2: Ensuite,
7: que tu je te dise.
32: C'est l'ami, Baba.
5: Et si vous le faites 10 fois, vous le gagnez combien de fois le match?
7: Moi, je le gagne 9.
2: 9 sur 10 Si on reprend une série,
7: il y a 9-1 pour moi. Et il le sait. Alors son excuse de j'ai beaucoup de respect pour le nouvel an juif Rosh Hashanah,
2: ils ont choqué. Oui, il a dit qu'il y avait la fête et tout.
7: On passe à table et tout ça. On rejouera les 10 matchs après la galette des rois. Je mangerai 3 galettes de frangipane et je lui montrerai.
2: 9 sur 10
7: individuellement entre lui et moi. Il y a 2 classes d'écart.
2: Je te connais par cœur. Est-ce que tu considères que dans
15: le numéro mondial, il est
2: dans tous les sports de raquettes, c'est la même chose.
7: Dans tous les sports de raquettes, au tennis, bon, il joue plus trop, donc il n'existe plus.
2: Okay.
7: Au ping-pong, il peut m'inviter sur sa petite table. Il aime bien faire sa petite table de mini tennis de table. Il n'existe pas.
32: Badminton,
7: il n'existe pas.
2: Squash,
7: il n'existe pas.
5: Squash, faut se baisser quand même. T'es grand.
7: J'ai des ischios en fer.
32: Par contre, au bouffin.
7: À la bagarre, lui, contre moi, non, mais souvent il est accompagné derrière. Et peut-être que là, je vais être en difficulté, effectivement.
2: Après, à ce moment-là, Vincent viendra te défendre.
32: Non, moi, c'est un ami à moi. Ouais.
7: Très gentil.
32: Non, il est très super.
7: Il se chauffe un peu. Je suis sûr que quand il s'est couché samedi soir et qu'il a repensé à ce match-là, il n'y a pas cru qu'il m'avait battu. C'est un miracle.
2: Le message est lancé à Cyril.
32: Mais qu'est-ce qui t'a fait perdre alors sur le truc?
7: Qu'est-ce qui m'a fait perdre? J'ai pas trop. J'en ai très mal joué deux, des balles de match. Je lui ai fait cadeau de 2 balles de match.
15: Tu as eu peur de gagner?
7: Non, c'est pas ça. C'est qu'à un moment donné, il y avait quand même 50 personnes qui étaient contre nous parce qu'ils voulaient voir Cyril jusqu'au bout. Et j'ai pensé à l'intérêt du spectacle.
2: Des fanzouz.
7: C'est plus intéressant d'avoir Cyril Hanouna que Stephen Brun au bout du tournoi.
32: J'ai compris, tu t'effondrais comme une.
2: Le message est passé.
7: Moi, j'ai l'habitude de jouer sur l'anglais devant 15 000 personnes. Je l'ai fait toute ma carrière.
2: Selon Stephen, 10 prochains matchs, 9 victoires de Stephen Brun face à Cyril Hanouna. Alors, Stephen, c'est pas ta semaine? Puisque Cyril n'est pas le seul à te chambrer. Marion Bartoli sur RMC, elle parlait de tennis d'Arthur Fils avec un auditeur qui s'appelle Taureau. Voilà, elle parle avec lui. Et puis au moment de remercier Taureau, c'est Georges Quirino qui dit la séquence est terminée. Non, pour Marion, c'était pas terminé, c'est gratuit.
8: Merci Taureau d'avoir été avec nous dans Bartoli. Tiens, après, je te pose une question.
4: Il est encore jeune.
8: Alors,
3: c'est à moi, Tintin, je te pose une question. Si tu devais choisir un partenaire de double, tu prends Stephen Brun ou Marion Bartoli?
8: Stephen Brun.
4: Marion Bartoli.
3: Merci.
8: Et joue-toi demain, t'imagines.
2: Et voilà.
15: Stephen Brun.
8: La question,
15: me dérange pas.
7: Le respect de mon prénom, ça passe pas. C'est quoi, je peux poser Stephen Brun? Poser une question, Pierrot. Ouais. Si tu veux gagner à 2 contre 2 au basket, tu choisis Marion ou tu choisis Stephen?
5: J'ai plutôt allé sur Stephen.
7: Voilà, mon grand.
2: Moi, je prends Marion. On lâche Stephen Brun, c'était un peu ta semaine, mais c'est aussi celle d'Eric en cette semaine incroyable. Merci. Qui s'annonce pour l'OM.
15: Moi, j'ai l'impression que c'est toujours ma semaine ces derniers mois.
2: Ton club fait fort et encore ce matin, Eric. Eric, dimanche, l'OM reçoit Paris. La fusée va décoller?
32: Oui, c'est rigolo ça.
15: Toi, j'espère que tu vas sortir des RMC que le tramway qui est en bas t'écrase.
2: C'est pas gentil. À 4 jours d'OM-PSG, 5e journée de Ligue 1, ce matin, l'OM a publié un communiqué sur ses réseaux sociaux, a décidé de communiquer avec un petit clip vidéo, un clip vidéo qui ne reçoit pas un accueil très chaleureux de la part des supporters marseillais. Précisons, c'est comme ça que ça se passe aujourd'hui, Vincent, que c'est le club qui décide de publier ça. Et aujourd'hui, une telle publication, c'est validé par la direction, etc. Il y a toute une com autour de ça, c'est pas entre guillemets un stagiaire qui décide de balancer ça sur les réseaux sociaux. Donc la vidéo, c'est une voix off avec l'accent marseillais, hein, volontaire, avec des images de supporters de l'OM qui défilent et avec un langage très marseillais. Et une réponse sur le fond.
15: Je vous ferai la traduction.
2: Et une réponse, tu me coupes si je me trompe, Eric, à tous ceux qui se moquent de l'OM, comme les questions moyennes par exemple, tous les jours dans le Moscato Show.
15: C'est pour toi en réalité.
2: Voilà. Fait ça nous donne beaucoup d'importance, c'est flatteur. Qui se moquent du manque de résultats, des moyens cette saison, etc. Le titre de la vidéo. Certains ne comprendront jamais, d'autres seront là pour le vivre. Rendez-vous le dimanche 20 septembre 2026 pour OM-PSG. Tu voulais dire quelque chose,
7: Stéphane ? Non, pas du tout, j'écoute.
2: Cette vidéo ne passe pas auprès des supporters, les commentaires sont terribles, puisque les supporters le prennent mal, puisque c'est l'OM qui décide de mettre en scène un supporter de l'OM qui s'exprime avant ce match. C'est parti.
4: Ils veulent nous faire croire qu'on est des gains, car au fond, tous ils marronnent de voir nos moulons foutre le roi.
2: Oula.
4: Ils sont cafés de boycott, de petites piques. Comme s'ils pouvaient éteindre notre culture.
2: Oula.
4: Désolé de vous le rappeler, mais moi je suis un testar. Et moi, aimer mon club, ça dépasse votre hype de l'instant.
2: La hype.
4: Je vois ça. Les autres, ils peuvent pas comprendre.
7: C'est fort.
4: Ils peuvent pas comprendre.
7: Quand on voit, j'ai des poils qui...
2: Les autres, ils peuvent pas comprendre. Je vous lis quelques messages. Je vous livre la tonalité générale des messages. Je vais pas tout vous lire. Il y a quelques-uns qui aiment bien. Mais les supporters de l'OM réagissent. Il y a Alioum qui nous dit sur juste en dessous de la vidéo. Heureusement que le ridicule ne tue pas. Mais quel culot de sortir une telle bande-annonce alors que vous-même, vous savez qu'on va se faire ouvrir en quatre dimanche à cause de votre gestion catastrophique. Il y a Keto qui dit arrête de nous faire l'ancien OM officiel. OM officiel selon du compte de l'OM.

0: particulier, moi,
1: c'est pas grave. Oui, alors si. Le seul truc, c'est qu'il y a, beaucoup de mots marseillais, voire provençaux, qu'il y en a peut-être un peu trop pour faire justement trop marseillais, quoi. Voilà, ouais. c'est un peu bizarre.
0: Mais, je vais te dire un truc, j'aurais fini avec une rime parce que contre le PSG, on n'est jamais passé pour les billets.
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4: Salut Sopra, comment ça va?
5: Salut Soprano.
4: Impeccable, impeccable, tranquille. Mais il est où, mon voisin? Il est là ou pas, Eric?
1: Je suis en bas, mon poulet, je suis désolé.
4: Ça va, moi, Eric?
1: Ça va, comment ça se passe au quartier là-bas? Ça va, tu gères tout maintenant?
4: T'inquiète, je gère tout.
1: Je suis parti du quartier, moi.
4: Je sais, je gère tout, t'inquiète. Mais par contre, je ne l'achète pas l'OM. Dis à tout le monde, je ne mettrai pas, laissez-moi tranquille.
6: Pourquoi tout le monde te pose la question, non?
4: Depuis la vidéo du jeune qui a dit il faut que Jules il achète l'OM, tout le monde se dit que les artistes de Marseille peuvent acheter l'OM. Non, tranquille.
0: C'est con parce que c'est rentable en plus, ça rapporte aux oreilles. Mais non, mais alors Eric, il ne peut pas venir parce que son âge, tu sais, il a toujours une infirmière, il a l'EHPAD. Donc, on lui met une infirmière, il a le bras,
1: oui.
0: Et en plus, il a l'EHPAD. Donc, il est obligé de le laisser là-bas, tu vois.
6: Mais cela dit, il a été question que tu ailles au Mans. Et ouais. Ça n'a pas plu à Marseille, hein.
4: Non, mais jamais de la vie. Non. Les gens, tu sais, c'est comme pour l'interview d'Mbappé avec Dembélé. Les gens, ils sortent des trucs du contexte. Moi, j'ai juste dit, on m'a posé la question, est-ce que tu pourrais monter avec un maillot du Mans sur scène?
6: Ah oui,
4: Le truc. Moi, j'ai dit jamais de la vie. Moi, je suis un Marseillais, je vais pas faire du marketing.
0: Autant le PSG, tu dirais...
4: Non. J'ai disais jamais de la vie. Non. Après, on m'a dit, est-ce que toi, tu es comme des Orelsan qui ont misé un peu sur le camp ou d'autres trucs. Moi je dis nous Marseille, je peux pas faire ça, c'est trop compliqué. J'ai dit c'est vrai que
1: c'est très cher en plus haut.
4: Ces moyens là ils sont fous les gens.
0: Quand ils passent quand même tout le monde enlève son chapeau, on le sent bien mal.
4: Non,
0: je suis trop Marseille. Qu'est-ce que t'as pris de reprendre tous les titres d'Eddie Mitchell? Non mais qu'est-ce qui t'a pris? Alors ça c'est une nouveauté, tu vas nous en parler bien entendu.
6: Alors avant de débattre de l'OM, Soprano, tu prépares une tournée 8 villes, 8 stades, oui. 2027-2028.
4: C'est ça.
6: Lille, Nantes, Metz, Le Mans, Bordeaux, Lyon, Paris et Marseille pour finir. T'as appelé ça le Karaoké Stadium Tour.
4: Ouais.
6: C'est quoi le concept?
4: Le concept déjà, t'as vu le logo là du Super Moscato?
6: Oui.
4: T'as vu, on a l'impression que ça va être un karaoké. Eh ben c'est pareil, c'est la même ambiance. Le truc c'est qu'on va essayer de faire un peu, il y a des gens qui m'écoutent depuis qu'ils sont ados. Et on va essayer de faire tous les personnages, toutes les chansons que j'ai fait depuis 30 ans. On va avoir des invités d'artistes connus, peut-être un peu moins connus. On va se faire un grand karaoké sur des stades qui, en général, n'ont pas eu beaucoup de concerts. Même le stade de Metz, c'est le nouveau, n'a jamais eu de concert.
6: Ça sent rien, ouais. Le Metz et le Mans n'ont jamais organisé de concert.
4: Voilà,
6: c'est pas un peu risqué, il n'y a pas de souci, c'est
4: non,
6: des cadeaux.
0: Marseille qui réussit dans les stades, c'est quand même là.
4: Je te donne une anecdote. J'avais déjà fait le stade Bordeaux. La première fois on fait le stade de Bordeaux, bien sûr c'est le nouveau stade. Il y avait l'autre stade.
0: À Bordeaux là, clairement.
4: Voilà. Nous on arrive au stadium, on arrive tac tac. Les gens ils me disent le concert est terminé, c'est le feu. Et là on nous dit. En 43 ans, c'est le premier Marseillais qui gagne. J'ai fait ce putain de merde.
6: Sopra, le principe karaoké, tu le sais mieux que personne, tu vas te retrouver à ne pas chanter pendant toute une chanson. Parce que là, ça va être du délire. Tout le monde connaît tes chansons par cœur. Si en plus, c'est le délire karaoké.
4: C'est vrai. Mais
6: tu vas même chanter.
4: Mais quand même, j'aimerais bien chanter et participer avec eux au concert. Ah. Ce serait sympathique.
0: En vérité, Michel, t'es devenu le gros feignard. T'as même vu que
4: j'ai fait ce concert pour arrêter de chanter, pour que les gens puissent chanter. Je suis tranquille.
6: Est-ce qu'on s'habitue à faire un stade ou est-ce que ça reste toujours un truc de fou?
4: Parce que t'as
6: fait le stade de France, le Vélodrome. Là. Est-ce que ça, à chaque fois que tu vas dans un stade, tu vois tout le monde devant toi,
4: c'est
6: tu te dis waouh,
4: c'est un truc de fou, c'est un truc de malade. C'est toujours. Ben, je te donne un exemple. Vu qu'on est là, on est des passionnés de foot, tu vois. Chaque fois que je vais au stade Vélodrome depuis que j'ai

0: 14 ans jusqu'à aujourd'hui pour du foot, j'hallucine comme si c'était la première fois quand je vois l'ambiance des supporters. Imagine quand c'est toi qui chante et que tu vois tout ça.
1: Ils sont là
0: devant toi. C'est une dinguerie. C'est-à-dire que je pense que le cerveau n'est pas il n'est pas programmé pour tant de...
2: On prend autant de tension, de pression.
0: Ouais, ouais, c'est incroyable.
3: Bah, c'est encore le crack, entre guillemets.
2: Après, tu dois avoir une dépression, enfin, un truc, un retour au calme terrible.
0: Ben, une fois, je finis le deuxième stade Vélodrome. Je rentre chez moi. Je suis chez moi dans mon lit. Et je te jure, c'est un truc de fou. Il y a eu mon sourire, il s'est levé tout seul. Mon corps, il s'est comme si tu as vu un ballon qui dégonfle.
2: Ouais.
0: Et ben cette sensation, je l'ai vécue alors que je l'ai jamais vécue en 25 ans de concert.
2: Et là, c'est arrivé. Il y avait Tabata Cash qui rentre.
0: T'imagines les noms à l'ancienne qui sortent.
1: Soprano dans le Super Moscato Show.
4: Contrairement à un match de foot, quand t'es un artiste comme ça, tu fais un stade, tu peux pas perdre les match. Est-ce qu'il t'est arrivé de sortir d'un stade et de te dire j'ai pas été comme je voulais? Ça existe, ça?
0: J'ai pas eu ça, mais j'ai eu un truc où j'ai eu le double. Ça veut dire j'ai eu un effet, putain, c'était magnifique, mais cette soirée-là, il s'était passé quelque chose qui a failli me gâcher ma soirée. J'étais au stade de Lille. En fait, le stade de Lille, c'était incroyable, concert incroyable. À l'oreillette, faut expliquer. Oui. Eric, il le sait. Moi, toute mon équipe, c'est des fanatiques. Ça veut dire votre émission, ils l'écoutent du début jusqu'à la fin. Ils ont envie de crier avec vous.
4: Ils
0: ont
4: envie de débattre.
0: Ils sont, c'est les mêmes. Mes frères, pareil. Ça veut dire que derrière la scène, j'ai une télé où il y a tous les matchs.
4: D'accord.
0: Tu vois, donc à l'oreillette, j'ai tous les matchs. Donc, je commence à faire le concert. On est au stade de Lille, c'est incroyable. D'un coup, on me dit à l'oreillette, ça y est, ils ont la deuxième étoile.
1: Aïe, aïe, aïe, aïe, aïe, aïe, aïe.
0: J'étais sur scène au stade de Lille le jour même.
3: Ça aussi, ça te met un coup moral.
0: Bah, bien sûr.
2: Ouais, ouais. Il comprenait pas son propre cher.
0: Mais c'est dur.
3: La première, je veux bien. Mais la deuxième, ça y est, c'était habitué.
0: Non, c'est dur.
1: Et là, tu comprends ce que je viens de dire.
4: Pourquoi ils te le disent? T'avais pas donné la consigne, de rien dire pendant le concert?
0: Ah non, j'ai rien dit. Il y avait quelqu'un de mon équipe qui était à fond. Lui, il a couru partout.
4: Ah ouais?
0: Il était là, il sautait partout. Il comprenait pas que personne ne bougeait.
2: Tu l'as viré d'une.
0: Je l'ai pas viré. Il a eu quelques coups de pression de mes collègues un peu plus costauds.
3: Mais c'est bien, c'est avec l'OM, tu peux programmer des concerts sur les demi-finales, finales de Ligue des Champions. Tu sais, pas de match.
0: Tu rigoles. On commence chaque fois notre tournée, à chaque fois, quand. Ça c'était à l'époque où Paris. Barça-Paris, Ligue des Champions, où ils se font éliminer, remontada de Neymar.
4: 2017.
0: Voilà, moi j'étais en concert. Il y avait toute mon équipe. L'année d'après, quoi, la Ligue des Champions d'après, encore dans la même ville. Je te jure, c'est Paris, Manchester.
2: Par superstition.
0: Pareil, c'était mon premier concert.
4: Oh ouais, d'accord.
0: Le troisième, pareil. Ouais. Écoute-moi, tous mes collègues parisiens, ils me disaient qu'à chaque fois quand tu fais un concert, s'il te plaît, ne cale pas.
4: S'il te plaît.
1: Alors, juste sur la tournée, donc 8 villes, 8 stades, ça commence en 2027, ça finit à Marseille le 17 juin 2028. Ouais. Mais tu nous as mis un peu l'eau à la bouche avec des invités, des guests, il y aura qui, il y aura quoi? Tu vas faire des morceaux qui ne sont pas les tiens?
0: Il y aura des invités, j'aimerais qu'il y ait des invités.
1: Allez.
0: J'aimerais qu'il y ait des invités.
4: Déjà, Eric, qui vient avec sa basse, ce serait pas mal.
2: Dis pas, il va venir. C'est sûr que tu veux gâcher ton concert, c'est ça?
0: Moi, franchement, tu viens, Eric. Sérieux, si t'es pas chier, je sais pas si.
1: Bon, je vous donne les dates quand même, parce que si vous voulez aller le voir.
2: C'est deux ans.
1: Ça démarre à Lille. C'est
2: un chanteur, et là, mon poulet, tu vas pleurer.
1: Ça démarre à Lille le 5 juin 2027. Ensuite, il y aura Nantes à la Beaujoire, bien sûr, le 12 juin. Metz, Saint-Symphorien évidemment, le 19, Le Mans le 26 juin, ensuite Bordeaux au Matmut Atlantique le 3 juillet, on est toujours en 2027, Lyon le Groupama Stadium le 10 juillet 2027 et après, donc c'est un an plus tard, tu finis à Paris, Plénitude Arena, c'est à La Défense le 10 juin 2028 et Marseille au Vélodrome le 17 juin 2028. C'est quoi ton stade préféré?
3: Parc des Princes.
0: Il fallait qu'il la place. Non, non, non. Au-delà du stade Vélodrome, qui pour moi est un peu spécial, et le stade de France aussi, c'est incroyable. Mais le stade de Lille, il est incroyable.
4: Toi, frère, moderne. Chaque fois.
0: Ouais. Toi, Lille, il est. La première fois qu'on fait le stade de Lille, quand tu vois la moitié du stade qui se lève, qui se monte, qui ferme, il est magnifique. C'est
5: moderne. 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
2: Alors là, j'ai envie de vous dire top jingle.
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2: Là, celui qui a peur est un peu
1: heureux. Le Kikadi du Super Moscato Show avec un guest, c'est Soprano.
2: Un junior,
1: tout
2: un
1: est
2: jeune,
1: en règle, Sopra, puisque la Fédération Internationale de Kikadi a édité ta licence numéro 54.
4: Voilà.
1: Tu es officiellement le 154e joueur de ce jeu mythique. Les équipes. Nous allons faire l'équipe du Sud contre les Parisiens. Donc Moscato, Soprano, Dimeco.
4: Ah, Moscato est du Sud ?
1: Ouais. Contre Brun d'Orient. Et c'est Christophe et
2: Monsieur Brin.
1: Qui joue avec nous pour tenter de gagner le maillot dédicacé de Désiré Doué. Je rigole parce que Christophe est supporter de l'OM.
2: Eh ben, il est content, il va le mettre sur Vinted.
1: Christophe a joué avec nous pour gagner le maillot de Doué. Bah, pourquoi pas après tout. Hein.
11: C'est pour l'offrir.
1: C'est pour l'offrir
11: à mon meilleur ami parisien.
1: Ah, génial.
0: C'est gentil. C'est, tu vois, tu as vu,
1: magnifique.
0: Vois. Merci.
1: Respect. Christophe, ton équipe, tu choisis.
11: Eh ben écoute, vu qu'on est très très fort en ce moment en Ligue 1, les Marseillais, je vais partir avec les Parisiens.
1: Très bien.
2: Les mecs, tu as compris, toi. Oh putain,
4: il est bon, lui, il est bon. Il est bon.
1: Donc il y a 0-0, puisque tout à l'heure, il n'y a pas eu de premier point dans le Kikadi.
4: Question foot pour commencer. Dans quel club travaille Benjamin Parot ?
1: Lance.
4: Ils sont là les Parisiens. Lens, c'est le directeur général du Racing Club de Lens.
3: Alors, te tourne pas vers Vincent.
0: J'ai entendu, je croyais que c'est pas toi qui l'a dit, Eric.
4: Il triche comme Eric.
2: Pas si gros, parce que même moi je vais avoir honte. Pas si gros.
1: Donc, tellement faux.
4: Je déclenche une question hors sport. Ça, on appelle ça sur RMC. On prend une question BFM TV. C'est l'actualité.
0: Ok.
4: Actualité ou littérature ou musique, parce que dans Moscato Show, on est éclectique.
0: Magnifique.
4: On s'intéresse à tout.
2: Ça veut dire éclectique.
4: C'est quand même une coupe de courage.
2: C'est Hugo, non, c'est Hugo.
3: Compteur éclectique.
2: C'est helvétique, non, ça compte pas plus, non.
4: Je suis éclectique.
2: Bon, c'est éclectique.
4: C'est le Moscato Show. On va être contacté par France Culture bientôt. Tiens, une question, donc BFM TV. C'est la rentrée scolaire, tiens. Je vous raconte un peu ma vie. on s'intéresse à l'école de nos enfants, à ce qu'ils apprennent à l'école. Mon fils est en CM1 et en ce moment, il lit le livre qui s'appelle La chèvre de Monsieur Seguin. Qui a écrit
2: ça? C'est Daudet.
0: Merci Alphonse.
4: Daudet. Il est là, Alphonse.
2: Bravo, bien sûr.
3: Ah, il a l'habitude avec les chèvres.
0: Comment tu fais, Eric?
2: Ah non, mais je te jure, Sopra, tu viens une heure, tu souffres. Imagine, alors, moi, c'est tous les jours.
4: C'est chez nous
2: quand
4: même. Supporters de l'OM qui ont marre des moqueries sur l'OM. C'est vrai que là, Stéphane est très moqueur.
2: Est-ce que t'en as reçu un peu aujourd'hui? Non, mais les gars, moi, je parle sérieusement. Il faut s'arrêter parce qu'on va en perdre beaucoup de supporters de l'OM. Et ce sont nos auditeurs qui nous suivent depuis 20 ans. Donc, arrêtez, s'il vous plaît. Les meilleures blagues. Parce que quand ton audimat va baisser, vous allez vous demander pourquoi.
0: Moi je le saurai pourquoi.
1: Eric a égalisé, ça fait un partout.
2: 15h, 18h, c'est un gros public Marseille parce qu'il n'y en a pas beaucoup qui bossent là-bas.
4: Oh putain, je déclenche une question en un coup. Ça veut dire que vous avez une seule réponse possible. Donc il faut bien réfléchir. Sinon, s'il y en a une deuxième, c'est but contre son camp. Révisons notre Zizou. On est amoureux de Zizou, demain, conférence de presse, sa liste, etc. En 2006, quand il prend son carton rouge en finale face à l'Italie, terrible souvenir, finale de la Coupe du Monde. Quel joueur de l'équipe de France récupère le brassard de capitaine?
1: Ah, on va dire Vira.
4: Éliminé.
2: Thuram.
0: C'est qui prend?
4: Vous avez une possibilité de répondre, Sopra et 20-20, Moscato.
2: Cherchez les gars, vers l'Angleterre, vers...
1: Tu cherches, mais j'ai l'impression que t'as trouvé déjà.
2: Celui qui était le plus fort.
4: À la fin du chrono, c'est terminé.
2: Barthez.
4: Éliminé. Sopra, il reste plus que toi. C'est fini, le chrono est terminé.
2: Titi Henry, non?
4: Histoire incroyable, ça fait partie de la légende de cette finale. C'était tellement le bazar et la panique au moment du rouge de Zidane, personne ne prend le brassard. L'arbitre qui était
2: Mais c'est pas possible, il y en a eu un qui l'a pris. C'est pas possible ce que tu dis.
1: Il reste 3 minutes et le score est à égalité. Un partout, je vous rappelle les équipes. Brun d'Orient avec Christophe. Moscato Dimeco Soprano avec Eric.
4: On compte sur toi, Eric. Je compte sur toi. La pression sur les épaules. On va continuer sur. Continuons sur Zidane. C'est quand même l'homme de la semaine.
0: Voilà.
4: Qu'est-ce qu'il y a, Stéphane?
3: Allez, t'en peux plus sur ton Zinedine, toi.
4: Contre qui? Contre quelle équipe dans le jeu? Et la précision est importante. Contre quelle équipe dans le jeu il marque son dernier but avec les Bleus?
1: L'Espagne.
0: Merci.
2: Mais
0: non,
2: il parle
0: avec
2: toi.
0: Il dit
2: pas merci,
0: ce pas. Non, mais...
2: Tu le savais, en plus.
0: Eh ouais, mais là, c'est mort.
2: Ça,
0: là, c'est mort.
2: Moi, tu vois, je le savais pas. Mais ça aussi, il le savait.
4: Oui. En fait, il marque face à
2: l'Espagne.
4: En quart, il marque pas. En Portugal demi, il marque sur penalty. Ouais. Et en finale face à l'Italie, il marque sur penalty. Il faut réviser ton Zizou, Vincent.
2: 2-1. À savoir ça, il aurait dû lui mettre un coup de casque en pleine tête à Materazzi, quand même dans le nez, quand même. Ça lui filait le nez en travers.
0: Voilà.
2: Et non, mais ça aurait fait rien de plus. Hein. Il aurait dit
3: tu t'apprends la rouge.
0: Vu que c'est mort, c'était la fin.
2: Et il revenait, il lui mettait un coup de latte.
1: Allez, 1:40.
4: Là, tu n'as pas le droit de répondre, Sopra. C'est une question juste pour les auditeurs qui sont avec nous.
1: Christophe et Eric,
4: justement, Zizou, Zinedine Zidane, il portait quel numéro au Real Madrid?
9: C'est
4: 5.
2: Bravo!
3: C'est pour nous,
2: c'est pour bien Mino.
0: Bien joué.
1: Christophe, c'est le Marseillais qui joue avec les Parisiens.
0: Oui!
2: Oh non!
0: Bravo, Tata!
2: En plus, on est trahis par les nôtres!
0: Oh purée! T'es plus contre notre camp!
2: Comment ça se fait que ce mec il ait choisi quand même les Parisiens?
1: Un Marseillais qui joue avec les Parisiens, c'est peut-être Christophe Galtier qu'on a.
2: C'est pour ça que le club va mal, quoi. Ils sont pas solidaires entre eux, quoi.
4: Pierrot était fan de Galtier à Paris.
0: Moi, j'aime un moment.
4: Ah oui, quand il fait.
0: C'est le meilleur moment. C'est le meilleur moment.
3: C'est vrai qu'il va serrer le poing.
4: Ouais, mais c'est sorti du contexte, non, sans problème. Ouais.
0: Pour moi et pour tous les Marseillais, on retiendra quel truc. L'émotion.
4: D'accord. Allez, une question hors sport. On va se cultiver. Actualité du cinéma. Dans le film qui est à l'affiche depuis mercredi, qui s'appelle « Si tu penses bien » de Géraldine Nakache, qui tient le premier rôle masculin.
3: Laurent Lafitte.
2: Non. Darbon. Ça doit être comment il s'appelle? C'est le mec de la bande de ça.
3: C'est Cordiac. Clovis Cordiac.
2: Non, mais c'était une fois. Non, c'est pas même.
0: Il est plutôt jeune.
3: François Civil.
4: Un indice large. Virginie Efira. Ah, comment il s'appelle
12: son gars? Ah, c'est son mec, comment il s'appelle?
2: Du Jardin.
12: Non, non, comment il s'appelle son gars là?
4: Non, il s'appelle.
13: On annule, vous l'aurez pas.
2: Mais non, mais non.
4: Nils, c'est oui.
12: Ah, Schneider. C'est moi, je l'ai, Schneider.
4: Schneider, son mec.
2: J'ai envie de m'acheter dans la veste, Schneider. Quand même.
1: Ok, c'est le gong.
2: Quand même, quand on l'a vu,
12: on s'est fait. Non mais on s'est fait avoir par le Marseillais qui nous a trahi.
1: Alors, le Marseillais Christophe nous a trahi. Pour l'instant, il a gagné son maillot de Douai authentifié.
4: En plus, pour gagner un maillot.
12: Mais avec nous, il aurait gagné aussi.
1: Par notre partenaire authentiquesignatures.com. Mais
12: c'est quoi le score, Pierrot, là?
1: 3-1. Mais la Golden Carotte peut tout remettre à zéro.
4: Ah,
1: tu connais la Golden Carotte?
4: Et déjà le nom, je l'adore. Golden Carotte, y a pas de problème.
12: Tu regardes Soprano, regarde le tome. Souvent dans le boule de Vincent quand même. Hein, souvent,
4: j'assume pas ce qu'on me dit dans le l'oreillette sur le verdict. On me dit au sujet de la Golden Carotte, on me dit dis ça. Donc je le dis. C'est la première défaite de la semaine pour l'OM. Pas de Golden Carotte.
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15: L'appel du jour. Cet appel, eh bien, c'est celui de la CGT qui souhaite une grande mobilisation nationale le 29 septembre pour protester contre la décision de Sébastien Lecornu de geler le point d'indice des fonctionnaires dans son budget, dans son projet de budget 2027. Sophie Binet, la secrétaire générale de la CGT, qui appelle à une journée noire, mais que réclame-t-elle exactement, Charles?
16: Eh bien, le gel annoncé du point d'indice est un scandale, dit Sophie Binet. Selon elle, depuis 2017, les fonctionnaires ont déjà perdu plus de 16% de pouvoir d'achat avec les gels successifs, et ce sera 3% de plus l'année prochaine avec l'inflation. Voilà ce que dit la leader de la CGT qui appelle donc à cette journée noire le 29 septembre. Côté gouvernement, on espère faire 2 milliards d'euros d'économies en gelant les rémunérations des fonctionnaires. Mais Sébastien Lecornu promet cependant des discussions avec les syndicats afin de protéger les agents publics les moins bien rémunérés. Et puis rappelons que ces 2 milliards d'euros d'économies s'inscrivent dans un plan plus large, un 54 milliards d'euros dévoilé par Sébastien Lecornu qui va notamment diminuer le crédit des opérateurs et des agences de l'État ainsi que la plupart des ministères. Des économies sont également prévues sur les pensions de retraite, sur les arrêts maladie, les aides au logement. En revanche, pas de hausse d'impôts, promet Sébastien Lecornu, qui exclut tout gel du barème de l'impôt sur le revenu.
15: Alors, la CGT qui appelle à une journée noire le 29 septembre, est-ce irresponsable ou justifié, Juliette Briens?
17: Justifié, moi, je comprends hein, qu'un fonctionnaire puisse être mécontent qu'on gèle cet indice. Alors déjà, petite précision, on gèle l'indice, ça ne veut pas dire qu'on gèle les salaires. Un fonctionnaire peut toujours se voir augmenter par son ancienneté, par une prime, une montée en hiérarchie, etc. Les salaires ne sont pas gelés. Simplement, il n'y a pas de revalorisation générale. Bah écoutez, dans le privé non plus, j'ai envie de vous dire. La France est endettée, la France n'a plus les moyens. Dans une entreprise normale, dans le privé, ça veut souvent dire gel des salaires, ça veut souvent dire plan de licenciement. Donc, de toute manière, la dette, elle est là, la crise est là. Tout le monde a l'impression de vouloir dire qu'on a envie d'éponger cette dette. Mais évidemment, aucune économie n'est indolore. Et aucune économie n'est indolore, ça veut dire que chaque personne touchée par les économies finir dans la rue, va trouver ça dégueulasse, etc.
15: Là, tout le monde est touché. Hein.
17: Oui, voilà, tout le monde est... Mmh. On essaye en tout cas de faire en sorte que ce soit un peu plus équitable. C'est pourquoi ça, on parle souvent des retraités, mais aujourd'hui, c'est les fonctionnaires. La vérité, c'est que moi...
15: Il y a les jeunes aussi avec les appels.
17: Voilà, les jeunes. Mais en fait, la vérité, c'est qu'on a toujours tapé sur les mêmes pendant des années, c'est-à-dire la classe moyenne et supérieure active, qui, elle, ne se plaint évidemment jamais. Et que là, on se rend compte qu'il va falloir passer à la vitesse supérieure. La seule chose que j'aimerais dire sur les fonctionnaires, c'est que moi, moi, ce que je préférerais, c'est qu'il y ait une réforme structurelle de l'État, qu'on puisse se passer de tous ces organismes, de tous ces doublons,
15: c'est ce
17: de tous
15: ces services. Il n'y a pas le temps là pour.
17: Non,
15: le
17: mais ce sera important de le faire aussi, parce que ce que je préférerais, c'est qu'il y ait moins de fonctionnaires, mais qu'on puisse payer plus nos fonctionnaires. Moi, je veux qu'il y ait moins d'administratifs qui ne sert à rien en doublon et qu'on puisse payer nos infirmières et nos profs à des salaires plus décents. Voilà ce que je veux réellement.
15: Il y a une logique quand même, Élise, à appeler à une journée noire le 29 septembre. On va parler des carburants à 14h, mais on voit qu'aujourd'hui, c'est vraiment difficile pour tout le monde.
13: Bah, de toute façon, c'est un peu devenu un appel annuel, on va dire, de la CGT, et c'est leur droit constitutionnel, hein, de toute façon, d'appeler à une grève. Donc moi, sur ça, je serais toujours OK avec la démarche. Maintenant, je suis assez d'accord avec ce que t'as dit, Juliette. C'est quand même très dur, là, aujourd'hui. On parle de fonctionnaires, mais ça touche aussi le privé. Le peu d'augmentation du pouvoir d'achat des Français commence à être très inquiétant, à l'heure où les prix ne baissent pas de l'autre côté.
15: Ah bah, c'est-à-dire que... même.
13: Hier, je cherchais un appartement. Je regardais le prix des appartements.
15: Je croyais que t'allais dire hier, je suis allée faire mes courses.
13: Non, mais je veux déménager. Mmh. Voilà, un appartement à Paris, un 50 mètres carrés, c'est 2 500 € par mois à Paris. Qui a les moyens de payer ça? Je veux dire, c'est-à-dire que pour vivre dans un 50 mètres carrés, tu dois gagner 3 fois 2 500 €, donc 7 000 € par mois. Si ce n'est plus, 7 500 € par mois. Qui gagne 7 500 € par mois pour vivre dans un appart avec une seule chambre?
15: Non, mais j'entends.
13: Comment vit une famille à Paris?
16: Bah, ça a toujours coûté plus cher
15: si,
16: à Paris.
15: C'est pour ça que les familles déménagent.
13: Que le cornu, moi, je veux bien qu'il propose un gel des points parce que on est dans une situation dramatique. Mais est-ce qu'il propose une baisse des prix de l'autre côté?
15: Mais il peut pas.
13: Est-ce qu'on ne devrait pas...
15: C'est pas le gouvernement qui, à part l'essence, où effectivement il peut baisser les taxes.
13: C'est donc pour ça que je trouve que c'est une proposition qui est irresponsable. Parce que je comprends qu'on soit dans une situation irréparable. Mais si on empêche les Français de consommer, les Français d'exister juste dans leur pays, au titre que on est dans la merde, comment on va pouvoir avancer? Comment on va pouvoir même faire fonctionner l'économie? Si un commerçant ne peut plus vendre parce qu'il vend trop cher par rapport à ce que quelqu'un gagne. Enfin, je veux dire, vous comprenez, le truc n'est plus du tout vertueux, le système.
15: Mais donc elle a raison ou pas, Sophie Binet?
13: Elle a raison.
15: D'accord.
13: Mais je veux dire, c'est à peu près nouveau que je sois d'accord avec la CGT.
15: C'est pour ça, mais elle appelle d'ailleurs les salariés du privé également, et tout le monde a rejoindre cette manifestation. Est-ce que vous seriez prête, vous, Élise, là, à descendre dans la rue et de rejoindre cette manifestation? Pas forcément la CGT, mais en tout cas, protester contre tout ce qui se passe aujourd'hui.
13: Je ne peux pas me permettre de ne pas travailler un jour parce que moi, d'accord, je suis pas salariée et que si je travaille pas, ben, je coule. Mais en revanche, oui, je soutiendrai la démarche. Je soutiens la démarche. Si on n'augmente pas les salaires, on ne peut plus vivre. C'est vraiment.
17: Donc, du coup, on les fait où, les économies?
13: Les économies dont on parle tout le temps, en fait.
17: Les économies, la fraude fiscale.
13: Tout le monde est vent debout.
15: Là, elles sont faites notamment, et Charles l'a rappelé, elles sont faites notamment sur le budget de l'État. C'est-à-dire, les retraités,
16: Il y aura 6 milliards quand même sur les retraites, faut le dire. Mais il y a plusieurs choses, l'indexation des retraites. Sur les arrêts maladie, par exemple, 2 milliards aussi espérés par le gouvernement en économie. Les aides au logement, on en a parlé. Et puis oui, tous les opérateurs de l'État, tous les crédits des agences vont être mis à la diète. On attend le détail, en fait. On sait que c'est 54 milliards. On n'a pas le détail ministère par ministère. On sait que certains ministères seront épargnés. L'intérieur, la défense, la justice. Mais pour tous les autres ministères, il va falloir se serrer la ceinture.
15: Daniel Riolo, est-ce que tout ça peut se régler dans la rue ou est-ce que c'est irresponsable d'appeler les Français à se mobiliser, justement?
18: Là, aujourd'hui, en septembre, à 8 mois, je ne sais pas, 7 mois d'élection, c'est totalement irresponsable, même si c'est justifié.
15: D'accord.
18: C'est un peu contradictoire ce que je dis, mais tout ce qui touche au salaire aujourd'hui, tout ce qui touche au pouvoir d'achat, je trouve que c'est aberrant. Aujourd'hui, les Français, on est au bout du bout, on n'a plus de solution. Donc évidemment que toute personne qui dira « je ne veux pas qu'on touche à mon salaire » aura parfaitement raison, puisqu'on n'arrive pas à les augmenter depuis des années et que le pouvoir d'achat des Français se réduit. Donc qui va donner tort à n'importe quelle personne qui sera en colère, que ce soit la CGT ou n'importe qui? Je pense juste que c'est plus le moment du combat, là, maintenant, à 8 mois de l'élection. Il va falloir entendre ce que les candidats ont à nous dire. Honnêtement, on avait des gens qui, soi-disant, étaient incroyablement forts en termes de finances. Je ne vais pas refaire le coup du Mozart de la finance. Il se trouve simplement que depuis 5 ans, on a inventé en France un quoi qu'il en coûte, on a distribué des chèques dans tous les sens, et on est quasiment, aujourd'hui, le pays en Europe qui s'en sort le moins. Donc peut-être que le système de l'aide, notre vision de l'économie, notre système français doit être au minimum remis en question plutôt que aller manifester ou faire ce genre de choses à 8 mois de l'élection. Donc les candidats vont nous présenter. On a un peu, enfin, J'aimerais qu'on comprenne clairement ce qu'on veut, ce que veulent les candidats. On a compris que les LFistes et leurs amis, c'est toutes les entreprises, ce qu'ils appellent les riches, les ultra riches. Il faudra définir. On va chez eux, on leur prend tout. De l'autre côté, au RN, ça va être tout ce qui touche à l'aide à l'étranger, à l'immigration, toutes ces choses-là. Après, reste Édouard Philippe et tous les autres, savoir ce qu'eux peuvent nous proposer. Mais c'est là qu'on verra. Mais maintenant, là, 8 mois, aller dans la rue, même si c'est justifié, je vois pas, j'entends parler gilets jaunes, retour et tout. Là, maintenant, à quoi ça va servir? Qui peut leur répondre? Un président qui ne fait plus rien? Et un premier ministre qui, à part se balader avec des dossiers sous le bras, doit juste nous boucler. En fait, j'ai envie de lui dire à Le Cornu, boucle-nous un budget qui va faire chier le moins de personnes possible et rendez-vous à l'élection, quoi.
19: Mais je pense qu'aucun candidat n'a la solution. Il est obligé, comme tu dis vulgairement, de faire chier le plus de gens possible, puisque là, il est obligé de faire des économies. Il ne peut pas faire autrement. Et il y a un moment, et évidemment que ce sera dur pour tout le monde. Évidemment,
18: il doit juste le faire voter. Il doit juste le faire voter. Donc, qu'il le fasse voter en essayant. Je le répète, de toucher le moins de personnes possible. Et puis après, rendez-vous au mois de. Ce sera fin avril.
19: 18 avril et demain, pour les élections présidentielles. On a Jérémy qui nous a appelé au 32-16. Il nous appelle de Cerny, dans l'Essonne. Il est fonctionnaire territorial depuis 18 ans. Bonjour Jérémy.
20: Bonjour.
19: Et merci beaucoup d'être avec nous. Jérémy, j'imagine que ça doit vous agacer le fait que Sébastien Lecornu annonce un gel de votre point d'indice. Ça veut dire que vous n'allez pas être augmenté cette année.
20: Ouais, mais après, je suis d'accord qu'il faut faire un effort. Ça,
19: Alors, Jérémy, parlez plus près de votre combiné si on vous entend mal.
20: Parce que je suis très près là. Hein.
19: Super, super, super.
20: Alors, je comprends qu'il faut faire un effort. Ça, j'ai pas de problème avec ça. Mais quand, par exemple, il y a l'émission d'hier où vous dites qu'il y en a qui vont augmenter le SMIG, et moi, ça fait 18 ans que je suis fonctionnaire, je suis à 1800.
19: Bien sûr.
20: Avec 1800 net, avec les primes.
19: Donc, en fait, ce que vous dites, c'est que, OK, vous êtes prêt à faire un effort, mais il faut que tout le monde fasse un effort et que le SMIG ne doit pas être réévalué, par exemple.
20: Je ne suis pas contre qu'il soit réévalué pour eux. Mais alors, nous, on nous aide et eux, on les remonte. En fait, ceux qui arrivent dans ma boîte, il y a des non-fonctionnaires. En fait, les non-fonctionnaires gagnent plus que moi. Ils viennent de rentrer.
19: Oui, mais est-ce que les non-fonctionnaires, comme vous dites, est-ce qu'ils ont les mêmes avantages que vous? Est-ce qu'ils ont le même temps de travail, la retraite, la retraite au même âge?
20: La retraite au même âge, oui. Ils ont juste, comme les retraites, nous, on a une différence.
19: La garantie de l'emploi.
20: La garantie d'emploi, c'est la même. Ils vont pas être virés, il n'y a aucune raison. Le même boulot, parce que c'est mon binôme. Donc, le même horaire que moi, ils finissent à la même heure que moi. Il y a juste que nous, on prend nos meilleures années, qui c'est pas les mêmes, c'est tout.
19: Ah bah oui, mais Jérémy, oui. Alors, ça fait quand même une petite différence de prendre les 25 meilleures années pour la retraite et les 6 derniers mois.
20: Oui. Sauf que 18 ans d'année, lui, zéro, il touche comme moi.
19: J'entends Jérémy, mais en tout cas, ce que j'entends aussi, c'est que...
20: T'as le temps de te faire des meilleures années, quoi.
19: En tout cas, vous êtes fonctionnaire et vous êtes prêt à faire des efforts, mais grosso modo, si tout le monde en fait, et c'est un peu ça que veut Sébastien Lecornu. Merci Jérémy, en tout cas, d'avoir été avec nous. On est également avec Jean-Luc, qui est pizzaïolo à Marseille. Bonjour Jean-Luc.
21: Bonjour Estelle, bonjour à tous et toutes.
19: Et alors Jean-Luc, alors vous êtes syndiqué en plus à la CGT, donc est-ce que vous soutenez le mouvement du 29 septembre?
21: Alors Estelle, petite rectification, je ne suis pas syndiqué, j'étais syndiqué quand j'étais salarié.
19: D'accord.
21: Maintenant je suis entrepreneur à mon compte, j'ai un camion de pizza sur Marseille, toute petite entreprise, c'est une PME très petite.
19: D'accord.
21: Et donc j'ai vu un peu toutes les facettes du travail, j'ai envie de dire, même si j'en ai encore à découvrir à 44 ans, mais j'ai été syndiqué, j'ai été salarié, j'ai été ouvrier aussi, j'ai travaillé de mes mains, j'ai soulevé des poutres qui pesaient des 50-100 kilos, enfin j'ai connu un peu toutes les facettes, et maintenant je vois le côté petit patron, et je vous avoue qu'on est... tringlé de tous les côtés, en fait. Moi, j'ai reçu l'URSSAF le 24 de l'année dernière, décembre, pardon, juste avant Noël, un petit cadeau. Je vois l'énergie qui monte parce que je chauffe mon four au gaz. Je vois l'électricité aussi qui monte parce que j'ai un labo où je fais mes préparations. Je vois l'essence qui monte puisque j'ai un camion et j'ai aussi un véhicule personnel. Enfin, toutes les facettes que Jérémy pouvait parler avant, je les vois et je les subis aussi. Je suis allé faire le plein hier, il était à 2,30. Enfin, c'est hallucinant ce qu'on subit. Mais en même temps, la CGT, comme je disais à Thomas juste avant, hors antenne, elle est excessive en général, même si j'y étais pendant une dizaine d'années, hein, j'ai pas peur de le dire. Mais en même temps, je la comprends et c'est important qu'aujourd'hui, on se mobilise tous, au-delà des syndicats et des intersyndicales. Il faut qu'on se mobilise et qu'on comprenne qu'à un moment donné, on n'a pas besoin de le comprendre, on le voit, on le vit, qu'on est tous dans le même bateau et le jeu du gouvernement, c'est de nous séparer, nous diviser, comme il était en train de défendre son pain, Jérémy, et malheureusement, son salaire de 1800 euros ne lui permet pas de finir des fins de mois correctes et dignes, mais en même temps, les fonctionnaires, ils ont aussi des avantages que des salariés du privé n'ont pas.
19: Ouais, c'est ce qu'on lui a rappelé d'ailleurs, et que voilà. Les entrepreneurs surtout n'ont pas, parce que pour le coup, vous avez encore moins d'avantages que les salariés. Mais Jean-Luc, justement, est-ce que vous seriez prêt, vous, à rejoindre cette manifestation le 29 septembre ?
21: Oui.
19: D'accord.
21: Oui, j'irai, si je peux le faire, et je le ferai, je m'organiserai pour. J'ai toujours manifesté dans l'intérêt de ma famille, dans mes intérêts, et dans les intérêts communs en général, et c'est ça qui me rassemblait un peu à la CGT. Qui cherchaient beaucoup le bien commun. Après, ils font pas tout de la bonne façon, ok, mais qui fait tout bien aujourd'hui ? On a un gouvernement qui nous divise, qui cherche à réformer un peu à droite, un peu à gauche, un peu au milieu, et finalement, on a des discours les uns les autres qui se tirent dans les pattes, et on n'avance pas comme ça.
19: Et vous irez manifester. Juste, Jean-Luc, allez, le nom de votre camion à pizza à Marseille.
21: C'est le camion à pizza chez JL.
19: Le camion à pizza de chez JL. Merci beaucoup.
21: Je voudrais rajouter, Estelle, un petit bémol, un petit astérix, on appelle ça comme on veut, pour Daniel. Daniel, je t'adore, mais tu as vraiment un discours qui est dur. Parce qu'à 8 mois des élections, ça ne sert à rien, mais en fait, c'est jamais le bon moment. Si on s'écoute, on ne fait jamais rien, on n'avance pas et on reste statique. Moi, je pense qu'il n'y a pas de bon moment. Je pense juste qu'il y a des bonnes actions. Les bonnes actions, elles arrivent n'importe quand.
19: Oui, mais elles changeront rien, Jean-Luc, parce que la France a plus d'argent.
18: Jean-Luc, permets-moi de t'expliquer pourquoi. Imaginons que la manifestation dans la rue fasse bouger le gouvernement. Le gouvernement décide de revenir sur ce qu'il décide là, à savoir geler le point d'indice, machin. Il y a l'élection au mois d'avril. Immédiatement derrière un président, une nouvelle assemblée, loi de finances rectificative. Donc tu auras manifesté et obtenu quelque chose qui dans 6 mois peut être remis en cause. C'est juste pour ça que je disais ça, c'est qu'à partir du moment où tu as une élection présidentielle avec tout ce que ça engendre forcément de changements, nouvelle assemblée, nouvelle majorité, ça veut dire que l'opinion publique s'est exprimée dans un scrutin démocratique qu'il faudra respecter et avec donc forcément une nouvelle vision pour la France. Le combat là que tu mènes là à 6 mois de l'élection, je maintiens, Jean-Luc, que je ne vois pas bien à quoi ça sert. Je ne sais pas si je me suis bien expliqué, si tu comprends ce que je veux dire.
19: Mais en tout cas, merci Jean-Luc de nous avoir appelé. Jean-Luc de Marseille, qui est pizzaïolo. Et on termine avec Hubert, infirmier hospitalier à Baïval, dans l'Oise. Donc il est évidemment fonctionnaire. Bonjour Hubert.
7: Bonjour.
19: Merci beaucoup d'être avec nous. On a eu Jérémy tout à l'heure, fonctionnaire, qui disait que finalement il comprenait qu'on puisse geler le point d'indice. Est-ce que c'est votre cas également ?
7: Alors, moi, je suis un petit peu plus mesuré dans le sens où, malheureusement, le point d'indice, nous, à notre niveau, il a déjà été gelé pendant de nombreuses années, hein, je crois presque 10 ans. Donc, c'est pas le fait de pouvoir faire l'effort. Je pense que tout le monde est conscient qu'il faut faire un effort. Si éventuellement, il faut partir à la retraite plus tard, je pense qu'honnêtement, il y a un moment, il va falloir en prendre conscience. Mais de nouveau geler le point d'indice, ça veut dire quelque part encore atteindre le pouvoir d'achat des personnes qui travaillent. Il faut quand même savoir que à l'hôpital, je veux dire, on soit une agent du 1er janvier au 31 décembre.
19: Bien sûr.
7: C'est-à-dire le dimanche, les jours fériés, la nuit. Il faut quand même savoir qu'on n'a même pas une participation de la mutuelle. On soigne les gens toute l'année que Dieu fait. On n'a même pas une participation de notre mutuelle. On la paye nous-mêmes. Je veux dire, il y a un moment, je veux dire, moi le premier, je travaille depuis longtemps. Je suis tout à fait solidaire dans le fait qu'il faille faire des efforts. Mais il y a un moment, il faut quand même arrêter de te taper dans le pouvoir d'achat des Français. C'est ça qui, en fin de compte, quelque part, me pose question. Parce que finalement, on appauvrit encore les gens de jour en jour. Et quand on voit malheureusement l'inflation et toutes les crises qui se succèdent, ça devient de plus en plus compliqué. Et j'ai quand même l'impression que le gouvernement, à chaque fois, trouve des petites ficelles, des machins. Encore les fonctionnaires, mais on a besoin des fonctionnaires.
19: Là, c'est pas les petites ficelles, hein, Hubert. C'est 54 milliards d'euros. Ça fait longtemps qu'on n'a pas vu une aussi grosse coupe. Et tout le monde va être touché. Hein, encore une fois, hein. C'est 2 milliards pour les fonctionnaires, mais c'est 6 milliards pour les retraités. Ouais, les étrangers également. Il y aura une carence dans les allocations non contributives. Les jeunes, il y a les APL qui baissent. Là, pour le coup, c'est je veux dire, ça ratisse large. Il n'y a pas que les fonctionnaires et tout le monde va devoir faire des efforts.
7: Ça, je le comprends, mais j'ai encore l'impression que malheureusement.
8: je veux dire, on va de nouveau malheureusement être sacrifié sur l'autel de des dépenses et puis des économies à faire là-dessus. C'est pour ça que quelque part c'est quand même dur.
19: Je comprends parfaitement que ce soit dur pour vous. Merci beaucoup, Hubert.
16: Deux petits bémols quand même. Là, on parle de 54 milliards. Souvenez-vous, le grand plan de François Bayrou pour révolutionner la France, à l'époque, c'était 45 milliards, quelque chose comme ça. Et ça lui a coûté son poste. Là, les 54 milliards, c'est la copie que Sébastien Lecornu va présenter à l'Assemblée. Ensuite, on a jusqu'à fin décembre pour l'amender. Oui. On verra ce qu'il en sort.
18: Le problème, c'est qu'on ne sait pas ce que ça représente. On balance des milliards, les Français.
19: On va le voir ce que ça représente.
18: Moi, perso, la différence entre 45 milliards et 54 milliards, je sais pas ce que c'est.
19: Mais tu vas l'avoir.
18: Déjà entre 1 ou 2 milliards, je n'arrive pas à savoir ce que c'est.
19: Tu vas le voir sur ta feuille de
10: vraiment
19: de salaire entre guillemets. Si t'es fonctionnaire, tu vas le voir. Là, tu vas le voir.
18: C'est ce que je te dis. C'est en fait, tu ne sais pas ce que c'est 50 milliards. Tu sais juste ce que c'est
19: sur
18: tes.
10: Juste que tu peux plus te loger.
18: Sur ton compte, en fait. Voilà.
10: Tu sais juste que tu peux pas.
16: On va terminer. La conclusion sera pour Simone qui nous écrit sur le WhatsApp de l'émission. Tout le monde a l'air d'accord pour faire des économies tant que c'est des économies chez le voisin. Voilà.
18: Mais tout est résumé dans ce message.
16: Mais oui, c'est pour ça que je voulais lire celui de Simone qui nous a écrit au 0612 424 424. Et puis on vous a posé une question sur nos réseaux sociaux. La CGT qui appelle à une journée noire en réponse au budget présenté par Sébastien Lecornu. Est-ce que c'est irresponsable ou justifié? Vous répondez justifié à 55%.
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19: Les infos qu'il ne fallait pas rater aujourd'hui. Et Charles, nous allons commencer avec les salons du jour.
16: Ce sont les salons du chiot dont la fondation 30 millions d'amis réclame l'interdiction. Après des mois d'enquête en caméra cachée dans ces salons un peu partout en France, la fondation dénonce un business fondé sur l'achat coup de cœur et irréfléchi au détriment du bien-être animal. Elle demande donc au gouvernement de mettre un terme à ces salons et ces foires, prononcer une interdiction ferme et définitive, privilégier les circuits de cession respectueux du statut d'être vivant et sensible de l'animal. En juillet dernier, Sébastien Lecornu avait promis de conduire plus d'actions de contrôle dans ces salons. C'est largement insuffisant, dit 30 millions d'amis.
19: Bon, on va en faire quoi des chiots?
18: Ils ont parfaitement raison.
19: Bon, on va en faire quoi des chiots?
10: On les laisse à l'élevage.
18: Écoute, moi,
19: un élevage au chaton?
16: Oui.
19: Bah, non, il y a des élevages. Vous êtes contre les salons du chiot, Daniel?
18: Tu sais comment on appelle la femelle du chiot?
19: Non. Non, arrêtez. Je ne l'avais pas.
16: C'est un sujet sérieux.
19: J'allais répondre.
16: La maltraitance.
18: Bon, donc, en revanche, alors.
16: Attends.
18: Pardon. Non, alors, moi les chiens en général, j'en ai rien à cirer.
19: Oui, c'est vrai.
18: Sauf que le salon-là, vraiment, je trouve que c'est. Parce qu'ils ont parfaitement raison. D'abord, ils sont entassés, les petits animaux. Et les gens y vont comme si c'était des peluches. Oui. Ils regardent ça, c'est mignon. Et l'achat coup de cœur, qu'est-ce que ça donne l'achat coup de cœur? C'est que après ils s'en occupent pas.
16: C'est l'abandon.
18: Oh,
16: l'abandon.
18: Le chien il a grandi. Oh, le chien il pisse. Ah, ben il faut le sortir. Il faut ramasser la crotte dehors. Et en fait, ils sont incapables de s'en occuper. Et ça donne des chiens soit abandonnés, soit maltraités, soit tout simplement des chiens qui appartiennent à des gens qui savent pas s'en occuper. Pardon, moi je trouve super mignon. Je cherche au salon du chiot. T'es tout ému, tu vois? Ouais, super. Ouais. Mais en fait, moi j'en ai rien à foutre après d'avoir un chien chez moi. Si ça m'intéresse pas.
19: Mais il y a des gens de l'acheter en fait.
18: Non, mais il y a des gens qui le font
19: tu
18: de façon
19: à s'en occuper pour regarder, trouver ça beau et rentrer chez toi.
18: Mais on va pas au spectacle. C'est pas un spectacle de voir des petits animaux entassés. C'est pas un spectacle. Pardon. Moi, je soutiens parfaitement. Comment il s'appelle là? C'est 30 millions d'amis.
16: La fondation 30 millions d'amis. Qui dénonce plusieurs choses. Qui dit d'abord, ce sont des chiots à peine sevrés et qu'on va déplacer sur les centaines de kilomètres.
19: Ça veut dire quoi?
18: Il est malade. Il les met dans des caisses.
10: Ils ont pas fini d'être nourris.
18: Limite, il balance la caisse.
16: Le bébé au début avec sa maman. On va faire simple pour Estelle qui est l'amie des bêtes comme vous l'avez compris. Et donc on les transporte sur des centaines de kilomètres, parfois dans des hangars très bruyants, ça peut les apeurer. Et ensuite on fait tout surtout pour que les gens achètent. La fondation 30 millions d'amis dit par exemple, on propose aux visiteurs de payer en 12 fois sans frais pour étaler le paiement, parce que ça vaut parfois
18: d'un ou voilà, tout comme ça,
16: ça vaut parfois stupido. Des milliers d'euros
10: C'est 3000 euros souvent un chien, même, je vais vous dire.
18: Ah bon?
10: Et ouais. Moi, quand
18: je savais pas cet esprit-là.
10: Et bien sûr, je vais vous dire, je vais souvent dans le peu d'animalerie qui reste à Paris pour voir les chiots tellement j'ai de la peine.
0: et pour essayer de raisonner les vendeurs. Et il y a des chiens qui coûtent mais 4 000 euros, 3 000 euros.
19: Je comprends pas l'idée d'aller raisonner les vendeurs.
18: Qu'est-ce qu'on en a à foutre?
0: Bah, ça me rend tellement triste. Non, mais vous rendez pas compte. Mais
18: si quelqu'un veut payer 4 000 euros pour un chien, que ça peut faire.
0: Mais on s'en fout qu'il paye 4 000 euros. Le problème, c'est pourquoi le chien est dans une cage de 30 cm pendant des jours.
18: Pour qu'il soit libéré par le maître.
0: Et bah oui, mais le but, c'est pas qu'il soit libéré par le maître. C'est juste qu'on soit plus responsable avec les animaux. Ce sont des êtres vivants.
18: Et comment tu veux que la personne aille acheter un chien?
0: Bah, t'as des élevages, tu les contactes sur internet, tu vas les voir dans leur élevage, en Bourgogne, dans des grands jardins, dans des endroits sublimes.
18: D'accord.
0: Plutôt qu'aller dans des animaleries, d'acheter des animaux qui ont grandi en Roumanie, qui n'ont jamais vu la lumière du jour.
19: Enfin, qu'ils aient grandi en Roumanie, c'est pas le problème.
18: Mais qu'est-ce que t'en sais que
0: c'est un phénomène très fréquent. La plupart des animaux n'ont jamais vu la lumière du jour, ils viennent de pays d'Europe de l'Est.
19: Là, tu nous parles des poulets, là.
0: Non, je te jure qu'il y a des chiens. Si vous voulez un chiot, il y en a énormément dans les refuges, à la SPA, à la Fondation Assistance Animaux. Il y a plein de chiots et de chatons.
19: L'initiative du jour.
16: Être payé pour bouquiner. Ça se passe à Singapour. Les autorités viennent de lancer un programme qui vous récompense lorsque vous lisez au moins 15 minutes par jour. Pour chaque séance de lecture validée, vous remportez 20 pièces virtuelles. Et après, avec 1000 pièces virtuelles, vous obtenez 1 dollar. Bon, 1 dollar singapourien, ça équivaut à 68 centimes d'euros. Autrement dit, vous n'allez pas rouler sur l'or. C'est pas l'objectif. Il s'agit d'inciter, de récompenser les lecteurs. Ce programme s'inscrit dans la politique de tout l'État de Singapour, de lutte contre le doom scrolling. Le fait de faire défiler des contenus sur son écran, sur les réseaux sociaux pendant des heures. On va rappeler que Singapour est déjà en tête du fameux classement PISA.
19: Ça vous plaît cette initiative, Juliette Briens?
3: Bah, écoutez, comme le disait tout à l'heure Daniel, effectivement, là-bas, il y a de l'argent. Donc, on choisit intelligemment, enfin, en tout cas, eux choisissent intelligemment qu'est-ce qu'ils subventionnent. Et là, on essaye d'inciter à lire, on essaye d'inciter la culture des jeunes. Ça me paraît de l'argent extrêmement bien dépensé. C'est-à-dire qu'en France, nous, nos subventions, si on regarde un peu, on met un peu le nez dedans, c'est le moindre festival de rap ou de peinture street art de merde qui passe. Mais on la subventionne.
19: Enfin, non, bah non, Juliette, on n'a rien à foutre.
3: Bah non, c'est donc... On peut s'étonner qu'à Singapour, ils explosent les quotas des classements PISA.
19: De street art.
3: Bah, moi, je pense qu'il n'y a pas beaucoup de hasard.
19: D'accord. Voilà. Juliette Briens. Élise Goldfarb, si vous avez payé pour lire, vous auriez
0: super. Non, mais s'ils ont les moyens de payer les gens pour lire, c'est exceptionnel. Mais c'est quand même, Juliette, pas le même système. Je veux dire, à Singapour, si tu fais pipi dans la rue, tu payes une amende de 2000 euros.
19: Enfin, pourquoi on ferait pipi dans la rue?
0: C'est un truc. Mais bien sûr que si. C'est un pays où la coercition fonctionne. C'est-à-dire que c'est un pays où.
18: Comment tu sais que ça marcherait pas ici? On n'a jamais existé.
0: Bah,
18: on n'a jamais essayé, pardon.
0: C'est précisément parce qu'on le fait pas que je sais que ça marche pas.
18: Et bah alors.
0: Singapour, je sais pas si.
18: On demande, t'as juste à féliciter Singapour.
0: Vous avez l'air de n'y être jamais allé. Non, mais c'est très bien.
16: Mais juste pour expliquer le raisonnement, c'est pas forcément ça, c'est pas la coercition, c'est ce qu'ils ont remarqué, c'est ce qui marche. C'est la récompense.
0: C'est très bien.
16: C'est qu'il y a beaucoup de gens aujourd'hui, il y a beaucoup de gens qui marchent pour gagner de l'argent. Parce que les applis qui vous permettent de gagner des sous en marchant, il y a des gens qui fonctionnent à la récompense.
0: Bien sûr.
16: Si on leur dit, il faut lire, c'est bon pour ta santé, ils lisent pas. Si on leur dit, tu lis, tu vas gagner 1 euro à la fin du mois, ils lisent.
0: C'est un pays où les lois sont respectées, où les gens payent leurs impôts. Il n'y a pas d'évasion fiscale, il n'y a pas de fraude fiscale, il n'y a pas de fraude sociale. Oui. C'est ultra contrôlé. Non, mais c'est un vrai phénomène. Donc, leur système social, qui est moins élevé que le nôtre, fonctionne. Donc, ils ont les moyens de payer les gens pour qu'ils lisent. En France, notre système ne fonctionne pas. Pourquoi ? Parce qu'il n'y a pas d'autorité. Donc voilà, c'est aussi simple que ça.
19: On va passer au débordé du jour.
16: Ce sont les Français qui sont débordés au mois de septembre. Et oui, ce dimanche, c'est la journée mondiale du nettoyage. Et à cette occasion, on a sondé les Français. On a demandé aux Français à quelle période de l'année vous sentez-vous le plus débordé par les tâches du quotidien. Le ménage, les repas, le linge, la logistique pour les enfants. Résultat, les Français répondent largement le mois de septembre qui arrive en tête. 42% des réponses. En deuxième position, les fêtes de fin d'année. Et en troisième position, toute l'année. Voilà, il y a 14% des Français qui disent « je suis débordé toute l'année ».
19: Daniel Riolo, vous vous sentez débordé par les tâches ménagères du quotidien?
18: Septembre, je peux comprendre, oui, c'est vrai. Il y a beaucoup de choses qui se musculent en septembre.
0: On peut comprendre.
18: Non, mais c'est vrai, sous septembre, oui. Bah après, quand on est comme Estelle et qu'on a des domestiques, c'est plus simple. Mais moi qui n'en ai pas encore, j'avoue que au mois de septembre, parfois, c'est un peu chargé.
19: Mais je sais pas, vous repassez, vous passez l'aspirateur.
18: Alors, ton petit ton ironique, d'ailleurs,
19: avez du chiffon microfibre.
18: Va trouver comme réponse, parce que tu le sais, non, tu le sais pas, mais je repasse très bien.
19: Ah! Mais vous êtes toujours tiré à quatre épingles.
18: Je repasse très bien. Et après, Pour le reste, les tâches ménagères, je ne m'économise en rien, puisque tu sais que je fais à manger, tu sais que je fais plein de choses, voilà. Donc,
19: et vous êtes parfait.
18: Je ne me cache
19: Daniel.
18: Pas. Oui, c'est pas loin d'être.
19: Bravo, Daniel. Mais écoutez, j'allais le dire.
18: Après, si j'avais les moyens, j'aurais des domestiques comme toi.
19: Oui, bah un jour vous aurez les moyens, Daniel.
16: Je vous le souhaite.
19: Ouais, et bon courage. Élise Goldfarb, vous sentez débordée. Vous êtes toujours débordée, vous, de toute façon.
2: Je suis débordée, moi. Je vais être encore plus débordée quand tu auras GTA 6. C'est vrai que le mois de septembre, il est débordant. En fait, le mois de septembre, tout le monde se réveille, tout le monde sort du bois, tout le monde veut faire des déj, des rendez-vous, des cafés, des trucs, il faut qu'on parle business. Donc ouais, moi, mon mois de septembre, il est horrible, là. J'ai pas une minute en plus. Il s'avère que je suis juive et qu'il y a énormément de fêtes juives en septembre. Donc, en plus, tu manges comme un porc le lendemain, tu peux pas bosser parce que t'es crevé. Bon, bah, il y a rien qui va. Voilà. Le mois de septembre, pour moi, il est charrette.
19: Il est charrette. Mais vous faites un peu le ménage chez vous, comment ça se passe?
18: Bah, elle a déjà.
19: Vous avez déjà touché un balai?
2: Non. Oui, non, mais moi, j'ai fait le ménage quelques fois.
19: J'ai ramassé une chaussette.
2: Mais vous savez, je suis une héros atypique.
16: Qui fait le ménage?
2: Ah, j'adore mon bordel, donc je vis dans le bordel et j'avoue que j'ai quelqu'un qui fait le ménage chez moi parce que sinon je vivrais dans un taudis. Je pense que j'ai, tu sais, le syndrome des gens qui ont tout. Voilà, sinon j'aurais Diogène, je pense.
19: Ah oui.
18: Hein voilà. Tu laisses traîner ton caca?
2: Je fais caca par terre.
16: Non.
2: Mais oui, il est insupportable le mois de septembre. Tout le monde croit à ses nouveaux projets, donc tout le monde au travail lance des nouveaux projets. Alors cette année, on va faire ça. Alors ça va être génial. Et puis voilà, au bout de 3 mois, tout le monde a abandonné.
16: 3 semaines.
2: En général, tu sais très bien que le début du mois de septembre, voilà, t'es obligé de passer par là, les nouveaux délires du patron, les nouveaux délires de je ne sais qui. Et effectivement, tout le monde veut quelque chose de toi, j'ai l'impression, en septembre. Tu te laisses un peu déborder, mais enfin, ça va quand même. Moi, je fais mes tâches ménagères.
16: Vous rendez pas compte, mais je suis le seul à avoir des enfants en bas âge ici. Il y a aussi cette charge mentale, voilà, de faut l'inscrire
19: l'inscription,
16: à tel endroit, où l'attestation scolaire, le machin, l'assurance, le truc.
2: Et t'as le retour du lieu tunnel là, le truc de 17h à 20h où tu dois faire les devoirs.
16: C'est pas en septembre ça.
2: Oui, mais c'est le retour.
16: L'enfant mange toute l'année, Élise. C'est pas en septembre.
18: Et les devoirs, c'est aussi toute l'année.
16: Oui, oui.
19: Exactement. On a le temps de parler du sandwich du jour ou pas?
16: En un mot, il s'appelle le panuozzo. C'est un sandwich venu d'Italie, de la région napolitaine, mais qui s'impose, qui rend placerait même le testi croustillant en ce moment, nous apprend Uber Eats qui
19: c'est
16: publie
19: un sandwich,
16: une étonne. Bah, c'est une forme de sandwich, le panuozzo, dont les commandes ont bondi de 400% en un an en France. Le nombre de restaurants en France qui proposent le panuozzo à la carte a augmenté de plus de 120%. Bref, c'est la tendance
19: mais
16: du moment.
19: Il y a quoi dans ce sandwich? Je comprends pas.
16: Alors, c'est un pain réalisé à partir de pâte à pizza, généreusement garni de la charcuterie, de la mozza, d'autres ingrédients. Bref, tout ce qui est.
19: C'est une focaccia en fait, genre.
18: Non, pas du tout.
19: Ah bon.
18: Ça ressemblerait plus à un sandwich fait avec de la pâte à pizza. Nous, on en fait chez Dopo, ça marche très bien. C'est bon.
19: N'hésitez pas à vous faire de la pub, hein. Surtout Daniel, faites comme si vous étiez chez vous.
16: Il y a pas de problème.
19: Mais donnez l'adresse aussi. C'est sur le quai Georges Corse.
18: À Boulogne.
16: Ça mange très bien.
18: À Boulogne. Et d'ailleurs,
19: il y a un petit menu à 22 euros.
18: L'équipe midi s'est réunie là-bas mardi soir.
19: On a assez régalé.
18: Pour passer un très bon moment ensemble.
19: Bien sûr, vous appelez au 06 22 et vous aurez un petit 10% avec le code Daniel10.
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19: L'inquiétude du jour, et c'est celle des Français pour leur pouvoir d'achat. Selon un sondage Elabe, 70% des Français s'attendent à une dégradation de leurs conditions de vie dans un futur proche à cause de la hausse des prix des carburants et de l'inflation qui devrait atteindre 3% d'ici la fin de l'année. De plus en plus de gens sont obligés de faire des arbitrages, mais ils rognent sur quoi, Charles ?
16: 42% des Français affirment qu'ils ont dû renoncer à partir en vacances ou en week-end ces derniers mois pour des raisons financières. 40% ont renoncé à faire du shopping ou à acheter certains produits alimentaires. On parle de l'alimentation, du quotidien. Et 38% ont renoncé à faire des sorties au restaurant, au cinéma, dans un bar, etc. Là encore, à cause des prix des carburants, à cause de la baisse du pouvoir d'achat. Et a priori, ce n'est que le début. 7 Français sur 10 s'attendent à ce que leur pouvoir d'achat se dégrade dans les prochains mois. Un pessimisme qui progresse dans toutes les catégories de la population dans ce sondage. Mais c'est particulièrement marqué chez les plus de 50 ans et chez les habitants des communes rurales, ainsi que ceux des petites agglomérations, mais aussi chez les automobilistes, évidemment, possédant une voiture thermique.
19: Alors, resto, loisirs, culture, avez-vous encore les moyens de vous faire plaisir ? Vous nous appelez, bien sûr, 3216. Pierre Rondeau, est-ce que... alors, évidemment, autour de ce plateau, on gagne tous bien notre vie, mais est-ce que vous avez quand même commencé à faire des arbitrages ? Est-ce que vous réfléchissez à deux fois avant de faire des choses que vous faisiez très naturellement ?
4: Alors, j'aurais pas l'indécence de me mettre à la place du commun, des Français moyens, parce que, bien évidemment, heureusement... D'ailleurs, je pense avoir un meilleur niveau de vie. Donc, j'aurais pas l'indécence de dire que je me plains et que c'est difficile pour moi et que j'ai du mal à finir les fins de mois. Donc, non, j'ai pas fait d'arbitrage. Bien sûr que non. Vu mes revenus, je comprends parfaitement la détresse de la plupart des Français. Mais moi, me concernant, mon cas particulier n'est pas à plaindre, évidemment. Par contre, oui, maintenant, il y a une problématique de pouvoir d'achat pour une majorité des Français qui va avoir des conséquences derrière sur la croissance et donc sur l'avenir économique. Oui. Parce que si on a moins d'argent, si on a moins de pouvoir d'achat, si on consomme moins, si on fait des arbitrages, de fait, c'est moins de consommation. Et qui dit moins de consommation dit moins d'activité, moins de production, moins de recettes fiscales et tout un cercle vicieux qui va s'opérer par la suite. Donc, évidemment, vraiment, là, on est à un niveau où le gouvernement, l'État, les responsables politiques vont devoir prendre des dispositions, vont devoir prendre des décisions sérieuses.
19: Mais l'État te dit, j'ai plus d'argent.
4: Justement, c'est là où on est face à un risque. Et on en parlait tout à l'heure vis-à-vis des taxes sur l'essence, les carburants. Il y a aussi une prise de risque à avoir d'accepter de réduire certaines taxes, certaines cotisations, certains prélèvements fiscaux pour pouvoir espérer une relance derrière et une dynamique derrière, une forme d'effet multiplicateur. Mais l'État doit en avoir le courage. Aujourd'hui, on est sur des espèces de petites décisions comme ça, faire des chèques, faire des aides ciblées, soutenir un tel ou un tel au détriment des autres, sans qu'il y ait pour autant une véritable un véritable dynamisme économique. On est au devant, et je le répète, de graves problèmes économiques pour la France et pour le monde occidental. Quand on voit les chiffres annoncés, la croissance, l'inflation, le pouvoir d'achat, on est vraiment au devant de graves problèmes économiques.
19: Morane Aitabou, c'est vrai que quand on voit la situation d'énormément de Français qui n'arrivent plus à faire le plein parce que c'est devenu trop cher, on n'aurait jamais imaginé un plein à plus de 100 euros. Je veux dire, il y a encore deux ou trois ans, il va bien falloir faire quelque chose. Est-ce que vous aussi aujourd'hui, mais parce que le climat est comme ça, vous regardez deux fois à certaines dépenses où vous dites bon, je dis n'importe quoi, mais j'ai un abonnement Netflix. Un abonnement Canal, un abonnement Prime Vidéo, peut-être que j'ai pas besoin de 3 abonnements. Voilà. Est-ce que vous avez réduit sur des choses, sur des restos, sur des choses comme ça ?
5: Non, je dois avouer que pour une première fois aujourd'hui, je suis d'accord avec Pierre. Non, j'ai pas réduit, mais j'ai pas non plus, comment dire, une consommation excessive, une surconsommation. Je travaille beaucoup et pour le coup, les loisirs, j'essaye de limiter parce que bah j'ai plutôt de la chance. J'ai des gens qui m'invitent parfois, comme au concert de Céline Dion. Non, mais ce que renvoie en fait ce sondage et je trouve que c'est plutôt, et c'est ça qui est intéressant, c'est une photographie de la France aujourd'hui. Et c'est ça qui devrait tous nous interpeller. On est constamment sollicité de toutes parts. On parlait tout à l'heure de Burger King avec ses...
19: Burger ou Nutella.
5: Burger ou Nutella, etc. On est constamment sollicité. Donc forcément, à un moment ou à un autre, on cède. Moi, je pense que d'une manière générale, on est trop dans la surconsommation. Maintenant, l'effet pervers, c'est effectivement l'économie française.
19: On l'est de moins en moins.
5: Comment ?
19: On l'est de moins en moins.
5: On l'est de moins en moins, mais l'économie française a besoin aussi qu'on puisse aller... Parce que pour moi, la culture, c'est ce qui est le plus important aujourd'hui. Je pense que les gens doivent encore pouvoir aller au cinéma, ça coûte une blinde aujourd'hui. 16 euros par personne, une famille de 4-5 personnes, plus toutes les confiseries.
16: Oui, mais le paradoxe, c'est que ça fait des années qu'on n'a pas vu autant de monde au cinéma que cet été. On a battu
19: les records. Oui, parce qu'il y avait la prime au ciné et qu'il y avait la crise.
16: Mais c'est la preuve que certains avaient encore... Mais là, maintenant, tout le monde, certains avaient encore les moyens d'aller au cinéma.
4: Oui, alors on fait des arbitrages, on va voir 2-3 films, 2-3 gros films blockbusters. Mais on va

0: Au cinéma, faut arrêter. Hein. Les bruits des pop-corn, faut arrêter.
1: Oui, bah, c'est pas les pop-corn, c'est des Haribo, ça n'a rien à voir. Karim Galli, alors évidemment, vous l'avez dit, vous reniez pas forcément sur sur vos dépenses. Karine, vous voyagez beaucoup. Est-ce que vous posez des questions aujourd'hui ou pas du tout hein?
2: Non, mais je me mets des limites. Des limites que je ne suis pas obligé de me mettre. Mais par exemple, je voulais faire un grand voyage avant la fin de l'année. J'ai trouvé que les billets étaient trop chers et donc j'ai décidé de ne pas le faire. Je pourrais me le payer, mais je m'étais fixé comme limite 650 euros pour mon voyage, le billet d'avion.
1: D'accord.
2: Et je n'ai pas trouvé ce que je voulais. Et je trouvais que c'était trop cher parce que dans ma tête, j'ai encore certains prix en avion et il y avait une période de promotion, etc. Donc je n'ai pas trouvé et je ne l'ai pas fait. J'aurais pu mettre 100 euros de plus pour le billet d'avion, mais je ne veux pas parce qu'en fait... C'est moi qui me mets des limites. J'ai la chance effectivement de pas être étranglé. Je vis seul, j'ai pas d'enfant et en plus moi je suis pas du tout dans la surconsommation.
1: Vous êtes pas dépensière.
2: J'ai aucune passion pour aller acheter par exemple mon iPhone. Je le dis tout le temps, je l'ai depuis 2020. Là il y a le travail qui m'en a donné un. Mais moi je suis pas du tout dans la surconsommation. J'ai un téléphone de travail. Ils m'ont donné pour la Coupe du Monde. Peut-être qu'il faut que je le rende d'ailleurs, je sais pas, parce que c'était pour les États-Unis, mais voilà. Mais je suis pas dans ce genre de surconsommation-là. Le seul plaisir que j'ai à fond, c'est évidemment les voyages. Et là, je me suis fixé cette limite-là parce que je trouvais que, en fait, le billet ne devait pas coûter 800 euros.
1: Ben non.
2: Voilà. Donc, moi, je m'étais dit qu'il devait coûter 650 euros maximum. Donc, à partir du moment où c'était plus cher, j'ai dit non. Mais c'est ma limite à moi. C'est pas mes finances qui me l'interdisent. C'est je me fais mes propres limites.
1: Alors, Charles, on a plein de messages sur WhatsApp. Est-ce qu'on fait des arbitrages?
3: Grégory qui nous dit, le ciné avant, c'était 2-3 fois par mois. Le resto, pareil, 2-3 fois par mois. Et ben aujourd'hui, je n'ai pas mis les pieds dans un restaurant depuis 4 mois. Et le ciné, c'est une fois par mois maximum. Les voyages, c'est fini. Voilà la réalité de mon pouvoir d'achat, nous dit Greg. Charlie qui nous écrit, en fait, on a tellement peur que quand à la fin du mois, on arrive à avoir un peu de rab, et ben on le place, on l'épargne en cas de coup dur, mais pas question de dépenser dans des loisirs. En ce moment, on a trop peur de l'avenir.
1: Et ça va être catastrophique pour effectivement tout le secteur du loisir en France. Si plus personne va au restaurant ou au cinéma, ça va finir par être compliqué. On a Ludo qui est avec nous. Il nous appelle de Salon de Provence. Bonjour Ludo.
4: Oui, bonjour Estelle.
1: Et tout jeune marié Ludo?
4: Exactement, je me suis marié samedi.
1: Ouais, écoutez, félicitations.
2: Courage,
1: Ludo.
4: Karine, vous inquiétez pas, ça fait 10 ans que je suis avec ma femme.
2: Formidable. Je vous souhaite tout le bonheur du monde, je plaisante.
1: Exactement.
4: Oui,
1: Ludo.
4: Oui.
1: Est-ce que pour votre mariage, vous avez vu hyper grand, avez cassé le PEL, ou est-ce que vous avez fait attention?
4: Alors non, pour le mariage, j'ai fait un mariage qui ressemble à moi et ma femme, c'est-à-dire. Un mariage à maximum 10 000 euros. Et je pense que c'est les gens qui m'entendent, s'ils entendent cette somme, ils se disent que c'est quand même raisonnable.
1: Oui, je crois que c'est la somme moyenne c'est beaucoup, hein, mais
4: beaucoup, ça reste une grosse somme, mais on a tout regardé. On a tout regardé. D'accord. De A à Z.
1: Et vous regardez plus aujourd'hui, Ludo, qu'il y a quelques années?
4: Ah oui, évidemment. Comme je disais, c'est un personne au standard. Là, justement, après le mariage, on s'est fait plaisir avec ma femme sur une petite, on va dire, 2-3 jours de nuit de noces.
1: Ouais.
4: Et c'est vrai que moi, je vais pas au resto depuis des mois et des mois. C'est-à-dire que le quotidien, c'est payer les courses, l'essence, les factures et bien sûr satisfaire mon enfant.
1: Ah, j'allais vous demander.
4: C'est la priorité.
1: Et justement, il a quel âge votre enfant, Ludo?
4: 8 ans.
1: Et est-ce que votre enfant de 8 ans, vous faites aussi un peu attention, vous l'emmenez moins au ciné, par exemple, ou est-ce que vous dites, pour lui, c'est open bar, et finalement, mes arbitrages, ça va être en sa faveur à lui?
4: Alors, j'avoue que je favorise beaucoup plus de choses pour mon fils, et moins pour moi et ma femme, mais c'est normal, c'est comme ça. Enfin, pour moi, c'est logique. Hein. Et disons qu'après, les activités, on essaye quand même de lui faire le plus plaisir possible. Pour qu'il ne souffre pas justement de tout ça, de ce que nous on peut offrir au quotidien en fait, simplement.
1: Et Ludo, aujourd'hui, quel est vraiment le petit plaisir sur lequel vous avez renié? C'est le restaurant, hein, c'est ça?
4: C'est quand même les sorties, au restaurant. Ouais, parce que c'est sympa quand même. En plus, pendant l'été, on est en terrasse dans le sud de la France, c'est magnifique. Au bord de la mer, vous voyez les prix des restos, c'est waouh! C'est impressionnant quand même.
1: Et Ludo, vous arrivez à être dans le vert à la fin du mois ou pas du tout?
4: Ah, on essaye.
1: Ouais.
4: On essaye. Mais bon, je pense que comme la plupart des

0: français, on vit sur notre découverte.
1: D'accord. Bah écoutez, merci beaucoup en tout cas Ludo pour ce témoignage qui doit rejoindre le témoignage de beaucoup d'auditeurs et de téléspectateurs d'Estelle Midi. On voit à quel point c'est dur et c'est aussi à cause de la hausse des prix des carburants, ah évidemment.
2: Oui, mais ce sacrifice pour les enfants, c'est ce que nous raconte aussi Sandrine. Son fils fait des études en ce moment, il est en plein apprentissage, etc. Il vit à plusieurs centaines de kilomètres et donc rien que pour aller le voir, et ben ça fait exploser le budget carburant. Et donc on a renoncé ces derniers mois au resto, au cinéma, etc. Mais tout pour les études du petit. Voilà ce que nous écrit Sandrine. Et puis Julien qui nous dit, attendez là, j'entends des Français inquiets, mais pourtant j'ai l'impression qu'à chaque vacances les sites touristiques sont bondés, qu'il y a des bouchons sur les routes.
1: Parce que tu te saignes aux quatre veines pour y aller en fait.
2: Oui, mais il nous dit, on va encore voir des Français faire la queue pour acheter un iPhone à 2000 euros dans quelques semaines.
1: Je suis pas sûr.
2: C'est en tout cas ce que dénonce Julien. Et puis je peux aussi vous citer, tiens, le témoignage de Michael qui nous dit, bah moi cette crise du pouvoir d'achat, ça a au moins un effet bénéfique pour moi. J'ai décidé d'arrêter de fumer. Et oui, ça me permet voilà, de gagner un peu de sous. Et dans mon budget, ça va faire beaucoup de bien. Et encore plus à ma santé.
1: On dit beaucoup, les Français n'ont plus d'argent. Mais Pierre Rondeau, est-ce qu'il n'y a pas aussi quelque part des gens qui abusent? Quand on voit les prix dans certains restaurants, quand on voit effectivement une place de cinéma dans un beau cinéma multiplex à 16 euros, quand on voit, tiens, le groupe Oasis, là, ils ont annoncé le prix des places, là, aujourd'hui, pour leur concert, c'est 150 euros pour être en fosse. Et on se dit, mais il y a aussi un truc qui va pas. C'est pas juste, on n'a plus d'argent. Oui, c'est aussi que tout est en augmentation hallucinante.
3: Le tarif n'est pas choisi par le consommateur. Le consommateur ne fait que subir cette augmentation. Le fan d'Oasis, le fan de restaurant, effectivement, va devoir se couper aux quatre veines pour espérer se payer ce petit loisir. Et donc, évidemment, oui. Alors, encore une fois, c'est vraiment la loi du marché. Oasis, il tarifie, enfin, le tarif est à 150 euros.
1: C'est scandaleux.
3: C'est scandaleux. Mais dès lors qu'il y a des gens qui acceptent de payer ils maintiennent les prix. On est sur.
1: Donc, en fait, maintenant, aller au concert, c'est un truc de riche, quoi. C'est de la culture.
3: Dans la mesure où c'est soit extrêmement cynique, soit réaliste, c'est la loi du marché. Si Oasis met un tarif à 150 euros et que des gens achètent et qu'ils sont sold out, de fait, les gens ont les moyens de pouvoir payer.
4: Je suis désolé, mais c'est pas cher, 150 euros.
1: Pardon?
4: Non mais
1: je vais
4: essayer juste d'expliquer pourquoi. Aux États-Unis aujourd'hui, il y a l'offre et la demande. Un prix pour une place de concert, on n'est plus à 150 euros. On est à 20 000 euros, 30 000 euros. Ça s'enflamme. Vous vous souvenez de Taylor Swift qui est venue à Paris?
1: Oui.
4: Les Américains étaient venus ici. Plus cher de prendre une place à New York que de venir avec les enfants, l'hôtel, en plus, bon hôtel, bonne bouffe, etc., que la place. C'est ça qui est délirant. Et en France, ça va venir. Faut pas se mentir. 150 euros aujourd'hui, c'est rien. On est dans la même dynamique.
1: C'est horrible, c'est un dixième de SMIC.
3: Il faut vraiment, il faut aussi effectivement dire c'est l'offre à la demande soit, oui, mais heureusement qu'en France on a des prix plafonnés. Là, Oasis à 150 euros ou d'autres, ou Céline Dion ou d'autres concerts ou des restaurateurs.
4: Mais au marché noir, Pierre.
3: Non mais
4: au marché noir aujourd'hui.
2: Je me permets juste parce que je trouve que c'est indécent. C'est en termes de plaisir, oui, c'est un petit plaisir pour quelques happy few, quelques privilégiés. Les concerts de Céline Dion, d'Oasis. Il y a un autre chiffre qui est tombé ce matin. Je voulais pas le donner pour pas vous plomber le moral, mais il y a 67% des parents en France qui déclarent qu'ils n'ont pas le budget nécessaire pour avoir un enfant supplémentaire. C'est-à-dire des familles qui ont un enfant ou deux enfants, qui aimeraient faire le suivant, le petit dernier, le troisième, pourquoi pas le quatrième, et qui disent on ne peut pas pour des raisons financières. Alors ça rentre pas vraiment, je sais pas, parce qu'on dit les moyens de se faire plaisir, mais là c'est les moyens tout simplement d'avoir un enfant supplémentaire. On en aurait envie, on ne le fait pas. Et ça c'est un, comment dire, c'est... Alors,
1: mais parce
2: sur le point de vue démographique, on va le payer pendant très longtemps, ça. Le fait que les familles renoncent aux enfants.
3: L'une des explications de la crise de la natalité, c'est aussi lié à la crise du logement. C'est aussi d'avoir deux chambres pour se loger.
5: Comment faire garder son enfant, etc. Parce que de ne pas aller au concert d'Oasis, c'est pas grave, tout le monde s'en remettra.
1: Mais c'est pour dire que tout augmente, en fait.
5: Mais ce que dit Charles est très vrai. Vous savez très bien que moi, j'ai pas d'enfant et j'en veux pas. Mais j'ai des amis qui aimeraient en avoir plus. Ou même ma maman, elle aurait voulu avoir un quatrième enfant. On lui a dit non. Parce qu'il y a un moment, en fait, un enfant, ça coûte extrêmement cher. Et dès que tu vas devoir le mettre après dans une garderie, ça coûte excessivement cher, etc. Et donc en fait, tu te dis que tu ne peux plus assurer une vie agréable pour toi, pour l'enfant que tu as déjà ou pour celui qui est à venir. Et donc évidemment, là tu rentres en récession parce que le pays ne se renouvelle pas. Ça, c'est beaucoup plus grave. Il y a beaucoup de gens qui voudraient avoir plus d'enfants et qui s'en empêchent parce qu'ils se disent que malheureusement, ils ne pourront pas offrir ce dont a besoin un enfant, tout simplement.
1: Charles Nayon.
2: Et Jim va conclure sur WhatsApp. Comme disait Coluche, le plus dur avec la fin du mois, c'est les 25 derniers jours, que nous dit Jim. Et puis Fabienne nous dit c'est aussi un cercle vicieux d'un point de vue amical. On n'ose plus inviter des gens à la maison parce qu'on n'a plus les moyens de les accueillir correctement. On va moins chez les amis, c'est ce que nous dit Fabienne.
1: Bah, c'est moins cher d'accueillir les gens chez toi que d'aller au restaurant. Hein.
2: Oui, mais il faut quand même les accueillir un minimum. Bah oui, quand on invite à dîner, il faut avoir les moyens, etc. Bah oui, oui, il faut avoir les moyens.
1: Ah, tout le monde peut aussi amener un petit truc. Quelqu'un amène une boisson, quelqu'un amène un dessert. Voilà, on trouve les moyens. Et ça te revient moins cher d'apporter un dessert que d'aller finalement au restaurant.
2: Restaurant, loisirs, culture, est-ce que vous avez encore les moyens de vous faire plaisir? Vous avez répondu non à 70% sur nos réseaux.
1: Ouais, et c'est un chiffre quand même qui fait froid dans le dos. Il est 14h23, vous êtes dans Estelle Midi, c'est l'heure du Tu préfères.
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1: Et c'est une semaine spéciale boulot dans le tu préfères. Attention, tu préfères commencer tôt ou partir tard, Karine Galli.
5: Ah mais ne jamais commencer tôt, je suis incapable.
1: Mais comment ça?
5: Bah, c'est-à-dire que ça m'est arrivé une fois d'avoir, on va dire, un travail
1: classique, en fin de carrière. Bah,
5: pendant toute ma carrière. Pendant une année, j'avais des horaires, on va dire, classiques. Et encore, pour Paris, c'est classique, mais pour la province, c'est tard. Je devais être à 9h30 au travail. J'étais en souffrance absolue. Je me couchais jamais à près de 10h30, 22h30. Et pourtant, le matin, j'étais en difficulté. Moi, je suis vraiment quelqu'un de la nuit. J'ai toujours travaillé le soir et ça me va très bien. Quand je termine à 1h du matin, je suis très bien. Au moins, j'ai pas cette injonction du matin de me lever et d'être mal. Voilà, moi je suis vraiment pas faite pour le matin. Tu me proposes la matinale, c'est-à-dire que tu veux me virer.
1: Mais je ne comptais pas vous la proposer, dire c'est pas moi. C'est... Et puis on embrasse Apolline qui. Non,
5: mais je parle pour n'importe quel employeur.
1: Je sais, voilà. Évidemment.
5: Moi, la journée qui commence à 16h, c'est parfait.
1: Ah, quel enfer.
3: Ah oui,
5: 16h minuit, c'est les horaires rêvés
1: à 16h.
3: Ah ouais.
1: Non, d'aille ta bouche.
4: Bah non, moi je suis un peu comme Karine, mais plutôt 8h30, 9h, une bonne journée commence à ce moment-là. En revanche,
1: c'est une journée classique.
4: Oui, c'est une journée très classique.
1: Donc on est pas
4: mais
1: du tout
4: j'aime travailler tard. En revanche, quand je suis sur le terrain, j'adore me lever avant le soleil. Parce que pour le coup, c'est la meilleure lumière. Oh, et là, je peux vous dire, je peux même me lever à 5h du matin. Là, j'étais dans les vendanges en Bourgogne il n'y a pas très longtemps, vous le savez. Et là, le soleil qui se lève, c'est magnifique. J'en ai parlé il y a quelques temps.
1: Ah oui, c'est vrai. J'avais pas retenu.
4: Merci d'avoir retenu. Et c'est vrai que ce moment-là, d'ailleurs, je me couche souvent après le coucher du soleil, parce que c'est pareil. C'est des lumières exceptionnelles. En revanche, quand je suis à Paris, bon, petite grasse matinée, 9h, hein, pas après.
1: Pas et
4: j'aime bien, bosser tard le soir aussi, parce qu'il n'y a personne au bureau.
5: Bah oui, l'énergie,
1: en fait, vous travaillez évidemment 124, quoi.
4: Non,
1: c'est
4: pas du tout, pas du tout. Non, c'est juste pour tournage que je me lève très tôt. Non, je dis que, tu peux pas être blanc ou noir. Encore une fois, je suis en train juste de vous dire que moi, quand je suis sur le terrain.
1: Donc, demande ce que tu préfères, on ne demande pas ce que tu fais.
4: Non, mais ce que je préfère, c'est quand le soleil se lève. Évidemment, quel que soit l'endroit.
5: Donc, c'est du matin, finalement.
4: J'aime cette chance de pouvoir choisir. C'est quand même.
1: Mais non, il y a pas.
4: Mais si c'est la liberté de choisir, c'est ce qu'il y a de plus beau.
1: Mais non, en fait, le tu préfères, c'est on doit se décider. Ouais, on ne doit pas être là. Peut-être bien
4: j'ai
1: plus.
4: J'ai le droit de dire. Mais non, c'est pas ça. C'est dans certaines circonstances, j'adore me lever tôt. Et dans d'autres.
1: C'est pas vrai.
2: C'est marre de la nuance maintenant.
5: Estelle va l'étrangler.
2: En un mot, tôt ou tard.
4: Voilà. Non, c'est vraiment
3: tôt ou tard.
4: Non. Alors, je préfère tôt parce que quand.
1: Merci Pierre, je suis d'accord avec vous. Il nous a bouffé tout que tu préfères. Résultat, on n'a plus de temps maintenant. Alors justement, Charles.
2: Ah bah moi, je me suis toujours levé tôt.
1: Je sais, Charles.
5: Oui, mais est-ce que c'était une souffrance? Est-ce que tu rêvais d'être en soirée?
2: Non, mais c'est vrai que maintenant je fais la grasse mat grâce à Estelle, j'arrive.
1: On arrive à 8h.
2: Au travail.
1: Vous voyez, on se lève à 6.
3: Quand je passais la matinale et que j'arrive au bureau, je voyais parfois certains d'Estelle Midi à 7h30.
1: Exactement.
2: Oui, c'est
1: au tout début d'Estelle Midi, on arrivait à 7h.
3: Oui, vous étiez sérieux, maintenant c'est.
2: Mais avant, j'arrivais à 2h. Oui. La nuit, donc maintenant j'ai l'impression d'arriver à refaire une grasse mat. Bref.
5: Ah non, la team le soir.
2: Commencer tôt ou partir tard, je suis désolé Karine, mais vous êtes 85% sur nos réseaux à préférer commencer tôt.
1: Bien sûr.
2: On se lève tôt.
1: Comme ça, t'as la journée après pour faire du sport.
3: Oui,
5: oui, bien sûr.
2: Ou aller goûter.
1: Ah oui,
2: chacun son plaisir.
3: Non. Ça, c'est vrai ça.
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1: Le record du jour, et c'est celui de la ville de Paris qui enregistre aujourd'hui sa 100e journée de chaleur de l'année, c'est-à-dire des journées à plus de 25 degrés. D'autres grandes villes ont aussi énormément souffert de la canicule cet été, et si on ajoute à cela des prix élevés, de l'insécurité et du bruit, on comprend, Charles, pourquoi les Français délaissent les grandes métropoles.
2: Illustration avec le classement des villes et villages où il fait bon vivre en France, un baromètre annuel du JDD et Opinionway. Les grandes villes ne cessent de reculer dans ce baromètre tous les ans. Ce sont les villes moyennes qui tirent leur épingle du jeu, Biarritz, Annecy, Angers qui sont sur le podium, alors qu'il faut aller au-delà de la 100e place pour trouver Paris ou Marseille. Le classement prend en compte près de 200 critères, ça va du prix de l'immobilier à la proximité des hôpitaux, les écoles, en passant par la sécurité, l'exposition évidemment aux phénomènes climatiques, la chaleur notamment l'été, ou bien encore la couverture au débit. On le sait, cette fuite des habitants des grandes villes s'est nettement accélérée au lendemain du Covid. Un sondage a été mené l'année dernière par l'association Paris Je Te Quitte auprès des habitants d'Île-de-France qui ont quitté la région. Résultat, 96% des personnes qui sont parties d'Île-de-France confirment qu'elles ne regrettent pas leur choix. Elles ne souhaitent en aucun cas retourner vivre en Île-de-France.
1: Alors, climat, prix élevé, insécurité, bruit, j'en ai mis de tous les côtés là. Faut-il fuir les grandes villes ? C'est ce que vous avez fait, Emmanuel Dancourt.
10: Oh bah c'est pas que j'ai fui, c'est que je n'ai jamais voulu venir habiter à Paris. Et oui, moi je trouve qu'il faut arrêter de présenter les grandes villes comme le seul horizon de la réussite. Ça c'est vraiment un souci. Donc effectivement, les grandes villes vont concentrer les emplois, et ça c'est un problème, mais aussi des loyers exorbitants, la chaleur, la pollution, le bruit, des vies passées dans les transports aussi. Moi quand j'arrive à Paris, je vous trouve tous un peu verts, honnêtement, je vous trouve fatigués. C'est elle qui regarde si elle est verte. Moi j'ai choisi le Morvan plutôt que le béton. Ouais, c'est un vrai choix, honnêtement, de se dire t'es animatrice télé, t'es journaliste, t'es principalement à Paris et tu vas aller t'enterrer dans un village de 150 habitants à 30 km de Dijon. Mais je regrette, mais absolument pas. Absolument pas. Le matin, je me réveille, j'ai une vue magnifique, j'ai les oiseaux, il fait beau.
1: Mais pendant, les oiseaux aussi dans les grandes villes,
10: le COVID,
1: vous savez.
10: Pendant le Covid.
1: Mais les oiseaux ne tournent pas autour des grandes villes.
10: Pendant le Covid, j'avais 30 km
1: vous
10: de forêt.
1: Vous verriez mon balcon, je peux vous dire qu'il y a beaucoup de pigeons. Ça, on n'en manque pas.
10: Voilà. Donc, plutôt que d'être dans des métropoles surchauffées, surhabitées, de toute façon, on sait qu'il va falloir aller vers les campagnes. Les villes ne vont pas tenir. De toute façon, les villes ne vont pas tenir, c'est prouvé. Donc, il va falloir aller vers les campagnes, mais il va falloir réorganiser tout ça, parce que le but, c'est pas de coloniser non plus les campagnes. Il faut vraiment décentraliser les choses et les faire bien que les campagnes ne deviennent pas comme les villes.
1: Benjamin Muller, je vous sens pas un homme des campagnes. Je sais pas pourquoi, mais je vous sens plutôt attaché aux grandes villes.
11: Je suis très attaché à Paris, notamment où je vis. Moi, je suis, alors contrairement à ce que vous pensez, né à Nancy. J'ai vécu toute ma vie dans une petite, un tout petit village qui doit faire 200 habitants à côté de Metz.
1: Et donc, qui
11: s'appelle Sorbet. C'est vraiment tout petit.
12: Il fait froid à Sorbet.
1: Il y a joli, mais c'est gourmand.
11: Voilà, bravo. Vous avez une très belle vision.
2: Des amateurs de jeux de mots se régalent, Jean-Philippe.
12: Merci.
11: Alors, je pense, Emma, qu'en termes de clichés sur Paris, on était bien. C'est-à-dire que tu viens nous dire, vous êtes tous verts, vous ne voyez pas d'oiseaux, et vous vivez dans la pollution, le bruit, tout coûte cher.
1: Tu ne vis pas dans la pollution et le bruit ?
11: Non. Enfin, je veux dire, oui, c'est sans doute un petit peu plus.
1: Tu vis pas à Paris ?
11: Alors, c'est le bruit, non, il y a des endroits plus ou moins bruyants, il y a des endroits. Et puis, on peut aussi s'amuser à lister ce qu'on peut faire de ce qu'on va trouver à Paris ou dans les grandes villes, parce qu'il n'y a pas que Paris, et qu'on ne trouvera pas forcément dans ton petit village.
1: Comme quoi ?
11: 250.
1: Mais non, je suis pas à côté de Dijon. Le théâtre, comme le cinéma.
11: Oui, voilà.
10: Je suis à 30 km de Dijon, qui est une ville très, très. Ah oui, ça, c'est le problème.
1: Bah oui.
10: Qui est une ville quand même très culturelle.
1: Voilà.
11: Attends, les deux premières heures de l'émission, tu nous as dit, moi, je peux pas aller chez Total. Action, c'est à 30.
10: C'était idéal.
11: Attends. Action, c'est à 30 km. Ensuite, à Total, il n'y en a pas, c'est hyper loin. Alors, si tu veux aller au théâtre, si tu veux aller au cinéma, t'es obligé de prendre ta voiture, etc. On peut lister. Si tu veux aller voir un beau concert, bon, bah, Céline Dion, elle n'est pas à 30 km de Dijon, hein. Tu vois ce que je veux dire?
10: Oui, place, de toute façon. Mais en fait, oui, non, mais t'as raison.
11: Non, mais ce que je veux dire par là,
1: c'est bizarrement, elle a choisi Paris, quoi. Oui.
12: Elle a hésité, je le Morvan.
1: Dijon, elle a longuement hésité.
11: Alors qu'il y a un zénith au Dijon, et bizarrement, elle y est pas.
1: Bizarrement, 8000 places.
11: Non, est-ce que je veux dire
12: Céline Dijon?
11: Et moi, ce qui m'intéresse toujours, c'est quand on fait ce genre débat, toi, en gros, on peut venir pour dire les Parisiens, vous vivez comme des gros débiles à supporter.
10: J'ai pas dit ça.
11: Et si à l'inverse, tu dis que, bah, en dehors des grandes villes, il peut y avoir une. Je prends beaucoup de nuances pour éviter de recevoir des insultes.
1: Oui.
11: Il peut y avoir une petite forme d'ennui. Les dimanches du mois de novembre, quand tu habites en dehors des villes, je parle pas
1: sors,
11: de Paris.
1: Tu vas faire
11: une petite marche et un petit footing. Bon, ben voilà.
1: Je veux dire Netflix aussi.
11: Oui,
1: hein.
11: Oui, non,
12: mais on a des cheminées.
1: Ils ont la fibre.
10: Non, mais surtout, on a des cheminées magnifiques. Ouais. On est au coin.
11: Ah,
10: avec
11: mais c'est
10: nos plaids.
11: Sûr que tu t'éclates à regarder ta cheminée.
10: On a de la neige.
12: Non, mais tu fais quoi?
10: Alors, ça, c'est, tu vois, tu me reproches. Tu es en train de faire ce que tu m'as reproché sur Paris. C'est vraiment caricatural.
11: Oui, mais j'ai répondu à la caricature.
10: Moi, j'ai des forêts à côté de chez moi. Je peux me balader.
12: Non, mais il a souffert de son enfance dans un petit village.
10: Non, c'était la Lorraine, c'était pas la Bourgogne.
12: Oh, ça, c'est très bien, le petit village lorrain.
2: Pour les Lorrains.
1: Ah oui,
11: ce que je veux dire par là,
1: tu sais,
11: c'est que comme dans tout, il y a des bons côtés dans les centres-villes, il y a des très bons côtés à la campagne. J'ai adoré vivre à la campagne. Effectivement, avoir des gamins à la campagne, c'est fantastique, de pouvoir leur dire allez jouer, faire du vélo, etc. Mais pardon, être en ville, il y a quand même des super côtés. Et ça me met un tout petit cafard les dimanches dans la vraie campagne. J'ai un petit cafard. Je suis désolé de le dire. J'insulte personne. Chacun son avis. Mais j'assume mon
10: problème. T'as pas voulu éduquer tes gamins à la campagne. Moi, les quatre, ils ont construit des cabanes dans les bois. Ils marchaient.
11: Moi, je déteste les cabanes.
10: J'essaye plus.
12: Ils détruisent.
11: Non, moi, on adore prendre le métro.
1: Ah ouais, c'est ça. Et aller voir des expos.
11: Voilà. Il y a une petite expo en ce moment.
1: Alors, on a des expos dans la campagne.
12: Oui.
1: Parce que vous avez vécu longtemps à Paris et puis ensuite, vous êtes expatrié du côté d'un petit village à côté d'Aix-en-Provence, donc vraiment à la campagne. Aujourd'hui, si c'était à refaire, est-ce que vous le referiez ?
12: Je le referai et je le conseillerai aussi à Benjamin. Moi, j'ai grandi aussi dans un village lorrain. J'ai dû habiter à Paris. Il a fallu que j'habite à Paris pour.
1: Vous aviez un très bel appartement,
12: professionnel.
1: Pardon.
12: J'avais un très bel appartement, mais j'avais des enfants. J'ai pas voulu les faire grandir au milieu du béton. Mais dimanche, j'étais chez des amis marseillais qui sont exactement dans cette problématique. Doit-on fuir le centre-ville de Marseille parce que la chaleur, parce que c'est ça aussi.
11: On l'incruste, vous.
12: On en parle.
11: Un coup fossile. Voilà,
12: Estelle
11: Denis.
12: Bah là, c'était Flo et Pierre. Non, pas du tout.
11: Bon.
12: Et en fait, ils se posent la question de quitter Marseille, le centre-ville, parce qu'il fait chaud et notamment, ça ne baisse pas la nuit. Il dit, mais toi, dans ton village, et c'est vrai, dans mon village, on a beau être à quelques kilomètres de là, ça baisse la nuit. Et du coup, je pense qu'en effet, à cause du climat, à cause de la canicule qui est beaucoup plus compliquée à vivre en centre-ville, on aurait tout intérêt à aller dans les villages. Mais, et on parlait tout à l'heure des gilets jaunes à Bandol. Bandol, c'est vraiment, c'est systémique. Ils sont ils sont en vraie problématique de l'essence, notamment, parce qu'ils ont fui les grandes villes, ils ont fui Toulon, ils ont fui Marseille, pour aller à Bandol, c'est magnifique. Mais si vous travaillez, fuir la grande ville, ça veut dire que vous allez passer du temps à revenir vers la ville, à revenir vers le point de départ, chaque jour, matin et soir, pour pouvoir travailler. Et donc, vous allez passer du temps, vous allez dépenser de l'argent dans l'essence. Et donc, finalement, le gain, il est assez faible, parce que vous allez passer moins de temps avec votre famille, parce que le temps de rentrer, eh ben vos enfants ils seront chez une nounou, etc. Vous allez rentrer, eh ben ce sera l'heure de manger. On n'aurait pas vu vos enfants alors que vous les voyez en centre-ville. Donc il faut tout calculer, et notamment avec le prix de l'essence. Dites-vous, si je m'éloigne de 30 km, ça veut dire 60 allers-retours par jour.
1: Alors nous sommes avec Corinne Joly, c'est notre invitée sur ce débat. Elle est présidente de PAP, de particulier à particulier. Bonjour Corinne.
13: Bonjour.
1: Corinne, est-ce que depuis la canicule, vous avez plus de demandes, plus d'annonces en tout cas pour des maisons ou des appartements en ville moyenne ou à la campagne ?
13: C'est un peu tôt pour observer ce phénomène du côté de l'achat, parce que malgré tout, il y a quand même de l'inertie. Et puis, quand on choisit un endroit où habiter, souvent c'est quelque chose qui mature pendant longtemps, on regarde ses goûts, ses aspirations, il y a des phases de la vie, c'est très différent entre quand on a 20 ans célibataire et quand on a des enfants et qu'on a envie qu'ils construisent en effet des cabanes. Donc il y a tout ça qui joue et qui prime. La canicule, ça joue plus sur là une forme de prise de conscience que il y a encore un nouveau paramètre dont il va falloir se tenir compte au moment où on choisit un logement. Il faut tenir compte du confort d'été. Ça, on voit que ça rentre dans les consciences, comme le DPE est rentré dans les consciences à un moment. Mais tout ça, finalement, ça va encore complexifier le choix. Moi, je vous écoutais tous et je me disais, sur les goûts, on a tous des goûts différents, personne n'a raison ou tort. Le problème aujourd'hui, à mon sens, c'est qui habite là où il a vraiment envie d'habiter, qui habite dans quelque chose qui correspond à ses goûts, parce qu'en fait, on voit des gens en ville qui détestent la ville, mais qui y sont pour leur emploi et qui n'ont pas le choix. Et puis on voit des gens à l'inverse qui sont coincés, mettons, dans une zone rurale, etc., mais qui n'ont pas le choix non plus parce qu'ils ne peuvent pas se permettre d'habiter dans des villes parce que c'est trop cher. Donc en fait, on a de plus en plus de Français qui sacrifient leur goût, leur choix, leurs aspirations pour des questions financières.
1: Et à votre avis, dans les années à venir, Corinne Joly, est-ce que les Français vont véritablement fuir les grandes villes ? On en avait parlé beaucoup après le Covid, mais finalement, beaucoup ont tenté l'expérience aussi de la campagne et sont revenus.
13: En effet, après le Covid, il y a eu un vrai engouement justement pour des zones beaucoup plus calmes, beaucoup moins denses. On a vu un certain nombre de couples fragilisés, parce qu'il y a aussi souvent le sujet du couple. Souvent, monsieur et madame n'ont pas les mêmes aspirations. Nous, ce qu'on a observé chez PAP, c'est que souvent, les femmes aspirent à une vie plus citadine et les hommes plus de tranquillité. Donc ça peut créer des vrais désaccords quand on choisit. Ouais, c'est ce qu'on a observé. Non, parce que je pense que les femmes vont être plus sensibles à où est le médecin, où est l'école, tous les services qui sont autour. Souvent, si tout est trop loin, c'est elles qui vont être nerveuses en premier. Ça, c'est en tout cas ce qu'on a vu, nous, chez PAP. Maintenant, ces phénomènes-là, après le Covid, il y a eu un mouvement de balancier qui est un peu revenu à l'équilibre. Mais ce qui reste profondément ancré, c'est le problème quand même budgétaire. Grandes villes, aujourd'hui, l'une des raisons pour lesquelles on y juge la qualité de vie insuffisante, c'est que la plupart du temps, on y a un logement qui est trop petit.
1: Donc, ça nuit
13: à la qualité de vie. Quand on a deux enfants, on n'a pas forcément envie d'être dans 70 mètres carrés. Des fois, on a envie qu'ils aient plus de place. Et donc ça, souvent, dans les grandes villes, c'est pas possible. Donc, le bon compromis, c'est souvent les villes moyennes. Mais est-ce que on retrouve les opportunités professionnelles ? Nous, on voit beaucoup de gens vraiment qui ont ce sentiment d'être coincés. C'est-à-dire qu'ils aimeraient partir de la grande ville dans laquelle ils sont, mais leur emploi ne leur permet pas. Et la situation de l'emploi, pour le coup, c'est quand même un peu dégradé là sur les 2-3 dernières années. Donc, ils n'ont pas forcément envie de démissionner et de prendre le risque de partir dans une ville moyenne où ils ne savent pas s'ils retrouveront un emploi, et ça bloque des projets.
1: Merci beaucoup Corinne Joly, en tout cas, d'avoir été avec nous. C'était extrêmement clair et on a beaucoup d'auditeurs qui veulent témoigner sur ce sujet. On a notamment Mohamed qui est entrepreneur dans la promotion immobilière et qui nous appelle de Paris. Bonjour Mohamed.
14: Oui, bonjour.
1: Mohamed, alors vous avez fait le choix assez original finalement de partir d'une petite ville pour aller à Paris, alors qu'on voit souvent l'inverse en ce moment.
14: Écoutez, comme je disais à votre collègue juste avant, moi je suis depuis 2 ans à Paris, où j'ai pris un pied-à-terre dans le 17e.
1: D'accord.
14: Bon, après, je comprends que je vis seul. Il faut savoir à Paris. Effectivement, les loyers, tout ça, pour une vie de famille, c'est vrai que c'est un peu plus compliqué. Mais en fait, j'ai le spectre de la grande ville énergivore est présent pour certains, mais je voulais aussi témoigner de ce que je vis moi. Moi, je suis très bien à Paris. Je pense que la ville a beaucoup à offrir au niveau de la culture, au niveau des spectacles, même au niveau de l'ambiance parisienne, de l'énergie que ça peut
1: générer,
14: voilà.
1: Mais vous veniez d'où, vous, Mohamed, à la base?
14: J'étais dans l'Aude.
1: D'accord. Ah oui, d'accord. Ok. Donc à côté
14: dans
1: de Carcassonne.
14: À côté de Carcassonne, dans l'Aude, et voilà, je fais une comparaison entre ces endroits très paupérisés où il y a manque de culture, où il y a des. Enfin, je vais pas. Voilà, je me sentais plus à l'aise dans l'Aude. Je ne me sentais plus à l'aise parmi des gens qui ont cet entre-soi. Alors, je trouve que Paris était une ville
1: mais y a plus
14: pour moi, et je n'allais pas regretter. C'est très cosmopolite. Les gens sont plutôt courtois. Effectivement, c'est pas la ville parisienne, de la banlieue parisienne, d'accord. Mais c'est un coup, c'est pas donné, mais
1: vous y êtes heureux.
14: Mettre le doigt sur le fait que Paris n'est pas une ville détestable, bien au contraire. Oui. Voilà.
1: Et juste, Mohamed, vous l'avez dit, vous ne vivez pas en couple, hein, vous vivez seul. Vous avez, je le vois, 55 ans. Est-ce que le fait d'être seul ou célibataire à 55 ans dans un village isolé, est-ce que ça aussi, ça peut jouer sur le moral?
14: Village, pas vraiment village, mais toutes les petites villes, voire les villes moyennes. À 55 ans, bon, moi, de vivre seul, c'est pas. Enfin, on trouve chacun des activités qui peuvent convenir, hein, dans n'importe quelle ville. Mais je crois pas qu'il y a. Moi, je donne de leçons, bien sûr, à personne. Mais je dis juste que les grandes villes, et notamment Paris, sont des endroits qui sont agréables à vivre.
1: Et pas détestables.
14: Et je ne regrette en rien le choix que j'ai fait, c'est tout. C'est pas.
1: Et merci Mohamed, en tout cas, pour ce témoignage. C'est vrai qu'on a souvent des gens qui quittent Paris, justement, et qui sont très heureux de le faire. Bah, Mohamed, lui, il a quitté l'Aude, direction Paris. On a Gwenaëlle également, qui nous appelle de Tesa, dans les Pyrénées-Orientales. Elle est aide à domicile. Bonjour Tesa.
15: Bonjour, aide à domicile.
1: C'était aussi un joli prénom, bonjour. Tesa, vous voyez, voilà. Oui. Ça va, Gwenaëlle?
16: Oui, bonjour, ça va très bien.
1: Alors Gwenaëlle, vous avez fait le chemin inverse, donc vous êtes partie de la région parisienne pour le sud.
16: Oui, j'écoutais Mohamed juste avant, nous on a fait l'inverse. On habitait en région parisienne en 93, et il y a 15 ans, on a fait le pas, on est parti. Voilà, on a pris les valises, on est parti en ayant pris le soin d'avoir quand même du travail. Ouais. On avait anticipé ça, hein. On n'est pas parti pour être chômeur en bas. Et donc, on a pris nos enfants sous le bras, on a déménagé et on est parti dans un petit village. On a fait construire la maison et on est les plus heureux du monde. Plus jamais, enfin jamais de la vie, on reviendra habiter en région parisienne, même si ma famille y est.
1: Et vous avez des enfants, Gwenaëlle?
16: Oui, alors on est parti. Alors nous, on a des triplés qui avaient 4 ans, même pas, quand on est parti. On est vraiment pris, c'était quand même un risque, hein, de... Voilà, il y avait quand même la pression, mais aucun regret. Moi, pour travailler, je mettais 1h30 le matin, 1h30 le soir pour aller au travail.
1: Donc là, évidemment,
16: le métro, le train, après, il fallait marcher. Enfin, c'était... Moi, je ne voyais pas mes enfants du tout. Et là, on est... Pour 1h30, ici, on va en Espagne, ou alors on est en haut de la montagne. Enfin, c'est complètement différent. Là, on a préféré se retourner vers le calme. Voilà. Bah,
1: écoutez, merci pour ce témoignage, Gwenaëlle. En tout cas, on vous sent heureuse. Moi, j'ai une dernière question pour Emma. Pour le coup, vous avez 4 enfants. Emma, est-ce que vos 4 enfants, ils vont faire le même choix que vous plus tard? Là, j'imagine que leurs études, ils les font pas. Je veux dire, à côté de Dijon. Donc, est-ce que eux, plus tard, ils vont habiter dans une grande ville, ou alors est-ce qu'ils vont être tellement fans de votre vie qu'ils vont habiter plutôt à côté?
10: C'est une excellente question. Moi, j'ai 4 enfants qui adorent la campagne, mais vraiment. Donc, et ils me disent oui que je pense que jeunes adultes, ils vont vouloir être en ville avec leurs copines, mais ils reviendront tous à la campagne à un moment ou à un autre. Et j'ai interdiction formelle de vendre la maison. Voilà, ah oui, c'est clair. Et je voudrais dire à Gwenaëlle, c'est malin. À Gwenaëlle, que moi j'ai des amis qui attendaient des jumelles à Paris, ils ont vendu leur T2, ils ont acheté la superbe cure du village d'à côté, cash, ils ont refait la toiture. Cash, et avec vos loyers parisiens, venez envahir le Morvan, vous allez voir.
1: Mais c'est pour ça que vous parlez des prix de l'essence, et en fait, vous avez aussi des avantages énormes sur l'immobilier, vous payez moins que nous, moins que des grandes villes.
10: En fait, il faudrait rééquilibrer tous les emplois, toutes les ressources sont dans les grandes villes, il n'y a pas assez en campagne, il faudrait faire un petit rééquilibre.
1: Ouais. Parce que les gens aiment moins la campagne, sinon il y aurait plus de monde.
12: Et moi, je peux témoigner, je viens de la campagne à Bar-le-Duc, et de mes copains d'origine, il y a 95% d'entre nous qui sommes partis de la campagne. En fait, ça ne fait pas rêver. C'est vrai que quand on fait des études, d'ailleurs,
11: faut
12: on
11: dire
12: reste
11: que Bar-le-Duc.
10: Mais voilà, j'ai pas osé le dire dans le micro.
12: Ah, c'est peut-être ça.
10: J'ai pas osé le dire dans le micro, mais Bar-le-Duc.
2: La campagne est campagne.
12: Voilà. Ah, parce que vous ne connaissez
1: et
12: pas.
1: Et on salue tous les habitants de
12: les Parisiens. Les Parisiens.
1: Les Parisiens. Vous cherchez, comme on disait.
12: Les Parisiens.
1: On salue les Parisiens qui nous écoutent et nous regardent.
2: Vous êtes nombreux sur WhatsApp à témoigner. Alors, avoir fait le même mouvement que Gwenaëlle, comme Rémi, qui nous dit on a quitté la ville de Bordeaux pour la Dordogne il y a maintenant 4 ans et on ne regrette rien. Fini les bouchons. On est ravis d'être parti de la grande ville, nous dit Rémi. Mais à l'inverse, certains défendent la ville, comme Roland de Toulouse. J'habite en centre-ville et je suis extrêmement content, surtout en ce moment. Je vais faire mes courses à pied pour me déplacer. Je prends le bus, le métro. Alors après, c'est vrai qu'il fait chaud, mais il fait chaud partout dans notre région. De toute façon, nous écrit Roland. Et Aurélie nous dit « Moi, j'ai quitté la campagne pour la ville. Je ne ferai jamais le chemin inverse. Fini de faire 100 km par jour pour aller travailler en aller-retour. Si je m'ennuie, il y a plein de choses à faire. Pour rien au monde, je ne retournerai dans la cambrousse. Les transports en commun évitent de dépenser un fric fou en voiture. » Voilà ce que nous dit Aurélie. Vous avez aussi réagi sur nos réseaux sociaux. On vous a posé la question, faut-il fuir les grandes villes? Vous avez répondu oui à 69%.
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19: Bonjour à tous, bienvenue sur RMC, très ravi de vous retrouver, on est le dimanche 20 septembre et comme tous les week-ends on se réveille, vous le savez, ensemble dans le Réveil Martin, histoire de bien lancer la journée. Vous venez vous réveiller avec nous hein, au 32-16, nous raconter le programme de ce dimanche. Vous allez faire quoi aujourd'hui là, après le café, après les premières tartines, je vais nous le dire évidemment. Ce matin je vous attends pour en discuter, surtout. Est-ce qu'on va pouvoir en profiter pour sortir de ce dimanche? Peggy Broche va tout vous dire dans un instant. Salut Peggy.
20: Salut Martin, bonjour tout le monde.
19: Ça va ce matin Peggy?
20: Très bien, oui.
19: Je te demande pas ce que tu fais ce soir, évidemment, à l'écoute de RMC pour Marseille-PSG, évidemment.
20: Évidemment.
19: Le choc de la Ligue 1, évidemment, le gros événement sport de ce dimanche. Le match que la France du foot attend, enfin, peut-être un petit peu moins côté marseillais.
21: Je pense qu'on va se prendre un sacré score, je pense qu'on va prendre un petit 5-0 en espérant pas plus déjà, il faudra un miracle.
19: un petit peu dépité. Les Marseillais, ce matin, ils n'ont pas trop d'attente de ce match-là. Est-ce qu'il vous fait encore rêver ce choc au MPSG, que vous soyez fan de foot ou pas, hein. D'ailleurs, pendant longtemps, c'était l'affiche la plus populaire du championnat, celle qui attirait des personnes qui ne s'intéressent pas forcément au foot, à s'intéresser justement à la Ligue 1. Est-ce que c'est encore le cas? Est-ce que vous allez regarder, vous, Marseille, Paris Saint-Germain, écoutez Marseille, Paris Saint-Germain sur RMC ce soir? On en débat évidemment au 32-16 et sur WhatsApp 06 12 424 424. On va aussi revenir sur les événements de la nuit dernière à Saint-Pierre-des-Corps près de Tours, des policiers pris à partie par des dizaines de jeunes en marge d'une intervention pour dissiper un rodéo urbain. L'une des motos a été heurtée par une voiture de police. Une victime a été hospitalisée dans un état grave. Si vous êtes dans le coin, si vous êtes autour de Tours, à Saint-Pierre-des-Corps, appelez-nous évidemment au 32-16. Vous venez nous raconter la soirée, la nuit, comment ça s'est passé. On en revient en détail sur ce qui s'est passé dans le journal de 6h dans un instant. On va continuer aussi à parler de carburant et je n'ai toujours pas de bonnes nouvelles ce matin.
0: À la fin de l'année, si on n'a pas trouvé de solution, on pourrait être dans les 4 euros par litre.
19: 4 euros par litre, voilà les précisions, les prévisions d'un spécialiste de l'énergie interviewé par RMC. Alors on va espérer évidemment que ce scénario ne se produise pas. Demain, le gouvernement doit se réunir autour du Premier ministre. Il réfléchit à étendre ou à augmenter la prime aux grands rouleurs. Bonne ou mauvaise idée? Qu'est-ce que vous en attendez du gouvernement? D'ailleurs, est-ce que vous en attendez encore quelque chose finalement du gouvernement? Ça fait un petit bout de temps que maintenant la crise des carburants dure. Est-ce que vous espérez que le gouvernement vienne vous aider finalement? Là aussi, vous témoignez au 32-16 et sur le WhatsApp RMC. Je poserai aussi la question à 6h40 à un représentant des auto-écoles, elles aussi victimes collatérales de la flambée des prix du carburant. Bah oui, pour faire rouler une voiture, bah, faut de l'essence. On verra si ce représentant a des solution dans Bonjour la France, donc tout à l'heure à 6h40. Et puis on va rêver un petit peu ce matin, on va s'évader dans ce qui est peut-être le plus beau jardin à la française au monde. L'un des jardiniers en chef du parc du château de Versailles vient me faire un petit coucou dans le réveil Martin, dans Bonjour les Lefto. Il commence sa journée sur RMC avant l'affluence, beaucoup de monde évidemment dans ses allées, journée du patrimoine oblige. 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
21: Petite somme,
19: pas grand effectivement. Chose. Peggy, on parlait des journées du patrimoine, est-ce qu'on va pouvoir en profiter sous le soleil?
21: Oui, sur toutes les régions au sud de la Loire. Donc si vous êtes entre la Bretagne, pardon de vous le dire, mais l'Île-de-France, en allant jusqu'aux frontières du nord-est, malheureusement le temps sera gris. Alors même si par endroits on a encore quelques éclaircies ce matin, mais cet après-midi il y aura beaucoup de nuages, quelques faibles pluies. On va retrouver des éclaircies sur l'extrême nord du pays. En revanche, sur toutes les régions au sud de la Loire, là c'est plein soleil avec des températures qui continuent de grimper. On sera cet après-midi entre 19 et 27 degrés sur la moitié nord, 28 à 33 degrés sur la moitié sud.
19: Merci Peggy.
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19: Très bon réveil, très bon dimanche sur RMC, il est 6h.
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19: Ouais, j'ai eu un petit doute, mais on est bien dimanche. Et le dimanche, à 6h, c'est Grégoire Morelli qui m'accompagne pour les journaux. Bonjour Grégoire.
25: Et bonjour Martin, bonjour à toutes et à tous. Voiture brûlée, policiers pris à partie et barricades dressées au milieu des rues. Nuit agitée à Saint-Pierre-des-Corps après une collision entre une voiture de police et une moto. Le prix des carburants qui continue de grimper et la tendance pourrait s'empirer dans les prochains jours. Enfin, Paris se déplace ce soir au Vélodrome pour un match contre Marseille. Le choc de Ligue 1 ce soir à 20h45.
19: Des violences en Indre-et-Loire cette nuit entre policiers et des habitants de la commune de Saint-Pierre-des-Corps.
25: Oui, le quartier de la Rabatterie, théâtre d'affrontement après un accident entre une voiture de police et une moto hier soir. Le motard, gravement blessé à la jambe, a été transporté à l'hôpital. Son pronostic vital n'est pas engagé, mais cela a toutefois suscité la colère des riverains. Philippine Boulet.
26: Des dizaines de personnes attroupées sur le parking du centre commercial.
27: C'est passé une dingue à Saint-Pierre. Les keufs, mais c'est pas possible. Regardez ce qu'ils ont fait. Ils ont tamponné un mec. Regardez l'état de la moto.
26: L'engin est à peine reconnaissable, encore sous les roues d'une petite fourgonnette de police.
27: Tout ça pour quelqu'un qui était en moto. C'est une dinguerie.
26: À quelques mètres seulement, le motard, grièvement blessé à la jambe, est au sol. Plus tard dans la soirée, des affrontements éclatent. Des policiers sont pris à partie par plusieurs dizaines de jeunes. Voitures en feu, tirs de mortier, des barricades sont érigées. Le conducteur du véhicule de police impliqué dans la collision a été placé en garde à vue.
12: Philippine Boulet pour RMC.
3: Le prix des carburants toujours plus haut.
12: Oui, il a par endroit atteint presque les 3 euros le litre, conséquence des tensions géopolitiques entre le détroit d'Ormuz où s'affrontent toujours Américains et Iraniens et le détroit de Bab el-Mandeb en mer Rouge, désormais aux mains des rebelles Houthis soutenus par Téhéran. Les prix devraient continuer de flamber dans les prochains jours, Victor Girard.
4: Malheureusement, peu de doutes pour Thierry Brosse, spécialiste des questions énergétiques.
0: Fin septembre, début octobre, on pourrait être dans les 3 euros le litre, même les dépasser.
4: En cause, un détroit d'Ormuz toujours bloqué, la voie alternative en mer Rouge perturbée, sans oublier les raffineries russes à l'arrêt. Une offre de carburant rare est donc plus chère.
0: Tant que les guerres se poursuivent, les prix ne peuvent que monter puisqu'il n'y a pas de pays sur lequel on puisse se retourner pour avoir de la production supplémentaire. À la fin de l'année, si on n'a pas trouvé de solution, on pourrait être dans les 4 euros par litre.
4: Et cela ne risque pas de s'arranger ensuite car à partir de janvier, le nouveau règlement européen sur le méthane, ce gaz à effet de serre, doit entrer en vigueur.
0: Ceux qui vendent des cargaisons de pétrole ou de gaz devront être en capacité d'avoir mesuré les émissions de méthane. S'ils ne le sont pas, ils risquent une amende.
4: Ce qui devrait entraîner des répercussions chez nous à la pompe, selon Thierry Brosse.
0: Pour éviter l'amende, ils vont tout simplement décider de livrer ailleurs. L'Europe va avoir moins de livraisons de pétrole. Les prix vont continuer à progresser.
4: Prix qui augmenteront encore en 2028 avec la nouvelle tarification européenne du carbone, sorte de pollueur-payeur. Jusqu'à 15 centimes de plus par litre de carburant.
12: Et cette situation devient difficilement gérable pour les automobilistes. Lors de son déplacement à Saint-Pierre-et-Miquelon, cet archipel français situé au large du Canada, Emmanuel Macron s'est lui voulu rassurant. Il a affirmé que ces dernières semaines, la France s'est battue pour sécuriser ses approvisionnements en gaz et carburant pour les prochains mois, évoquant des accords avec Ottawa, mais aussi avec d'autres pays.
5: Le Canada est un pays qui a beaucoup de ressources. Et donc nous, ce qu'on veut faire, c'est consolider et conclure des accords pour très clairement avoir plus de gaz liquéfié qui puisse aller vers la façade atlantique. On se bat pour sécuriser par des accords d'approvisionnement dans les mois qui viennent, parce qu'on veut se préparer à tout et qu'on veut protéger les Françaises et les Français, et bien se préparer pour en gaz, en diesel, en jet fuel, être sûr de ne pas manquer. Il y a quelques jours, on a d'ailleurs signé un accord en ce sens avec le Premier ministre d'Irak et signé aussi avec plusieurs pays du Golfe pour justement sécuriser ce qu'on appelle nos approvisionnements.
3: Emmanuel Macron qui essaie de rassurer un peu comme il peut le gouvernement, qui va essayer aussi de réfléchir à d'éventuelles solutions. Réunion demain à Matignon autour du Premier ministre Sébastien Lecornu, de différents ministres pour essayer de trouver une solution, éventuellement prolonger ou étendre l'aide aux gros rouleurs. Venez nous dire ce matin, qu'attendez-vous du gouvernement qui doit se réunir demain sur le prix des carburants? Est-ce que vous en attendez encore quelque chose? Et puis plus globalement, comment vous vivez la situation? Vous avez entendu l'expert dans le sujet juste avant, potentiellement d'ici la fin de l'année, si on ne trouve pas de solution, le prix du litre de carburant pourrait atteindre 4 euros. Comment vous réagissez à ça? Vous nous appelez évidemment au 3216 et on lit vos messages aussi sur WhatsApp 0612 424 424.
12: Sitôt arrivé, sitôt reparti, Charles Sapin ne restera pas sur France Inter. L'arrivée du responsable du magazine Valeurs Actuelles fin août pour un édito a suscité une levée de bouclier de la part du personnel de la radio qui s'était mis en grève pour 2 jours.
3: RMC 6h05, c'est l'une des affiches les plus alléchantes de Ligue 1.
12: Marseille-Paris, ce soir, début de la rencontre à 20h45 au Vélodrome. Avant, les fans de Marseillais s'arrachaient les billets pour assister à ce choc avec souvent un stade à guichet fermé et des records d'affluence. Mais preuve d'un vrai désamour, le Vélodrome ne fera pas le plein ce soir alors que Marseille reste sur 4 défaites de suite, Florent Germain.
8: Oui, les supporters marseillais ne s'en cachent pas, ils sont résignés et ont peur ce soir d'être humiliés.
9: On est tous réalistes, hein. Je pense qu'on connaît déjà le résultat à l'avance, hein. Une défaite pour l'Olympique de Marseille.
13: Je pense qu'on va se prendre un sacré score, je pense qu'on va prendre un petit 5-0 en espérant pas plus déjà. Il faudra un miracle.
8: Environ 60 000 personnes seront quand même au stade Vélodrome ce soir. Certains abonnés, comme Axel, ne veulent pas lâcher l'équipe.
14: On a été privés de recrutement. On a perdu quasiment tous nos meilleurs joueurs de la saison dernière. Et malgré ça, Genesio, il fait quand même du bon travail. Moi, je trouve que tout n'est pas à jeter. Peu importe l'ambiance, on sera là, on sera derrière eux.
8: L'entraîneur marseillais Bruno Genesio sait que les fans de l'OM souffrent en ce moment et il les trouve même plutôt patients.
15: Forcément, je les comprends et je trouve même que jusqu'à maintenant, ils ont fait preuve d'une grande indulgence et d'un grand soutien. Donc j'ai même envie de leur rendre hommage parce que ça pourrait être bien pire que de ne pas remplir le Vélodrome pour le classique.
8: D'ailleurs, les supporters n'ont rien à reprocher à Genesio et c'est probablement l'actionnaire Franck McCourt qui sera dans le viseur du Vélodrome en cas de nouvelle défaite ce soir contre Paris.
25: Autre match prévu en Ligue 1 aujourd'hui, Auxerre-Brest à 15h et Nice-Lille à 17h15. Au basket, cette fois, Tony Parker manque ses grands débuts d'entraîneur de l'ASVEL avec son premier match officiel en tant que coach principal de Lyon-Villeurbanne hier. La rencontre a eu lieu sur le mythique court central de Roland-Garros lors de la Supercoupe. Mais la légende de l'équipe de France a donc été battue en demi-finale par l'équipe de son petit frère, Félix Gabory.
1: Famille ou pas, TJ Parker, petit frère de Tony, mais surtout coach de Rouen, bourreau de l'ASVEL, n'a pas fait de sentiments.
2: Je sais que c'était mon frère, mais voilà, on s'est vu avant le match, on s'est serré la main. Bonne chance à toi, et puis après, moi, je reste coach de la chorale de Rouen et je m'occupe de mon équipe.
1: Dans le magnifique écrin du cours Philippe Châtrier, Tony Parker n'a donc pas réussi son baptême du feu.
2: Bah, c'était pas facile, parce que j'avais envie de voir des meilleures choses de mon équipe. Il va falloir qu'on travaille. On a beaucoup de choses à améliorer et on n'a pas beaucoup de temps. Mais il faut qu'on reste ensemble, qu'on reste positif, on va continuer à travailler.
1: Son adversaire du soir reste cependant persuadé que la suite sera belle pour l'aîné des frères Parker.
2: On sait ce que Tony, encore une fois, a fait pour le basket français en tant que joueur. Maintenant, il démarre sa carrière de coach et j'espère qu'elle sera aussi exceptionnelle qu'il a eu celle de joueur.
1: En attendant, c'est bien le Rouen de TJ Parker qui va disputer la finale de cette Super Coupe à Roland-Garros. C'est aujourd'hui à 17h contre Paris.
3: Et puis c'est un événement, évidemment, hein, sur RMC, cette finale. 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
25: Allez, pour terminer Martin, je t'emmène sur le plateau de tournage du loto.
3: Oh, je préférerais que tu me fasses gagner, mais
25: ah, écoute, chaque chose en son temps, ce que je te propose c'est déjà pas mal. Les tirages, je sais pas si tu le sais, mais ils sont enregistrés aujourd'hui dans les studios de Boulogne-Billancourt, c'est près de Paris, et pour la première fois à l'occasion des journées du patrimoine ce week-end, FDJ United, l'ex-française des Jeux, ouvre ses studios au grand public. Tout ce week-end, 900 visiteurs ont eu accès au studio. Cette visite atypique a même poussé certains à tenter leur chance pour tenter d'emporter le gros lot, Nicolas Ginestière.
6: Cette plongée dans les coulisses ravive de très bons souvenirs chez Nathalie.
10: La première fois que j'ai joué, j'ai gagné, je m'en souviens.
6: Une grosse somme, on peut le dire?
10: À l'époque, c'était plus de 450 francs, quelque chose comme ça. Donc c'était pas mal.
6: Vous avez retenté votre chance, vous pensez, après cette visite?
10: Pourquoi pas.
6: Une façon pour Alexis, lui, de rêver un peu après de nombreux échecs.
11: Entre amis, on se dit, bon allez, on fait une grille en espérant gagner, mais celle-là jamais fait quoi.
6: En attendant, il peut tenter de percer le mystère.
16: Un système, c'est une machine et des boules.
6: Bien gardé par Johan Aldon, responsable du département tirage.
16: On va les nettoyer très régulièrement, on va les enrober de silicone et on a 2500 boules. Ça fait un peu de travail aux équipes, effectivement.
6: Étape suivante, le tournage devant un grand fond vert. C'est là qu'animateurs et animatrices prennent place à quelques minutes de l'annonce. Là que Léa se prend en photo avec ses amis.
17: On vient d'immortaliser ce moment sur le plateau de la FDJ.
18: Moi, je suis dans les années 90. Donc on a quand même grandi avec ce truc-là de tous les présentateurs un peu phares qui passaient à la télé. Ouais, c'est la petite Madeleine de Proust quand même.
6: Un studio reste inaccessible au public, verrouillé par un lecteur d'empreintes digitales. L'endroit où sont filmées les sphères en action à chaque tirage. Le jeu conserve sa part de mystère.
25: Nicolas Ginestière et la musique de Boney M. Sonny pour cette fin de journal.
3: Il oui, faut quand même un petit peu de mystère autour du loto, sinon c'est plus drôle. Si on peut gagner à chaque fois, merci beaucoup. Grégoire Morel, il est 6h09 sur RMC. On va faire un petit tour sur le WhatsApp RMC parce que je vois qu'il y a déjà du monde. Je vois Pierre-Yves qui nous envoie une photo de Momo, notre supporter marseillais préféré au 32-16, qui nous appelle régulièrement Momo et qui devrait être avec Anaïs tout à l'heure, et qui nous envoie une photo de Momo en train de serrer la main de Nasser Al-Khelaifi. Un joli montage entre le supporter marseillais et le président du PSG avant le choc de ce soir entre le Paris Saint-Germain et l'OM. Et puis on a Émilie qui nous écrit également, qui nous parle de foot aussi, ravi de la victoire de Lyon hier 4-0 face à Rennes en Ligue 1, mais qui nous dit surtout, ce que j'attends du gouvernement, c'est une baisse du prix sur les totems affichés. Et bah oui, l'essence qui coûte cher, le gouvernement qui doit se réunir demain, venez nous dire ce que vous en attendez du gouvernement, évidemment, au 32-16, 6h10. Tous les matins à cette heure-ci, et ben Adala, on veut la Dream Team des courses RMC se met en selle dans le réveil Martin. Bonjour Frédéric Kita.
28: Bonjour Martin, bonjour à tous.
3: Bon, on va peut-être attendre un petit peu tôt le matin comme ça, c'est peut-être un peu dangereux de monter à cheval. Quoique, en tout cas, Frédéric, toi t'es là pour nous parler du quintet surtout.
28: Ouais, justement Martin, c'est vrai que dans le monde du cheval, les gens se lèvent très tôt
3: pour
28: aller à l'entraînement et faire les galops du matin. Alors là, on va pas être au galop. Bon, cela dit, c'est aussi le cas au trot, hein, puisque le matin on s'entraîne également au trot. Et aujourd'hui, le quintet, ça sera la discipline du trot sur l'hippodrome de Vincennes à 15h15 avec 13 juments âgés de 7 à 11 ans qui vont s'affronter sur la distance de 1700 mètres et la grande piste. Et ce qui est assez marrant, c'est que le numéro 4, Daniel Ronco, justement porte le préfixe Dana dans son nom de cheval. Dana El Ronco, mais on l'a pas choisi en favorite quand même.
3: Alors tu prends qui en favorite?
28: On a pris le numéro 9, Jalouse d'Olivry, une jument qui vient de terminer deuxième sur l'hippodrome de Vincennes la semaine dernière. Elle est ici de nouveau capable de lutter pour les premières places.
3: T'as un deuxième choix également?
28: Oui, le numéro 8, Jeanne Cash. C'est une jument qui sera déférée des 4 pieds pour l'occasion. Ça fait un petit moment que ça ne lui est pas arrivé. C'était plutôt au cours du premier semestre. Ce qui veut dire que son entraîneur a visé cette épreuve et elle est donc capable ici de refaire parler d'elle et de faire l'arrivée de ce quintet.
3: Le 9 et le 8. Donc, merci beaucoup Frédéric, bon dimanche.
28: Merci et bon dimanche.
3: Tiens, des chevaux, justement, lui, on avait accueilli à l'été 2024 à l'occasion des Jeux Olympiques dans le jardin dont il s'occupe. Le parc du château de Versailles s'apprête évidemment et a déjà commencé à recevoir des milliers de visiteurs. Ce dimanche, journée du patrimoine oblige, week-end très chargé pour Giovanni Delou, jardinier en chef adjoint au parc du château de Versailles, l'un des plus beaux jardins à la française du monde. Bonjour.
7: Bonjour Martin.
3: Merci
7: bonjour
3: beaucoup d'être avec nous. Évidemment, il faut se lever tôt pour s'en occuper de ce jardin, particulièrement aujourd'hui. Vous êtes donc là à mes côtés en studio pour nous faire rêver un petit peu. Vous nous emmenez dans les allées du parc du château de Versailles dans moins d'une minute sur RMC. Et puis je vous attends évidemment, vous, au 32-16, vous réagissez à toute l'actu. Les journées du patrimoine, évidemment, mais aussi Marseille-PSG en Ligue 1. Le choc a-t-il perdu de sa superbe? Les prix du carburant aussi. Qu'attendez-vous du gouvernement qui doit se réunir demain à ce sujet? On en débat ensemble, évidemment, toute la matinée. Café à portée de main en direct sur RMC. À tout de suite.
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3: Très bon réveil, très bon dimanche sur RMC, il est 6h14.
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19: Bonjour les leftos.
3: C'est l'heure des courageux du week-end, les leftos, les couche-tard, ceux aussi qui sont déjà peut-être au travail, parce que vous travaillez aussi le week-end, la nuit. On vous accompagne évidemment ce matin si vous êtes en train de vous réveiller tranquillement, le café dans une main, une tartine dans l'autre. Vous le savez, c'est votre rendez-vous à cette heure-là, le week-end. Bonjour Giovanni Delou.
7: Bonjour Martin.
3: Merci beaucoup de prendre un petit peu de temps pour être avec nous ce matin. Vous êtes le jardinier en chef du parc du château de Versailles. Peut-être le jardin le plus fréquenté de France, particulièrement ce week-end, journée du patrimoine, des milliers de visiteurs qui viennent profiter du plus célèbre château de France. Et donc, évidemment, de ces jardins qui sont presque tout aussi beaux que l'intérieur du château, grâce à vous notamment. Déjà, quand on est jardinier au château de Versailles, il commence à quelle heure les journées?
7: Nos journées commencent à 7h45 pendant toute la semaine et jusqu'à 16h45.
3: Il y a quoi à faire le matin dans les allées du château de Versailles?
7: Ah ben, chaque matin, on s'assure que tout soit bien dans le parc, tout soit en sécurité pour accueillir ensuite le public. Et après, on commence les entretiens et avec la saison qui arrive, à se préparer au chantier pendant l'hiver.
3: Bon, et ça marche parce que c'est vrai qu'à chaque fois qu'on y va dans ce jardin du château de Versailles, c'est l'émerveillement. Il n'y a jamais une branche qui dépasse, tout est parfait, tout est nickel, donc bravo. On est sur le peut-être le week-end le plus fréquenté par le château de Versailles, en tout cas le week-end des journées du patrimoine. Elle ressemble à quoi les allées du jardin là ce week-end? C'est quoi? C'est un peu l'autoroute du Sud le premier week-end d'août? Là, c'est garni de monde, blindé de monde?
7: On n'est pas au niveau de l'autoroute du Sud, mais là, les allées, ils sont encore remplies, sont les derniers beaux week-ends avant l'automne. Même si les feuilles ont déjà commencé à tomber un petit peu peu à cause des sécheresses de cet été, certains arbustes commencent à changer de couleur, et mais les fleurs, ils sont encore là, donc c'est un bon week-end encore pour en profiter.
3: C'est votre période préférée là, pour profiter du jardin?
7: Je pense que ma période préférée, elle va arriver dans quelques semaines avec les vraies couleurs de l'automne, mais là c'est l'une des périodes clés dans un jardin, avec le mois de mai bien évidemment, où tous les bourgeons de partout, là on arrive vers la fin saison, toutes les plantations des annuelles, les fleurs, ils explosent, sont à leur maximum d'expression, et les arbustes et les arbres, ils commencent à virer les couleurs.
3: Vous avez parlé de la sécheresse, on va y revenir dans un instant, mais d'abord, ce week-end là, aujourd'hui, de quoi peut-on profiter particulièrement dans le jardin?
7: Ah ben, aujourd'hui, notamment dans les châteaux de Trianon, c'est l'avant-dernier week-end pour profiter de l'ouverture du jardin du parfumeur, qui est gratuite, et en plus avec des jardiniers qui sont là pour être interrogés, pour informer les touristes, et par exemple, au Grand Trianon, l'expo des jardins de lumière.
3: Il y a des jardiniers qui seront là pour répondre aux questions, pour expliquer justement aussi comment vous travaillez, ce que vous faites.
7: Exactement.
3: Super.
7: Question, ça leur arrive de renseigner sur des variétés de fleurs ou sur des questions de jardinage.
3: Vous nous vendez du rêve, évidemment. Moi, ça me fait rêver, ce jardin du château de Versailles. On a parlé de la sécheresse. Ça a laissé des traces, ça laisse des traces. Le jardin a changé cet été.
7: Ça laisse des traces, mais les signes de cette gros problème qu'il y a eu cet été de façon très importante, on le verra plutôt d'ici les prochaines années, d'ici au printemps déjà. C'est clair, il y a déjà des cicatrices. Les bilans, on le tirera au printemps.
3: Est-ce que vous dites que ça va devenir compliqué finalement de continuer à faire vivre ce jardin si on continue de vivre des étés comme celui qu'on a vécu avec des canicules à répétition et une sécheresse? Est-ce que vous arrivez à vous adapter finalement à ce changement climatique?
7: Compliqué, peut-être pas. Les plantes, ils s'adaptent beaucoup plus rapidement que les hommes, en vrai.
3: C'est une bonne nouvelle.
7: au changement, exactement. Après, un jardin, c'est quelque chose de vivant. Les allées qui aujourd'hui sont plantées en tilleul, à l'époque de Louis XIV, étaient plantées en orme.
3: Donc on changera les espèces, on
7: s'adaptera, on gardera l'esprit et l'architecture de ces jardins. Mais le végétal, autant que tel, il est vivant.
3: Ouais, donc forcément, on est obligé de s'adapter, mais ça n'empêche pas qu'on trouve des solutions pour garder ce jardin du château de Versailles. Je le disais, c'est un des plus beaux jardins à la française du monde, si ce n'est le plus beau, pour le garder toujours aussi vivant, toujours aussi beau, toujours aussi toujours aussi emblématique finalement.
7: Tout à fait. Aujourd'hui, on a un petit peu de souffrance.

0: prochaines années pour entretenir ce magnifique parc du château de Versailles. Merci beaucoup Giovanni Delou d'être venu aussi tôt le matin par le réveil Martin. C'est très gentil, merci beaucoup.
1: Merci Martin.
0: Très bonne journée, bon dimanche. Profitez bien aussi des journées du patrimoine. Et puis si vous voulez aller lui poser des questions à Giovanni Delou et que vous êtes en région parisienne, eh ben vous pouvez y aller. Vous le disiez, toute l'équipe des jardiniers qui est là pour répondre à vos questions. Comment ils entretiennent le château? Vous allez dans les parcs du château de Versailles et ils lui répondront à vos questions. 6h20 sur RMC. Dans un instant, on va aller retrouver Cyril qui nous appelle au 3216. Et puis on va parler du petit dernier de la famille réseaux sociaux. Un réseau made in France sur lequel on va encore peut-être passer des heures. Notre œil des réseaux, Amélie Lafchance, se frotte déjà les mains. À tout de suite.
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0: Très bon réveil sur RMC. Merci beaucoup d'être avec nous dans le Réveil Martin chaque dimanche, chaque samedi. Évidemment, il est 6h22. Je voulais qu'on file au 32-16, prendre la direction de Bougival dans les Yvelines, retrouver Cyril. Bonjour Cyril.
5: Bonjour.
0: L'un des fidèles, évidemment, d'RMC tôt le matin, chauffeur VTC. Cyril, comment ça va ce matin?
5: Bon, ça va, je termine la soirée avec le T7. Là.
0: Ouais, vous êtes en train de rentrer chez vous, vous avez bossé cette nuit, comment ça se passe?
5: Non, j'en dépose un à la maison. Chaque fois, j'en dépose un chez lui, là, surtout.
0: Vous en déposez un, vous êtes encore en train de bosser. Cyril, merci beaucoup de prendre un petit peu de temps. On parle avec vous du prix des carburants. Évidemment, chauffeur VTC, vous êtes parmi ceux qui sont en première ligne. Évidemment, premier concerné, vous roulez beaucoup. Le gouvernement qui se réunit lundi pour essayer de trouver des solutions pour accompagner les Français, ils envisagent éventuellement de prolonger le dispositif carburant aux gros rouleurs. Qu'est-ce que vous attendez de cette réunion de demain? Est-ce que vous en attendez quelque chose finalement?
5: Rien du tout.
0: Pourquoi?
5: Je n'attends rien. C'est des guignols déjà et d'une. Je ne pèse même pas mes mots. Ils vont encore sortir quoi? Un chèque de 100 euros? C'est pas la peine. Les grands rouleurs, ça va être quoi? Celui qui fait 20 km par jour, celui qui fait 21,5 km, 22, ça ne sert à rien. Là, il faut soit bloquer les prix, soit baisser les taxes. C'est ce qu'on demande tous. C'est pas compliqué à écouter les Français. 5 minutes. Surtout qu'ils ont deux candidats qui veulent se présenter en 2027. Ça serait quand même bien qu'ils fassent quelque chose quand même.
0: Vous êtes chauffeur VTC, vous êtes éligible au dispositif grand rouleur?
5: Mais même s'il y a le dispositif, je ne veux pas de cette aide. Mmh. Je veux simplement qu'on baisse les prix ou qu'on bloque la taxe, qu'on baisse les taxes. Mais c'est pas possible.
0: Est-ce que
5: ça va être des aides de grands rouleurs, ça va être quoi? Ça va être encore un chèque de 100 balles, un PGE, un truc comme ça. Ça ne sert à rien.
0: Et vous n'êtes pas le seul à le dire, effectivement. Est-ce que vous comprenez ceux qui disent, et notamment au gouvernement, que bloquer les taxes, ce serait contre-productif parce que on cherche 54 milliards d'économies, ça coûterait 12 milliards de bloquer les taxes, de diminuer les taxes sur le carburant?
5: Alors, il y a deux ans, quand j'étais Bruno Le Maire, il fallait trouver 10 milliards. 6 mois après, il fallait trouver 20 milliards. Un an et demi après, il fallait trouver 40 milliards. Maintenant, il faut trouver 50 milliards. Et à un moment donné, mais ils servent à quoi, en fait? Ces gens-là, ils ont fait l'ENA, ils ont fait des hautes écoles, ils ont fait HEC, mais ils sont zéro. Ils ne servent à rien. C'est le degré zéro de la réflexion de ce gouvernement. Soit, à un moment donné, ils écoutent les Français. On demande juste le truc. Soit vous baissez les taxes. Les taxes, je pense pas que ça changera quelque chose, parce que si l'essence y monte, ça sera toujours aussi cher.
0: Oui,
5: soit on bloque les prix.
0: Vous demandez surtout de bloquer les prix, si j'ai bien compris. Ouais.
5: Oui, c'est tout simple. Même s'ils doivent peut-être mettre un peu de... Enfin, je sais pas, mais de toute façon, ils feront rien, de toute façon.
0: j'ai bien compris que vous étiez un peu désabusé par rapport à ça, et on entend surtout votre colère ce matin. Cyril, merci.

0: beaucoup d'être passé par le 32-16.
1: Oui, allez-y. Je voulais juste faire un petit coucou à Momo parce que ce soir, le pauvre, il va avoir mal, quoi.
0: Momo, évidemment, le supporter de l'OM, Marseille-PSG. Ce soir, il sera là tout à l'heure avec Anaïs à 7h10. Je pense qu'il a hâte quand même d'être au Vélodrome. Même si, bon, peut-être qu'on l'a entendu, les supporters marseillais pas forcément confiants. Le message lui sera passé. Merci beaucoup, Cyril.
1: À de rien, bonne soirée à vous.
0: Très bonne journée, soirée, nuit, je sais pas trop où vous en êtes. En tout cas, bonne fin de route, Cyril. Merci d'être passé par le 32-16. 6h25 sur RMC.
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0: L'œil des réseaux, vous le savez, tous les week-ends, c'est Ameline Lafchin, le big brother des réseaux sociaux. Salut Ameline.
4: Salut Martin.
0: Bon, t'es contente ce matin? Nous, on a tous marre des réseaux sociaux. Je crois que t'es la seule que bien contente d'avoir potentiellement un nouveau réseau social.
5: Et ça fait beaucoup là, non?
0: Oui, oui, beaucoup.
4: Ça fait beaucoup, mais rassure-toi parce que exit les réseaux américains, car je vais te parler d'un réseau social européen et même made in France. Ça s'appelle Epsilon. Epsilon comme la cinquième lettre de l'alphabet grec. Il n'y a rien à voir, mais c'est aussi le nom de la mission spatiale de Sophie Adnaud, tu sais, actuellement à bord de l'ISS.
0: Il est au camion.
4: Bref, absolument au camion. Je le place, c'est tout. Bref, ce réseau présenté comme éthique et souverain doit débarquer à la fin du mois. Ce sont deux Français qui l'ont créé, deux anciens consultants du cabinet SIA Partners. Et eux, ils ont voulu réinventer ce que l'on connaît. Leur volonté, c'est de retrouver les bases.
6: Oh, c'est pas possible.
4: Impossible n'est pas français, hein, pas d'algorithme manipulateur, pas de revente de données, juste des gens, des conversations et les sujets que vous choisissez. Voilà ce qui est écrit sur l'interface très simpliste de leur site. Des mots qui rassurent avec une promesse, préserver ses utilisateurs de tous les méfaits comme l'addiction ou l'abondance de fake news, tout en conservant l'usage des réseaux traditionnels. Sur Epsilon, il est donc possible de publier des textes, des photos, des vidéos, d'échanger avec ses amis et même de faire des lives. Alors Epsilon pourra-t-il concurrencer les géants américains? C'est la question à laquelle a répondu Stéphane Dubreuil, l'un des cofondateurs chez nos confrères de France 24.
7: Sur le terrain économique, pas forcément, mais nous, ce qu'on veut, c'est rendre un espace aux Européens. On veut sécuriser notre jeunesse. Et aujourd'hui, Epsilon, c'est un projet de la société civile, porté par la société civile, pour redonner une plateforme démocratique au peuple européen.
4: L'enjeu n'est donc pas d'être rentable, mais de recréer un espace de débat bienveillant.
8: Ça, pour une nouvelle.
4: Essentiel, hein, selon lui, surtout avec l'élection présidentielle qui se profile en France, forcément. Alors, si vous en avez marre de scroller indéfiniment, Epsilon vous réconciliera peut-être avec les réseaux traditionnels, comme Instagram, X ou TikTok, qui tient d'ailleurs, en fait, ses 10 ans aujourd'hui. Des réseaux, je le rappelle, dans le viseur de l'Union européenne qui lutte désespérément pour réduire le temps d'écran chez les jeunes accros à leur téléphone.
0: C'est là qu'on voit qu'on est peut-être allé un petit peu trop loin, peut-être, et avec les réseaux sociaux. Quand on en revient à la base, juste un espace de discussion, ce qu'on connaissait finalement avec, je sais pas, MSN, il y a 20 ans de ça. T'étais pas né.
4: Si, bien sûr, j'étais né.
0: voilà, on revient en arrière finalement, et c'est assez cocasse de voir ça. Merci beaucoup.
4: Avec plaisir.
0: Ameline Lafchin, que vous retrouvez évidemment en podcast sur l'appli RMC. 6h28 dans un petit quart d'heure sur RMC. La colère d'un patron d'école touché comme la quasi-totalité des Français. Vous l'avez entendu avec Cyril, par la hausse des prix des carburants. On s'approche doucement des 3 euros le litre et ça menace l'avenir de certaines auto-écoles. Comment peuvent-elles résister? Je pose la question à Benjamin Panis. Il est aussi président de l'Union nationale des indépendants de la conduite et il est l'invité du Réveil Martin, juste après la météo et le journal. On revient tout de suite sur RMC.
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0: T'as des bonnes nouvelles à nous donner, Peggy?
2: Oui, parce qu'on a encore beaucoup de soleil. Alors, pas partout, parce que c'est vrai que si vous êtes au nord de la Loire, on a pas mal de nuages, quelques petites averses. Retour des éclaircies sur les Hauts-de-France dans l'après-midi, mais entre la Bretagne, l'Île-de-France et les frontières du nord-est, ça restera souvent nuageux avec quelques faibles pluies. Mais au sud, on a du beau soleil avec un peu de mistral et tramontagne et des températures qui remontent. 19 à 27 degrés cet après-midi sur la moitié nord, 28 à 33 degrés sur la moitié sud.
0: Merci, Peggy.
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0: 6h30, l'heure d'un nouveau journal avec Cassandre Aubrot. Bonjour Cassandre.
12: Bonjour Martin, bonjour à tous. Les automobilistes réclament de nouvelles aides du gouvernement face à la flambée des prix des carburants. Un jeune motard percuté par un véhicule de police suite à un rodéo urbain RMC sur place. En foot, le choc de Ligue 1 ce soir, l'OM affronte le PSG.
0: On se pose la question depuis 6 mois, il n'y en a toujours pas de réponse. Jusqu'où les prix des carburants vont-ils grimper?
12: Ils battent déjà tous les records. 2,40€ le litre en moyenne pour le gasoil, 2,23€ pour l'essence. Le gouvernement réfléchit à faire évoluer les aides, comme la prime aux grands rouleurs. Cette aide financière de 100€ mise en place pour aider les travailleurs modestes. Charlotte Guerre, vous êtes rendue sur place dans plusieurs stations-service du Var et vous avez constaté la colère des automobilistes qui attendent des réponses du gouvernement.
13: Julien, lui, bénéficiait de l'aide aux grands rouleurs et pour lui, ce chèque est loin d'être suffisant.
14: Ça sert à rien. Ce chèque, c'est même pas l'équivalent d'un plein. Suivant les personnes, ça leur fait même pas 15 jours pour aller travailler. 100€, jour d'aujourd'hui, c'est même pas un chariot de course.
13: André, lui, n'est pas éligible à cette aide. Il aimerait que le gouvernement la généralise à tous et qu'il augmente le montant.
15: Je pense que le minimum qui serait bien, ce serait au moins 250€, parce que 100€, ça fait même pas 9€ par mois.
13: Grégory est carrossier. Des aides au carburant ponctuelles comme ça, il n'en veut pas. Lui, il veut tout simplement une baisse du prix à la pompe.
16: Ne pas dépasser les 2€, ça ferait plaisir à tout le monde. Pourquoi on ne pourrait pas diminuer pendant 6 mois le temps que la crise se passe? Essayons justement de réduire certaines taxations.
13: Réduire certaines taxations, c'est ce qu'ont fait certains de nos voisins comme l'Allemagne qui vient d'annoncer un allègement du prix du carburant à hauteur de 14 centimes d'euros par litre.
12: Sébastien Lecornu réunit ses ministres demain pour voir comment adapter les aides.
0: Qu'est-ce que vous en attendez de cette réunion du gouvernement demain? Est-ce que vous espérez qu'ils élargissent les aides ou non? Vous nous appelez au 3216 pour répondre à cette question. Je la poserai également tout à l'heure à 6h40, juste après le journal, à Benjamin Panis. Il gère une auto-école et c'est le président de l'Union Nationale des Indépendants de la Conduite. Il est mon invité à 6h40 sur RMC.
12: Emmanuel Macron est en déplacement à Saint-Pierre et Miquelon pour réaffirmer l'importance stratégique du territoire. Une toute première visite dans le petit archipel français au large des côtes du Canada. 4 jours après la proposition d'Ursula von der Leyen de faire du Canada le premier pays membre associé de l'Union Européenne.
0: Un accident lors d'une intervention policière suite à un rodéo urbain.
12: C'est arrivé hier en fin de journée à Saint-Pierre-des-Corps. Une moto a été percutée par un véhicule de police. Le conducteur a été blessé à la jambe. Il a été conduit à l'hôpital. Son pronostic vital n'est pas engagé. Mais les policiers présents ont ensuite été pris à partie par un groupe de jeunes. Marie Roux, vous êtes sur place et vous constatez ce matin les stigmates toujours présents des affrontements.
17: Des voitures brûlées, un abribus cassé, du mobilier urbain incendié ce matin. Les traces des violences sont encore bien visibles dans le quartier de la Rabatterie à Saint-Pierre-des-Corps. Tout a commencé hier soir vers 19h lors d'une intervention de la police pour un rodéo urbain. Un motard a été percuté par un véhicule des forces de l'ordre et grièvement blessé à la jambe. Il a été hospitalisé, mais ses jours ne sont plus en danger. Dans les heures qui suivent, la situation a dégénéré. Dans la soirée, les forces de l'ordre essuient des jets de projectiles et des tirs de mortiers d'artifice. Plusieurs véhicules de police et de particuliers ont également été endommagés. Le maire de Saint-Pierre-des-Corps nous décrivait hier soir une situation très confuse avec, je cite, un jeu du chat et de la souris entre les forces de l'ordre et plusieurs dizaines d'individus. CRS, policiers et gendarmes ont été mobilisés tout au long de la nuit avec également un hélicoptère qui a survolé le secteur. Ce matin, le calme semble être revenu, mais les dégâts, eux, sont encore bien visibles dans le quartier.
12: Le reportage de Marie Roux à Saint-Pierre-des-Corps, près de Tours pour RMC et BFM TV. La chasse reprend officiellement aujourd'hui dans de nombreux départements. Après une première vague d'ouverture la semaine dernière, c'est le cas par exemple dans toute l'Île-de-France, 2 mois après l'incendie ravageur de Fontainebleau. Une pétition a recueilli 500 000 de signatures pour réclamer un moratoire sur la pratique de la chasse dans les forêts sinistrées. Une reprise de la chasse qui intervient bien trop tôt, selon cette représentante de l'association Future qui défend la cause animale.
18: C'est incompréhensible. Il n'y a pas eu que les feux de forêt. Il y a aussi eu 5 grosses canicules qui ont énormément perturbé les animaux. Il y en a beaucoup qui sont morts, soit dans les flammes, soit percutés par des véhicules, soit morts de soif ou morts de faim. Et il y a les autres qui ont réussi à s'échapper, on va dire. Et ces animaux-là vont subir une 6e vague de violence qui est la chasse. Maintenant, les animaux doivent encore s'échapper de cette zone-là et essayer de se réinstaller encore ailleurs. C'est un cercle vicieux qui est ultra violent pour les animaux.
12: Dans Lyon, une enquête judiciaire pour homicide involontaire ouverte après le décès d'un patient de 77 ans au centre hospitalier d'Auxerre cette semaine. La justice enquête sur une possible erreur médicale, mais la prudence reste de mise. Delphine Schmitz.
19: Oui, l'hôpital d'Auxerre a bien confirmé cette semaine le décès d'un patient pris en charge par ses services. La direction de l'établissement évoque une erreur lors de l'administration d'un médicament, sans donner plus de détails. Selon une source anonyme citée par le journal Lyon Républicaine, il serait question d'une surdose de potassium administrée par un élève infirmier à un patient de 77 ans. Conformément à la réglementation, l'hôpital affirme qu'il a fait immédiatement un signalement au parquet et à l'Agence régionale de santé. De son côté, la procureure d'Auxerre indique que l'autopsie n'a pas permis de déterminer les causes exactes du décès et que des examens sont toujours en cours.
0: RMC 6h36, le choc de Ligue 1 ce soir. Paris se déplace à Marseille.
12: Un match important pour le club de la capitale après leur première victoire de la saison en championnat le week-end dernier. L'entraîneur parisien Luis Enrique affirme que ses joueurs sont pleinement concentrés.
20: On sait clairement de l'importance de ces 3 points pour les clés, pour l'équipe, mais aussi pour les supporters. C'est un match tellement différent qu'il n'y aura aucun joueur relaxé. Peut-être beaucoup excité parce que ce sont ces types d'environnements qui te peut donner à être plus motivé de l'habituel.
12: Coup d'envoi à 20h45 à suivre en direct sur RMC. Kylian Mbappé en terre hostile cet après-midi. Le Real affronte l'Atlético dans le derby madrilène. Un match sous fond de polémique après le refus de Kylian Mbappé, Ibrahima Konaté et Vinicius Junior de porter un t-shirt en soutien aux habitants de Ceuta, l'enclave espagnole sur la côte marocaine touchée par la crise migratoire. Edgar Grollo, vous nous dites que les 3 joueurs madrilènes peuvent s'attendre à un accueil particulièrement glacial aujourd'hui.
21: Oui, les supporters de l'Atlético promettent à Kylian Mbappé, Ibrahima Konaté et Vinicius Junior une bronca encore plus appuyée que d'habitude.
22: Ils vont être très mal reçus. À l'Atlético, on est pro-Ceuta.
23: Certains supporters sont respectueux, même si nous critiquons la mauvaise attitude qu'ils ont eue. Certains vont les siffler et d'autres vont rester silencieux.
21: Visé par des critiques, Kylian Mbappé a précisé qu'il soutenait les habitants de Ceuta sans vouloir oublier les migrants ayant perdu la vie. Depuis, le Real Madrid a envoyé une délégation officielle dans l'enclave espagnole pour calmer la polémique. Une polémique dont les joueurs du Real doivent désormais faire abstraction, selon l'ancien milieu de terrain madrilène Guti.
24: Je crois que les joueurs devraient se concentrer sur le football et que tout ce qu'il y a autour leur importe peu.
21: Un discours partagé par l'entraîneur du Real Madrid qui refuse de parler du sujet Ceuta. Je parle de football, répond José Mourinho, mais l'enclave espagnole devrait bien être visible aujourd'hui pendant le derby. Lors du dernier match de l'Atlético, les joueurs avaient posé devant une pancarte, tous avec Ceuta.
12: Le reportage de notre correspondant à Madrid, Edgar Grolof.
0: Atlético Real, c'est l'un des nombreux événements qu'on va suivre aujourd'hui sur RMC. Nombreux événements sportifs, il y a du basket aussi, il y a du cyclisme. Et évidemment, il y a le choc Marseille-Paris-Saint-Germain ce soir. Venez nous dire, est-ce qu'il a perdu un peu de sa saveur, ce choc de Ligue 1 entre Marseille et le Paris-Saint-Germain? On entendait les supporters marseillais tout à l'heure à 6h qui étaient un peu désabusés et qui s'attendaient à prendre une petite valise ce soir contre le PSG. Qu'en pensez-vous, est-ce qu'il vous fait encore rêver ce match ou non? On en débat ensemble au 32-16 et sur le WhatsApp RMC. Il y a Ali qui nous écrit sur le WhatsApp RMC, il nous parle des carburants. Il a entendu Emmanuel Macron qui nous demande d'être serein. Ça veut dire qu'il se trame quelque chose, ça ne doit pas nous rendre serein, nous dit Ali, pas forcément rassuré par les propos du président de la République. Ali qui nous dit aussi, je vais aller faire mon plein à 7h. Bon courage, on pense à lui évidemment. On sait que c'est jamais un moment très agréable en ce moment d'aller faire le plein quand on a le litre de gazole qui est en moyenne à 2,40€. 6h39 sur RMC. Encore un gros dimanche de sport et peut-être dimanche de Paris Sportif aussi pour vous. Christophe Payet de la rédaction des Paris RMC va essayer de vous aider. Bonjour Christophe.
25: Bonjour Martin, bonjour à tous.
0: Bon, comment passer à côté? Évidemment, on va parier sur Marseille-PSG ce soir. Une rencontre qui n'a jamais été aussi déséquilibrée. Forcément, le PSG est largement favori, Christophe, ce soir.
25: Ah oui, déjà que le PSG gagne quasi systématiquement à Marseille, sauf l'année dernière.
1: Là, cette année, c'est encore pire parce que le Paris Saint-Germain, c'est 1,36, le nul, c'est 5,30 et la victoire de Marseille, c'est 6,50. Mais l'OM, on prend l'équipe et on regarde et on voit que sur celle qui a perdu 4-1 à Istanbul contre Beşiktaş, eh bien, il y avait 9 joueurs qui n'étaient que des remplaçants, des seconds couteaux dans cette équipe de Marseille sur les 3 dernières années. Il n'y a pas eu de recrues et Marseille, ça va être très compliqué. 4 défaites de suite, c'est énorme. Donc pour moi, victoire de Paris, facile. Au moins 2 buts d'écart, on passe à 1,76. Je vois bien Paris qui gagne sans encaisser de but avec Dembélé ou Kvaratskhelia ou Doué buteur. On est sur une cote à 2,95. Je trouve pas de solution en fait pour que le Paris Saint-Germain ne gagne pas. Et Marseille n'a mis qu'un but en 9 ans au Vélodrome contre le PSG en Ligue 1. Ça veut tout dire.
0: Je retiens que Christophe Payet ne voit pas Marseille gagner. Et vous, au 32-16, de nous dire, supporter parisien, supporter marseillais, on fait le match avant le match, là, ce matin, dans le Réveil Martin. Appelez-nous. Merci beaucoup, Christophe. Bon dimanche.
1: Ciao. Bon Paris. Bon dimanche. Bon match.
0: Et il est 6h40 sur RMC, dans le Réveil Martin. Dans un instant, on va parler du prix des carburants. Je vous le disais, 2,40€ le litre de gasoil en moyenne. On devait en parler avec le représentant des auto-écoles. On a du mal à le joindre, mais on sera avec Yannick. Dans un instant, Yannick, il est infirmier libéral. Il nous appelle au 32-16, les infirmiers libéraux qui se mobilisent et qui demandent également au gouvernement une aide. Ça fait partie des nombreuses professions qui sont en première ligne parce qu'on roule beaucoup évidemment quand on est infirmier libéral. On verra ce qu'il demande, ce qu'il attend du gouvernement. Yannick, on lui pose la question au 32-16 dans une minute sur RMC. À tout de suite.
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0: Très bon réveil, très bon dimanche sur RMC. Merci d'avoir choisi le Réveil Martin. On parle ce matin du prix des carburants. Vous le savez, je vous le disais, on devait en parler avec le patron d'une auto-école qui est confronté à des difficultés, la hausse, la flambée des prix des carburants qui menace l'activité des auto-écoles. Mais alors on a du mal à le joindre, donc bon, c'est un peu compliqué. Le problème aussi, c'est que cette hausse des prix du carburant, elle touche tout le monde. Elle touche énormément de professions, et notamment les infirmiers libéraux. Bonjour Yannick.
28: Bonjour à vous.
0: Merci beaucoup de nous appeler au 32-16, Yannick. Vous nous appelez depuis le département de l'Hérault. Je vous disais, vous êtes infirmier libéral. Vous nous avez envoyé sur le WhatsApp RMC un communiqué des infirmiers libéraux, du collectif des infirmiers libéraux en colère, parce que vous demandez des aides. C'est quoi votre réalité aujourd'hui à vous, Yannick ?
28: Alors, la réalité, en gros, c'est qu'à l'heure actuelle, on est de plus en plus en difficulté à cause de l'augmentation du prix du carburant. J'ai entendu ce matin, lors de vos informations de 6 heures, comme quoi une personne disait que probablement ça allait passer à 3€ très rapidement, et selon la conjoncture socio-économique, peut-être même 4€.
0: Si rien n'est fait, il envisageait que d'ici la fin de l'année, soit le prix puisse atteindre 4€, effectivement.
28: Donc c'est énorme. À l'heure actuelle, un de mes collègues a fait un calcul sur une tournée de 120 km de moyenne par jour. En 2020, il payait par mois 305€ de carburant. À l'heure actuelle, il est à 485€ par mois.
0: 485?
28: Oui, à l'heure actuelle. Donc ça fait depuis, 2020, mais en 6 ans, il y a tout de même eu 180€ d'augmentation.
0: Ouais, c'est énorme. C'est une augmentation de plus de 50%.
28: Nous, quand on fait un calcul aussi très simple, quand on va chez un patient pour lui faire une intramusculaire, donc par exemple pour les antibiotiques ou alors des anticoagulants, parce que la personne, il a une phlébite ou alors il s'est fait une fracture au niveau d'une jambe, par exemple, on est payé 7,25€ brut. On a la moitié de nos charges, ça fait 3,65€. et dans les 3,65, si on dépense 1 litre et demi, ça veut dire que les 1 litre et demi à 2,50, on va dire de moyenne, on est déjà à plus de 3 euros. Donc, on y va à perte chez ces patients-là.
0: Vous travaillez à perte aujourd'hui?
28: À l'heure actuelle, on va chez des gens où on sait que, parce qu'on les connaît, parce que ce sont des patients chroniques, on y va et on aura 0 euro dessus.
0: Et c'est là où bravo pour votre voilà pour la façon dont vous vous dédiez à votre travail Yannick et à tous vos collègues. On a besoin de vous effectivement et c'est pas forcément simple pour vous non plus. On a entendu le gouvernement là qui doit se réunir demain, le gouvernement qui dit réfléchir à soit étendre soit augmenter l'aide gros rouleur. Les infirmiers c'est plus compliqué que ça pour vous, on est d'accord, vous avez pas forcément droit à ça.
28: Alors, on n'y a pas droit par rapport à beaucoup de contextes. Effectivement, il y a des critères pour avoir droit à la prime de 100 euros des gros rouleurs. Il y a un contexte qui va être celui de l'économie qu'on va déclarer. Et on est juste au-dessus de la tranche. Même pour ceux qui font les plus petits chiffres, en réalité, on est juste au-dessus de la tranche. Donc, à l'heure actuelle, j'ai aucun de mes collègues qui m'ont fait de retour comme quoi ils avaient la prime gros rouleur. C'est pour ça que nous, dans le collectif des infirmiers libéraux en colère, on a communiqué hier, on a fait ce communiqué qu'on a un petit peu transmis partout, en signalant comme quoi il faut absolument, même si c'est transitoire, mais il faut absolument qu'il y ait une revalorisation de l'acte forfaitaire de déplacement. Mmh. Parce qu'à l'heure actuelle, c'est 2,75 euros brut. Et on le demande à ce qu'il soit augmenté à 3,50.
0: Donc, 75 centimes de plus par kilomètre.
28: Parce qu'on est la profession qui est la plus basse. Mmh. On est la profession qui est la plus basse au niveau de forfait tarifaire. Alors, c'est pas par rapport au kilomètre. C'est entre un déplacement de patient et un autre, c'est pour ce qu'on va dire le temps perdu. D'accord. Pour faire un déplacement où le gouvernement, par les accords entre le syndicat et la CNAM, nous accorde ce tarif-là. Donc nous, on demande cette augmentation de 2,75 à 3,50 brut. Et on demande aussi, puisque le 6 novembre de cette année, on va avoir la revalorisation de notre lettre clé, les actes médicaux infirmiers, où on va passer de 3,15 à 3,35 brut. Donc 20 centimes de plus, on est ravis là-dessus, mes collègues seront contents et ils vont sourire sûrement, que ça soit mis en action immédiate aussi. Pour permettre au mieux d'éviter d'avoir trop de grosses pertes, et si on arrive sur un carburant à 3 euros, moi je suis très très inquiet sur certaines possibilités de soins, où il va y avoir encore plus de difficultés pour la population à trouver des infirmiers qui pourront se déplacer, parce qu'ils vont être sur ce calcul-là, ils vont dire la voiture, il y a les frais, il y a tout ça. Et on ne va pas arriver à pouvoir aller sur ces personnes-là.
0: Et ce qui est inquiétant quand on connaît le rôle médical, évidemment, mais aussi le rôle social que jouent les infirmiers libéraux à chaque visite de patients souvent isolés. Juste rapidement, Yannick, qu'est-ce que vous en attendez de la réunion de lundi? Tout ça, vous espérez que le gouvernement l'entende et le verbalise?
28: Surtout que le gouvernement se mette en avant, pas de faire un blabla entre eux derrière quatre murs, mais que vraiment ils se disent bon, là il y a une difficulté, il faut qu'on arrive à trouver toutes les lignes professionnelles qui se déplacent le plus en véhicule. Donc ça va être aussi les chauffeurs routiers, tout ça, même s'ils ont eu déjà des aides, de voir quelle peut être la pérennisation pour eux. Je vois aussi par exemple mes collègues aides de vie qui sont là, moi je fais des soins d'hygiène et autres, mais eux qui sont là pour venir, pour les assister, les patients, pour aller leur apporter leur repas, leur préparer, être en gestion, qui elles sont salariées, mais qui aient aussi la possibilité d'avoir des aides là-dessus. Mais déjà c'est le gouvernement. Ne fais pas comme blabla entre eux, mais communique et appelle les syndicats, appelle les collectifs en disant voilà, dites-nous, on se laisse un timing de 15 jours, dites-nous réellement toutes vos doléances, on essaye de réfléchir dessus, on fait quelque chose de bien, de cadré, ça sera mieux que juste on réfléchit à donner une prime de 100 euros, mais en fin de compte, cette prime, elle est donnée qu'à, il paraît, tant de millions de personnes, mais j'aimerais bien avoir les chiffres réels de savoir combien de personnes y ont eu réellement droit. Et secondement, ceux qui l'ont fait la démarche, parce que c'est une démarche qui prend du temps, qui est chronophage. Donc, est-ce que vraiment ils l'ont fait aussi?
0: Ouais,
28: c'est quelque chose de plus simple.
0: C'est ce que demandent beaucoup de gens, et notamment beaucoup d'auditeurs sur le WhatsApp RMC, plus de simplicité et plus de concret également. Merci beaucoup, Yannick, d'être passé par le 32-16 ce matin. Bon courage pour le boulot. Et merci encore d'avoir fait le 32-16 ce matin. Venez réagir à ce que dit Yannick, évidemment, sur WhatsApp et au 32-16. Il y a Ali qui nous appelle. Il sera avec nous dans un instant. Juste après notre nouveau rendez-vous sport dans le Réveil Martin. Tous les week-ends, on va vous donner des raisons de suivre un rendez-vous sport très attendu. Et il n'y a pas que le foot dans la vie, même sur un week-end d'OM-PSG. A tout de suite.
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0: Très bon réveil sur RMC, 6h50.
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0: Alors oui, aujourd'hui, je sais, il y a Marseille-PSG ce soir au Vélodrome. Le rendez-vous sport de la journée, évidemment. Mais vous savez qu'il y en a plein d'autres, des rendez-vous sportifs aujourd'hui. Et dans le réveil Martin, on va vous donner envie de suivre l'un de ces événements. Peut-être un petit peu moins sexy, quoique ça risque de bien vous faire vibrer aussi. Mes côtés, Antoine Sabardin, journaliste RMC Sport. Salut Antoine.
11: Salut Martin, salut à tous.
0: Toi, aujourd'hui, tu vas vouloir regarder du cyclisme, du vélo, puisqu'il y a le début des championnats du monde de cyclisme à Montréal, avec le contre-la-montre et un homme qui est en train peut-être d'écrire l'histoire.
11: Champion du monde 2023, champion du monde 2024, champion du monde 2025, champion olympique 2024, vainqueur au total de 26 contre-la-montre individuels dans sa carrière, il est 26 ans, Remco Evenepoel. Comment le battre? C'est bien la question que doivent se poser ce matin les adversaires du Belge, Martin. Il domine les forts solitaires depuis 4 ans. Seul homme ou presque à tenir tête à Tadej Pogacar quand même cet été sur le Tour de France. On le rappelle, il termine deuxième. Et puis tout au long des 39 km 200 du parcours tracé dans les rues de Montréal, Evenepoel, il aura aussi en ligne de mire quelque chose, Martin. Être le premier homme à remporter 4 maillots arc-en-ciel sur le contre-la-montre de suite. Même Fabian Cancellara, qui a été 4 fois champion du monde, n'est pas parvenu à être pareil prouesse.
0: Ça donne envie. En plus, ce sera à Montréal, donc ça risque d'être assez joli à voir. Là, tu nous vends un mec qui écrase tout. Il y a quand même un peu de suspense ou pas?
11: Bien sûr, sinon on ne regarderait pas. Il n'est jamais plié avant l'avoir franchi la ligne, Martin. Et sur la rampe de lancement, il y aura des grands outsiders pour venir titiller le maître du chronomètre. Quelques noms comme ça à vous donner. 2. Filippo Ganna, l'Italien. Il a déjà gagné 2 fois le titre mondial. Et Stefan Kung, le Suisse. Quelques noms comme ça à vous donner. 2. Filippo Ganna, l'Italien. Il a déjà gagné 2 fois le titre mondial. Et Stefan Kung, le Suisse.
0: Il n'y a pas de Français là-dedans?
11: Eh bien si Martin, il y a des Français, c'est aussi pour ça qu'on va regarder. Il y a Bruno Ramirail, spécialiste de l'effort solitaire, qui pourrait venir, pourquoi pas, titiller une place sur le podium. Et puis il y a celui que
0: Polo.
11: Polo, Paul Sexas, bien sûr, qu'on a envie de le voir. Alors il cesse de progresser dans l'exercice, il était encore un peu loin des tout meilleurs. Mais ce soir, il y a de grandes chances qu'on entende la Brabançonne qu'on a entendu en début de chronique.
0: Marseillais, c'est mieux.
11: Mais dans une semaine, il y a quoi, Martin?
0: Eh bien oui, il y a la course en ligne.
11: Il y a la course en ligne.
0: C'est ça qu'on va attendre.
11: Avec les deux hommes qui vont se retrouver, Sexas et Evenepoel. Et à la fin, on espère bien que ça sera une autre musique sur le podium.
0: Et pourquoi pas rêver à une Marseillaise aussi pour Paul Sexas. Ça va être très compliqué pour Paul Sexas aujourd'hui.
11: Ça sera, mais ça sera plus ouvert quand même qu'avec Pogacar.
0: Déjà. Et ça va être très intéressant à suivre. Merci beaucoup, Antoine Sabardin. Les championnats du monde de cyclisme, évidemment, à suivre sur RMC. On a Maria Azé qui a la chance d'être à Montréal pour suivre ça. Et vous suivrez, vous ne raterez rien, évidemment, sur RMC. Tiens, il y a Ali au 32-16. Bonjour Ali.
14: Bonjour Martin, bonjour à tous, bonjour à Anaïs qui ne doit pas être très loin.
0: Bon, elle arrive, elle est dans les parages. Anaïs, elle est dans les starting blocks pour Anaïs Matin qui arrive dans 7 minutes. Ali, déjà, on vous a convaincu là de regarder, de suivre les championnats du monde de cyclisme?
14: Non, moi le vélo, ça ne m'intéresse pas. Bon, pour être sincère.
0: Ce sera plus OMPG ce soir alors.
14: Oh oui, un beau programme de foot aujourd'hui. Ouais, ça commence à midi et demi et ça finit à 23h.
0: Une bien bonne journée foot donc pour vous. Bon, avant ça, il y a la douloureuse. Vous me disiez tout à l'heure sur WhatsApp que vous passiez par la pompe à essence aux alentours de 16h. Vous y êtes là?
14: Là, je vais y aller. Là, je récupère juste mon pot de vaseline avant d'y aller. histoire que mal.
0: On sait que c'est pas un moment agréable, effectivement. Il y a une réunion demain, Matignon, avec tout le gouvernement pour essayer de trouver des solutions. Qu'est-ce que vous en attendez? Est-ce que vous en attendez quelque chose?
14: Non, parce que pour moi, ils brassent de l'air plus qu'autre chose. Ils temporisent en croisant les doigts que la guerre, elle s'arrête. Et en fait, je pense que c'est ça qui met les gens vraiment en
0: colère.
14: Deux, parce que, ouais, parce qu'en fait, on nous ment. Mmh. On nous ment pleinement et sans, sans, sans scrupule en nous faisant croire qu'on cherche des solutions. Les solutions, ça fait 6 mois que tout le monde les donne. Ils veulent pas les entendre, donc il faut arrêter de nous faire croire. On est plus des enfants qui suivent notre pouce, en fait. La vérité, on la connaît. Et puis voilà, s'il y a plus d'argent dans les caisses, il faut le dire clairement. Dites-le, on vous serre la ceinture. Mais
0: bon, pour le coup, ils l'ont dit, hein, 54 milliards d'euros d'économie, c'est un peu ce que ça veut dire.
14: Ouais, mais le problème, là, c'est que c'est un point de non-retour. Moi, je veux bien entendre qu'il faut faire des économies. Mais est-ce que j'ai entendu qu'ils allaient arrêter les enveloppes parlementaires, qu'ils allaient réduire leurs déplacements avec les chauffeurs? Moi, j'ai jamais entendu ça. Donc, moi, pour moi, leur crédibilité.

0: c'est zéro.
1: Mmh. Ouais, ils ont dit qu'ils allaient réduire le train de vie de l'État, c'est en tout cas la promesse de Sébastien Lecornu, mais effectivement, on comprend que c'est pas assez. Merci beaucoup, Ali.
0: Merci. Si je peux juste faire passer un message, Martin, parce que je vois que les Français se divisent beaucoup. Quoi qu'il arrive, hein, que vous soyez des schtroumpfs, vous soyez noir, blanc, ce que vous voulez, on est tous dans la même galère, donc arrêtez de vous faire la guerre pour rien. Diviser, c'est mieux régner.
1: Et c'était le message aussi de Guillaume, hein, qui nous a appelé hier, je ne sais pas si vous vous rappelez Ali, mais il nous avait appelé hier à peu près à cette heure-là, Guillaume qui se sentait privilégié, lui qui allait au travail à pied, mais qui culpabilisait et qui soutenait et qui prévoyait de descendre dans la rue si jamais il y avait des manifestations du côté de La Rochelle. Une manifestation à La Rochelle, il y en a une aujourd'hui qui est prévue et on va en parler dans Anaïs Matin, Anaïs Castagna qui arrive évidemment, qui est en train d'arriver dans ce studio. Elle fait un petit arrêt au standard comme d'habitude pour voir si vous étiez là au 32-16. Je remercie Ali, faites comme lui, faites le 32-16, venez débattre avec Anaïs dans Anaïs Matin. Ça démarre dans moins de 2 minutes sur RMC, à tout de suite.
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13: Bonjour à tous, vous écoutez Anaïs Matin, j'espère que vous allez bien en ce dimanche 20 septembre 2026. Jour de choc, les amis, OM-PSG, alors que l'écart se creuse entre les deux clubs. Est-ce qu'il a la même saveur qu'il y a quelques années, ce choc entre Parisiens et Marseillais, ou est-ce que c'est devenu un match de championnat comme un autre ? Vous me dites au 32-16 et sur WhatsApp, et on fera le choc avant le choc avec Momo, notre supporter emblématique de l'OM, évidemment, et Annick, supportrice du PSG. Ce sera à suivre dans quelques minutes sur RMC. Dans les journaux, on fera le point évidemment ce matin sur ce qui s'est passé à Saint-Pierre-des-Corps, près de Tours hier soir. Collision entre une voiture de police et une moto. Le motard gravement blessé sur place, donc des scènes de violence. On vous dira tout puisqu'RMC est sur place. On parlera des prix des carburants et tendez bien l'oreille parce qu'on va vous dire quelque chose qui va peut-être vous inquiéter. 3 euros le litre d'ici la fin du mois ou alors début octobre en raison de la situation internationale et même 4 euros le litre d'ici la fin de l'année si on ne trouve pas de solution d'ici là. Voilà ce qui nous attend selon le spécialiste qu'on a interrogé. Vous allez l'entendre et on verra que le gouvernement réfléchira à étendre ou à augmenter la prime aux grands rouleurs. Dites-nous si c'est ce que vous attendez. Allez-vous descendre dans la rue comme mon invité de 7h40, Flavien Puchepotin, ex-gilet jaune, DJ du côté de La Rochelle. Il sera avec nous tout à l'heure et je vous attends évidemment au 32-16. Et puis alors que l'ouverture générale de la chasse a lieu ce dimanche en Mayenne, en Seine-Maritime, en Île-de-France, dans les Ardennes ou encore en Saône-et-Loire, on va se demander si on pourrait se passer des chasseurs. Je recevrai deux journalistes défenseurs de l'environnement qui ont mené une enquête qui les a fait évoluer. Ils nous diront tout 8h40 et je vous attends là aussi au 32-16. 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D'abord, la météo du jour. Bonjour, Paddy.
12: Bonjour, Anaïs.
13: Beau dimanche.
12: Beau dimanche, si vous êtes au sud de la Loire. Là, oui, on a du soleil. En gros, sur les deux tiers sud. En revanche, au nord, on a un ciel plutôt gris. On a une petite perturbation qui donne quelques faibles pluies. Des nuages entre la Bretagne, les pays de la Loire, la Normandie, en allant jusqu'aux Ardennes. Cet après-midi, cette perturbation, elle va légèrement se morceler, mais ça restera bien nuageux entre la Bretagne, l'Île-de-France, en allant vers les frontières du Nord-Est. On va retrouver des éclaircies sur les Hauts-de-France. Et dans le sud, ce sera du beau soleil avec des températures en hausse. 19 à 27 degrés sur la moitié nord, 28 à 33 sur la moitié sud.
13: Merci Peggy.
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13: Bonjour Grégoire Morelli.
1: Bonjour Anaïs, bonjour à toutes et à tous. La commune de Saint-Pierre-des-Corps, marquée par une nuit d'affrontement entre forces de l'ordre et habitants après la collision d'une voiture de police avec une moto. Presque 3 euros le litre de gazole face au prix du carburant qui continue de grimper. Le gouvernement travaille sur plusieurs pistes pour venir en aide aux gros rouleurs. Et puis le choc de Ligue 1, l'Olympique de Marseille reçoit ce soir le Paris Saint-Germain.
13: Voiture brûlée, tir de mortier et barricade dressée à Saint-Pierre-des-Corps.
1: Oui, la nuit a été agitée dans cette commune de l'Indre-et-Loire. Tout est parti d'une collision entre une voiture de police et une moto. Hier, en début de soirée, le motard a été transporté à l'hôpital sans que son pronostic vital soit engagé. Mais les habitants ont dénoncé une violence policière et des affrontements ont éclaté. On est en direct de Saint-Pierre-des-Corps avec Nicolas Ginestière. Nicolas, dans le quartier de la Rabatterie, les stigmates de ces affrontements sont encore bien visibles.
15: Oui, le quartier est calme ce matin, mais des traces restent encore des affrontements de la veille. Devant moi, j'ai 3 véhicules brûlés, calcinés en travers de la route. Et pour venir jusqu'ici, j'ai eu à traverser plusieurs routes jonchées de déchets brûlés, calcinés. Donc une des rues toujours calmes, assez peu de monde ici ce matin. Mais voilà, la ville va se réveiller avec certainement des dégâts à ramasser, des dégâts à ranger, avant de comprendre ce qui s'est passé réellement hier soir ici.
1: Nicolas Ginestière en direct de Saint-Pierre-des-Corps pour RMC. Le gouvernement tente de trouver une réponse à la hausse des prix du carburant, alors que faire son plein coûte de plus en plus cher aux automobilistes. Des prix au plus haut donc, et un gouvernement sous pression. Il a annoncé, ce gouvernement, la prolongation des aides pour les secteurs professionnels les plus touchés et devrait aussi proposer des aides pour les particuliers. Le Premier ministre a chargé ses équipes de plancher sur ce dossier tout le week-end, Thomas Baker.
16: Oui, jeudi dernier, après le séminaire gouvernemental, Sébastien Lecornu a demandé à quelques ministres de rester autour de la table. Une mission claire, avancer des propositions pour aider les Français. Faut-il élargir l'aide grand rouleur, augmenter son enveloppe? Une réunion est prévue à Matignon demain avec les ministres concernés pour qu'ils mettent sur la table les pistes sur lesquelles ils ont bûché ce week-end. Selon un conseiller de l'exécutif, Sébastien Lecornu attend une mesure choc, traduction, qui montre aux Français que le gouvernement répond présent. Sauf que pour les dépenses de l'État, l'heure est plutôt à la diète. Les marges de manœuvre de Sébastien Lecornu, qui vient d'annoncer 54 milliards d'euros d'économies, sont très faibles. C'est d'ailleurs pour ça que depuis le début de la crise, il exclut de baisser la TVA sur les carburants comme le demande le RN, mesure estimée à 12 milliards d'euros.
1: Le président s'est aussi exprimé sur cette hausse des prix du carburant. Lors de son déplacement à Saint-Pierre-et-Miquelon, cet archipel français situé au large du Canada, Emmanuel Macron assure que la France a tout fait pour sécuriser ses approvisionnements en gaz et en carburant pour les prochains mois.
17: Le Canada est un pays qui a beaucoup de ressources. Et donc nous, ce qu'on veut faire, c'est consolider et conclure des accords pour très clairement avoir plus de gaz liquéfié qui puisse aller vers la façade atlantique. On se bat pour sécuriser par des accords d'approvisionnement dans les mois qui viennent, parce qu'on veut se préparer à tout et qu'on veut protéger les Françaises et les Français, et bien se préparer pour en gaz, en diesel, en jet fuel, être sûr de ne pas manquer. Il y a quelques jours, on a d'ailleurs signé un accord en ce sens avec le Premier ministre d'Irak et signé aussi avec plusieurs pays du Golfe pour justement sécuriser ce qu'on appelle nos approvisionnements.
13: La dette publique française, elle aussi, n'en finit pas de grimper.
18: Ah oui, après avoir dépassé les 115% du produit intérieur brut en 2025, elle atteindra 119% pour l'année 2026, pour s'envoler à presque 122% en 2027. C'est ce qu'a indiqué le ministère de l'Économie, qui prévoit un effort de 54 milliards d'euros l'an prochain pour tenter d'assainir les finances publiques. Et parmi les pistes d'économie budgétaire, il y a celle portant sur les retraités. L'idée est d'abaisser à 3000 euros le plafond de l'abattement fiscal dont ils bénéficient, tout en gelant ou sous-indexant certaines pensions. Cela pourrait rapporter 1,4 milliard d'euros de recettes fiscales supplémentaires. Au football, le Paris Saint-Germain se déplace à Marseille ce soir. C'est le coup d'envoi du choc de Ligue 1 à 20h45, à suivre sur RMC. Bien sûr, il s'agit d'un match important pour le club de la capitale, qui va pouvoir véritablement lancer sa saison, Arthur Perrault.
19: On sait clairement de l'importance de ces trois points pour les clubs, pour l'équipe, mais aussi pour les supporters. C'est un match tellement différent qu'il n'y aura aucun joueur relaxé. Peut-être beaucoup excité, parce que ce sont ce type d'environnement qui te peut donner à être plus motivé de l'habituel.
18: Vous l'aurez compris, c'est bien l'entraîneur du Paris Saint-Germain, Luis Enrique, que vous venez d'entendre. Autre match prévu aujourd'hui, Auxerre-Brest à 15h et Nice-Lille à 17h15. On va passer au rugby, chahuté par le RC Van. Le Stade Toulousain, champion de France en titre, s'est fait peur hier soir lors de la troisième journée du top 14. Score final 23-29 pour les Toulousains. C'est une victoire poussive, selon l'entraîneur de la défense, Laurent Thuéry, qui salue également la belle performance des Bretons. Écoutez.
20: On savait à quoi s'attendre sur ce début de match, mais force est de constater que Van nous a pris à peu près dans tous les secteurs. Ils ont pris rapidement le score et après on s'accroche, on s'en sort bien. Je pense qu'ils vont poser des problèmes à beaucoup d'équipes. Bravo aux joueurs de ne pas avoir lâché, parce qu'on n'a pas vu le plus beau visage du Stade Toulousain, mais on a réussi à gagner quand même. Le mérite en revient aux joueurs, mais on a fait face à une très très belle équipe. Ouais.
18: Et au programme du top 14 aujourd'hui, Bordeaux-Bègles reçoit ce soir le Stade Français. C'est à 21h05, Anaïs.
13: Merci, c'est bien noté, évidemment, qu'il y a encore du sport aujourd'hui sur RMC. Salut Martin, je t'ai même pas dit Martin.
1: Salut, tu voulais pas me parler.
13: Attends, je suis pas poli. On est dimanche matin, c'est quand même la base. Ça va Martin?
1: Mais ça va très bien. Ouais. Écoute, au MPSG ce soir, ça peut caler. Ah bah. Du supporter du PSG en ce moment, au MPSG, ça va, t'es content.
13: Ah ouais. On a des messages à ce sujet. Je vois le message de Katia à l'instant, Katia qu'on avait reçu qui nous embrasse et qui nous envoie un petit message. J'imagine qu'elle va évidemment regarder, malgré un choc qui semble moins savoureux compte tenu des résultats de l'effectif de Marseille. Il ne faut en revanche pas sous-estimer les Marseillais, nous écrit Katia sur le WhatsApp d'RMC. Qu'en pensez-vous? Est-ce qu'il a la même saveur, ce choc? On vous attend évidemment tout au long de la matinée. Et moi, je vous annonce, on fait le choc avant le choc, parce que évidemment Il y a le vrai choc ce soir à suivre sur RMC avec Flo Germain et Jean-Louis Tour aux commentaires. Mais dans un instant, on sera avec Momo et puis avec Annick. D'un côté, il y aura donc une supportrice du PSG. De l'autre, notre supporter emblématique de l'OM. Qui va gagner? Bah, vous allez le savoir dans un instant. À suivre aussi, je vous annonce le programme de la demi-heure. On va retrouver Anthony Morel. Anthony Morel qui va venir nous parler des cabines ACV qui sont installées dans certains centres commerciaux français. C'est ça, Anthony?
21: Oui, on va pouvoir trouver du boulot grâce à l'intelligence artificielle. Des petites cabines qui ressemblent à des photomatons avec une IA à l'intérieur.
13: Tu vas tout nous expliquer dans quelques minutes. A tout de suite les amis.
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13: Vous écoutez RMC, bon réveil à tous. Bienvenue à ceux qui nous rejoignent. Il est 7h09 et je vous propose de parler de l'événement de la journée. Le choc au MPSG à suivre sur RMC ce soir avec Jean-Louis Tour, Florent Germain en commentaire, ce sera à 20h45. Mais vous savez quoi ? Bah, on va pas attendre ce soir pour vous faire vivre ce match au MPSG. C'est en direct dans Anaïs Matin, tout de suite avec Annick, supportrice historique du PSG. Salut Annick.
5: Salut tout le monde.
13: Ça va bien ?
5: Très bien.
13: Je suis ravie de vous avoir, bah, évidemment. Je suis aussi ravie d'accueillir Momo, supporter emblématique de l'OM, que j'avais accueilli il y a peu de temps et qui est en direct encore avec nous dans Anaïs Matin. Salut Momo.
23: Bonjour à tous.
13: Ça va ?
23: Ouais, ça va, ça peut aller.
13: Ça peut aller ? Oh, c'est une petite forme, ça. Bon.
5: Va falloir que je lui remonte le moral, hein.
13: Oh. Ah, ça, ce serait le comble, une supportrice du PSG qui remonte le moral à un Marseillais. Bon.
5: Ben, je vois mal en point, alors faut bien faire de l'assistance.
13: Annick, qu'est-ce qu'il représente pour la supportrice du PSG que vous êtes, ce choc ce soir ? Est-ce que c'est encore un match à part ?
5: Bah, malheureusement, on peut pas tirer sur l'ambulance. Hein. Il y a des années, c'était the match. Quand on reçoit le calendrier au mois de juin, c'est la première date qu'on coche sur nos agendas. Tout, c'est le match Marseille-PSG, PSG-Marseille. Mmh. Là, c'est pour connaître que ça a perdu de sa valeur, parce qu'on joue contre une équipe en bois, quoi. C'est plus pareil.
13: Ah, elle y va fort. Mmh. Momo, si vous voulez y aller et répondre à Annick.
23: Ah oui, déjà bonjour Annick. Bonjour. Elle a raison, c'est une équipe en bois qu'on a. Franchement, c'est depuis ma naissance, j'ai vu des équipes fortes de l'OM et j'ai vu des équipes faibles. Mais là, on va juger juste le début de saison, c'est l'équipe la plus faible que j'ai vue depuis ma naissance.
13: Ouais.
1: 4 défaites de suite, on le rappelle.
13: Il y a trop d'écart, Momo, là, entre les deux clubs.
23: Ben avant il y avait une classe d'écart, là il y en a deux ou trois de classe d'écart. Mmh. Et c'est un truc que c'est un constat que je fais. Mais là nous le souci c'est pas de battre le PSG, le souci c'est de savoir où on va avec cet actionnaire qui fait n'importe quoi.
13: Ouais.
1: Mais limite vous ne vous intéressez plus vraiment à ce match, Momo, ça a plus tellement d'intérêt.
23: Non,
1: ouais,
13: Vous y allez quand même.
23: Nous on va jouer notre rôle de 12e homme. La ferveur. Elle reste marseillaise, même si le stade ne sera pas plein, il reste 4000 places. On parle d'un stade de 67 000 et pas le Parc des Princes qui fait 48 000. Donc voilà, quoi. C'est, nous, la ferveur, on est une ville de football. Paris, c'est une ville multisport. Marseille, c'est la religion, le football. Qu'on soit bien d'accord.
13: Ouais. Mais ça dit quelque chose, justement, qu'il reste des places, non, Momo ?
23: Ben, en fait, quand on est ultra marseillais, nous, ce qu'on veut, c'est la qualité dans les tribunes, pas la quantité. En fait, si les gens ils viennent par opportunisme, par en cas de bon résultat, tout ça, on n'a pas besoin de ces gens-là. Nous, on veut des gens qui viennent, qui sortent, qui chantent pendant 90 minutes, voire plus. Mmh.
13: Quel visage vous avez envie de voir de votre équipe, l'un et l'autre ? D'abord, vous, donc, Momo ?
23: Ben, moi, je veux voir une équipe combative qui essaye, malgré le niveau qu'il y a avec le PSG. Mmh.
13: Vous pensez que l'OM peut gagner face au PSG, c'est réaliste, vu les difficultés actuelles ?
5: Arrêtez, mon café va mal passer.
23: Après, bah, je vais aller à Notre-Dame de la Garde, vous pouvez insister, hein, si jamais, peut-être des miracles, hein, je
1: ne
23: sais pas.
1: Là, sur un malentendu.
13: Annick, qu'est-ce que vous attendez, vous, de ce match ?
5: Ah, bah nous, on va leur préparer, c'est pas une valise, qu'on va leur préparer, c'est un conteneur. Hein. Ils vont prendre cher, hein.
13: Vous n'avez pas peur que oui. On ne sait jamais. Vous savez que si l'OM gagne, les Marseillais repassent devant au classement. Hein.
5: Ah oui, bah, si on pouvait leur faire ce petit plaisir une journée, ça ne nous coûtera pas grand-chose. Quoi. Vous savez, moi, je suis née à Reims. Je suis tombée dans la marmite football à Reims.
13: Ouais.
5: Mon père s'occupait du Stade de Reims. J'ai connu les premières finales Real de Madrid-Reims. Et quand il y avait les matchs, encore, ben là, ils sont en Ligue 2, mais quand il y avait les matchs Reims-PSG, comme je disais, si c'est Reims qui gagne, le PSG s'en remettra quand même en fin de saison. C'est pas un problème. Faut faire plaisir dans la vie.
13: Et je me disais, c'est peut-être pas gagné aussi, vu ce que montre Paris depuis le début de la saison, non?
5: Ouais, mais là, croyez-moi, ils vont être motivés. C'est un peu comme Vitinha quand il a dit l'autre jour pour le premier match de Champions League, on commence la saison.
1: C'est ça.
5: Il y a des matchs comme ça qui vous motivent plus que d'autres.
13: C'est quand même un match qui motive davantage.
5: C'est plus motivant d'aller jouer à Marseille au Vélodrome que d'aller jouer au Mans, même avec le respect que j'ai pour le Mans. Franchement.
13: Alors, mais il y a quand même quelque chose à noter, c'est que ce soir il y aura pas de supporters parisiens en tribune au Vélodrome. Vous le regrettez, Annick?
5: Ah ben bien sûr, c'est ce qui manque, même au parc. On peut pas chambrer, rien du tout. Il faut que ça soit dans les tribunes, sur le terrain. Ça fait des années que c'est comme ça et ouais. C'est vraiment une grosse erreur. On n'est pas capable d'encadrer 2000 supporters adverses. Il y a des questions à se poser quand même, franchement.
13: Vous êtes d'accord avec ça, Momo?
23: Bien sûr, je suis d'accord. Malheureusement, en France, on ne sait pas accueillir les parcages. Il y a des choses qui se font bien en Europe, notamment au Danemark. Je vous invite à voir comment ça se passe au Danemark. Et un jour, peut-être, réfléchir à accueillir des supporters adverses, ça serait que bien.
5: Ah oui, parce que ça perd de son charme.
23: Oui, c'est vrai.
5: Hein? Ben, voilà. On est d'accord.
13: Annick, j'entends, vous n'êtes pas si éloigné. Je m'attendais à un match presque sanglant.
5: J'ai pitié de lui, le pauvre.
13: Voilà. Annick, pas de supporters parisiens pour chanter dans le Vélodrome ce soir, mais vous pouvez le faire ce matin sur RMC si vous voulez chanter.
5: Nous, on va chanter devant nos télés ce soir.
13: Mais vous pouvez le faire. Et qu'est-ce que vous attendez là? Vous êtes en direct sur RMC. C'est quoi déjà votre chanson?
5: Je suis une mauvaise chanteuse.
13: On s'en fiche.
5: Tout ensemble, on chantera cet amour qu'on a pour toi.
1: Vous pouvez reprendre
13: vos mots
1: aussi.
5: Ça ne sera jamais. Voilà, je vous en ai fait un petit bout.
13: Après tant d'années. Vous chantez pas, moi je vous entends plus.
23: Je vais chanter ça quand même.
13: Vous savez que Pierre-Yves, il m'a envoyé une photo de vous ce matin. Lorsque vous étiez venu en plateau, Momo, il vous a mis un maillot du PSG.
23: Il me l'a envoyé quand j'étais aux toilettes en plus.
13: Momo,
5: vous voulez que je vous raconte une anecdote?
13: Allez-y.
5: Un peu macabre, mais tant pis. Moi, je veux être incinérée et on n'a pas le droit de jeter ses cendres dans la mer. Et l'autre jour, j'en parlais avec un copain qui me disait, tu sais, si je dois les jeter, je les jetterai et je chanterai en même temps. Marseille, on t'en.
1: C'est des chants qui sont interdits maintenant dans les stades, hein, Annick.
13: Bon, merci à tous les deux, Annick et Momo, d'avoir été avec nous ce matin sur RMC. Vous savez quoi qu'il arrive, je vous souhaite un bon match à tous les deux. Donc Momo, il sera au stade, on est d'accord?
23: Bien sûr, évidemment que je serai au stade. Un gros bisou à Annick. Chaque club mérite d'avoir des supporters comme vous, Annick. Franchement, vous avez la passion, la ferveur. J'espère que je l'aurai tout le temps, moi aussi.
13: C'est ça qu'on aime, les supporters marseillais et parisiens qui se parlent sur l'antenne d'RMC. Merci à tous les deux, je vous embrasse et bon match ce soir. On a des messages, Martin.
1: Il y a Véro qui essaie de réconcilier aussi Annick et Momo. Bon, ils sont pas fâchés, mais quand même. À la fin, c'est toujours Paris qui gagne, mais que Marseille se console, c'est elle qui a les meilleurs supporters, nous écrit Véro. Et puis JP nous dit, pas besoin de nous raconter des histoires. Si on gagne, il est marseillais, ce sera un miracle marseillais monumental. Les prières à la bonne mère, notamment celle de Momo, auront donc fonctionner, et si on perd, rien de nouveau sous le soleil. C'est peut-être ça la force de l'OM ce soir. Ils ont rien à perdre, les Marseillais.
13: Évidemment, vous continuez à nous envoyer vos petits messages sur le WhatsApp d'RMC. On attend vos messages avec impatience avec Martin. Il est 7h17. Tiens, on reste à Marseille pour l'histoire des régions.
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13: L'histoire des régions se passe donc aujourd'hui en PACA avec Anna Jaujard. Bonjour Anna.
8: Bonjour.
13: Tu nous parles depuis ta Provence à la Provence où on se remet à cultiver de la pistache.
4: Et oui, c'est le fruit sec hein, qu'on voit partout depuis quelques temps déjà. Beaucoup dans les pâtisseries, les glaces, le chocolat. La pistache, elle fait fureur. Tout le monde en raffole. Je ne sais pas si c'est votre cas d'ailleurs autour
21: J'adore.
4: De la table.
21: Moi aussi. Ouais. On est mangé tout l'été en Sicile.
1: Glace à la pistache.
4: On se régale. Bref, la pistache, elle pousse, vous l'avez deviné, sur le pistachier. Hein. C'est un petit arbre assez joli. Hein. Je vous invite à regarder sur Internet. Et la culture de ce pistachier, eh bien, elle a été délaissée dans le sud de la France depuis 2 siècles. Hein. On l'avait oublié pour lui préférer d'autres cultures comme celle de la vigne. Sauf que depuis 2018, eh bien, il est peu à peu réintroduit parce que c'est un arbre robuste, très résistant à la chaleur, qui ne demande pas beaucoup d'eau. Eh bien, à l'heure du dérèglement climatique, avec des étés de plus en plus chauds, c'est une culture très intéressante pour les agriculteurs, hein, pour diversifier leur production, être moins dépendant d'une monoculture plus sensible aux variations climatiques. Aujourd'hui, on compte plus de 500 hectares plantés entre la Provence, l'Occitanie ou la Corse. Alors, avec 500 hectares, évidemment, on ne va pas encore rivaliser avec les plus grands producteurs mondiaux. D'ailleurs, à votre avis, quels sont les pays qui produisent le plus de pistaches ?
13: L'Italie, non ? Je dis ça parce que non. Ah ouais ?
4: Et alors, la pistache du Sicile, elle est très réputée, mais non, c'est pas l'Italie.
1: Bon, un pays chaud, forcément, sec.
13: Ouais, alors c'est peut-être plus, encore plus au sud.
1: Ouais, Maroc.
4: Plus à l'ouest, je dirais.
13: À l'ouest?
4: Non.
13: Ou à l'est?
4: Eh ben, écoutez, c'est les États-Unis, c'est le plus gros producteur de pistaches.
13: Franchement, j'avais même pas, pensé à ça.
4: Eh ben, les États-Unis suivis de l'Iran, ensuite la Turquie. Nous, cette année en France, hein, on devrait produire entre 6 et 10 tonnes de pistaches. Hein, pour le comparatif, sachez qu'on en importe quand même 10 000 tonnes chaque année. Donc voilà, on est plus sur une production qui va miser sur la qualité.

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10: Bon réveil à l'écoute d'RMC. Dans un instant, Anthony Morel vous aide à trouver un nouveau boulot grâce à l'IA. Mais d'abord, un point sur les titres à retenir ce matin, Martin.
11: Deux violents affrontements hier soir à Saint-Pierre-des-Corps, près de Tours. Plusieurs véhicules brûlés à proximité d'un centre commercial. Des tirs de mortier après qu'une voiture de police a renversé un jeune en moto en marge d'un rodéo urbain. Le motard a été emmené à l'hôpital. Son pronostic vital n'est pas engagé ce matin. Le gouvernement en quête de solutions. Sébastien Lecornu réunit ses ministres demain pour évoquer d'éventuels nouveaux dispositifs d'aide face à la hausse des carburants. Le gouvernement qui réfléchit à étendre ou augmenter le dispositif gros rouleur. Et puis le choc de la Ligue 1, Marseille-PSG au Vélodrome ce soir, 20h45, à suivre évidemment sur RMC. Paris qui n'a perdu qu'un seul des 13 derniers matchs face à l'OM, mais c'était lors de son dernier déplacement à Marseille au Vélodrome il y a un an. Hier, Lyon s'est largement imposé contre Rennes 4-0, remonte à la deuxième place du classement. Angers a battu 3-2-0, le PFC s'est imposé face à Strasbourg 2-1, Le Mans bat Lorient 2-1 également. Et Toulouse s'est imposé face au Havre 3-2.
10: Il est 7h23.
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10: Bonjour Anthony.
12: Bonjour Anaïs, bonjour Martin.
10: On dit souvent que l'intelligence artificielle va supprimer des emplois. Aujourd'hui, tu nous dis qu'elle peut aussi nous aider à en trouver, avec un concept qui commence à se développer dans les grandes villes françaises. Des sortes de cabines photomaton dans lesquelles on peut faire son CV et l'envoyer en quelques minutes.
12: Oui, vous avez peut-être commencé à les croiser d'ailleurs, parce qu'on en a déjà, notamment dans l'ouest de la France, des cabines à CV. Donc c'est un espace fermé, ça ressemble effectivement à un photomaton, mais on ne prend pas des photos à l'intérieur. À l'intérieur, il y a une IA qui va vous aider à rédiger votre CV et à trouver un boulot. Alors, le principe est simple, on entre, on va discuter en langage naturel, comme on est en train de se parler là, comme on parlerait à un conseiller Pôle emploi, France Travail maintenant d'ailleurs, c'est plus Pôle emploi depuis longtemps. Il va vous poser des questions sur votre parcours, vos envies, qu'est-ce que vous avez fait comme métier, pendant combien de temps, c'est quoi vos compétences, qu'est-ce que vous aimeriez faire maintenant. Vous répondez simplement à voix haute, comme si vous discutiez avec quelqu'un, ça dure une dizaine de minutes, et à partir de ça, eh bien, l'IA va vous générer un CV clé en main, imprimé et sous forme numérique, prête à être envoyé. Et la cabine, elle va aussi vous proposer des offres d'emploi qui peuvent correspondre à ce CV et on peut postuler en direct. Donc c'est génial, c'est un gain de temps qui est formidable. Ça coûte 2 euros, donc c'est pas excessivement cher et ça va permettre à des gens qui n'utilisent pas forcément l'intelligence artificielle au quotidien, qui sont pas forcément sur LinkedIn,
10: d'avoir une aide,
12: parce que c'est pas forcément évident.
10: C'est exactement à la page aussi.
12: Mais c'est pour ça, en fait, on présente souvent l'IA comme un facteur d'exclusion qui va créer une société à deux vitesses. En fait, sa simplicité d'utilisation fait aussi que n'importe qui va pouvoir s'en servir et en tirer profit, par exemple, pour trouver un job.
10: Je trouve ça très sympa, hein. Ouais. Mais le problème, c'est qu'on n'en a pas forcément à proximité. Moi, j'en ai pas vu.
12: Non, c'est vrai. Alors, ça va mettre un petit peu de temps à se déployer, évidemment. Pas de panique, il y a d'autres outils qu'on peut tous utiliser en ligne. D'ailleurs, la plupart des Français, maintenant, qui cherchent un emploi, utilisent l'intelligence artificielle pour le CV, pour les lettres de motivation. Bon, tout est un peu maintenant automatisé. Un exemple parmi d'autres d'un outil dont j'adore ne serait-ce que le nom, ça s'appelle Popol Emploi.

0: Déjà, le nom est génial, voilà, qui a été mis au point. Mais c'est très sérieux. Le nom est rigolo.
1: Oui, ça fait, mais... c'est sérieux, mais ça fait pas très sérieux.
0: Ça fait pas très sérieux. Mais en vrai, c'est génial. C'est une IA qui a été conçue pour optimiser votre CV. Donc, soit tu pars de zéro, tu vas juste écrire un petit texte sur toi, ton expérience professionnelle, et ça va te générer un CV nickel qui est lisible par les recruteurs et qui est lisible surtout par les IA qui sont censés lire les CV, parce que c'est ça, en fait. Ah oui. C'est comme ça que ça se passe. Ou alors, sinon, tu lui donnes ton CV et il va l'améliorer. Mais c'est ça, en fait, ce qui est incroyable, c'est qu'on arrive dans un monde où tu vas rédiger ton CV avec l'IA, ta lettre de motivation avec l'IA, de l'autre
1: qui
0: côté,
1: va être lu par une IA, il faut passer le cap d'une IA, donc il faut avoir les codes de l'IA pour passer le cap de l'IA, c'est vraiment...
0: C'est tout à fait ça, et c'est pour ça que c'est important d'utiliser l'IA pour ça, mais bon, voilà, après, il y a quand même l'humain, c'est l'entretien, à un moment, tu vas quand même...
2: On ne peut pas se cacher éternellement.
0: Voilà, on ne peut pas se cacher éternellement.
1: Merci Anthony. Il est 7h26, un message sur le choc ce soir.
3: Julien qui nous écrit sur le WhatsApp RMC, va falloir prévoir une chapelle ardente devant le stade Vélodrome. Marseille n'est malheureusement plus un grand club de Ligue 1. En tant que Montpellierin, ça m'embête, mais je sens un bon 5-1 pour Paris. Il n'a pas dit ça m'embête. Mais bon.
1: Ouais, on a compris. Vous continuez de réagir, nous envoyez vos messages. À suivre dans Anaïs Matin, on va parler des prix des carburants qui étranglent les Français. La colère qui monte. D'ailleurs, une nouvelle manifestation a lieu ce dimanche à La Rochelle. Flavien Puche-Potin, DJ ex-Gilet jaune à l'origine de ce rassemblement, est avec nous dans quelques minutes, juste après le journal. À tout de suite.
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1: Peggy, j'ai un pique-nique tout à l'heure. Dis-moi que qu'il va faire beau, quoi, que je vais pas prendre la pluie.
2: Ah, c'est tombé,
1: ah non,
2: Anaïs.
1: C'est pas vrai.
2: Ben oui, parce qu'en fait, en Île-de-France, on a des nuages cet après-midi. Alors, peut-être que tu vas y échapper, parce que c'est vrai que pour l'instant, ce matin, les nuages sont surtout entre la Bretagne, les pays de la Loire, la Normandie, jusqu'au Hauts-de-France, avec quelques fines pluies. Ailleurs, c'est du soleil. On a quelques grisailles vers les Landes, mais ça va se dissiper. Et cet après-midi, alors, on va retrouver des belles éclaircies sur les Hauts-de-France, mais les nuages seront encore nombreux entre la Bretagne, l'Île-de-France, en allant vers le nord de la Lorraine, avec quelques faibles pluies. Bon, c'est pas grand-chose. Tu peux peut-être passer au travers. Et au sud de la Loire,
1: peut-être.
2: C'est du beau soleil. Côté température, c'est pas grand chose les pluies, mais
1: ah oui.
2: Le gros soleil, c'est vraiment au sud de la Loire. Côté
1: d'accord.
2: Température, 17.
1: Je parte quoi.
2: 19 parfois, 27 degrés sur la moitié nord, 28 à 33 degrés sur la moitié sud.
1: Merci beaucoup, Peggy.
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1: 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Bon réveil à tous.
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1: Cassandre Bro pour vous informer. Bonjour Cassandre.
6: Bonjour Anaïs, bonjour à tous. Avec les prix records des carburants, les automobilistes réclament de nouvelles aides. Un accident suite à un rodéo urbain a déclenché des affrontements près de Tours. RMC sur place. L'affiche ce soir en Ligue 1 au MPSG en clôture de la 5e journée.
1: De nouvelles réunions prévues donc demain pour tenter d'adapter les aides carburants.
6: Le Premier ministre Sébastien Lecornu réunit ses ministres. En fin de semaine, Emmanuel Macron devrait s'exprimer auprès des Français qui attendent des réponses du gouvernement face au prix record des carburants. 2,40€ le litre en moyenne pour le gasoil, 2,23€ pour l'essence. Charlotte Guerre, vous êtes allée à la rencontre d'automobilistes dans plusieurs stations-service du Var qui réclament plus de soutien de la part de l'État.
7: Julien, lui, bénéficiait de l'aide aux grands rouleurs et pour lui, ce chèque est loin d'être suffisant.
8: Ça sert à rien. Ce chèque, c'est même pas l'équivalent d'un plein. Suivant les personnes, ça leur fait même pas 15 jours pour aller travailler. 100€, jour d'aujourd'hui, c'est même pas un chariot de course.
7: André, lui, n'est pas éligible à cette aide. Il aimerait que le gouvernement la généralise à tous et qu'il augmente le montant.
9: Je pense que le minimum qui serait bien, ce serait au moins 250€, parce que 100€, ça fait même pas 9€ par mois.
7: Grégory est carrossier, des aides au carburant ponctuelles comme ça, il n'en veut pas. Lui, il veut tout simplement une baisse du prix à la pompe.
10: Ne pas dépasser les 2€, ça ferait plaisir à tout le monde. Pourquoi on ne pourrait pas diminuer pendant 6 mois, le temps que la crise se passe? Essayons justement de réduire certaines taxations.
7: Réduire certaines taxations, c'est ce qu'ont fait certains de nos voisins comme l'Allemagne, qui vient d'annoncer un allègement du prix du carburant à hauteur de 14 centimes d'euros par litre.
6: Reportage dans le Var de Charlotte Guerre pour RMC.
1: Et je vous rappelle qu'on est avec un ancien gilet jaune DJ qui sera mobilisé encore aujourd'hui à La Rochelle juste après le journal. À Saint-Pierre-des-Corps, des affrontements ont éclaté après un accident suite à un rodéo urbain.
6: C'est arrivé hier en fin de journée près de Tours. Un jeune motard a été heurté par un véhicule de police, blessé à la jambe. Il a été conduit à l'hôpital. Les policiers ont ensuite été pris à partie par plusieurs dizaines de jeunes qui leur ont jeté des projectiles. Nicolas Ginestière, vous êtes sur place pour RMC et vous constatez les dégâts ce matin.
11: Oui, les marques sont encore bien visibles dans ce quartier de Saint-Pierre-des-Corps. Depuis quelques minutes, à peine sortis du lit, les habitants parcourent les rues, téléphone à la main et photographient les quelques dégâts. Devant moi, trois voitures, dont une de police complètement calcinée. Je discutais avec l'un de ces habitants tout à l'heure. Hier, depuis son appartement, il a aperçu un gros nuage de fumée. Il a entendu quelques gros booms. On pensait que c'était un bâtiment qui brûlait, m'explique-t-il. Un autre habitant est sur le bord du trottoir. Il observe l'état de déchets sur la voie. Les équipes de la mairie auront du travail, soupire-t-il. Le calme règne pour l'instant, en tout cas, à Saint-Pierre-des-Corps.
6: Nicolas Ginestière en direct de Saint-Pierre-des-Corps pour RMC. Des attaques de drones à Moscou cette nuit. Le maire de la ville accuse l'Ukraine d'avoir lancé plus de 1600 drones dans le but de perturber les élections législatives. La chasse reprend aujourd'hui dans de nombreux départements, en Mayenne, dans les Ardennes, mais aussi dans toute l'Île-de-France, deux mois après l'incendie ravageur de Fontainebleau. Et les associations s'insurgent car la faune n'est pas encore remise de cet été difficile. Célestin Bougère.
12: Oui, entre l'incendie de juillet et les nombreuses vagues de chaleur, les animaux sont aux aguets.
13: Ils ont pu aller se réfugier dans d'autres secteurs et recouvrer un peu de quiétude.
12: Yannick Dagneau, président de l'association Pour une forêt vivante, il va dans le massif de Fontainebleau presque tous les jours. Il aurait préféré un report de l'ouverture de la chasse.
13: Ça permettra aux animaux de redescendre au niveau du stress. Là. Reprendre une saison de chasse après un épisode d'incendie et un épisode de sécheresse qui n'est toujours pas fini, pour moi c'est une aberration, tout simplement.
12: Mais les chasseurs se veulent rassurants. Pas question de faire n'importe quoi, notamment pour le cerf, emblème de Fontainebleau. Olivier Delmer, le directeur de la Fédération départementale.
14: Nous sommes pour moduler cette chasse, notamment cette année, par rapport à cette population de cerfs ailés qui a été, je dirais, perturbée.
12: Traduction, baisser potentiellement les quotas, tuer moins d'animaux. Mais pour ça, une période d'analyse est nécessaire.
14: Voir un peu quel est un peu le diagnostic par rapport à cette population. Il faut réévaluer sa présence.
12: La consigne a été donnée aux adhérents, observation uniquement pour les premières journées de chasse aux cervidés cette année.
1: Ah, dites-nous ce que vous en pensez évidemment au 32-16, puisque vous pensez aussi de la chasse. Tiens, est-ce qu'on pourrait s'en passer? On vous pose la question alors que la chasse ouvre aujourd'hui dans plusieurs régions, notamment en Île-de-France. Tu le disais, Cassandre, tout à l'heure à 8h40, je serai avec deux journalistes indépendants qui viennent de signer une enquête passionnante sur la chasse, une enquête qui les a fait eux-mêmes évoluer. Ils seront avec nous tout à l'heure en plateau, 8h40. Soyez au rendez-vous. L'OM doit se remobiliser ce soir pour le choc de Ligue 1.
6: Les Marseillais reçoivent le Paris Saint-Germain au Vélodrome en clôture de la 5e journée de championnat. Après une série de 4 défaites consécutives, Bruno Genesio, l'entraîneur marseillais, a reconnu les difficultés de son équipe, mais estime qu'elle est capable d'un exploit.
15: C'est le charme du football. Il y a des matchs où on peut se dire que le résultat, on le connaît à l'avance. Mais c'est un classique. On est chez nous. J'ai une équipe qui a de l'orgueil, qui a de la fierté aussi. Je pense que sur un match comme celui-ci, avec l'appui de notre public, peut justement gommer un petit peu les insuffisances qu'on a pu avoir sur les 30 dernières minutes de ces deux derniers matchs. On est conscient que ça sera difficile, que c'est une des meilleures équipes, si ce n'est la meilleure équipe d'Europe actuellement, avec le meilleur entraîneur.
6: Les championnats du monde de cyclisme débutent aujourd'hui à Montréal, au Canada, avant la course en ligne qui aura lieu le week-end prochain. Place au contre-la-montre où le jeune français Paul Sexas va tenter de concurrencer le monstre de la discipline, Remco Evenepoel Mariazé.
16: Oui, c'est un contre-la-montre pour l'histoire, pour Remco Evenepoel. Le Belge va tenter de remporter son 4e titre de champion du monde consécutif, ce qui n'a jamais été fait. Récent vainqueur du Grand Prix de Québec, le 2e du Tour de France 2026 est en forme. Il est allé reconnaître le parcours de 40 km dans les rues de Montréal hier. Tout comme Paul Sexas, le contre-la-montre est un exercice que le Français apprécie. Cette saison, il a remporté celui du Tour du Pays Basque et terminé 4e sur celui du Tour de France. Alors même s'il ne part pas favori, ce chrono est une bonne préparation. Pour Paul Sexas qui fêtera ses 20 ans dans quelques jours. Son gros objectif reste la course en ligne dimanche prochain où il espère s'offrir un titre de champion du monde comme cadeau d'anniversaire.
6: En top 14, l'UBB affronte le Stade Français ce soir en dernier match de la 3e journée de championnat. Une semaine après la lourde claque à Toulouse, l'Union Bordeaux-Bègles doit se relever après près de 50 points encaissés qui ont laissé des traces, Romain Asselin.
17: Oui, dur retour sur terre cette semaine pour les Bordelais, leaders du top 14 avant d'aller à Toulouse.
18: Tout le monde était un peu tendu.
17: Yoram Moefana, centre international de l'UBB.
18: Pas forcément se disputer ou quoi, mais tu sens l'atmosphère tendue. Faire un match comme ça à l'extérieur, c'est pas possible. Faut pas que ça commence à s'installer comme une habitude. Et aux entraînements, on a vu qu'il y avait une bonne concentration, de l'intensité, de l'écoute et de travail dur. C'était une bonne semaine.
17: Entamé par 2 jours de vidéos et de débriefs pour crever l'abcès, c'était fondamental pour le manager Yannick Bru.
19: Il faut savoir partager la douleur de l'échec. Ce qu'on se dit, ça nous regarde. L'essentiel, c'est que ce soit objectif, factuel et honnête. Mais il n'y avait pas que les joueurs qui étaient vexés. Il y a eu certains comportements dans la difficulté qui ne reflètent pas les valeurs du club. Voilà, une fois que c'est dit, on regarde devant. Devant, c'est le Stade Français qui nous a mis 70 points de match l'année dernière.
17: Bordeaux mobilise tous ses bleus pour se relancer ce soir. Hormis sa star, Louis Bielbiaré, ménagé pour cette 3e journée.
6: Coup d'envoi du match à 21h05 à suivre en direct sur RMC. Et cette information qui va vous mettre l'eau à la bouche, les premiers championnats du monde de l'huître cuisinée. Il est organisé à
1: ou
6: Metz.
1: Ou pas, dit Ameline. C'est vrai que l'huître, ça divise.
6: L'huître cuisinée, encore plus. C'est organisé à Metz, sur les temps de Thau. Dans cette région, l'huître est évidemment un produit emblématique. 20 équipes de cuisiniers professionnels et amateurs vont tenter de décrocher le premier titre de cette première édition.
1: Alors,
20: l'huître emblématique de Metz.
6: Hein? sur les temps de taux.
1: De Metz, Metz, c'est juste.
20: C'est pour ça que je comprenais pas. Je me disais.
1: Dans l'est de la France. Non, non, c'est Metz. Très jolie ville d'ailleurs. Metz, juste à côté de Sète. L'huître cuisinée, l'huître chaude.
20: Écoute, je me suis mis à l'huître. Nature pâture. Il y a pas si longtemps. Je vais attendre un peu avant de mettre à l'huître.
6: Ah ouais, c'est pas. Et toi, qu'est-ce que classique avec du citron, ça suffit. Ouais. Moi, et le petit vinaigre, non. Je sais que les puristes n'aiment pas, mais moi j'aime bien mon petit vinaigre. Bon, vous dites. Merci beaucoup Cassandre, à tout à l'heure, il est 7h39. À suivre, les gilets jaunes vont-ils faire leur retour en réaction à l'explosion des prix des carburants? Des appels à la mobilisation circulent sur les réseaux sociaux. Vous avez peut-être noté dans votre agenda la date du 17 octobre. Certains gilets jaunes ont déjà commencé à descendre dans la rue. C'est le cas de mon invité Flavien Puge-Potin qui sera mobilisé du côté de La Rochelle aujourd'hui. On le retrouve dans une minute, à tout de suite.
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6: L'invité du jour. Mon invité à 7h41, c'est un ex-gilet jaune qui a décidé de se mobiliser contre l'envolée des prix des carburants. Flavien Puge-Potin, DJ du côté de La Rochelle. Bonjour.
32: Bonjour, madame.
6: Et merci d'être en direct ce matin sur RMC. Je voulais vous avoir parce que vous vous appelez aujourd'hui à la mobilisation dans les rues de La Rochelle après une première mobilisation qui a réuni quelques dizaines de personnes seulement mardi dans la cité rochelaise. Il n'y avait pas foule mardi. Est-ce que vous pensez qu'il y aura plus de monde aujourd'hui que depuis la colère est montée et qu'il y aura du monde dans la rue?
32: Alors tout d'abord, je vous remercie pour l'invitation. J'espère, oui, qu'il y aura du monde. Même s'il n'y a pas beaucoup de monde, très sincèrement, je vais continuer à me mobiliser. Parce qu'aujourd'hui, c'est inadmissible, le prix du carburant. Aujourd'hui, il faut tous être mobilisés. Parce que très sincèrement, si on ne se mobilise pas aujourd'hui, ça sera encore pire demain. Et je tiens à informer tous les Français qu'aujourd'hui, il faut se mobiliser. Car demain, sinon, ça sera pire. Voilà, c'est la seule chose.
6: Vous vous demandez quoi, concrètement? Pourquoi vous retournez dans la rue?
32: Alors, au gouvernement, je ne demande plus rien. Au gouvernement, je ne supplie plus. Au gouvernement, il va falloir les contraindre. Et les contraindre par le nombre. Parce que le gouvernement n'a peur que d'une chose, c'est l'arrêt et le blocage de l'économie. Et une mobilisation visible sur le terrain. Et c'est ça que je demande aux Français. Moi, je demande aux Français. J'aimerais leur redonner du coup espoir. Et que se mobiliser, ça ne sert pas à rien. Effectivement, si on est seul dans la rue, c'est compliqué. Moi, même si je suis seul, je vais vous dire, même si on est 10, 20 ou 30 aujourd'hui, c'est pas grave, je vais continuer. Parce que je sais qu'à un moment donné, les gens vont prendre conscience qu'il n'y a que comme ça qu'on va pouvoir changer les choses.
6: D'autant que, je sais pas si vous l'avez entendu, on l'entendait dans le journal de 6h, les prix vont encore augmenter. On s'attend à 3 € le litre d'ici la fin du mois ou début octobre, et même 4 € le litre d'ici la fin de l'année, si on n'a pas trouvé de solution à la situation internationale aussi, pour faire face à la situation internationale, parce que c'est ça aussi qui est responsable de l'envolée des prix des carburants.
32: Je n'étais pas du tout au courant de cette information, comme quoi on allait peut-être aussi atteindre les 4 euros, les 3 euros. Pour moi, c'était utopique. Vraiment, c'était pour dire on donne un chiffre et voilà, on va pas l'atteindre. Et là, ce que vous me dites, effectivement, là, je n'étais pas du tout au courant. Mais pour être très honnête avec vous, ce qui se passe, c'est peut-être pas la faute du gouvernement, très certainement. Par contre, le gouvernement, il a une obligation de protection envers le peuple français. D'accord ? Ces gens sont payés pour nous protéger dans ce genre de situation. Et actuellement, vendredi, il nous a dit quoi ? Il nous a dit non, les Français, non, on va rien faire pour vous. On n'est pas, c'est pas notre faute, vous allez continuer à payer. Et ça, c'est pas normal, c'est inacceptable.
1: Alors, ils n'ont pas dit non plus qu'ils allaient rien faire. Faut être précis, le gouvernement réfléchirait à étendre ou à augmenter la prime aux grands rouleurs. Il va y avoir encore des annonces la semaine prochaine. Ce qui est sûr, c'est qu'en effet, on ne s'oriente pas vers une baisse des taxes. C'est ce que vous voulez.
32: Soyons sérieux. L'aide aux grands rouleurs, vraiment, je suis désolé. Et encore, il y a eu des interviews de confrères à vous. Il y a des personnes, des étudiants et tout ça, qui font beaucoup de routes, qui bénéficient absolument pas de cette aide aux grands rouleurs actuellement. Donc peut-être après, mais 100 euros, je suis désolé, mais c'est quoi ça? Non.
1: Alors, rentrons dans le vif du sujet. Vous êtes DJ. Cette hausse des prix des carburants, vous qui êtes amené à vous déplacer beaucoup, quelles conséquences ça a sur vous, sur votre activité?
32: Les conséquences directes sur mon activité, sur ma vie professionnelle et personnelle. Donc, effectivement, le prix du carburant augmente, donc mes coûts de mon entreprise augmentent aussi.
1: Ça veut dire que vous renoncez à certains déplacements? Ça veut dire quoi?
32: Actuellement, j'ai encore un petit peu de la chance de pouvoir m'en sortir. Mais c'est très compliqué et ça en devient de plus en plus compliqué. Je fais pas partie de ceux... Et d'ailleurs, j'ai une très grande pensée pour eux qui ne font que un repas par jour parce qu'ils n'arrivent plus à côté. Je ne fais pas encore partie de ces gens-là, mais je le répète, si on ne fait rien, c'est ce qui va se passer. Mmh. Donc aujourd'hui, moi j'appelle tout le monde à prendre conscience de la gravité de la situation et que le gouvernement peut faire quelque chose. Il ne fait rien. Pourquoi ? Parce qu'on ne dit rien.
1: Mmh. Restez avec nous, on a un auditeur, Antoine, qui voudrait réagir. Bonjour Antoine.
0: Bonjour, merci d'avoir pris mon appel. Je suis en attente, j'ai juste une petite dédicace à passer à mon ami Marc, si vous le voulez bien, parce qu'il m'attend pour faire du vélo, et je lui ai dit de m'attendre parce que je passe en direct sur RMC. C'est pour la bonne cause. Donc, cette dédicace faite, alors moi je suis entièrement d'accord avec l'interlocuteur, là, c'est l'auditeur, c'est
1: la
0: moi
1: bien
0: je
1: suis... Moi, je,
0: ouais, bah, je, moi, je, de alors moi je suis totalement solidaire avec lui, et puis moi je descendrai dans la rue également, il n'y a pas de souci. Mm-hmm. Mais il y a un truc que je comprends pas. Moi j'étais en Italie cet été, le prix d'essence il est à 1,80. Comment ça se fait? Alors que l'Italie elle a une économie soi-disant nettement moins bonne que la nôtre. Mais, et moi j'ai une recette simple, hein. J'ai pas fait l'ENA, j'ai pas fait Polytechnique. Les 22 centimes là pour l'écologie, eh ben, c'est basta, on arrête ça. Et tout de suite, demain, si le gouvernement veut, on a 22 centimes de plus dans nos poches au litre d'essence. Donc voilà, c'est tout. Il n'y a pas besoin d'avoir fait grandes études. Autre chose, pour le budget, moi j'ai une autre recette et je n'ai pas fait Polytechnique qui n'est là. Mais pourquoi les députés et les ministres, ils s'augmentent de 200% alors qu'on est en train de geler le point de l'indice des fonctionnaires, alors qu'on est en train de geler la retraite? Vous voyez, 2034, vous savez combien je touche moi? Je touche 2060. Donc 2034, j'y suis. Et vous savez, pour gagner en pouvoir d'achat, ce que je fais moi le matin, j'emmène des enfants autistes à l'école et je vais les rechercher le soir et je gagne 450 euros par mois pour essayer de m'en sortir et avoir un pouvoir d'achat plus important. Eh ben les ministres, moi c'est simple, plus d'essence de fonction, plus d'appartements de fonction, plus de voitures de fonction, ça suffit ça. Faut arrêter tout ça. Donc, c'est pas de la démagogie, madame. C'est pas de la démagogie, attention. Parce que c'est un symbole. Les Français sont pour faire des efforts. On est d'accord, on va faire des efforts encore, hein, parce qu'on nous en demande tout le temps. Mmh. Mais le symbole, il doit venir de l'État. Le ministre, il n'y a pas de raison qu'il s'augmente de 200%.
20: C'est plutôt l'inverse, pour être complètement transparent.
1: Oui, sur cette question des salaires.
20: Sébastien Lecornu avait dit, on va diminuer le salaire, on va montrer l'exemple, et les salaires vont diminuer de plusieurs milliers d'euros pour les ministres. Oui. J'entends que ce soit pas suffisant aux yeux des gens, mais en tout cas, la réalité, c'est l'augmentation de 200% dont vous parlez, c'est pas vrai, factuellement.
0: Comment ça, ça, c'est pas vrai actuellement. Ils sont, alors quand je dis 200%, peut-être que l'auto, il est pas réel, mais vous allez pas me dire qu'un ministre, qui doit montrer. Moi, je pense
1: non, mais on dit pas qu'ils sont, ils sont peut-être trop payés, mais ce qui est sûr, c'est que le premier ministre a dit, on va faire un effort.
20: On va faire un effort et on va montrer l'exemple en baissant le salaire du ministre.
0: D'accord,
1: vous pouvez estimer que ce n'est pas suffisant et que ce n'est pas à la hauteur de la situation aussi.
0: Ouais. Alors, bien entendu que j'estime que ce n'est pas suffisant, mais je vous rappelle qu'il y a 6 ou 8 mois, ou 10 mois, ou il y a un an, ils se sont augmentés de façon très conséquente. Je vous le rappelle, ça, il n'y a pas longtemps encore qu'ils se sont augmentés. Donc là, vous êtes en train de me dire qu'ils vont faire un effort. Ah bah, bien sûr qu'ils vont faire un effort. Les mecs, ils sont à 15 000. Alors, ils ont fait des études, on est d'accord. Mais excusez-moi, faire des études, faire Polytechnique Elena pour emmener la France dans le mur, à quoi ça sert?
1: Ce qui est sûr, c'est que Antoine, j'entends totalement votre discours. Vous dites, en gros, ils sont déconnectés de notre réalité. Vous, Antoine, Flavien, vous êtes obligés de compter, quoi. Enfin, vous êtes.
0: Je dis simplement, madame, que en supprimant cette taxe écologique là, qui sert à rien, eh bien, on diminue de 22 centimes demain le prix de l'essence. Et ça touche tout le monde, y compris les grands rouleurs. Parce que plus on va être grand rouleur, parce que je vais revenir sur les grands rouleurs, madame, s'il vous plaît bien, deux secondes.
1: Juste oui, secondes. Parce qu'on a très peu de temps et je voudrais revenir vers Flavien.
0: Il n'y a pas de souci. Deux secondes. Les grands rouleurs, la plupart, vous faites des études, vous allez voir que la plupart ne demandent pas cette prime. Donc c'est encore de l'argent que l'État a gardé. Il ne la demande pas, cette prime.
1: C'est vrai, vous avez raison. Ça fait partie des choses qu'on a notées. La moitié ne l'ont pas demandé.
0: Ben voilà.
1: Donc, écoutez, on va voir ce qui va se passer. D'autres aides devraient être annoncées la semaine prochaine. Emmanuel Macron qui va prendre la parole. Donc, on va voir. Merci beaucoup, Antoine, d'avoir réagi, de nous avoir appelé en direct ce matin sur RMC. Merci beaucoup et je vous souhaite une très belle journée. Flavien Puge, je reviens vers vous. Donc, vous souhaitez que le mouvement des Gilets jaunes reprenne?
32: Alors, merci Antoine aussi pour son intervention. Alors, je souhaite que les Gilets jaunes reprennent. Je souhaite qu'il y ait un mouvement bien plus gros, bien plus grand, bien plus massif et bien plus déterminé que les Gilets jaunes. Les Gilets jaunes, c'était en 2018. En 2018, il y avait une colère par rapport au pouvoir d'achat. Aujourd'hui, il y en a une autre colère qui est bien plus grande qu'en 2018. On a dépassé vraiment le stade du 2018.
1: Mais il y a une présidentielle qui arrive. Vous vous dites pas, c'est à ce moment-là qu'elle doit s'exprimer, la colère?
32: Non, écoutez, les présidentielles, ça changera rien. Vraiment, les Français, je pense qu'ils ont compris depuis le temps que les présidentielles ne changeront rien. Les seuls qui pourront faire changer les choses, c'est nous. Et il va falloir se motiver et il va falloir y aller, très sincèrement. Sinon, ça va être encore pire. Et tout le monde le sait. Les présidentielles ne changeront absolument rien.
1: Merci beaucoup Flavien Puge Potin, DJ du côté de La Rochelle, donc d'avoir été avec nous ce matin sur RMC. Je rappelle donc mobilisation aujourd'hui à La Rochelle pour protester contre ces prix des carburants qui ne cessent d'augmenter. Vous réagissez évidemment sur le WhatsApp d'RMC. Il est 7h51. À suivre l'œil des réseaux avec Ameline Lafchin. On va parler d'un nouveau réseau social Epsilon, un réseau social qui se veut plus éthique. Elle va tout nous dire. Et puis Martin, il y aura aussi ton bonus.
20: Oui, deux monstres du cinéma américain sur le point de recevoir la Légion d'honneur en début de semaine. Un réalisateur et un acteur mythique d'Hollywood. Je vous dis tout dans un instant.
1: A tout de suite sur RMC.
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1: Vous écoutez RMC 7h52.
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1: Avec Ameline Lafchin. Ameline, alors qu'on en a tous marre des réseaux, faut bien l'avouer, tu nous parles ce matin du lancement d'un nouveau réseau social.
9: Ça fait beaucoup là, non ?
10: Eh ouais, ça fait beaucoup, mais rassure-toi Anaïs, exit les réseaux américains, car je vais te parler d'un réseau social européen et même made in France. Ça s'appelle Epsilon. Epsilon comme la cinquième lettre de l'alphabet grec. Et rien à voir, mais c'est aussi le nom de la mission spatiale de Sophie Adnaud, tu sais, qui est actuellement à bord de l'ISS. Bref, ce réseau présenté comme éthique et souverain doit débarquer à la fin du mois. Ce sont deux Français qui l'ont créé, deux anciens consultants du cabinet SIA Partners. Et eux, ils ont voulu réinventer ce que l'on connaît. Leur volonté, c'est tout simplement de retrouver les bases.
11: Non, c'est pas possible.
10: Bah si, c'est possible, hein, parce qu'impossible n'est pas français. Pas d'algorithme manipulateur, pas de revente de données, juste des gens, des conversations et les sujets que vous choisissez. Voilà ce qui est écrit sur l'interface très simpliste de leur site. Des mots qui rassurent avec une promesse, préserver ses utilisateurs de tous les méfaits comme l'addiction ou l'abondance de fake news, tout en conservant l'usage des réseaux traditionnels. Sur Epsilon, il est donc possible de publier des textes, des photos, des vidéos, d'échanger avec ses amis et même de faire des lives. Alors Epsilon pourra-t-il concurrencer les géants américains ? C'est une question à laquelle a répondu Stéphane Dubreuil, l'un des cofondateurs chez nos confrères de France 24.
12: Sur le terrain économique, pas forcément, mais nous, ce qu'on veut, c'est rendre un espace aux Européens. On veut sécuriser notre jeunesse. Et aujourd'hui, Epsilon, c'est un projet de la société civile, porté par la société civile, pour redonner une plateforme démocratique au peuple européen.
10: Tu l'auras compris, l'enjeu n'est donc pas d'être rentable, mais de recréer un espace de débat bienveillant.
13: Ça pour une nouvelle.
10: Essentiel, hein, selon lui, surtout avec l'élection présidentielle qui se profile en France. Alors si vous en avez marre de scroller indéfiniment, Epsilon vous réconciliera peut-être avec les réseaux traditionnels comme Instagram, X ou TikTok, qui d'ailleurs fête ses 10 ans aujourd'hui. Des réseaux, je le rappelle, dans le viseur de l'Union européenne qui lutte désespérément pour réduire le temps d'écran chez les jeunes. Accro, ça c'est sûr, à leur téléphone.
1: Merci beaucoup Ameline. 7h55.
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1: Avec Martin Bourdin, deux acteurs américains mythiques vont recevoir la Légion d'honneur.
14: C'est à moi que tu parles ? C'est à moi que tu parles ? C'est à moi que tu parles ?
20: C'est à moi que tu parles, Anaïs ? Qu'est-ce que tu parles ?
1: J'adore.
20: Vous reconnaissez l'extrait, évidemment, Taxi Driver, réplique culte improvisée. Improvisée, oui, à l'époque, par Robert De Niro dans un film de son grand copain Martin Scorsese. Les deux hommes vont donc recevoir effectivement la Légion d'honneur des mains d'Emmanuel Macron. Une manière pour le président, nous dit le Parisien, de saluer l'engagement dans le cinéma des deux hommes. 83 ans, tous les deux. Aussi signé la musique de celle qui a repris cette musique, le film qui a repris cette musique, Les Affranchis, les collaborations de Niro Scorsese ont marqué le cinéma. Les Affranchis, donc, je pourrais aussi citer Mean Streets, La Valse des Pantins, Raging Bull ou encore Casino.
15: Tu reviens, si on en chope un des deux, je vous éclate la tête et vous ressortez pas. On vient pas nous emmerder ici. T'as saisi ?
16: Oui.
15: Dégage.
16: Merci.
20: Il est intimidant dans le rôle d'Ace Rothstein, Robert De Niro, mais le duo séduit quand même tout le monde. Scorsese est le réalisateur le plus nommé aux Oscars, même s'il n'a été récompensé qu'une fois pour le meilleur film et le meilleur réalisateur. De Niro, lui, a reçu deux statuettes, meilleur second rôle dans le deuxième volet du Parrain et meilleur acteur pour Raging Bull.
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19: What?
18: You fuck my wife.
20: Bon, vous comprendrez pourquoi j'ai laissé la version originale. À travers cette Légion d'honneur, la France veut donc récompenser la façon dont les deux compères ont permis au cinéma de se développer dans le monde entier. Scorsese a créé une fondation, notamment pour préserver les films menacés de disparition. Par exemple, deux stars qui sont aussi attachées au cinéma français. Et la France va donc leur rendre hommage. Emmanuel Macron leur remettra la Légion d'honneur en marge de son passage à New York à partir de demain pour l'Assemblée Générale des Nations Unies.
15: Moi, un de mes potes m'a dit « Tu dois surtout pas t'attacher à des choses dont tu pourrais pas te débarrasser en 30 secondes. » Montre en main si tu voyais les flics se ramener dans le coin.
20: Ça peut être une philosophie de vie.
1: Exactement. Merci Martin. On marque une toute petite pause. On se retrouve dans un instant pour notre nouveau rendez-vous du dimanche. Le dimanche, c'est jeudi. L'édito politique de Bruno Jody, directeur délégué de la Tribune Dimanche, pour suivre, décrypter la présidentielle. On va parler. Bonjour Bruno. Il est déjà là en plateau avec nous, Bruno. On va parler d'Emmanuel Macron et de son Premier ministre confronté à la crise de la dette et au prix des carburants qui font râler tous les Français. J'imagine que tu as entendu nos auditeurs.
21: Je les ai entendus.
1: Il y a beaucoup, beaucoup de colère.
21: Et on les comprend, c'est un automne explosif.
1: Et tu vas tout nous dire notamment les conséquences que ça pourra avoir sur la présidentielle. Rendez-vous dans quelques minutes, ce sera juste après le journal de 8h. A tout de suite sur RMC.
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1: Il fera beau aujourd'hui, Peggy?
28: Oui, seulement au sud de la Loire.
1: Un peu nuageux.
28: Ouais. On a une petite perturbation au nord qui donne pas mal de nuages et quelques gouttes de pluie, pas grand chose. C'est très localisé et très faible. Ce matin, c'est bien gris entre la Bretagne, les pays de la Loire, la Normandie en allant vers les Ardennes. Et cet après-midi, on va retrouver toujours cette faible perturbation entre la Bretagne, l'Île-de-France. En allant vers le nord de la Lorraine, on retrouvera des éclaircies sur les Hauts-de-France et sur toutes les régions. Au sud, c'est du plein soleil avec des températures qui sont en hausse, 19 à 25. 7 degrés sur la moitié nord, 28 à 33 sur la moitié sud. Merci Penny.
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1: Bonjour Grégoire Morelli.
20: Bonjour Anaïs, bonjour à toutes et à tous. Une collision entre une voiture de police et une moto a marqué le début d'une nuit d'affrontement entre forces de l'ordre et habitants de la commune de Saint-Pierre-des-Corps. Faire son plein coûte de plus en plus cher et les prix à la pompe devraient encore grimper dans les prochains jours. Et puis, c'est l'un des matchs les plus attendus de Ligue 1. Marseille reçoit Paris au Vélodrome ce soir. Mais le stade marseillais ne sera pas à guichet fermé, vous l'entendrez.
1: D'abord, cette nuit agitée à Saint-Pierre-des-Corps.
20: Oui, le quartier de la Rabatterie, situé dans cette commune d'Indre-et-Loire, théâtre d'affrontement après une collision entre une voiture de police et une moto hier soir. Le motard, dont le pronostic vital n'est pas engagé, souffre d'une blessure à la jambe. Très vite, des violences éclatent et plusieurs véhicules sont brûlés. Ce matin, les habitants ne peuvent que constater les dégâts. Écoutez le maire de la commune, Olivier Comte.
33: Forcément en colère parce que pour certains ils ont perdu leur véhicule, incompréhension, et puis voilà, après je comprends la colère aussi des jeunes, mais il faut garder la raison. Il y a une grosse journée, il faut qu'on nettoie, donc les stigmates de ce qui s'est passé, il faut un peu au calme, et puis que, surtout que l'enquête aboutisse. J'apporte aussi tout mon soutien à la famille du jeune qui est hospitalisé, et puis aussi aux blessés, parce qu'il y a quand même plusieurs policiers qui ont été blessés hier soir.
20: Le prix des carburants toujours à la hausse. Il atteint presque 3€ le litre par endroit et devrait encore augmenter dans les prochains jours. Le gouvernement planche sur plusieurs pistes pour venir en aide aux professionnels et gros rouleurs, mais se refuse toujours à baisser les taxes sur les carburants comme l'a fait l'Allemagne. Incompréhensible pour le président du RN, Jordan Bardella.
34: La France est une anomalie en Europe puisqu'elle va bientôt devenir le seul pays européen qui refuse de baisser les taxes sur les carburants. Or, si dans quelques jours, comme les prévisions malheureusement nous amènent à un prix des carburants à 3€ le litre, je pense que c'est l'économie française qui va être à l'arrêt et ce sont des millions de Français qui seront pénalisés parce qu'ils ne pourront plus mettre de l'essence dans leur voiture.
20: Emmanuel Macron est arrivé hier soir à Saint-Pierre-et-Miquelon pour une visite de 2 jours. C'est sa toute première dans l'archipel français situé dans l'Atlantique Nord, à quelques kilomètres des côtes du Canada. Emmanuel Macron qui recevra aujourd'hui le Premier ministre canadien Mark Carney, 4 jours après la proposition faite par
0: Ursula von der Leyen que le Canada devienne le premier pays membre associé de l'Union européenne. De quoi également, avec cette visite, afficher les bonnes relations et le rapprochement entre Bruxelles et Ottawa face aux menaces de Donald Trump, Sébastien Krebs.
2: Oui, Saint-Pierre et Miquelon, c'est un confetti français, à peine 5000 habitants, mais c'est la présence et l'influence de la France dans l'Atlantique Nord, tout proche du Canada, mais aussi du Groenland, deux territoires plusieurs fois menacés d'annexion par Donald Trump, qui, il y a quelques jours encore, publiait une carte où le drapeau américain recouvrait toute la région. Alors sur place, Emmanuel Macron veut afficher un front uni aux côtés de Mark Carney, premier chef de gouvernement canadien de l'histoire, en visite officielle sur l'archipel. Le tout dans une séquence où le Canada et l'Europe entame un rapprochement. Marc Carney a été invité à prendre la parole cette semaine face au Parlement européen de Strasbourg, l'Europe ayant proposé de faire du Canada le premier membre associé de l'Union, un projet qui a immédiatement suscité de nouvelles menaces de guerre commerciale de Donald Trump.
1: La chasse reprend officiellement aujourd'hui dans de nombreux départements.
0: Oui, c'est le cas entre autres de la Mayenne, de la Seine-Maritime, mais aussi de l'Île-de-France. Pourtant, une pétition a recueilli 500 000 de signatures pour interdire la pratique pendant 3 ans dans les zones, notamment à Fontainebleau, cette forêt ravagée par un incendie cet été. Cette reprise de la chasse intervient donc bien trop tôt, selon cette responsable au sein de l'association Future qui défend la cause animale.
3: C'est incompréhensible. Il n'y a pas eu que les feux de forêt, il y a aussi eu 5 grosses canicules qui ont énormément perturbé les animaux. Il y en a beaucoup qui sont morts, soit dans les flammes, soit percutés par des véhicules, soit morts de soif ou morts de faim. Et il y a les autres qui ont réussi à s'échapper, on va dire. Et ces animaux-là vont subir une 6e vague de violence qui est la chasse. Maintenant, les animaux doivent encore s'échapper de cette zone-là et essayer de se réinstaller encore ailleurs. C'est un cercle vicieux qui est ultra violent pour les animaux.
0: Le maire de Moscou accuse l'Ukraine de vouloir perturber les élections législatives qui ont lieu en Russie ce week-end. Selon lui, Kiev a lancé cette nuit plus d'un millier de drones contre la capitale russe alors que la population est appelée aux urnes pour la première fois depuis le déclenchement de la guerre avec l'Ukraine. Une élection d'ailleurs sans véritable suspense. Le parti Russie Unie de Vladimir Poutine devrait l'emporter dans un pays où l'expression de la dissidence est sévèrement réprimée par le pouvoir.
1: 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L'événement aujourd'hui sur AMC, c'est aussi Marseille-Paris, évidemment.
0: Ouais, ce sera à 20h45 au Vélodrome. Le match entre les deux clubs rivaux suscite généralement l'engouement des supporters marseillais. Pourtant, le Vélodrome ne fera pas le plein ce soir, Florent Germain.
4: Oui, les supporters marseillais ne s'en cachent pas, ils sont résignés et ont peur ce soir d'être humiliés.
5: On est tous réalistes, hein. Je pense qu'on connaît déjà le résultat à l'avance, hein. Une défaite pour l'Olympique de Marseille.
7: Je pense qu'on va se prendre un sacré score, je pense qu'on va prendre un petit 5-0 en n'espérant pas plus déjà. Il faudra un miracle.
4: Environ 60 000 personnes seront quand même au stade Vélodrome ce soir. Certains abonnés comme Axel ne veulent pas lâcher l'équipe.
9: On a été privé de recrutement, on a perdu quasiment tous nos meilleurs joueurs de la saison dernière et malgré ça, Genesio il fait quand même du bon travail. Moi je trouve que tout n'est pas à jeter. Peu importe l'ambiance, on sera là, on sera derrière eux.
4: L'entraîneur marseillais Bruno Genesio sait que les fans de l'OM souffrent en ce moment et il les trouve même plutôt patients.
10: Forcément, je les comprends et je trouve même que jusqu'à maintenant, ils ont fait preuve d'une grande indulgence et d'un grand soutien. Donc j'ai même envie de leur rendre hommage parce que ça pourrait être bien pire que de ne pas remplir le Vélodrome pour le classique.
4: D'ailleurs, les supporters n'ont rien à reprocher à Genesio et c'est probablement l'actionnaire Franck McCourt qui sera dans le viseur du Vélodrome en cas de nouvelle défaite ce soir contre Paris.
0: Football toujours avec le Real qui affronte l'Atlético et Kylian Mbappé qui se trouvera en terre hostile ces derniers jours. L'attaquant français et plusieurs de ses coéquipiers sont secoués par une polémique en Espagne après avoir refusé de porter un t-shirt en soutien aux habitants de Ceuta, cette enclave espagnole sur la côte marocaine touchée par une crise migratoire fin juillet. Les trois joueurs madrilènes peuvent s'attendre à un accueil particulièrement glacial au stade de l'Atlético aujourd'hui, Edgar Grollo.
11: Oui, les supporters de l'Atlético promettent à Kylian Mbappé, Ibrahima Konaté et Vinicius Junior une bronca encore plus appuyée que d'habitude.
12: Ils vont être très mal reçus. À l'Atlético, on est pro-Ceuta.
13: Certains supporters sont respectueux, même si nous critiquons la mauvaise attitude qu'ils ont eue. Certains vont les siffler et d'autres vont rester silencieux.
11: Visé par des critiques, Kylian Mbappé a précisé qu'il soutenait les habitants de Ceuta sans vouloir oublier les migrants ayant perdu la vie. Depuis, le Real Madrid a envoyé une délégation officielle dans l'enclave espagnole pour calmer la polémique. Une polémique dont les joueurs du Real doivent désormais faire abstraction, selon l'ancien milieu de terrain madrilène Guti.
6: Je crois que les joueurs devraient se concentrer sur le football et que tout ce qu'il y a autour leur importe peu.
11: Un discours partagé par l'entraîneur du Real Madrid qui refuse de parler du sujet Ceuta. Je parle de football, répond José Mourinho, mais l'enclave espagnole devrait bien être visible aujourd'hui pendant le derby. Lors du dernier match de l'Atlético, les joueurs avaient posé devant une pancarte, tous avec Ceuta.
0: Et ce derby de Madrid, Real Atlético, c'est à partir de 16h15 et c'est à suivre surtout en direct sur RMC, Anaïs.
1: 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Il est 8h08. 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
1: 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Le dimanche, c'est jeudi, l'édito politique de Bruno Jeudi avec Bruno Jeudi, directeur délégué de la Tribune Dimanche. On va parler du président Emmanuel Macron et de son premier ministre sous pression en pleine crise budgétaire et en pleine flambée des prix des carburants. A tout de suite sur RMC.
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1: Vous écoutez RMC, 8h10, bon réveil à tous.
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1: Eh oui, vous avez bien entendu, le dimanche, c'est jeudi. Bruno Jeudi, directeur délégué de la Tribune Dimanche, vient désormais donc tous les dimanches matin, jour de sortie en kiosque de son journal, décrypter avec nous la campagne présidentielle. En début de saison, Bruno m'avait dit, je sais pas si je pourrais être en plateau tous les dimanches, on fera peut-être ça de temps en temps au téléphone. Force est de constater que tu ne peux plus te passer de nous, Bruno Jeudi, bonjour.
17: Oui, Castagna, bonjour.
1: Et c'est tant mieux parce qu'on a besoin de toi pour décrypter l'actu de la rentrée déjà très très agitée, on va dire. Ce matin, on parle d'Emmanuel Macron et de Sébastien Lecornu, confrontés à un automne explosif, flambé des carburants, crise de la dette, le budget avec 54 milliards d'économies et la menace d'une guerre hybride menée par la Russie. Vous vous interrogez en une de la Tribune Dimanche sur le risque de chaos qui percute de plein fouet la fin du quinquennat et qui pourrait concrètement peser sur l'élection présidentielle.
17: Oui, Anaïs, la France entre dans l'automne à reculons, le regard fixé sur les prix à la pompe et pas encore vraiment la tête à la présidentielle. Le spectre néanmoins d'un litre d'essence à 3 euros menace et la hausse ne va pas faiblir. C'est 1 centime par jour depuis 17 jours. Cette crise des carburants ne tombe pas du ciel, elle vient de loin, du Golfe où l'affrontement entre l'Iran et les États-Unis s'enlise sans issue en vue, d'Ukraine où Poutine, malgré ses pertes, prépare une nouvelle offensive, du Liban, d'Israël où rien ne se referme.
1: À t'écouter, Bruno, tout serait la faute de la géopolitique. C'est un peu simple, non ? La France ne peut vraiment rien faire ?
17: Oui et non, Anaïs. Nous sommes effectivement entrés dans le monde des empires et des guerres permanentes. La France tente de sa faible voix de limiter les dégâts et de se défendre face à la guerre hybride menée par la Russie. C'est le cas aussi en Ukraine, où la coalition des volontaires imaginée par le président français a probablement sauvé Zelensky au printemps dernier, au prix d'un certain coût. Sur la guerre en Iran, les marges de manœuvre sont carrément réduites. Emmanuel Macron rappelle qu'il s'est opposé à cette guerre depuis qu'il tente de faire pression sur Trump en vain. Vendredi, il a expliqué dans le huis clos de la salle de commandement de l'Elysée qu'il essayait de favoriser un deal entre l'Iran et Oman pour permettre d'augmenter la circulation du pétrole dans le détroit d'Ormuz, une action discrète qui, si elle réussissait, permettrait de faire baisser le prix des carburants de 20 à 50 centimes par litre.
1: Tout ça reste hypothétique. Les candidats et les chefs de parti présents à la réunion de l'Elysée ont-ils cru Emmanuel Macron ?
17: On va dire qu'ils sont repartis avec beaucoup moins de certitude, mais tout ça reste hypothétique. Les informations secret défense exposées par les patrons du renseignement et le directeur de l'énergie en ont fait vaciller quelques-uns. Sur les carburants, ils n'ont pas tous été convaincus. Il faut dire que le président a botté vers Matignon pour les mesures d'accompagnement, pour soulager les automobilistes et leur pouvoir d'achat. On en connaîtra un peu plus en début de semaine. Emmanuel Macron, lui, parlera à la télévision jeudi. Il s'exprimera à son retour de l'Assemblée Générale de l'ONU avec ou non de bonnes nouvelles. Il a d'ores et déjà prévu de réunir les chefs de parti et les candidats à la présidentielle sur ces questions sensibles, de surjouer peut-être ou d'instrumentaliser cette peur, disent certains, histoire en tous les cas de les mettre tous devant les complexités de ce chaos mondial. Au passage, Marine Le Pen et Jean-Luc Mélenchon ont commis une erreur en zappant la réunion de l'Elysée, car vouloir présider, c'est aussi écouter ceux qui dans l'ombre nous protègent.
1: Dites-nous ce que vous attendez du président, de son intervention donc à la télé la semaine prochaine. Quelle annonce voudriez-vous aussi donc la semaine prochaine de la part du gouvernement ? Vous faites évidemment le 32-16 ce matin. On vous attend, Bruno, puisque j'en profite pour parler du menu de la tribune dimanche aujourd'hui. Qu'est-ce qu'il faut noter ? Il y a une interview de l'archevêque de Paris avant la venue du pape ?
17: Oui, c'est le gros événement à partir de vendredi prochain. L'archevêque de Paris nous raconte un peu les coulisses de ce voyage qui va être très important. 42 par exemple panneaux géants sur les Champs-Élysées. On attend jusqu'à 800 000 personnes, peut-être même, qui vont ouvrir au-delà des champs, pour ceux qui connaissent Paris, vers l'avenue de la Grande Armée.
1: Et une interview d'Adèle aussi.
17: Je sais que t'as aimé ça.
1: Bah oui,
17: tu as vu le film.
1: J'ai vu Garance. En effet, le film où elle incarne une jeune femme qui est alcoolique et qui a du mal à se défaire de son addiction. Très intéressant.
17: Elle se confie sur ses addictions, Adèle, à notre consoeur Charlotte. Charlotte ouais. Langrand, et c'est vraiment une interview intéressante. Elle est vraiment généreuse, Adèle Exarchopoulos.
1: Je sens que t'es totalement fan.
17: Oui, non, mais franchement.
1: Ouais, parce qu'elle est, elle a un ton, elle est directe, quoi. Elle est cash.
17: Elle est cash, elle est directe. Elle respire la sympathie. Ouais.
1: Et vous, à quoi êtes-vous addict ?
17: Moi ?
1: Ouais.
17: La course à pied.
1: À la course à pied, c'est vrai ? Mmh. Ah ouais, d'accord.
17: La bigorexie, ça s'appelle, il paraît-il.
1: Ok, je ne savais pas.
17: Ouais. Génial. Tu sais qu'il y a... Lisa Razou, ici, qu'on connaît, ça, ouais. Cette antenne, il a la même chose, il a raconté ça, et donc il faut toujours faire de la course, du sport.
1: Tu sais que de nombreux auditeurs nous écoutent en faisant de la course à pied. Merci beaucoup, Bruno, d'être venu nous voir. Merci, et donc, vous pouvez retrouver la tribune dimanche aujourd'hui en kiosque. Le dimanche, c'est jeudi, à retrouver en podcast sur l'appli RMC. Merci, bon dimanche. À dimanche prochain, 8h16, l'heure de la reco lecture de Margot Bourdin.
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1: Avec Margot Bourdin. Bonjour Margot.
18: Bonjour Anaïs, bonjour à tous.
1: Good morning. Car ce matin, on part avec toi de l'autre côté de la Manche. Tu as choisi de nous présenter, dans le catalogue Audible, Code Yesterday, le nouveau roman de Michel Bussy qui vient tout juste de sortir. Tu voulais tester mon accent
18: en l'air ? Et surtout, je voulais vous emmener dans les rues de Liverpool sur les traces de l'un des groupes les plus mythiques de l'histoire du rock. Les Beatles, les quatre garçons dans le vent sont au cœur de ce nouveau roman de Michel Bussy, Code Yesterday, le secret le mieux gardé du rock'n'roll. Car oui, ici, il est question d'un secret. Et si Paul McCartney et John Lennon n'avaient rien inventé ? Et si leur plus grand tube avait été écrit par une femme restée dans l'ombre ? Yesterday, all my troubles seem so far away. Now it looks as though... C'est l'intrigue de ce roman dans lequel on suit une jeune musicienne qui rêve de faire carrière. Elle s'appelle Lonely Mackenzie et elle découvre un jour dans le grenier de sa grand-mère une partition griffonnée de sa main en 1957 du célèbre tube Love Me Do.
19: Lonely était loin d'être une spécialiste des chansons composées 40 ans avant sa naissance, mais elle avait reconnu le premier tube des Beatles. Pourquoi sa grand-mère conservait-elle ce manuscrit chez elle, coincé entre les deux volets de ce double album immaculé ?
18: Problème, Love Me Do ne sort officiellement que 5 ans plus tard. Alors, si on te suit bien, Margot, c'est cette grand-mère qui... Enfin, cette grand-mère pourrait être un membre caché des Beatles. Eh bien, c'est ce que va chercher à comprendre l'héroïne. Dans sa quête, elle va rencontrer un vieux critique de rock, un espion du MI5 et même le premier ministre britannique. On bascule dans une enquête policière avec un rebondissement final. Tout est ici question de fiction. 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
1: Vous écoutez RMC 8h18. Ce qui vous fait réagir ce matin, évidemment, au 32-16, c'est encore et toujours, et de plus en plus, j'ai envie de dire, on le sent hein, avec Martin au 32-16, les prix des carburants, évidemment, qui grimpent et forcément, la colère monte en même temps. Bonjour Pierre.
21: Bonjour, comment ça va?
1: Ça va et vous, poissonnier, qu'on connaît très bien et qu'on adore, qu'on a très souvent le matin, le week-end, donc dans les Hauts-de-Seine. Sur ces prix des carburants, d'abord, dans quelle mesure ça vous impacte, vous, Pierre?
21: Moi, pour l'essence, moi, je suis obligé d'aller à Rungis la nuit, et puis je suis obligé de rentrer chez moi. Et moi, voilà, dans le mois, j'ai quasiment 200-250 euros en plus pour l'essence. Ouais. Et c'est un budget maintenant.
1: Ouais.
21: Et là, ça devient compliqué si ça passe à 3 euros. En plus, c'est un gazole, diesel. Alors, si ça passe à 3 euros, là, ça, j'ai déjà du mal à survivre, on va dire. Parce que j'ai travaillé tout le mois d'août. J'ai pas arrêté 5 minutes pour pouvoir remonter mon découvert. Enfin, bref, j'ai tellement de difficultés que, j'ai deux enfants, je vis seul. Et là, ça, de pire en pire. Et là, en plus, pour nos patrons de PME, c'est pareil. C'est des charges en plus. Là, je vois ce qu'il y a, mais c'est des diesels. Tous les camions sont des diesels ici. Automatiquement, on est touché. Et puis, ça devient très, très dur pour nos patrons. Moi, je vois mes patrons qui, il y en a qui se payent maintenant même pas. Là, c'est ma patronne qui n'est pas payée pendant 2 mois, là.
1: Ah oui. Au point d'avoir peur pour votre boulot, non?
21: Un peu, oui.
1: Ah oui?
21: Oui, parce que si à un moment, il y a, déjà, on a moins de monde, puisque tout a augmenté.
1: Bien sûr.
21: Le poisson, c'est devenu quasiment du luxe, on va dire. Et tout augmente, même les fruits. Enfin bref, ça arrête pas. Et là, on n'y arrive plus. Là. Et je crois que le gouvernement, il a intérêt à faire quelque chose parce que je crois que ça va pas finir, par péter tout ça. Et puis ça va être.
1: Qu'est-ce que vous attendez, Pierre?
21: Moi, j'attends qu'ils enlèvent les taxes. Les taxes d'écolo et toutes les taxes.
1: Vous y croyez?
21: Moi, je l'ai. Pas du tout. Pas du tout parce qu'ils pensent qu'à leur pognon. Je crois qu'ils sont hors sol et hors de nos vies. Ils voyaient pas ce qui se passe.

0: bon, elle va dire peut-être une journée, mais après, je peux pas me permettre d'arrêter de travailler, c'est pas possible. Et ça, ils le savent, tous ces gouvernements. C'est pour ça qu'on est un peu tous divisés. Comme disait un auditeur ce matin, il dit, il faut qu'on soit tous ensemble. Moi, je veux bien, mais il faut vraiment que tout le monde aille dehors.
1: Merci Pierre d'avoir appelé, d'avoir témoigné ce matin sur l'antenne d'RMC. On voit avec vous que la colère monte. On va voir ce qui va se passer la semaine prochaine, les annonces qui vont être faites. L'intervention d'Emmanuel Macron aussi très attendue à la télé, dont parlait Bruno jeudi il y a quelques minutes. Vous continuez à réagir. Témoignage très fort donc de Pierre qui nous dit que c'est de plus en plus compliqué. C'était déjà compliqué au niveau de son compte en banque. 200 euros en plus donc par mois, ça pèse lourd. On attend vos réactions et vos témoignages sur l'antenne d'RMC. Une courte pause, on se retrouve dans un instant pour accueillir le gagnant du Blind Text. A tout de suite sur RMC.
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1: Bonjour Jean.
9: Bonjour.
1: Jean, vous nous appelez depuis Champigny-sur-Marne. Vous êtes médecin, je crois.
9: Oui,
1: je suis bien informée. On va écouter l'extrait que j'ai passé tout à l'heure et on voit si vous avez reconnu dans la foulée.
10: Est-ce le diable qui s'est incarné en elle ? Pour détourner mes yeux du Dieu éternel qui a mis dans mon être ce désir charnel, pour m'empêcher de regarder vers le ciel. Elle porte en elle le péché originel. La désirée fait-il de moi un criminel ?
1: Alors Jean, est-ce que vous avez reconnu de quel titre il s'agit ?
9: Oh oui, j'adore cet album, c'est Ben le Garou, évidemment.
11: Le diable qui s'est incarné en elle. Pour détourner mes yeux du Dieu éternel.
1: Alors là, c'est pas Garou qui chante, non ? Ils sont ils sont plusieurs. C'est les trois. Il y a Patrick Fiori. Bon, c'est bon, c'est bon. Évidemment, évidemment.
12: C'est bon, ça passe.
1: Il dit que c'est bon. Évidemment que c'est bon. C'est en effet Belle. Vous venez de remporter trois produits de la collection New Moon de Terraillon pour préparer les petits déj, grille pain, presse agrumes, cuiseur à œufs. On vous envoie tout. J'espère que ça vous fait plaisir. Jean, je suis ravie de vous avoir. On s'était jamais parlé au téléphone.
9: Non.
1: Bah écoutez, ben non. C'est notre grande première.
9: J'ai fait des grandes gueules, j'ai fait l'after, mais j'ai vu vous.
1: Ah bah voyez, bah, je suis émue presque. Je suis ravie de vous avoir. J'espère que vous serez à l'écoute tous les samedis et les dimanches matin.
9: Ah bah, depuis le début, depuis que vous avez remplacé Mathuro.
1: C'est vrai ? Ça me touche beaucoup. Bah écoutez, je suis ravie de vous avoir parmi nous tous les week-ends.
9: Merci.
1: Quel est le programme du jour ?
9: Ah, le programme du jour, c'est lessive, nettoyage, lessive.
1: Ah ouais, d'accord, boulot, hein, rigole pas Jean. Bon un petit peu de repos quand même. Hein. Et je vous embrasse, passez
9: Merci
1: une excellente
9: beaucoup.
1: Journée. À très
9: bah,
1: vite, à très vite Jean.
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1: Est-ce que lui aussi va faire du ménage toute la journée? Il a un peu la pression.
12: Oui,
1: ça
12: peut
1: m'arriver. Pas sûr qu'il s'impose ça le dimanche. Georges Quiredo.
12: Le dimanche est un peu chargé, hein, tu sais. travail. Donc c'est pas forcément évident. C'était Daniel Lavoie, hein, le chanteur
1: ouais.
12: qui cherchait.
1: Ouais.
14: Quelle culture.
1: Là, avec Patrick Fiori, ouais. Garou.
12: Qui est toujours dans la bande d'ailleurs. Notre-Dame de Paris.
1: On voit que t'es fan. T'avais envie de
12: chanter. Les comédies musicales de cette année-là, les petits commandements et tout ça, c'était quelque chose quand même.
1: T'as envie, vas-y.
12: Les grandes gueules. du sport dans un instant. À partir de 9h. Évidemment, on va parler.
1: Aucun courage.
12: De OM Paris Saint-Germain à la pousse au crime, quoi. C'est OM clair. Paris Saint-Germain ce soir, 20h45 sur RMC. Tiens, on va se poser deux questions. Est-ce encore

0: Le match de l'année en Ligue 1, hein. Vous savez que Marseille est en difficulté aujourd'hui, son 15e ce matin au classement, et le Vélodrome qui galère à faire le plein pour le classique. Est-ce que c'est dramatique? Qu'est-ce que ça dit? On en parle ensemble évidemment. On va aussi lancer les championnats du monde de cyclisme. RMC est au Canada, au plus près de Paul Sexas. On va aussi faire la veille du premier rassemblement de Zidane avec Fred Veil, avec Pascal Duprat, avec Marc Madiot, avec Christophe Cessieux et vous au 32-16. On vous attend à 9h.
1: À tout à l'heure, Georges. D'ici là, je reçois deux journalistes défenseurs de l'environnement qui ont mené une grande enquête sur la chasse en caisse qui les a fait évoluer sur la chasse. Maïlys Béliot, Stéphane Ferry vont tout nous raconter. Ce sera juste après le journal de 8h30. À tout de suite.
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1: La météo, beau mais nuageux quand même, Peggy.
8: Alors, beau au sud, nuageux au nord.
1: C'est vrai. Voilà.
8: On a une petite perturbation. Alors, je dis petite parce qu'elle est essentiellement nuageuse. Il y a quelques averses quand même et qu'on retrouve ce matin sous un ciel bien couvert entre la Bretagne, les Pays de la Loire, la Normandie en allant jusqu'aux Ardennes. Et ailleurs, c'est du soleil. On a quelques grisailles sur les Landes ce matin. Et cet après-midi, cette perturbation, elle va laisser revenir des éclaircies sur les Hauts-de-France et on va la retrouver essentiellement entre la Bretagne, l'Île-de-France, en allant vers le nord de la Lorraine. Vraiment pas grand chose côté pluie, hein. Ce sont des pluies très faibles, mais au sud de la Loire c'est du beau soleil avec un peu de mistral et puis on a un risque d'averse sur le relief dans l'après-midi. Côté température, elles sont en hausse: 19 degrés à Cherbourg, 20 cet après-midi à Caen, 21 à Lille, 22 à Brest, 23 à Reims, 24 degrés à Paris comme à Rennes et La Rochelle, 25 au Mans et à Nantes, 26 à Strasbourg, 27 à Mulhouse, 28 degrés à Tarbes, Dijon, Nice et Clermont-Ferrand, 29 à Lyon et Limoges, ainsi qu'à Montpellier, 30 degrés à Toulouse, Agen et Marseille, 31 à Montauban et 32 à Perpignan et 33 à Nîmes.
1: C'est encore élevé, hein?
8: Et c'est encore bien élevé. On est souvent 3 à 6 degrés au-dessus des normales. Et je regarde mes cartes pour le reste de la semaine.
1: Bah oui.
8: Parce que.
1: Ça sera encore chaud, je crois, non?
8: Ce sera encore chaud. On aura souvent une moyenne de 24, 25 degrés au nord, 29 au sud. Et toute la semaine, jusqu'à samedi prochain, je ne vois que du soleil sur tout le pays.
1: Merci beaucoup, Peggy.
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1: 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Bon réveil à tous.
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1: Journal est présenté par Cassandre Brault. Bonjour Cassandre.
10: Bonjour Anaïs, bonjour à tous. Des affrontements à Saint-Pierre-des-Corps après un accident entre une moto et un véhicule de police suite à un rodéo urbain. RMC sur place. Les prix du carburant atteignent des records et pourraient encore augmenter. En foot, le choc de Ligue 1 ce soir, l'OM affronte le PSG.
1: À Saint-Pierre-des-Corps, des affrontements ont éclaté après un accident suite à un rodéo urbain.
10: C'est arrivé hier en fin de journée près de Tours. Un jeune motard a été heurté par un véhicule de police. Blessé à la jambe, il a été conduit à l'hôpital. Les policiers ont ensuite été pris à partie par plusieurs dizaines de jeunes qui leur ont jeté des projectiles. Nicolas Ginestière, vous êtes en direct sur place pour RMC et vous constatez les dégâts ce matin auprès des habitants.
11: Oui, les dégâts et les travaux de déblayage qui commencent ce matin. Les employés de la ville s'activent pour retirer les déchets brûlés en travers de la route. Un habitant se présente et me montre la photo d'une voiture rouge, désormais blanche, calcinée. Il découvre son état ce matin.
12: Alors le flic, il m'appelle et il me dit: où est-ce qu'on peut passer à votre carte grise? Il me dit: votre voiture, il est là en face de pizzeria. Pour ça, je vais venir regarder. Ensuite, avant qu'il ait brûlé, il a vu la IMAT ou je ne sais pas quoi.
11: Tout a été très vite, me raconte le quadragénaire. Sa compagne avait laissé la voiture garée le temps d'acheter une pizza, 15 minutes. On suffit. Ce matin, le voisinage se réveille dépité. Tous ont senti les fumées, entendu les affrontements hier soir. Ils espèrent le retour du calme à Saint-Pierre-des-Corps.
10: Nicolas Ginestière en direct de Saint-Pierre-des-Corps pour RMC. Emmanuel Macron est en déplacement à Saint-Pierre et Miquelon pour réaffirmer l'importance stratégique du territoire. Il rencontre aujourd'hui le Premier ministre canadien, une toute première visite dans le petit archipel français, 4 jours après la proposition d'Ursula von der Leyen de faire du Canada le premier pays membre associé de l'Union européenne.
1: Jusqu'où les prix des carburants vont-ils grimper ?
10: Ils battent déjà tous les records, 2,40 € le litre en moyenne pour le gasoil, 2,23 € pour l'essence, conséquence des tensions géopolitiques. De nouvelles attaques ont encore eu lieu hier contre des sites sensibles à Riyad et en mer Rouge, menées par les Houthis du Yémen pro-iranien. Les prix pourraient donc continuer de flamber dans les prochains jours, Victor Girard.
3: Malheureusement, peu de doute pour Thierry Brosse, spécialiste des questions énergétiques.
13: Fin septembre, début octobre, on pourrait être dans les 3 euros le litre, même les dépasser.
3: En cause, un détroit d'Hormuz toujours bloqué, la voie alternative en mer Rouge perturbée, sans oublier les raffineries russes à l'arrêt. Une offre de carburant rare est donc plus chère.
13: Tant que les guerres se poursuivent, les prix ne peuvent que monter puisqu'il n'y a pas de pays sur lequel on puisse se retourner pour avoir de la production supplémentaire. À la fin de l'année, si on n'a pas trouvé de solution, on pourrait être dans les 4 euros par litre.
3: Prix qui augmenteront encore en 2028 avec la nouvelle tarification européenne du carbone, sorte de pollueur-payeur, jusqu'à 15 centimes de plus par litre de carburant.
10: Reportage de Victor Girard pour RMC. Des attaques de drones à Moscou. Cette nuit, le maire de la ville accuse l'Ukraine d'avoir lancé plus de 1600 drones dans le but, selon lui, de perturber les élections législatives.
1: L'événement aujourd'hui sur RMC, c'est le Paris Saint-Germain qui se déplace à Marseille.
10: Un match important pour l'OM qui a enchaîné 4 défaites consécutives et pour le club parisien qui va pouvoir véritablement lancer sa saison après leur première victoire de la saison le week-end dernier, Arthur Perrault.
14: Oui, après sa large victoire 6-1 en Ligue des Champions contre Bratislava, Paris veut enchaîner. Quoi de mieux qu'un succès face à l'ennemi juré marseillais ? L'entraîneur Luis Enrique en a bien conscience.
15: On sait clairement de l'importance de ces 3 points pour les clés, pour l'équipe, mais aussi pour les supporters. C'est un match tellement différent que... il n'y aura aucun joueur relaxé.
14: Paris va affronter un Olympique de Marseille en pleine crise, 13e au classement, dans un stade Vélodrome qui pourrait être moins bouillant que d'habitude. Le consultant RMC Sport, Jérôme Roten.
16: Il faut que ça soit un événement. Alors oui, c'est plus les mêmes rivalités qu'à une certaine époque où les deux étaient dans la même catégorie. La différence de niveau, c'est abyssal. Mais par contre, ce qui est sûr, c'est que l'environnement, ce match-là, c'est pas un match comme un autre.
14: Paris n'a perdu qu'un seul de ses 13 derniers matchs face à l'OM. Lors de son dernier déplacement à Marseille, le 22 septembre 2025.
10: Coup d'envoi à 20h45 à suivre en direct sur RMC. En basket, la finale de la Supercoupe LNB, Paris affronte Roanne. Coup d'envoi de la rencontre à 17h à Roland-Garros. Et pour l'occasion, le Stephen Brunch se délocalise Porte d'Auteuil de 13h à 15h avec Tony Parker en invité spécial.
1: Waouh, quel beau programme! Merci beaucoup, merci Cassandre. 8h34, j'accueille Manon qui s'est inscrit au 732-16 pour tenter de gagner le tout nouvel iPhone Duo en trouvant le code de déverrouillage. Bonjour Manon.
17: Bonjour.
1: Vous nous appelez depuis la Loire-Atlantique, c'est ça ?
17: Oui, c'est ça.
1: Alors, j'ai les 5 premiers chiffres du code de verrouillage. Si vous trouvez le dernier chiffre entre 0 et 9, bah c'est simple, l'iPhone Duo est à vous. Quel chiffre souhaitez-vous tester ?
17: Le 6.
1: Le 6 ?
17: Oui.
1: Alors, je tente. Non !
18: Aïe, aïe, aïe.
1: Alors, vous n'avez pas réussi à déverrouiller, Manon, l'iPhone. Mais, il n'y a pas de perdant sur RMC, comme je vous le disais hier. On vous offre les tout derniers AirPods 5 pour pouvoir écouter RMC. Donc, c'est quand même un très, très chouette cadeau. J'espère que vous êtes contente. Et on va vous envoyer tout ça. Bravo à vous, Manon.
17: Merci. Merci beaucoup.
1: Très belle journée à vous. Et je vous dis à très vite sur
17: merci,
1: RMC.
17: À bientôt. Au revoir.
1: Au revoir. 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À suivre le petit déj média de Rémi Jacob. Salut Rémi.
19: Ouais, salut Anaïs. On parlera à 8h50 de séries avec le Festival de la fiction de La Rochelle qui s'est achevé hier soir. Je vous dirai à quoi vous attendre sur vos écrans dans les prochains mois. Et puis on reviendra sur la chanteuse Lio qui a répondu à Mimi Mati après sa défense de Patrick Bruel. Je vous ferai écouter tout ça et ça dépote.
1: À tout à l'heure, Rémi. 8h50. Là, à la rencontre des chasseurs et de ses détracteurs. Dans un instant, je reçois 2 journalistes qui signent une enquête qui fait tomber pas mal de clichés et qui pourrait même réconcilier les deux camps qu'on croit totalement opposés. À tout de suite sur RMC.
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1: 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Bon réveil à tous.
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1: Ce matin, nous recevons Maïlys Béliot et Stéphane Ferry, journaliste indépendant, co-auteur du livre intitulé « Ils ont tué Bambi, enquête sur la chasse et ses impacts écologiques » apparaître le 2 octobre chez le passager clandestin. Bonjour.
28: Bonjour.
1: Et merci
28: Bonjour.
1: D'être tous les deux sur le plateau d'RMC en ce jour d'ouverture générale de la chasse en Île-de-France, en Mayenne ou encore en Saône-et-Loire. Ça fait comme toujours l'objet de débats entre les pros et les anti-chasse. Et j'ai voulu vous avoir en me disant « bah tiens, ce livre... » Il pourrait presque les réconcilier, même si c'était pas forcément l'idée de départ, n'est-ce pas, Maïlys Béliot ? C'était quoi le point de départ ? Pourquoi avoir fait ce livre ?
29: Au départ, Stéphane, pour une autre enquête, avait rencontré des chasseurs, donc c'était en forêt de Brocéliande, qui avaient à cœur de maintenir un espace naturel en bonne santé, malgré le surtourisme. Et c'est vrai que on n'avait pas forcément eu des chasseurs dans nos interlocuteurs jusqu'à présent. Et l'idée, c'était de savoir, est-ce qu'effectivement les chasseurs ont un rôle à jouer dans la préservation de l'environnement. Et puis après, il y a eu cette fameuse publicité dont vous vous rappelez peut-être dans les métros, notamment à Paris, où les chasseurs se prétendaient premiers écologistes de France.
1: C'était en 2018.
29: En 2018, oui. Mmh. Et donc, ça a fini d'entériner le questionnement qu'on avait commencé à se poser. C'est, sont-ils vraiment écologistes ? Qu'est-ce qu'ils ont apporté ?
1: Alors, pour savoir ce qu'il en est, vous êtes allé à la rencontre des chasseurs. Comment vous avez été accueilli, Stéphane Ferry ?
28: On a été accueillis, et ça a été vraiment une source d'étonnement. On a été accueillis plutôt très bien par le monde cynégétique, le monde de la chasse. C'est-à-dire que les premiers que j'ai contactés pour faire une battue m'ont tout de suite dit oui. Ils ont demandé à me rencontrer, connaître les intentions un petit peu de cette enquête. Quand j'aurais expliqué que la démarche, c'était de comprendre le monde de la chasse, ils ont été tout de suite ouverts à notre présence. Et ça a été à peu près la même chose avec tous les chasseurs qu'on a contactés, y compris dans le milieu de la chasse à courre, qui est beaucoup plus fermé.
1: Ouais, ce qui peut être étonnant, en effet, quand on pense au monde de la chasse, on se dit que c'est un monde fermé, et c'est assez notable d'entendre ce matin sur RMC que vous dites l'accueil qu'on a reçu, il était très favorable. Dans votre enquête, vous parlez de tous les clichés qui collent à la peau des chasseurs, le chasseur sans cœur qui tue Bambi. D'ailleurs, votre livre s'appelle Ils ont tué Bambi, le chasseur alcoolique du sketch mythique des Inconnus.
30: Le mauvais chasseur, c'est le gars qui a un fusil, il voit un truc qui bouge, il tire.
31: Ouais, bien sûr.
30: Il tire.
31: Ouais.
0: Et le bon chasseur?
1: Pourquoi les chasseurs sont-ils autant caricaturés?
28: Il y a des raisons historiques.
1: C'est-à-dire
28: qu'il y a une époque où les chasseurs correspondaient quand même pas mal au cliché des inconnus. Voilà.
1: Et qu'est-ce qu'il en est aujourd'hui?
28: La situation a énormément évolué. Heureusement d'ailleurs.
1: Qu'est-ce que vous avez appris sur eux?
28: Je termine juste sur le fait que ça a évolué. Il y a encore des choses à réformer dans le monde de la chasse. Il y a encore des choses qui ne vont pas. Ce qu'on note, c'est qu'il y a une volonté d'évoluer. Chez certains, pas tous, c'est toujours la même chose.
29: Mais en fait, si je peux me permettre, l'évolution, elle a aussi eu lieu parce qu'il y a des associations qui ont soulevé des problèmes. En fait, tant que personne ne critiquait la chasse, les chasseurs eux-mêmes n'avaient pas de miroir forcément de leur pratique. En tout cas, ils n'avaient pas forcément conscience de ce que la société pensait d'eux. Et donc, ce qu'on peut dire des associations de protection de la nature, des animaux et des anti-chasses, c'est aussi qu'ils ont permis à la chasse de se questionner et de s'améliorer.
1: Et d'évoluer.
29: Même s'il y a encore beaucoup à faire.
1: Mais qu'est-ce que vous avez appris sur les chasseurs et sur leur rapport à la nature? Qu'est-ce qui vous a marqué
29: Les chasseurs sont assez souvent dehors. Ils ont une expérience de la nature qui est assez pragmatique. La nature qui les environne les intéresse. Ils s'y promènent, ils y vivent, ils l'observent, ils la surveillent aussi. Les chasseurs ont parfois alerté de départs de feu, de décharges sauvages, d'épizooties aussi. On l'a vu l'année dernière dans le marais de Brière. Hein. Ce sont des chasseurs qui ont alerté sur l'épidémie de botulisme.
28: Le braconnage aussi.
29: Ils parfois dénoncent le braconnage.
1: Donc indispensable, on ne pourrait pas se passer des chasseurs?
28: C'est pas forcément nous qui tenons ce discours-là, c'est aussi certains responsables associatifs comme.
1: Ah oui, vous citez Alain Bougrain-Dubourg.
28: Alain Bougrain-Dubourg qui pose la question, est-ce qu'on peut faire aujourd'hui sans les chasseurs? La réponse est non, parce que notre environnement est quand même pas mal transformé. Pour maintenir des activités humaines qui fonctionnent, on a besoin que certains animaux qui peuvent causer des problèmes, je pense notamment aux sangliers, mais aussi aux cervidés. Mmh. Ils peuvent empêcher le renouvellement naturel de la forêt, par exemple. On a besoin des chasseurs pour réguler les niveaux de population. Mmh. Ni trop, ni trop peu. Ouais. Parce que les chasseurs ont besoin du milieu naturel pour chasser. Mmh.
1: Dans votre livre, on voit tout de même qu'il y a des choses qui doivent peut-être évoluer. En effet, je pense notamment au permis, qui est peut-être un peu trop léger. Et vous dites que, notamment en Belgique, il n'est pas reconnu le permis français, parce qu'il est trop léger, c'est ça, pas assez exigeant?
28: C'est ça, en Wallonie, oui. En Wallonie, ils ont décidé de ne plus reconnaître le permis de chasser français. Disons qu'il est. Beaucoup de chasseurs reconnaissent eux-mêmes que le permis. De chasser français est sans doute améliorable.
1: C'est un permis à vie, en fait. On n'a pas à le repasser. Alors que ça pose question, parce qu'il y a quand même pas mal de chasseurs qui sont assez âgés. Il faudra peut-être avoir un examen, je ne sais pas, à refaire.
28: Alors, d'après l'OFB, d'après les derniers chiffres de l'OFB sur la sécurité à la chasse et sur les accidents de chasse, le critère de l'âge n'est pas prépondérant. Ce n'est pas ça tellement le problème. C'est l'année où le chasseur a passé son permis. S'il l'a passé avant 2003, c'est-à-dire avant la réforme sur la sécurité à la chasse, il va être moins sûr, entre guillemets, qu'un chasseur qui aura passé le permis plus récemment.
1: Je m'interroge aussi sur l'ouverture de la chasse en ce moment, et notamment aujourd'hui en Île-de-France, alors que la forêt de Fontainebleau a en partie brûlé cet été. De nombreux défenseurs de l'environnement demandaient un report pour laisser un peu de répit à la faune. Pourquoi ne pas avoir reporté si les chasseurs sont si attachés à la nature? Ça a fait l'objet de discussions avec eux, vous qui les avez rencontrés.
28: Parce que notre enquête, on l'a bouclée au mois de juin, juste avant les incendies. Il y avait eu des incendies en Gironde en 2022, donc on avait déjà quelques éléments de réponse. J'ai contacté, pour préparer une émission, le directeur de la Fédération des chasseurs de la Gironde, qui m'a expliqué il n'est pas question d'aller chasser dans les forêts incendiées. C'est même pas un débat.
29: Mais il y a des arrêtés préfectoraux aussi. Donc actuellement, la chasse sur les zones incendiées est interdite. En forêt de Fontainebleau, c'est un an. Et toute activité humaine, d'ailleurs, même forestiers, agriculteurs, promeneurs, toutes ces activités-là sont interdites. Après, la question se pose sur la chasse autour des zones incendiées, parce que les animaux sont mobiles. Voilà.
28: Il n'y a pas que ça. Il y a aussi le fait que pour certains animaux, notamment les grands herbivores, qui vont poser des problèmes justement par rapport à la régénération de la forêt, l'ONF demande à ce qu'il n'y ait pas de baisse des quotas justement sur ces grands herbivores pour permettre à la forêt justement de se régénérer.
1: Est-ce que vous êtes devenus pro-chasse tous les deux ?
28: Pas du tout.
1: Non.
0: Mais vous savez quand même qu'il y a un rapprochement possible parce que
28: bien sûr.
0: À chaque fois qu'on a, on a le débat au 32-16, c'est un peu la foire d'empoigne entre les pros et les anti-chasse. Il y a un rapprochement possible quand même, bien c'est sûr. Ça moi que je retiens.
28: Bien sûr, il faut dépassionner le débat, c'est-à-dire aller vers les chasseurs, discuter avec eux, échanger avec eux. Les critiquer, ils sont pas du tout hostiles à la critique, c'est vraiment quelque chose qu'on a appris.
1: D'ailleurs, vous racontez dans votre livre un moment qui, moi, m'a touché, c'est votre rencontre avec Pierre,
29: oui,
1: un chasseur qui, alors, vous regarde un peu en disant, oh là là, parce que Maëlys, je peux le dire, vous êtes végétarienne, donc vous arrivez chez lui, vous êtes végétarienne, forcément, il se dit, oh là là, c'est une écolo extrémiste, enfin voilà. Et finalement, il vous accueille, vous dialoguez et vous vous rendez compte que vous avez beaucoup de communs, de points en commun.
29: Oui, oui, parce qu'on s'apporte des connaissances mutuelles sur la nature, parce qu'on partage des points de vue, on veut aussi une écologie, en fait, une protection de cet environnement, et on veut un avenir sur cette planète. Donc ça, on était d'accord avec ça, et sur plein d'autres aspects. Et en fait, c'est ce qu'on dit longuement dans le livre, c'est que si on arrête les débats hostiles et puis l'opposition frontale, et qu'on va avec curiosité s'intéresser à l'autre, en général, ça se passe bien, mais ça vaut pour tout, pour toute relation humaine, en vérité. Oui, ça paraît banal, ce que je dis, mais voilà. Et les chasseurs ont à cœur de converser parce que justement, ils ont envie aussi de qu'on les entende.
1: Et qu'on les comprenne.
29: Et qu'on les comprenne. Et comme vous disiez tout à l'heure, vu qu'on ne peut pas se passer de la chasse, parce que ça, on l'analyse très bien dans le livre, je pense. Et en fait, la question, c'est bon, si on ne peut pas se passer de la chasse, comment on fait ?
1: Comment vivre ensemble ?
29: Comment on fait ? Si on ne peut pas s'en passer, ça ne sert à rien de lutter contre un truc dont on va pas, qu'on ne va pas arrêter. Donc, comment on fait pour faire en sorte d'avancer ensemble et de s'améliorer ensemble et puis de faire améliorer la chasse sur les aspects qu'elle mérite encore d'améliorer.
1: Merci. Merci beaucoup à Maëlys Bellio et Stéphane Ferry d'avoir été ce matin sur RMC. Passionnant ce livre, très fouillé. Il y a plein de choses sur l'histoire de la chasse que personnellement je ne connaissais pas. Donc je rappelle qu'il sortira le 2 octobre prochain si ça vous intéresse. C'est chez Le Passager Clandestin. Ça s'appelle Ils ont tué Bambi. Enquête sur la chasse et ses impacts écologiques. Merci à tous les deux d'avoir
28: été. Merci. On sera le 1er octobre au Musée de la Chasse pour le lancement du livre.
1: Musée de la Chasse, c'est à Paris, dans le Marais. Merci beaucoup d'avoir été ce matin sur RMC. 8h48, merci. Une courte pause. On se retrouve dans un instant pour prendre le petit-déj avec Rémi Jacob. On va parler des séries télé qui vont bientôt sortir sur vos écrans. À quoi faut-il s'attendre ? Il va tout nous dire. À tout de suite.
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1: 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Bon réveil.
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1: Et à table, avec Rémi Jacob, journaliste à la Tribune Dimanche, membre de la team Anaïs Matin. Salut Rémi.
11: Bonjour à tous.
1: Aujourd'hui, qu'est-ce qu'on a à se mettre sous la dent? Ton dossier du jour, on parle de série avec le Festival de la Fiction de La Rochelle.
11: Ah oui, festival qui s'est achevé hier soir, qui permet ce festival de découvrir comme ça, eh bien, chaque année en début de saison, les séries qui vont marquer les prochains mois. Et l'un des événements cette semaine, c'était la présentation de La Comtesse de Monte Cristo. Alors oui, vous avez bien entendu, La Comtesse et non pas Le Comte de Monte Cristo. Ça sera diffusé cet automne sur TF1. C'est une adaptation féministe du roman d'Alexandre Dumas, avec dans le rôle de la comtesse, justement, une certaine Audrey Fleurot.
12: Comtesse, les pantalons sont interdits à Paris pour les femmes.
13: Vraiment ?
14: Eh bien, il faudra qu'on en parle à Monsieur de Villefort. C'est absolument ridicule, vous ne pourrez pas.
11: Ouais, c'est pas la première fois qu'Audrey Fleurot tourne pour TF1. Elle avait notamment, tiens, petite question, joué dans, exactement, HPI. Allez, on zappe sur France 2 avec le prix de la meilleure comédie remporté hier par le téléfilm Ça va bien se passer, avec notamment Mathieu Madénian dans le rôle d'un assistant social. Autre fiction de France 2 qui va faire beaucoup, beaucoup parler d'ici quelques semaines dans un tout autre registre. Elle revient sur un drame qui s'est déroulé en 2020.
15: Il est presque 22h, l'édition spéciale qui continue évidemment sur BFM TV.
16: Tout d'abord, vers 17h, donc, un homme a été retrouvé décapité près d'un établissement scolaire de Conflans-Sainte-Honorine dans les Yvelines.
11: Alors cet homme, c'est évidemment Samuel Paty, professeur d'histoire, tué pour avoir simplement montré en classe des caricatures de Mahomet. Cette fiction, elle va s'appeler La Rumeur. Elle retracera les tout derniers jours de Samuel Paty. Et puis, du côté des plateformes de streaming, on a la série Paolo, disponible depuis dans quelques jours, vendredi prochain sur HBO Max. Je vous la recommande. C'est un thriller extrêmement sombre, porté par un comédien qu'on n'attendait pas du tout là. Alors, je sais pas si vous voyez qui c'est, Jérôme Niel, Anaïs, Martin. Jérôme Niel, ex-youtubeur. Exactement, qui faisait des vidéos d'humour. Eh bien, là, changement de registre, et il est très, très content de changer de registre. C'est ce qu'il m'a confié.
17: C'était mon premier rôle dramatique. Ça, pour moi, c'était une expérience inoubliable. C'est vraiment une voie que je veux continuer d'explorer. C'est même pas un passage. C'est toujours génial, jouissif de voir quelqu'un qu'on n'attendait pas là, quoi.
11: Tu l'aimes bien, Jérôme Niel?
0: Je l'attendais pas là non plus.
1: Il est allé voir un spectacle.
0: J'adore Jérôme Niel.
11: Eh ben, je te conseille, c'est vraiment une pépite.
1: Et on termine cette élection avec ton coup de cœur. C'est une série humoristique sur Disney+.
11: Exactement, en ligne depuis mercredi. Ça s'appelle Surveillant et ça se passe en prison.
19: Je m'appelle Corinne Maillard, je suis directrice de détention de la maison d'arrêt de Chénoise. Et ici, je gère le quotidien des détenus.
1: Je reconnais la voix. Ouais. J'adore.
11: C'est qui?
1: Audrey Lamy.
11: Exactement, Audrey Lamy.
1: J'ai pas vu la série, mais j'adore Audrey Lamy.
11: Alors, tu vas voir, elle est géniale. Et Audrey Lamy, je l'ai rencontrée. La tenue est bien à mettre les choses au clair.
19: Si vous regardez cette série, dites-vous que rien n'est vrai. Ces personnages-là, heureusement, existent dans la vie, mais j'espère pas dans une prison. Il y a cette folie qu'ont ces personnages-là, avoir des caractères complètement barrés, complètement cinglés, gratinés.
11: Ouais, c'est vraiment une comédie où rien n'est vrai, où l'on suit des surveillants complètement barrés. C'est hilarant. Tiens, ça m'a fait penser à la série H.
20: Dites-moi pas que c'est pas vrai.
11: Avec qui? H, avec évidemment, Jamel, avec Jamel, Eric Aranzi. C'était diffusé, on s'en souvient.
0: Je crois qu'il n'y avait pas de Jamel dans un hôpital.
11: Non, exactement. Alors là, tu as raison de le rappeler, ça se passait dans un hôpital. Et bien là, surveillant, c'est dans une prison, mais c'est exactement le même délire.
1: Ce festival, c'est aussi l'occasion de prendre le pouls du secteur de l'audiovisuel.
11: Oui, avec un constat cette année, c'est la montée en puissance des plateformes de streaming, notamment Netflix, qui est désormais, eh bien, c'est une grande première, le premier financeur privé de la production française. C'est une petite révolution. Résultat, c'est vraiment la soupe à la grimace du côté des chaînes de télé traditionnelles qui souffrent, dont les recettes publicitaires dégringolent. Autre inquiétude, c'est l'explosion de l'intelligence artificielle, de l'IA. Écoutez à ce propos la présidente du jury de ce festival, Clémentine Sédarié. C'était lors de la cérémonie d'ouverture, et pour elle, l'IA, c'est de la merde.
31: Je dis que l'IA, c'est de la merde pour la création. C'est évidemment formidable pour les gens qui sont malades, les gens qui ont besoin de savoir comment rédiger des papiers administratifs, par exemple, vraiment. Mais là, non, c'est à chier, c'est de la merde, il faut dégager, il faut faire des lois et tout ça. Hein, d'accord?
20: Si.
11: Non, mais c'est vrai, c'est cash, mais la raison, c'est vrai qu'à l'avenir, ça risque de mettre en péril.
1: Surtout que ça menace beaucoup de...
11: Exactement, avec l'IA, on peut écrire des scénarios à la place des scénaristes, on peut créer des effets spéciaux à la place des techniciens ou encore des génériques à la place des musiciens. Bref, un danger pour l'ensemble de la filière.
1: Il est 8h55. Et Lio a répondu à Mimi Mathy après ses propos sur l'affaire Bruel.
11: Mais vous vous souvenez, Mimi Mathy qui avait pris à la défense de Patrick Bruel, estimant notamment qu'il avait été, je cite, « plus harcelé que harceleur ». Une sortie qui n'a pas du tout plu à Lio, qui était l'invité vendredi soir de C'est dans l'air sur France 5.
10: Elle n'a aucune empathie pour la parole des victimes. Moi, je trouve que c'est une question de décence. Écoutez ces 32 plaintes, écoutez ce qui se passe, soyez sorores, même si la justice n'a pas encore tranché.
11: Voilà, Lio très très engagé, on le sait, sur ces questions de violence faites aux femmes et qui a été assez hyper intéressant. Je regardais ça en préparant cette chronique, qui a été l'une des toutes premières à se mouiller il y a une trentaine d'années, à l'époque où c'était l'Omerta bien avant.
1: On l'avait vu dans le doc sur Kanta.
11: Exactement, et sur le plan médiatique, puisque tu parles de ce doc, elle l'a dit elle-même, ça lui a coûté très très cher, hein, sa carrière en a beaucoup souffert, notamment après cette sortie, écoutez bien, sur le plateau de Thierry Ardisson en 2006 à propos de Bertrand Kanta. C'était la seule à dire que non, ça n'était pas un crime passionnel.
13: Mais qui lui a volé son putain d'amour ? Marie est morte sous ses coups. Dans un visage tuméfié, il a laissé mourir dans son lit alors qu'il aurait pu appeler les secours. Marie, elle est morte, elle s'en sortira plus.
11: Ah, Lio qui avait été à l'époque traité d'hystérique, les temps heureusement ont depuis changé, mais c'est vrai que c'est effarant quand on voit le changement de mentalité comme ça en 30 ans. Hein. Cet effet, mais vilipendé, on l'avait vraiment traîné dans la boue et ça lui a valu vraiment des contrats, elle l'a dit.
1: Et je vous invite à revoir ce doc Netflix sur Bertrand Kanta, justement, qui raconte très bien justement ça, ouais. Ce changement de ton. Merci beaucoup Rémi, 8h57.
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1: Toute petite pause, on se retrouve dans un instant pour le journal de 9h, suivi évidemment de vos grandes gueules du sport. A tout de suite.
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1: On profite du soleil dans le sud.
32: Oui, sur toutes les régions au sud de la Loire, donc sur les deux tiers sud du pays. En revanche, au nord, on va malheureusement avoir pas mal de nuages entre la Bretagne, l'Île-de-France, en allant jusqu'au nord de la Lorraine. Les éclaircies seront de retour cet après-midi sur les Hauts-de-France, avec des températures qui sont en hausse. 19 à 27 degrés sur la moitié nord, 28 à 33 sur la moitié sud.
1: Merci Peggy.
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1: Juste avant de retrouver vos grandes gueules du sport, le journal de Grégoire Morelli. Bonjour Grégoire.
35: Bonjour Anaïs, bonjour à toutes et à tous. De violents affrontements cette nuit à Saint-Pierre-des-Corps. Plusieurs véhicules brûlés dans cette commune d'Indre-et-Loire, à proximité du centre commercial de la Rabatterie. Des tirs de mortier ont aussi été rapportés. Ces violences, elles interviennent après une collision entre une voiture de la police nationale et un jeune qui circulait à moto en début de soirée hier. Le motard a été emmené à l'hôpital Son pronostic vital n'est pas engagé. On est en direct de Saint-Pierre-des-Corps avec Nicolas Ginestière. Nicolas, le bilan de la nuit, c'est lui précisé.
0: Oui, selon une source policière à BFM TV, 5 personnes ont été interpellées et 8 policiers ont été blessés. L'agent qui conduisait le véhicule de police impliqué dans l'accident est lui placé en garde à vue. Le jeune motard, grièvement blessé, a été pris en charge cette nuit à l'hôpital, sur le lieu de l'accident ce matin. Les habitants racontent ce qu'ils ont vu, comme cette femme arrivée juste après la collision. Elle s'interroge, son sac de croissant à la main. Que faisait le motard sur ce parking? Ils devaient tous rouler très vite, c'était violent. Ici, le déblayage se poursuit pour les équipes de la commune où plus de 10 véhicules ont été brûlés dans la nuit. Suite aux tensions, viendra le temps de l'enquête pour mieux comprendre les circonstances de l'accident.
35: Nicolas Ginestière en direct de Saint-Pierre-des-Corps pour RMC. Jusqu'où grimpera-t-il? Les prix à la pompe continuent d'augmenter, la barre des 3 euros a même quasiment été franchi pour le gazole dans certaines stations comme en Alsace et dans les Pyrénées-Orientales, et la hausse devrait se poursuivre dans les prochains jours. Face à cette crise énergétique, le gouvernement a annoncé la prolongation des aides pour les secteurs professionnels les plus touchés et les gros rouleurs. Il devrait donner des précisions d'ici les prochaines semaines. Non au permis de tuer, les manifestations contre la proposition de loi visant à reconnaître la présomption de légitime défense pour les forces de l'ordre se poursuivent aujourd'hui partout en France. Une marche est prévue cet après-midi à partir de 14h, place de la République à Paris. D'autres manifestations sont aussi organisées à Lyon, Marseille ou encore Lille. Nathalie Théot est la présidente de la Ligue des droits de l'homme qui porte les rassemblements. Elle explique pourquoi elle appelle à la mobilisation.
2: On leur dit aux policiers, il ne va plus y avoir d'enquête immédiate. Le risque, c'est qu'ils se sentent en quelque sorte couverts par avance s'il y a un tir policier, en se disant il n'y aura pas d'enquête sur les conditions d'absolue nécessité. Et c'est ça que nous craignons. La loi de 2017, qui a déjà élargi les conditions de tir, a amené à ce qu'il y ait plus de tirs de la part des policiers et plus de tués. Ça a été démontré par une étude scientifique du CNRS. Nous demandons à ce que Laurent Nunez ne mette pas à l'ordre du jour du Sénat cette proposition de loi.
35: La Russie dit avoir subi une attaque massive de drones ukrainiens ce matin. Une attaque que les autorités dénoncent comme un moyen pour Kiev de perturber le déroulement des élections législatives qui se déroulent en Russie depuis le début du week-end. Un scrutin qui devrait sans surprise se solder par la victoire du parti de Vladimir Poutine. On termine avec le quintet. Ce sera sur l'hippodrome de Vincennes à 15h15 dans la discipline du plat. Voici le pronostic de RMC. La favorite, c'est le 9 Jalouse d'Olivery. L'outsider, c'est le 2 Dilvajet.
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1: Merci beaucoup Grégoire, Georges. À toi de jouer.
4: Yes.
1: Allez,
4: allez, je
1: on
4: prends
1: est prêt.
4: La balle au rebond. On dit comme ça. Merci pour la passe D. À la semaine prochaine.
1: Ouais, bon dimanche.
4: Allez, bon dimanche.
1: Bonne émission.
4: Voilà, ton dimanche, il commence maintenant, hein, tranquille.
1: Pas du tout. Mon dimanche commence avec les auditeurs.
4: Oh ouais, bien sûr.
1: C'est ça mon bonheur. Elle réveiller la France.
4: Oh. En toute humilité, qui nous caractérise particulièrement. Allez, bon dimanche.
1: C'est clair. Allez, bon dimanche à tous. À la semaine prochaine.
4: Bien sûr. Pour Anaïs Matin et le Réveil Martin, évidemment, notre nouveau rendez-vous incontournable. Allez, les grandes gueules du sport s'installent. Je vois Marc Maggio, je vois Fred Weiss, j'aperçois Pascal Duprat également, et Christophe Cessieux qui vont arriver dans un instant. C'est un jour de classique, OM Paris Saint-Germain ce soir 20h45, c'est l'événement sur RMC. Mais est-ce encore le match de l'année en Ligue 1? Tiens, c'est le premier débat qui va nous agiter. On va parler des bleus du foot, on va parler de tennis, on va parler de vélo avec le début des championnats du monde à Montréal. Bref, tout ça, c'est dans les grandes gueules du sport avec vous au 32-16 dans moins d'une minute sur RMC. À tout de suite.
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4: Salut à toutes et tous et merci de passer votre dimanche avec nous dans les grandes gueules du sport. On est ravis de vous accompagner pour vous réveiller tranquillement. Vous nous écoutez en podcast et également vous êtes très nombreux. Dites-nous ce que vous faites là. Tiens, dites-nous votre pratique sportive par exemple. Où est-ce que vous êtes parti courir? Ou tout simplement, peut-être que vous avez la flemme. Comme Fred Weiss. Salut Fred.
13: Bonjour, j'ai pas la flemme, je suis très content de te voir, de te croiser. J'ai fait un samedi soir de folie à 21h30, je dormais déjà.
4: C'est vrai vraiment.
13: Mais samedi soir en bio, beaucoup changé quand même.
4: Tu peux être content de me voir et avoir la flemme, hein.
13: Non, je suis content d'avoir les auditeurs avec nous, de te voir, de voir Christophe Cissieux, Marc Madio évidemment.
4: Mais qui est ce monsieur?
13: Je suis de bonne humeur sur cette nouvelle saison, en tous les cas pour commencer.
4: Bonne humeur ce matin, ça n'a pas duré longtemps.
13: Ça devrait pas durer, mais pour l'instant oui.
4: Bonjour Christophe Cissieux, pouvez-vous raccrocher du micro s'il vous plaît? 5, 4, 3, 2, 1.
14: Loin,
4: il faut vous rapprocher.
14: Vous parler comme ça, c'est ça?
4: Bah oui, par exemple.
14: Ok, d'accord.
4: Ça va Christophe?
14: Non.
4: Bah super.
14: J'arrive, je me fais engueuler. Donc
4: ah bah on t'entend pas.
14: Non, ça va pas. Voilà.
4: Bonjour Marc Madio.
15: Bonjour.
4: Ça va Marc?
15: Très bien.
4: Bon, toujours sur les routes,
15: oui.
4: Les courses cyclistes.
15: Oui, en Belgique. Ouais. Les courses kermesses.
4: Les courses kermesses.
15: Les descendants des courses kermesses.
4: Toi, c'est bien, t'es en Belgique toute l'année, en fait.
15: Si je pouvais, j'y serais en permanence.
14: C'est plus beau que la Mayenne, la Belgique.
15: C'est différent. Mais non, c'est pour les courses cyclistes en semaine. Toi, tu passes un vendredi, tu tournes sur un circuit, la course, il ne se passe pas grand-chose. Et pourtant, tu vois des gens, eux, heureux. Les Belges boivent de la bière, regardent la course de vélo, se réunissent.
13: Donc, tu es en train de dire que les Belges se contentent de peu, quoi, en fait.
15: Ah non, ils se contentent.
13: C'est une vraie critique pour ce beau pays, quand même.
15: Et profiter de la vie. Ouais. Beaucoup plus et beaucoup mieux.
4: J'ai envie de dire, avec modération, évidemment, la bière,
15: oui,
4: mais là,
15: évidemment.
4: Dans ce cadre-là,
14: la bière, c'est
4: sans alcool, évidemment.
13: Mais évidemment.
4: Pascal Duprat est là, il a fêté son anniversaire hier. Oh là là,
13: joyeux anniversaire, Pascal.
14: Il a un anniversaire crâne aujourd'hui, alors. Il a une...
4: Non, tranquille, Pascal.
16: Un petit peu, salut Georges, salut les amis. Oui, un petit peu, j'ai mal à la tête.
13: Mais c'est la bière sans alcool, ça, c'est
16: fait attention, c'est dommage. Je suis pas en Belgique, mais j'ai bu une ou deux bières.
4: Sans alcool, évidemment.
16: Oui, bien sûr,
4: qu'est-ce que c'est fort, vous êtes vraiment comme ça, hein, les gangues du sport. Hein. Faites attention, hein. C'est ce qui nous caractérise.
15: On est plus tout jeune, donc on veille à notre santé.
4: Allez, jusqu'à midi au programme des GG, de vos GG du sport à 10h sur le ring. Vous savez que c'est le premier rassemblement des Bleus de Zidane demain à Clairefontaine. Faut-il être patient avec Zizou? Vous votez sur le compte X pour participer à 10h30. Le cyclisme, début des championnats du monde aujourd'hui à Montréal. RMC est sur place pour le chrono avec Evenepoel et Sexas ce soir. Christophe, c'est toi qui nous donne la punchline aujourd'hui. Qu'est-ce que tu veux nous dire?
14: Moi, je vais vous dire que c'est la semaine du maillot arc-en-ciel. Et pour moi, le maillot arc-en-ciel, c'est le plus beau maillot de la planète sport. Je trouve ce maillot magnifique, blanc avec ses couleurs.
4: Préfères le maillot de champion du monde plus iconique au maillot jaune.
14: Ouais, parce que tu le portes pendant un an.
4: Tu développes tout à l'heure.
14: Et puis, oui, tu me demandes de parler du truc. Ok, voilà, je vais parler du maillot arc-en-ciel.
13: Ça y est, le mec s'arrête net, il est complètement fou.
16: Il est devenu discipliné, le mec.
13: Christophe, s'il te plaît, arrête d'écouter Georges, continue à être ce que tu es, et nous, ça nous plaît aussi.
4: Vous avez déjà vu un mec aussi susceptible?
14: Je dois pas en parler. Quoi,
4: mais c'est la punchline, balance tout le truc comme ça, clac. Tu vois,
14: okay,
4: mais envoie-le-nous un crochet dans la gueule comme ça. T'as les grandes gueules du sport.
13: Vous me l'avez énervé, il va être tendu pendant toute l'émission.
4: Vous avez bien compris
13: qu'en fait. C'est nous qui l'ont payé.
4: Vous avez bien compris qu'en fait, je ne fais que l'activer. C'est juste ma façon
15: pour le réveiller,
4: de faire. Exactement. Sur le buzzer, le Vélodrome galère à faire le plein pour le classique au MPG ce soir à 20h45 sur RMC. Est-ce dramatique? Le zapping, le j'y crois pas et le vestiaire. On va parler du bizutage, hein, sujet délicat dans le sport, alors qu'une actualité de ce genre a marqué l'INSEP, la maison du haut niveau sportif français, cette semaine. 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Vous pouvez y aller, par exemple, vous pouvez inviter Pascal hein, pour fêter son anniversaire. En décalage.
13: Pourquoi pas.
4: En plus, il est bien. Je l'imagine bien la roulette, Pascal. Là.
12: Non, mais on va passer à autre chose. Hein. C'est fini, mon anniversaire.
4: Ah oui. Oui, il ne vit pas bien.
13: Oui, j'ai l'impression que c'est 55 ans, c'était dur. Hein.
12: Non, mais vous verrez quand les années s'égrènent. Vous verrez.
4: Ah ouais, bon, non, mais t'inquiète, on le vit mal déjà. Allez, à la une, soir de classique. La saison dernière, ça s'est passé comme ça sur RMC.
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19: Chevalier, attention, le but marseillais, le but de l'Olympique de Marseille. C'est terminé. Marseille s'impose. Marseille l'a fait. Abattu Paris en championnat. Il est pas hors jeu, Barcola. La remise de la tête, Ramos. Le but. Ça fait deux partout. Ramos qui envoie le PSG en séance de tir au but.
20: La balle de 7e trophée en quelques mois pour le PSG. Elle est au bout du pied de Désiré Doué. S'il marque face à Rouli, c'est gagné pour Paris. Doué, c'est dedans. Le PSG remporte le trophée des champions.
19: C'est terminé.
20: La fin de la correction infligée par les Parisiens aux Marseillais. La victoire 5-0 dans ce choc de Ligue 1. Le PSG aura été en démonstration du début à la fin de cette rencontre.

0: comme les amalgames. C'est important de le rappeler.
1: Ah, les billets pour la race Avion sont moins chers que ceux pour
2: facile à obtenir.
0: Attendez, je crois qu'on avait Pascal. Allez, Pascal.
3: Non mais il dit quoi, Christophe, à l'instant là? Il parle des places.
1: C'est moins cher pour la race Avion que pour Céline, non?
3: Ouais, mais en même temps, c'est presque logique, non?
0: Ouais.
3: Bon, qu'est-ce que vous... Même si Lara Fabian est une excellente
0: chanteuse.
1: Bah donc, il vaut mieux aller la voir comme ça, tu prends ton pied et tu dépenses pas des fortunes. Voilà.
0: Je pensais pas qu'on allait partir sur un débat.
4: C'est Lara Fabian, c'est qui est le plus fort? C'est
0: Lara Fabian. Pourquoi pas? C'est les débats que vous faites chez vous, j'imagine. Voilà, là, il y a des familles qui vont se séparer.
4: Contre, est-ce que je peux rajouter Hélène Segarra dans le truc?
0: Oh,
4: bien sûr, c'est important quand même.
0: C'est vrai, mais je vois très bien où tu veux en venir. Bon, bah écoutez, on devrait faire rester midi, nous, en fait. Je pense qu'on devrait changer. Allez, un OM moribond, puisque c'est le seul dont on parle, accueille le Paris Saint-Germain ce soir. Les Marseillais au régime sec financier, ils ont dû presque tout vendre pour rentrer dans les clous et n'ont acheté aucun joueur. Ça se voit dans les résultats sportifs. Les hommes de Genesio restent sur 4 défaites consécutives, toutes compétitions confondues. Ils sont 15e de Ligue 1 ce matin, avant d'accueillir le club qui a désormais une étoile de plus sur le maillot. Le PSG au petit trou en championnat pour le moment, une victoire en 4 matchs et 10e ce matin. Les GG, je vous pose la question. OM PSG. Est-ce que c'est encore le match de l'année en Ligue 1? Christophe Cessieux.
5: Oui.
0: Marc Madio.
6: Oui.
0: Fred Weiss.
7: Non.
0: Pascal Duprat.
3: Encore et toujours.
0: On vous attend au 32-16 et sur WhatsApp au 06-12-424-424. Tiens, on écoute Bruno Genesio, l'entraîneur de l'Olympique de Marseille, nous parler de cette rencontre.
8: Déjà, ce sont toujours des matchs à part et particuliers. C'est le charme du football. Parfois, il y a des matchs où on peut se dire que le résultat, on le connaît à l'avance. Mais c'est un classique, on est chez nous. J'ai une équipe qui a de l'orgueil, qui a de la fierté aussi. Je pense que sur un match comme celui-ci, avec l'appui de notre public, peut justement gommer un petit peu les insuffisances qu'on a pu avoir. On est aussi capable d'inquiéter ce PSG, même si on est conscient que ça sera difficile. C'est une des meilleures équipes, si ce n'est la meilleure équipe d'Europe actuellement. Mais on se dit aussi que c'est un match particulier et qu'on peut hisser notre niveau sur 90 minutes. On a des motifs d'y croire, sinon ça ne servira à rien de rentrer sur la pelouse.
0: On a les motifs d'y croire, nous dit Bruno Genesio avant ce MPG 20h45 ce soir. Christophe, tu dis que pour toi c'est encore le match de l'année. Alors certains se demandent si c'est encore un choc de Ligue 1, mais pour toi ça reste le match de l'année.
1: Bah, ça reste de l'année parce que malheureusement je vois pas d'autres affiches du même calibre que ce classique, même si cette année c'est un classique qui s'annonce très mou et peu disputé. Et d'ailleurs, je crois que le Stade Vélodrome ne fait pas le plein pour ce soir. Malgré tout, ça reste le match phare de la saison de Ligue 1, et ce depuis la fin des années 80-90, lorsque Tapie d'un côté et Canal avaient monté de toutes pièces. C'est monté de toutes pièces quand même cette histoire, cet affrontement. Tapie qui voulait
2: ça s'est bien pris,
1: un adversaire, qui voulait un adversaire à la mesure de son grand OM, et qui s'était arrangé avec Canal, qui avait repris le Paris Saint-Germain et qui avait fait monter la mayonnaise de manière magnifique. Il faut dire qu'il y avait tous les arguments avec l'opposition entre Paris et la province. Alors, la province en plus représentée par la ville la plus turbulente qui était Marseille. Voilà, ils ont tout réussi à faire, et puis sportivement, c'est devenu intéressant. Avant ça, il y a eu d'autres matchs vedettes. Vous n'avez pas connu, mais des... Marc a dû connaître les Saint-Étienne Olympiques de Marseille.
2: Et Saint-Étienne Lyon,
1: c'était énorme. Des Nantes Saint-Étienne, et puis ou des Bordeaux Olympiques de Marseille. Bordeaux Olympiques de Marseille à l'époque de Ben,
3: c'était chaud,
1: énorme. C'était à l'époque, c'était oui, classique.
0: Mais justement, c'est intéressant ce que tu dis. Tu parles de rencontres qui ont été des matchs de l'année, qui ne l'ont plus été par la suite,
1: qui ont été déclassés, dépassés par le PSG.
0: Est-ce que ce OM PSG est pas déclassé justement?
1: Oui, mais pour être déclassé, il faudrait qu'il soit surpassé par un autre match. Or, vous voyez une autre affiche qui vous fait qui vous fait un peu respirer fort,
4: saliver. Pas, moi. on va s'arrêter sur saliver parce que là on ne respirait pas.
1: non, mais je sais pas. Est-ce que aujourd'hui le Lille Lens par exemple, ça peut devenir le classique du championnat de France avec deux équipes qui marchent bien? Est-ce qu'un Monaco Rennes ça va vous faire monter au plafond? Est-ce qu'un Lyon Marseille si peut-être?
0: Y a-t-il encore un match de l'année en Ligue 1, Fred?
1: C'est ça le truc.
4: Alors j'ai beaucoup d'arguments qui sont les mêmes que Christophe, mais pour dire exactement l'opposé, ce qui est magnifique avec Christophe et moi. Mais réellement, il n'y a plus vraiment de match à proprement parler. En fait, le match de l'année se décide pendant l'année. C'est-à-dire que, par exemple, le Paris Lens qu'on a attendu, ouais, vrai, qui, qu'on a espéré, ouais, qu'on voulait voir, qu'on a considéré, oui, comme une finale, s'est décidé comme le match qui ouais, devait. Fred, alors, il a été décalé, donc ça a été plus compliqué, mais il s'est décidé comme devenant le match de l'année. En fait,
1: tu l'as dit toi. Sportivement parlant.
4: Mais oui, mais le sport, c'est hyper important.
1: Parce que
4: aussi.
1: Le Marseille-PSG, c'était au-delà du sport. C'est-à-dire, il y avait cet affrontement sur le terrain, mais il y avait aussi cet argument idéologique entre la capitale.
8: Oui, mais est-ce que tout ça est pas se dissiper?
4: J'ai de plus en plus l'impression, c'est encore une fois une impression personnelle, que ça devient de plus en plus artificiel. Parce que comme il n'y a plus d'enjeux sportifs entre les deux équipes, il y a une équipe qui ultra domine et l'autre qui fait de son mieux, qui l'année dernière s'en est bien sorti en gagnant la maison d'ailleurs. Mais j'ai l'impression qu'il n'y a plus cet enjeu sportif. Et à partir du moment où il n'y a plus l'enjeu sportif, pour moi, tu ne peux plus considérer que c'est le match de l'année. Et tu l'as dit toi-même, c'est de plus en plus difficile de remplir le stade à Marseille, même pour Paris. Donc ça veut dire que même pour eux, le contexte sportif est important aussi. Donc il n'est plus le match de l'année à cause du contexte sportif. L'enjeu sportif a tellement diminué entre ces deux équipes que pour moi il ne peut plus être le match de l'année.
3: Je pense que vous faites une confusion entre le contexte du moment. C'était le cas la saison dernière quand le Paris Saint-Germain devait aller à Lens pour le titre, et un contexte plus général qui colle au football français et à la Ligue 1. Paris Saint-Germain contre l'Olympique de Marseille, c'est le match de l'année. Et il faut peut-être mettre de côté la tendance actuelle et le fait que l'Olympique de Marseille soit en retrait. C'est le match de l'année en Ligue 1, malgré le fait que Marseille ait perdu 3 matchs sur 4, malgré le fait que le stade Vélodrome a du mal à être plein ce soir.
1: C'est le match
3: parce
1: de l'année, mais
3: médiatiquement, c'est celui qui fera la meilleure audience, quoi qu'on en dise de l'année.
4: Tu vas regarder ce match.
3: Ça fera la meilleure audience.
4: Toi, t'es fan de foot. Moi, je suis désolé. Ça m'attire moins de voir une équipe qui va se faire matcher dessus, normalement.
3: Alors, tu es un cas particulier parce que tous les supporters marseillais et parisiens, bien entendu, vont regarder ce match-là.
4: Oui, évidemment.
3: Mais aussi tous ceux qui aiment la Ligue 1 parce qu'ils cochent. Il coche la case et la date du match contre la double confrontation entre l'Olympique de Marseille et le PSG lorsque le calendrier sort.
0: Est-ce que ça reste le match à ne pas manquer? Absolument incontournable, Marc.
2: Oui, c'est une évidence. En plus, il est le dimanche soir. On va avoir eu les championnats du monde de cyclisme. On va enchaîner. On va enchaîner avec.
1: De toute façon, Marc, il regarde tout à la télé le dimanche.
2: OMPG, non,
1: c'est une course NASCAR en même temps.
2: Non, mais franchement, c'est un match, historique. Enfin, chaque année, ça se répète. Il y a un engouement. La preuve, on en parle.
4: C'est un engouement artificiel,
2: on n'en parlerait pas.
4: Non, parce que
3: ça veut dire quoi un engouement artificiel quand ça dure depuis.
4: Les journalistes sont obligés de mettre ça en avant. Moi, j'ai un exemple très concret. Je suis de Limoges, donc le Limoges Pau à l'époque, c'était le match.
0: C'était les classico.
4: On ne pouvait pas le rater. C'était classico.
2: Pas au basket.
4: Oui, mais quand même. Il y a les supporters de la même manière.
2: Donc
4: par rapport à l'engouement, même s'il est réduit, on peut parler d'engouement supérieur ou inférieur. Et ben moi, je peux te dire que maintenant, il va y avoir Pau qui revient en Pro A, en première division, donc en Betclic Elite. Et en fait, les journalistes vont tout faire pour faire mousser cette sauce. Mais ça intéresse qui, le Polimoges, maintenant? Vu leur niveau sportif des deux.
3: Mais le Paris Saint-Germain Olympique de Marseille, la preuve l'année dernière, ça fait l'hégémonie du Paris Saint-Germain, elle date depuis que le Qatar est à la tête du club. Mais cela dit, l'année dernière, Marseille a gagné à domicile.
4: C'est ce que j'ai dit.
3: Le meilleur club d'Europe est confronté, quoi qu'on en dise, à une des meilleures ambiance d'Europe. L'Olympique de Marseille, son stade, c'est une des meilleures ambiances d'Europe. C'est le premier vainqueur de la Ligue des Champions qui rencontre celui qui vient de le dépasser.
0: La question que ça pose, et c'est intéressant ce que disait Fred, c'est que est-ce qu'à un moment donné, le déséquilibre monstrueux

0: pour faire jouer son équipe, en fait, c'est normal.
1: Mais c'est valable pour tout le monde, ça.
2: Enfin, Enrique connaît le poids de l'histoire de ce match entre Paris et Marseille. Il connaît le poids de l'histoire et il sait que c'est un moment particulier. Et il va galvaniser ses joueurs pour bien leur faire comprendre qu'ils le savent déjà, que c'est un match spécial. Et je pense que les joueurs du PSG, en entrant sur la pelouse du Stade Vélodrome, sont dans un état d'esprit particulier pour faire tomber Marseille. C'est comme ça.
3: Et hier, à l'issue de l'entraînement, d'ailleurs, exceptionnellement, parce que c'est Marseille, il y avait au centre de l'entraînement du Paris Saint-Germain des ultras qui étaient là pour encourager les joueurs, pour leur montrer en fait que c'est un match à ne pas perdre quand même, que c'est un match un peu particulier. C'est important de vous écouter au 32-16. Hein, venez, supporters parisiens marseillais, sur l'intérêt de ce match pour vous. Tiens, j'ai des messages sur WhatsApp. Ali me dit, pour moi, ce n'est plus le match de l'année. Le vrai match aujourd'hui, c'est le match des Olympiques. Lyon-Marseille en championnat. Le PSG est hors concours, donc la rivalité est trop déséquilibrée. Leroy me dit, salut les GG, le match de l'année pour les Marseillais, oui peut-être, mais pour Paris, c'est tous les matchs de Ligue des Champions le match de l'année. Je me demande si c'est pas devenu un match lambda. Bah, supporters parisiens, je crois que vous n'êtes pas tous d'accord avec ça. Hein. Venez quand même, est-ce que ce match est toujours important pour vous? On en parle dans un instant avec vous au 32-16, au Paris Saint-Germain à 20h45 ce soir, on vous attend. Évidemment, à tout de suite sur RMC.
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7: Les grandes gueules du sport, on est ensemble et vous êtes très nombreux à nous écouter. Tiens, j'ai plein de messages. Hein. Fredo qui nous écoute comme d'habitude sur les chemins du Tarn. Frédéric qui nous dit j'ai prévu de faire 20 000 pas en vous écoutant. C'est pas mal quand même 20 000 pas, non?
8: C'est une semaine ça.
7: Ah ouais, 20 000 pas, 3 heures d'émission. Ouais, ça se fait. Hein.
8: Ouais, c'est des grands pas.
7: Chris me dit ce matin c'est flemme. C'est toi qui as envoyé un message, Christophe. Steph me dit je fais du bricolage en vous écoutant. Voilà, en écoutant les grandes gueules du sport. Évidemment, le sujet ce matin à la une au MPSG. Est-ce que c'est encore le match de l'année en Ligue 1? On a avec Fred Weiss, Marc Madiot, Christophe Cessieux, Pascal Duprat. Tiens, on vous écoutez au 32-16. J'ai Stéphane qui nous appelle des Hautes-Pyrénées de Tarbes. Salut Stéphane, bienvenue la grande gueule du sport.
9: Oui, bonjour à tous.
7: Ça va,
9: bonjour.
7: Stéphane, bon, est-ce que ce soir, il y a une époque quand même où on se disait il faut s'organiser, il y a des matchs, il ne faut pas les rater, ouais. Quoi. Est-ce que au MPSG ce soir tu te dis je m'organise pour le regarder?
9: Ouais, moi je travaille entre parenthèses dans la restauration. Bon, c'est vrai que moi le dimanche soir je me réservais toujours dans la soirée pour regarder le match. Et là en l'occurrence comme ce soir, moi, je disais à votre auditeur, je lui disais, moi, j'ai 50 ans, moi, j'ai fait partie de la génération, bien sûr, les années tapis 91, 93, etc. Moi, je lui dis, mais franchement, j'en ai rien à faire. J'en ai rien à faire parce que de toute façon, ça changera rien. Même s'il gagne, on va dire oui, mais c'est important. C'est l'arbre qui cache la forêt, hein. Faut pas rêver. Hein. Mmh. Si on récapitule 91, 93, d'accord, on va pas remonter le passé. Mais enfin, après, quand la Brune est arrivée, projet Dortmund, il y a eu simplement des cerises qui sont arrivées dans les équipes. Drogba, un joueur, on nous a dit, allez, c'est bon, on éteint tout, c'est bon, on éteint l'incendie, c'est bon, ça va aller. Après, il y a eu d'autres grands joueurs, mais ça n'a jamais évolué. Ça n'a jamais évolué. Tant que ça restera comme ça, ça évoluera pas et on prendra le chemin de Bordeaux.
7: Je vais t'es supporter marseillais, hein, Stéphane, hein, d'accord.
9: Ouais, moi, à fond. Moi, je suis supporter marseillais, franchement, depuis tout minot, hein, franchement. Mais là, moi, je suis écœuré. Je suis écœuré, franchement.
8: Écœuré. Mais t'es écœuré par ton équipe ou par le gap qu'il y a avec le PSG? C'est ça la question.
7: Ou les deux.
9: Pardon?
8: Ou les deux. Est-ce que tu es écœuré par ton équipe, par les résultats actuels, ou par le gap qui s'accroît tous les jours avec le PSG?
9: Bah, mais de toute façon, bon, à un moment donné, il faut regarder la réalité en face. Au niveau sportif, si on veut vraiment mettre des billes dans un club, il faut vraiment que ce soit le très gros investisseur. C'est pas la peine de fanfaronner avec le golf. Il peut y avoir très bien des investisseurs aux États-Unis et des très gros investisseurs qui peuvent racheter des clubs. Il n'y a pas de souci. Mais à un moment donné, bon, si on en reste à là, on ne pourra rien faire. On voit bien dans le rugby comment ça évolue. On voit bien
10: dans les autres. Il a quand même envoyé la purée, hein. Il a quand même l'idée,
9: oui, non, mais non.
10: Ah, quand même, oui. Ouais.
9: Mais oui, mais bien sûr, mais c'est pas suffisant. On voit bien le Qatar, ouais. Comme ce qu'ils ont fait, et Paris. On voit bien l'équipe qu'ils ont, franchement.
7: Mais donc, tu vas pas regarder le match ce soir, Stéphane?
9: Écoutez, bah, je vais. Allez,
11: si tu le rates, tu sais pas quoi. Tu sais pas encore.
9: Et je vais faire râler certains Marseillais. Malheureusement, je vais regarder les buts que Paris va marquer contre Marseille. Non, mais la vérité, c'est ça. La vérité, c'est ça. Il ne faut pas se voiler la face. Le problème, c'est ça.
7: Est-ce que la deuxième étoile du PSG, elle tue encore un peu plus la rivalité? Parce que c'est vrai que quand on est supporter marseillais, avant, ce qui marchait aussi, c'est le chambrage, oui, de dire on a gagné une Ligue des Champions. Là, aujourd'hui, le chambrage est même plus vraiment possible, en fait. C'est quand même hyper important dans la rivalité quand c'est bon enfant, Stéphane.
9: Non, mais on est hors catégorie. Le PSG, ils sont hors catégorie. Et là, ils vont tout faire, malheureusement, mais tout faire, parce que nous, à jamais les premiers, bien sûr qu'on a été champion d'Europe en 93. Qu'est-ce que j'étais heureux, bien sûr. Bien sûr, mais par contre, là, qu'est-ce qui va se passer? Ils vont tout faire pour aller chercher la troisième étoile. Et nous, qu'est-ce qu'on fait? Qu'est-ce qu'on va faire? On va finir où cette année? Où c'est qu'on va finir?
12: Ça va être compliqué.
7: Non, mais voilà, il y a beaucoup d'inquiétudes, hein, presque de la résignation.
8: Hein, c'est de la résignation, c'est triste presque.
11: Ouais, c'est la tristesse.
10: Ouais, mais heureusement.
11: Le supporter marseillais, je la partage parce que quand tu as été au sommet de l'Europe, que tu as toisé tout le monde un peu de haut, que tu as vécu ces moments-là, et tu te retrouves aujourd'hui à être plus dans la même division finalement que le PSG. Mais de toute façon, il y a
7: la division
11: du PSG et il y a le championnat en dessous. Mais le PSG, il devrait quitter le championnat de France, il ne devrait plus jouer que la Ligue des Champions parce que. Il déprime tout le monde finalement.
10: Donc on devrait faire pareil en Espagne avec le Real Madrid et Barcelone. Ils sont hors catégorie.
11: T'en as deux, Pascal. T'en as deux, Pascal.
10: Mais moi, je voudrais simplement revenir dans le contexte et par rapport à la question qui avait été posée. Aujourd'hui, si Marseille, parce que c'est possible, j'en sais quelque chose, battre le Paris Saint-Germain version Qatari, c'est possible. Donc si Marseille gagne le Paris Saint-Germain aujourd'hui, Paris reste à 5 points et Marseille en a 6. Donc, tu crois pas que les supporters marseillais, ils rêvent de ce résultat-là?
8: Ben, j'ai pas l'impression, hein. J'ai pas l'impression qu'ils...
10: Pourquoi t'as pas l'impression? Alors, moi, je te propose une chose.
8: Parce que les supporteurs ne seront pas présents.
11: Tu as regardé un match de la Ligue 1?
10: Arrête.
11: Est-ce que t'as regardé un match de l'OM depuis le début de la saison?
10: Bien sûr que j'ai regardé tous les matchs de l'OM.
11: Tu as de quoi être enthousiaste? De quoi te dire que cette équipe peut taper le Paris Saint-Germain? Non, et il peut gagner le titre de champion de France, mais arrête de te voiler la face, ou arrête de lui mentir.
10: Ça n'a rien à voir avec le sujet. C'est pas parce que l'Olympique de Marseille est en difficulté cette année que ce n'est pas le match de l'année contre le PSG.
8: Ben si, justement, et pas que cette année, Pascal.
12: Ce soir, sur le coup de 21h.
10: Vous restez sur RMC, mais vous mettez quand même la télé. Et vous mettez le son à fond. Et vous verrez qu'à l'entrée des artistes.
12: Sur le coup de 21h.
10: Ça va vibrer.
12: Sur le coup de 21h, on va se connecter sur le match.
8: Et 10 minutes après, t'es éteint.
12: Et ça peut se produire. Et avec Paris, ça peut se produire.
10: Mais vous êtes pas des sportifs,
12: L'OM marque le premier but. Et vous allez voir un stade qui va changer d'attitude. Imaginons une passe mal assurée. L'OM marque le premier but dans les 5-10 premières minutes du match.
10: Même et là, une action bien menée par l'OM.
8: Je suis pas du tout d'accord avec ça. Alors, effectivement, mais évidemment que ça peut se produire, mais n'a aucun rapport avec la question initiale. La question initiale, c'est est-ce que le match est le match de l'année? Le match de l'année, sur le papier.
7: Sur le papier, oui,
8: mais c'est ce que je suis en train de te dire.
7: Ça peut être le match de l'année.
8: Ça peut faire un très bon match, mais ce n'est plus le rendez-vous de l'année parce que sur le papier, il y a trop de cas d'écart.
7: Je réponds
8: juste à la question. Et à la question, en fait, vu l'état de forme de Marseille, il est quasiment impossible qu'il fasse un gros match contre le PSG. Est-ce que ça peut arriver? Oui. Mais est-ce que c'est une rivalité que j'ai envie de voir? Pas forcément.
7: En fait, ce qui est intéressant en écoutant notamment Stéphane, je remercie d'être venu au 32-16, supporter marseillais, il y a aussi des messages là-dessus sur WhatsApp, c'est que une victoire contre Paris serait juste un pansement dans la séquence actuelle et pas forcément, une joie.
12: Si
7: important. Un sursaut d'orgueil. Tiens, supporter parisien, il faut qu'on vous écoute aussi. On a Damien qui nous appelle de l'Oise. Salut Damien.
13: Bonjour messieurs, bonjour à toute l'équipe et à tous les auditeurs.
7: Bon, ça reste le match de l'année en Ligue 1 pour toi Damien, toi supporter du PSG?
13: Non, ça l'est plus, ça fait longtemps que ça l'est plus. Moi j'ai des potes marseillais, donc j'en ai pas mal dans mon entourage qui sont marseillais. Et je peux vous dire que pendant des années on se chambrait avant les matchs, on s'envoyait des messages. Mais même encore il y a quelques années, hein, mais... Ça fait longtemps qu'on se chambre plus tant que ça. On rigole un peu, même au foot, on voit qu'il y a beaucoup moins de rivalité. Paris a clairement pris le dessus aujourd'hui et les supporters marseillais ont perdu un peu de leur splendeur ces dernières années, avec notamment les deux Ligues des Champions, ça les a tués. Je pense que ça les a tués complètement. Donc, vous dites
11: alors, le match de l'année. Oui, pour toi, le match de l'année, alors, si ben, c'est pas Marseille, tu préfères affronter un Monaco, ça va vraiment te filer un truc incroyable.
10: Te transcender
11: alors, ou jouer peut-être Le Havre, ça sera le match de l'année, alors, pour toi.
13: Non, franchement, c'est beaucoup plus compliqué de trouver des matchs de l'année. Mais Monaco, aujourd'hui, c'est vraiment pour moi le vrai adversaire du PSG en Ligue 1. Oui, c'est l'adversaire qui a le plus de moyens pour au moins faire une Ligue 1 correcte.
7: Non, mais ton match de l'année, c'est le rival sportif du moment, en fait.
13: Ouais, c'est ça que tu dis. C'est ça. Mmh. C'est complètement ça. Ouais, et moi, en ce moment, c'est Monaco. C'est Monaco qui arrive à nous battre régulièrement ces dernières années.
7: Les yeux dans les yeux, Damien. Le match que tu ne veux pas perdre, c'est quand même pas celui ce soir?
13: Non,
7: même
13: vraiment.
7: T'en fiches?
13: Non, même pas. C'est, en Ligue 1, il n'y a aucun match où je peux dire je ne veux pas le perdre. Vraiment, il n'y a aucun match.
7: Pourquoi? Parce que la Ligue des Champions a pris le match.
11: Mais oui, bien sûr.
10: C'est un tantinet repu, non?
13: Mais non,
10: c'est dangereux. Heureusement que Luis Enrique n'a pas ton attitude. Il n'est pas repu, il a soif de titre.
8: Oui, c'est sûr que s'il bat Marseille, il sera champion, forcément. C'est une évidence.
7: Damien.
13: C'est très dangereux, Pascal, ce que tu dis. C'est effectivement.
10: Non, mais t'es à la limite condescendant. Et tu sais quoi? J'espère que les supporters de l'OM, écoute, parce que ça va les rassérénés. Au moins, ils vont être à fond ce soir.
13: Moi, ce que j'espère de tout cœur, c'est que un jour prochain, il y ait un investisseur équivalent au Qatar qui vienne à Marseille, qui recrée un club et qu'on recrée une rivalité. Parce que
11: c'est vrai que l'économie du football français est dans un tel état que ça donne envie à tous les milliardaires de venir dans notre championnat.
13: Ouais, on sait bien. Mais bon, Paris l'a fait, Paris l'a montré, a montré la voie, n'empêche à certains clubs. Comme quoi, on peut faire, même en Ligue 1, on peut créer une économie, on peut créer un club qui gagne et qui rayonne à l'international. Et je pense qu'il y a quelques clubs en Ligue 1 qui ont ce potentiel. Il faut juste savoir le vendre et aller le chercher.
7: Merci Damien d'avoir été avec nous au 32-16. Bon match ce soir. C'est sûr que c'est plus facile quand on est sponsorisé par un État. Hein. Forcément.
11: Ah ouais.
7: Pour monter une équipe. Je remercie nos auditeurs d'être venus. Hein. Vous êtes très nombreux à nous appeler. Je suis désolé, on ne peut pas tous vous prendre. Mais voilà, sur WhatsApp, j'ai un message de Metz qui me dit c'est un match qui ne veut rien dire. Marseille ne joue plus dans la cour de Paris. Je préfère regarder UBB Stade Français ce soir à 21h. Ah oui, parce qu'à 21h. Ce sera UBB Stade Français, Marc. C'est 20h45.
8: Au Paris Saint-Germain. Marc est en train de changer d'opinion. Il va regarder UBB.
7: Tiens, MGM me dit.
11: Dans rugby, Marc, il a du mal à s'y mettre.
7: MGM me dit sur WhatsApp un Barça-Real reste comme PSG-OM le match de l'année. Même quand le Barça et le Real vont moins bien, faites confiance à Genesio. Marseille sera présent ce soir, me dit Guy Michel.
10: Enfin, un auditeur qui fait preuve de pondération.
8: Oui, qui donnerait. En fait, enfin, un auditeur qui donne raison, Pascal. Mais il en faut tant.
10: J'ai pas besoin d'avoir raison.
8: C'est normal.
10: C'est l'évidence.
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14: Tiens, j'ai un message qui me fait bien rigoler sur WhatsApp. Chris qui nous écoute, il me dit « Je fais du fractionné sur Home Trainer. Quand Cessieux s'énerve, je pousse très fort. » T'es particulièrement motivant, je trouve. Les gens courent plus vite en t'écoutant aussi.
15: Je vais devenir coach, en fait.
14: Tu veux pas être coach de l'OM?
15: Je vais devenir coach, je vais dans les salles. « Bon, vous savez quoi ? Il y a le mec qui gueule. »
14: C'est ça.
15: « Record du monde !»«
16: Tu vas le faire !»«
15: T'es une merde !»
14: Bon. Voilà, bah, quand même. Dans un instant, sur le ring de GG. Il a une faculté à ne pas contrôler son enflammade. Faut-il être patient avec Zidane? Tu diras pas ça à Zidane quand même.
15: Non.
14: On vous attend évidemment au 32-16. Oh. Allô.
15: Allô.
14: Oh, je me fais avoir à chaque fois. Eh non, c'est le moment en fait de vous inscrire.
17: C'est un comédien. The Oscars go to George Quirino.
14: C'est le moment de vous inscrire pour tenter de remporter l'iPhone Duo. Vous savez, le tout premier iPhone pliable. Vous venez nous proposer à l'antenne le dernier chiffre du code pour en déverrouiller notre iPhone. Hein. Si vous avez le bon chiffre, il est à vous. Je vous rappelle, hier, il ne faut pas jouer.
15: Hier, on a donné un chiffre.
14: Je redemande à notre producteur, hein, Kian Véron, c'est quoi le chiffre qu'il ne faut pas jouer? Le 6 qui a déjà été joué ce matin. Hier, on a joué le 5.
15: Hier, Cédric a donné le 5 et ça a gagné.
14: Et ça a marché. Ça a marché.
15: Mais là, ça peut être encore le 5?
14: Je sais pas. Je sais pas.
15: Mais c'est possible.
14: C'est possible. Rien n'est impossible. Possible. En tout cas, ça peut pas être le 6. Parce que ça marche
15: d'accord.
14: Pas.
15: Mais le 5, voilà. Oui.
14: Ça peut être. Voilà.
17: Mais est-ce que ça peut être le 6?
14: J'ai l'impression que je veux ni oui ni non avec Chris. Allez, tout de suite, les apps.
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14: Et donc ça peut être le 5.
15: Ça peut être le 5.
14: Le running gag. Allez, je m'en fous pas. Hier. Tiens, en tennis, c'est une des informations de la nuit. La France est éliminée de la Coupe Davis au Canada. Christophe.
15: Je m'en fous pas.
14: Fred.
17: Je m'en fous.
14: Pascal.
18: Je m'en fous.
14: Marc.
19: C'est tellement décevant que je m'en fous.
14: Bah tiens, Christophe, on se le dit entre nous. Du coup, les Bleus étaient menés 2-0 avant le double remporté par la paire Bonzi-Herbert. Mais Arthur Rinderknecht a chuté au set décisif en simple face à Auger Aliassim. 6e fois en 7 éditions de la Coupe Davis réformée que la France échoue à se qualifier pour la phase finale du tournoi.
15: Et c'est pour ça qu'on disait hier qu'on s'y intéressait plus. On ne s'y intéresse plus parce que la formule veut ça, mais aussi parce que nos tennismen sont des tocards. À ce niveau-là, en équipe de France, déjà le meilleur, il est blessé ou je sais pas quoi, donc il refuse. Et les autres, ils mettent plus un point devant l'autre. Cette génération de tennismen, elle est à oublier. Et on verra peut-être dans 10 ans, on aura des joueurs capables de nouveau briller dans cette compétition qui, pour moi, est du même niveau, était du même niveau que les tournois du Grand Chelem. Les mecs ont pas envie de la faire ou le font par-dessus la jambe. Et ben tant pis pour eux qu'ils aillent jouer au ping-pong.
14: Ah ouais, d'accord.
17: Wow.
20: C'est envoyé.
17: Et là, parce que j'en connais un qui est en train de faire des fractionnés, mais à une vitesse.
14: tu vas encore on va encore se faire des amis dans le monde du tennis. Hein.
15: Ouais.
14: Je rappelle que d'ailleurs hier Monaco s'est qualifié pour la première division l'année prochaine hein, avec Valentin Vachereau. Donc Monaco, même niveau que la France.
15: Mais Monaco. Ah. Hein
14: finale. Ils ont battu la Finlande.
15: Ils sont un peu moins bons en basket ces derniers temps, mais.
14: Oui, mais ils ont plus d'équipe.
17: Alors, c'est compliqué en
14: fait. Allez, on zappe. On zappe, les amis. Je m'en fous pas. En Ligue 1, Lyon et le Paris FC, deuxième ce matin. Ça vous intéresse, Fred ?
17: Moyennement.
14: Pascal ?
1: Oui. Je m'en fous pas.
14: Christophe ?
15: Que Lyon et le PFC soient. Non, je m'en fous.
14: Marc ?
2: Ah, je m'en fous pas.
14: Alors, je vous le dis, le PFC s'est imposé 2-1 contre Strasbourg. Lyon a éparpillé Rennes 4-0. Les Lyonnais qui n'ont pas été perturbés par l'interruption du match en fin de première période pour une banderole lyonnaise insultante contre le rival stéphanois. Je vous dis la banderole, hein, c'était Saint-Étienne. C'était écrit en espagnol. Tiens, écoutez Corentin Lotolisso là-dessus, le capitaine.
7: Dans les stades, il peut y avoir des chants ou des banderoles. C'est totalement bien d'arrêter les matchs, mais alors il faut le faire à tous les matchs, pas forcément que quand c'est l'OL qui gagne 2-0 et qui a une banderole. Je suis contre ça, c'est sûr, mais il faut le faire partout. Alors on peut pas le faire que chez nous. Là, j'en ai parlé au délégué. Le délégué m'a dit oui, bah moi je fais comme ça, donc j'ai envie de faire comme ça, je fais comme ça. Assez dommage, ça a mis une pause à un autre match et on était bien, donc on voulait surtout pas que la pause ait lieu. Mais voilà, ça fait partie aussi du foot, on a réussi à se reconcentrer derrière et à gagner ce match, on retiendra ça.
14: Voilà, c'est vrai qu'il se pose la question, certains, de à quel point il faut arrêter les matchs ou pas, à quel point c'est insultant, au point de devoir arrêter les matchs. Ça fait partie des choses qui font débattre ce matin. Tu veux parler sportif, j'imagine, Pascal.
1: Oui,
14: il faut compter sur les Lyonnais, sur le Paris FC.
1: Eh bien oui, tu vois, ils sont 2 et 3e, ils ont 11 points aujourd'hui, donc le Paris Saint-Germain qui va jouer le match de l'année à Marseille.
17: Ils jouent contre l'OL.
1: Et 6 points derrière.
2: C'est quand le match Paris FC PSG?
14: Ah bah c'est bientôt
15: ça va pas être de devenir ça
14: force. Eh oui. Mais c'est quoi ça, t'as rien de te poser la question si c'est pas ça le match de l'année
2: Ça pourrait le devenir.
17: Ben ça pourrait le devenir, je suis complètement d'accord.
1: Match du moment.
17: Le match sera le match de l'année. Un moment, c'est une année.
14: Ce sera le 12 décembre au Parc des Princes.
2: Décembre,
14: je rappelle que le Paris FC a éliminé le PSG l'année dernière en Coupe de France.
2: Et oui,
15: j'aimerais penser assez d'antagonisme entre les deux.
14: Oui, mais justement, ça
15: je veux dire, la famille Arnaud vient au Parc des Princes, dans la loge du prince, donc tout va bien. Mais là, il faudrait un peu que.
14: Ah, mais le Paris FC a gagné l'année dernière en Coupe de France.
17: Non, mais il y a tout pour le créer. La proximité des stades, il y a Paris, il y a tout pour le créer, à mon avis. À mon avis, c'est le match de l'année à venir.
15: Le seul truc, c'est qu'au niveau social, c'est quand même deux milliardaires qui s'affrontent quand même. C'est le seul truc. T'as pas le club des pauvres face au club des riches.
2: C'est ça, le sujet est simple. Est-ce qu'ils ont vraiment envie de s'affronter? S'ils ont envie de s'affronter, on peut avoir quelque chose qui se mette en place. S'ils ne s'affrontent pas et s'ils restent dans la courtoisie.
15: Je me souviens de l'époque du Racing contre le Paris Saint-Germain.
14: Le Racing Matra.
2: Ouais, il y avait les ingrédients.
15: Petit à petit monté avant que le Racing disparaisse de la circulation. Mais il y avait de quoi faire. Puis c'est comme ça, au moins, tu n'es pas obligé de traverser toute la France. Paf, tu changes de.
2: Pas de gourer de stade.
15: Tu changes d'arrondissement et boum.
2: Pas
15: d'arrondissement, tu changes de rue.
14: Allez bien votre discussion de parisiano-parisienne là. Ah mais c'est bien, on a un grand match chez nous.
15: Bah non mais tu changes de trottoir et t'es chez l'ennemi.
14: Bah oui, le rival.
15: Tu vas ériger un mur de démarcation entre le stade Jean-Bouin et le parc des Princes avec des veaux au-dessus pour protéger. Ça devient.
17: Non mais objectivement ça peut monter très vite cette rivalité. Ça peut monter très vite entre supporters. Ça peut
14: mais la nature a horreur du vide effectivement. Si jamais la rivalité PSG
17: qui n'existe plus tu veux dire déjà.
2: Le du Paris FC n'est pas encore bien identifié.
15: L'OM fera les matchs face à Andoum et on verra si c'est.
17: Mais Pascal les regardera quand même, c'est ça le plus important.
1: Non mais je me permets une petite remarque, elle est à l'adresse de Georges que j'apprécie et je la fais en toute humilité. Le principe de je m'en fous pas est tombé ce matin.
14: Vrai, c'est vrai.
1: Voilà, il y a trois types qui s'en foutaient et en fait ils n'ont fait que parler. Donc voilà. Donc je m'en fous.
14: T'as le droit de me mettre un carton jaune.
17: Non mais moi je me foutais du sujet mais pas de ce que disait Pascal.
14: Ah oui.
1: Non, je n'ai plus rien à dire. Nous n'avons pas le temps.
14: Le Mans-Lorient demain, Angers 3-2-0, Toulouse-Lave 3-2 hier. Aujourd'hui, Auxerre-Brest à 15h, Nice-Lille 17h15, Marseille-PSG 20h45. Évidemment, ce sera sur RMC. On zappe. Tiens, je vais vous parler de basket. Début officiel raté pour Tony Parker comme coach de l'ASVEL. Fred ?
17: Je m'en fous pas.
14: Christophe ?
15: Je n'ai pas entendu la question.
17: Tu t'en fous. On va pas mentir.
14: Vous pouvez répéter la question ? C'est quoi ? Début raté officiel de Tony Parker avec l'ASVEL.
15: Ça me fait marrer ça.
14: Ok, Marc.
2: Ouais, je m'en fous.
14: Pascal, je te demandais.
1: Non, mais je m'en fous.
14: Ah bah ok.
1: Alors ça, je peux parler.
14: Il y avait le duel.
17: Il y avait
14: le duel des frères Parker hier parce que Tipeee, qui est coach de l'ASVEL, a perdu contre TJ, son frère entraîneur de Roanne en demi-finale de Supercoupe. LNB à Roland Garros, la chorale qui défiera Paris en finale. L'Euroleague commence dans 5 jours. Donc pour l'ASVEL, les débuts officiels pour Tipeee, c'était comment, Tony?
13: C'était pas facile, parce que j'avais envie de voir des meilleures choses de mon équipe. Il va falloir qu'on travaille. On a beaucoup, beaucoup de choses à améliorer et on n'a pas beaucoup de temps. On a que se mettre au travail.
14: Ouais, faut se mettre au travail. La voix un peu blanche après la défaite.
17: Bah, en même temps, évidemment. Il a perdu contre son frère. C'est la rivalité, c'est compliqué.
15: Est-ce que Tipeee est allé chambrer Tipeee à la fin du match?
17: Alors, je pense pas qu'il l'ait fait comme ça, mais je pense qu'à l'intérieur de lui, il était très content d'avoir battu son grand frère. C'est donc, bon, oui, évidemment. Mais c'est pas facile. C'est un tournoi de pré-saison. Et effectivement, jouer contre Rouen, c'est pas ce qui pouvait être le plus simple pour lui, parce que Tipeee, son frère, avait très envie de battre Tony. Tony, ça a été compliqué, bien sûr, mais en même temps, c'est logique. C'est sa première saison de coach.
14: Il a attendu au tournant, hein.
17: Il a attendu au tournant. Il y a beaucoup de gens qui aimerait qu'il chute, et moi en tant qu'ancien basketteur, j'espère que ça fonctionne, parce que c'est vrai qu'on est souvent pris pour des abrutis quand on est des anciens sportifs. Donc un ancien sportif réussi, ça me plairait énormément. Oui, ouais, c'était très compliqué,
15: mais ce qu'on peut,
17: mais ce que je veux dire, c'est comme entraîneur, c'est quelque chose de, c'est un nouveau challenge pour lui.
14: Non, mais c'est vrai, il en a parlé en plus il y a quelques jours en disant que voilà, il sent qu'il y a des critiques sur.
17: Mais bien sûr, on l'attend en tournant. On aime brûler nos idoles en France, donc c'est assez logique. Après, il faut quand même aussi se rendre compte qu'à Roland Garros, on a rempli le stade hier. Et on va le remplir simplement aujourd'hui. C'est une belle fête du basket. Donc s'il reste des places, essayez d'aller voir. C'est le match d'abord à 14h. C'est les filles qui font le match des championnes, et ensuite les garçons qui jouent à 17h pour cette finale de Supercoupe.
14: Voilà, bah c'est ça, le basket fait le bonheur de Roland Garros.
17: Exactement. Il y a des Français qui gagnent.
15: Et ça va devenir quoi le match de l'année en basket, du coup, sans Monaco maintenant?
17: Alors j'imagine que ce sera les deux équipes d'Euroleague, donc Paris Basketball contre l'ASVEL. Mais après il y aura plein de petits matchs comme ça, et ça sera toujours important de voir Limoges-Pau, mais ça sera moins important forcément que, sportivement en tous les cas, que cette rivalité.
14: Tiens, on zappe rapidement du top 14. Je m'en fous pas, troisième défaite en trois matchs pour Toulon, alors que le Racing se relance à La Rochelle. Christophe?
15: Je ne m'en fous
14: pas. Pascal?
1: Moi, je m'en fous pas.
14: Marc?
1: Je
19: m'en fous pas.
14: Fred?
17: Je m'en fous.
14: Après deux claques lors des deux premières journées, les Racingmen ont gagné à Deux Flandres 20-10 face au Rochelet. Ça va pas très bien en revanche pour Toulon, qui, après avoir perdu d'un point lors des deux premiers matchs, a chuté de deux points hier à Casse. Qu'est-ce qui te fait le plus réagir, Christophe? Le Racing ou Toulon?
15: C'est Toulon, parce que Toulon qui continue de s'enfoncer. On disait avant la saison dans notre podcast Entre les poteaux que Toulon serait probablement dans les 6, parce qu'avec la rage de vaincre et le fait de pas s'en être sorti la saison dernière, ça allait vraiment les booster. Ben on voit que il y a aucun boost qui ne fonctionne. Alors hier ils sont fait franchement voler les Toulonnais.
1: Merci.
15: Il y a un essai castré où un joueur castré met le pied sur la ligne, mais on le voit vraiment. Mais les gens de la VAR n'avaient pas l'image, donc ils l'ont accordé. Et en toute fin de match, il y a une pénalité contre un joueur toulonnais, une épaule castraise, plein visage. On est à 10 mètres de la ligne, donc c'est la pénalité. Ça doit passer. Et monsieur l'arbitre décide que finalement il n'y a pas pénalité. Donc là, en deux actes, il a tué Toulon.
14: Ouais, mais bon, Pascal,
1: j'ai rien à rajouter à ce qu'a dit Christophe, sauf son début d'intervention. Je rappelle que le RCT a perdu ses deux premiers matchs d'un point.
14: Donc, c'est ça.
1: Donc moi, je les vois dans les six.
14: Hier, ils ont le droit.
1: Je dois reconnaître qu'hier, c'est la première fois que je vois au rugby une telle partialité de la part de l'arbitre et bien sûr des personnes qui sont dans le bus. Parce que clairement, l'essai au bout du bout de la première mi-temps, l'essai pour Castres n'est pas valable parce qu'il met les pieds en touche. Et ils font même pas appel à la vidéo. Impressionnant.
14: Voilà. Et je rappelle donc Montpellier a gagné 53 face à Perpignan. Toulouse a gagné à Vannes au Roazhon Park 29-23. C'est magnifique, hein, sacrée ambiance. 46-24 pour Bayonne face à Clermont. Et ce soir donc UBB face au Stade Français 21h05 sur RMC. Allez, on revient dans un instant, on va parler des débuts de Zizou demain à Clairefontaine avec les Bleus. A tout de suite.
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14: 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Les grandes gueules du sport reviennent dans un instant, mais d'abord un point sur l'actualité avec vous, Sophie Tussaud. Bonjour.
0: Bonjour Georges, bonjour à tous. Une nuit de violence à Saint-Pierre-des-Corps, près de Tours, en Indre-et-Loire. Elles ont explosé après une collision entre une moto et une voiture de police près du centre commercial de la Rabatterie. Le motard impliqué dans la collision a été hospitalisé. Son pronostic vital n'est pas engagé. 8 policiers et un gendarme ont été blessés. 5 personnes interpellées, plusieurs voitures incendiées. Ce matin, les habitants ne peuvent que constater les dégâts, comme cet homme qui réside depuis 10 ans dans le quartier.
1: Ce matin, j'ai trouvé 3 voitures, une compris une voiture de police, plus un arrêt de bus qui est dégradé. J'ai vu la fumée de hier soir, bien noire. Et on a cru que c'était un bâtiment. Et surtout qu'on a entendu l'hélicoptère qui a tourné une bonne partie de la nuit. Et puis bon, bah voilà, ça fait pas bon effet pour la vue de Saint-Pierre-des-Corps.
0: Un témoignage recueilli par notre envoyé spécial Nicolas Ginestière. Les prix du carburant toujours plus haut. La barre des 3 euros a été franchie hier pour le gasoil dans des stations en Alsace et dans les Pyrénées-Orientales. Le gouvernement réfléchit à étendre ou augmenter la prime aux grands rouleurs. Sébastien Lecornu réunit ses ministres demain pour évoquer la situation. Emmanuel Macron devrait s'adresser aux Français en fin de semaine prochaine. Pas de coup de pouce pour les APL l'année prochaine, confirmation du ministre du Logement, mais pas de diminution non plus. Cette mesure s'intègre dans l'effort de 54 milliards d'euros prévu pour le budget 2027 par le Premier ministre Sébastien Lecornu. Scrutin à haut risque pour le chancelier en Allemagne. Près de 4 millions d'électeurs sont appelés aux urnes pour 2 scrutins régionaux où les avancées de l'extrême droite et de la gauche radicale pourraient provoquer de nouvelles secousses à Berlin. Les premières estimations seront connues à 18h. On vote également en Russie aujourd'hui, 3e et dernier jour des législatives, première élection depuis le déclenchement de la guerre en Ukraine. Peu de suspense, le parti Russie Unie de Vladimir Poutine devrait l'emporter. En marge de cette élection, plus de 1600 drones ont été envoyés vers la Russie, dont 450 vers Moscou durant la nuit. Le maire de la capitale russe dénonce une attaque de drones majeure visant à perturber les élections. Le football, 5e journée de Ligue 1, Lyon a écrasé Rennes 4-0 à l'issue d'un match interrompu durant 13 minutes en raison d'une banderole déployé insultant les supporters stéphanois. L'OL grimpe à la 2e place devant le Paris FC qui a battu Strasbourg 2-1. Et puis le quintet se déroule sur l'hippodrome de Vincennes à 15h15 dans la discipline du plat. Voici le pronostic de Frédéric Kita de la Dream Team des courses RMC. Sa favorite est le 9 Jalouse d'Oliveris, en outsider le 2 Dilvaljet.
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14: Merci Sophie, à tout à l'heure pour un nouveau point sur l'actualité. On revient dans un instant avec Fred Weiss, Marc Madiot, Christophe Cessieux, Pascal Duprat. On va parler de Zizou. Demain, il va accueillir pour la première fois ses joueurs à Clairefontaine pour le rassemblement de l'équipe de France. Il est sélectionneur, hein, au cas où vous avez raté l'histoire. Et puis on va parler également du début des championnats du monde de cyclisme à Montréal contre la montre ce soir avec Evenepoel, avec Sexas. Allez, on revient dans un instant avec vous au 32-16 sur RMC. À tout de suite.
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14: On est ensemble jusqu'à midi, évidemment, vous pouvez en trouver la première heure en podcast. On a parlé de OM Paris Saint-Germain, est-ce que c'est encore le match de l'année en Ligue 1? Ça a beaucoup agité, hein, les GG, Fred Weiss, Marc Madio, Pascal Duprat, Christophe Cessieux.
24: On est agité aussi en même temps, de nature.
14: Naturellement, on est agité, sinon on n'en est pas là en fait. Hein. On en reparlera de l'OM tout à l'heure d'ailleurs, le Vélodrome qui galère à faire le plein. Est-ce que c'est dramatique? Tiens, je vous invite d'ailleurs à lire la Tribune Dimanche avec le supplément sport, les pages RMC Sport, hein, avec les magnifiques pages sur Paul Seixas, notamment à lire avec grand intérêt, mon cher Christophe. Eh oui, RMC Sport, on est partout, hein, on est là, on travaille, qu'est-ce que tu veux que je te dise? Évidemment.
25: Hein? Toi qui a écrit le papier ?
14: Non, c'est pas moi qui a écrit le papier.
25: Ah bon, je croyais.
14: Mais moi, je mets en valeur le travail des équipes.
25: Le travail des équipes,
14: bien sûr. Voilà, c'est ça. Toi, t'es là, tu te mets en valeur pour toi. Qu'est-ce que tu veux que je te dise ?
25: Et pas du tout.
14: Et moi, cet après-midi, je suis à l'antenne. Ça.
25: Bon. Mais non, mais je rigole. Arrête de tout prendre. Mais qu'est-ce qu'il est premier degré, quand même ? Je rigole.
24: Bon, c'est vrai que c'est ce que tu m'as dit avant l'antenne. Mais
14: ça, c'est vrai, en revanche.
25: Non, mais ça me demande si c'est toi qui as écrit ce papier.
14: Non. J'ai beaucoup de travail, tu sais. On dirait pas, mais j'ai des activités, quand même.
24: Il faut bien te préciser. C'est vrai qu'on dirait pas comme ça.
14: Ouais, on dirait pas. Tiens, grande première pour le MMA français, on l'a pas dit, mais l'UFC a annoncé que Cyril Gane était le nouveau champion incontesté des poids lourds après l'abandon du titre suprême par Tom Aspinall, c'est celui avec qui il a mis un doigt dans l'œil par accident.
24: Comme quoi ça sert de mettre des doigts
14: dans l'œil. Non, c'est pas pour ça, mais du coup Aspinall a abandonné sa ceinture. Donc Gane, premier champion français en UFC, il défendra sa ceinture le 14 novembre contre l'américain Josh Hawkey. T'as tes souhaits, Christophe? Évidemment, on est là pour se soutenir dans les moments difficiles, hein, bien sûr. Dans un instant, le cyclisme. On va parler du début des championnats du monde aujourd'hui à Montréal. RMC est sur place, hein, pour le chrono avec Evenepoel et Seixas ce soir. Christophe, toi tu vas nous dire que le maillot de champion du monde est plus iconique que le maillot jaune. Ça va vous agiter. 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On félicite aussi l'équipe de France féminine en rugby, hein, qui a battu l'Australie hier 29-26. Évidemment, mais d'abord sur le ring, Claire Fontaine va entrer dans une nouvelle ère cette semaine. Zizou arrive.
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1: Je crois qu'il faut savoir rester patient. Zidane est un joueur sanguin. Marcel Desailly peut en témoigner. Le meneur de jeu des Girondins répond à cette provocation du défenseur marseillais par un coup de poing.
2: On surestime la personne que l'on peut devenir en un an et on sous-estime l'homme ou la femme qu'on peut devenir en 10 ans.
3: Pour Zinedine Zidane,
5: c'est Zidane.
3: Elle magnifique en bout,
5: Zidane est marqué.
3: Au bout.
5: Et Zidane est marqué.
2: Tout de suite, on veut des résultats. Donc le fait d'être patient est une marque d'abord d'humilité vis-à-vis de la vie de Dame Nature.
7: Oh Zinedine, pas ça.
8: Pas du tout avec
7: pas ça, Zinedine. Oh non, pas ça. Pas aujourd'hui, pas maintenant, pas après tout ce que tu as fait.
2: Si j'ai pris cet axe-là, être patient, là je vais pouvoir appliquer cette immense qualité qui va me sauver la vie.
17: Et but, Zidane, le seul but de Zidane.
18: Je vous avais dit, il y avait le corner qui venait, il y a eu deux corners. Et c'est le doublé de Zinedine Zidane.
26: Fallait rester zen, soyons zen.
14: Zen avec ZZ à Clairefontaine ou pas? On va voir. C'est vrai qu'on retrace les grands moments de Zidane, on a l'impression que c'est des marqueurs de nos vies, quoi.
24: Évidemment.
14: En fait,
24: ça l'a été.
14: C'est quand même incroyable. Ça me fait à la fois sourire et un peu mal aussi. Après 14 ans de Deschamps, donc à la tête des Bleus demain, Zidane va pour la première fois accueillir ses joueurs comme sélectionneur à Clairefontaine. D'ailleurs, normalement, il y est déjà là au château. Hein. Il disait qu'il y arrivait hier. Donc, il est peut-être là sur le 103.1 sur sa radio, à la FM. Vous pouvez nous écouter en DAB+ également aussi ou sur l'application RMC. Et voilà, Zizou, si tu nous écoute, évidemment, n'hésite pas à envoyer des messages. 4 matchs à venir sur ce rassemblement de Ligue des Nations en Turquie vendredi prochain, puis en Belgique le lundi suivant, avant de recevoir les Italiens et les Belges au Stade de France. Alors Zizou promet du jeu, mais aussi de l'équilibre. Selon lui, qu'attendent les supporters, Zizou?
27: Je crois qu'ils veulent voir l'équipe gagner, continuer voir l'équipe de France gagner, je pense, je doute pas.
14: Voilà, bah, ils veulent surtout des victoires, les supporters de l'équipe de France.
24: C'est surprenant.
14: Les GG, je vous pose la question, faut-il être patient avec Zidane? Qu'est-ce que tu dis, Christophe? Oui ou non?
28: Je dis oui.
14: Marc?
29: Bah oui, mais elle est déjà acquise, cette patience.
14: Fred?
24: Non.
14: Pascal?
30: Non.
14: Et je sais que vous êtes très partagé également au 32-16 et sur WhatsApp, vous venez participer, évidemment. Pourquoi patience, mon cher Christophe?
31: Bah, patience. Déjà avec le micro. Patient parce que même s'il a fait ses preuves en tant qu'entraîneur de club, il reste encore malgré tout un jeune coach et que c'est un nouveau métier. Hein, un sélectionneur, c'est pas tout à fait pareil que entraîneur de club. Il va devoir faire son trou, marquer son territoire. On sait qu'il va faire venir plusieurs jeunes joueurs. Il faut habituer à les faire jouer avec les mecs qui sont en place, avec les cadors. Des cadors dont on a appris que certains n'allaient peut-être pas jouer au poste avec lequel ils ont joué durant la dernière Coupe du Monde. Donc comment vont-ils faire le truc? Bref, il y a quand même quelques petits réglages à faire et un peu de patience. Si on perd 1-0 face à l'Italie ou la Belgique dans 3 semaines, si vous n'êtes pas patient, ça veut dire que vous allez appeler au goudron et aux plumes pour Zidane.
14: Il y a un équilibre, mais toi tu lui autorises une période de bricolage.
31: Je lui autorise, c'est pas moi qui lui autorise, mais il s'appelle Zinedine Zidane, il a une cape d'invincibilité ou d'invisibilité pendant quelques temps.
30: D'immunité.
31: C'est une idole. Une idole, tu n'y touches pas comme ça. Tu ne vas pas le critiquer comme tu as pu le faire avec d'autres.
14: Mais pourquoi? C'est notre travail journaliste.
24: S'il est possible. Là, je ne comprends pas du tout l'explication. Okay, toi, je vois virulence, toi, avec les joueurs de tennis, ça me choque.
31: Zizou, dans un premier temps, je vais lui laisser un peu de temps, qu'il s'installe, et ensuite, on verra. Voilà, c'est tout.
29: Christophe.
31: Bah non, mais si t'as envie de le. Tout ce qui n'est pas basket, t'as envie
29: Commence dès maintenant, avant qu'il fasse ses preuves.
31: Vas-y, commence.
29: Dès que tu m'auras laissé le temps d'en placer une, je pourrai commencer. Donc, j'ai commencé maintenant. Je ne comprends pas, en fait, cette façon de dire Zidane est intouchable. Ben, non, on s'en fout. En fait, on veut des résultats. On vient de sortir d'une période Deschamps où il nous a sorti d'une situation très compliquée pour nous amener dans le top 4 mondial. Peu ou prou, c'est ce qu'il a fait à chaque fois. Peu ou prou. Plus ou, il y a une ou deux compétitions où c'est un peu plus compliqué, mais en général, il fait ça. Il nous a gagné un titre de Coupe du Monde. OK? Donc, et on critiquait. On disait, ça joue pas, on en a marre, etc. Et donc
5: ça,
29: maintenant.
5: C'était Deschamps.
29: Oui, mais donc j'en ai marre de cette situation. J'en ai marre de cette situation. Pourquoi il serait intouchable? Ok, ça a été un joueur fantastique. Pour moi, ce sera toujours une de mes idoles, bien évidemment. Sauf qu'on peut quand même considérer son nouveau travail. Et pourquoi lui laisser du temps à lui et pas aux autres? S'il n'est pas au niveau, ne vient pas.
31: Deschamps, donc il sera au niveau. Il en a eu du temps.
29: Et à la fin, c'est passé comment?
31: Non, mais je te parle pas de la fin. Je te parle du début. Mais on parle du début de Zidane ou de la fin?
29: Oui, mais attends. On lui a laissé du temps. Pourquoi lui laisser du temps? On partait d'où avec Deschamps? On partait du front et du couloir. Et dis-nous, là, il va récupérer.
31: Le match aller face à l'Ukraine, tu crois que les gens n'avaient pas envie de le fracasser tout de suite? Il y a eu
5: Christophe,
31: le match retour.
5: Quand Deschamps prend l'équipe de France.
31: C'est le début de l'ère Deschamps.
29: Quand Deschamps prend l'équipe de France, avec Pascal, il nous sort d'une situation très compliquée. Alors que là, Zidane, il est en train de récupérer une Formule 1, une équipe qui est top 4 mondiale. Donc évidemment qu'on va être exigeant.
31: Il vient pas après Raymond Domenech, il vient après Laurent Blanc, quand même, Didier Deschamps.
5: Laurent Blanc lui-même avait presque jeté l'éponge en disant qu'il avouait, il faisait un aveu de faiblesse en disant que c'est compliqué.
31: Il s'était fait sortir piteusement à l'Euro, je le rappelle.
5: Il pouvait pas relever la situation. Et la France était 18e au classement FIFA quand Deschamps prend l'équipe de France. Donc, fatalement, il fallait un peu de patience pour remettre, on va dire, le bateau à flot qui avait plutôt tendance à couler. Donc là, aujourd'hui, la situation, elle est différente. Et Fred l'a très bien souligné. La France est troisième au classement FIFA. Et sur les 6 phases qualificatives où Deschamps était à la tête de l'équipe de France, 6 fois, la France a réussi à se qualifier pour les compétitions continentales et intercontinentales. Donc, de grâce, là où je pense que même Zidane ne l'apprécierait pas.
31: Il veut qu'on lui tape dessus dès le premier match.
5: Non, il sait très bien que c'est le poste le plus exposé des sélectionneurs de toutes les équipes de sport collectif en France, parce que c'est le sport numéro 1, parce que c'est une icône, et on attend de lui qu'il continue à gagner, et il le dit lui-même, qu'on joue mieux que le faisait Deschamps. Donc, si on venait à faire preuve d'immunité pour Zidane, alors ça serait pas normal. J'en appelle de tous mes souhaits. J'espère que l'équipe de France va continuer à gagner. J'espère que Zidane va réussir. Comprends pas au nom de quoi on devrait être patient, alors qu'avec Deschamps, on a fait feu de tout bois. Les réseaux sociaux et que sais-je encore.
31: Ce que je voulais en venir, c'est qu'on a l'impression, en vous écoutant, qu'on a fait un crime de lèse-majesté en poussant Deschamps dehors
29: On espère que ça soit mieux avec Zidane. On espère tous que ça soit mieux, mais ça sera difficile parce que la marche est très très haute déjà par Deschamps.
14: Faut-il être patient avec Zidane? Toi, tu dis oui.
5: Mais on l'est déjà patient avant de commencer, Zidane.
6: Oui, mais c'est pas la question aussi, Marc. Pardon.
5: Zidane, il a une marque comme manœuvre que personne n'a jamais eu à la tête de l'équipe de France.
6: Bah oui, 4 ans de contrat, personne ne les a jamais eu d'entrée.
5: 4 ans de contrat, et au-delà des 4 ans, il a une stature, il a une aura exceptionnelle par rapport au monde du football et par rapport à la vie de l'équipe de France. Il est incontestable. Donc, la patience, s'il en a besoin, il en aura de la patience. Mais moi, je suis persuadé que il va dérouler. Il est prêt dans sa tête depuis longtemps pour ce rôle. Il y a longtemps qu'il attendait cette place. Il arrive avec ses idées, il arrive avec son fonctionnement propre. Et moi, j'ai pas de doute, mais il y aura peut-être besoin d'un peu de temps, de 2 ou 3 matchs pour se roder, pour se mettre en place. Et encore, je suis même pas sûr.
29: Non, mais imagine,
5: moi, je pense qu'il va être bon d'entrée.
29: Imagine l'exigence que lui-même avait envers lui. En fait, il a déjà cette exigence. Et concrètement, si des personnes comme Christophe commencent à dire, on te laisse le temps, même lui, il va être choqué. Il veut pas qu'on lui
5: dise. Il convient à la patience, c'est pas le mot. Il convient à la patience dans ce
29: jeu. Il y a pas de patience avec lui, évidemment.
5: On sait qu'on va être dans quelque chose.
31: Donc, du coup, là, on joue la Turquie vendredi.
14: C'est ça,
29: oui.
31: oui. C'est ça.
4: En Turquie.
31: Si l'équipe de France ne présente pas un schéma de jeu hyper léché, qu'elle marque pas trois buts, tu vas commencer à lui tomber sur la gueule à Zidane. C'est comme ça.
29: Non.
31: Je sais que t'es un peu comme ça.
29: Je suis pas un peu comme ça. Je suis beaucoup comme ça d'habitude. Ouais, non. Mais non, ce que je suis en train de dire, c'est que là, il faut qu'il gagne déjà impérativement. Il peut pas perdre en Turquie déjà. Et commencer à montrer les skills de son jeu, oui. Oui, parce qu'on a critiqué tellement le jeu de Deschamps. Je veux les skills de ce jeu.
4: Le jeu, moi, je faut être prudent avec le jeu. Ce qui va compter, et il l'a dit d'ailleurs dans ses interviews, c'est que ce qui compte le plus pour lui, pour le moment, c'est les résultats.
29: Attaché au résultat. Oui, mais moi j'en ai marre. Tous les journalistes sont tombés sur Deschamps parce que les résultats étaient là et le jeu n'était pas là. Donc j'aimerais pas qu'il y ait le même traitement. Je demande juste le même traitement.
31: Tout le monde est tombé sur Deschamps.
4: S'il vous plaît, les gars.
31: Il fallait bien trouver un moyen de tout le monde n'est pas toujours tombé sur Deschamps. Arrêtez un peu là. Mais non, mais beaucoup. Il y en a quelques-uns. Quand il est champion du monde, tu crois que tout le monde.
29: C'est difficile. C'est difficile.
31: On a l'impression que ça a été le mec le plus critiqué, le mec le plus détesté de France. Mais arrêtez un peu. Vous êtes complètement dingue avec cette histoire-là. Il a été critiqué par certains spécialistes de foot, c'est devenu récurrent, mais tout le monde, il y avait le clan Deschamps et

0: pour l'Euro 2028.
1: Ben voilà, voilà. Très bien.
0: Les matchs qui comptent. Voilà. Mais là où je peux, et à partir de là, si la mansuétude est toujours présente, Pascal, alors là, même Zidane, il s'en offusquera.
2: Pascal, si c'est je donne un nom au hasard, si c'est Christophe Galtier qui est l'entraîneur de l'équipe de France, si vendredi il perd 3-0 en Turquie, tout le monde lui
0: Se fait découper.
2: Parce que c'est Zidane, oui. On lui tomberait
3: pas. Mais même si c'est Deschamps, cette différence de traitement me choque énormément. Vraiment, ok, Zidane, fantastique, mais à un moment, lui aussi doit avoir des résultats et on a envie que l'équipe de France continue à progresser.
1: Par contre, avec Tony Parker, t'es vachement,
3: eh ben justement,
1: t'es
3: mais de la même manière, de la même, oui, patient, alors c'est complètement différent.
1: C'est magnifique, il se fait taper par une équipe de deuxième division et par son frère.
0: Alors, mais oh là, t'as tué, je me
3: trompe devant lui. Déjà, c'est pas une équipe de deuxième division. Deuxièmement, c'est un club privé, c'est un peu différent que l'équipe de France.
0: Non, mais il t'a quand même tué, Fred. On va le reconnaître.
3: Il dit complètement n'importe quoi, il mélange tout.
0: Toi, le sniper, t'es au tapis.
3: Et le public. Mais moi, j'ai aucun problème pour moi.
2: Les gars, en fait, il y a des gens qui nous écoutent. Si vous parlez en même temps, en fait, vous hurlez juste et les gens.
0: Sniper s'est fait découper en rondelles.
2: Tiens, au 32-16, Thomas nous appelle, il veut participer au GG. Salut Thomas.
4: Salut Grande Gueule, ça va?
2: Bah écoute, ouais, t'as vu, ils sont un peu énervés là. Faut-il être patient avec Zidane? Je sens que c'est un sujet qui va être épidermique sur ces prochaines semaines. T'en penses quoi toi Thomas?
4: C'est compliqué, Zinedine c'est une idole. À Madrid, il a pris le temps d'apprendre avec Ancelotti, puis lorsqu'il a pris l'équipe type, il avait quand même un milieu de terrain Kroos, Modric, Casemiro, Ramos, Casillas, une attaque Bale, Benzema, CR7. Bon, je dis pas qu'avec ça n'importe qui gagne, mais tu gagnes. Après, Zinedine, c'est quand même quelqu'un qui aurait dû gagner un second ballon d'or s'il avait pas fait un crachat sur un joueur de Leverkusen, je crois, en Ligue des Champions. Donc c'est vraiment le mec. Il a tout à perdre. Il me fait penser à Platini en 92. Platini, il reprend l'équipe de France. Il met Ginola, Papin, Cantona, campagne exceptionnelle de qualification.
1: 19 victoires d'affilée.
4: Mais, 19 matchs en après 14 ans de Didier Deschamps où on n'a pas vu de jeu, je pense qu'il faut laisser un peu de temps à Zidane pour peut-être redéfinir une identité de jeu et quelque chose de différent. Je ne vais pas crier au scandale, je ne vais pas crier et brûler une idole, parce qu'en France, on adore brûler nos idoles, parce qu'il prend quand même beaucoup de risques. Ça fait 5 ans qu'il entend le poste, 5 ans qu'il refuse des postes avec des salaires à 10, 15 millions d'euros l'année.
2: Mais Thomas, c'est intéressant. En fait, je pense qu'on va tous être un peu. Il va y avoir une dualité dans nos personnalités presque sur. Ah, c'est quand même Zidane.
1: Non mais
2: on a quand même envie de lui laisser du temps.
1: Zidane est intéressant. C'est-à-dire que l'équipe de France a joué d'une certaine manière pendant 14 ans. Il faut peut-être désapprendre à jouer de la manière des Deschamps et à apprendre à jouer de la manière de Zidane. Est-ce que ça, moi je suis pas coach, Pascal, est-ce que
0: c'est facile à faire de, ça fait pas 14 ans que l'équipe de France joue pareil
1: avec les mêmes joueurs.
0: Mais lors de la dernière Coupe du Monde, Deschamps
1: déjà il y avait un changement, tu as raison,
0: a effectué des changements qui ont été notables et qui ont certainement couru à la perte de l'équipe de France et à sa défaite, ok, parce que Didier Deschamps voulait sortir en séduisant, en tout cas c'est ce que il m'a semblé. À la mi-temps contre l'Espagne, tout le monde s'accorde à dire, j'ai jamais critiqué Deschamps, mais je suis petit entraîneur, mais je me disais il y a un déséquilibre au milieu, il va changer, il va mettre trois joueurs au milieu, il l'a pas fait parce qu'il voulait finir en beauté, peut-être, encore une fois, c'est mon ressenti. Mais cela dit, c'est pas parce que Deschamps est parti, et parce que l'équipe de France était, soi-disant, sa propriété, c'est ce que ceux qui le critiquaient disaient.
2: Oui, que soit un chantier monstrueux maintenant.
0: Un chantier monstrueux, c'est un chantier du niveau du talent de Zinedine Zidane, mais il sera logé à la même enseigne. Tout le monde aujourd'hui l'a adoubé, c'est bien normal, mais il est soumis aux résultats, il le sera encore plus qu'il est celui qu'on attendait.
2: Je remercie Thomas d'avoir été avec nous au 32-16. Beaucoup de messages sur WhatsApp, hein, je vous le dis, 06-12-424-424. Alexandre, attention à ne pas tomber dans l'extrême inverse, ne pas tout laisser passer parce que c'est Zidane. Fred me dit si elle patience à accepter des défaites durant les matchs amicaux de préparation. Je dis oui, pas de problème. Rémi me dit n'importe quoi, ce total d'immunité pour Zidane. Yannick, non, l'équipe, les Bleus sont à maturité, il a juste à finir le boulot.

0: Exactement, mais merci beaucoup.
1: Fred me dit des matchs amicaux, ça sert à se régler. Samir me dit, heureusement que Monsieur Cessieux est là pour remonter le niveau du débat. Allez Christophe, continuez. Fais t'appeler Monsieur Cessieux jusqu'à la fin de l'émission. Premier rassemblement demain pour
0: personne Zidane.
2: Ça va, t'en es content de tes idoles?
0: Moi, je suis très content, c'est pas mon idole. Donc, franchement, je vais te brûler dès que je peux.
1: Allez, les amis, dans un instant, Monsieur a quelque chose à nous dire. A tout de suite sur RMC.
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9: Dans un instant, le j'y crois pas. On a plein de choses à vous proposer aujourd'hui. Mais d'abord, du cyclisme. Début des championnats du monde aujourd'hui à Montréal. RMC est sur place. Hein, Maria Azé est là-bas pour le chrono avec Evenepoel et Sexas. Ce soir, Evenepoel qui cherche un quatrième sacre, hein, un quatrième Mario Arc-en-Ciel sur la discipline chronométrée. Il y a une GG qui a un avis très important à défendre ce matin.
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9: Cette GG, c'est un monsieur qui veut nous parler tout de suite d'un amour, Christophe, pour les championnats du monde. Tu veux nous parler du maillot ? Pour toi, ce maillot est plus iconique que celui du Tour de France.
10: Ouais, je vais vous dire un truc. À l'heure où les dirigeants de clubs de foot, par exemple, ou de rugby, font porter des maillots souvent de plus en plus ridicules à leurs joueurs, histoire de vendre un maillot domicile, un match extérieur, un maillot extérieur ou un troisième pour faire encore plus moche. Moi, fidèle de la ligne ancienne, je vais vous parler de ce que je considérais comme la plus belle tunique du sport mondial. C'est une tenue blanche qui souvent tranche avec les maillots bariolés emplis de sponsors des équipes pro qui font ressembler leurs coureurs à des harlequins plutôt qu'à des athlètes de haut niveau. Parmi cette troupe multicolore, il y a la classe toute simple de ce maillot de champion du monde. Celui qui offre l'incroyable honneur à son vainqueur d'avoir le droit de le porter une année durant en course et qui est également d'apposer ad vitam aeternam les lisiers, vous savez, les liserés aux couleurs du maillot arc-en-ciel sur ses manches. Il n'est pas tout à fait blanc, ce beau maillot. Sur ces deux faces, de manière horizontale, sont en effet apposées 5 bandes de couleurs différentes. Le bleu, le jaune, le noir, le vert et le rouge, ces 5 couleurs qui représentent les couleurs des 5 continents de la charte olympique et qui symbolisent l'universalité du titre mondial. Et moi, je ne sais pas pourquoi, mais quand je vois ce maillot, quand je vois ce vainqueur monter sur le podium pour le revêtir, ça me fait toujours quelque chose et parfois des petites larmes montent aux yeux. Je sais pas pourquoi, mais ce maillot m'émeut. Il a un côté Madeleine de Proust, sans doute un souvenir d'enfant. J'ai encore en mémoire, je viens de la montrer à Marc, cette photo d'Eddy Merckx, cuissard noir, maillot arc-en-ciel sur le torse. La photo est prise de côté sur fond de congère. On est dans le critérium du Dauphiné en 75. C'est une photo magnifique. Elle a été prise donc en 75. Une course qu'il ne gagnera pas, mais qu'importe, la classe qu'il a sur le maillot et sur cette photo est immense et elle est en grande partie due à cette tunique qui pour moi est largement au-dessus du maillot jaune, du rose ou encore du rouge de leader de la Vuelta, sans compter les maillots de leader, vous savez, les maillots à pois rouges, de meilleurs grimpeurs ou de maillots verts. Ça, c'est fait pour amuser la galerie. L'arc-en-ciel de champion du monde, il force le respect et on devrait pratiquement se signer quand on le voit passer en course. Et encore une chose qui m'agace peut-être plus que tout, c'est de voir des pimpins poil aux pattes cassés en deux sur leur machine dans des toutes petites côtes, et tout cela avec sacrilège, le maillot arc-en-ciel sur les épaules. Une telle tenue, madame, monsieur, ça ne se ridiculise pas. Au mieux, faites-la signer par un vieux champion, encadrez-la et signez-vous au moment où vous passez devant elle le matin, mais rien de plus. Surtout, ne portez jamais ce maillot si vous ne l'avez pas gagné.
9: Donc pour toi, le maillot de champion du monde est plus iconique que le maillot jaune. Donc tu mets dans l'ordre d'importance le maillot de champion du monde, le maillot arc-en-ciel.
10: Son esthétisme est plus beau.
9: Marc, son esthétisme et ce qu'il représente, Marc.
11: Amen. Mais c'est dit. Rien à ajouter. C'est le maillot sacré. Et tu as parfaitement raison.
1: quand on est cyclo ou quand on est simple fan de vélo, il y a des choses qu'on peut faire, il y a d'autres choses qu'il ne faut jamais faire. Et par exemple, acheter ce maillot et le porter à Longchamp ou sur les routes de province, il y a un petit sacrilège. Alors oui, on peut être fier d'acheter le maillot de champion du monde, mais on le regarde et on ne le porte pas. Il est dédié à celui qui est champion du monde. Et pour moi, il y a un seul champion du monde, c'est le champion du monde sur route. Il y a le championnat du monde du chrono aujourd'hui. Mais le sacre ultime et le maillot ultime en cyclisme, c'est le maillot arc-en-ciel. Et là, il est sacré, ce maillot. Il est sacré, il reflète l'histoire du cyclisme depuis un siècle. Et les plus grands l'ont porté. Il y a eu une période où il était un peu tombé en désuétude, la période Jacques Anquetil, qui apportait plus d'importance au Tour de France qu'au championnat du monde. Il y avait souvent des mésalliances ou des alliances un peu bizarres qui se produisaient. Mais aujourd'hui, je trouve que ce maillot et ce titre a retrouvé toute sa splendeur. Toute sa splendeur et être champion du monde aujourd'hui, le gars qui sera champion du monde la semaine prochaine sur le circuit de Montréal, il va recevoir en endossant ce maillot le poids de l'histoire. On va se commémorer 1974 et Eddy Merckx devant Poulidor et Martinez. On va faire référence à l'histoire et c'est un maillot mythique. C'est un maillot mythique. Il passe jamais inaperçu.
9: C'est le maillot qui te faisait rêver, toi ?
1: Ah bah oui.
9: Plus que le maillot jaune ?
1: Ah oui, bien sûr. Le maillot de champion du monde, c'est le maillot ultime. C'est comme le maillot de champion de France, c'est comme un maillot de champion national.
9: T'échangeras Paris-Roubaix contre un maillot de champion du monde ?
1: Ah oui. Mais ce style et ce type de maillot, quand tu l'endosses, tu changes de peau. Tu deviens quelqu'un d'autre. Tu es une autre personne. Alors moi, j'ai eu la chance d'être champion de France. Quand j'ai pris le maillot, que je l'ai enfilé, je suis devenu quelqu'un d'autre.
9: C'est des maillots de super-héros.
1: Mais c'est des maillots autres, différents. Différent quand tu es champion de France ou champion du monde ou champion national, champion de Belgique ou autre. Quand tu es sur la ligne de départ d'une course, tu es en première ligne. Il y a un président de la République, il y a un ministre qui vient. La première personne qu'on présente, c'est le champion du monde et le champion national. C'est sacré, c'est immuable.
8: C'est cette question protocolaire et en fait la question qui nous est posée.
9: Le maillot arc-en-ciel est-il plus iconique que le maillot jaune ?
8: Mais oui. Là, c'était mieux. Personnes et doublement amen pour les deux personnes qui viennent de parler. Tant elles sont convaincantes, mais ce sont des spécialistes. L'un est un ancien coureur illustre et un manager innommable et l'autre est un conteur du cyclisme contemporain et plus ancien. Donc moi je suis juste un amateur de vélo au sens noble du terme et je voudrais simplement dire à Christophe qu'il a commis quand même une petite erreur pour ma part parce que le maillot de champion du monde aujourd'hui n'est pas immaculé. Il a bien toutes les pubs que ses coéquipiers.
10: Ouais, seul au moment où on te le remet, tu sais, sur le podium, là.
9: Oui, d'accord.
10: Et je pense que si il y avait un champion du monde à la groupe AMA FDJ, il serait dénué de.
1: Eh ben non. Je vais te dire pourquoi. Je vais te dire pourquoi il y aurait de la pub sur le maillot. Non, c'est pas qu'il y a une bonne
10: pub. T'as pas de pub sur le maillot national.
1: Non, on en a un petit peu maintenant.
10: Depuis que t'es patron.
1: Non, moi, ce qui compte, c'est le drapeau. Quand on touche pas au drapeau.
9: Le maillot de champion du monde.
8: Et ma deuxième
9: Pascal.
8: Ma deuxième remarque, c'est que bien évidemment, pour tous les sportifs que nous sommes, il est mieux d'être champion du monde que champion de France ou vainqueur du Tour de France. Cela dit, pour les amateurs de vélo, moi mon enfance c'est pas le titre champion du monde qui me revienne à l'esprit. Mes souvenirs du vélo, c'est le Tour de France. C'est cette tunique jaune qui n'appartient à personne, qui peut changer d'épaule en épaule chaque jour. Ça, c'est quelque chose qui me fait vibrer. Ce sont des gladiateurs qui, pendant trois semaines, se font peau pour essayer de remporter le Tour de France. N'est pas une course d'un jour, comme la course de champion du monde.
1: Fred. Donc,
8: j'ai l'impression qu'il y a une distinction à faire entre les... puristes spécialistes et les amateurs. Alors, bien sûr, Christophe, il va dire que je suis un cyclique. Voilà, il va bientôt la sortir. Bien sûr qu'il va la sortir, mais néanmoins, pour moi, le maillot jaune, c'est inégalable.
9: Fred.
12: J'étais ravi de vous écouter. Franchement, j'y ai presque cru. Franchement, à un moment, j'étais presque convaincu. Vous avez presque réussi à me convaincre, et finalement, pas du tout. En fait, je me rends compte du plaisir que moi j'ai, et je rejoins Pascal par rapport à ça, le plaisir que moi j'ai à regarder des courses. Alors déjà, il est venu tardivement de mon côté, et moi c'est le Tour de France. Moi c'est ce maillot jaune du Tour de France qui pour moi est iconique. Je ne peux pas vous citer les derniers champions du monde, je ne peux pas vous citer. Je sais que Pogacar l'a été, Alaphilippe l'a été,
9: c'est à peu près tout ce que je sais. C'est un patrimoine national presque, en fait.
12: Mais le maillot jaune, pour moi, c'est hyper important. J'ai des souvenirs en tête. Moi, pour moi, Bernard Hinault, je le vois en maillot jaune. Je ne sais même pas s'il a été champion du monde un jour. Parce que pour moi, le vélo, c'est le Tour de France. Pour moi, c'est le moment où j'ai envie de regarder. C'est le moment qui me fait rêver. C'est effectivement des gladiateurs. Et en fait, je me pose la question, je ne savais même pas réellement, et je suis vraiment désolé. Combien de temps durait le championnat du monde? Je savais pas si c'était 15 jours, une semaine, parce que pour moi, ça n'avait aucun intérêt. Vraiment aucun intérêt.
9: Je préfère la même chose.
1: Fred, fais-moi plaisir. Dans une semaine, il y a le championnat du monde. Tu vas regarder cette course de A à Z.
12: Mais ça serait certainement une course magnifique, Marc.
1: Attends. Tu regarderas la course de A à Z.
9: Avec les nations.
1: Avec une course par équipe nationale. Tu vas regarder cette course et tu ne zapperas pas au moment de l'arrivée. Tu attendras la cérémonie protocolaire et tu verras, ton avis va changer.
12: Encore une fois, vous me le vendez super bien. Ouais, mais moi, le Tour de France, la dernière étape, le fait, je pour rien au monde ne pourra me faire
9: Ce que j'ai un petit coup de gueule pour terminer, une petite proposition. Il y a un truc qui est évidemment mythique avec le maillot arc-en-ciel, c'est que ton maillot te rappelle toute ta carrière que tu as été champion du monde. Parce que tu as les liserés qui montrent que tu as été champion du monde. Et je trouve que.
12: Ça manque.
9: Il manque de montrer sur le maillot le fait que tu as gagné le Tour de France. Tu vois, alors effectivement, c'est vrai qu'il y a des marques partout. Tu as gagné les grands tours, comme on a sur les maillots de football, les badges qui montrent le nombre de Ligue des Champions que tu as gagné, ou les étoiles. J'aimerais qu'on voit sur le maillot de Pogacar un petit maillot jaune avec écrit 5.
8: Proposition.
9: Ou un petit maillot rose ou un petit maillot rouge qui montre les mecs qui ont gagné les grands tours.
10: Raison,
9: en fait, parce que les mecs gagnent pendant l'été, gagnent les grands tours et après on les voit plus. Alors après, vous allez me dire.
10: Si tu les vois dans les critériums.
9: Après, vous allez me dire, il va falloir commencer à faire le mec a gagné Paris-Roubaix, le mec a gagné le Tour des Flandres. Non, le gars a gagné un grand tour, il a gagné une course de 3 semaines.
1: Il
9: mérite d'avoir un truc toute sa vie sur son maillot.
1: Le fait de le faire seulement pour les maillots de champion, c'est un côté unique. Le maillot arc-en-ciel, il est unique.
9: Mais le maillot jaune, il est unique.
1: Oui, mais il est unique aussi, mais il y a le Tour d'Espagne, il y a le Tour d'Italie. Ah bah, on rentre dans
9: un justement, un petit badge jaune, un petit badge rouge.
12: Pour un mec extérieur, un cycliste, pour moi, le Tour de France, il n'y a rien au-dessus.
9: Parce
12: qu'il n'y a pas de tour au-dessus.
8: Moi, j'aimerais en France qu'on compare les audiences télévisuelles. Une étape du Tour de France est certainement plus suivie que le championnat du monde. Et donc, je ne sais pas.
10: On est en plein mois de juillet, les Français sont en vacances. Oui, le Tour de France, c'est un feuilleton.
8: C'est quand même un rendez-vous.
1: Le mondial de la semaine prochaine va faire une grosse audience.
9: Oui. Ah, ça, c'est possible.
10: Et ça, en prime time, en plus.
9: En prime time sur RMC. D'ailleurs, c'est pour ça que Monsieur Cessieux sera en prime time sur RMC, exceptionnellement, accompagner le championnat du monde et la course au maillot arc-en-ciel de Paul Sexas. On l'espère. Ça commence ce soir, la course au maillot arc-en-ciel du contre-la-montre, avec Remco Evenepoel, avec Paul Sexas, notamment. Bah, tiens, on va reparler dans un instant, les gars, évidemment, avec vous. T'es pas fan de moi dans mes petits badges jaunes, roses?
10: Non, il y a des badges,
9: On proposera, on verra ce que les gens pensent. Allez, à tout de suite sur RMC.
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9: Dans un instant, le vestiaire des grandes gueules du sport. On va parler d'un sujet délicat, le bizutage, alors qu'une actualité de ce genre a marqué l'INSEP cette semaine, la maison du sport français. Mais d'abord. Allô? Bah non, toujours pas. Je sais quoi faire voir. 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Venez me proposer à l'antenne le dernier chiffre du code pour déverrouiller l'iPhone. Si c'est le bon chiffre, il est à vous. C'est le 6 hein, qui ne peut pas retomber puisqu'on l'a déjà donné ce matin. Hier, Cédric Amand, ça a donné le bon numéro. Tu me proposes quoi, Fred?
10: Le 4.
9: Le 4, on va voir. Et je précise, c'est pas parce qu'il a été gagné hier, il peut pas être gagné à nouveau aujourd'hui. Hein.
10: Avec le 5.
9: On est parfaitement
10: hier, c'était
9: honnête
10: 5, hein.
9: À RMC. Ça peut être le 5 aujourd'hui, je sais pas.
10: Et ce matin, c'était 6.
9: On a proposé, ce matin, c'est 6 qui a pas marché. Ouais. Exactement. Envoyez code au 732-16, code au 732-16. Vous avez 5 minutes pour vous s'inscrire. Tout de suite, le j'y crois pas.
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9: Il n'y en a pas beaucoup de temps. J'ai deux choses, je pense, que je vais vous proposer. Vous savez, c'est vos petits paris. J'y crois pas. En cyclisme, Paul Sexas va faire podium au chrono des mondiaux ce soir. Christophe?
11: Une toute petite fenêtre.
9: Marc Madiot?
12: J'y crois.
9: Pascal?
13: J'y crois pas.
9: Fred?
10: Je crois en Christophe et Marc.
9: Je crois que Christophe et Marc, je rappelle, c'est 39 km sinueux.
11: Ça dépend
9: avec
11: des heures, hein.
9: 39 virages, une bonne finale. Il y a Remco Evenepoel, hein, évidemment, qui est le triple tenant du titre. Il y a Philippe Ogana, il y a Stéphane Kung. Il avait fait 16e l'année dernière à Kigali. Le dernier Français à être monté sur le podium, c'était qui? C'était notre Jérôme Coppel, 3e en 2015. Voilà, évidemment, on va suivre ça ce soir.
11: Il est le seul champion du monde français.
14: Jalabert.
11: 1997. Voilà. Le Français avait cartonné cette année-là. D'après, il y avait eu l'affaire Festina.
9: Bon. Voilà.
10: Plouf.
9: Allez-y, débattez après ça, les gars. Bon,
10: plouf, plouf.
9: Marc, tu crois? Non, mais pourquoi tu crois? C'est que ça,
14: j'y crois parce qu'il est en forme, il est en progression, il l'a dans la tête et le coup est jouable. Remco va être au-dessus et après, entre 2 et 3-4, il sera là.
9: C'est quoi, c'est la forme du moment qui compte aussi?
14: Ou le parcours? Non, moi je pense que je le vois faire 3.
13: J'ai l'impression, Marc, comme ça, que le parcours va le désavantager, qu'il est plutôt comme c'est tout plat, c'est plutôt
9: là, il y a une bosse finale,
13: favorable au costaud.
14: C'est, ouais, mais c'est, voilà, il s'est Ghana, roulé vite, ouais, quand même. Il s'est roulé, ouais, vite. Ghana sera un peu avantagé peut-être. Mmh. Mais non, je le vois le podium. Mmh.
11: Ouais, moi aussi je le vois podium. Evenepoel intouchable. Ghana, je pense, médaille d'argent. Et il y a une bagarre peut-être pour la 3e place, sachant que Poggi n'est pas là, que Skelmose n'est pas là. Ce sont deux garçons qui étaient devant lui au chrono à Thonon pendant le dernier tour.
9: Il a gagné les chronos cette année. Enfin, il a gagné autour du Pays Basque,
11: ouais,
9: on rappelle.
11: Ouais, il a gagné autour du Pays Basque.
14: Voilà, si on enlève Remco et Ghana, derrière, il y a où se mettre. Donc,
11: il a gagné le chrono du Tour de l'Avenir l'année dernière. Il a fait quatrième autour d'Algarve sur chrono. Donc,
14: non,
11: il est dans le coup.
14: Le week-end
11: il est
14: précédent, il a été bon sur les deux courses canadiennes.
11: Il a montré qu'il avait la forme.
14: Il était dans le coup. Donc,
11: mais bon,
14: c'est un bon
11: il y a des Darling, il y a des Kung, hein, ton ancien coureur, qui vient de gagner le chrono de la Vuelta.
9: En fait, ce qui est quand même remarquable dans le sens où ça se remarque, c'est que on a quand même été tellement peu habitué à avoir des coureurs français dans le coup au championnat du monde.
14: Sur
9: il y a Bruno Armirail qui est là, évidemment, aussi le coureur de la Visma. Mais voilà, ça montre aussi le coureur complet qu'est Paul Sexas, et c'est pour ça qu'il est un coureur de grand tour possiblement. Mais bon, plus de chances de titre, évidemment, dimanche prochain. On est d'accord, pour le championnat du monde.
14: Ça va pas être simple.
9: On aura l'occasion d'en parler.
14: On en reparle.
9: Ce sera la guerre des étoiles avec Van Aert, avec Van der Poel, avec Remco Evenepoel.
14: Ça va être un championnat explosif.
9: Avec Sexas.
11: Ça va être génial.
9: On aura l'occasion d'en parler. Tu seras là dimanche prochain, hein, Marco. Ah ouais. Je sens qu'on sera à la messe encore. avec vous. Les gars, dimanche prochain. Tiens, j'y crois pas. On passe à un autre. Tiens, je vous propose celui-là. De Zerbi ne passera pas la trêve en Angleterre.
11: Il est encore perdu hier, c'est ça?
9: Ouais. Christophe?
11: Je suis d'accord.
9: Pascal?
13: Ouais, je pense que oui, ça va se passer comme ça.
10: Je pense qu'il passera pas l'hiver.
9: Marc?
14: Il va sauter à la corde.
9: À la corde? Bon, ok. Hein. Trois défaites, deux nuls en cinq journées de Première Ligue pour son équipe de Tottenham. Hier, c'est Aston Villa qui s'est imposé sur la pelouse des Spurs. 3-2. Son équipe, attendez, je vais vous donner une stat incroyable. Son équipe est restée sur plus de 8 heures sans marquer un but avant de marquer. De Zerbi a...
11: Bah, il faut qu'il appelle Longoria, peut-être qu'il va l'aider, non?
9: Bah non, puisque De Zerbi, je rappelle, ils ont fait un mercato à 360 millions d'euros cet été à Tottenham, qui est relégable. Il a assumé sa responsabilité hier, mais il est aussi un peu chargé ses joueurs. Pascal, alors ça fait beaucoup parler, évidemment, parce que De Zerbi, ça a été un des personnages de notre Ligue 1 à Marseille, parti après un classique d'ailleurs l'année dernière. Bon, qu'est-ce que ça dit sa mauvaise forme en Angleterre?
13: En fait, 360 plaques dépensées, j'ai du mal à me les représenter. Ok, voilà. Donc pour le mercato, ça c'est la première des choses. Mais par contre, moi c'est sa com qui pour moi déplorable. C'est qu'en fait, pour expliquer la défaite, il dit il faut que les joueurs s'entraînent plus. Mais franchement, De Zerbi, c'est toi qui es responsable des entraînements, non? Donc fais-les entraîner plus et arrête de le dire à la presse. C'est pas les joueurs qui décident de s'entraîner moins. S'entraîner moins, non? C'est bien lui qui fait les programmes avec son staff. Donc sa com, elle est déplorable. Voilà. J'ai l'impression qu'il en perd les pédales. Voilà.
10: Bon. J'avoue que c'est assez drôle quand même qu'un entraîneur dise les gars s'entraînent pas assez. Ça me fait un peu rire. Parce que là, tu sens qu'il est au bout du rouleau, le mec, qui ne sait plus ce qu'il doit dire, et il est en train d'expliquer, lui, l'entraîneur, qui programme les entraînements, que les mecs s'entraînent pas assez. Les gars, entraînez-vous plus quand même. Oui, mais il n'y a pas d'entraînement. Mais où votre entraîneur?
11: Avec lui, c'est toujours la faute des autres, c'est jamais de la sienne.
10: Oui, mais c'est là,
9: il assume sa responsabilité quand même aussi, dans
11: En tout cas, incroyable le moment pour les anciens entraîneurs qui évoluaient en Ligue 1 la saison dernière et qui sont partis en Angleterre. Pierre Sage, il était énorme.
9: Ah ouais, mais bon, Pierre Sage, il n'a pas le même matériel que Tottenham.
11: C'est très compliqué pour lui. Rosenor, là, qui est revenu au Paris Football Club, il est parti à Chelsea. Il est resté 3 mois, ils l'ont dégagé. Il y a vraiment un gap quand tu vas entraîner en Angleterre par rapport au championnat de France, Pascal. C'est vraiment plus difficile.
13: J'aurais bien voulu y aller pour savoir. Tu que je te réponds?
11: Non, mais je sais pas, parce que.
10: Ouais, mais t'as dû écouter.
13: Franchement,
9: tout le monde a oublié
13: briques.
9: Ouais, tout le monde a oublié avant Pep Guardiola, c'était Pascal qui était l'entraîneur de Manchester City.
13: Voilà.
9: D'ailleurs,
13: quand même. 360 millions d'euros dépensés pour un mercato. Mais franchement, j'ai regardé le match hier. Bon, pour voir un match qui est insipide, quoi, en fait. Alors, je suis pas en train de tirer sur De Zerbi, parce que je pense que si De Zerbi était resté à l'OM, ils auraient fini à un meilleur classement. Ok, il y aurait pas eu l'équipe et le club qui explose en plein vol dans les 3 derniers mois de la saison dernière. Mais cela dit, voilà, moi c'est surtout sa com. Waouh.
11: Ouais.
1: Vous êtes, quand vous êtes joueur.
10: Wow.
1: Non, mais vous rendez compte quand vous arrivez à l'entraînement le matin, là vous êtes joueur, mais parce qu'il y en a un paquet des joueurs en Angleterre, ils sont pas 20, ils sont 40 ou c'est des forts contingents. Mais qu'est-ce qu'ils se disent entre eux les joueurs? Mais ils nous chargent. Il fait que nous charger, mais il n'est pas responsable, lui. C'est sûr que c'est comme ça que ça se passe.
11: Attends, avec Fred, on aimerait que tu refasses ton waouh.
10: Waouh.
1: Waouh.
11: Dirait un lion dans la savane, le vieux lion, tu sais. Attention, hein, parce que ouais, j'ai l'impression que vous avez sorti vos griffes. Allez, les gars, on revient dans un instant le vestiaire, et puis on va parler d'OMPSG, évidemment, ce soir, le vélodrome qui galère à faire le plein. Est-ce que c'est dramatique? On vous attend, évidemment, supporters marseillais, notamment, et même les supporters de toute la France, hein, ce que ça représente de ne pas voir cette enceinte mythique peut-être pleine pour la rencontre. On sera avec Florent Germain, notre correspondant sur place. À tout de suite sur RMC.
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11: 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La dernière heure des grandes gueules du sport dans un instant, mais d'abord un nouveau point sur l'actualité avec vous, Sophie Tussaud.
0: Le calme est revenu ce matin à Saint-Pierre-des-Corps, près de Tours, après une nuit de violences urbaines. Des affrontements entre les forces de l'ordre et plusieurs dizaines de jeunes ont éclaté après une collision entre un motard et une voiture de police. L'homme blessé à la jambe a été hospitalisé. Son pronostic vital n'est pas engagé. Plusieurs voitures ont été incendiées. 8 policiers et un gendarme blessés. 5 personnes interpellées. Les violences se sont poursuivies jusqu'à 4 heures du matin. Cet habitant en a été le témoin.
1: L'accident a été impressionnant. En fait, j'ai même pas compris comment elle arrivait à la voiture. Ils ont foncé et le mec, il est resté bloqué. Et c'était impressionnant. C'était le bordel. Hein. C'était les émeutes. Comme ce qu'il y avait eu à Naël, c'était la même chose. Ces feux d'artifice et tout et tout. Ils ont tout cassé. De base, ça arrive jamais. C'est calme. C'est bizarre. Hein.
0: Témoignage recueilli par notre envoyé spécial Nicolas Ginestière. À chaque jour, son augmentation, le prix du litre de gasoil s'établit désormais à 2,41 € en moyenne, un record. Hier, il a franchi 3 € le litre dans des stations en Alsace et dans les Pyrénées-Orientales. À la suite des manifestations contre la proposition de loi qui vise à reconnaître la présomption de légitime défense pour les forces de l'ordre, avec des rassemblements de nouveau partout en France aujourd'hui, notamment à Marseille, Lille et Lyon. À Paris, le cortège s'élancera à 14h, place de la République. En tennis, la Coupe Davis, la France et les États-Unis ont été battus cette nuit respectivement par le Canada et la République tchèque. Ils ne participeront pas à la phase finale qui se déroulera fin novembre à Bologne en Italie. Le quintet se déroule sur l'hippodrome de Vincennes à 15h15 dans la discipline du plat. Voici le pronostic de Frédéric Kita de la Dream Team des courses RMC. Sa favorite est le 9, Jalouse d'Olivery, son outsider le 2, Dilvajet.
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0: 11h02 sur RMC, la suite des grandes gueules du sport avec Georges Quirino.
3: Merci Sophie, à tout à l'heure à la mi-journée pour un nouveau point sur l'actualité. On revient dans un instant dans les grandes gueules du sport avec Fred Weiss, avec Marc Madiot, avec Christophe Cessieux et vous au 32-16 bien sûr. Tiens, on va ouvrir les portes du vestiaire dans un instant et puis on va parler de Marseille-Paris-Saint-Germain. À tout de suite sur RMC.
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9: On est là jusqu'à la mi-journée ou en podcast, jusqu'à n'importe quelle heure, hein, faites ce que vous voulez, avec Marc Madieu, avec Christophe Cessieux.
10: Monsieur Cessieux, s'il vous plaît.
9: Avec Monsieur Cessieux, c'est vrai, tu as bien raison de le rappeler, Frédéric Weiss, Pascal Duprat, et là également. Ah, mais tu vois, tu es toi-même qui fait du vieuxisme.
11: Oh bah, j'ai bien compris.
9: Qu'est-ce qu'il aime se mettre dans la position de la victime, c'est un truc incroyable.
11: Bien compris, votre petit jeu.
9: Ouais. Vous pouvez écouter les deux premières heures des grandes gueules du sport en podcast, hein, vous allez voir, ça s'est très bien passé.
11: Je suis prêt pour les jeux.
9: Ah, bah, pour une fois.
10: Mais c'est dans une heure.
9: Ouais, qu'il a un stylo avec lui. Tiens, d'ailleurs, on a écouté les informations, évidemment, avec le prix de l'essence et tout, ça a un vrai impact sur votre pouvoir d'achat. Ouais. Marc, on en a déjà parlé ici parfois, mais pour les clubs sportifs, l'essence qui monte,
10: eh oui.
9: On aura l'occasion d'en parler, je pense, dans les prochaines semaines. Pour vous, pour une équipe cycliste, par exemple, c'est pas nous du tout.
10: Pour une équipe cycliste, mais encore plus pour les gamins dans les clubs. Quand vous êtes jeune cycliste en cadet ou en junior, c'est vos parents qui vous conduisent aux courses. Et les courses, il n'y en a pas à tous les coins de rue. Donc il faut parfois faire des dizaines et des dizaines de kilomètres, voire des centaines de kilomètres, pour que votre gamin puisse courir. Donc il y a un problème financier qui va s'installer dans la pratique du sport au plus bas niveau. Et c'est une source d'inquiétude. Quand on voit la situation qui se dégrade.
9: Et vous, dans vos budgets, c'est une source d'inquiétude ?
10: Bah, bien sûr.
12: Bien sûr.
10: Bien sûr.
12: Mais valable aussi pour tous les clubs de foot amateurs.
10: C'est un truc de fou, hein.
9: C'est-à-dire quoi, là, à cause du carburant, il y a peut-être des choses que vous ne pourrez pas faire par la suite.
10: Parce qu'il y a moins attention à ce qu'on fait. On regarde les déplacements, les indemnités qu'on peut toucher des organisateurs.
11: Partir en vélo.
10: Et on parle de réforme, notamment en cyclisme, on parle de réforme. Pour moi, un des axes les plus importants de la réforme, c'est d'être en capacité de gérer les distances entre les courses et de réinstaller un calendrier beaucoup plus cohérent en termes de localisation pour les événements. Parce que si vous avez plus... Là, par exemple, j'étais en Belgique, il y avait un enchaînement de plusieurs courses sur la même semaine, ben, ça diminue les coûts de déplacement. Quand vous allez pour 3 ou 4 courses sur le même périmètre, c'est plus facile que si vous faites des centaines de kilomètres pour aller d'une course à une autre.
11: Il y a une enquête d'AMC Sport sur le site que vous pouvez retrouver sur le prix des licences.
9: Ouais, on en parlait la semaine dernière.
11: Pour les jeunes footballeurs, entre 400 et 500 euros pour compenser justement le prix de l'essence. Et donc, il va falloir trouver des solutions. Je ne sais pas, peut-être que les clubs doivent se regrouper ou en tous les cas faire moins de déplacements, un peu moins loin.
10: Ils sont regroupés. Hein.
11: Ouais. Non, mais c'est-à-dire que tu fais un championnat, bah, tu le fais avec les 4 villages ou les 4 petites villes autour.
12: C'est vieux comme le temps. S'il n'y a pas le bénévolat, les clubs de foot et les clubs de sport collectif, dans tous les clubs, c'est les parents, c'est les bénévoles qui conduisent.
11: Ouais, mais si les parents ont chaque semaine pour
9: mettre. Ah ouais. Je vous invite ça, d'ailleurs à réécouter. Tu parlais des prix des licences et tout ça. On en a parlé la semaine dernière. Hein. C'est dans la une des grandes gueules du sport. La France est-elle vraiment un pays de sport? Et on avait parlé de toutes ces problématiques justement et les problématiques de pouvoir d'achat. Évidemment, on en reparlera bien sûr dans les GG. Vous savez que c'est un sujet qui nous tient à cœur. 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Allez, tout de suite, on ouvre la porte du vestiaire.
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9: Alors, vous savez que les sujets sérieux, on les prend à bras-le-corps également dans les grandes gueules du sport. Cette semaine, ce qui nous a choqué, c'est cette histoire à l'INSEP, hein, la maison de la haute performance du sport français. 10 joueurs de basket ont été exclus à titre conservatoire de l'INSEP après un bizutage violent. Une victime a dû passer des examens médicaux. Il y a une enquête administrative en cours. Les faits se seraient déroulés dans la nuit de dimanche à lundi. On sait que la Fédé française de basket a d'ailleurs déposé un signalement auprès du procureur de la République. Le ministère des Sports est attentif à la situation. Voilà, je rappelle que le bizutage est un délit puni par la loi de 6 mois d'emprisonnement et de 7 500 € d'amende, que la victime soit consentante ou non. Hein, c'est l'article 225-16-1 du code pénal. Je vous invite à le lire parce que voilà, ce sont des mots souvent qu'on associe au sport. Oui, le bizutage, voilà, c'est parfois normalisé alors que c'est quelque chose qui est interdit par la loi. Les GG, à vos expériences, je voudrais qu'on parle de ça. Le sport et le bizutage, un sujet délicat, un sujet très problématique parfois, un sujet bon enfant pour l'intégration parfois. Il faut bien voir ce qu'on met dans la définition de ce terme, qui est un délit, je le rappelle, s'il est dans les pratiques que j'ai expliquées il y a quelques instants dans la dénomination juridique. Fred, c'est un sujet qui tient à cœur, dont tu voulais absolument parler dans la préparation de cette émission.
1: Oui, ben déjà parce qu'à l'INSEP, ça touche le basket, donc forcément, ça m'impacte forcément.
9: Mais parce qu'il y a beaucoup de parents qui nous écoutent.
1: Il y a beaucoup de parents, effectivement, qui nous écoutent, mais aussi parce que moi, je l'ai vécu, parce que je suis passé à l'INSEP. Et que ça a été difficile pour moi la première période, parce que je partais de ma Lorraine natale, le petit village du Conakry, pour vous dire, donc 1000 habitants, j'arrivais directement à la capitale, même si c'est pas exactement la capitale, mais c'est pour nous c'était Paris, et je me suis retrouvé avec un groupe de jeunes qui s'entendaient très bien, qui se connaissaient, et j'étais un petit peu le maillon faible à cette époque-là. J'ai progressé depuis, Christophe, hein, t'inquiète pas, je suis beaucoup moins faible.
11: Mais
1: c'était très difficile, c'était tous les jours, c'était du harcèlement moral plus que physique, parce que quand on parle de bizutage, c'est parfois on parle d'un épiphénomène, c'est-à-dire que sur une journée, sur un moment donné, etc. Sauf que le bizutage peut devenir beaucoup plus compliqué. Il peut être sur une longue période. Alors encore une fois, prise une par une. Alors, dans mon cas, je parle pas de l'INSEP, hein, dans mon cas, il y avait rien de très grave, mais tous les jours, moralement, c'était extrêmement difficile.
9: Oui, ça c'est
1: jusqu'au jour où j'ai craqué complètement et j'ai appelé mes parents en pleurs, parce que jusque là, on a toujours l'impression que le bizutage c'est quelque chose de honteux et on n'a pas envie de le raconter aux autres. Donc je gardais ça pour moi et c'était extrêmement difficile.
9: Oui, et d'autant plus, même encore aujourd'hui, tu dis que c'était peut-être pas très grave, alors qu'en fait ça l'était.
1: Oui, bien sûr. Mais ce que je veux dire, c'est que pris chacun à son tour, c'est un peu du chambrage, etc. Sauf que tout mis du bout à bout, ça devenait quelque chose d'invivable. Et donc, comme je disais, j'ai appelé mes parents un soir en pleurs et j'ai été obligé de vider mon sac parce que je ne tenais plus, je savais plus du tout quoi faire, etc. Mes parents m'ont beaucoup aidé. On m'a aidé là-bas justement parce qu'ils ont pris conscience de ce qui se passait et on est intervenu. Après, malheureusement, il a fallu que j'utilise la force physique aussi pour montrer que physiquement j'étais présent. Après, ça s'est mieux passé aussi, ce que je n'encourage évidemment pas. Mais malheureusement, à cette époque-là, je n'avais pas les codes et les clés pour me sortir de cette situation. Donc oui, c'est quelque chose que je connais, dont j'ai envie de parler, parce que comme je disais tout à l'heure, c'est quelque chose que on a l'impression qu'on est honteux, qu'on est trop faible, etc., etc. Et souvent j'interviens dans des entreprises et j'explique, regardez, je fais 2m17, je fais plus de 150 kg, et malgré ça j'ai pu être harcelé. Et je considère pas être quelqu'un de faible physiquement, mais moralement parfois des groupes prennent l'ascendant sur toi, et surtout quand t'es jeune, quand tu arrives dans un groupe que tu ne connais pas, dans une situation que tu connais pas, c'est beaucoup plus simple, t'es beaucoup plus ouvert à ça. Et pour revenir à l'INSEP et ce qui s'est passé dernièrement,
9: ça t'a touché, ça t'a beaucoup touché.
1: Alors que j'ai été interrogé par Léna Marjac pour RMC, et à cette époque-là, moi je n'avais pas connaissance exactement ce qu'il en était, donc j'avais répondu par rapport à mon expérience personnelle. Mais il se trouve que entre temps, un de mes amis de mon village m'a expliqué que son fils était un de ceux qui avait été harcelé. Donc je peux pas rentrer dans les détails parce que comme on l'a expliqué, il va y avoir une procédure, etc. Mais j'en ai pleuré en fait. J'en ai pleuré parce que parce que c'était tellement incroyable. Ça me paraissait. Moi, je prône le sport, l'intégration. Il y a pas de couleur de peau, il y a pas de religion. On est tous ensemble. Et là, exclure un groupe parce que c'est des jeunes, parce que on a envie d'ébriller, parce qu'on a envie de prendre le pouvoir sur des gens qui n'ont pas ce pouvoir. Et surtout ce qui a été fait. Encore une fois, je peux pas rentrer dans les détails. J'en suis désolé parce que c'est incroyable.
9: Pascal.
12: Ce qui est surprenant, c'est que ça se passe à l'INSEP et que normalement, c'est, je pense, très bien encadré.
1: C'est bien encadré.
9: Ce sont quand même des endroits en vase clos. Hein. C'est comme, voilà. Regardez, le harcèlement moral, vous l'avez aussi à l'école.
1: C'est parfois difficile si tu ne parles pas, Pascal. C'est parfois difficile de le voir parce que c'est des petits détails, c'est des petites choses. Et là, en fait, on se rend compte de ça. Et ces supposés harceleurs, parce que c'est comme ça qu'on va les appeler, ces supposés harceleurs disent que eux reproduisent le schéma qu'ils ont déjà vécu.
9: Il faut casser
1: ce schéma-là, en fait.
12: Ce qu'on constate au foot depuis longtemps, hein, c'est que il y a des groupes, comme tu l'as très bien dit, déjà constitués, qui voient arriver des nouveaux et qui les chassent purement et simplement, qui leur piquent leurs sacs, leurs survêtements, leurs chaussures, de telle sorte que le gamin n'a plus envie de jouer au foot. Donc ça arrive, mais c'est récurrent dans le foot. Alors que, moi je parle de mon époque, pour employer un ton plus léger par rapport au sujet, chaque fois qu'on était bizuté, ça m'est arrivé. J'avais 14 ans, je quitte ma Haute-Savoie natale, les jupons de ma mère pour aller au centre de formation FC Sochaux. Et en fait, le bizutage, il était bon enfant, si vous voulez. Parce que c'était très cadré, très surveillé, je pense. Et les débordements, ils n'existaient pas aussi parce que les joueurs qui constituaient le groupe, on était 18 au centre de formation du FC Sochaux à l'époque, avec des âges complètement disparates. Hein. Moi, j'étais en formation alors que Gengini était en fin de formation. Or, il est plus âgé que moi. C'était très cadré. Par exemple, le premier des bizutages, le directeur du centre de formation s'appelait Pierre Tournier. On vivait dans des baraquements en préfabriqué, tout en long. Et puis, t'avais un joueur qui venait. Tiens, je reviens du bureau du directeur du centre, il veut te voir là, va le voir. Au début, tu disais, tiens, Pierre Tournier veut me voir, tu t'emmenais pas large parce qu'il imposait, il est très, très, très rigoureux, très sévère même. T'es frappé à son bureau, oui, vous voulez me voir? Non, pas du tout. Voilà, c'était le genre de bizutage qui était fait par les collègues entre eux.
9: En fait, c'était bon enfant, je veux dire. En fait, c'est important dans cette discussion, on est dans le vestiaire, on parle du bizutage.
1: Il y a deux types de bizutage.
9: Voilà, exactement.
1: Parce que justement, moi, j'ai du milieu.
12: Il y a le bizutage et le harcèlement.
9: Voilà, exactement. Il y a le bizutage et le harcèlement, et il y a une certaine façon. La soirée d'intégration dans quelque chose que vous avez dans les écoles,
1: moi, ce qui m'inquiète
9: pas, mais en fait quand ce n'est pas quelque chose d'humiliant qui va dans l'agression physique et qui est dans le terrain du délit. En fait, c'est ça aussi qu'il faut que les parents comprennent sur bien distinguer toutes les choses et bien être au courant et être attentif quand il y a des alertes des gamins.
1: Il y a plusieurs choses. Moi, je viens d'un milieu dans le basket où il y a toujours du bizutage. C'est-à-dire que quand je suis arrivé à Limoges, on m'a dit de porter les sacs, on m'a dit de faire 2-3 trucs pour le plus ancien. Par exemple, j'avais pas le droit de m'asseoir derrière dans le bus, mais ça, c'était bon enfant. Mais le problème de ces soirées d'intégration, comme tu les appelles, c'est que parfois il y a des débordements parce qu'il y a l'effet de groupe est extrêmement nocif. Et parfois, c'est l'escalade. Et une nouvelle fois, ces jeunes-là, supposés harceleurs, prétendent, et je peux l'entendre presque, qu'ils ont vécu ça en fait, et que eux c'était la normalité, et donc
9: schéma,
1: tu reproduis le même schéma. Et c'est justement, comme on le disait tout à l'heure, il faut absolument casser ce schéma, il faut absolument prendre des décisions difficiles, parce qu'à un moment, ces jeunes qui ont vécu ce harcèlement,
9: mais il y a des sports
1: ça va être difficile pour eux.
9: Il y a des sports qui sont peut-être plus sujets à ça aussi, comme tu le dis, voilà, le basket, vous êtes parfois à l'INSEP, vous êtes en vase clos, dans des endroits, vous dormez ensemble, je sais pas, par exemple le vélo, on est peut-être un peu plus éparpillé, Marc.
10: Plus éparpillé, et le bizutage au sens où... Que tu évoquais,
12: c'est en
10: vélo, moi je ne l'ai pas connu. Aujourd'hui, nous, il y a les journées d'intégration. C'est sur un type différent. Il y a un meneur de cérémonie qui est en général un ancien coureur, un des plus anciens dans l'équipe, un coureur ancien dans l'équipe. Et après, c'est en général un discours, une chanson, une prise de parole devant l'assemblée de l'équipe. Parce qu'en général, le bizutage, nous, enfin, dans l'équipe de la France, de la Groupama FDJ, c'est coureur et encadrement réunis. C'est pas coureur ou encadrement, c'est les deux réunis. Et cette soirée, en fait, ils se cotisent entre eux, les nouveaux se cotisent pour payer à boire et alimenter la soirée à l'ensemble de l'équipe. Et chaque coureur fait sa présentation, sa motivation, fait son petit discours ou une chanson.
9: Une chanson, comme on voit l'équipe de France de foot, par exemple.
10: En 30 ans, alors souvent c'est très banal, et en 30 ans, moi j'ai rencontré deux moments forts, ce qui est assez peu en fait par rapport à cette intronisation. Mais le premier moment que j'ai connu comme cela, c'est avec un Néo-Zélandais, Tim Gutzel, qui arrivait dans l'équipe, qui parlait pas un mot de français, et pour montrer que il arrivait dans l'équipe, il arrivait avec ce qui est son pays, la Nouvelle-Zélande, et il nous a fait un haka. Il avait un peu de la bière, et il nous a fait un haka.
9: Un haka solo, quoi.
10: Un haka solo dans la salle. Et ben je peux vous dire que tout le monde s'en rappelle.
9: Ah ouais.
10: Tout le monde se rappelle du haka de Tim Gutzel dans l'équipe à l'époque de la Française des Jeux. Et le deuxième, encore plus fort, c'est Nasser Bouhanni. On était en stage dans le château des Gueules Cassées. Le château des Gueules Cassées, c'est un endroit qui est dédié aux blessés des guerres depuis la guerre 14-18 jusqu'à aujourd'hui. Donc c'est un endroit assez solennel. Il y a des médailles, il y a des drapeaux, etc. Et arrive le tour de Nasser Bouhanni de se présenter à l'équipe. Et alors lui, de par sa religion, ne buvait pas d'alcool. Donc il était extrêmement serein et il nous demande de s'absenter quelques secondes. Il est allé dans le hall du château. Il a été récupéré un drapeau bleu blanc rouge. Il est revenu dans la salle. Il s'est mis debout sur sa chaise. Il avait le drapeau à la main. Et il nous a chanté la Marseillaise. Pour un coureur qui avait des origines maghrébines, il avait planté le décor et il avait complètement fait son intégration dans l'équipe à travers cette...
9: Et dans un milieu très conservateur aussi parfois, c'était un message aussi envoyé fort. Certainement de Nasser Bouhanni à regarder qui je suis, de toute façon, et de mes fiertés, d'un magnifique message de Nasser Bouhanni.
10: C'est les deux plus beaux moments que j'ai eus.
9: Parce que là, voilà, en fait, le problème, c'est que voilà, il faut je pense qu'on utilise parfois le mot bizutage comme un espèce de mot valise qui marche pas, en fait. C'est parce que bizutage, on le disait, c'est un délit. Et il faudrait plus parler de ces choses qui, dans le sport, participent à l'intégration et sont dans des choses positives. Voilà. Exactement.
10: Je vous cite ces deux cas-là, mais je pourrais vous citer d'autres cas qui étaient un peu plus banals. Mais dans la prise de parole que pouvaient avoir les coureurs au moment où ils arrivaient dans l'équipe, vous retournez, vous dites, tiens, lui, il y a quelque chose.
9: Non mais voilà, tu vois, Olivier me dit sur WhatsApp, effectivement, il faut pas confondre peut-être ce qui est un rite de passage et un harcèlement chronique. On est complètement d'accord là-dessus, et c'est pour ça qu'on fait bien le distinguo, et aussi pour que vous qui nous écoutez, voilà, on fait un peu la différence entre ce qui est considéré comme un délit, ou aussi les parents, pour bien avoir en tête ce qui est grave et ce qui permet effectivement de rentrer dans les équipes, parce qu'il y a des choses, il y a des choses qui font sourire. Pascal, tu m'as dit quand t'étais à Brest, par exemple, vous avez vécu des trucs un peu marrants pour vous.
12: On avait l'habitude.
9: Qui sont importants aussi pour les groupes.
12: On avait l'habitude d'accueillir nos nouveaux coéquipiers, donc tous les anciens, on était tous de mèche, et on faisait croire aux nouveaux qu'il avait le droit à un caddie gratuit chez notre sponsor, qui était l'établissement Leclerc. Et donc, bon, il n'y a pas de téléphone à l'époque, hein. Donc, voilà, tu vas, tu te présentes à Leclerc, tu fais tes courses, pourvu que tes achats ne débordent pas du caddie, t'arrives à la caisse, tu donnes ton nom, et normalement, tu passes gratuit avec ton chariot. Et on était plusieurs à l'attendre, à la sortie, parce que bien entendu, il se faisait refouler. Voilà, c'était des genres de bizutage comme celui-ci, mais c'était plutôt bon enfant.
9: Le mec payait son caddie, quoi, du coup.
12: Ouais, bah, il payait son caddie, le mec.
9: En plus, le mec, il y va avec son caddie rempli, j'imagine, il a pas
12: les bouteilles de champagne, les trucs.
11: Les plus chers.
9: Je t'imagine bien, Christophe, avec ton caddie. Là. Tiens, bah yes. Je vais pouvoir le faire. Non, mais voilà. Alors que toi, Pascal, quand t'es coach, évidemment, là, on parlait justement de ce qui est des rites de passage ou ce qui est des choses qui peuvent poser problème. T'étais particulièrement attentif à ça aussi.
12: Très vigilant.
9: On a deux managers là aussi.
12: Très vigilant. Mais ça veut pas dire pour autant que j'ai peut-être loupé des trucs. Hein. Mais avec mon staff, on s'attachait à ce que les nouveaux soient bien intégrés. Alors bien sûr, il y avait le rituel, il fallait qu'ils chantent, mais qu'ils chantent une chanson avec dans son intégralité. Et s'ils pouvaient mettre des costumes ou que sais-je encore, on était preneurs. Mais bon, voilà, faire très attention à ce que

0: managers, on en a deux ici sur ce plateau, ces managers-là vont vous aider. Ne pensez pas que c'est honteux. Je fais 2m17, 150 kilos, ça m'est arrivé, ça peut arriver à n'importe qui. Donc, n'hésitez pas à parler, c'est très important et ça peut permettre d'éviter ce genre de situation.
1: Voilà, on a plein de messages évidemment sur WhatsApp avec des parents qui disent c'est vrai qu'aujourd'hui on a du mal à renvoyer nos gamins dans des sports collectifs parce qu'on a peur de ce genre de choses. Évidemment, mais c'est un vrai sujet de société et pas que dans le sport. Hein. Voilà, je vois là dans les grandes écoles, dans les entreprises,
2: à l'armée, dans
1: tous les cadres. C'est important. C'est aussi pour ça que c'est important d'en parler et qu'on le fait dans les grandes gueules du sport et que on n'a pas peur de détourner le regard sur ce genre de sujet qui est central dans le sport, en distinguant bien effectivement les choses et en mettant les bons noms sur les problématiques ou sur les choses qui ne permettent que l'intégration en rigolant tous ensemble. T'as bien raison, Fred, sur ça, c'est la chose la plus importante. Allez, vous nous écoutez en podcast, évidemment, pour le vestiaire. C'était très intéressant de vous écouter, les gars, dans un instant. J'espère que ça le sera tout autant sur l'Olympique de Marseille qui voit son vélodrome ne pas faire le plein, qui galère en tout cas pour un classique. Est-ce que c'est dramatique? Florent Germain va nous rejoindre, notre correspondant sur place. A tout de suite sur RMC.
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6: Dans un instant, les jeux du sport. Quel GG connaît le mieux le sport? On va voir entre Fred Weiss, Marc Madio, Christophe Cessieux et Pascal Duprat. Mais d'abord, hop, bah c'est bon. Cette fois-ci, je le sais que c'est pour le jeu, pour gagner un iPhone Duo. Et on a peut-être un gagnant avec nous. C'est Bilal qui s'est inscrit au 7-32-16 pour tenter de gagner le nouvel iPhone Duo en trouvant le code de déverrouillage. Salut Bilal!
7: Bonjour.
8: Bonjour.
6: Bilal, c'est
8: bonjour.
6: Très simple. Tu sais comment on déverrouille un iPhone. On met un code.
7: Oui.
6: Voilà. Il faut juste que tu me donnes le bon dernier chiffre. Alors, je te donne un conseil d'ami. Faut pas que tu donnes le 6 qui a déjà été donné ce matin et qui était pas bon. Donc, qu'est-ce que tu me proposes comme chiffre?
7: Je vais proposer le 8.
6: Le 8. Alors, attention, je tente. Hop, hop, hop. Le 8, ah, c'est pas bon, malheureusement il reste verrouillé le code, mais tu ne repars pas les mains vides puisque il n'y a pas de perdant sur RMC, tu sais, on t'offre les tout derniers AirPods 5 pour pouvoir écouter RMC, en plus pas mal AirPods en plus, AirPods sans fil, c'est je me cure rien, voilà, on
9: est là. Mais enfin, si t'as pas le téléphone pour les brancher,
6: attendez,
8: il retentera sa chance, c'est bon.
6: Mais AirPods, tu peux les mettre partout, tu peux les mettre sur ton ordinateur, tu peux les mettre.
9: Mais si t'as pas gagné, tu peux.
6: Oh là là, mais qu'est-ce qu'il est ronchon.
8: Non, ronchon, c'est très bien. Pour une fois, c'est un peu
6: comme Bastien Ronchon. Ah non. Bref, bon. Eh bien, félicitations, Bilal. Voilà, mais inscrivez-vous en tout cas, quoi qu'il arrive, pour tenter de remporter l'iPhone du jour.
9: L'iPhone pliable,
6: code au 7-32-16. Oui, regarde, il est là, l'iPhone pliable.
9: Allez,
6: OMPSG ce soir à 20h45 sur RMC. Qu'est-ce qu'il est dissipé, c'est pas possible, c'est un gosse. C'est le plus vieux d'entre nous, et c'est le plus jeune.
8: Et c'est le moins sérieux.
6: Allez, le classique, il va sonner creux.
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9: Comme la semaine dernière c'était le Grand Prix d'Amérique.
10: Exactement.
9: Le vélodrome était plein à craquer. Est-ce qu'aujourd'hui c'est encore la même?

0: comment est-ce que ça va résonner ce soir quand on écoutera Jump de Van Halen, justement au moment où les joueurs vont rentrer sur le terrain, parce qu'il restait des places à vendre hier. Il y avait des places à 45 €. J'ai regardé, c'est rare, alors que le classique habituellement quand même attire du monde. Les années de domination parisienne et la séquence actuelle difficile de l'OM finissent-elles par atteindre la mythique passion phocéenne? Les GG, je vous pose la question. Le Vélodrome qui galère à faire le plein pour le classique OM PSG ce soir 20h45 sur RMC. Est-ce que c'est dramatique, Marc Madio?
1: C'est difficile, mais c'est pas lié uniquement au sport.
0: Pascal Duprat?
2: Oui, c'est pas dramatique, mais c'est conjoncturel.
0: Ou Fred?
3: C'est dramatique.
0: Christophe Cessieux?
4: C'est dramatique.
0: On vous attend au 32-16 et sur WhatsApp, évidemment, pour réagir. Florent Germain est notre correspondant à Marseille. Salut Flo.
5: Salut Georges, salut à tous.
0: Bon, Flo.
6: Salut Flo.
5: Salut. Ça va les amis, je vous sens inquiet là.
0: Ben non, mais
3: on est très inquiet.
0: Ouais. Je me demande, si vous criez un but parisien, est-ce que tout le stade va vous entendre ce soir, en fait? Tu vois, sur place. Non, mais en vrai, il reste encore des places à vendre hier. À quel point c'est un événement et à quel point ce sera important au Vélodrome ce soir?
5: Écoute, il y aura 62 000 personnes, c'est le chiffre officiel. Bon, déjà c'est pas mal, hein. Ça restera la plus grosse affluence de cette journée de championnat. Bon, c'est pas compliqué parce que l'OM et le Vélodrome, c'est le plus grand stade de Ligue 1. Donc là-dessus, il y a pas de souci, mais faut pas non plus faire comme si il se passait rien. C'est vrai que il y a un petit désamour. Il y avait une tendance ces derniers temps à ce que on s'arrache les billets pour MPSG. C'était quasiment tout le temps à guichet fermé. Il y avait même une petite tendance un peu malheureuse, mais certains abonnés revendaient et se faisaient un bon billet sur ce match-là pour amortir justement leur abonnement. Là, tu l'as dit, il y a eu des places à 45 € et ce sont des places en tribune latérale parce que derrière les buts, dans les virages, ce sont uniquement des abonnements. Donc, on ne peut pas acheter des places au match. Donc, c'est vrai que c'est un désintérêt momentané. Est-ce que ça va durer? Je ne sais pas. En tout cas, quand on entend les supporters marseillais, écoutez-les, on les sent effectivement inquiets, résignés, ils ont un peu peur ce soir de l'humiliation, ce qui les pousse peut-être à zapper ce match.
7: Défaitiste, hein. D'ailleurs on le sent, il y a moins d'engouement, je crois que le stade il n'est pas plein, hein. Donc moins d'engouement, ben, on est tous réalistes, hein. Je pense qu'on connaît déjà le résultat à l'avance, hein, une défaite pour l'Olympique de Marseille. J'espère qu'on ne va pas perdre avec un score très large.
8: Bien sûr, avec plein de volonté, Notre-Dame de la Garde qui nous protège. On monte même allumer des cierges pour l'OM, hein, si vous le saviez.
9: Là il faudrait vraiment prier très très fort, mais même en priant très fort, je pense pas que ça peut changer l'issue du match. Je pense qu'on va se prendre un sacré score. Je pense qu'on va prendre un petit 5-0 en espérant pas plus déjà. Je peux même pas blâmer les joueurs parce que juste ils sont pas au niveau. Il faudra un miracle.
5: Voilà, donc déprime totale. On comprend mieux pourquoi beaucoup de supporters ont décidé de ne pas aller au stade, même s'il faut relativiser parce que je pense que c'est vraiment la photo du moment, peut-être pas liée uniquement au résultat de l'OM, mais bon, malgré tout, il y a un peu de déprime dans l'air, on l'a compris. Écoutez, Bruno Genesio, lui, il a une autre vision des choses. C'est important de l'entendre parce qu'il est là depuis assez peu de temps, mais je pense qu'il a su trouver les mots et analyser la situation vis-à-vis des supporters.
10: Bien sûr, je la comprends. Lorsque vous êtes supporter, avec tout ce que ça représente, surtout dans le contexte actuel, on va dire global, de notre pays, c'est encore plus important d'avoir l'équipe qu'on supporte qui gagne des matchs et non pas qui en perd 4 de suite. Je me mets à leur place et vous savez, je sais ce que c'est que d'être supporter, ce que ça représente. Je pense que mon groupe aussi les comprend et on est aussi les premiers touchés par ce qui arrive. Et je trouve même que jusqu'à maintenant, ils ont fait preuve d'une grande patience, d'une grande indulgence et d'un grand soutien. Donc j'ai même envie de leur rendre hommage parce que ça pourrait être bien pire que de ne pas remplir le Vélodrome pour le classique.
5: Voilà, donc on verra ce que ça donne dans les matchs à venir, dans les années à venir. Moi, le petit projet que j'ai, c'est que ça peut repartir d'un coup d'un seul. Hein. C'est-à-dire qu'il ne faut pas non plus penser que c'est définitif ce désamour du côté des supporters marseillais. Il est réel pour le moment, mais il est plus lié à la colère de la situation financière du club, aux défaites récentes, plutôt qu'à un problème de fond. Je pense que les Marseillais ont quand même l'OM dans le cœur.
0: Ouais, mais c'est intéressant, comme tu le disais, il ne faut pas les tourner le regard. Il y a quelque chose en tout cas avec ce qui se passe au Vélodrome autour de ce match, Flo. Pascal, tu disais, toi, c'est pas forcément dramatique. Vous étiez d'accord avec Marc parce que vous parliez de la conjoncture.
2: Ouais, complètement d'accord avec la dernière remarque de Flo. Dès lors que l'OM retrouvera des couleurs, le stade sera rempli et les gens s'arracheront les places. Mais en fait, c'est une conjonction de plusieurs facteurs. Le premier, c'est les résultats de l'OM. Le deuxième, c'est que en France, eh bien, les équipes visiteuses et les supporters visiteurs peuvent pas aller assister au match de leurs protégés. Donc, il y a qu'en France que ça se passe malheureusement comme ça. Donc, le stade aurait pu être plein parce que le parcage parisien également très bien rempli. Et puis il y a la conjoncture aussi. La conjoncture, nous sommes au mois de septembre. Les Français aujourd'hui, les Marseillais n'y coupent pas, croulent sous les impôts, la rentrée des classes, le carburant qui arrive bientôt à 3 balles.
0: Le pouvoir d'achat en général, en fait.
2: Un pouvoir d'achat qui baisse.
0: Bah oui, bien sûr. Donc, parce qu'il n'y a pas que les Marseillais qui viennent supporter l'OM, ça vient de toute la région.
5: Oui, ça vient partout. Au-delà de la région.
2: Donc tout ça fait que il va manquer, pour que ça soit guichet fermé, il manquera peut-être quelques milliers, 4 000-5 000 places peut-être, parce qu'il y a encore des places qui s'achèteront, j'en suis certain, avant le match. Donc tout ceci est plus, on va dire, ponctuel, conjoncturel certes, dû au résultat de l'OM, mais aussi dû beaucoup au fait que tout le monde est obligé de faire des choix.
0: Mais c'est
2: France,
0: ça en fait, parce que le débat plus large, c'est celui-là, parce que c'est vrai que Marseille, c'est quelque chose de symbolique quand même. Le Vélodrome, je trouve, dans le sport français, sur la passion, c'est un endroit qui est plein, qu'on gagne ou qu'on perde, on vient soutenir. Et c'est pour ça que je pense que ça nous fait quand même un peu tous réagir, parce que dans l'état actuel du pays économiquement, je pense que c'est là où tu veux en venir, Marc, le sport devient un truc, je sais pas si c'est un truc de riche, mais un truc où dans la liste des coûts à enlever peut-être pour une famille, le sport aujourd'hui devient une réflexion en fait sur la place qu'on a à donner dans un budget familial.
3: Le sport.
0: Tu parlais des gamins derrière, qui ne peuvent pas aller au tournoi.
3: Le sport,
0: et tout ça.
3: Le cyclisme en particulier, on devient un sport de riches. Moi, si je fais une comparaison par rapport au cyclisme, c'était des fils de paysans et d'ouvriers. Aujourd'hui, il faut des moyens financiers pour assurer. Il y a des coureurs qui ont été. Enfin, moi, je sais que j'en peux en avoir parlé avec Jackie Durand il y a quelques jours. On se faisait la réflexion, mais aujourd'hui, on ne serait même pas en situation de pouvoir être coureur cycliste. Nos parents n'avaient pas les moyens de nous payer les vélos qu'il faut aujourd'hui dans le peloton des jeunes. Et le sport coûte de plus en plus cher. Les déplacements coûtent cher. Et ce qui s'amorce quelque part un petit peu sur le match de l'OM ce soir au Vélodrome et le sport en général, ça va être une vraie situation.
0: Mais tu préfères mettre 100 euros quand tu es supporter marseillais aujourd'hui pour faire le plein de ta voiture dont tu as besoin.
2: C'est des choix, tu es obligé d'arbitrer.
0: Tu sais qu'il y a beaucoup de chances de perdre en plus. Non mais Fred,
4: moi je trouve ça dramatique, et pas seulement pour Marseille, mais Marseille c'est une figure, c'est effectivement, on a l'habitude de voir Marseille plein quoi qu'il arrive. Et là, avec les arbitrages que tu es obligé de faire, effectivement, aller au stade pour se dire tu vas perdre, tu vas plus. C'est-à-dire que
3: il y a le billet du match, mais il n'y a pas que le billet du match.
4: Mais évidemment,
3: faut se déplacer, faut s'alimenter.
4: Évidemment, c'est un vrai coût. Et en fait, je suis en train de me poser la question, en fait, pour une question plus large, est-ce que pour le sport, c'est pas dramatique?
2: Pour tout, c'est dramatique.
4: Non, mais ce que je veux dire, c'est qu'on va se retrouver dans une situation où les clubs vont être encore plus dépendants de leurs résultats. C'est-à-dire que là, Marseille, ça perd. Marseille, le temple du foot en France, quand même. Tu peux dire ce que tu veux, tu peux aimer ou pas. C'est le temple du sport, on va là-bas, quoi qu'il arrive.
0: Alors que la billetterie est hyper importante dans l'économie du club.
4: Et donc là, tu es en train de te dire, tu commences un mauvais début de saison, t'as plus de billetterie parce que les mecs vont devoir arbitrer et ils vont préférer se mettre le plein d'essence pour aller travailler, comme tu disais tout à l'heure, que aller voir un match de
0: sport. Si tu fais
4: sport.
0: Pas le plein contre le PSG, qu'est-ce que ça va être quand tu vas recevoir Nice?
4: Exactement. Et moi, j'ai une inquiétude incroyable pour le sport en général, pour les Français, bien sûr, mais pour le sport en général.
2: C'est aussi un marqueur.
6: Le dos de la crise, quand même. Je veux dire.
4: T'es obligé d'arbitrer.
6: Oui, d'accord. Mais enfin, c'est pas ça qui explique le désamour aujourd'hui des Marseillais.
0: Non, c'est un tout.
5: Non, mais c'est la conjonction de plusieurs facteurs.
6: Mais je pense pas que ce soit l'élément principal.
0: Non, mais dans le contexte sportif,
6: les gens vont pas aller au Vélodrome ce soir.
4: Parce que
6: le Marseillais est fier. Quand il va au stade, c'est avec vraiment l'espoir chevillé au corps que son équipe va taper ces cons de Parisiens.
3: Mais c'est ça.
6: Mais je te parle comme on parle dans la rue à Marseille.
0: Ah bon,
6: voilà, ben oui, mais peut-être t'es jamais là-bas, t'es resté à Nice. Mais je te dis que voilà, c'est, on a envie de se faire les Parisiens quand on va au Vélodrome. Et aujourd'hui, vu l'état de l'équipe, l'état de déliquescence de cette Olympique de Marseille là, et ben t'as pas envie d'aller justement au Vélodrome pour voir les Parisiens montrer leur deuxième étoile, pour les voir triompher, faire un tour d'honneur parce qu'ils marquent 2-3 buts. Non, t'as pas envie. T'as
0: de l'orgueil marseillais. T'as pas envie de
6: dépenser tes sous pour voir une équipe comme ça, quoi. C'est, je veux dire,
4: oui, mais c'est ce qu'on dit, ça cumule de plusieurs choses. Les résultats sportifs font que, bah, t'as moins envie, et comme en plus, financièrement, c'est extrêmement compliqué, tu vas même pas prendre le risque de payer, parce que tu dis, tu vas payer pour perdre.
0: Regardez,
4: la fierté.
0: Le diffuseur fait une offre pour ce match, pour essayer d'avoir plus d'abonnements, avec une offre intéressante, intéressante financièrement aussi pour les nouveaux abonnés. Bah, peut-être qu'un supporter marseillais qui a pas l'abonnement, il se dit, bah, en fait, je vais plutôt payer 15 balles par mois, plutôt que mettre 100 euros.
5: C'est typiquement le genre de match au MPSG où tu pouvais avoir un groupe de copains ou une famille qui projette ça quelques semaines avant et qui viennent d'un petit peu loin. Et comme vous l'avez dit, donc, du coup, ça engendre l'hôtel, le déplacement, le ci, le là. Ça va au-delà, même si Christophe a 100% raison. Hein. Il y a vraiment ce sentiment de fierté, d'orgueil qui joue dans le fait que certains Marseillais même qui ont l'abonnement, je pense qu'ils vont y aller quand même. Mais on passait la semaine à dire, je ne vais peut-être pas y aller, on verra. Mais ils iront quand même. Ça, moi, j'en suis persuadé. Faut pas nous la faire à l'envers. Mais par contre, il y a effectivement sur ces matchs-là en général des grosses affiches parce qu'en plus, on connaît tout de suite la date d'un choc contre Paris, c'est toujours le dimanche 20h45. Donc en général, les familles s'organisent. Et là, effectivement, beaucoup ont dit, on aime l'OM, mais ce sera pour la prochaine fois.
0: La Une de la Provence ce matin, un classico qui ne fait plus recette. Hein, c'est vrai, régional. Pascal, tu voulais rajouter quelque chose?
11: Ouais, mais c'est aussi, je pense, il y a un marqueur quand même qui est très sensible. Je sais pas si à Paris vous le ressentez moins que nous ici en province, mais franchement, il y a la morosité ambiante. Les gens ont peur, ils sont craintifs, ils ont pas envie, en fait c'est la double peine. T'es supporter marseillais, t'as déjà du mal à boucler les fins de mois, et voilà pas que tu vas à Marseille pour prendre une tatouille, bah t'as la fierté, tu vas pas. Même s'ils seront 62 000 quand même.
6: Une tatouille, c'est, bah, tu sais, maintenant c'est un haut savoyard qui est mélangé à un varois, donc il trouve des nouvelles expressions.
5: Non, tatouille,
0: ça pourrait être un plat aussi.
11: Que je dise quoi, brandé?
0: C'est quoi, c'est diminutif d'une ratatouille.
11: Oui, bah, tu t'en prends une, quoi.
0: Ça, je mangerais bien une tatouille ce dimanche.
11: Une trempe, quoi.
0: Bon, voilà. Est-ce dramatique de voir ce Vélodrome?
6: Ça me rend triste, moi. Voilà.
0: Non, mais
6: je veux dire, moi, c'est que ça me rend triste. Et j'espère qu'il y aura quand même des gens qui, justement, n'ont peut-être pas l'occasion habituellement d'aller au Vélodrome voir un classique parce que ça coûte cher. Si vous avez des sous à mettre, allez-y parce que c'est une expérience quand même incroyable d'aller au Vélodrome un soir de classique face au Paris Saint-Germain. Il y a une ambiance de folie, même si ce sera un peu différent. Donc si vous avez l'occasion d'y aller, si vous avez l'occasion de soutenir votre club, allez-y ce soir, parce que de toute manière vous en ressortirez différent d'un
5: club. Je précise juste que par cycle ces dernières saisons, on a vu des petites périodes où ça boudait un petit peu, c'est vite revenu. Il suffit de pas grand chose, un coach qui... une victoire contre Paris ou une recrue, mais ça c'est compliqué cette saison.
0: Tiens, j'ai plein de messages sur WhatsApp, Lucas qui me dit concernant le coût du sport, moi j'ai pas à plaindre, mais emmenez voir un match à mes enfants, c'est impossible actuellement. Julien me dit, je suis d'Annecy, je n'y vais pas car ça coûte trop cher, en plus pour une défaite, donc je vais faire certainement pas y aller. Martial me dit, il faut faire un arbitrage entre un caddie de course ou une place de foot, le choix est vite fait. Metz me dit, quelle question, le plein de la voiture, c'est juste obligeant en ce moment, donc c'est sérieux cette question. Et Yacine me donne carrément, tiens, Yacine, supporter marseillais qui habite en Belgique visiblement, il me dit, rendez-vous compte, le trajet Belgique-Marseille c'est 150 € aller-retour au moins, hôtel de nuit 230 €, le match peut-être 250. Pour moi, au MPG, c'est au moins 630 € en ce moment, c'est impossible. Donc évidemment un sujet pour tout le monde, et évidemment c'est un sujet,
6: c'est grave pour le sport, c'est grave pour la culture, parce que les gens vont plus au cinéma, plus au théâtre, c'était déjà réservé une élite. Les gens vont plus rien faire aujourd'hui. On va regarder et prier pour pouvoir mettre quelques sous dans notre réserveur, c'est tout ce qu'on se peut faire à 2 combien, 2,40, 2,50, le prix du gasoil. Non, mais c'est c'est on tombe sur la tête. Alors qu'en Espagne, c'est à 50 centimes de moins. Non, mais franchement, il faut que nos politiques fassent quelque chose.
0: Il a regardé déjà, lui, pour aller faire son plan en Espagne. On le voit.
6: Moi, j'habite à 110 bandes de Paris. Ah, ouais. Et je peux te dire qu'aujourd'hui, c'est pas facile non plus. De dépenser de l'argent pour aller travailler.
0: De toute façon, c'est un sujet qui concerne tout le monde. C'est pour ça qu'on en parle ici. On fait les sujets concernant dans les grandes gueules du sport et on en parlera dans quelques temps, justement, sur le sport aujourd'hui. Est-ce que c'est devenu une ligne budgétaire dans votre vie de tous les jours, peut-être, à la fois le pratiquer et aller le voir. Ce sera très intéressant d'en parler. Tiens, on le fera peut-être le week-end prochain. Tiens, on revient dans un instant dans les jeux du sport. Ça, je vous rassure, c'est gratuit. À tout de suite.
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0: Les grandes gueules du sport dans la ligne droite, tout de suite on joue.
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0: Deux contre deux, vous défendez un auditeur. Répartition des équipes, ça fait partie des équipes que je préfère. L'équipe du Pramadio.
24: Ah. On est au top en général.
0: Qui est celle qui rend le plus fou Christophe Cessieu avec Fred Weiss. Voilà. C'est sûr, Weiss, en plus, j'aime bien parce qu'il se chamaille pendant toute l'émission. Je
4: rapproche. Ouais, c'est ça.
11: Objectif, départ, précipité.
6: Je ne pars plus, je ne pars plus. Je me suis complètement calmé. J'ai été voir des spécialistes tout l'été. Je peux te dire que je suis d'un zen total. Ouais. Je me suis fait battre par Beneteau alors que franchement, on aurait mérité la victoire hier. Et ben, je n'ai rien dit.
0: C'est un grand moment en termes de vie.
11: Nouvelle ère.
0: Arrêtez dans 5 minutes.
11: Monsieur,
4: ce calme m'inquiète.
0: Je rappelle qu'il y a la question impossible activable par un seul joueur. 3 points pour une bonne réponse, 1 point en moins pour une mauvaise réponse. J'accueille les auditeurs. Salut Bruno, tu nous appelles de l'Ariège. Et salut Dominique. Bonjour. De Corse. Salut les gars.
1: Bonjour.
0: Bon, Bruno, c'est toi qui as appelé en premier. Tu choisis quelle équipe ? Duprat Madio ou Cessieux Weiss ?
1: Allez, Duprat Madio.
0: Ouais. Duprat Madio pour Bruno et Dominique avec Christophe et Fred. Je rappelle qu'il y a un week-end de divertissement de 2 nuits pour 2 personnes dans un hôtel casino par touche de votre choix à faire gagner. Donc là, beau cadeau pour nos amis auditeurs. Allez, question à une seule réponse, concentrez-vous. Christophe Cessieux, range-moi ce téléphone. Citez-moi un des 2 cyclistes les plus titrés aux mondiaux de contre-la-montre.
6: Evenepoel.
3: Evenepoel.
0: Non. Une seule réponse. Non.
6: Cancellara.
0: C'était une seule réponse. Non, c'était une seule réponse. Fred, t'avais pas ?
4: Non.
0: 0 points. C'était une seule réponse. C'était Tony Martin ou Cancellara ? 4 titres. Question à une seule réponse. Eh oui, mais Chris, il est toujours énervé. C'est quand je dis question à une seule réponse.
6: Une réponse, c'est débile.
0: Ah,
11: allez, arrête, Christophe.
0: Regarde, qu'est-ce qu'il a dit ?
4: Non, ça, c'est mon Christophe que j'aime.
11: C'est un enfant.
0: On peut repasser ce qu'il a dit il y a 30 secondes.
6: Non, non, mais je trouve la règle.
11: Un enfant.
6: La règle débile, mais c'est. C'est pas de ta faute, c'est pas toi qui l'as.
0: Mais quel c'est le Tché, ce mec. Il a ses convictions. Oh, pas toujours. C'est la géométrie variable. Question à une seule réponse.
4: Combien ?
0: Ce soir,
4: à combien
0: une
4: réponse ?
0: Seule réponse. Ce soir, OM PSG, citez-moi le nom d'un ancien joueur de l'OM qui a été entraîneur du PSG.
4: Galtier.
0: Christophe Galtier. Bien joué, Fred Weiss. Oui. Oui, il est là. Il y avait aussi Laurent Fournier, Laurent Blanc, Christophe Galtier et Alain Giresse. Question auditeur, c'est pour vous Bruno et Dominique. Vous donnez votre réponse et ensuite votre prénom. C'est OK pour vous les gars ?
1: Oui.
0: Qui est leader de Ligue 1 ce matin ?
1: Monaco.
0: C'est qui ?
1: Monaco.
11: Bien.
1: Bruno.
0: Ah ben,
11: c'est Bruno qui l'a.
0: C'était Bruno ? C'était Bruno, me dit Kylian, notre producteur. Un partout. Question à une seule réponse. Qui est tenant de la Coupe Davis, que l'on du titre.
6: L'Italie,
0: Christophe Cessieux.
4: Joué. Une seule réponse, t'as vu, du premier coup. Magnifique.
0: Le plus proche l'emporte. Une semaine plus tard, la France est inclinée en finale du mondial de basket face aux Américaines. Et les combien de points d'écart ?
3: 20.
6: 25.
11: 28.
4: 27.
0: Le plus proche est Marc Madio. C'était 18.
11: Bien, Marc.
4: 18 en plus.
11: Bravo, Marc.
0: Je vois bien. Spécialiste basket, en plus, je suis au courant.
4: Non, mais je m'en suis rappelé quand j'ai sorti mon ânerie.
0: Question auditeur pour Bruno et Dominique. Quelle équipe est entraînée par l'ancien coach de l'OM, Roberto De Zerbi ?
1: Tottenham.
0: C'est qui ?
11: C'est Bruno, non ?
1: Bruno.
0: Oui, 3-2 pour l'équipe Duprat Madio. Question élimination pour 2 points. Vous répondez à tour de rôle. Une erreur et vous êtes éliminé. Et oui, ça va vite hein, ce matin. Citez-moi les noms des joueurs convoqués par Zidane pour le rassemblement de l'équipe de France. On commence par Frédéric Weiss. Tous les joueurs sélectionnés pour l'équipe de France, là, par Zizou.
4: Mbappé, bien sûr.
0: Ah, Mbappé, voilà.
4: Ouais, j'étais pas bien là. Panique. J'étais en panique là.
0: Marc.
3: Dembélé,
0: c'est bon. Le mec, il est arrêté à un AVC. J'ai eu peur. J'ai failli appeler le salut. Christophe.
6: Olysée.
0: Christophe qui a déjà râlé 3 fois hein, depuis le début du jeu. Voilà. Une définition de la zénitude différente de celle que j'avais. Pascal.
11: Bah, Guillaume Reste.
0: Guillaume Reste, bien sûr. Comme il se la raconte, il donne un nouveau. Fred.
4: Mignon.
0: Mike Maignan, bien sûr, c'est bon. Marc.
3: Le Pôle.
0: Esteban Le Pôle, nouveau sélectionné, bien sûr. Christophe.
6: Je sais plus. Je
0: 5, 4, 3.
11: C'est plus déjà. C'est bien. Il a horreur du foot,
0: Pascal,
11: ce mec.
0: Pascal.
11: Ben, je vais continuer avec les gardiens.
0: Ouais.
11: Robin Risser.
0: Robin Risser, c'est bon. Fred.
4: Koundé.
0: Jules Koundé, c'est bon. Marc.
3: Zaïre Emery.
0: Zaïre Emery, c'est bon. Pascal.
11: Andy Diouf.
0: Andy Diouf, nouveau sélectionné. Fred.
4: Doué.
0: Désiré Doué, bien sûr. Marc.
3: Merde, il me l'a pris.
0: 5, 4, 3, 2, 1. Éliminé.
11: Jacquet.
0: Trop tard. Pascal.
11: Je vais pas dire Jacquet, je vais dire Pierre Kaloulou, Juventus.
0: Kaloulou.
11: Kaloulou. Kaloulou, Kaloulou.
0: Ouais, ça passe. Fred.
11: C'est bon?
2: J'ai qu'à.
0: Bien sûr. Tu penses évidemment, toi, tu penses évidemment à Aimé.
4: Aimé, bien sûr. C'est ce qu'il y a de plus beau. Hein.
0: Aimé. C'est Jérémy Jacquet. Pascal.
11: Adrien Truffert.
0: Adrien Truffert, c'est bon. Fred.
4: Cherki.
0: Rien de Cherki, bien sûr. Pascal.
2: Cherki lié, c'est sûr.
0: Ouais, bien sûr.
11: Mécano. Mécano ou pas mécano.
4: Il prenait la loune.
0: Fred. 5.
4: Rabiot.
0: Rabiot, bien sûr. Pascal.
11: Kamavinga.
0: 5, 4, 3.
4: Konaté.
0: Konaté, c'est bon, Pascal. 5.
11: Barcola.
0: Barcola. 5, 4, 3, 2,
4: je sais pas.
0: 1. C'est gagné par l'équipe. Yes. Madio. Il restait Maxence Lacroix.
11: Dacunha.
0: Il restait Dacunha. Il restait Manu Koné
6: face à un spécialiste.
4: Bravo. Ouais, mais à chaque fois, on fait ça. On met un spécialiste sur la question de points. Comme par hasard, c'est Pascal Dupra qui doit avoir un accord avec ce genre.
0: Bravo, allez, Dominique. Arrête. Bravo, Dominique.
6: Impossible.
0: C'est toi
11: bravo,
0: qui
11: Marc.
0: Joueurs,
11: bravo, Dominique. 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
0: Je voudrais qu'on applaudisse tous ensemble la zénitude de Christophe Cessieux.
4: Bravo.
11: Bravo Christophe, bravo.
6: Oui, je me suis énervé, je sais que tu rêves que je m'énerve.
0: Christophe, Pascal.
6: Je ne me suis pas énervé.
0: Pascal, tu trouves qu'il ne s'est pas énervé?
11: Mais... Non, si peu, si peu.
4: Tu peux partir, Christophe.
6: Là, tu sais, ce qui m'énerve, c'est quand tu fais...
4: Ah, ça y est,
6: c'est
4: ça. On l'a eu.
6: Je cherche à me provoquer, en fait.
11: Allez, Christophe, 2-0 le week-end.
6: Par la chefferie. Mais il le fait exprès, en fait.
11: 2-0 le week-end. Bravo, Christophe.
0: Allez, merci, Marco. Merci, Pascal.
4: Salut, les gars.
0: Et la bonne humeur, tous ensemble, on est comme ça. Salut, les gars.
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11: Vous êtes bien sur RMC les midi unis. Dans un instant, les paris RMC, mais d'abord les infos avec Sophie Tussaud. Bonjour Sophie.
12: Bonjour Johan, bonjour à tous. Une nuit de violences urbaines à Saint-Pierre-des-Corps, près de Tours, en Indre-et-Loire. Elles ont explosé après une collision entre une moto, une voiture de police, près du centre commercial de la Rabatterie. Le motard impliqué dans la collision a été hospitalisé. Son pronostic vital n'est pas engagé. Une vingtaine de voitures a été incendiée. Et 8 policiers, un gendarme blessé, 5 personnes interpellées. Nicolas Ginestière, vous êtes sur place pour RMC. À présent, le calme est revenu, mais les habitants sont en colère.
13: Oui, comment le jeune motard né en 2006 a-t-il pu être percuté par la voiture de police? Les habitants du quartier cherchent à comprendre la violente collision. Ils s'interrogent sur la vitesse des véhicules sur ce petit parking de centre commercial à l'allée étroite. Deux gros blocs de béton ont été couchés par le choc. Ce père de famille natif du quartier raconte la scène.
14: Moi, j'ai vu un jeune qui fuyait la police et la police qui était derrière, voilà, pour l'anéantir, tout simplement. À aucun moment, le policier l'a freiné. À aucun moment, j'ai vu les feux des freins. Bien sûr, il y a une colère, parce que c'est pas la première fois. Dès qu'il y a une bavure policière, il y a des casses derrière. Ça a toujours été. Et ce sera toujours, malheureusement, je pense.
13: Après les affrontements, la nuit dernière, 8 policiers ont été blessés. Une enquête du chef de blessures routières a été ouverte par le parquet de Tours. Une autre est en cours pour refus d'obtempérer. Le conducteur de la moto est toujours hospitalisé. Il devrait pouvoir être auditionné aujourd'hui, selon la procureure de Tours.
12: Nicolas Ginestière, envoyé spécial à Saint-Pierre-des-Corps pour RMC. Les prix du carburant toujours plus haut. Il franchit un nouveau record avec en moyenne le litre de gasoil à 2,41 €. Hier, le cap des 3 € le litre dans des stations en Alsace et dans les Pyrénées-Orientales a même été dépassé. Des prix au plus haut et un gouvernement sous pression après avoir annoncé la prolongation des aides pour les secteurs professionnels les plus touchés. Le gouvernement s'attaque aux aides pour les particuliers. Thomas Becker, le Premier ministre, a chargé ses ministres de plancher sur ce dossier tout le week-end.
15: Oui, jeudi dernier, après le séminaire gouvernemental, Sébastien Lecornu a demandé à quelques ministres de rester autour de la table. Une mission claire, avancer des propositions pour aider les Français. Faut-il élargir l'aide grand rouleur, augmenter son enveloppe? Une réunion est prévue à Matignon demain avec les ministres concernés pour qu'ils mettent sur la table les pistes sur lesquelles ils ont bûché ce week-end. Selon un conseiller de l'exécutif, Sébastien Lecornu attend une mesure choc, traduction, qui montre aux Français que le gouvernement répond présent, sauf que pour les dépenses de l'État, l'heure est plutôt à la diète. Les marges de manœuvre de Sébastien Lecornu, qui vient d'annoncer 54 milliards d'euros d'économies, sont très faibles. C'est d'ailleurs pour ça que depuis le début de la crise, il exclut de baisser la TVA sur les carburants comme le demande le RN, mesure estimée à 12 milliards d'euros.
12: Thomas Becker du service politique de RMC. Scrutin à haut risque pour le chancelier en Allemagne. Près de 4 millions d'électeurs sont appelés aux urnes pour 2 scrutins régionaux. Les avancées de l'extrême droite et de la gauche radicale pourraient provoquer de nouvelles secousses à Berlin. Les premières estimations seront connues à 18h. On vote également en Russie aujourd'hui, troisième et dernier jour des législatives, les premières depuis le déclenchement de la guerre en Ukraine. Peu de suspense, le parti Russie Unie de Vladimir Poutine devrait l'emporter. Et en marge de cette élection, plus de 1600 drones ont été envoyés vers la Russie, dont 450 vers Moscou. Le maire de la capitale russe dénonce une attaque de drones majeurs visant à perturber les élections. On jette un coup d'œil sur le temps de ce dimanche. Une journée largement ensoleillée, sèche et de plus en plus chaude. La chaleur s'accentue dans la moitié sud où il fait cet après-midi de 22 à 30 degrés et de 20 à 27 degrés au nord.
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12: Le football, cinquième journée de Ligue 1, Lyon a écrasé Rennes 4-0 à l'issue d'un match interrompu durant 13 minutes en raison d'une banderole déployée insultant les supporters stéphanois. L'OL grimpe à la deuxième place devant le Paris FC qui a battu Strasbourg 2-1. Et puis à suivre ce soir, bien évidemment, sur RMC, au MPSG, la plus grosse affiche de la Ligue 1, ce sera à partir de 20h45. Le quintet se déroule sur l'hippodrome de Vincennes à 15h15 dans la discipline du plat. Voici le pronostic de Frédéric Kita de la Dream Team des courses RMC. Sa favorite est le 9 Jalouse d'Oliveri. Son outsider, le 2 Dilvadjet.
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11: Merci Sophie, dans un instant les paris RMC jusqu'à 13h avec une large place consacrée au duel, au choc à vivre ce soir à 20h45 en intégralité évidemment entre l'Olympique de Marseille et le PSG. On vous donnera toutes les bonnes cotes à tenter sur cette rencontre. On parlera évidemment des autres duels en Ligue 1 à vivre aujourd'hui, bien sûr un choc européen aussi, le derby madrilène entre l'Atlético et le Real Madrid. À tout de suite, les paris RMC arrivent dans un instant.
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5: Salut à tous, midi 09 sur RMC. Merci d'être avec nous dans les Paris RMC. On est ensemble jusqu'à...

0: prise par très largement outsider contre des Parisiens qui viennent enfin de lancer leur saison en championnat le week-end dernier avec une première victoire à Brest. On vous donnera d'ailleurs toutes les dernières infos, les cotes intéressantes pour cette affiche à vivre sur RMC. On n'oublie pas les deux autres duels en Ligue 1, Auxerre face à Brest, Nice contre Lille avec les combinés, les buteurs à tenter également, le pari européen, le derby madrilène à suivre à 16h15 entre l'Atlético et le Real, le pari rugby aussi avec ce soir l'UBB face au Stade Français. 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Pour cela, il faudra choisir votre équipe avec d'un côté celle des consultants Pascal Duprat et Lionel Charbonnier. Salut les gars.
1: Salut à tous.
0: Comment vous
2: salut
0: allez
2: Johan, salut à tous.
0: Est-ce que ça va bien?
2: En pleine forme.
0: Bah oui, bien sûr, en pleine forme. Pascal qui a pris, c'était son anniversaire hier. Tu as bien fêté ça, Pascal, ou pas?
2: Oui, je l'ai fêté sagement, sobrement, mais sûrement.
0: Voilà. Exactement.
2: C'était important de le faire. Et puis en plus, j'ai gagné pendant les GG.
0: En plus.
2: Au jeu, j'ai fait en sorte que Christophe Cessieux soit, comment dire, grincheux en partant. C'était merveilleux.
0: Il était extrêmement grincheux. Je l'ai croisé à peine un regard. Ça qui est dingue avec Christophe Cessieux. On va voir si Christophe Payet va être comme ça aussi après le quiz. Salut Christophe.
3: Salut, mais pourquoi je serais comme ça moi?
0: Bah, je sais pas. Non, toi t'as la défaite, tu vis bien la défaite, même quand tu perds.
3: Ouais, surtout que depuis le début, bon, on est 5 à 4, donc je vois pas pourquoi je serais grincheux.
0: C'est vrai.
3: Vraiment, je suis grincheux. Je suis grincheux pour autre chose, c'est que hier, je me suis vraiment bien planté sur le match du jour. Bon, c'était la première fois depuis le début de la saison que je me plantais comme ça dans les grandes largeurs.
0: Sur Lyon-Rennes.
3: Ça arrivera pas trop souvent. Bon, après, c'était compliqué de prévoir 4-0 de Lyon, mais bon, ceux qui avaient donné Lyon déjà avaient raison, comme par exemple Lionel. Et c'est vrai qu'on n'a pas été terrible non plus sur les buteurs. Ou alors, c'est peut-être les buteurs qui n'ont pas été terribles parce qu'ils n'ont pas marqué, je sais pas.
0: Ouais, c'est un peu ça. On n'a pas été.
2: Mais t'es sûr de la stat? Tu gagnes le quiz? T'es en tête?
3: 5 à 4.
0: Ouais, 5 à 4.
2: Ah bon, c'est toi qui fais les comptes.
0: Bah, c'est serré, hein.
3: Non.
0: Ça va, c'est pas une question non plus.
3: Attends, c'est moi et pas que moi, puisque j'ai été absent quelques fois. Il y a eu aussi Jessica.
0: Ouais, c'est Jessica qui a remporté beaucoup de points. Aussi.
3: Bien sûr.
0: Ouais. Christophe Plenet. On les embrasse. Allez, c'est parti, les amis. On parie sur cette OMPG.
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0: C'est à 20h45 donc ce duel entre l'Olympique de Marseille et le Paris Saint-Germain. Avant d'accueillir Flo Germain, les cotes avec toi Christophe de ce choc sur le papier, mais pas au niveau des, pas pour les bookmakers.
3: Non, bah c'est très déséquilibré au niveau des cotes. 1,40, la victoire de Paris à Marseille, c'est donc le PSG le favori et 98% des parieurs ont joué la victoire de Paris. Le nul est à 5,30, la victoire de Marseille à 5,75. Ça n'a jamais été aussi déséquilibré depuis près de 20 ans. En termes de paris quand ça se joue au Vélodrome.
0: Oui, c'est ça, ouais. Au Vélodrome, évidemment. On va accueillir Flo Germain qui sera d'ailleurs au Vélodrome ce soir au commentaire avec Jean-Louis Tour. Salut Flo.
5: Salut Flo. Salut Christophe, salut Lionel et salut Pascal.
0: Bon,
2: salut Flo.
0: Évidemment, Flo, la période est très compliquée. On va parler des, on va commencer par parler des Marseillais. 4 défaites d'affilée. Comment les Marseillais se sentent avant cette rencontre, Flo? Que ce soit côté supporter d'ailleurs ou côté joueur, on sait que le stade pour l'instant, le Vélodrome n'est pas plein. Et ça, c'est rarissime pour un choc contre le PSG.
5: Voilà, c'est rare. Alors, faut pas non plus dramatiser parce que l'affluence sera autour des 62 000 supporters. Donc, ça reste quand même un chiffre correct, mais c'est vrai, il faut pas le cacher que les dernières saisons c'était guichet fermé à coup sûr et cela une bonne semaine voire plus, hein, parfois la billetterie pour ce choc là ouvrait bien en amont et c'était impossible dans les semaines qui précédaient d'avoir des places. Donc oui, ça veut dire qu'il y a forcément pour plusieurs raisons, mais surtout par rapport aux défaites et à la situation financière du club, un certain désintérêt, un petit désamour, voilà, des supporters qui boudent, qui en veulent à l'actionnaire Franck McCourt, qui voient surtout le truc venir, à savoir que Paris est forcément favori et on craint la fessée parce qu'il y a quand même eu un 5-0, c'était au Parc l'année dernière, hein, je crois que le 1-0 de l'OM contre Paris, ça paraît être une toute autre époque et pourtant c'était il y a quasiment un an jour pour jour. Donc c'est vrai que les supporters, pour répondre à ta question, n'y croient pas beaucoup. Malgré tout, il y aura une ambiance, celle d'un celle d'un choc face à une équipe qui reste l'un des rivaux historiques. Donc forcément, ce sera quand même hostile.
0: Alors forcément, pour nous aider à parier, Flo, je vais te poser la question sur les compositions des deux équipes, à commencer par celle de Marseille. On s'attend à quoi pour Bruno Genesio concernant ses choix?
5: Alors du côté de l'OM, il n'y aura pas de grande surprise, hein, parce que déjà, il n'y a pas le choix pour Bruno Genesio. Ouais, donc faut pas oublier qu'il a un effectif assez restreint et pas une énorme profondeur de banc. Il y a une tendance Kylian Abdallah titulaire, ce sera à confirmer parce qu'il y a un entraînement prévu en ce moment même à la Commanderie, enfin une petite mise en place, hein, on peut pas appeler ça un vrai entraînement. Donc la compo probable du côté de l'OM: Geoffrey Delang dans le but, Wea capitaine à droite, Emerson à gauche, Aguerd et Egan Riley en charnière centrale, au milieu de terrain Abdelli et Hoybier, et le quatuor offensif avec Paichao à gauche, Abdallah a priori à droite, même si ce n'était pas totalement acté encore. Si c'est pas lui, ce sera évidemment Angel Gomez. Mais Harit, dans ce cas-là, serait positionné en numéro 10. Ça a souvent été le cas en cours de rencontre, hein, puisque Harit a souvent changé de position quand Angel Gomez était sorti, parce que il réalise quand même un début de saison très très compliqué. Et évidemment, Amine Gouiri en pointe, ça veut dire que Paichao, Gouiri et Emerson Aguerd, des joueurs qui avaient été préservés lors du match de jeudi en Turquie, même si ils sont pour certains entrés en cours de match, sont titulaires. Donc sur le papier, il y a une équipe correcte, mais une équipe qui a quand même des bobos à la tête, 4 défaites de suite, et puis cette faculté malheureuse à s'écrouler autour de l'heure de jeu physiquement ou peut-être mentalement. C'est là-dessus qu'a essayé de travailler Bruno Genesio en essayant de convaincre ses troupes que ces matchs-là sont différents des autres. Il y a un parfum particulier, et selon lui, c'est le charme du football. Il le dit en connaissance de cause parce que c'est le coach de Ligue 1, Bruno Genesio, qui a le plus battu sous l'ère qatari le Paris Saint-Germain. Il a 6 victoires à son actif contre le PSG. Est-ce qu'il y croit vraiment? Point d'interrogation. En tout cas, il saura trouver peut-être les arguments, le discours.
0: Flo, juste avant de laisser la main à Christophe Payet, laisser la parole à Christophe pour son pari, est-ce que tu peux nous donner la compo probable côté PSG cette fois?
5: Oui, Safonov dans le but, Achraf Hakimi est très incertain, donc Zaïre Emery est pressenti à droite, Nuno Mendes à gauche, Pacho et Marquinhos en charnière centrale. Il y a une grosse équipe, hein, qui s'annonce côté PSG. Vitinha entouré de João Neves et de Fabian Ruiz, et donc trio offensif pour Paris: Ferran Torres, Désiré Doué et Ousmane Dembélé. C'est l'artillerie lourde qui se déplace au Vélodrome. Évidemment, le PSG est souvent en mode Ligue des Champions quand il se déplace à Marseille, et c'est ce qui est très très craint du côté de l'OM.
0: Et ce serait un choix fort aussi de ne pas mettre Kvaratskhelia donc titulaire face à Marseille ce soir. Merci Flo, on te retrouve aux commentaires donc ce soir pour cet OMPG avec Jean-Louis Tour. Christophe, tu vas essayer de nous convaincre sur ce choc.
2: Enfin, un merci pronostiqueur Pascal qui a du sens.
0: Voilà,
2: bravo.
1: C'est de la bouillie tout ça. C'était pas mauvais, c'était très mauvais.
0: Christophe Payet, qu'est-ce qu'on doit jouer absolument pour cette rencontre entre Marseille et le Paris Saint-Germain?
3: Bon, j'ai quand même l'impression que sur ce match-là, je vais pas avoir trop de mal à vous convaincre de jouer la victoire du Paris Saint-Germain. C'est un classique, hein, 70% de victoire au Vélodrome sur les 10 derniers déplacements. Et puis, ce qui est effarant pour l'OM, c'est que sur les 7 derniers matchs, Marseille n'a marqué qu'un seul but au Vélodrome contre le Paris Saint-Germain en championnat. Ça fait peur. C'était lors de la victoire 1-0 l'année dernière, les 6 matchs d'avant. Eh bien, le Paris Saint-Germain avait réussi le clean sheet, des victoires par 2 buts d'écart très souvent, voire 3 buts d'écart. Et c'était une équipe de Marseille meilleure que celle de maintenant. Donc, je vous propose de jouer une victoire relativement facile de Paris. Allez, 1,80 par au moins 2 buts d'écart. Le 1-0, 2-0, 3-0 en faveur de Paris est coté à 3,50. Ça peut aussi se tenter. À mon avis, je vois pas spécialement les Marseillais marquer dans ce match. Je pense que Paris marquera au moins 2 buts, s'imposera à Marseille et ne prendra pas de buts. Et ça fait une cote à 3,45.
0: Une victoire plutôt facile donc pour toi du Paris Saint-Germain au Vélodrome. Lionel, est-ce que tu es d'accord avec Christophe? Est-ce que oui, toi aussi, tu vois les Parisiens s'imposer assez facilement contre Marseille?
6: Oui, je c'est quelque chose. C'est vraiment le ce qu'a donné Christophe. C'est plus que probable. S'imposer. Oui, parce que en plus cette équipe de Marseillaise ne me plaît pas du tout. Je regrette. Moi, j'avais annoncé lors du dernier match. On disait ouais, Genesio fait tourner lors du match de Coupe d'Europe. Moi, je ne l'ai pas vu faire tourner, honnêtement. Et les stats me donnent.
0: En fait, il peut même pas faire tourner. C'est ce que nous disait Flo.
6: Mais pour moi, il a mis la meilleure équipe. C'est-à-dire quand il a enlevé Guiri, quand il a enlevé Pachao, quand il a enlevé, il y avait aussi bon à part derrière parce que Meagherd, bon, il avait des petits soucis physiques et tout ça. Donc bon, il a mis une nouvelle charnière. Mais sinon, honnêtement, quand il a fait rentrer soi-disant l'équipe type, ah génial. Mais ils sont passés à travers. Ils ont rivalisé avec son équipe soi-disant avec laquelle il devait tourner. Ils ont fait une première mi-temps qui était pas si dégueulasse que ça. Par contre, en deuxième mi-temps, dès qu'il a commencé les changements, mais il y avait plus de football. Il a perdu son groupe, il a perdu rien, il y avait plus d'équilibre défensif, il y avait plus rien. Offensivement, c'était le néant. Guiri avait sauvé son match une fois là. Moi personnellement, il ne me plaît pas. Il a sauvé son match
3: en marquant 4 buts, hein, Lionel. Hein.
6: Oui. Dont un où il a fait un doublé, où il a. Inexistant dans le match. Il a sauvé son match. Alors tant mieux. Il y a des mecs qui sont comme ça. Ça s'appelle des vrais buteurs. Alors si Guiri est un buteur. Écoutez, va falloir qu'il vienne me convaincre. Pour moi, Guiri, c'est tout sauf un buteur. Il a marqué 2 buts, il a sauvé son match, il a sauvé ses matchs en marquant des buts. Mais pour moi, contre cette défense-là du PSG, ça va être très compliqué. Et avec cette équipe, avec Pachao, qui devait partir, je pensais bien qu'il fallait le garder comme Bruno Genesio. Mais depuis, il a la tête à l'envers. Il s'est complètement perdu. Guiri, moi, je l'ai toujours pas retrouvé. Angel Gomez. Je l'ai vu très bon contre Strasbourg. Derrière, il n'y a plus rien. Le seul qui a sauvé un petit peu son truc, c'est le petit Abdallah. Donc que Abdallah soit à droite avec un Harit au milieu en numéro 10 à la baguette, je préfère personnellement. Mais alors actuellement, mettre Pachao et Guiri titulaire, moi personnellement, je ne suis pas preneur. Donc okay. Cette équipe, c'est là pratiquement la plus faible. Et donc je rejoins Christophe sur son argumentaire et sur sa prédiction.
0: Et donc toi, tu joues le PSG et doublé Dembélé.
6: Oui, moi je joue. Alors attention, parce que doublé, je voyais pas. Moi, Dembélé, je le préfère dans l'axe. Donc si c'est Ferran Torres qui joue, à voir.
3: Dembélé jouera dans l'axe quand même. Hein.
0: Ça tourne beaucoup de toute façon.
6: Et Torres peut jouer aussi sur les côtés et tout ça. Donc le doublé de Dembélé, oui, je le vois. Et c'est à 5,70.
0: Pascal, est-ce que tu t'attends pas quand même une réaction marseillaise? C'est un match à part, un duel contre le Paris Saint-Germain, c'est au Vélodrome, c'est un contexte très particulier, mais on a l'impression que même avec 4 défaites d'affilée, Marseille, avec la grinta insufflée par son stade, pourrait même tenter quelque chose. Ça a marché l'an dernier. Bon, c'était un contexte particulier, match repoussé, ballon d'or, etc. Mais quand même.
2: Ça me fera pas changer mon pronostic, en tout cas pas concernant la victoire du PSG. Cependant, je vais alerter nos auditeurs. Chaque fois que nous sommes d'accord les trois sur ça se passe jamais comme ça. Oui. OK, donc là tout d'un coup, je me dis et pourquoi
6: c'est
2: pas
6: l'espoir
2: parce que le football restant le foot, on ne sait jamais avec ce sport. Néanmoins, d'accord avec mes collègues, Bruno Genesio, il a pas beaucoup de marge de manœuvre. Et donc ça c'est difficile, contrairement à Luis Enrique qui lui peut se permettre de mettre Guevara par exemple sur le banc apparemment. Donc non, je vois le PSG l'emporter. Ils vont retrouver leur rythme de croisière en championnat. Je les vois gagner les 2 mi-temps. Ouais. Je dis pas pour autant que ce match pourrait être facile. J'ai presque envie de dire que je ne l'espère pas pour les 62 000 supporters marseillais qui vont au stade ce soir. Donc le PSG qui gagne les 2 mi-temps et puis j'ai envie de changer parce que apparemment on annonce Guevara sur le banc.
0: Sur le banc. Oui.
2: Donc si Guevara est sur le banc, alors je vais ajouter Dembélé décisif et c'est une cote qui va être près des 3,30. 30, mais peut-être un peu moins avec Dembélé décisif. Voilà, j'ai l'impression qu'il y aura pas de match malgré tout. Même si secrètement, j'espère voir un.

0: réel de Marseille, vu son niveau actuel, ça sera lors de la prochaine journée de Ligue 1 au mois d'octobre, avec le déplacement à 3.
1: Exactement. Ouais, c'est ça. C'est peut-être le match le plus important pour Marseille.
0: Bah oui, parce que là, le calendrier 3, était tellement compliqué.
1: Ouais, il était dur. Mais c'est vrai qu'il était compliqué pour l'Olympique de Marseille. Voilà ce qu'on pouvait dire sur ce choc à suivre à 20h45 entre l'OM et le PSG. On va continuer d'ailleurs à parler de ce duel dans les combinés avec les autres rencontres. Auxerre-Brest à suivre à 15h aujourd'hui et Nice-Lille à suivre à 17h15. Restez bien avec nous. Les paris RMC reviennent dans un instant.
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1: Midi 28 sur RMC, on est toujours dans les paris RMC jusqu'à 13h avec Christophe Payet, Pascal Duprat, Lionel Charbonnier. On a essayé de vous aiguiller sur ce choc à suivre à 20h45 entre l'Olympique de Marseille et le Paris Saint-Germain. Je vous rappelle que 32-16 hein, pour venir vous inscrire pour le quiz tout à l'heure, pour jouer soit avec l'équipe de Christophe, soit avec l'équipe des consultants Pascal. 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Allez, on parie sur les autres duels à vivre en Ligue 1 aujourd'hui.
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1: OM-PSG, c'est donc à 20h45. Évidemment, messieurs, vous êtes autorisés à mettre votre pari sur ce duel dans votre combiné. Mais on aura également Auxerre contre Brest, le 16e contre le 10e. C'est à suivre à 15h. 2,85, je vous donne les codes. 2,85, la victoire d'Auxerre. 3,50, le nul. 2,20, la victoire de Brest. On aura également à 17h15, Nice, dernier de Ligue 1, qui reçoit le LOSC. 3,25, la victoire des Aiglons. C'est 3,50 le match nul.

0: Et c'est 2-0-5, la victoire de Lille. Christophe, quel est ton combiné sur ces trois rencontres?
1: C'est très simple, je vais vous proposer trois victoires à l'extérieur. Le PSG gagne à Marseille, Lille gagne à Nice et Brest gagne à Auxerre. La cote, c'est 6,35. Auxerre a joué à domicile lors de la dernière journée. On sait que surtout pour une équipe de mal classée, c'est très compliqué d'enchaîner deux résultats positifs. Donc cette équipe brestoise est plutôt séduisante. Et il y a le duo Ajorque-Doumbia que je trouve plutôt très bon en ce début de saison. Donc je vois les Brestois s'imposer à Auxerre. Lille qui gagne à Nice, ça serait pas du tout une surprise finalement. Hein. Les Lillois sont en haut de tableau, Nice tu l'as dit est dernier, donc ça serait complètement logique. Et puis bon, je vais pas revenir sur le PSG à Marseille. 6,35 la cote.
0: De toute façon, vous êtes tous d'accord sur la victoire parisienne sur la pelouse de Marseille. Pascal, c'est quoi ton combiné sur ces trois matchs?
2: Alors la victoire du PSG, je vais parier sur Lille ne perd pas à Nice. Je vois Auxerre battre les Bretons et les Brestois. Tout ceci pour une cote à 4,62. Voilà, j'étais. Je pense que Nice, qui, avec Le Havre, est la dernière équipe à n'avoir pas remporté de match après 4 journées. Je vois pas les Niçois. Je vois les Niçois bousculer les Lillois, mais j'ai préféré me couvrir. Tant je pense que Lille est supérieure à Nice en ce début de saison. Et puis, je trouve qu'on est un peu dur avec les Auxerrois. Je suis pas forcément toujours convaincu en ce début de saison par les Brestois. Je vois Auxerre l'emporter contre Brest. Voilà, c'est pas tout à fait la même chose que Christophe. C'est ce qui nous différencie et apparemment, j'espère que ça va, si les pronostiqueurs veulent bien me suivre, j'espère que ça va les aider.
0: Bah ouais, j'espère. En tout cas, oui. Bah forcément, c'est un des matchs les plus compliqués aussi, cet Auxerre-Brest à pronostiquer. Lionel, justement, toi, sur ces trois matchs, qu'est-ce que tu tenterais? Est-ce que tu es d'accord avec tes camarades?
3: Plus avec Christophe. Ouais. Plus avec Christophe, avec la victoire du PSG, la victoire du LOSC, parce que pour les mêmes raisons que Pascal, mais ces Niçois, attention, je les ai trouvés quand même nettement mieux la dernière fois contre la GIA. La GIA a gagné, oui, mais alors ils ont eu un Diop, un gardien de but extraordinaire. Il a été, écoute, c'est simple, s'il fait des matchs comme ça tout le long de la saison pour permettre à son équipe de gagner, ça va être le meilleur gardien du championnat. Et je ne crois pas que ce soit le meilleur gardien de Ligue 1. Donc là, face à ces Brestois qui, pour moi, j'ai plus de certitude quand je les vois perdre uniquement 1-0 contre le PSG, puis la dynamique, ils savent ne pas perdre et tout. Moi, je vois, alors, pour porter bonheur à nos Auxerrois, je vais dire N2. Ouais. Et puis, mais par contre, je dois avoir une petite coquille sur mon.
0: Oui, c'est 3,80 la cote totale.
3: Ouais, 3,80 ouais. Parce que j'avais la même cote que Christophe. Mais moi, je vais donner N2. C'est le cœur qui parle, mais attention, la GIA, il va falloir vraiment, vraiment produire un autre football.
0: Ouais, mais t'es quand même.
1: Pascal, ça t'est arrivé souvent, toi, en tant qu'entraîneur de Ligue 1, de gagner deux matchs de suite, que ça soit avec à domicile, avec le TG, avec Toulouse, avec Saint-Etienne?
2: Bah ouais. Ça m'est pas arrivé souvent puisque
1: Non mais c'est dur hein, deux à domicile de suite.
2: Ouais, mais attention, Auxerre est une équipe alors vous l'avez dit déséquilibrée par moment, mais je trouve que vous êtes dur, voilà. Je pense qu'Auxerre a les moyens de battre Brest aujourd'hui. Et c'est d'ailleurs pour ça que je conseillerais à nos auditeurs de ne pas vous suivre.
3: Peut-être les deux marques. Honnêtement.
1: Ah oui, ça y est, ils donnent plus des conseils de. Non, ils disent juste, mes deux camarades, c'est des gros nazes, il faut pas y aller.
0: Ils disent pas ce qu'il faut faire, ils disent ce qu'il faut pas faire.
3: Juste les deux marques, c'est à combien, Christophe? Parce que je suis d'accord avec Pascal, Auxerre a cette faculté de pouvoir marquer beaucoup de buts, même s'ils ont la faculté de pouvoir en prendre pas mal.
0: Avec Cameron Hatcher, notamment.
1: 1,50 pour les deux équipes.
3: Ouais, normal.
1: Ouais. C'est même pas très, très bien payé.
2: Ouais, c'est pas très,
3: ouais, mais
2: très bien payé.
3: Ça me paraît logique.
0: Ouais, mais ça peut se mettre dans un combiné. Logique, hein. Ça peut se mettre dans un combiné, les deux équipes qui marquent, même bien si sûr. C'est 1,50 et que c'est pas une énorme cote, mais ça peut se tenter. Voilà pour les combinés. On peut parler des buteurs également sur ce dimanche, sur cette journée de Ligue 1. Je vois Pascal et Lionel que vous avez le même. Vous avez choisi un buteur lors du choc entre l'OM et le PSG, un Parisien. Lionel, je vais te donner la main. Tu jouerais donc un buteur espagnol côté parisien, Ferran Torres.
3: Ouais, exactement. Alors au départ, je l'avais donné parce que je le voyais plutôt remplaçant, mais quand t'es Ferran Torres que tu rentres, voilà. Mais même s'il joue, moi je pense qu'il est capable de marquer. Il va surfer sur ce qu'il fait actuellement. Il est en pleine confiance, donc c'est pour ça que je l'ai mis.
0: Ouais, ça permet de doubler la mise. Pascal, t'es d'accord avec Lionel?
2: Oui, mais en fait, nous utilisons à merveille le règlement sur ces
0: la cote minimum paris. À deux.
2: Oui, la cote est à deux, donc rien nous empêche de le faire. Et je trouve que Ferran Torres incarne le buteur par excellence. Et je vois pas comment il peut pas marquer à l'OM en fait. Donc c'est pour ça que j'ai presque l'impression
3: peut-être qu'il va nous le montrer.
2: Non mais peut-être, ben on est deux. Il manquerait plus que Christophe nous rejoigne et là on est sûr que Ferran Torres ne marquerait pas.
1: Non. Ben, tu sais quoi? Tu fais bien de dire ça parce que en fait pour moi c'était une évidence de jouer Ferran Torres.
0: Ben oui.
1: Mais comme vous l'avez joué tous les deux, je me dis que je vais trouver un autre buteur et moi j'aime beaucoup Doumbia et comme je pense que Brest va gagner à Auxerre et ben Doumbia peut tout à fait marquer, il a déjà inscrit 4 buts depuis le début de la saison et comme ça si Ferran Torres marque pas, ben, je serai le seul à avoir les 10 € de bonus.
0: Exactement, ouais.
2: C'est combien la cote la Doumbia, c'est bien ça.
0: C'est 3,50.
2: C'est une jolie cote.
0: La cote de Doumbia, donc c'est déjà intéressant. Et moi, je vais vous proposer un buteur lillois. C'est Ayase Ueda, le japonais du LOSC, coté à 2,35 sur la pelouse de Nice. Voilà, c'est un des meilleurs buteurs sur l'année civile, tout championnat confondu. Voilà, un immense buteur et j'ai envie de le tenter.
2: Il flaire bien les coups, c'est vrai.
1: Voilà. Je l'avais joué, il n'a pas marqué, mais avant. Il avait marqué les deux buts lors du premier match qu'il a disputé avec Lille en championnat en Coupe d'Europe. Et je pense que le combiné Ferran Torres ou Edin est intéressant à jouer aussi.
0: Oui, ouais, c'est ça. Ouais,
1: peut-être même en rajoutant Doumbia ou Ajorc. Tu vois, là, t'as un joli combiné de buteurs.
0: Bah déjà, Ferran Torres et Ueda, c'est 4,70. Ouais, 4,70. Suffit de faire x2. Donc après, on peut rajouter, on peut s'amuser pour avoir une cote qui dépasse les 10, voire 15. Pour ces matchs de Ligue 1, passons au choc européen. Donc, c'est Lionel qui va s'y coller.
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0: Et c'est le derby madrilène, Lionel, entre l'Atlético et le Real. Mais Christophe, tu vas nous donner les cotes avantage au Real Madrid, c'est bien ça?
1: Oui, exactement, le Real Madrid est favori dans ce derby de la victoire des madrilènes, enfin des joueurs du Real Madrid. Le match nul, c'est 3,75 et l'Atlético à 3,25 pour les Colchoneros, donc qui sont outsiders à domicile, mais c'est vrai que le Real, depuis le début de la saison, cartonne.
0: Match à suivre à 16h15 d'ailleurs sur RMC. Lionel, qu'est-ce que tu conseilles sur ce derby madrilène?
3: Même si c'est un derby, ça m'est difficile d'aller contre ce qu'a dit Christophe. Moi, je vois le Real ne pas perdre, je vais quand même rester prudent. Je mettrai le Real Madrid ne pas perdre avec Mbappé buteur parce que ce sont deux équipes qui ont des velléités offensives extraordinaires. Je crois que l'Atlético ça doit être 12 buts jusqu'à maintenant et puis le Real a cette faculté de marquer mais
0: c'est
3: aussi
0: même
3: quand même d'en
0: 14
3: prendre
0: 14 buts en championnat pour l'Atlético.
3: 14 ouais, tu vois. Mais le Real prend quand même des buts et donc les deux marques me semble aussi un pari assez intéressant. Donc et puis si le Real marque en ce moment, c'est Mbappé quoi. Mbappé il est partout. Moi je vais aller sur le Real Madrid ne perd pas, Mbappé buteur, les deux marques. Et malgré tout ça, c'est une cote à 2,45. Mais je voyais pas beaucoup de choses. Je savais pas comment faire pour avoir une meilleure cote.
0: Bon, non mais c'est
3: peut-être
0: déjà
3: le 2-1, tu vois. Peut-être le 2-1 avec but Mbappé, c'est peut-être mieux coté.
0: Oui, forcément.
1: Ah bah oui, si tu donnes un score exact, 1-1, évidemment.
3: Ouais, 1-1 ou 2-1, voilà.
1: Ouais, le 1-1 c'est 6,25 et le 2-1 c'est 7,75. Donc si tu rajoutes en plus Mbappé buteur, évidemment que ça fait grimper. Vous avez pas un petit doute par rapport à Mbappé? Est-ce que on sait qu'il est costaud dans sa tête. Il va être sifflé. Ça va être l'enfer pour lui lors de ce match. L'accueil
3: c'est là où il est bon.
1: Des Colchoneros. Est-ce qu'il va outrepasser ça et justement être très fort et marqué, ou est-ce que ça peut l'handicaper?
3: Moi personnellement, c'est là que je trouve Ouais, moi c'est là que je trouve le meilleur. Je sais pas toi Pascal, mais rappelle-toi comment au PSG lorsqu'il a été mis dans le loft et tout ça, il est revenu. Il y avait l'histoire avec avec le PSG, son affront entre guillemets avec Nasser et tout ça. Il a été sifflé incroyable. Il a marqué tout de suite. Je sais même pas s'il a pas fait un doublé. Donc ouais. Pour moi c'est là où il est encore plus fort.
1: Par rapport à l'affaire du t-shirt et de ses outards.
3: Ouais bien sûr. Mm-hmm. Mais il est capable de supprimer dans l'hostilité.
5: Moi je pense que pour pimenter ton pari Lionel, moi je vois aussi les deux équipes marquées. Il y a un autre buteur patenté en face, c'est Julian Alvarez. Donc pourquoi pas mettre Mbappé buteur et Julian Alvarez. Ça doit faire grimper la cote. Voilà.
1: Alors on est... Mbappé à 1,75 et Julian Alvarez.
0: Je ne sais pas s'il est proposé parce que c'est pas sûr qu'il débute. Julian Alvarez, c'est pas sûr qu'il joue. Même.
1: Ça fait 4,60 avec les deux.
0: Ouais, mais c'est vraiment pas sûr.
1: Ça peut être Jonathan David sur l'autre.
2: Mais si jamais il est titulaire,
0: normalement, on l'annonce pas titulaire en tout cas. Voilà, Julian Alvarez, on sait que c'est très compliqué.
1: C'est Lookman.
0: Oui, ou Kanginli aussi, hein, qui est très bon en ce début de saison avec les Colchoneros. Voilà ce qu'on
3: peut dire.
0: C'est la
3: bonne pioche, hein.
0: Ouais, très bonne pioche, ouais, pour le style de l'Atlético. Voilà ce qu'on pouvait dire sur cet Atlético, quatrième de Liga pour l'instant face au Real Madrid. Deuxième match à suivre à 16h15. Pascal, je te donne la main pour un pari rugby. Bah oui, parce que la journée de Top 14 se termine donc ce soir 21h05 avec l'UBB qui affronte le Stade Français. Qu'est-ce que tu peux nous conseiller? Christophe, les cotes sont archi déséquilibrés. On connaît ça par cœur en Top 14.
1: Bah c'est 1-0-1. Ouais. La victoire de l'UBB, 38, le nul, 11-50, la victoire du Stade Français. C'est juste hallucinant hein, au niveau des cotes d'avoir des choses aussi déséquilibrées.
0: Ouais, Pascal, qu'est-ce qu'on fait?
2: C'est aussi parce que c'est logique. Souvent, le rugby, il y a des surprises, mais moins qu'au football. Franchement, je vois l'UBB qui a été corrigé à Toulouse la semaine dernière. Je vois retrouver son chemin, celle qui le conduit à la victoire. Donc, je vois l'UBB l'emporter. Mais comme tu l'as dit, Christophe, la cote, elle est ridicule. Donc, je les vois l'emporter.
1: Plus de 21 points, c'est seulement 1,48. Plus de 21 points d'écart.
2: C'est ce que je vais jouer, en fait. Plus de 21 points d'écart. Et puis j'aimerais faire un deuxième ticket. Alors,
0: bien sûr.
2: J'espère que vous me le permettez.
0: Mais oui, bien sûr.
2: Pimenter les rapports. Penaud et Loukou qui marquent un essai chacun. C'est à 3,70.
0: C'est, ouais, je prends. C'est Loukou. J'ai vu qu'avec.
2: Oui, j'ai entendu tout à l'heure qu'avec. J'ai du mal.
0: Avec Kaloulou, c'était dur.
2: Kaloulou, ouais, c'est dur. J'ai du mal avec
3: Loukou. Et voilà. Kaloulou aussi.
0: Ouais, voilà. Il est italien parce que c'est Loukou. Qui marque. Donc Penaud et Loukou marquent un essai dans le match. 3,70. Voilà. Donc pour ce duel à vivre à 21h05, en même temps que le duel, le choc en Ligue 1 entre l'Olympique de Marseille, le Paris Saint-Germain, c'est UBB, Stade Français à ne pas manquer sur RMC. Allez, on se retrouve dans un instant, les amis, on vous attend au 32-16 pour venir vous inscrire au quiz. Il y aura le combo jackpot de Christophe, les bankrolls et donc le quiz pour gagner des free bets. A tout de suite, les paris RMC arrivent dans quelques secondes.
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0: Midi 46 dans les Paris RMC, on est toujours avec Christophe Payet, avec Lionel Charbonnier, Pascal Duprat. Je vous rappelle qu'à 20h45, on aura le choc entre l'OM et le Paris Saint-Germain à vivre en intégralité sur RMC. Évidemment, Auxerre-Brest à 15h aussi, et Nice face à Lille à 17h15. C'est parti, Christophe Payet va essayer de nous faire gagner énormément d'argent.
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0: Christophe Payet, qu'est-ce que tu nous conseilles? Donc, que des grosses cotes, évidemment, tu as pris des risques là.
1: Oui, oui, j'ai pris des risques, avec, notamment des buteurs, mais le Paris Saint-Germain qui gagne à Marseille avec Dembélé et Torres buteur, ça ne m'étonnerait pas vraiment.
0: Je suis d'accord, c'est coté à 4.
1: Coté à 4. Brest qui gagne à Auxerre et Doumbia buteur.
0: C'est coté à 3,35.
1: Lille gagne à Nice et Ueda buteur.
0: Là, je suis d'accord avec toi, 2,55.
1: Zegrova, l'ancien Lillois, décisif lors de Juventus-Atalanta, parce qu'il fait un très très bon début de saison avec la vieille dame.
0: C'est 1,92.
1: Le Real remporte le derby de Madrid avec un but d'Mbappé.
0: Ça, on en a parlé, c'est 2,35.
1: Et puis Liverpool qui gagne à Bournemouth. Et souvenez-vous, le week-end dernier, je vous avais proposé dans le combo de jackpot le but de Tavernier. Eh bien, il avait marqué, et s'il marque encore contre Liverpool, même si c'est les Reds qui devraient s'imposer selon moi, la cote est énorme.
0: 9,50 pour une cote totale, Christophe, à
1: 1464, plus de 15 000 euros de gain avec 10 euros de mise en cas de sans faute. Et bien évidemment, comme d'habitude, on vous conseille de faire un système autorisant une ou deux erreurs quand il y a 6 matchs comme ça, histoire de sécuriser un petit peu le tout.
0: Moi, j'aurais un petit doute sur le Real. Quand c'est un derby comme ça, à l'extérieur, je me dis que l'Atlético est capable d'accrocher la Casablanca, mais pourquoi pas. En tout cas, voilà, 1464,66 pour ce combo jackpot. On va passer au bankroll.
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0: Les bankrolls avec Pascal Duprat qui est toujours en tête, 331€.
1: L'épicier Pascal Duprat.
0: Ouais, l'épicier.
1: N'oubliez pas.
0: Alors c'est pas passé. Hier, il a fait que des petites cotes, c'est pas passé. Mais là, t'as pris un petit peu plus de risque, Pascal.
2: Oui, là, on fait des actions pour nos parieurs. Le PSG qui gagne à Marseille, Ueda qui marque lors de Nice-Lille, Auxerre ne perd pas contre Brest, le Real remporte le derby, Mbappé marque, l'UBB bat le Stade français par au moins 20 points d'écart. La cote totale, 15,90, et je mise 10 euros.
0: Oui, ça c'est, voilà, ça c'est oui, bien. Ça une c'est grosse cote, petite ouais. mise, mais le risque est pris. Ensuite, on a Denis Charvet avec 300 euros, Jérôme Pinot avec 280 euros, qui prend énormément de risques.
3: Il va finir premier sans jouer, lui.
0: Christophe Payet avec 280 euros.
1: Non, mais
0: Christophe.
1: Denis Charvet, il va passer avec les coiffeurs, en fait. Donc,
0: ben oui, c'est ça, oui. Christophe, tu joues quoi?
1: Je vous propose de jouer le Paris Saint-Germain qui gagne à Marseille sans prendre de but. Lille ne perd pas à Nice avec Wai ou Ueda buteur. Et Brest ne perd pas à Auxerre avec Ajorque ou Doumbia buteur. La cote est à 13,32 et je joue 10 euros.
0: J'ai 270 euros dans ma cagnotte. Je vous propose le PSG qui l'emporte à Marseille. Lille ne perd pas à Nice et au moins un but dans la rencontre. Brest qui ne perd pas à Auxerre. Les deux équipes qui marquent entre l'Atlético et le Real. L'UBB qui gagne par au moins 20 points d'écart contre le Stade français ce soir. Petite cote à 4,93. Je mise 10 euros. Lionel, à toi.
3: Ah, ça me fait flipper, hein, parce qu'on est tous d'accord. Le PSG gagne à Marseille et Dembélé marque. Ça me fait flipper. Lille ne perd pas à Nice. Brest ne perd pas à Auxerre. Mbappé marque lors du derby. Cote à 5,98. Je joue 20 balles.
0: Ouais, bah c'est pas mal, voilà, tu prends des risques sur les cotes. On verra si ça passe la semaine prochaine, les amis. C'est parti pour le quiz.
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0: Avec Greg et Vincent qui nous ont appelés au 32-16. Salut les amis.
5: Bonjour l'équipe.
0: Greg, je te laisse choisir ton équipe, soit celle de Pascal et Lionel, soit celle de Christophe. Tu choisis qui, Greg?
5: Je choisis Pascal parce que j'ai aimé la tatouille de ce matin, donc on reste sur la tatouille.
0: Ok, Greg avec Pascal et Lionel, et Vincent, tu vas jouer avec Christophe Payet. Le quiz des Paris RMC, c'est parti. Évidemment, une large place consacrée au match entre l'Olympique de Marseille et le PSG. Marseille a donc gagné, les amis, contre le Paris Saint-Germain la saison passée au Vélodrome, 1-0. Mais qui a marqué?
3: Marquinhos,
0: c'est Pascal. Eh oui, c'est 1-0 pour l'équipe Pascal, Lionel, Greg.
3: Pascal.
0: Depuis l'arrivée des Qataris à la tête du PSG, quel entraîneur a le plus souvent battu Paris?
3: C'est Bruno Genesio.
0: Oui, c'est Genesio.
3: 2-0. Ouais.
0: Il l'a dit, Flo Germain.
1: Attends, je ne l'ai pas dit avant.
0: Non, c'est Pascal.
1: Ah, il y a un décalage. Parce que...
0: Bah oui,
1: c'est
0: ça.
1: Je te promets, Pascal.
3: Pascal, je le dis.
1: Non, il n'y a pas de ça commence. C'est juste il y a un décalage.
3: Christophe Payet sort de ce corps.
1: Voilà.
3: Christophe Cessieux, pardon, sort ouais. de ce corps.
0: Faut pas s'appeler Christophe dans les quiz, ça rend fou.
1: Non, mais vous allez voir, quand tu viens de Paris, ça va pas être pareil, parce qu'il y aura pas de décalage.
0: Question historique, les amis. En quelle année a eu lieu le premier match officiel entre l'OM et le PSG? Est-ce que vous l'avez?
1: 72, 73, 74,
3: 75.
0: 71, dit par Lionel.
1: Ah, bien joué.
3: J'ai été obligé de passer avant, Christophe, merci.
0: Tout a été dit. Et là, il va nous faire croire qu'il y avait un décalage, il est arrivé.
3: Oui, décalage.
1: Non, bah, il y avait là, décalage. Y a pas de souci.
3: Si, il y avait un décalage d'une année.
0: Alors, il dit comment c'est à 71.
1: Oui, voilà,
0: les amis, 3-0. 3-0 pour l'instant pour l'équipe de Greg, Pascal, Lionel et Vincent.
1: Non, ça marche pas. Oui.
0: Question auditeur. Seuls Greg et Vincent ont le droit de participer. Dans l'histoire des OM-PSG ou PSG-OM, qui est le meilleur buteur du duel?
5: Ibrahimovic.
0: Qui l'a dit en premier?
5: Vincent.
0: Voilà, allez, ça réduit l'écart. 3-1, le premier point inscrit pour l'équipe Christophe-Vincent. Quel joueur, les amis, Pascal, Lionel, Christophe, quel joueur a disputé le plus de rencontres entre l'OM et le PSG?
5: Marquinhos.
0: Non, c'est pas Marquinhos, c'était le piège dans lequel je voulais que vous tombiez. Mandanda. C'est Mandanda, qui l'a dit? C'est Christophe.
1: Christophe.
0: Voilà, 3-2. Oh là là, ça j'aime bien. La question perso, elle est pour Pascal Duprat.
1: Oui.
3: Mon Pascal.
0: On sort des rencontres au MPG. Oh là, avec Evian Tonon-Gaillard, que tu as coaché, oui. mon cher Pascal. Parmi les joueurs que tu as utilisés, qui a marqué le plus de buts?
1: Est-ce
0: que tu l'as?
2: Ouais, je vais peut-être l'avoir.
0: Ouais.
2: Ça doit être. Bah, je sais. C'est. Barbosa ?
0: Et non, malheureusement, c'est Kevin Berrigo.
2: Ah merde.
0: Eh oui, qui a marqué 30 points. Ça enlève du coup un point. Deux points. Eh si, 2-2.
2: Oh non, 2-2.
0: Quoi ? 2-2 dans le duel entre Christophe et les consultants. Question Omni, les amis. Dans quel stade s'est disputé...
3: Question
0: Omnisport, Lionel.
3: Ah, ok.
0: Dans quel stade s'est disputée la rencontre entre Vannes et Toulouse hier soir à 21h en top 14 ?
1: Arène.
2: Ça s'appelle la Rabine ?
0: Non.
2: Le nom du stade ?
0: Le nom du stade, je veux.
1: Roizen Park,
0: Christophe. 3-2.
2: Allez, on a... Il a dit Rennes.
0: Il a dit Rennes, trompé. Il l'avait.
2: Ah bon, ça va.
1: Allez. C'est la ville, c'est Rennes.
2: Soyons bons joueurs.
0: Question auditeur, Greg, pour essayer d'égaliser. Quel international français a marqué un doublé pour la Roma hier contre l'Inter ?
4: Koné,
0: qui l'a dit en premier ?
4: Ah, pour moi, c'est moi, Manu Koné, je l'ai dit tout de suite. Hein.
3: Ouais. Non, je l'ai dit tout de suite aussi, ouais,
0: je crois. Je crois que c'est Greg, je crois que c'est Vincent qui l'a dit
4: en premier. J'ai dit Manu Koné tout de suite. Faudra ouais, j'appelle la VAR, moi, on met... s'il vous plaît.
0: La VAR est appelée, c'est Vincent.
3: C'est Fred Pouillet, je m'appelle Vincent.
0: C'est Vincent. Alors, ensuite, les amis, qui est le meilleur buteur de la Liga ?
1: De la Liga.
0: Rafinha, victoire de l'équipe Christophe, Vincent.
1: Oh la remontada.
0: La remontada était belle, bravo.
2: Bravo, Vincent.
0: Repars avec 20 euros de freebet. Greg, tu repars avec 10 euros. Tout le monde est gagnant dans cette histoire. 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Merci Lionel, merci Pascal. Et
3: salut,
0: merci
3: à tous.
0: Christophe.
3: Salut les amis.
1: Ciao à tous.
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0: On se retrouve la semaine prochaine pour les paris RMC samedi et dimanche à partir de midi. Tout de suite, c'est le Stephen Brunch avec Stephen Brown, direct de Roland Garros. Salut Stephen.
7: Salut Johan, salut à tous, comment vas-tu ?
0: Bah ça va très bien Stephen, on a un immense programme.
7: On est en direct du Philippe Châtrier avec Alex Biggerstaff et Arwana Botret. On va ouvrir l'émission, le Stephen Brunch avec Tony Parker, le président coach de l'ASVEL. On reviendra sur ses premiers pas de coach hier qui ont vu son équipe s'incliner. L'autre partie basket, ça sera David Kahn, le président du Paris Basketball, qui sera avec nous, qui nous racontera tout sur son club, sur la future NBA Europe. Et puis il n'y aura pas que du basket, il y aura aussi du foot, le classico ce soir, OM Paris Saint-Germain. Est-ce que c'est un match encore qui compte pour les Marseillais ou pour les Parisiens? Et puis on reviendra sur la catastrophe du tennis français, la défaite au Canada, les deux défaites d'Arthur Hinderknecht. Tout ça, c'est avec vous au 32-16. Erwan Abotret, Alex Biggerstaff sont là en direct du Philippe Châtrier. J'aurais voulu jouer la finale de Roland Garros. Eh bien, je vais faire une émission sur Philippe Châtrier. On va se contenter de ça. À tout de suite, les amis.
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11: 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Et dans un instant, un Stephen Brunch exceptionnel délocalisé au cours Philippe Châtrier à Roland-Garros avec Stephen Brun, avec Arwana Botret. Mais d'abord, les informations. On accueille Sophie Tussaud. Bonjour Sophie.
12: Bonjour Stephen, bonjour à tous. À chaque jour, son augmentation de prix du litre de gasoil s'établit désormais à 2,41€ en moyenne. Un record. Et à la veille d'une réunion de Sébastien Lecornu et de ses ministres sur le sujet, Éric Ciotti, président de l'UDR et maire de Nice, propose une baisse de la TVA.
13: Baisse de la TVA de 20 à 5,5. C'est ce que font la plupart des pays européens. Hein. Vous avez vu l'Allemagne, une baisse de l'ordre de 15 centimes. L'Espagne, le coût du carburant est 60 centimes par litre moins cher. Bien sûr que ça a un coût de 12 à 13 milliards d'euros, mais si on reste dans cette situation, on aura un coût social, un coût économique qui peut tangenter ce qu'on a connu pendant le Covid.
12: Éric Ciotti dans BFM Politique. Le calme est revenu à Saint-Pierre-des-Corps, près de Tours. Après une nuit de violences urbaines, des affrontements ont éclaté après une collision entre un motard et une voiture de police. L'homme blessé à la jambe a été hospitalisé. Une vingtaine de voitures a été incendiée. 8 policiers et un gendarme blessés. Les violences se sont poursuivies jusqu'à 4h du matin. Dans une heure, le début de la manifestation parisienne contre ce que des associations appellent le permis de tuer. Le défilé partira à 14h, place de la République à Paris. Des rassemblements contre la proposition de loi qui vise à reconnaître la présomption de légitime défense pour les forces de l'ordre ont lieu également aujourd'hui à Marseille, Lille et Lyon. Le président du PSG, Nasser El Al-Khelaifi, est également président de beIN Sport, visé par une enquête pour prise illégale d'intérêt. Elle vise une réunion sur les droits télé lors des négociations avec la Ligue de football professionnel à l'été 2024. L'enquête a été confiée à la brigade financière anticorruption. Le quintet, c'est sur l'hippodrome de Vincennes à 15h15 dans la discipline du plat. Voici le pronostic de Frédéric Kita de la Dream Team des courses RMC. Sa favorite est le 9, Jalouse d'Olivery. Son outsider, le 2, Dilvajet.
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18: Bonjour à tous, il est 13h04, vous êtes bien dans le Stephen Brunch. Messieurs, dames, les joueurs sont prêts. Eh oui, nous sommes en direct du camp Philippe Châtrier à Roland-Garros à l'occasion de la Full Fill Super Coupe, les grands débuts du basket français dans cette enceinte merveilleuse. On va parler basket, bien entendu, mais il y aura d'autres thématiques du tennis, du foot, et je suis très bien accompagné sur ce central de Roland-Garros. Erwan Abotret est à mes côtés. Salut Erwan.
19: Ça va les amis?
18: Comment vas-tu?
19: Ah bah, je suis ravi, écoute, quel bel écrin, on est bien là pour parler.
18: On est mieux ici basket. Qu'au Vélodrome, non?
19: En tout cas, ce soir, il y en a qui ont décidé de rester chez eux. On va en reparler tout à l'heure, mais je suis pas mal, on va dire. Voilà, me mets pas dans l'embarras direct.
18: Très bien. Alex Biggerstaff avec nous. Salut Alex.
20: Salut les amis. Bah, ça va très bien. Je me demandais là de la position. Ouais, on est en haut du stade Philippe Châtrier.
18: Tu sais que t'es un peu le Laurent Luyat de RMC là dans cette position.
20: Personne peut prendre la place de Laurent Luyat. Mais s'il nous écoute, je l'embrasse Laurent Luyat. Bien sûr, on est là où il y a le studio France Télé habituellement lors de Roland Garros. Mais je me demandais si tu pouvais mettre un panier d'ici en fait, Stephen.
18: Je pense qu'il me faut un beau créneau. Horaire. Ah, je pense que c'est possible.
20: On te réserve 2 heures, tu peux le
19: faire. Oui. De okay. Quel angle? Parce que là, je vois pas.
18: Là-bas, au fond.
19: Oh, là-bas, au fond, ouais. Ouais. Il faut un beau créneau. Hein.
18: Un beau créneau. Après, ça changera pas. On va en parler avec Tony Parker, qui va être notre invité, mais peut-être que j'aurai le même taux d'adresse que son équipe hier, ce premier match face à Rouen.
20: Magnifique, magnifique, Steve. Bien sûr, avant d'énoncer le sommaire, vous connaissez la tradition cette saison dans le Stephen Brunch. De quoi ne nous parlerons pas aujourd'hui, Stephen, malheureusement, dans l'émission?
18: Écoute, vu que RMC Sport est la chaîne du MMA, j'ai envie de parler de MMA et de Cyril Gane, qui devient pour la première fois le premier Français champion incontesté de l'UFC après l'abandon du titre suprême par Thomas Spinal. On le rappelle, Thomas Spinal affrontait Cyril Gane en 2025. Cyril Gane avait mis un doigt dans l'œil. Spinal avait dû abandonner et Spinal a des problèmes encore à l'œil. Il ne peut pas défendre son titre, donc il laisse la ceinture vacante qui revient automatiquement à Cyril Gane. Voilà, écoute, on a hâte de voir comment il va défendre cette ceinture. C'est mi-novembre, je crois, au Madison Square Garden. Est-ce que bon gamin va devoir assumer son titre de champion incontesté de l'UFC? On a hâte de voir ça au Madison Square Garden face à un Américain dans l'antre des champions NBA, pour faire plaisir à Erwan Abotret, les Knicks de New York.
19: Rattrape-toi.
18: Très curieux de voir maintenant, parce que c'est un statut différent, donc j'ai hâte de voir Cyril Gane le 14 novembre face à un Américain au Madison Square Garden avec la ceinture du champion incontesté.
20: C'est clair, mais on n'en parlera pas.
18: On n'en parlera pas, effectivement.
20: Erwan, on n'en parlera pas dans l'émission aujourd'hui.
19: Non, on n'en parlera pas, et c'est bien dommage. On va parler de Roberto De Zerbi, qui a encore perdu hier, magnifique, avec Tottenham.
18: Oh, Bébert.
19: Ouais, Bébert.
18: Pas beaucoup de moyens, un peu de moyens.
19: Ouais, c'est dur d'être un génie incompris et on continue à pas comprendre. Nouvelle défaite donc de Tottenham, là,
20: contre Aston Villa.
19: En 5 matchs contre Aston Villa. Ils étaient menés 3-0, alors ne vous fiez pas au score, 3-2. Ils étaient menés 3-0 à domicile, Tottenham. Ils sont avant-derniers donc de Première Ligue et en 5 matchs, ils ont remporté 0 victoire. Ils sont à 2 matchs nuls pour 3 défaites. On comprend toujours pas le génie de Roberto De Zerbi. Peut-être qu'un jour ça viendra, mais on n'en parlera pas aujourd'hui.
18: Le Zerbi Ball n'a pas pris le Rostar, apparemment, pour traverser la Manche.
20: On en parlera dans l'émission aujourd'hui. Au sommaire, on vous incite bien sûr à nous rejoindre comme d'habitude au 32-16, mais aussi sur le WhatsApp de l'émission 06-12-424-424. Stephen l'a dit, Tony Parker, invité exceptionnel du Stephen Brunch en direct de Roland-Garros, tout comme David Kahn, le propriétaire président du Paris Basketball, qui sera avec nous tout à l'heure à 14h. On va bien sûr parler en long et en large d'OM-PSG. C'est le match du soir en Ligue 1 à 20h45, l'avant-match des 20h sur RMC bien sûr, et ça sera le duel du Stephen Brunch. OM-PSG est-ce toujours un match à part? Vous direz si vous êtes de la team Stephen ou de la team Erwan à vos têtes tout à l'heure. Et puis le coup de gueule de Stephen, ça sera sur Zinedine Zidane et ses débuts en équipe de France. Est-ce que vous êtes d'accord avec Stephen ou pas? On a le droit d'attendre un peu avant de s'enflammer autour de Zidane, nous dit Stephen. Est-ce que vous êtes d'accord ou pas? Vous venez avec nous au 32-16 bien sûr. Et puis on parlera du tennis. Malheureusement, l'équipe de France de Coupe Davis n'ira pas au Final 8 à Bologne en Italie fin novembre. Voilà pour le Stephen Brunch. On n'attend plus qu'un invité exceptionnel. Il arrive tout de suite. On connaît sa grande carrière de joueur, 4 fois champion NBA bien sûr avec les San Antonio Spurs. On connaît sa carrière de dirigeant et désormais il a une nouvelle étiquette à cette rentrée du basket français. C'est Tony Parker, coach président de l'ASVEL. Stephen, qui est le premier invité exceptionnel du Stephen Brunch.
18: Salut Tony.
21: Salut, ça va?
18: Ça va Tony, t'es en forme? Merci d'être avec
21: vous
18: nous.
21: Vous m'entendez?
18: Ouais, on t'entend très bien, Tony.
0: Vous m'entendez bien ?
18: Oui, on t'entend bien, Tony.
0: Ok, super.
18: Ça va, t'es en forme ?
0: Oui, ça va. Ça pourrait aller mieux, mais ça va.
18: J'allais dire, c'était ma première question. Alors, on sait que vous avez perdu hier votre premier match officiel contre la Chorale de Rouen. Comment, c'est quoi les sensations d'un lendemain de défaite quand on est, parce que tu l'as jamais vécu, ça, d'un lendemain de défaite de match officiel quand on est coach ?
0: Bah, je pense que c'est pas la même chose. Enfin, j'ai pas le même sentiment si c'était quelqu'un d'autre que mon frère, parce que j'ai eu beaucoup de pensées pour mon père, beaucoup d'émotions avant le match, pendant le match, après le match, et symboliquement c'est marrant que ce soit lui qui gagne le match, parce qu'il a commencé sa carrière de coach avant moi j'ai encore beaucoup de choses à apprendre, et donc je trouve que symboliquement je suis content pour lui et content pour la suite de sa carrière, parce qu'il a bien rebondi à Rouen.
18: Est-ce que tu avais ressenti un peu de stress hier ? Toi, t'as des moments en tant que joueur, t'en as vécu des très importants, les finales NBA, des matchs 7 avec l'équipe de France, des finales de l'Euro. Est-ce qu'il y avait un peu de stress avant de débuter ce match-là ?
0: Ouais, je pense que c'était un mix de tout. Je pense que c'était un mix d'un peu de stress, beaucoup d'émotions par rapport à ce que je viens de te dire, par rapport à mon père. Je pense qu'il y avait un mix de tout. Mais c'est vrai que ça faisait longtemps que j'avais pas senti un peu de stress, parce que c'est une première et c'était mon premier match, et forcément, tu ressens des choses.
18: Mais t'es un mec qui coach en jogging, toi, par contre. Je pensais que t'allais faire péter des beaux costards pour rendre hommage justement à Tony Senior, qui était toujours habillé en beau costard. T'es un mec du jogging.
19: On en avait parlé hier, Tony, hein, de coacher en costard, hein.
0: Mais on en avait parlé, mais les costards, j'ai reconnu la voix. Les costards, ils sont pas prêts, en fait. Ils étaient pas prêts, parce qu'on avait prévu de les préparer pour le premier match d'Euroleague. Parce que normalement, notre premier match, ça devait être le premier match d'Euroleague. Et avec ce qui s'est passé avec Monaco, on a été repêché pour la Super Coupe. Et donc, c'est pour ça que les costards étaient pas prêts, parce que c'était prévu que ce soit prêt pour le 24.
18: Et on a vu que ton équipe elle est pas prête. Il y a beaucoup de joueurs qui se découvrent. La préparation a été retardée parce qu'il s'est passé beaucoup de choses cet été, Tony, ce qui fait que il y a beaucoup de manque de repères collectifs. Hein. Alors 25 balles perdues, pas mal d'adresses, pas mal de maladresses. Donc il y a beaucoup de travail pour toi.
0: Hein. Non, c'est clair qu'on était clairement. Hein. On était clairement pas prêts. Après, je veux pas utiliser d'excuses, parce que Rouen mérite sa victoire. Mais c'est vrai que nous, avec une semaine de prépa, on n'a pas fait beaucoup d'entraînement. Et je pense que les 25 balles perdues, les 16 rebonds offensifs, c'est parce qu'on est on n'est pas en place et on n'a pas de vécu. Et forcément, ça va prendre du temps de créer un collectif. Mais bon, après, ils ont quand même pas lâché, parce qu'à un moment donné, on était quand même à moins 14 et on aurait pu faire pire. Et j'ai bien aimé le caractère de l'équipe, de se battre, de revenir dans le match. Et à 69-69, on a quand même deux occasions de passer devant. Et malheureusement, c'est pas allé dans notre sens.
18: Tipeee, tu dis que ton équipe, elle est pas prête. Et on l'a vu hier. L'Euroleague arrive rapidement. Ça commence dès jeudi. Le championnat de France aussi, la Belgique, arrive rapidement. Vous allez faire les deux. Et on sait que c'est quand on joue l'Euroleague et la Belgique, on a peu de temps pour s'entraîner. C'est un petit peu comme en NBA. Ça, j'imagine que tu l'as anticipé aussi.
0: Ouais, bien sûr, il va falloir anticiper, il va falloir regarder beaucoup de vidéos, il va falloir faire beaucoup de teaching, parce qu'on peut pas tirer sur les organismes. On a quand même des vétérans qui sont importants dans notre équipe, que ce soit Patty ou Jay Crowder. Donc il va falloir être intelligent et compter sur leur sérieux, on va dire, sur ce qu'on leur montre à la vidéo, pour pouvoir progresser rapidement, parce que on n'aura pas le choix. Dès le 24, on a notre premier match d'Euroleague et on enchaîne direct à Cholet. Deux matchs qui vont pas être faciles, mais c'est comme ça. Il va falloir trouver des solutions pour gagner les matchs.
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18: Hey, Tony, il faut qu'on revienne pour les auditeurs de RMC sur tout ce qui a pu se passer à l'intersaison. Aujourd'hui, l'ASVEL a un budget de 24 millions, c'est le plus gros budget de l'histoire du club. Il y a 6 millions en plus par rapport à la saison dernière, mais tu étais parti sur des bases plus élevées. Explique-nous, qu'est-ce qui a capoté cet été pour que ce budget passe de 59 à celui que tu avais envie à 24?
0: Il s'est passé pas mal de choses et je vais essayer d'expliquer parce que j'ai signé pas mal de NDA. Il y a beaucoup de choses qui se passent dans les coulisses et si j'avais fait ce budget, c'est que on l'avait. Mais on paye clairement les pots cassés de Monaco et on n'a pas pu entre guillemets finaliser à temps pour satisfaire la DNCG. Mais voilà, le projet il va se faire. C'est dommage que c'est décalé d'un an. Mais bon, je comprends, on va dire, la frustration des gens. Mais en même temps, moi, je préfère me concentrer sur le big picture. Moi, j'ai envie d'être là les 10-15 prochaines années. Et dans 2-3 ans, on aura oublié, de toute façon, tout ce qui s'est passé. En attendant, comme tu l'as dit, il faut pas qu'on se trompe dans le narrative. On a quand même un super gros budget. On a une belle équipe. On va être compétitif. On va jouer pour des trophées. Et c'est ça que tu as envie. C'est pas facile dans le contexte actuel d'avoir des gros projets dans le sport et dans le basket français. On l'a vu avec Monaco, comment ça a été compliqué. Donc je pense qu'il faut quand même qu'on soit fier et content de tout ce qu'on a pu faire quand même pour cette année. Et l'année prochaine, si tout se passe bien et qu'on finalise bien tout, et ben on reviendra sur ce budget-là.
19: Et Tony, toi et moi, on est un peu pareil. On a tendance à s'exciter très rapidement, à être enjoué très rapidement. Est-ce qu'il n'y avait pas une façon de différente de faire, c'est-à-dire ok, on a 24 millions et après s'assurer que les garanties pour 59 allaient arriver et améliorer l'équipe au fur et à mesure?
0: Ouais, je comprends, mais quand t'as des LOI et que tout est fait, qu'on s'est mis d'accord sur tout, je peux comprendre que les gens ils ont l'impression que je suis allé trop vite, mais c'est pas du tout ce qui s'est passé. Et malheureusement, je peux pas trop rentrer dans les détails, mais voilà, c'est comme ça. Mais si je pouvais vraiment expliquer bien les détails, tout le monde aurait fait comme moi. Mais bon, c'est comme ça, c'est la vie. Je vis avec ce qui s'est passé. Moi, je suis en première ligne, et quand tu veux, tu sais, bouger les lignes et être le pionnier ou précurseur de choses, et bah des fois ça va pas tout le temps dans ton sens, mais à la fin de la journée, je sais que j'aurai le dernier mot.
20: Tony, justement, je voulais qu'on profite de ta présence pour évoquer, comme tu le disais avec Stephen, mais le cas de Monaco, quel est ton avis et qu'est-ce que tu en penses de ce retrait de Monaco, donc qui ne sera pas dans l'élite et qui, a priori, ne sera pas non plus en National 3. Quel est ton avis là-dessus, sur la situation de ce club-là?
0: Bah, c'est vraiment dommage. C'est dommage pour le basket français. C'est une grosse cylindrée qui part. C'est dommage pour les droits télé, les grosses affiches qu'il y avait entre l'ASVEL et Monaco et Monaco-Paris. Enfin, moi, je trouve que c'est dommage. C'est dommage de perdre un projet comme ça. Maintenant, j'espère que avec nous, Paris, il y en a d'autres qui vont se développer. Je sais que Matt à Strasbourg, ils essayent de faire des choses, ils essayent de construire une nouvelle salle. Bourg-en-Bresse, c'est très très bien ce qu'ils font. Le Mans, il y a d'autres clubs qui vont essayer de continuer à grandir. C'est juste que c'est vraiment dommage de perdre un club de cette envergure-là, parce que le budget qu'ils avaient, il y avait une attractivité, il y avait des gros joueurs, des grands noms. Et donc ça, avant qu'on revoie ça, ça va prendre du temps.
19: Tony, il faut que je te fasse une confession. Au quotidien, tu me rends pas la vie facile, en fait. Tu me rends pas la vie facile au quotidien, parce que les gens passent leur temps à dire que tu fais des mauvais choix, que t'es peut-être en train de détruire l'image merveilleuse que tu avais construit dans ta carrière de joueur. Moi, je vais pas te mentir, je passe ton temps à te défendre, même si parfois c'est difficile. Et je te le dis très sincèrement, Tony, il y a beaucoup de gens qui souhaitent que tu te casses la gueule dans ton aventure au coaching. Est-ce que toi, tu souffres de ça ou tu t'en fous? J'ai l'impression que la question était trop violente.
20: Un peu too much, Stephen, là-dessus. On a peut-être perdu la connexion avec Tony Parker. On va essayer de la retrouver. On a perdu la connexion avec Tony Parker. Je rappelle, le Stephen Brunch délocalisé aujourd'hui à Roland-Garros pour l'événement de la rentrée du basket français à l'occasion de la Supercoupe LNB. La finale aura lieu tout à l'heure à 17h entre Rohan et le Paris Basket. Tony Parker de retour dans l'émission.
19: Tony, tu veux que je repose ma question ou tu m'as entendu?
0: Non, j'ai entendu ce que t'as dit et ça a coupé. Mais moi, je vis pas pour les autres, Stephen. Donc moi, je vis ma vie. C'est quelque chose que je voulais faire par relation avec mon père, et c'est quelque chose qui est en moi. Je suis animé par ça. Après, je peux pas contrôler, tu vois, ce que les gens ils vont penser. Moi, je préfère me concentrer sur les gens qui me soutiennent, les gens qui m'aiment. Le reste, tu sais, en France, on a la critique facile. Donc moi, je fais pas attention.
19: T'es jamais impacté par tout ça, Tony?
0: Bah, tu me connais, tu devrais savoir.
20: Jamais,
0: ça me passe au-dessus.
19: Tony, on connaît ta grande carrière de joueur, mais tu es désormais un jeune coach. Qu'est-ce qui a changé le plus dans ta vie au quotidien en devenant coach?
0: Ah,
20: Alors encore une fois,
19: trop violente aussi,
20: en fait,
19: la question.
20: Vos questions, il va falloir faire des questions plus douces, les amis. On va essayer de se reconnecter avec Tony Parker, bien entendu, le Stephen Brunch en direct de Roland-Garros à l'occasion de cette rentrée du basket français. Tu peux y aller, Erwan. Tony, t'entends.
19: Ah, tu m'as entendu, Tony. Je repose la question.
20: Vas-y, repose.
0: Non, là, j'ai pas entendu.
19: Ah, ok, je disais, tu connais le quotidien d'un joueur, mais aujourd'hui, c'est quoi le quotidien de Tony Parker, coach? Qu'est-ce qui a changé le plus dans ta vie? On sait que tu avais quand même beaucoup d'activités hors basket. Aujourd'hui, t'es à 100% dans ce nouveau métier. Qu'est-ce qui change le plus dans ta vie?
0: Bah, déjà, j'ai tout délégué. Donc, tout ce qui est business, j'ai délégué à toutes mes équipes. Et maintenant, je suis à 100% dédié à cette nouvelle carrière. Et ce qui change le plus, c'est que bah, tu es tout le temps à la salle. Tu es beaucoup plus à la salle que quand tu étais joueur. Ça, c'est sûr.
19: Et, Tony, il y a un grand tournant dans le basket en Europe, avec la NBA Europe qui devrait débarquer. Il y a une grande réunion, je crois, le 3 octobre, avec les 13 membres permanents de l'Euroleague qui vont valider ou pas, le 5 octobre, qui vont valider l'arrivée de l'entrée ou pas de la NBA Europe. Est-ce que déjà, l'ASVEL est automatiquement concerné par ça? Quand la NBA Europe se lance, est-ce que l'ASVEL en fait partie?
0: Bah oui, c'est le but, hein. Je pense que l'Euroleague et la NBA ils discutent et que ça avance bien. Donc moi je pense que ce serait super important pour l'avenir du basket européen d'avoir un accord entre les deux. L'Euroleague, c'est une compétition incroyable. La NBA, bah, on connaît avec leurs forces marketing, sponsoring. Donc si on pouvait trouver un accord entre les deux, ce serait idéal.
19: Et pour revenir sur ton équipe de l'ASVEL, il y a un garçon avec qui tu as été champion en 2014 qui s'appelle Patty Mills, le joueur australien avec qui tu es très proche. Comment on fait quand on est pote avec un joueur et maintenant le coach? Est-ce qu'on remet une certaine distance entre toi et lui, ou à un moment donné, si tu dois mettre un coup de pression à Patty Mills, tu vas mettre un coup de pression à Patty Mills?
0: Bah en fait, je pense qu'il faut savoir faire la part des choses. Et moi, j'ai toujours été très très proche de mes coachs, que ce soit Greg Popovich ou Vincent Collet. Et donc c'est un peu voilà la relation que j'ai envie d'avoir avec lui. Et en fait, Patty, c'est un être humain incroyable. Et on s'entend tellement bien que je pense qu'on saura faire la part des choses. C'était même le premier à me dire, moi je veux que tu me coaches. Si tu vois des choses, je veux que tu sois dur avec moi, comme à l'époque Pop l'était avec moi. Et donc il a une intelligence émotionnelle qui est au-dessus de la moyenne, donc je pense que ça va très très bien se passer.
19: Justement, tu parles de Greg Popovich, Tony. Est-ce que tu l'as eu au téléphone cet été pour apprendre un petit peu quelques tips qui te disent bon, tu vas commencer, il y a ça à faire, ça à pas faire, tu peux aller là-dessus? Est-ce que tu as eu des conseils de Pop?
0: Ouais, bien sûr qu'il me conseille. J'ai la chance d'avoir Greg Popovich quand je veux au téléphone, Vincent Collet au quotidien. Je suis très très bien entouré et c'est pour ça que on va dire mon ADN ou ma carrière de coach, il y aura un peu de Pop, un peu de Vincent et un peu de moi, ce que moi j'ai envie de mettre en place par rapport au basket moderne qui évolue très très vite.
19: Tony, hier, il y avait beaucoup de curiosité autour de ce match-là. Thierry Henry était là au bord terrain. Et à l'époque, quand tu as pris la décision de devenir coach, tu nous avais dit, j'ai parlé à Zinedine Zidane, qui est aujourd'hui sélectionneur de l'équipe de France. J'ai parlé à Thierry Henry. Thierry Henry était là hier. Est-ce qu'il y a eu un petit débrief ou pas? Est-ce que vous avez discuté de tout ça avec lui hier après le match?
0: Ouais, bien sûr. Pas après le match. On s'est vu ce matin. Et on a parlé pendant longtemps. On a débriefé pendant 2 heures. Et il a une très, très bonne analyse. Et c'est marrant parce que toutes les questions que vous me posez, on a parlé de tout ça. Mais à la fin de la journée, il faut que voilà, tu te concentres sur toi. Il faut que tu aies tes convictions et tu crois en ce que tu veux faire. Tu as ta vision. Le but, c'est de faire adhérer tout le monde à ta vision et de les emmener avec toi. Mais moi, franchement, je le sais déjà. Là, j'ai un groupe, ils vont aller à la guerre pour moi.
19: Et déjà, on a les mêmes questions que Thierry Henry, ça veut dire qu'on est plutôt pas mal. C'est lui qui est pas mal, c'est Thierry qui est pas mal. Tony, de manière très pragmatique, 26 millions de budget, c'est le plus gros budget de l'histoire de l'ASVEL. Vous restez sur une saison blanche, vous êtes fait sortir au premier tour des playoffs l'année dernière. On connaît ton ambition, on ne la présente plus. Cette année, c'est quoi? C'est tout gagné sur la scène française au moins?
0: Non, pas tout gagner, c'est déjà de gagner un trophée. On sait déjà comment c'est dur de gagner des trophées. On n'a pas gagné depuis 2022 le championnat et le dernier trophée c'est 2023 avec la Leaders Cup. Donc déjà, ce serait de ramener un trophée. La compétition, on sait, elle va être rude. Paris, ils ont une très très bonne équipe. On sait que Le Mans, Bourg-en-Bresse, tout ça, c'est des équipes qui vont être dangereuses, surtout quand c'est les formats comme la Coupe de France ou Leaders Cup. Donc non, il va falloir être prêt. On a une équipe à construire. Sur mes 15 joueurs, il y en a que 3 qui étaient là l'année dernière. Donc on sait que ça va pas être facile, mais après il faut être ambitieux quand même.
19: Tony, merci beaucoup, on va te laisser tranquille. En tout cas, n'hésite pas si un jour tu veux prendre ta revanche au paddle parce que tu as été battu alors que tu jouais avec Robert Pires contre moi, même si tu avais un peu moins de temps.
0: Je savais que tu allais ramener ça.
19: Je sais que tu vas avoir un peu moins de temps cette année, mais si jamais tu as une petite fenêtre et que tu as envie de prendre ta revanche, je serai là.
0: J'avoue que tu es très très fort. Je te donne ton crédit.
19: Merci beaucoup Tony, bonne saison et puis on se croisera avec grand plaisir. Merci beaucoup.
0: Merci, à bientôt. Ciao.
20: Tony Parker, donc, dans le Stephen Brunch aujourd'hui, le désormais président coach de l'ASVEL. On peut retrouver, bien sûr, en podcast cette partie de l'émission.
19: C'est quand même fou de se dire que ce mec-là, il a une distance avec ce qu'il se raconte sur lui. Moi, je sais que, personnellement, je lirai tout. J'aurais du mal parfois à supporter parce que, entre l'icône qu'il était lorsqu'il était joueur et aujourd'hui, toutes les critiques qui s'abattent sur lui, avoir ce détachement et dire, je m'en fous. Est-ce que finalement, il n'a pas toujours été au-dessus de tout ça? Finalement, très jeune quand il est drafté par les Spurs à 19 ans, il se retrouve titulaire des Spurs d'une franchise comme ça.

0: sélectionneur de l'équipe de France, allait faire partie d'un projet aussi, peut-être dans un coin de sa tête, mais il a toujours revendiqué vouloir coacher en NBA, que bah, s'il n'y avait pas eu l'ASVEL, il se serait peut-être mis dans un staff NBA. Être coach NBA, être coach des Spurs, c'est le chemin idéal pour lui. Maintenant, pour l'instant, il y a un coach en place à San Antonio qui est en train de faire un bon bout de chemin, qui s'appelle Mitch Johnson.
1: Oui, c'est pas mal.
0: Lui, il débute sur le poste de coaching, donc on va lui laisser faire un petit
2: peu. Il a eu des touches avec les NBA pour entrer dans le staff. Il a préféré coacher l'ASVEL parce qu'encore une fois, il le dit, il le répète, il le proclame, il veut créer quelque chose avec l'ASVEL et quelque chose en France.
0: En tout cas, on va suivre tout ça avec attention, les coaching de Tony Parker en Betclic Elite ou en Euroleague.
1: Bien évidemment, et on rappelle que Stephen Brunch aujourd'hui est en direct de Roland-Garros où a lieu la Supercoupe LNB, c'est la rentrée du basket français. Il y aura le match des championnes dans moins d'une heure, ce qui opposera Basketland notamment à Bourges, et puis à 17h la finale de la Supercoupe LNB entre Roanne et le Paris Basketball. On sera d'ailleurs avec David Kahn, le président copropriétaire du Paris Basketball.
0: Encore un autre garçon que j'ai battu. Ouais, c'est pas bon.
1: Tu leur laisses aucun répit, Stephen.
0: Je m'attaque pas. On a beaucoup de respect pour David Kahn, mais bon, je vois. Hein. D'accord, merci.
1: 13h26, le Stephen Brunch revient dans un instant.
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0: 13h28, la suite du Stephen Brunch en direct du prestigieux cours Philippe Châtrier à Roland-Garros à l'occasion de la Fulfill Supercoupe, les débuts de la Betclic Elite. On est avec Erwan Lamotrette, on est avec Alex Biggerstaff, on a eu Tony Parker pendant 20 minutes. Vous pouvez podcaster l'émission si vous voulez revenir sur l'interview de Tony Parker, très intéressant, très détaché de tout, et nous expliquer ses grands débuts au coaching hier avec une défaite face à son frère de la chorale de Roanne.
1: Et les ambitions pour l'ASVEL, bien évidemment. On va laisser le basket de côté quelques minutes seulement, puisqu'on en reparlera notamment à 14h avec notre prochain invité, David Kahn, le président copropriétaire du Paris Basketball, qui jouera la finale de la Supercoupe LNB à 17h tout à l'heure face à Roanne, ici à Roland-Garros. On va parler football, les amis, maintenant. Ça va faire plaisir à Erwan, je le sais, puisque ce soir...
0: C'est le grand soir pour lui.
1: C'est le grand soir, effectivement. À 20h45, l'Olympique de Marseille reçoit le Paris Saint-Germain. Et c'est la question du duel, le premier de l'émission aujourd'hui, le duel du Stephen Brunch au MPSG. Est-ce toujours un match à part? Rapidement, Stephen.
0: Ouais, moi, ça reste un match à part, peu importe l'écart sportif qu'il y a aujourd'hui. Et les supporters de l'OM, justement, essayent de nous faire croire qu'il y a ce détachement.
1: Attends, d'abord, je veux juste les réponses.
0: Ah, pardon, il faut juste. Il n'y a pas d'argument.
1: Non, mais attends, tu vas voir.
0: Pour moi, ça reste un match à part.
1: On va entendre tes arguments dans un instant. Pardon, donc la réponse est oui. Erwan, la réponse est non, j'imagine. Je vois.
0: De moins en moins.
1: Pour nous aider à débattre là-dessus, on va accueillir Flo Germain qui a commentera la rencontre, bien évidemment, ce soir sur AMC. Salut Flo.
13: Salut les amis, salut à tous.
0: Flo, écoutez-moi bien, si Flo est dans le Stephen Brunch à 13h30 un dimanche, c'est que c'est un match à part, le classico.
13: Mais j'y suis à chaque match de l'OM, arrête de mentir. Arrête d'inventer un peu.
0: Alors, sur l'OM, Lorient est là, Flo, aussi, qu'il soit con.
13: Exactement.
1: Alors, Flo, juste avant que Stephen et Erwan s'écharpent sur l'importance de cet OM PSG, est-ce que tu peux nous distribuer les dernières infos, compo probable notamment?
13: Oui, alors la compo.

0: hein, pour Bruno Genesio. La tendance quand même, c'est que Kylian Abdallah soit titulaire, parce que récompensé du bon match globalement qu'il a fait contre le Beşiktaş à Istanbul, en plus dans un contexte où c'était un peu chaud, voilà, un rendez-vous européen. Donc là-dessus, il a répondu présent, et contrairement à Angel Gomez notamment. Donc la tendance, c'est que Harit soit dans le cœur du jeu, avec Delange dans le but, Ouéa à droite, Emerson à gauche, Aguerd et Gan Reilly pour les défenseurs centraux, Abdelli, Hoybier, Harit au milieu de terrain, et donc si ça se confirme, Abdallah, Guiri et Paichao pour les attaquants. Donc voilà la compo probable. C'est vrai que en plus avec les absences de Nadi et de Kondogbia, il y a pas trop de choix qui plus est au milieu de terrain. Donc Genesio doit faire avec. Tu parlais, Stephen, du détachement des supporters. Honnêtement, si tu crois que c'est du bluff, tu te trompes. En tout cas, on va les écouter. J'ai vu beaucoup de résignation toute la semaine chez les supporters de l'OM.
1: Défaitiste. Hein. D'ailleurs, on le sent, il y a moins d'engouement. Je crois que le stade, il n'est pas plein. Hein. Donc, moins d'engouement. Ben, on est tous réalistes. Hein. Je pense qu'on connaît déjà le résultat à l'avance. Hein. Une défaite pour l'Olympique de Marseille. J'espère qu'on ne va pas perdre avec un score très large.
2: Bien sûr, avec plein de volonté, Notre-Dame de la Garde qui nous protège. On monte même allumer des cierges pour l'OM, hein, si vous le saviez.
3: Là, il faudrait vraiment prier très très fort, mais même en priant très fort, je ne pense pas que ça puisse changer l'issue du match. Je pense qu'on va se prendre un sacré score. Je pense qu'on va prendre un petit 5-0 en espérant pas plus déjà. Je peux même pas blâmer les joueurs parce que ils sont pas au niveau. Il faudra un miracle.
0: Il faudrait un miracle, et il faudrait qu'il y ait un vélodrome qui fasse du bruit aussi. On attend 62 000 supporters, ça c'est le chiffre annoncé par le club. On verra si ça se confirme, parce qu'il y en a même certains qui disent qu'avec l'abonnement en poche, ils sont pas sûrs d'aller au match. Ça, j'y crois pas trop honnêtement, ou quelques-uns peut-être boudeurs vraiment, mais je pense que malgré tout, plus l'heure du match approchera, plus il y aura cette envie d'aller supporter l'OM, même dans la difficulté, on l'a compris. C'est un peu la déprime à Marseille.
4: Flo, la prochaine fois, tu me préviens quand tu interviews ma mère, s'il te plaît.
5: Voilà. Stephen, OM-PSG, oui, pour toi, c'est un match à part.
4: Oui, ça reste un match à part pour les deux équipes. Alors, bien sûr qu'il y a un écart sportif aujourd'hui. Maintenant, ça reste un match de football. Et des petites équipes qui battent des grosses, ça arrive tous les week-ends sur toutes les pelouses d'Europe. Ça reste un match à part. Pour le PSG, c'est un match à part parce qu'ils ont très peu de choses sur le début de saison, en Ligue 1 notamment, à se mettre sous la dent et avoir un petit peu d'excitation, les joueurs du PSG. Puisque Luis Enrique répète depuis 2 ans maintenant que son équipe, il veut qu'elle soit au top février-mars sur les matchs à élimination directe en Ligue des champions. Ils ont, même s'ils ont mal démarré la saison, c'est compliqué pour eux aujourd'hui de trouver de la motivation en Ligue 1, parce qu'ils sont champions chaque année, parce que quand tu es 2 fois vainqueur de la Ligue des champions, et ben c'est parfois compliqué de trouver un peu de motivation. Ce match, rien que le nom Olympique de Marseille, avec des garçons comme Marquinhos dans l'équipe, c'est au moins un petit moment d'excitation d'aller jouer au Vélodrome dans une atmosphère hostile, parce que 62 000 personnes certes, mais les ultras, les virages, ils sont là, ils vont mettre des tifos, ils vont mettre des banderoles pour faire monter la sauce. Ensuite, le PSG, l'année dernière, on se rappelle tous, a perdu au Vélodrome. Alors c'était le soir du Ballon d'Or, le match avait été décalé à lundi soir. Dembélé recevait ce Ballon d'Or. Je pense que ça a laissé des traces. Le PSG n'aime pas perdre à l'OM. Ils ont envie, surtout dans la situation actuelle des Marseillais, ils ont envie de mettre encore plus la tête sous l'eau de l'Olympique de Marseille. Ousmane Dembélé, il a envie de leur dire, vous avez gagné la dernière ? Ouais, mais vous étiez où, moi ? Je prenais mon ballon d'or. Je vais vous montrer ce soir que quand je suis sur la pelouse, c'est pas la même chose. Les supporters de Marseille font un peu acte de résignation, parce qu'ils savent qu'il y a un delta énorme, un fossé énorme qui s'est créé entre les deux. Mais malgré tout, ils ont envie de croire à l'exploit. Alors ils partent résignés, mais ils se disent sur un malentendu, pourquoi pas. Et puis pour le Paris Saint-Germain, il y a urgence de points aussi. Ne pas laisser partir Monaco qui est à 13 points. Si jamais ça se passe mal au Vélodrome, t'es à 8 points de Monaco. Donc je trouve que c'est un match qui compte. C'est un match qui compte aussi pour l'environnement de la Ligue 1. Ligue 1 Plus est en train de faire depuis une semaine un pataquès pas possible sur ce match-là. Ce match-là, il arrive très très tôt dans la saison aussi pour aider le diffuseur, parce que pour eux, c'est une affiche qui compte. Pour moi, c'est un match qui compte. Vous le savez tous, j'aime le Paris Saint-Germain. La défaite de l'année dernière, elle m'a emmerdé. Et j'ai envie qu'aujourd'hui, on aille gagner au Vélodrome.
5: Toi, pour toi, Erwan, ce n'est pas un match à part.
4: Bon, on va remercier Pierre Belmar, hein, pour la belle histoire qu'il va nous raconter, les virages, là. Bon, ouais. En fait, la réalité aujourd'hui, c'est qu'à Marseille, la rivalité entre l'OM et le PSG, c'est même plus le problème principal.
6: Il y a quand même un antagonisme à vie, Erwan.
4: Oui, mais aujourd'hui, la réalité de Marseille, c'est qu'il y a, il y a tellement de soucis sur le terrain parce que l'équipe n'est pas au niveau, dans les bureaux, qu'en fait, aujourd'hui, jouer le PSG, c'est même plus l'excitation qu'il pouvait y avoir. Parce que ce qui était une fête quand moi j'ai grandi avec l'OM PSG, ce qui était une fête pour les supporters de l'OM, c'est devenu une coloscopie depuis quelques années maintenant. Et c'est insupportable de se dire que chaque fois que tu vas commencer un match avec une équipe qui n'a pas le niveau, parce qu'au-delà de l'aspect financier, évidemment que Paris a des moyens financiers autres, mais il y a un truc à l'OM, il y a une âme, au Vélodrome, tu peux faire remuer les choses. Le problème, c'est que ce qui se passe depuis des années, dans les bureaux, et je ne vais même pas aller sur le terrain, dans les bureaux avec tous ces gens qui viennent se greffer à l'OM depuis des années, qui viennent, qui partent en disant « Ah mais moi l'OM c'est le club de mes rêves, ah mais moi l'OM c'est l'histoire, ah mais l'OM… »
6: C'est pas un peu mieux cette saison,
4: mais là on joue Bruges, c'est l'année dernière, c'est l'un des plus grands matchs de l'histoire du club. Tous ces gens-là qui finalement ont voulu rendre hommage à l'histoire du club, qui finalement leur ont craché dessus, aujourd'hui les gens sont lassés. Et t'as raison, cette année, c'est moi, ce que fait Bruno Genesio, je le vois sur les premières mi-temps à Rennes, la première mi-temps à Besiktas, c'est très bien. Mais on est rattrapé par tous les pimpoy qu'il y a eu depuis des années et qu'on fait qu'aujourd'hui, eh ben Marseille a un peu perdu de son ADN. Alors on peut la retrouver facilement parce que tu n'effaces pas ces années de création de ce qu'est l'OM, mais aujourd'hui c'est trop dur, c'est beaucoup trop dur. Et effectivement, c'est pour les Marseillais, c'est plus un match excitant, c'est un match où tu te dis waouh là là.
6: T'as pas envie de toi, fan de l'OM, t'as pas envie d'être ce soir à 20h45?
4: Non. Non,
6: je pourquoi, parce que t'as peur de souffrir.
4: Ben en fait, parce que j'en ai marre qu'on se fasse rouler dessus, qu'on n'ait pas les armes psychologiques, qu'on n'ait pas les armes footballistiques pour pouvoir rivaliser. Après, tu perds 3-2 dans un match d'anthologie, il n'y a pas de problème. Quand Gignac il met le doublé face à Ibra et qu'il y a un super match et que tu perds à la fin, ou qu'il y a égalité sur le coup franc de Cavani, que t'es frustré. Au moment, il y a eu du cœur.
0: Aujourd'hui, Marseille. La photo de ce match, pour moi, excuse-moi, je t'ai coupé, mais c'est très clairement ce moment, ce soir, où on peut se retourner un peu en arrière et se rendre compte à quel point les Marseillais sont tombés de haut, parce qu'il y a un an, il y avait des ambitions, il y avait cette envie de rivaliser avec le PSG, il y a eu cette victoire 1-0, mais il y avait quelque chose qui se passait, il y avait un effectif solide, voilà, on savait que c'était souvent un recrutement où il fallait un peu inventer, mais on avait la sensation que Marseille était en train de créer quelque chose et que l'OM se rapprocher du PSG. Donc on imagine, tu imagines à quel point, enfin tu le sais toi, hein, les Marseillais sont tombés de haut et ont pris une claque énorme la saison dernière avec le mercato. Non, et c'est pour ça qu'il y a cette bouderie. C'est pas lié uniquement au fait que Paris a deux étoiles, est plus fort, parce que ça, à la limite, à Marseille, on le sait depuis quelques temps. Mais c'est que Marseille s'est pas remis là des derniers mois, où ça a été trop. Il faut laisser passer un peu de temps. Et moi, je comprends un peu cette résignation, honnêtement.
4: J'ai une question pour toi. Comment t'expliques en un an soit là en mode on peut peut-être aller titiller le PSG en championnat, on est ambitieux, on est ambitieux en Ligue des Champions, et qu'un an plus tard on coupe les vannes, c'est qu'en fait ça fait des années qu'on bosse mal.
6: Est-ce que c'est pas des erreurs de com' ça,
4: aussi, mais c'est
6: depuis
4: surtout...
6: deux ans de dire le PSG, nous on veut concurrencer le PSG, l'année dernière Rouli qui dit nous le PSG on veut les jouer les yeux dans les yeux, on veut être avec eux au coude à coude au championnat, alors que finalement c'était pas réaliste.
4: La com', ça reste de la com', moi je crois, surtout
6: mais là, depuis, c'est la com' des joueurs.
4: En fait, ce qui est fou, c'est qu'à un moment donné un propriétaire qui n'est jamais là, qui connaît rien au football, et qui au bout de 7-8 ans, il a dit stop, je coupe les vannes. C'est du jamais vu de dire on coupe les vannes comme ça. Flo, ça prouve bien qu'en interne il y a eu des errances énormes.
6: Flo, est-ce que c'est la réalité aujourd'hui à Marseille de se dire que le match le plus important du début de saison, c'est 3 le 11 octobre après la trêve internationale?
0: Bah, honnêtement, c'est pas loin. Hein. C'est-à-dire que le calendrier là du début de saison, il était trop compliqué pour cet effectif-là dans les conditions du début de saison, etc. Donc Marseille a un peu cru après OM Strasbourg, parce que c'est vrai qu'il y avait eu un bon match, mais derrière voilà, l'OM a été rattrapé par ses limites. Donc à Marseille, honnêtement, moi je pense, hein, je veux pas me faire le porte-parole des supporters de l'OM, mais je pense que la plupart des supporters attirent un trait sur cette saison. C'est-à-dire, elle va passer, espérons qu'il n'y ait pas d'embrouille au point de jouer le maintien, ce sera un milieu de tableau ou quoi que ce soit, mais comme le dit Erwan, la question elle est plus de savoir où va l'OM, que veut faire Franck McCourt, est-ce qu'il y aura encore des ambitions, est-ce que ça travaille en coulisses pour qu'il y en ait. Pour moi, les Marseillais accepteront d'être patients un an ou deux ans s'ils ont un projet qui leur est proposé et s'ils ont la garantie que ça va revenir. Et pour le moment, ce flou-là, c'est ce qui préoccupe et inquiète le plus les Marseillais.
5: Très bien, on continue de parler bien sûr d'OM PSG ce soir à 20h45, avant match dès 20h sur RMC, sur le WhatsApp de RMC. Justement, Ali qui nous dit, c'est pas aux supporters des deux camps qu'il faut poser cette question, est-ce un match encore à part? Il faut tout simplement demander à la France du foot. Et ce soir, il nous dit, j'ai bien peur, Ali, j'ai bien peur qu'elle soit moins intéressée par cette rencontre. On va accueillir au 32-16 pour poursuivre le duel de Stephen Brunch, OM PSG, est-ce toujours un match à part? Mehdi et Loïc qui sont avec nous au 32-16. Salut messieurs.
7: Bonjour l'équipe.
4: Salut les gars.
7: Bonjour
4: messieurs.
7: Bonjour à tous.
4: Salut Mehdi. Salut Loïc.
7: Vous allez bien
4: avec nous dans le Stephen Brunch. On est en pleine forme.
7: Merci.
4: On est en pleine forme. On va commencer par Mehdi. Mehdi, ce match-là, ça reste une affiche alléchante.
7: Ça reste toujours une affiche alléchante, je dirais pas, parce que ponctuellement, l'Olympique de Marseille connaît des soucis économiques. Mais la vraie question, parce que je vous ai entendu débattre, la vraie question, c'est est-ce que c'est un match à part? Oui. À l'époque, dans les années colonies capitales, le PSG, le Marseille était largement plus fort. Niang, Nasri, Ribéry, on s'était fait tuer au Parc des Princes. Mais le match restait différent. Et c'est ça la question. La question n'est pas si le PSG est plus fort que Marseille. Oui, le PSG est plus fort que Marseille à date. D'accord? Mais c'est un match au niveau de la Ligue 1. J'ai payé mon abonnement Ligue 1 Plus pour des matchs comme ça et l'Olympico. On va pas se mentir. Et la vraie question est celle-ci. Après, on peut parler d'autres choses si vous voulez, mais ça répond pas à la question du jour. La question du jour, c'est Steve et nous et moi qui avons gagné. Le match reste à part.
4: On peut en parler à la mi-temps. Si à la mi-temps, comme on a vécu l'année dernière sur le match retour, il y a 4-0. Si encore aussi Marseille prend le bouillon d'entrée,
5: À la mi-temps, t'es capable d'éteindre, oui. Pas regarder jusqu'au bout.
4: Ça fait un an que j'étais à le match à la mi-temps de l'OM.
7: J'ai une dernière question. Est-ce que l'écart est plus grand maintenant entre Paris et Marseille qu'à l'époque où on avait Messi et tout Tutti Quinti au niveau effectif? C'est parce que le PSG fait un jeu incroyable.
4: Mais à l'époque de Messi et compagnie, t'avais pas deux étoiles sur le maillot.
7: Il y avait beaucoup plus d'écart à l'époque où il y avait Messi, Neymar, Mbappé.
8: Pas du tout,
7: ça jouait mal.
4: Mehdi, t'étais pas double champion d'Europe à l'époque avec Messi. Là, aujourd'hui, t'es double champion d'Europe.
5: Mehdi, supporter du PSG, on va laisser la parole à Loïc, supporter de l'OM, qui est également avec nous.
4: Loïc.
8: Salut à tous. Mais Mehdi, mais pas du tout. Tu peux pas comparer. Tu es en train de nous comparer des carottes avec des choux ou une 4L avec une Renault 5 électrique. Pas du tout. Mais tu te rends compte de la dinguerie que tu nous dis? Mais aujourd'hui, il y a un monde d'écart entre la qualité footballistique de manière intrinsèque de ton milieu de terrain, du PSG, et le nôtre. Nous, on joue avec Abdelli. Tu te rends compte? Je ne veux pas le stigmatiser, ce joueur. Mais ça n'a rien à voir. Ça n'a plus rien à voir. Bien sûr que c'est un match qui nous fera toujours... tu vois, ça va nous donner des émotions. Il y a un côté chauvin aussi. On va se chambrer. Mais moi, il y a de grandes chances que pendant que je vois le match, je révise mes partiels, parce que je passe des partiels la semaine prochaine.
4: Loïc, t'as 42 ans, t'as révisé tes partiels encore. Il révise des partiels.
8: Je suis en formation d'éducateur spécialisé, donc j'ai pas d'autre choix que de, tu vois, changement de carrière professionnelle. Il n'y a pas d'âge pour apprendre, messieurs, vous voyez.
4: Oui, c'est vrai, t'as raison, Loïc.
5: Exactement.
4: On t'a taquiné, mais
8: oui, bien sûr.
4: Quand Mehdi, le supporter du PSG, nous parlait des stars du PSG avec Messi, avec Neymar, avec Mbappé, à cette époque-là, oui, individuellement, c'était monstrueux. Collectivement, c'était très pauvre. Et surtout, à cette époque-là, l'OM avait quand même dans leur effectif quelques joueurs de très, très haut niveau, par ligne, capables de s'opposer à ces garçons-là.
5: Et
4: de faire la maille. Aujourd'hui, le PSG a quasiment. Il y a 10 joueurs nommés dans les 30 meilleurs joueurs au Ballon d'Or. À Marseille, il n'y a pas un mec aujourd'hui qui, s'il appelle Luis Campos en disant je suis intéressé par venir au PSG, mais Luis Campos, il raccroche le téléphone tout de suite. À l'époque, il y avait les garçons à l'OM.
0: Il répond pas déjà.
4: Il n'y a pas de numéro. Il y a des garçons à l'OM qui pouvaient éventuellement prétendre à jouer dans le roster du PSG. Donc là, aujourd'hui, ça n'existe plus, tellement le vide est abyssal dans l'effectif de l'OM.
5: Merci en tout cas à Loïc et Mehdi d'être passés au 32-16 pour ce duel. Merci à Flo Germain également d'être passé dans le brunch.
4: Merci beaucoup, Flo.
5: Tiens, on va continuer de parler de MPG. Donc si tu as encore quelques minutes, Flo, tu peux rester avec nous. Ah, quel plaisir.
0: On a un petit Genesio à écouter. qui lui y croit, qui reste optimiste.
5: Très très bien. Et bien, on en reparlera.
4: Bruno, il a l'habitude de battre le PSG. En plus, c'est peut-être le seul point positif de la soirée.
5: On en reparle dans un instant. La suite du Stephen Brunch. On continue de parler d'OM PSG. Et c'était la question du duel. Est-ce toujours un match à part? Vous nous dites sur le WhatsApp de l'émission 06 12 424 424 si vous êtes d'accord avec Stephen ou avec Erwan. A tout de suite sur RMC.
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4: 13h46 sur RMC, la suite du Stephen Brunch en direct du cours Philippe Châtrier à Roland-Garros avec Erwan Abotrette et Alex Biggerstaff, et on va continuer à débattre du classico entre l'OM et le Paris Saint-Germain qui aura lieu ce soir. On se demande si c'est encore un match à part.
5: Et on est toujours avec Flo Germain également qui commentera cette rencontre ce soir, 20h45 sur RMC. On s'est demandé si ce match était encore à part. On a aussi d'autres sujets à aborder concernant cette rencontre. Flo nous a donné la compo probable de l'OM tout à l'heure. Je vais vous donner celle du Paris Saint-Germain avec Safonov, Warren Zaïre-Emery à droite, Marquinhos, Pacho, Mendes, Nuno Mendes en défense pour le milieu de terrain, João Neves, Vitinha, Fabian Ruiz, et pour l'attaque du Paris Saint-Germain, Ferran Torres, Ousmane Dembélé, Désiré, ouais. Doué. On nous dit que Ferran Torres a été excellent encore hier à l'entraînement. Voilà pour la compo probable.
4: Il a mis deux pénaltys à Chevalier. Oh, il est excellent.
5: Hakimi et Lucas Hernandez ne sont pas dans le groupe pour cette rencontre. On va continuer de parler de l'OM tout à l'heure. Stephen, tu posais la question un petit peu à Flo Germain justement le match après la trêve internationale face à Troyes était peut-être plus important dans les objectifs marseillais à l'ordre du jour plutôt que ce classique qui semble pour l'instant déséquilibré sur le papier. Est-ce que une lourde défaite pourrait aussi avoir des conséquences pour Bruno Genesio à la tête de l'OM, Flo?
0: Écoute, on s'est posé la question, c'est vrai, moi je l'ai trouvé assez marqué à Istanbul jeudi soir, hein, pour être honnête, parce qu'il n'a pas aimé la deuxième période, il a trouvé que son équipe avait lâché, qu'il y a eu un manque de concentration, voilà, il en voulait dans les attitudes à certains, donc forcément il était un petit peu touché. Hier il a été rassurant en conférence de presse parce que globalement la question lui a été posée justement si une éventuelle défaite contre Paris aurait un impact sur le court terme ou s'il fallait continuer de garder espoir. Donc il a plutôt le sens des responsabilités, il est quand même venu avec un staff, Bruno Genesio. Alors il savait pas que ce serait aussi compliqué que cela, il s'attendait à 3 ou 4 recrues m'a-t-on dit, et donc il a peut-être le sentiment qu'on lui a pas tout raconté avant qu'il arrive, donc il a toujours cette frustration en lui, mais malgré tout il sait que le calendrier était délicat à l'entame de la saison, qui sera un peu plus light avec notamment Troyes, Angers, Le Havre, donc il y aura peut-être moyen de se refaire la cerise. Et puis il veut pas non plus tirer un trait sur le match de ce soir. On va l'entendre, Bruno Genesio. Il a distillé un petit discours d'optimisme. Il faut dire que c'est un coach, comme tu l'as dit, Stephen ou Erwan, je sais plus, qui sait battre le PSG. Il compte 6 victoires dans les précédents clubs qu'il a managé. Donc il estime que rien n'est joué d'avance, même contre Paris. On l'écoute.
13: Le charme du football. Il y a des matchs où on peut se dire que le résultat, on le connaît à l'avance. Mais c'est un classique. On est chez nous. J'ai une équipe qui a de l'orgueil, qui a de la fierté aussi. Et qui, je pense que sur un match comme celui-ci, avec l'appui de notre public, peut justement gommer un petit peu les insuffisances qu'on a pu avoir sur les 30 dernières minutes de ces deux derniers matchs. On est aussi capable d'inquiéter ce PSG. On est conscient que ça sera difficile. Que c'est une des meilleures équipes, si ce n'est la meilleure équipe d'Europe actuellement, avec le meilleur entraîneur. On peut hisser notre niveau sur 90 minutes. On a des motifs d'y croire.
0: Voilà, je ne sais pas si vous y croyez, mais en tout cas, Bruno Genesio, il va essayer de convaincre ses troupes que si l'OM parvient à garder cette même intensité qu'on a vue en première période à Rennes, à Istanbul, peut-être que Marseille pourra un petit peu faire douter le PSG, même si ça semble être mission délicate.
4: Mais ce qui est incroyable et ce qui est problématique sur cette Olympique de Marseille depuis le début de saison, c'est que oui, il y a eu beaucoup d'incertitudes autour du mercato qui va rester et qui va partir. Les ces joueurs-là, ils ont fait la prépa quoi qu'il arrive. Comment on explique qu'il y a un écroulement physique systématiquement en deuxième mi-temps? À Beşiktaş, j'ai vu des mecs avec des crampes sur la fin de rencontre. Est-ce que c'est des mecs qui sont pas bien préparés? Le prépa physique a pas bien fait le boulot? Ou que c'est des mecs aussi, parce que Bruno Genesio, il a personne sur le banc et qu'il peut pas non plus économiser trop de garçons et que ben les mecs enchaînent trop de minutes et les mecs sont cramés. Aujourd'hui, le Paris Saint-Germain ce soir, si t'arrives pas à tenir le rythme pendant 90 minutes, mais tu vas exploser en vol.
6: C'est le gros problème de l'OM depuis le début de saison, parce que la première mi-temps à Rennes, elle est très bonne. La première mi-temps à Beşiktaş, elle est très bonne. Alors tu subis, mais il y a des sorties de balles, il y a une volonté de vouloir jouer au foot. Et moi, le fait aujourd'hui dans le foot moderne, quand même, s'ils ont rajouté autant de remplacements, c'est pas pour rien. C'est que les clubs qui ont un vrai banc, eh ben ils s'ouvrent et puis du coup tu amènes 2-3 mecs au milieu de terrain pour amener justement un petit peu de 109. Marseille, ils peuvent pas. Marseille, ils ouvrent le banc, on dirait mon frigo. Tu sais, waouh, il y a rien dedans. Quoi, c'est incroyable. Donc évidemment que comme par hasard, ben c'est à la 60e que ça explose.
4: Par contre, dans ton frigo, tu peux faire des pauses boissons, toi.
6: Exactement. Fraîche, par contre. Donc, ce que je veux te dire, c'est que ça s'explique parce que sur le banc, tu n'as personne. Alors, oui, t'as des gens, mais qui sont ou inexpérimentés ou pas prêts à jouer à ce niveau-là. Et on l'a vu à Beşiktaş, on l'a vu à Rennes. Et j'ai très peur pour ce soir que l'OM, sur une mi-temps, ils peuvent jouer beaucoup d'équipes. Je suis pas inquiet sur la première mi-temps ce soir. Je suis inquiet à partir de l'heure de jeu.
0: Pour moi, il y a un secteur qui illustre tout cela, c'est le milieu de terrain. Parce que, ben oui, on va pas se le cacher, Angel Gomez, à part contre Strasbourg, c'est très décevant depuis le début de saison.
6: Il fait très mal.
0: Non mais ouais, Pierre-Emile Højbjerg, honnêtement, même l'année dernière, il a été en grande difficulté. Alors de temps en temps, il y a sa Grinta qui ressort, il y a une certaine expérience, ok, mais il n'est pas au niveau qu'il a été, ça c'est évident, et j'espère qu'un jour il le retrouvera et si possible rapidement, parce que l'OM a besoin de lui. Et puis Imad Abdelli, c'est vrai qu'il n'a pas encore démarré son aventure à l'OM. Hein. L'année dernière, c'était un peu cata, il y a parfois du mieux, mais c'est quand même un secteur, le milieu de terrain, dans lequel c'est délicat. Et quand on se retourne, on dit bah qui va faire jouer en fait, parce que il y a le jeune Camille Soko, c'est vrai qui est censé être un jeune prometteur, mais Bruno Genesio en général il s'y connaît, il sait trouver le bon moment pour lancer les jeunes. Donc s'il ne le fait pas, c'est qu'il a ses raisons. Après il y a Kondogbia, Nadi qui sont blessés, et puis derrière c'est le néant en fait, hein. Il a même testé Ulysse Garcia, on en parlait ces derniers temps, au milieu de terrain à l'entraînement. Donc c'est vous dire que il essaye de bricoler. Pour moi vraiment il y a des secteurs qui montrent que Bruno Genesio, on ne peut surtout pas l'accabler parce qu'il essaye de faire avec les moyens du bord.
6: Surtout pas, ouais. T'as raison Flo. Et puis pour revenir à la question initiale un petit peu, de dire est-ce que Bruno Genesio peut être en danger ce soir en cas de défaite, voire lourde défaite. Surtout pas, s'il vous plaît.
4: Ce serait une catastrophe.
6: S'il vous plaît.
0: Danger, lui. Non, mais jamais de la vie les dirigeants même les supporters ne se retourneraient contre Bruno Genesio. Et ça c'est sûr et certain. Les fans de l'OM d'ailleurs à Rennes, ils avaient acclamé les joueurs. Alors évidemment, c'est presque pas de la pitié, mais enfin les supporters marseillais savent que ce groupe-là est globalement limité, et donc les Marseillais n'en veulent pas aux joueurs.
4: Tu parles de pitié, ils ont un peu de peine aussi, même.
0: Peine, c'est pareil. Mais je veux dire, c'est les banderoles, elles sont souvent contre Franck McCourt. On verra ce soir s'il y en a. Et puis ça fait débat, parce que certains n'oublient jamais que sans Franck McCourt, peut-être que l'OM serait encore en plus grande difficulté, parce que c'est pas non plus de sa faute aussi si n'y a pas d'autres investisseurs qui se pressent au portillon pour acheter l'OM, hein, sinon peut-être qu'il y aurait pensé plus sérieusement. Donc voilà, c'est un éternel débat. Mais Genesio bouger en interne ou fragiliser, ce serait pas le cas. Est-ce que lui peut se décourager?
4: J'ai eu un petit peu peur ces derniers jours. Il faut que les supporters de l'OM espèrent que Bruno Genesio réponse surtout.
0: C'est ça. C'est pour ça que je parlais de sens des responsabilités, parce que lui il sait qu'il est venu avec aussi un staff, que voilà, qu'il faut surtout pas que il soit déprimé tout de suite parce que le calendrier était compliqué et qu'il y aura sûrement, on l'espère pour l'OM, des jours meilleurs après la trêve notamment.
4: Flo, est-ce que c'est vrai que Jules il peut racheter le club?
0: Non, il a...
4: On avait des supporters demander ça.
0: Mais tu sais
4: dans le Moscato Show, on a reçu Soprano cette semaine, et forcément beaucoup de gens lui demandent pourquoi t'investis pas à l'OM, et Soprano il dit en fait moi je peux pas, parce que c'est, vous vous rendez pas compte que comment c'est problématique quand tu deviens dirigeant de l'OM, et lui il préfère rester supporter de l'Olympique de Marseille plutôt que de rentrer.
5: La raison.
4: Eh oui.
0: Non, mais en plus, Jules, bah, il donne sa contribution, puisque
4: il y a des partenariats avec
0: l'OM. Mais c'est vrai que c'est un sujet. Savoir, comme je le disais tout à l'heure, savoir ce que veut faire Franck McCourt, combien de temps ça va durer. Je pense que c'est plus ça qui préoccupe les Marseillais que le match.
4: Est-ce qu'il y a une prise de parole de prévu à un moment donné, Franck McCourt? Parce qu'on en plaisante toute la semaine, il faut qu'il parle.
0: Voilà, prévu, acté, je ne sais pas. Mais il y en aura une. Ça ne peut pas durer. Après, ce qu'on peut quand même aussi comprendre, c'est que Franck McCourt il va pas prendre la parole pour dire ouais nous notre objectif c'est de finir 6e minimum
4: il peut parler pour expliquer écoutez voici ce que j'ai décidé de faire, mais ce que j'ai décidé de faire pendant 2-3 ans.
0: Oui, mais il faut qu'il arrive avec des billes, il faut qu'il arrive avec quelque chose de solide à raconter, et peut-être que ça travaille en coulisses en ce sens. Mais moi j'imagine effectivement que dans les prochaines semaines il y ait une clarification de sa part. En tout cas c'est souhaitable.
5: Allez, on va prendre un auditeur, encore un de l'Olympique de Marseille qui appelle au 32-16 pour être avec nous dans le Stephen Brunch.
4: Salut Younes.
5: Salut Younes.
14: Bonjour tout le monde. Comment vas-tu, Younes? D'être avec vous. Merci. Super, impeccable. Merci beaucoup.
4: Tu nous appelles
14: d'être
4: de
14: parmi vous. De Marseille, je suis de Marseille, moi.
4: Où à Marseille?
14: Dans le 12e arrondissement, du côté de la Valentine.
4: Ah oui, Saint-Barnabé, les Cailloles,
14: c'est la Valentine. Voilà, c'est ça.
4: Est-ce que tu fais partie de ces gens qui sont un peu résignés, qui vont peut-être délaisser le Vélodrome, ou toi, tu es encore à fond derrière ton équipe et que ce soir, c'est un match à part, ça reste un vrai classico?
14: Non, moi, pour moi, malheureusement, moi qui ai connu la bonne époque, parce que j'ai quand même 53 ans, j'ai connu la bonne époque de l'OM. Depuis quelques années, j'ai lâché un peu la trappe avec l'OM. Je vais plus au stade, je regarde que les matchs à la télé, mais au bout de 5 minutes, je zappe parce que on est vachement déçu. Donc, du coup, pour moi, l'étincelle s'est éteinte depuis X années. Et les classicos d'aujourd'hui, ce sont plus des classicos comme moi j'ai pu connaître à mon époque, ou comme un dimanche après-midi à 14h. Vous attendez toute la ville klaxonner parce que les gens sont contents d'aller autour du stade pour célébrer le match du soir du classico. Et malheureusement, tout ça n'existe plus, quoi. Et c'est quand même dommage, quoi.
4: Voilà. Mais Younes, t'as même pas envie de regarder ce match-là pour voir une équipe qui est double vainqueur de la Ligue des Champions sur la pelouse du Vélodrome?
5: On n'a rien à faire, arrête de nous rendre fous, toi.
14: Honnêtement, je regarde, mais au bout d'un quart d'heure, 20 minutes, quand vous voyez Paris Saint-Germain marquer un ou deux buts, ça y est, c'est fini, l'ambiance elle est morte, c'est étouffé le classico, il n'y a plus rien. Donc malheureusement, comme tout supporter de l'OM, on change de chaîne et puis on revient à la fin pour écouter le résultat, mais on connaît déjà le résultat, quoi. Voilà.
5: Bon. On te souhaite quand même un bon match ce soir, Younes.
4: On souhaite de prendre du plaisir quand même. Et là, je le dis sans aucune chambrage et tout ça. Dans le football, t'es pas à l'abri que l'OM, il y a des mecs qui dépassent de fonction, qui font le match de leur rêve, et puis t'arrives à faire quelque chose.
5: Ok, Steph. On souhaite un beau spectacle ce soir. Merci, Younes. Merci, Flo Germain.
0: Que l'on retrouve ce soir.
5: Allez, les amis, la deuxième heure du Stephen Brunch. Dans un instant, on va revenir au basket puisqu'on est en direct de Roland Garros aujourd'hui pour la Super Coupe LNB, puis il y a le match des championnes qui va démarrer aussi dans un instant entre Basketland et Bourges. David Kahn, le président et copropriétaire du Paris Basketball, sera l'invité du Stephen Brunch dans un instant. Les infos arrivent, à tout de suite.
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5: Merci d'écouter RMC, il est 14h. Dans un instant, la suite du Stephen Brunch en direct de Roland-Garros. Mais d'abord, les informations. On accueille Sophie Tussaud. Bonjour Sophie.
27: Bonjour Alexandre, bonjour à tous. Les prix du carburant, le dossier chaud du gouvernement cette semaine. Le litre de gasoil s'établit en moyenne à 2,41 €. Un record, Sébastien Lecornu tiendra une réunion à Matignon demain sur le sujet. Le cortège va bientôt s'élancer de la place de la République. Début de la manifestation parisienne contre ce que des associations appellent le permis de tuer. Rassemblement contre la proposition de loi qui vise à reconnaître la présomption de légitime défense pour les forces de l'ordre. Deux enquêtes ouvertes après les violences de la nuit dernière à Saint-Pierre-des-Corps. L'une concerne le policier qui était au volant du véhicule, l'autre le motard pour refus d'obtempérer. Des affrontements ont éclaté après une collision entre une moto et une voiture de police. Une vingtaine de voitures a été incendiée, 8 policiers, un gendarme blessé. Les violences se sont poursuivies jusqu'à 4h du matin. Saint-Pierre-et-Miquelon est français. C'est une évidence, déclaration d'Emmanuel Macron arrivée hier soir dans l'archipel. Le président répond ainsi à Donald Trump qui couvre toute cette région de l'Atlantique Nord du drapeau des États-Unis. Les courses et en Paris sur le quintet du jour.
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27: Avec vous, Mathieu Zaccanini. Bonjour Mathieu.
29: Bonjour Sophie, bonjour à tous. On se retrouve pour un nouveau défi hippique. Aujourd'hui, le Quintet Plus se dispute sur la grande piste de Vincennes sur la distance des 2700 mètres. Il y a 13 juments qui prennent part à cette compétition. On est avec Yves, hein, qui est notre candidat depuis quelques jours. Hélas, il ne peut pas être présent avec nous. Il nous a néanmoins donné sa favorite, qui est le numéro 12, Gitane Vallée, qui reste sur une série de très bonnes performances. Nous, on va lui opposer le numéro 8, hein, Jen Cash, qui évolue cette fois-ci déféré les quatre pieds, c'est-à-dire pieds nus, et qui est associé à un des crack driver de Vincennes, Damien Beaune. Donc on pense que logiquement notre favorite, le numéro 8 Jen Cash, pourra inquiéter le numéro 12 Gitane Vallée. En tout cas, si le numéro 12 termine devant le numéro 8, Yves reviendra demain pour un nouveau défi pic. À plus tard.
27: Merci Mathieu.
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27: Il est 14h03 sur RMC, la suite du Stephen Brunch, Stephen Brun et Alexandre Biggerstaff.
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6: Il est 14h05 sur RMC, c'est le début de la deuxième heure de votre émission. Le Stephen Brunch en direct du cours Philippe Châtrier à Roland-Garros pour la Full Field Supercoupe. C'est les grands débuts de la Betclic Elite, le championnat de France de basket avec Erwan Labotrette qui est là. Erwan, ça va?
7: Ouais, ça va, j'étais pris par le match, le bon début de match de Bourges face à Basketland. Faut me rattraper parce que je suis vite pris par le match.
6: Alex, est avec nous. Alex, ça va?
8: Ça va très bien. Bah justement, on a quelqu'un qui suit la rencontre pour RMC, qui est avec nous aussi à Roland-Garros. C'est Félix Gabory qui suit ce match des championnes. Salut Félix.
9: Salut Alex, salut Stephen, salut Erwan, salut tout le monde. On est pas très loin tous ensemble là. Vous avez une meilleure vie que moi quand même. Vous êtes sur la terrasse, vous êtes bien, mais on est pas trop mal quand même pour ce,
8: ça donne quoi,
9: pour ce match des championnes pour l'instant. Ça donne pour l'instant Bourges qui fait le meilleur début de match, qui mène 12-5 avec 7 minutes 17 à jouer dans ce premier quart-temps. Les Berruyères qui ont fait la meilleure entame de match dans ce match qui est une revanche de la dernière finale de championnat. C'est Basketland qui s'était imposé au terme de grande finale. C'était il y a quelques mois. Ils avaient gagné deux manches à une avec une troisième manche décisive avec un shoot de Marie Pardon à 3 points dans les 30 dernières secondes. C'était vraiment un match au scénario rocambolesque. Et donc on remet ça pour la revanche ici messieurs sur le beau court central de Philippe Châtrier.
8: Merci Félix Gabory. La finale de la Supercoupe LNB à 17h entre Rouen et le Paris Basketball. Justement, le président du Paris Basketball sera avec nous dans quelques secondes, juste avant un tour par la MotoGP puisqu'il y a le Grand Prix d'Autriche qui est parti à l'instant. Salut Edi Artigo.
10: Salut Alex, salut Stéphane, bonjour à toutes et à tous. Effectivement, parti depuis 4 minutes sur l'anneau de Spielberg en Autriche, la 15e manche du championnat du monde, un championnat du monde très serré, vous le savez, puisque Jorge Martin n'a que 3 points d'avance sur Marc Marquez, auteur de la pole position. L'Espagnol a remporté hier la course sprint et il est en tête. Après 4 tours, il devance Pedro Acosta et Marco Bezzecchi. Marc Marquez est un petit peu plus loin en 5e position. Fabio Quartararo, auteur du 9e temps en qualification, est 9e. C'est un petit peu plus compliqué pour Juan Zarco sur sa Honda en 14e position. Donc pour l'instant, donc Martin est en tête avec 4 dixièmes d'avance sur Pedro Acosta et un petit peu plus de 5 dixièmes d'avance sur son coéquipier Marco Bezzecchi. Alex, la course fera au total 28 tours ici donc en Autriche.
8: Merci Eddy Artigo. Et puis on vous le disait, il est arrivé en 2018 lorsque le club était en Pro B. Il a été promu en première division en 2021. En 2024, le club du Paris Basketball a remporté l'Eurocup et la Leaders Cup aussi, champion de France en 2025 et vainqueur de la Coupe de France. Le président du Paris Basketball et l'invité du Stephen Brunch, monsieur David Kahn, est avec nous.
6: David, bonjour.
11: Bonjour à tous.
6: Merci d'être avec nous sur le plateau du Stephen Brunch. David, d'abord un petit mot, on va poser les questions en français. Tu vas nous répondre en français?
11: Stephen Brunch.
6: Oui,
11: c'est correct.
6: Oui, c'est correct.
11: C'est génial.
6: C'est un jeu de mots.
11: James, Stephen Brunch.
6: Of course. We've no food. It's a brunch with no food, David.
11: Oui. En français, Erwan. Just say un petit.
8: Pour l'instant, c'est pas mal.
6: C'est bien, David. Dis-nous un petit mot déjà, toi qui as toujours un regard avisé sur les événements du basket français, qu'est-ce que tu penses de cette super coupe ici organisée à Roland-Garros? Est-ce que ça te plaît? Est-ce que tu aimes bien?
11: Oui, je pense que c'est un excellent événement, mais évidemment, comment pourrais-je penser autrement? Because we were the first.
8: On était les premiers.
11: 2022.
8: En 2022.
11: Avec... Stéphane Morel et Gilles Moreton.
8: Gilles Moreton.
11: FFT a ouvert.
8: La Fédération française de tennis qui nous a ouvert, qui nous a accueillis ici à Roland-Garros.
11: Et nous avons été les premiers.
8: Nous avons donc été les premiers à inaugurer le basket ici.
11: C'est vrai.
6: David qui est toujours là pour rappeler qui étaient les pionniers, et c'était le Paris Basketball qui avait joué le premier match ici à Roland-Garros. David, c'est une compétition avec un trophée à prendre, le trophée de la Supercoupe, qui est peut-être pas le plus important de la saison pour vous, mais ça reste une finale à jouer. L'année dernière, le Paris Basketball a rien gagné sur la scène nationale. Est-ce que c'est une finale importante pour démarrer la saison avec un trophée?
11: Pour moi, not so much, mais
8: pas tant que ça.
11: Pour les joueurs, je pense. It seems to me our players and our coaches,
8: nos joueurs et nos coachs,
11: notre équipe, want to win this event.
8: Ils veulent remporter des trophées.
11: We were here last year. It was bad.
8: Et ce qu'on a fait l'année dernière n'était pas si bon que ça.
11: Last night was better.
8: Et hier soir, c'était mieux, la victoire face à Nanterre.
11: But I think our team does want to win.
8: Et notre équipe a une grande envie de gagner.
11: If we're here, let's win.
8: Et si on est ici, si on joue ici, c'est pour gagner.
6: David, l'actualité du basket français a été mouvementée cet été. On a perdu un club, une marque, une grande marque avec le club de Monaco, qui est champion de France en titre, qui a gagné la Leaders Cup, qui a gagné la Coupe de France. Quel est ton regard là-dessus? Est-ce que c'est une grosse perte pour le basket français, la disparition du club de Monaco?
11: Already Monaco.
8: Ah, on parle déjà de Monaco. Aïe, aïe, aïe.
11: So,
8: alors,
11: je pense que Monaco est un problème.
8: La situation de Monaco est un problème.
11: En décembre 2010, la NBA a racheté la franchise des New Orleans Hornets.
8: La NBA a racheté la franchise de New Orleans Hornets.
11: Devenu ensuite le New Orleans Pelicans. À son propriétaire de l'époque, George Shin. Oui?
7: Tout à fait.
11: La Ligue a pris le contrôle direct de l'équipe pour éviter une faillite financière et empêcher un déménagement hors de la Louisiane. Durant la franchise pendant 16 mois. 16 mois. La Ligue
8: a géré.
11: Je vais recommander que la même chose se produise ici. The same thing should have happened here.
8: Et on devrait faire la même chose ici avec Monaco, ce que la NBA a fait avec les New Orleans Hornets.
6: On aurait dû sauver Monaco.
11: La Fédération et la Ligue auraient dû prendre le contrôle de le club. Le gérer cette saison, Paris Basketball était prêt à apporter son aide pour le marketing. Puis le revendre en réalisant une plus-value qui aurait été distribuée aux clubs avant le premier jour de juillet. La même chose ici, mais non, je ne sais pas. I don't know why.
8: Je ne sais pas pourquoi ils n'ont pas voulu.
11: I will now say it.
7: Qui a dit non, David? Qui a dit non?
11: The most sensible thing. Who did
8: la
11: I
8: chose la
11: to?
8: Plus sensible.
11: I was speaking mostly to the principality.
8: Je parlais principalement avec les principaux intéressés.
11: I think the principality.
8: La principauté de Monaco
11: deserves a lot of credit.
8: Mérite beaucoup de crédit pour ce qu'elle a fait.
11: 25 millions d'euros. 25 million euros. They pay.
8: Ils ont payé 25 millions d'euros.
11: For the club to finish the season.
8: Pour sauver le club et finir la saison.
11: And I think they deserve.
8: Ils méritent.
11: To keep a team of some
8: de garder une équipe en tout cas.
11: But to me,
8: mais pour moi,
11: the opportunity here, and it was communicated to the league,
8: l'opportunité ici qui a été communiquée à la Ligue,
11: and it was communicated to the Federation,
8: et également à la Fédération française de basket,
11: they should have done exactly what David Stern,
8: ils auraient dû faire exactement comme David Stern, le patron de la NBA à l'époque,
11: did in 2010.
8: Et ce qu'il a fait en 2010 avec la franchise des New Orleans Hornets,
11: the club, and then
8: gérer le club et ensuite le vendre.
11: For the benefit of all the clubs.
8: Pour le bénéfice de tous les clubs français.
6: Ça, c'était. On va refermer la parenthèse Monaco. On va revenir sur le Paris Basketball, David. La perte de Monaco. J'imagine que les ambitions, elles sont élevées pour le Paris Basketball cette année dans le championnat de France. et quelles sont les ambitions aussi en Euroleague? On sait que la première saison a été magnifique avec ce quart de finale en Euroleague sur la première saison. L'année dernière, ça s'est peut-être un peu moins bien passé. Est-ce qu'il y a des ambitions en Euroleague pour retrouver le top 10 et jouer le play-in?
8: And you can answer in English, David. That, don't worry.
11: J'ai compris. Talk to. Yes. We oui. want to be in the playoffs this year.
9: Nous souhaitons être en playoffs cette année.
11: Top 10.
9: Dans le top 10.
11: Yes, we are the favorite to win the LNB.
9: On est les favoris pour remporter la Ligue de basket française.
11: Obviously.
9: C'est évident.
11: And unfortunately,
9: malheureusement,
11: it's very difficult for a club like ours.
9: C'est très difficile pour un club comme le nôtre.
11: And to play in the LNB week after week.
9: De jouer dans le championnat de France semaine après semaine.
11: You play at such a high level.
9: Vous jouez à un tel niveau.
11: Dans le Euroleague.
9: Dans l'Euroleague.
11: Et puis dimanche.
9: Et puis le dimanche, par exemple.
11: You may play in Boulazac.
9: Vous allez jouer à Boulazac.
11: It's difficult. C'est difficile pour notre joueur. It's not the same.
9: Ce n'est pas du tout les mêmes niveaux.
11: And so, I know you want to ask me.
9: Je sais que vous avez envie de me demander.
11: We cannot change the clubs.
9: On ne peut pas changer les clubs français. On ne peut pas changer les effectifs en LNB.
11: But we must change the format.
9: Mais il faut changer le format de la compétition.
11: The format today.
9: Le format aujourd'hui est ennuyeux.
11: The beautiful thing about French basketball.
9: La belle chose dans le basket français.
11: Is that we in France, and I can say we now.
9: Et je dis nous en France, je peux le dire maintenant.
11: We really are on what we call the cutting edge.
9: C'est ce qu'on appelle vraiment cette manière de d'être là.
11: Mr. Wembanyama,
9: Victor Wembanyama,
11: is the very definition of cutting edge.
9: C'est la définition de ce que peut être le basket.
11: And right now, it's time.
9: Donc il est temps maintenant.
11: For us as a league,
9: en tant que ligue professionnelle,
11: to be cutting edge,
9: de faire comme avec Victor Wembanyama,
11: and to change the format,
9: changer le format, s'adapter à notre temps,
11: and do something that feels new,
9: et faire quelque chose de nouveau.
6: David, tu sais que tu ne te fais pas que des amis dans le basket français. Quand tu dis Boulazac par exemple, quand tu cites des clubs comme ça, tu sais que tu, pour ton image, c'est compliqué. Le basket français est fait de ces petits clubs comme ça, et ils jalousent un petit peu et ils prennent très mal à chaque fois quand tu prends l'exemple de Boulazac. Je sais ça.
9: C'est pas juste Boulazac.
11: There are 16 clubs.
9: Il y a 16 équipes en première division.
11: Are in villages.
9: 10 d'entre elles sont dans des petites villes.
11: It's not a way to have a successful.
9: Ce n'est pas une manière d'avoir du succès.
11: TV deal.
9: En termes de droits télé.
11: And a format that the fans will be interested.
9: Et un format de compétition qui intéresse, qui amène des fans.
11: En novembre,
9: décembre, en février, en mars.
11: We need to change.
9: Il faut vraiment du changement dans le basket français.
11: Nous avons besoin à changer.
6: Hey, David, il y a beaucoup de choses qui se passent dans le basket européen aujourd'hui. On parle beaucoup de NBA Europe, même si tout ça reste un petit peu flou. Est-ce que tu peux nous dire aujourd'hui si la NBA Europe arrive, si le Paris Basketball est inclus dans le projet de la NBA Europe?
11: Stéphane.
6: Oui, David.
11: I have been sitting here for how many minutes?
9: Je suis assis ici depuis combien de minutes?
11: 12. Okay. Partizan.
9: Le Partizan Belgrade.
11: Septembre 29.
9: Le 29 septembre.
11: Žalgiris Kaunas.
9: Žalgiris Kaunas.
11: Le premier jour d'octobre.
9: Le premier jour d'octobre.
11: That's what we should be talking about.
9: C'est de ça dont on devrait parler.
6: Tu veux pas parler du futur du basket?
11: Oui, mais how can I know the future?
9: Comment je peux connaître le futur?
11: When nobody knows the future.
9: Quand personne ne le connaît.
11: Especially.
9: Surtout.
11: The NBA.
9: Surtout la NBA. La NBA Europe.
11: They do not know yet.
9: Ils ne savent toujours pas.
11: What will happen?
9: Ce qui va advenir de l'Euroleague.
6: Et si jamais après la réunion du 5 octobre, si les 13 membres de l'Euroleague valident l'entrée de la NBA, là par contre pour toi, ça serait une vraie avancée.
11: And we expect that day.
9: Nous attendons ce jour avec impatience.
11: Because nothing in European basketball necessarily.
8: Rien dans le basket européen est toujours inscrit dans le marbre.
11: We expect that day to become.
8: On espère que cette date,
11: a full member of the league for next season.
8: Sera vraiment entériné pour la saison prochaine.
11: But there is still so much.
8: Mais il y a tellement de détails encore.
11: C'est compliqué, still. Toujours compliqué. NBA, EuroLeague, FIBA, BCL, Europa, LNB, domestic leagues. C'est un problème.
6: David, t'as quand même réussi à créer quelque chose d'unique à Paris avec la Adidas Arena. Il y a un vrai public, il y a un vrai show au Paris Basketball. Est-ce que c'est compliqué, année après année, de fidéliser ces gens-là ou t'as une vraie base maintenant?
11: Une question pour you.
8: J'ai une question pour toi.
6: Oui.
11: Paris Basketball Match.
8: Le match du Paris Basket.
11: Et un jeu, et un show.
8: C'est un match, c'est un show.
11: Un événement.
8: Ou un événement, à ton avis?
6: Je pense que c'est les trois en même temps.
11: Trois.
8: Oui, les trois en même temps.
11: Peut-être tout. All of the above. So, what we have tried to do.
8: Ce qu'on a essayé de faire.
11: Is build an entertainment product.
8: Construire un produit qui est divertissant.
11: Un jeu, un spectacle.
8: Qui est à la fois un jeu, un spectacle.
11: Un événement.
8: Et un événement, le tout en un.
11: Comme la NBA.
8: Comme la NBA le fait.
11: C'est différent.
8: C'est différent, oui.
11: Ma opinion, meilleure de la NBA.
8: Mon opinion est sur la NBA meilleure.
11: J'ai travaillé pour 17 ans en la NBA. Paris Basketball est meilleur. It's a better show. It is. All you have to do is if you go
8: to
11: the NBA game,
8: si vous allez au match NBA,
11: and come to our game 2 days later and ask.
8: Et si deux jours plus tard vous allez voir un de nos matchs,
11: what was the better show?
8: Vous allez vous demander quel était le meilleur spectacle.
11: And what was the more affordable?
8: Et lequel était le plus abordable financièrement?
6: Hey, David. Une petite question, je sais que tu es fan de tennis, tu aimes beaucoup le tennis.
11: Le premier partisan, septembre 29, Stéphane, et Jalgeris Kaunas, octobre.
6: Très bien.
11: Okay.
6: Alors,
11: Adidas Arena,
6: l'Adidas Arena, l'Euroleague démarre pour le Paris Basketball.
11: Disponible. Billets sont disponibles.
8: Les billets sont disponibles.
6: Allez sur la billetterie pour vous aller voir les matchs d'Euroleague. Le premier match contre le Partizan Belgrade. Le deuxième match contre le Zalgiris Kaunas.
11: Okay.
6: Si vous voulez voir Jonas Valančiūnas à la Dudas Arena.
11: Valančiūnas, c'est très important. Et Partizan, 4 joueurs anciens pour Paris Basketball. Derek Willis, Kyle Allman Jr. Old school. Old school.
8: La publicité est passée pour le Paris Basketball. Hein.
11: Oui. So now tennis.
6: Tennis.
8: Donc maintenant le tennis.
11: We spoke about Partizan.
8: Comme on a parlé du Partizan et du Zalgiris, je peux parler tennis.
11: Maintenant tennis.
6: Très bien.
11: J'ai compris qu'aujourd'hui, le monde des French tennis is terrible today.
6: Oui, bien sûr, okay. Parce que la France a perdu contre le Canada.
11: Mais un jour, one day,
6: on gagnera la Coupe Davis un jour.
11: Arthur Fils.
6: Will play for France.
11: Arthur Fils is one of the best young players on the tour.
8: Arthur Fils est l'un des meilleurs jeunes joueurs du circuit.
11: I'm very excited.
8: Je suis très excité.
11: If he has time to see him,
8: de le voir progresser, grandir, et surtout de le voir au premier rang.
11: Adidas Arena, septembre.
8: À la Adidas Arena le 29 septembre.
6: Hey, first, dernière question. It's a quiz. Do you know? Sais-tu qui est le dernier joueur américain à avoir gagné Roland Garros?
11: Michael Chang?
6: Non, Jim Courier.
11: Oui.
6: 1992.
11: He had two really good years and then.
8: On avait deux bonnes années et terminé. Ouais.
11: Yeah.
6: Est-ce que tu penses que tu vas me battre au tennis un jour, David?
11: Oui.
6: Oui.
11: Oui.
6: Bientôt?
11: Oui.
6: David, merci beaucoup. On rappelle les premiers matchs de l'Euroleague du Paris Basketball le 29 septembre contre le Partizan Belgrade, le 1er octobre contre les Zalgiris Kaunas. Et il a raison de le dire, allez à l'Adidas Arena, c'est un spectacle merveilleux. Il y a du beau basket, il y a de la bonne musique. Mardi, je serai là, David, pour merci. Le Partizan. Je serai là.
11: Merci.
6: Et bonne chance pour la finale tout à l'heure, David.
11: Merci encore.
6: Merci pour ton invitation et merci pour l'effort en français. Merci beaucoup.
11: Je sais toujours, et j'ai compris, et mon français est cassé. J'ai compris.
8: Il est pas mal, il est pas mal. Merci, David. Non,
11: it's très mal. Disaster. Mais je sais, c'est important, je sais.
8: David Kahn, le président du Paris Basketball, était l'invité du Stephen Brunch. Désolé si au niveau du son c'était un petit peu compliqué. Il y a trop d'ambiance sur ce match des champions, il faut le dire, entre Basketland et Bourges en ce moment même, en direct de Roland-Garros. Stephen Brunch délocalisé spécialement pour la rentrée du basket français. Stephen Erwan, dans un instant, on va parler de l'équipe de France de football.
7: Eh oui.
8: On vous attend au 32-16, mais aussi sur le WhatsApp de l'émission 06-12-424-424, parce que Stephen va pousser son coup de gueule. On a le droit d'attendre un petit peu, non, avant de s'enflammer autour de Zinedine Zidane. C'est ce qu'il veut nous dire. Réagissez avec nous, à tout de suite sur RMC.
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15: 14h28 sur RMC, la fin du Stephen Brunch avec Arwana Botret, Alex Biggerstaff. On est toujours en direct du cours Philippe Châtrier à Roland-Garros pour le lancement de la Betclic Elite, la Full Fill Super Coupe en direct. En ce moment même, il y a le match des champions entre Bourges et Basketland, Alex.
16: Ouais, 27 à 25 pour Basketland dans ce deuxième quart-temps. Il reste 6 minutes 20 à jouer. Je ne sais pas si vous le savez, Arwana, Stephen, mais le 29 septembre, Partizan
15: Belgrade. Ah, mais je suis
16: moi. Bien sûr que tu seras David Kahn, qui était l'invité du Stephen Brunch à quelques minutes.
15: La chance de vivre une ambiance exceptionnelle parce qu'il y a souvent 1000 ou 1500 supporters du Partizan Belgrade. Et ça suffit, c'est le feu.
16: Ça suffit, effectivement. Est-ce que c'est le feu, les amis, au Grand Prix d'Autriche et dans MotoGP, dit Artigot?
17: Oui, à 10 tours de l'arrivée, c'est Pedro Acosta qui est en tête, qui a 6 dixièmes d'avance sur Jorge Martin, auteur de la pole position. La troisième place pour Marco Bezzecchi. Marc Marquez est un petit peu plus loin en sixième position. Nos Français sont plutôt pas mal. La dixième place pour Joan Zarco. La douzième actuellement pour Fabio Quartararo. Vous le savez, Alex, Pedro Acosta, qui est à la recherche de sa première victoire en MotoGP. Lui qui rejoindra le team officiel Ducati aux côtés de Marc Marquez la saison prochaine. Il n'y a que 6 dixièmes d'écart donc entre Acosta et Jorge Martin. Martin, toujours leader du classement général des pilotes, un petit peu moins de 10 tours à couvrir donc ici sur ce magnifique anneau de Spielberg. C'est en Autriche, mon cher Alex.
16: Merci Eddy. On vous le disait juste avant la pause, le coup de gueule de Stephen aujourd'hui concerne le foot et l'équipe de France. Stephen, tu veux pousser un coup de gueule autour de la première conférence de presse de Zinedine Zidane, notamment, qui a annoncé sa première liste. On le rappelle, 23 joueurs dont 3 gardiens, 5 nouveaux jeunes, Guillaume Rest, Andy Diouf, Jérémy Jacquet, Lucas Dacuña et Esteban Le Poll. Quel est ton coup de gueule, Stephen?
15: Mon coup de gueule, c'est pas vraiment contre Zinedine Zidane, c'est plus contre...
18: C'est pas ce que tu m'as dit en début d'émission.
15: C'est plus contre les observateurs qui étaient là après la première conférence de presse de Zinedine Zidane. Moi, j'ai été content de l'avoir, cette conférence de presse de Zidane, parce qu'on s'était habitué à Deschamps, à ses réponses, à ses intonations, à parfois ses phrases pas très bien formulées. Alors oui, j'étais content de voir l'accent marseillais, le c'est bien de Zidane, les sourires. On a vu un mec content d'être là aussi. Aussi, d'être ému aussi, beaucoup de fierté chez Zinedine Zidane pour sa première conférence de presse. Alors sa liste, pour moi, c'était peut-être le meilleur moment d'ailleurs, sa liste.

0: parce qu'on a vu quelques surprises. Voilà, des jeunes garçons qui va lancer. Après, sur le contenu, moi, j'ai rien trouvé d'exceptionnel dans le contenu. Alors oui, il a traduit une question en espagnol. Voilà, il est bilingue espagnol. Voilà, on le savait. Zidane, il a bien fait le travail. Voilà, il a dit qu'Mbappé, il aimait bien à gauche. Mais bon, comme tout le monde, hein, j'ai envie de dire, comme tous les.
1: Ouais, mais c'est pas mal comme un peu de l'entendre, ça.
0: C'est super. Voilà, en fait, moi, je reprocherais à Zidane. C'était sa première conférence, donc forcément, tout le monde est content. Lui, il est content. Sa première conf, on verra s'il tient 14 ans comme Deschamps. Au bout de 14 ans, les conférences de presse, si elles sont aussi enjouées que celles-là, on verra aussi quand il aura perdu un ou deux matchs, s'il est aussi content d'être là et qu'il a le même relationnel avec les questions des journalistes qui lui ont été posées. Et en fait, moi, ce que j'ai pas aimé, c'est que tout le monde a été dithyrambique sur Zidane, c'est super, et je trouve que sous-entendu, il y avait la comparaison systématique avec Didier Deschamps. Le problème, c'est qu'on a en tête la dernière conf de Didier Deschamps, où on en a mangé pendant 14 ans, avec la première conférence de Zidane. Alors forcément, oui, c'est nouveau, c'est bien, mais la première de Didier Deschamps il y a 14 ans, peut-être qu'elle était magnifique aussi, la conférence de presse, et que tout le monde était content de voir un mec qui prend
1: la première fois. Mais c'est normal, t'as vu dans quel état du foot français était à l'époque.
0: Oui, d'accord, mais là, Zidane, il revient, il a une Formule 1 entre les mains, et j'espère que, en fait,
2: c'était Zidane, pas le cas de Deschamps.
0: Ouais, Zidane, il est arrivé, on lui a donné des pantoufles, mec, un peignoir, c'était Dieu qui parlait.
2: Peignoir en soi,
0: c'était Dieu qui parlait. Voilà.
1: C'est le mythe du football français. Il est forcément au-dessus de Deschamps par rapport à la vie de tout le monde.
0: J'ose espérer qu'on. Autant on a été très content que Zinedine Zidane sur les sélectionneurs, mais j'ose espérer que les pantoufles et le peignoir, on va lui enlever si jamais ça se passe mal sur les résultats sportifs.
2: Je comprends l'excitation d'un premier date après 14 ans.
0: Ça m'a gêné un petit peu.
2: Je comprends, mais le foot est comme ça. De toute façon, le foot, les gens s'enflamment. Les gens veulent s'enflammer pour rien, même à travers une conférence de presse. Honnêtement, aujourd'hui, le métier a tellement changé. Les mecs sortent de conférence de presse. De quoi on parle. Alors oui, c'est marrant de voir Zidane. On l'attendait, il y avait une vraie curiosité. Elle était cool, cette conférence de presse. Mais encore une fois, c'est un premier date qui a bien fonctionné. Et avant, ça faisait 14 ans qu'on était avec la même personne. On était un petit peu en fin de vie, donc forcément, une nouvelle rencontre, ça en jaille. Mais on va l'attendre ailleurs, Zidane.
0: Ah bah oui,
2: on va l'attendre ailleurs, c'est les résultats, parce que. Qu'on en avait peut-être un petit peu marre, j'aime pas le mot, mais qu'on avait peut-être un peu fait le tour autour de Deschamps. Et je pense que la réciproque marche. Lui aussi avait fait le tour avec l'équipe de France. Mais il va falloir faire, pour faire ne serait-ce qu'aussi bien que Deschamps, waouh, déjà, va falloir envoyer. Donc en fait, Zidane, très bien, on est content de le voir, mais il vient coacher l'équipe de France et on va l'attendre sur des résultats sportifs.
0: Moi, je m'en fous.
2: Et des trophées. Parce que oui, c'est un mythe, mais la déception, si déception il y a, et j'ose pas y croire pour l'instant parce que je suis encore dans cette folie-là, mais la déception, elle peut être encore plus violente qu'avec l'autre.
0: Parce qu'il y a tellement d'attentes, en fait.
2: Évidemment.
0: On se l'est imaginé depuis tant d'années. Le prochain, ça sera Zidane, le dieu du foot français, trois fois vainqueur de la Ligue des Champions avec le Real Madrid. Et on n'a qu'une attente, en fait. On a l'impression que parce que tu as mis Zidane sur le poste de sélectionneur, automatiquement, tu seras champion d'Europe, tu vas gagner la Coupe du Monde.
2: On a vu face aux Espagnols, on est quand même à des années-lumière.
0: Il y a quand même du boulot. Et ce boulot-là, moi, c'est plus celui-là qui m'intéresse. Comment on va jouer au football Zinedine Zidane? Comment il va faire avec Kylian Mbappé, parce qu'il a dit qu'il aimait bien à gauche, est-ce qu'il va remettre Mbappé à gauche et Dembélé en pointe? C'est ça qui m'intéresse plus, pas la conférence de presse où il était bonnard avec les journalistes. Benzema, non, c'est pas une question qui fâche, Benzema, voilà. Réponse sur Benzema, très correct aussi, politiquement correct. Il a bravo à Karim.
1: Et tu ne peux pas reprocher aux gens juste d'être un petit peu plus, heureux d'avoir un souffle nouveau par rapport à 14 ans de Deschamps.
0: Il y a toujours ce sous-entendu de, en fait, avec Deschamps, il nous a gavé et c'est tout de suite mieux avec Zidane. En fait, c'est ça qui m'a agacé, Alex.
1: On rappelle en tout cas qu'on pourra juger des performances de Zinedine Zidane, sélectionneur, dès vendredi prochain à partir de 20h45. La France sera en déplacement en Turquie avant d'aller en Belgique le 28 septembre. Les Bleus recevront ensuite l'Italie et la Belgique le 5 octobre pour terminer cette trêve internationale. On va prendre Gabriel.
0: Il n'y a pas de joueur marseillais dans la liste de Deschamps, Erwan.
1: Ah, t'as un œil vif là-dessus.
0: Surpris.
2: Mais ils sont concentrés sur le match de ce soir, c'est pour ça.
1: Gabriel est avec nous au 32-16. Salut Gabriel.
0: Salut Gabriel.
3: Ouais, salut à tous.
0: Merci d'être là, de nous avoir appelé. Gabriel, tu nous appelles d'où?
3: Du Val-de-Marne, c'est
0: Créteil. Très bien. Alors toi, cette conférence de presse de Zidane, toi aussi, t'es tout content, tout excité ou t'attends autre chose aussi?
3: Bah alors, je suis content qu'effectivement Zinedine Zidane prenne le poste. Après, de façon formelle, est-ce que il y avait quelqu'un d'autre pour récupérer l'équipe de France après Didier Deschamps? Je sais pas, sur les gens qui étaient libres, disponibles.
0: Pardon Gabriel. Je dis Roberto De Zerbi, excuse-moi de te couper pour une très mauvaise blague.
3: Non, moi je la trouve très bonne, mais non, on va dire non. Non, mais après, effectivement, ça génère énormément d'attentes parce que c'était quelque chose qui attendait depuis longtemps, puisque lui, il a stoppé son rôle d'entraîneur en club pour l'équipe de France en s'attendant à ce que ça arrive plus tôt. Bon voilà, il s'est mis de côté pendant 2-3 ans en attendant la place patiemment. Maintenant oui, il y a beaucoup d'attentes parce que c'est Zinedine Zidane. Moi je vais faire un parallèle parce que tout le monde s'enflamme effectivement, mais tout le monde s'est enflammé de la même manière avec Michel Platini. On connaît la suite. Mais pourtant Michel Platini a aussi eu une équipe comparativement à l'époque qui était absolument incroyable. Donc c'est pas parce qu'on a réussi en club, et encore Michel lui il a pas été entraîneur de club.
1: Tu penses pas que ce halo autour du mythe Zidane va petit à petit disparaître une fois qu'on va rentrer dans la compétition et qu'on va voir le contenu des matchs?
3: Encore une fois, c'est toujours le terrain qui parle. S'il a des victoires, s'il enchaîne les matchs et que ça gagne, on lui dira rien et il bénéficiera toujours de cette aura. Maintenant, après, est-ce que... je sais pas que Zidane est un mauvais entraîneur. Alors, trois Ligues des Champions avec le Real Madrid, Real de Madrid, qui à la base a été façonné par Ancelotti. Bon.
1: Mais il faut garder la gestion de ce groupe-là quand même.
3: Non, mais bien sûr. Non, mais ce que je veux dire, c'est qu'on sait que c'est un fabuleux meneur d'hommes. La différence, c'est que sélectionneur, c'est pas entraîneur. Quand vous êtes entraîneur, vous avez les joueurs tout le temps. Vous avez le temps de travailler avec eux, de mettre des choses en place. Sélectionneur, vous avez les joueurs 10 jours tous les 3 mois. Donc c'est déjà plus compliqué. Et là, en plus, lui, on arrive aussi à une phase où il y a des joueurs qui étaient un peu peut-être en fin de génération, qu'il fallait remplacer. Il repart avec de nouveaux joueurs. Ça dit que la mayonnaise prenne. Donc il va peut-être y avoir aussi un temps d'adaptation pour trouver les bons joueurs avec les bons mécanismes et qui vont aussi s'adapter à ce que lui demande. Et il se peut que certains joueurs, ça colle pas. Donc et voilà. Maintenant, il va falloir de la patience. C'est pas parce que là, on a les 4 matchs. Si les 4 matchs se passent pas très bien, je dis une connerie, hein, on fait une victoire, 2 nuls, une défaite, faut pas tout jeter, quoi. C'est le début. Il faudra être patient. Il faudra pas lui tomber dessus en disant ah oui, mais on t'attendait au tournant. Maintenant, c'est Zinedine Zidane. Ça génère de l'attente. Donc oui, il se peut que si ça marche mal, par contre, la déception soit à la hauteur de cette attente, forcément.
0: Erwan, moi, je te rejoins complètement sur le fait que être sélectionneur, c'est pas être entraîneur, et sur le fait qu'il n'est pas entraîné depuis un bon moment quand même. Donc ça va faire partie aussi des attentes qu'on a. Maintenant, il a une Formule 1, oui, dans les mains. Je pense que Michel Platini, pour faire la petite parenthèse que tu dis, il avait quand même pas la même, c'était plus une Formule E qu'autre chose. Mais bon, c'est un autre débat.
4: À l'époque, l'électrique, c'était pas la mode.
0: On n'avait pas fait la Coupe du Monde, pas fait l'Euro 88. Bon bref, mais je trouve qu'avec Zidane, oui, on est normalement, logiquement, on est excité, mais la réalité elle ne devra passer que par le terrain. Et on a vu à la Coupe du Monde que oui, on a un socle pour être au-dessus des équipes moyennes, mais pour aujourd'hui aller gagner un grand trophée, sachant que le champion du monde en titre et le champion d'Europe en titre, c'est les Européens, c'est les Espagnols. Et on a vu qu'il manquait tactiquement, techniquement, un certain gap. Donc moi je suis très excité, mais par contre je demande à voir comme Saint-Thomas.
1: Très bien, on a bien entendu ton avis. Hein, merci.
0: Je crois que ce que je vois.
1: Bravo
0: Saint-Thomas.
1: Bravo. Merci Gabriel d'être passé au 32-16. Il est 14h39 sur RMC. La suite du Stephen Brunch dans un instant. On va parler de tennis. Malheureusement, j'ai envie de dire, puisque la France a été éliminée hier lors des qualifs de la Coupe Davis par le Canada. Il n'y aura donc pas de Final 8 pour les Bleus. On en parle dans un instant avec vous au 32-16. À tout de suite.
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0: 14h42, la fin du Stephen Brunch en direct du cours Philippe Châtrier à Roland-Garros avec Erwan Abotrette et Alex Biggerstaff. On a reçu Tony Parker, on a parlé du classico. David Kahn, le président du Paris Basketball, était là. Si vous avez loupé tout ça, vous pouvez bien entendu podcaster l'émission sur toutes les plateformes de téléchargement. Et on va terminer par, on est dans l'endroit idéal pour parler de tennis.
1: Ah bah là, faut en parler, ça c'est sûr. Oui. Malheureusement, pas de conditions idéales, j'ai envie de dire.
0: La continuité de la performance des Français à Roland-Garros.
1: Hein. Et oui, on va parler de la Coupe Davis, notamment le tennis français peut-il encore plus creuser sa tombe après l'élimination lors des qualifications de la Coupe Davis battue 3-1 par le Canada au Canada. Les Français ne verront donc pas le Final 8 à Bologne fin novembre. Pour en parler avec nous, monsieur Eric Salio. Bonjour Eric.
0: Salut Eric.
19: Bonjour messieurs.
0: Merci Eric. D'être là Eric.
1: C'est la 6e fois, les amis, sur les 7 éditions de la Coupe Davis réformée que la France échoue à se qualifier pour la phase finale. Ça devient très embêtant et embarrassant, j'ai envie de dire, cette histoire, Stephen.
0: Alors le mot est peut-être fort, mais j'ai honte, en fait. J'ai honte, et je parle pas seulement de cette défaite au Canada ce week-end. J'ai honte, que tu l'as dit, que la France ne soit pas systématiquement dans les phases finales de cette nouvelle version de la Coupe Davis. Quand on sait la puissance de cette fédération française de tennis, l'argent qu'elle a lors du tournoi du Grand Chelem, le vivier qu'elle a, et on nous présente que ça. Aujourd'hui, on est capable de nous présenter que ça soit sur les tournois individuels ou une compétition par équipe qui est la Coupe Davis. Et cette catastrophe, elle part déjà par le forfait du numéro 1 qui est Arthur Fils, qui va être top 10 mondial là incessamment sous peu. Arthur Fils aura toujours des bonnes raisons pour ne pas jouer à la Coupe Davis. Il y a des enjeux de fin de saison. Il joue sa place pour le Masters, s'il a besoin de se reposer avant la tournée asiatique. Il aura toujours des bons arguments. Et on ne pourra même pas le contredire, mais mon grand, t'as joué un match à l'US Open. T'as joué un match, t'as perdu au premier tour. Je veux dire, t'avais le temps de venir. Et c'est pas bien d'aller jouer dans une ambiance un peu hostile contre Félix Auger-Aliassime, 5e mondial. C'est un bon match de tennis pour préparer pour la tournée asiatique.
1: Ils étaient privés de Chapovalov, les Canadiens.
0: Exactement, c'est un bon match de tennis à jouer. C'est un bon match de prépa sur une surface en plus qui te convient bien. T'as pas envie de rendre un petit peu à la Fédération Française de Tennis ce qu'ils ont essayé de faire pour t'accompagner. Et puis en plus, moi je regarde les autres nations, je vois Ben Shelton, finaliste à l'US Open, qui s'est envoyé un voyage en République Tchèque pour essayer de qualifier les États-Unis. Alors il n'a pas réussi, il a perdu contre Jakub Mencik et les HK, il a perdu ses deux simples, mais il y est allé, il s'est envoyé ce voyage. Zverev, il vient de gagner son deuxième grand chelem à l'US Open. Il pourrait se dire, putain, je suis sur un nuage, c'est merveilleux, vous n'avez pas besoin de moi pour battre la Croatie, même si c'est chez moi. Il est parti en Allemagne, chez lui, représenter son pays pour jouer. Il a gagné son premier simple. Ça, ces mecs-là, ils sont allés au bout du tournoi et ils sont là. Et puis tu te dis, c'est pas grave, il y a Arthur pour en remplacer un autre. Arthur Hiddenknecht va remplacer Arthur Fils. Arthur Hiddenknecht, il joue le 205e mondial, Draxel, sur le premier simple. Quand tu joues un mec qui est moins bien classé, d'entrée de jeu, tu dois lui mettre la pression et dire, mon grand, c'est bien, retourne sur tes challengers, tu vas pas exister. il est mené 5-1 au bout de 25 minutes, le mec il joue devant lui, il est en feu, tu lui as donné de la confiance. C'est l'interview lunaire de Ryder Knecht à la fin en disant bah, j'ai été surpris de sa façon de jouer, de, bah, on m'avait pas dit ça, on m'avait fait entendre que bah, c'était pas ce style de jeu là. Ça veut dire quoi ça? Le scouting report il est pas bien fait, Arthur Ryder Knecht, t'es pas capable toi comme un grand garçon d'aller prendre des renseignements? Non, t'es pas capable de dire il joue comment Draxel? Voilà, alors oui tu t'es rattrapé contre Ogé Lassim, mais t'as pas gagné. Donc moi je trouve ça dramatique qu'aujourd'hui la France loupe encore une fois le rendez-vous final de où on doit être. La France doit être un pays qui doit être chaque année sur les phases finales de la Coupe Davis, et on n'y est pas.
1: Beaucoup de choses à dire sur les attitudes, beaucoup de déceptions bien sûr. Avant d'avoir ton avis, Eric Salio, c'est terminé à la MotoGP au Grand Prix d'Autriche, Eddy Hartigaud.
19: Eh oui Alex, et après 56 départs en MotoGP, Pedro Acosta, le requin de Mazaron, a enfin franchi la ligne d'arrivée, eh bien en première position sur sa KTM à Spielberg en Autriche. Il devance Jorge Martin, toujours leader du championnat du monde, avec désormais 12 points d'avance sur Marc Marquez. La troisième position sur le podium pour Marco Bezzecchi, son coéquipier. La quatrième pour Ayo Gura et la cinquième pour Marc Marquez. Nos Français, dixième position pour Johan Zarco, la 17e pour Fabio Quartararo. Le prochain rendez-vous MotoGP, ce sera Alex, la 16e manche du championnat du monde, ce sera le 4 octobre à l'occasion du Grand Prix du Japon.
1: Merci Eddy Hartigaud. Eric Salio, t'as entendu le coup de gueule de Stephen par rapport à ce mauvais résultat et l'état du tennis français actuellement. On a vu les déclarations de Paul-Henri Mathieu, le capitaine, après cette défaite. Il dit qu'il est fier des joueurs, il a osé relancer Arthur Ryder Knecht. Enfin, franchement, Eric, là.
0: C'était quoi Paul-Henri Mathieu?
1: Non, mais je te le dis, ça a du mal à passer là. Franchement.
0: Paul-Henri Mathieu, c'est une berceuse, c'est une comptine pour enfants aussi, Paul-Henri Mathieu, quand il est sur sa chaise. Trouvez-moi des mecs qui ont un peu de caractère. Alors, je sais que c'est compliqué à trouver dans le tennis, mais trouvez-moi des mecs qui sont capables de rameuter les troupes en disant allez sur une année on y va, on va regagner la Coupe Davis et puis après vous ferez ce que vous voulez. Mais
2: on va ton CV, Steph.
0: Non.
1: Eric Salio, comment on remodèle ce puzzle là qui a l'air éclaté?
20: Non mais là je vois que Stephen a craché son venin. moi ce qui m'a troublé puisque j'étais à l'US, c'est l'absence de réaction des gens de la Fédé et notamment de Paul-Henri Mathieu après le forfait d'Arthur Fils. Mais de toute façon entre nous, à partir du moment où Arthur Fils perd au premier tour et qui reprend l'avion directement pour l'Europe, on savait que c'était cuit. On savait qu'il ne reviendrait pas. Voilà, c'était acté. La Fédé n'a pas réagi. Alors, est-ce qu'il y a un deal entre la Fédé et Arthur Fils? Est-ce que la Fédé a peur d'Arthur Fils? Ça, c'est une vraie question. Est-ce que la Fédé lui a dit « Ok, on comprend. Ok, t'as un 400 mètres à faire pour essayer d'aller au Master. À la rigueur, ça s'entend. » Mais les dés étaient pipés. Il y avait... C'était un match gagnable, effectivement. Il fallait battre deux fois le numéro 2 et gagner le double. Stephen l'a dit, vendredi, bon bah le plan.
1: Il va rester Paul-Henri Mathieu, Eric, ou c'est inconcevable ça?
20: Ben, je sais pas. Je pense qu'il ressent beaucoup de pression parce que c'est vrai que on est un pays qui adore la Coupe Davis. Il y a une tradition énorme ici et beaucoup de pression. On sait que les relations, sa nomination avait été sujet à pas mal de questions. Il y avait des garçons comme Joe Tsonga qui étaient candidats. Bon, on sait qu'entre Tsonga et Moreton, c'est pas le grand amour. Voilà, le fait qu'il est là.
0: Est-ce qu'il ne faut pas mettre de côté un peu les égos et les discords qu'on peut avoir pour le bien du tennis, Eric?
20: Je suis d'accord. Il arrive au bout de trois campagnes, bon, effectivement, qui ne sont pas géniales. Lui-même doit se poser la question, Paul-Henri.
1: C'est quoi les noms qui circulent? C'est Richard Gasquet, Joe Wilfried Tsonga?
20: Je crois que
0: Il est blacklisté.
20: Bah oui, il est blacklisté, il faut dire les choses comme elles sont. Alors ouais. Effectivement, Richard Gasquet, il est tapis dans l'ombre, il s'occupe un peu de Kouamé, il joue pas mal au paddle, peut-être qu'il a envie d'y aller.
1: Peut-être du temps libre. Merci beaucoup Eric Salio d'avoir été avec nous dans le
0: Vicepan. C'est vrai que Zverev, il n'a pas 400 mètres sur la fin de saison, lui il joue la place de numéro 1 mondial.
20: Zverev, c'était le chemin du retour, parce que derrière il fait la Lever Cup. Pour Arthur, c'était compliqué, il a l'Asie. Franchement, je pose une question, qu'est-ce qui est le plus important? Être au Final 8 en Coupe Davis ou avoir un mec au Masters?
1: Poses une question comme ça à la fin de l'émission, t'es dur.
0: Là, c'est un intérêt. Moi je sais, pour l'intérêt collectif et pour le tennis français, c'est mieux d'être au Final 8.
1: Allez, stop, on en reparlera lors d'un nouveau Stephen Brunch dimanche prochain avec grand plaisir.
0: De toute façon.
1: Merci Eric Salio.
0: Merci Eric.
1: C'est la fin, Stephen, de l'émission.
0: Ah, j'ai bien aimé la vie d'Erwan sur Arthur Fils. Tu veux pas te mouiller, toi?
2: Bon, attends, on m'a pas donné la parole, c'est pas possible ça. C'est ma dernière, je vous l'annonce.
0: Merci beaucoup, Erwan.
2: Merci à vous, je me suis régalé, les gars.
0: Cette émission en direct de Roland Garros. Merci, Alex. Merci, Bruno Fontaine et ses équipes qui ont monté le studio. Merci, Jimmy, à la régie qui a eu beaucoup de boulot. Le Stephen Brunch, vous pouvez podcaster l'émission. On se retrouve la semaine prochaine et restez bien sur RMC parce que le sport, c'est toute la journée en direct sur votre radio de sport préférée. À la semaine prochaine. Ciao, ciao.
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16: Il est 14h54, dans un instant le début de l'intégral sport. On va partir à Auxerre pour la Ligue 1 Auxerre-Brest. On sera également à Roland-Garros pour la finale de la Supercoupe Dames entre Landes, entre Basketland et Bourges. Ce sera dans un instant. Mais auparavant, c'est l'heure des infos et c'est avec Sophie Tussaud. Bonjour Sophie.
17: Bonjour Christophe, bonjour à tous. À chaque jour son augmentation, le prix du litre du gasoil s'établit désormais à 2,41€ en moyenne, un record, et à la veille d'une réunion de Sébastien Lecornu et de ses ministres sur le sujet. Éric Ciotti, président de l'UDR et maire de Nice, propose une baisse de la TVA.
18: Baisse de la TVA de 20 à 5,5. C'est ce que font la plupart des pays européens. Hein. Vous avez vu l'Allemagne, une baisse de l'ordre de 15 centimes. L'Espagne, le coût du carburant est 60 centimes par litre moins cher. Bien sûr que ça a un coût de 12 à 13 milliards d'euros, mais si on reste dans cette situation, on aura un coût social, un coût économique qui peut tangenter ce qu'on a connu pendant le Covid.
17: Éric Ciotti dans BFM Politique. Le calme est revenu à Saint-Pierre-des-Corps après une nuit de violences urbaines. Des affrontements entre les forces de l'ordre et plusieurs dizaines de jeunes ont éclaté après une collision entre un motard et une voiture de police. Une vingtaine de véhicules a été incendié. 8 policiers et un gendarme blessés. 5 personnes interpellées. 2 enquêtes sont en cours. L'une concerne le policier au volant et l'autre le motard pour refus d'obtempérer. Une pluie de drones ukrainiens sur la Russie la nuit dernière. mer plus de 1600 engins, dont 450 vers Moscou. Le maire de la capitale russe dénonce une attaque de drones majeurs visant à perturber les élections législatives dont le dernier jour se tient aujourd'hui. Le président du PSG de beIN Sport, Nasser Al-Khelaïfi, visé par une enquête pour prise illégale d'intérêt. Elle vise une réunion sur les droits télé lors des négociations avec la Ligue de football professionnel à l'été 2024. L'enquête a été confiée à la brigade financière anti-corruption. Le Quintet, c'est dans quelques minutes, à 15h15 sur l'hippodrome de Vincennes, dans la discipline du plat. Voici le pronostic de Frédéric Kita de la Dream Team des courses RMC. Sa favorite est le 9, Jalouse d'Olivery. Son outsider, le 2, Dilvajet. Il est 14h57 sur RMC. C'est l'Intégral Sport avec Christophe Cessieux.
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16: Bonjour à tous, il est 14h59, vous êtes sur RMC, l'Intégral Sport. Dans un instant, on l'espère, nous nous rendrons au stade de l'Abbé Deschamps pour le coup d'envoi du match entre Auxerre et Brest, que Fred Joly va nous commenter avec les analyses techniques et poussées de Charlotte Largeveille, qui tous les... comme tous les dimanches, tu es avec moi.
17: Comment ça va? Salut Christophe, ça va très très bien.
16: En pleine forme.
17: En pleine forme.
16: Tu as vu un beau match hier soir, tu étais à Lyon.
17: C'était incroyable. C'est 4-0 contre Rennes. Ouais, ouais, en plus, c'est le match de référence qu'ils ont fait les Lyonnais, donc ça va leur faire du bien pour la suite.
16: Et oui, Lyon qui est co-leader, c'est ça?
17: Oui.
16: Avec Monaco, donc ça marche plutôt pas mal pour les Lyonnais. On sait que ce soir, il y a un classique, bon, un classique un peu moins excitant que les années précédentes. Mais bon, on va quand même s'y intéresser. Dans quelques minutes, nous serons avec Florent Germain pour parler de Marseille et avec Arthur Perrault pour évoquer le Paris Saint-Germain. Avant de rejoindre notre envoyé spécial, Fred Joly, qui se dépatouille avec le fil rouge, qui ne doit pas mettre à côté du fil bleu, nous allons tout de suite faire les paris sur ce match.
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16: Avec Johan Bredov.
29: Salut Christophe, salut Charlotte.
16: Il est là, il est beau.
29: Salut à tous.
16: Retour de vacances. Il est bronzé comme une vieille américaine. Oh, non, il est ben, blanc comme un cachet d'aspirine.
29: Non mais non, franchement, c'est pas vrai. Alors j'ai une marque de bronzage, c'est de bronzage randonnée, tu vois.
17: Vanille fraise, ouais.
29: C'est... ouais c'est malheureusement.
16: Je vous donne les Charlotte qui elle est toute bronzée là, franchement, ça ressemble pas.
29: On a pas la même vie avec Charlotte.
16: Ah, c'est ça. Ah, c'est au bord du terrain, tu vois.
29: je suis pas ancien footballeur. Devin, la victoire de Brest qui est légèrement favori. 3,30 le nul et 2,55 la victoire de l'AJ Auxerre. Moi, je vous propose le nul sur cette rencontre, voire même de se couvrir avec Brest ne perd pas et les deux équipes qui marquent pour un peu plus que doubler la mise. Charlotte, tu jouerais quoi?
0: Ouais, je suis d'accord avec toi. Je pense qu'il y aura un match nul. C'est vrai que l'AJ a ouvert enfin son compteur de 3 points qu'a gagné contre Nice le week-end dernier. Et puis Brest qui avait fait un bon match contre Paris malgré la défaite. Donc je vois bien 1-2-2, mon petit Johan.
29: Le match nul coté à 3,30, c'est le 2-2, il est coté à 10, tout rond. Ouais, c'est pas mal. Bravo Charlotte.
0: Ça se peut,
29: hein? Ça passe. Oui, bah oui, j'espère. Comme ça, on passera nos deux paris ensemble pour la première fois de l'année.
2: Très bien. Combien tu as dit, Charlotte?
0: 2-2. But de Doumbia et de Patembou.
2: Match nul, on lui donne un demi-point. Si une équipe qui marque 2 points, on lui donne un autre demi-point.
29: Exactement.
2: S'il y a deux équipes qui marquent 2 points, alors là, c'est jackpot. On part en Maldives.
29: Et très bien. Doumbia côté à 2,85 et Patembou côté à 3,60 pour les deux buteurs que tu as mentionnés.
2: Eh bien, c'est parfait. Merci, Johan.
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2: Alors Charlotte, on a un problème avec notre envoyé spécial. On va le retrouver dans quelques minutes. Mais le match a débuté donc à la Baie des Champs entre Auxerre et Brest. On va quand même rappeler les compositions avec les petits changements qu'il y a au départ dans ces deux équipes qui vont s'affronter. On rappelle que Auxerre reste sur une victoire, sa première victoire de la saison, obtenue face à Nice la semaine dernière, et que Brest a perdu, mais petitement, hein, perdu 1-0 seulement face au PSG. Oui. La semaine dernière, c'était à la maison, mais bon.
0: Brest qui n'avait pas encore perdu, qui avait fait effectivement pas mal de matchs nuls, mais contre un bon Paris Saint-Germain, ils ont montré de belles choses, les Brestois, et Auxerre enfin, qui ouvre son compteur, qui a gagné. C'était un match qui était compliqué, mais c'était important pour l'équipe de Will Steel de repartir sur cette victoire. Donc les Brestois, il n'y a pas de changement par rapport à cette équipe contre le PSG, avec Gauthier Lloris et Raphaël Le Guen derrière, Kanilala sur les côtés avec Bradley Loco, et au milieu de terrain ce 3 qui est très intéressant: Hugo Mianetti, Joris Chotard, Kamori Doumbia, et devant Patemboup, Ludo Ajark et le nouveau Versini Giovanni, qui est l'ancien palois.
2: Très bien, figure-toi que nous avons retrouvé Fred Joly. Ben oui, il est là, il a mis le fil bleu dans la prise rouge et ça n'a pas explosé, tout va bien. Salut Fred.
3: Qui est le con qui a fait sauter le pont? Bonjour tout le monde. Ben Charlotte a tout dit, si tu veux que je te dise de plus formidable. Bonjour à tous les deux, bienvenue à la Bédition. On a un petit problème de... Ouais, effectivement, les fils bleus sur le bouton bleu, tout ça. En tous les cas, c'est parti à la Baie des Champs depuis 4 minutes pour ce match entre cette équipe de la Auxerre qui a enfin débloqué son compteur points avec cette compteur victoire, avec cette imposée face à Nice la semaine dernière. Voilà, face à cette équipe de Brest qui a un début de championnat plus que correct, on va dire, pour l'instant. En tous les cas, le score est de 0-0. C'est parti depuis 4 minutes et 30 secondes avec Archer, la récupération. Oh, la pépite ramenée de Southampton par Will Steel a encore fait passer des sueurs froides dans le dos des supporters et joueurs brestois. Il a joué deux matchs, il a mis deux buts. C'est vraiment un vrai attaquant de pointe. Charlotte, tu vas pas me contredire en me disant qu'un garçon comme ça, on n'en voit plus beaucoup, hein, des vrais numéro 9 comme ça qui savent prendre les espaces et les appels.
0: Ah, et après la Cincinnati Yoko aussi, c'était le numéro 1 dans cette équipe de la GIA depuis quelques saisons qui est parti. Donc effectivement, Archer qui a un bon profil, je pense qu'il va encore performer, mais j'attends un peu plus de ses partenaires autour de lui, notamment Kevin Namasso, Dani Namasso, désolé, mais c'est lui qui doit prendre un petit peu plus ses responsabilités.
3: Exactement.
2: Il y a de l'ambiance cet après-midi à la Baie des Champs. Oui. J'ai l'impression qu'il y a du monde, dis donc.
3: Oh, un peu plus de 15 000 spectateurs, grand soleil, on est bien, la pelouse est magnifique, l'ambiance est bonne, comme d'habitude les gens sont venus en avance, se sont promenés autour du stade, en profiter pour aller prendre un petit verre en terrasse pour se mettre en condition, assister à cette rencontre. Alors évidemment, du côté des supporters, on a été rassurés, c'est un grand mot, mais en tous les cas un tout petit peu rassurés après la victoire de la semaine dernière face à Nice, même s'il n'y avait pas de quoi se rouler par terre, hein, sur le score de 1-0. Bordeaux avec le but de Archer, un peu rassuré, mais on sent que cette équipe de la Géossère, eh bien, elle est en recherche de confiance. Elle est peut-être, grâce au changement apporté par Wistil, entre autres passé à une défense à 5, en train de trouver une certaine sérénité, et puis surtout l'arrivée de Thuan Zambé dans cette défense auxerroise, le joueur formé à Manchester United et qui est venu, Charlotte, toi en tant que défenseuse, tu as peut-être étudié un petit peu, jeté un œil sur sa façon de jouer. Il est rassurant quand même dans cette défense auxerroise.
0: Oui, je te rejoins dans le changement de système. Hein. Will Steele, il l'a déjà utilisé, que ce soit à Lens aussi ou du côté de Reims de temps en temps, ce système à 3. Effectivement, et Thuan Zambé qui doit prendre évidemment la mesure et la teneur de ce poste-là. En système à 3 derrière, c'est lui le plus important. Donc avec Clément Agba aussi, que j'aime beaucoup, même si au tout début il n'était pas forcément titulaire, je l'aime beaucoup ce jeune joueur qui prend de l'ampleur, et puis Makoso aussi. Donc c'est une nouvelle charnière avec Lamine aussi sur les côtés et Oppegaard, qui sont vraiment des bons joueurs de piston et qui se projettent bien vers l'avant.
3: Le corner à suivre pour les Brestois, c'est finalement sorti par la défense auxerrois. 0-0, 7 minutes de jeu.
2: Très bien, on va vous quitter quelques instants, on va aller faire un tour à Roland-Garros, hein. C'est chic d'aller à Roland-Garros comme ça, en plein milieu du mois de septembre. Habituellement on y va fin mai, début juin pour les internationaux de France de tennis, mais sachez qu'à Roland-Garros, eh bien, on fait autre chose que du tennis. On se souvient des épreuves de boxe lors des Jeux Olympiques, et puis des épreuves de basket également, avec tout au long du week-end la Super Coupe organisée donc par la Ligue Nationale de Basket, et on est à Roland-Garros avec Félix Gabory qui suit pour nous la finale de la Super Coupe féminine. Salut Félix.
4: Salut Christophe, salut Charlotte, salut tout le monde. Le match des championnes, Christophe, entre basket et
2: Roland-Garros. Alors c'est pas la
4: Gourles.
2: Super Coupe, c'est le match des championnes.
4: Alors la Super Coupe, c'est pour les garçons, ça sera tout à l'heure la finale Rouen contre Paris. Et pour les filles,
2: c'est la Coupe, c'est pas la Super Coupe, c'est la Coupe.
4: Non, c'est le match des championnes. C'est du coup les deux meilleures équipes de la saison dernière. Basketland qui a fait le doublé championnat Coupe de France, donc qui affronte Bourges, qui était le finaliste du championnat de France. Donc voilà, le remake de la dernière finale du championnat de France. Pour l'instant, c'est Basketland qui est devant 46-30, 6 minutes à jouer dans ce troisième quart-temps. Basketland a fait trou là dans ce début de seconde période. Et on va beaucoup parler de classique pour le match OM-PSG de ce soir. C'est un peu le classique du basket féminin, hein, Christophe, entre Basketland et Bourges, deux des plus gros palmarès du basket féminin, deux institutions du basket féminin qui s'affrontent ici à Roland-Garros.
2: Et on a des joueuses qui étaient présentes la semaine dernière en finale de Coupe du Monde, ou se sont de repos les filles?
4: Ah non, malheureusement, c'est un peu le problème dans le championnat de France cette saison. C'est un sujet plus global. Malheureusement, tous les talents du basket féminin s'en vont aux États-Unis.
2: Ah ouais, on n'a plus rien en magasin, quoi, c'est tout.
4: Et sache que le chiffre, il est assez éloquent. Il y a une seule joueuse française qui est vice-championne du monde et qui joue dans le championnat de France cette saison. C'est Romane Berniès, qui joue à l'AT Montpellier. C'est la seule joueuse qui était présente avec l'équipe de France à la dernière Coupe du Monde, qui est encore dans notre championnat. Toutes les autres sont soit en Euroleague, soit en WNBA. Avant, en Basketland, on avait notamment Leïla Lacan, qui était une des meilleures joueuses, sacrée MVP des finales du championnat de France l'année dernière, qui jouait à Basketland. Mais elle est partie cet été à Connecticut, du coup jouer en WNBA. Donc voilà, le problème, c'est qu'il y a un peu une fuite des talents, Christophe, dans le basket.
2: Ah ben, on a bien compris. Du coup, c'est vrai qu'après une Coupe du Monde, on aurait aimé aller applaudir les vice-championnes du monde. Malheureusement, pour cela, il faut aller aux États-Unis. En France, on a les équipes en développement. C'est un peu ça, le basket français. À tout à l'heure, Félix, pour la suite de cette finale des championnes. Les champions, un classique excitant, Charlotte. Je sais que tu en rêverais d'un OM-PSG au sommet du football français. Ça avait été le cas l'année dernière. Rappelle-toi ce match incroyable et la victoire de l'OM qui n'avait plus battu le PSG au Vélodrome depuis des décennies. Je ne sais pas si ce soir ils vont être capables de faire les mêmes choses. Il paraît que le stade Vélodrome ne sera même pas plein pour ce classique qui a perdu un peu de... Il se passe quoi là ? Non, rien. Ce classique qui a perdu un peu de ses plumes. Heureusement, nous avons un grand chef à plumes, c'est Arthur Perrault qui sera ce soir au Vélodrome pour ce match. Comment ça va, mon petit Arthur ?
5: Bonjour, messieurs, dames. Bonjour.
2: Est-ce que tu allais faire un tour dans Marseille avec ton maillot du PSG quand même ? Est-ce que tu as osé, du coup ?
5: Oui, comme toi, tu aurais osé le faire avec le maillot de l'OGC Nice. Oui, je suis allé faire un petit tour en arrivant à Marseille-Saint-Charles, tranquillement. Il fait très, très beau. Voilà. Alors, comparé aux dernières fois où je suis venu ici rejoindre notre correspondant Florent Germain, un peu moins de maillot. Hein. Ce midi, à la terrasse des restaurants, des cafés, voilà, c'est peut-être le symbole de ce que tu disais il y a quelques instants. Peut-être cette baisse d'engouement autour de ce classique assez déséquilibré, annoncé en tout cas ce soir entre l'Olympique de Marseille et le Paris Saint-Germain.
2: Bon, malgré tout, il y a un match à jouer et c'est quand même l'adversaire de référence, l'Olympique de Marseille, même s'il n'a pas tout à fait la forme. J'imagine que les Parisiens prennent l'affaire sérieusement tout de même, parce qu'on ne peut pas dire non plus que le PSG nous régale en championnat depuis le début de la saison. Hein.
5: Non, même si ça va mieux hein, pour le Paris Saint-Germain qui est sur une bonne dynamique quand même avec cette victoire 6-1 face à Bratislava en Coupe d'Europe, la victoire 1-0 à Brest dimanche dernier. Le véritable avantage pour ce PSG-là, c'est qu'il a pu profiter d'une semaine pleine à l'entraînement pendant que les joueurs de Bruno Genesio, eux, avaient un match de Coupe d'Europe. Donc Luis Enrique en a vraiment profité pour faire du foncier, pour travailler la tactique avec un seul absent hein, dans le groupe. Groupe parisien qui est arrivé ici à Marseille, à Marignane, il y a de ça une petite heure, c'est l'international marocain Achraf Hakimi qui est touché à la cuisse droite et qui n'a pas participé aux dernières séances d'entraînement. Il reste à part pour l'instant et suit un programme adapté avec les kinés du Paris Saint-Germain. L'autre absent de ce déplacement, c'est un choix de Luis Enrique, puisque le groupe est véritablement sinon au grand complet. C'est Lucas Hernandez qui n'a pas fait le déplacement sur la Côte d'Azur dans la cité phocéenne. Ça s'inscrit toujours dans la rotation voulue par le technicien espagnol. On sait que sur les derniers matchs, Lucadine ou encore Elias Zabarni n'avaient pas été retenus dans le groupe. Mais sinon, pour le reste, Paris est au grand complet. Et Paris tient vraiment à enchaîner, puisque Paris reste encore une fois sur une très belle victoire, notamment en Coupe d'Europe face au Slovan Bratislava.
2: Voilà, et qu'il reste sur une victoire à Brest. Donc, décroché la semaine dernière 1-0 donc pour les Parisiens face à cette équipe brestoise. Oui, c'est quand même un moment important pour le PSG d'affronter son adversaire de toujours, Charlotte.
0: Bah, même s'il y a peut-être un petit peu moins d'engouement parce qu'on sait les difficultés de Marseille, mais tu as très bien dit, Christophe, c'est pas non plus un grand PSG, parce qu'après on pouvait s'attendre à l'après Coupe du Monde, le temps que les organismes se régénèrent et que Luis Enrique récupère un petit peu tout le monde à 100%, il fallait du temps, donc forcément on a peut-être un petit peu moins de conditions physiques et de connexion entre les joueurs parisiens, mais malgré la petite victoire, on va dire, d'un but à zéro contre Brest, ils ont quand même été intéressants et très puissants physiquement. Après, c'est vrai que Achraf Hakimi, être vigilant par rapport à lui. Nuno Mendes et Achraf Hakimi sont des joueurs très importants, mais ils sont quand même beaucoup blessés, mais ça reste quand même un classique. Donc Christophe, même s'il y a moins d'engouement, je pense que à partir du moment où le Vélodrome va commencer à monter en puissance, il y aura quand même une super ambiance, bien sûr.
2: Ouais, on l'espère. Surtout si Marseille venait à marquer un but. Là, je pense que l'ambiance, effectivement, serait un peu plus intéressante. Tiens, on va écouter Luis Enrique, que Nico Pelletier a rencontré cette semaine, donc qui évoque ce classique. Évidemment, pour Luis Enrique, c'est un match énorme. Rencontrer Marseille, rendez-vous compte.
6: C'est impossible pour un joueur de Paris Saint-Germain que soit relaxé avant un classique. Impossible. On sait clairement que de l'importance de ces trois points. Pour les clubs, pour l'équipe, mais aussi pour les supporters. C'est un match tellement différent qu'il n'y aura aucun joueur relaxé. Peut-être beaucoup excité parce que ce sont ce type d'environnement qui te peut donner à être plus motivé de l'habituel. Et c'est un problème aussi.
2: Voilà, Luis Enrique, donc qui nous dit que on peut pas être relaxé avant un classique. Évidemment, il faut être concentré avant ce genre de match qu'on suivra donc tout à l'heure à 20h45. C'est ça l'heure du coup d'envoi, Arthur.
5: Exactement. Cette rencontre à 20h45 arbitrée par Monsieur Le Texier. On attend une grosse équipe du côté du Paris Saint-Germain, Christophe. Équipe quasi-type avec derrière Zaïre Emery qui devrait prendre la place d'Hakimi. Au milieu de terrain, le trio Vitinha, Ruiz, Neves et devant Dembélé, Doué et Ferran Torres qui pourraient débuter. Donc voilà, c'est dire à quel point Paris vient avec ses forces en présence ici à Marseille.
2: Il y a bien l'intention d'enfoncer encore un peu plus l'Olympique de Marseille. Cette bonne guerre entre ennemis, on essaye de se faire du mal. Merci Arthur, à tout à l'heure. Donc bon après-midi en cité. Tu n'es pas sur la Côte d'Azur, attention. Hein, Marseille n'est pas sur la Côte d'Azur. Hein, je vais bien préciser quand même, être très précis en matière de géographie. 15h15 sur RMC. Ça donne quoi cette AGIA Stade Brestois, mon cher Fred? Il y a des occasions un peu, il y a des buts, il se passe quoi?
3: Bon, alors première chose, Auxerre n'est pas non plus sur la Côte d'Azur. Ah oui, et il y a 0-0. Il y a eu quand même deux tentatives brestoises, hein, deux frappes de Mbop qui sont passées à gauche du poteau de Diop, le gardien auxerrois. Il y a un corner à suivre pour cette équipe brestoise. Le ballon qui s'élève, c'est au premier poteau, c'est dégagé, ça va revenir. Oh, la tentative, voilà, il a voulu la reprendre comme elle venait. C'est complètement manqué cette tentative brestoise et ça va permettre aux Auxerrois de récupérer un renvoi aux 5m50. C'était qui? C'était Chotard, effectivement, qui a voulu reprendre en pivot. 0-0 et le dégagement, le ballon dans les pieds des Auxerrois. Ça va revenir sur une tête brestoise qui s'est installée. Hein. Les Brestois se sont installés gentiment dans le camp auxerrois, mais pour l'instant, pas grande inquiétude pour les hommes de Will Steele. 0-0 après 17 minutes de jeu.
2: 17 minutes de jeu et donc 0-0 entre ces deux formations. On analysera tout ça dans un instant avec Charlotte. Il est 15h16, vous êtes sur RMC et on revient dans une petite minute.
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2: 15h20 sur RMC, l'Intégral Sport. Allez, on repart tout de suite à la Baie des Champs pour voir ce qui se passe entre Auxerre et Brest avec Fred Joly, avec Charlotte Canalis, tout ça.
3: 20 minutes de jeu, 0-0. Le coup franc pour la JOCR joué par Diop le portier Jaïste. C'est sur la cuisse de Danois, le capitaine auxerrois, qui a pu trouver un coéquipier juste devant. On est obligé de revenir derrière du côté de la JOC. On a du mal un petit peu à trouver les solutions. Alors que un hommage a été rendu à Éric Roy juste avant cette rencontre. Et sur le banc, il y a évidemment Julien Lachuère sous les yeux de son grand frère. Yann Lachuère qui est dans les tribunes aujourd'hui. Ah Charlotte, c'est ça qui nous manque à Auxerre. Hein. C'est un Yann Lachuère peut-être. Hein. Un vrai numéro 10. Non mais c'est vrai.
0: Oui, mais après c'est une nouvelle équipe, un nouveau staff aussi. Donc c'est vrai qu'il faut un petit peu du temps. Mais c'est vrai que dans le football, on n'a plus le temps. Ça c'est factuel. Mais c'est vrai que les Brestois, on la maîtrise. On pouvait s'y attendre. Mais c'est vrai que je pensais que les joueurs de la GIA allaient mettre un petit peu plus d'agressivité. Quand on est un peu en difficulté dans le jeu, il faut avoir un peu plus d'agressivité, gagner les ballons, les premiers, les les seconds. Pour l'instant, les Brestois sont un petit peu dans un fauteuil, je trouve.
3: Ah, exactement, hein. C'est vrai que Yann Lachuleur qui a fait les beaux jours de la JOCR, il a gagné deux Coupes de France avec la GIA en 2003, il me semble-t-il, et puis en 2005, je crois, deux Coupes de France, un vrai numéro 10, comme on n'en voit plus beaucoup dans les équipes. Il est venu voir le petit frère sur le banc de touche, le coach brestois. La touche auxerroise, hein, les Auxerrois qui sont entrés dans le camp brestois, une dizaine de mètres du poteau de corner. C'est Hopgaard qui joue rapidement vers Danois. Il n'y a pas de solution, obligé de revenir derrière peut-être pour écarter sur le côté gauche. Donc finalement Piedfort qui trouve du soutien. On cherchait Archer dans l'axe, mais évidemment Archer, on l'a cerné depuis deux rencontres maintenant. On sait qu'il ne faut pas lui laisser d'espace, et peut-être ce ballon qui va revenir. Oh, la claquette Selvig qui s'est couché pour se mettre en opposition et mettre sa main. Il y avait un semblant d'action, en tous les cas le mouvement était beau, le centre était quasi parfait. S'il n'y avait pas eu l'intervention du gardien brestois, ça aurait pu être bien plus dangereux devant le but breton.
2: Parfait, il est 15h21, c'est l'heure du quintet et c'est à Vincennes et c'est avec Mathieu Zaccanini. Salut Mathieu.
1: Salut Christophe, salut à tous. Le quintet plus est disputé cet après-midi sur la grande piste de Vincennes, sur la distance des 2700 mètres dans la grande piste. Elles étaient 13 juments à prendre part à cette compétition et la victoire est revenue très facilement à l'une des favorites, le numéro 8 Jen Cash, qui s'est envolée dans la phase finale et a devancé le numéro 13 Dival Del Ronco, qui a très bien fini et qui s'est classé deuxième. La troisième place est revenue à l'animatrice de la compétition, le numéro 12 Gitane Vallée, la quatrième au numéro 7 Junon de Loup, et enfin c'est le numéro 4 Dada Del Ronco qui se classe cinquième, ce qui nous donne une arrivée provisoire de ce quintet disputé aujourd'hui sur l'hippodrome de Paris-Vincennes. 8, 13, 12, 7 et 4. Et je reviendrai donc à 16h pour vous donner l'arrivée et les rapports définitifs de cette compétition. A tout à l'heure, Christophe.
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2: Et l'ouverture du score,
3: le but au Serrois. Eh oui, oh, il est beau ce but, il est bien emmené. Ça a été très très vite du côté des Brestois. Un ballon dans la profondeur, il s'était déjà illustré à deux reprises. Mboub avec deux tentatives qui étaient passées juste à côté du but au Serrois. Et bien là, il est lancé dans la profondeur. Il contrôle, là, c'est un vrai but d'attaquant. Il contrôle en pleine course. Il la laisse à peine rebondir, il frappe, il sait où est le but, c'est dans la profondeur, il contrôle de la cuisse, badaboum, frappe instantanée du pied, c'est puissant, il frappe à l'instinct comme un vrai buteur et il permet à Brest, après 23 minutes, de mener à zéro. Il est beau Charlotte, il est beau ce buteur.
0: L'enchaînement, contrôle de la cuisse, il continue à avoir l'avantage sur Tuanzebe. Incroyable Joris Chotard, même le gelon, hein, il est intéressant. Patrick Mboup, il avait fait un bon match, hein, contre le PSG. Il avait manqué un peu de finesse technique devant le but. Il trouve enfin cette efficacité et ce but qui est magnifique parce qu'il était face à un gros, hein, Axel Tuanzebe. C'est vraiment un grand gaillard et derrière l'enchaînement parfait de Patrick Mboup.
2: Ouais, ça c'est un beau but pour nous ouvrir l'appétit pour cette journée de football, hein, Charlotte. On en redemande des comme ça, hein.
0: Ah oui, après c'était logique, hein, Brest qui avait le monopole, qui avait eu un peu des opportunités avec Patrick Mboup notamment, Ludovic Ajorc aussi qui se déplace bien pour ses partenaires et au CERN, même s'il y avait une petite opportunité, un centre de Namasso, c'est encore pas assez pour mettre en danger ces Brestois.
2: Et ben voilà, le plus dur est fait pour Brest. Maintenant, il va falloir tenir face à Auxerre qui va devoir se réveiller quand même, hein, Fred, hein, cet après-midi, s'il ne veut pas encaisser une défaite à la maison.
3: Exactement, hein, c'était un petit peu rassuré avec cette victoire contre Nice qui n'avait pas été non plus un chef-d'œuvre du football, hein.
2: Ah oui,
3: on avait compté sur
2: rassuré contre une équipe comme Nice en plus en ce moment, hein,
3: ouais, que Nice en gros Nice était la tête dans les choux et Auxerre était la tête dans les choux aussi, hein, comme ça deux équipes qui avaient besoin de victoire. On avait à part le magnifique but et le service de Makoso qui avait servi Archer parfaitement dans la profondeur, qui avait profité des largesses laissées par l'arrière-garde niçoise. Ça n'avait pas franchement rassuré, certes 3 points de prix du côté de la JOC. On compte évidemment sur cette rencontre pour confirmer, enchaîner un deuxième succès avec un deuxième match à domicile. Après une victoire, il fallait, et les Auxerrois se doivent de signer une seconde victoire consécutive pour se rassurer un petit peu plus après que Will Steele a procédé à quelques modifications, cette défense à 5. Voilà, il a renforcer un peu l'arrière-garde, car c'est ce qui pêchait vraiment du côté de la JOCR qui avait pris beaucoup de buts en trois matchs. Mais voilà, ils ont été surpris par cette, vraiment cette étincelle, hein, cette ouverture, ce magnifique but de Mboub qui avait déjà fait passer quelques frissons dans le dos des supporters auxerrois en début de rencontre avec deux frappes qui étaient passées juste à côté. Ça sent le garçon qui est en confiance et il l'a démontré en nous décochant cette frappe instantanée, reprise instantanée après contrôle de la cuisse qui a permis donc aux Brestois de mener 1-0 après 26 minutes de jeu. Les auxerrois vont courir après le score et pour l'instant, vous avez le même match que moi je pense sous les yeux, ils n'ont pas vraiment montré grand chose les Bourguignons.
2: Bah non, justement, c'est pour ça que je dis qu'il fallait qu'ils se réveillent peut-être s'ils veulent espérer éviter la défaite. Ils ont déjà été battus à la maison hein, cette saison par Angers, donc il ne faut pas à nouveau s'incliner cet après-midi. À tout à l'heure Fred pour la suite de ce match. Donc pour l'instant, une domination logique de Brest au tableau d'affichage. On va suivre un autre match de foot cet après-midi qui débutera un peu plus tard dans l'après-midi aux alentours de 16h15. On va tout de suite en Espagne du côté de Madrid retrouver notre correspondant permanent Edgar Grolot.

0: Ceuta. Donc Ceuta, c'est l'enclave espagnole sur la côte marocaine qui est touchée par une crise migratoire en ce moment. Donc il y avait ce message de soutien que les joueurs, ils n'ont pas voulu déplier entièrement ce t-shirt-là. Kylian Mbappé a expliqué derrière en fait qu'il était solidaire des habitants de Ceuta, mais qu'il voulait aussi avoir une pensée pour notamment les migrants morts dans cette crise justement, qu'il voulait penser à tout le monde et pas seulement à une partie. Ça a fait polémique en Espagne et il a été visé par de nombreuses critiques, notamment aussi de la part de supporters de l'Atlético qui promettent de l'accueillir très froidement cet après-midi. Et ce qui va être intéressant à suivre aussi, c'est que lors du dernier match de l'Atlético, les joueurs avaient tous posé devant une pancarte, tous avec Ceuta. Est-ce que ce sera encore le cas lors de ce derby de Madrid? Ce sera à suivre dans les minutes qui arriveront juste avant le coup d'envoi.
1: Donc, c'est-à-dire qu'il ne va pas prendre la bronca uniquement des supporters de l'Atlético, mais également ceux du Real. Ça fait beaucoup pour un seul homme quand même.
0: Oh, c'est possible. Après, oui, tu sais, les partages visiteurs en Espagne,
1: le groupe du ultra sûr, les ultra sûrs qui sont proches des milieux néo-nazis, qui aussi veulent faire.
0: Oui, alors.
1: Bon, ils sont pas au stade, a priori, ils n'ont pas l'entrée.
0: Exactement, il faut garder en tête aussi que c'est un groupe ultra qui est banni du stade, qui est interdit par le Real Madrid, donc et exactement pour leur position politique. Donc faut pas trop non plus leur donner trop d'importance à ce qu'ils ont dit, parce qu'effectivement c'est un groupe déjà qui a été identifié comme très problématique par le club et pas seulement, et qui est banni du stade. Donc ça c'est encore une autre question, mais il faudra évidemment surveiller aussi la réaction des supporters et des ultras.
1: Edgar, la cause de Ceuta, des habitants de Ceuta, c'est une cause politique qui est marquée plus à droite, plutôt à l'extrême droite, ou alors toute l'Espagne est solidaire des habitants de Ceuta, quel que soit le bord politique?
0: Non, c'est un sujet qui fait parler tout le monde, c'est-à-dire que c'est un sujet vraiment qui concerne toute l'Espagne et qui est vraiment important dans l'actualité. Maintenant, évidemment, comme souvent avec ce genre de sujet, ça a été aussi récupéré politiquement, notamment à droite et à l'extrême droite en Espagne. Et c'est pour ça aussi que le sujet est aussi sensible politiquement.
1: D'accord.
0: Parce que pour certains joueurs, ils veulent aussi s'éloigner et rester à distance de ça, parce que ça a été aussi beaucoup repris par l'extrême droite espagnole. Mais c'est un sujet évidemment dont parle toute la sphère politique espagnole et pas seulement à droite.
1: Très bien, nous verrons tout à l'heure l'accueil réservé donc à Kylian Mbappé. Tu nous appelles quand il fait son entrée sur la pelouse, peut-être pour l'échauffement ou peut-être pour le coup d'envoi.
0: Bien sûr,
1: tu nous diras ça. Merci Edgar, à tout à l'heure, donc 16h15
0: à tout à l'heure.
1: Pour le coup d'envoi de ce match entre l'Atlético et le Real. Toujours un but à zéro pour Brest sur la pelouse d'Auxerre. Et puis dans le match des championnes, ça donne quoi, Félix, ce match entre Basketland et Tango Bourges, les Tangos de Bourges?
2: Ça donne 60-46 pour Basketland, toujours devant contre Bourges. 5 minutes 15 à jouer avant la fin du match, Christophe. Pour l'instant, Basketland, championne de France en titre, tient son rang dans ce match contre Bourges.
1: Et il y aura une finale pour les garçons plus tard, après cette finale féminine?
2: À 17h, oui, il y aura toujours sur ce court central de Roland-Garros la finale de la Supercoupe entre le Paris Basketball et Rouen de TJ Parker, qui a battu l'Asvel hier de Tony Parker. Ouais, le duel fratricide qui est revenu au petit frère TJ Parker, un peu l'invité surprise Rouen de cette finale de Supercoupe. Ça sera tout à l'heure à 17h contre le Paris Basketball.
1: Très bien, on suivra cette rencontre avec toi. Il est 15h30, on va s'interrompre. Charlotte, tu me livreras ensuite une analyse très poussée de ce que tu es en train de regarder,
3: avec
1: parce que
3: plaisir.
1: Tu es concentré au maximum.
3: Tu sais que je suis concentré.
1: Ah, mais je sais que
3: tu
1: es concentré. Je sais pas ce que tu vas nous livrer, mais à mon avis, ça va être quelque chose d'intéressant. On y revient dans un instant. À tout de suite sur RMC.
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9: 15h33, vous êtes sur RMC, il y a du foot et du basket cet après-midi. Le foot, c'est la Ligue 1 et c'est ce match entre Auxerre et Brest. Les Auxerrois qui sont mêlés sur leur pelouse par Brest depuis quelques minutes. 1-0, donc il reste encore quelques 12 minutes à jouer dans cette première mi-temps. Le basket, c'est la finale des championnes à Roland-Garros. Avantage à Basketland qui mène de 10 points, 61-51 face au Tango de Bourges. Et puis vous le savez, tout à l'heure on suivra donc à partir de 16h15 la rencontre entre l'Atlético Madrid et le Real Madrid. Voilà, vous savez tout. On va donc repartir à l'Abbé des Champs dans un instant. On a vu que Giroud était là, fidèle au poste, hein, Charles.
10: Toujours là.
9: Celui-là
10: est... Il est toujours là.
9: Il a un siège à vie. Hein, Fred, c'est comme ça. Est-ce qu'il a la garde présidentielle qui l'accueille quand il rentre à l'Abbé des Champs?
11: Et il a un siège dans la tribune qui porte son nom en plus. Attention, ça c'est la classe. Avoir un siège dans une tribune qui s'appelle Giroud.
9: Ouais, enfin, ça sent un peu le sapin quand on te consacre une
11: tribune. Ah bah la vérité, t'es déjà mort hein, quand on t'appelle.
9: Normalement, oui. Donc il s'en sort pas mal sur ce coup-là.
11: Que lui, il aura connu son siège dans sa tribune, quoi, quand même, contrairement à certains. Voilà, bon, après, on est tous en train de les perdre.
9: J'ai Christophe Cessieux dans mon studio.
11: Non, bon, tu vas pas le voir maintenant, je te rassure. C'est pas gagné. Non, mais il est là à tous les matchs. C'est un peu le parcours du combattant chaque fois qu'il vient à un match parce qu'évidemment, il se fait alpaguer tous les deux mètres pour les selfies.
9: Mais ça va, il garde la forme, Guy.
11: Il a 86 ans. Hein. Ouais. Bon, il est comme quelqu'un de 86 ans. Attention, le corner au Auxerrois. La frappe de pied fort sortie par la défense. Une fois, il m'a dit, ce qui m'agace le plus dans les selfies, c'est que quand c'est une jolie fille, c'est agréable. Quand c'est un vieux barbu, c'est pas très sympathique. Voilà, c'est tout ce qu'il m'avait dit.
9: Et toi, t'es barbu, non?
11: Non, mais enfin, j'y vais plus rarement la bise en même temps, Guillaume. Donc, c'est pas grave. Enfin, en tous les cas, non, il vient à tous les matchs, évidemment. Il vient, il a sa place attitrée, il est installé en tribune d'honneur, dans la tribune Giroud, et il suit ça avec évidemment toute la passion qui caractérise le personnage que l'on connaît. Il en parle toujours avec autant de passion et il connaît toujours aussi bien le football. En tous les cas, il ne doit pas forcément être bien heureux de voir où on est cette équipe de la JOCR qui est menée 1-0 avec ce but inscrit à la 23e par Mboup. Ah, c'est un petit peu inquiétant, je sais pas si tu as fait attention Charlotte, mais ça fait 2-3 fois que Mboup, il met un petit peu dans le vent la défense centrale. Hein. Il a, semble-t-il, pris l'ascendant sur Thion Zébé.
10: Bah oui, parce que c'est le joueur brestois qui va le plus vite dans cette équipe et il se place bien, il reste bien côté gauche. Après, il fait une grande course diagonale où il passe devant Ludovic Ajorc. Il attend que ses milieux de terrain, c'est là qu'ils font la différence, les Brestois. Un milieu de terrain brestois est supérieur au milieu de terrain auxerrois, pardon, parce qu'ils sont en supériorité numérique. Mais attention, parce que je sens que la GIA aussi, ils ont un peu plus d'opportunités. Ils essayent de gratter des ballons, notamment avec ce bon pressing d'Archer.
11: Ouais, Archer qui est venu mettre la pression sur Selvik, le portier brestois. On est déjà revenu dans le camp ajaïste avec Diop, le dégagement de Diop. Alors systématiquement on cherche Archer dans la profondeur. Le problème c'est que maintenant en deux matchs on a situé le personnage. On sait qu'il n'y faut pas beaucoup de ballons à Archer pour semer la panique. Alors il est marqué par deux Brestois avec peut-être cette balle pied fort qui récupère. Il a voulu frapper fort en espérant que un pied brestois allait contrer cette balle. Non, finalement ça va aller dans les gants du portier breton qui peut tranquillement relancer plat du pied. Les Brestois bien en place, bien appliqués, qui sont, il faut le dire, un cran au-dessus pour l'instant de cette équipe auxerroise qui n'arrive pas vraiment à construire, qui a tendance à sauter un petit peu les lignes, qui n'arrive pas à aligner 2-3 combinaisons qui pourraient déstabiliser cette arrière-garde brestoise. Et pour l'instant les hommes de Julien Lachuer n'ont pas beaucoup de difficultés à contrer les tentatives ajaïstes.
10: Ouais, c'est ça, c'est surtout que les Brestois ils sont bien en place et les joueurs au Serrois ils, dans l'utilisation du ballon, ils sont pas encore assez bons. Il y a quand même de la qualité hein. Il y a Rémi Labolascari, l'ancien Brestois hein, justement qui est là qu'on voit ouais. Très peu du côté de la GIA. Archer, on se repose peut-être un petit peu trop sur lui, mais c'est vrai qu'il faut avoir des temps de possession hein, de la part des joueurs de la GIA.
9: Très bien, on en reste donc à 1-0 en faveur de Brest après 38 minutes dans ce match. Il y aura donc, je vous le disais, deux autres rencontres ce soir, donc à 20h45. Le choc entre le Paris Saint-Germain, donc en déplacement à Marseille, et un petit peu plus tôt, à 17h15, un match entre Nice et Lille. Nice, lanterne rouge. Le savoir, lanterne rouge de la Ligue 1 opposée donc à Lille qui a bien l'intention de revenir au même niveau que Monaco et Lyon et même que Monaco puisque Lyon est deuxième, donc en cas de victoire des Lillois ce soir, il reviendra à égalité avec Monaco. Ouais. Ils sont dans le coup.
10: Ouais, ils sont dans le coup parce qu'en fait comme le PSG ils sont pas vraiment dans le coup, le Marseille non plus, bah, ça donne de l'attractivité pour les autres équipes, notamment Monaco, Lille, Lyon, Rennes aussi, même s'ils ont perdu 4-0 hier contre Lyon. Voilà, il y a des beaucoup de prétendants au top 3.
9: Parfait, nous partons à Roland-Garros pour le basket, la finale des championnes. Ça donne quoi, Félix? C'est terminé?
12: C'est pas terminé. Non, bientôt, Christophe. Il reste 35 secondes dans ce match des championnes. Basketland va s'imposer. Les Landaises mènent 66-53 contre Bourges. 13 points d'avance pour les Landaises qui, donc, après leur doublé Coupe de France et Championnat de France il y a quelques mois, vont donc parfaitement commencer cette saison 2026-2027 en confirmant leur hégémonie sur le basket français. Les Landaises, celles qui règnent sur le basket féminin français depuis maintenant quelques années, sont double championnes de France en titre. Il reste 8 secondes, quelques secondes, tout le monde est debout ici à Roland-Garros. T'entends peut-être du Céline Dion derrière pour pouvoir fêter cette victoire. Elle et c'est là, terminé, c'est voilà, le buzzer retentit. Victoire de Basketland, 66-53 face à Bourges dans ce match des championnes. Les Landaises qui remportent donc ce premier match officiel de la saison 2026-2027 et qui confirment que ce sont bien elles, les Landaises, les patronnes du basket féminin français.
9: Bon, ça a été un bel événement organisé à Roland-Garros, Félix, toi qui y es depuis le début du week-end, avec pas mal de matchs, beaucoup d'ambiance, et on était à remplis, enfin les tribunes étaient remplies complètement ou il restait encore des places?
12: Alors c'est pas complètement rempli, on va pas mentir, il y a quelques trous dans cette tribune du cours central Philippe Châtrier, mais c'est un très bel événement, de toute façon c'est un magnifique écrin. Et il faut le dire, Christophe, hein, c'est pas de la terre battue, mais le parquet, ça on voit quand même dans cet écrin, dans ce cours central de Roland-Garros. C'est franchement c'est un très beau décor pour commencer cette saison 2026-2027 de basket. C'était la grande rentrée du basket français. Voilà, un très bel événement en tout cas.
9: Il y a plus de place à Roland-Garros qu'à l'Adidas Arena par exemple en termes de. Pour organiser un événement comme ça.
12: Oui, c'est plus grand. L'Adidas Arena, c'est 8000 personnes. Le cours central, ça doit être un tout petit peu plus. Donc, c'était pas plein, mais c'était quand même un très bel événement. On peut quand même féliciter le basket français pour les efforts qu'ils font pour mettre en lumière ce basket français qui peine un peu à exister contre la NBA ou contre la WNBA, si on parle des filles. En tout cas, ils font les choses bien. Et surtout, Christophe, c'est pas fini. On a encore la grande finale des hommes tout à l'heure à 17h entre le Paris Basketball, qui est une des grosses écuries de ce championnat de France. Et le Rouen promu en Betclic Elite, Rouen de TJ Parker, le petit frère de Tony qui a battu son grand frère hier en demi-finale. Donc on a encore un très joli match à vivre ensemble tout à l'heure.
9: Alors tu sais qu'il y a un toit amovible à Roland-Garros. Serait possible de faire jouer un match de basket à l'air libre ou c'est tout simplement pas tant envisageable?
12: Alors effectivement, il y a un toit amovible. Tu sais, à Roland-Garros, même avec le toit, il y a quand même un petit peu de jour. C'est pas complètement fermé. Le ciel, mais là évidemment il l'avait fermé, même s'il fait plutôt beau dans la capitale aujourd'hui. Ben, il n'y a pas un grand soleil, mais voilà, il n'y a pas de pluie de prévu. Alors, en tout cas, pour tous les matchs de basket que j'ai fait ici, moi je les ai toujours vus avec le toit. Je pense que par précaution, ouais, on se dit que dans tous les cas, si jamais il y avait une seule goutte sur le parquet, du parquet en bois et de l'eau, ça fait c'est pas vraiment bon ménage, ouais. Donc je pense qu'on prend pas trop de risques.
9: Très bien, merci Félix, on te retrouve tout à l'heure, donc 17h pour la finale de la Supercoupe. Tu nous rappelles l'affiche de tout à l'heure?
12: Paris Basketball contre Rouen à 17h tout à l'heure.
9: Très bien, à tout à l'heure donc à Roland-Garros pour cette finale de la Supercoupe. 15h42, un petit détour par Brest. Il reste quoi, quelques minutes encore à jouer avant la fin de la première mi-temps, hein. Fred, plus grand chose.
11: Il reste 2 minutes. Brest mène 1-0 et les Brestois ont touché le poteau sur coup franc à l'entrée de surface de réparation. C'est Chautard qui a feinté Fémine de centrer devant le but. Il a frappé directement le ballon, a trouvé le poteau. Il semble que Diop aurait été sur la trajectoire, mais en tous les cas, cette tentative aurait pu surprendre le portier auxerrois. Moins de 2 minutes à jouer dans le temps réglementaire. La touche à suivre pour les Brestois qui mènent 1-0 avec ce but de Mboup à la 23e.
9: On va rester avec toi, mon Fred, hein, jusqu'à la fin de la première mi-temps. Là, je te sens bien lancé, là, je te sens bien parti. Donc tu peux garder l'antenne.
10: Il a failli avoir pénalty, hein, Fred.
11: Quoi, sur le coup franc, ça?
10: Non, sur Mamasso, tout à l'heure.
11: Oui. Enfin bon, ça n'a pas beaucoup discuté, hein. Ça n'a pas non plus, ça n'a pas râlé, ça n'a pas discuté. Il n'y a pas eu des demandes de la part des joueurs envers l'arbitre pour une histoire de VAR ou quoi que ce soit. Non, ça a été très très vite réglé. Attention tout de même à cette équipe brestoise qui mène au score et qui profite d'une touche avec la touche est longue et Diop qui s'est détendu avec ses grands bras pour aller chercher cette balle au-dessus de la tête de Ajorc. Pourtant Ajorc qui est 1m96, il y a un joli bébé aussi là. Mais le portier auxerrois était plus haut. Il se fait dégager. Attention, hein, maintenant il y a le décompte qui se fait de la part de l'arbitre, monsieur Paradis, en l'occurrence aujourd'hui, pour signaler au gardien qu'il ne doit pas garder le ballon plus de 5 secondes dans ses mains. Hopgarde dans la profondeur. Archer, il aime bien ce genre de ballon. Ah, il est hors jeu. Pas grand chose, mais il est hors jeu, l'attaquant anglais. Prêté par Southampton qui a été amené dans ses valises par Will Steele, le coach au Serrois. Aujourd'hui, il a un petit peu de mal à trouver ses marques. Alors évidemment, du côté de Brest, on a un petit peu blindé l'axe, on a un petit peu blindé l'arrière-garde. Dès que Archer a le ballon, eh bien, on n'hésite pas à venir le serrer dans les taux pour éviter qu'il puisse s'exprimer. Il y aura une toute petite minute de temps additionnel. Et pour l'instant, le moins que l'on puisse dire, Charlotte, c'est que Brest mène 1-0, ce n'est pas du tout volé puisque les Auxerrois n'ont quand même pas montré grand chose dans ces 45 premières minutes.
10: Non, mais par contre, ils laissent toujours espérer, hein, les joueurs de la GIA, avec seulement un petit but d'avance. Kamori Doumbia, on ne le voit pas énormément, lui qui le meilleur buteur de Brest pour le moment, mais effectivement, on voit très peu. On voit plus Pat Mboup, Ludo Ajorc et Joris Chautard aussi, que je trouve énorme sur ce match-là au milieu de terrain. Mais les joueurs de la GIA, ouais, manque de maîtrise, mais je trouve un petit peu manque de caractère aussi, hein. Ils sont chez eux, ils doivent essayer de faire plus, hein, dans l'état d'esprit, dans l'agressivité, et pour le moment, c'est pas le cas.
11: Exactement, ils se font même un peu marcher dessus, hein, comme on dit, par les Brestois qui jouent leur jeu. Oh, la tentative dans la profondeur, il y avait Ajorc qui avait fait l'appel, il a un pied heureusement au Serrois qui traînait pour les Bourguignons, à éviter que l'attaquant brestois se retrouve face à Diop. Et le coup de sifflet de l'arbitre de cette rencontre renvoie les deux équipes au vestiaire. L'avantage est pour les Brestois, 1-0. Ce superbe but, cette reprise en pleine course, contrôle de la cuisse suivi de la volée de Mboup, permet aux Brestois de mener 1-0 à la pause face à la JOCR.
9: Merci Fred, on se retrouve tout à l'heure pour la deuxième période. Donc avantage aux Bretons qui mènent un but à zéro à l'issue des 45 premières minutes. Ce but magnifique, c'est surtout ce qu'on retiendra de cette première mi-temps. Hein,
10: Puis il est récompensé, c'est un joueur qui a été lancé la saison passée avec Eric Roy, que beau profil, très, très athlétique, petit gabarit, et finalement voilà, il trouve cette efficacité. Contre PSG, il a fait une très bonne première période, donc là il est récompensé par ce but, et puis ce qui est logique.
9: Ce qui est très logique et qui voit donc Brest devant au tableau d'affichage à la pause. Il est 15h47. On revient dans un instant. Les infos sont à suivre. Et puis ensuite, on ira faire un tour à nouveau à Madrid avant l'arrivée des équipes et notamment de Kylian Mbappé à qui je pense on va réserver une sacrée bronca après cette polémique concernant Ceuta cette semaine en Espagne. 15h45. À tout de suite.
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9: RMC, les 15h50, la suite de l'Intégral Sport dans un instant, mais tout de suite les infos avec Sophie Tussaud. Rebonjour Sophie.
10: Bonjour Christophe, bonjour à tous. Ils sont des milliers à manifester en ce moment à Paris contre la proposition de loi sur la présomption d'usage légitime des armes par les forces de l'ordre. Des associations dénoncent un permis tué dans le cortège des députés de gauche et des représentants de syndicats de magistrats. Elle est près du carburant, le dossier chaud du gouvernement cette semaine. Le litre de gasoil s'établit en moyenne à 2,41 €, un record accord. Sébastien Lecornu tiendra une réunion à Matignon demain sur le sujet. Deux enquêtes ouvertes après les violences de la nuit dernière à Saint-Pierre-des-Corps, près de Tours. L'une concerne le policier qui était au volant du véhicule, l'autre le motard pour refus d'obtempérer. Des affrontements ont éclaté après une collision entre une moto et une voiture de police. Une vingtaine de véhicules a été incendié. Huit policiers et un gendarme ont été blessés. L'Iran a fermé un centre culturel affilié à l'ambassade de France à Téhéran. Il estime qu'il menait des activités illégales qui allaient à l'encontre du régime en place. Le président du PSG et de beIN Sport, Nasser Al-Khelaïfi, est visé par une enquête pour prise illégale d'intérêt. Elle concerne une réunion sur les droits télé lors des négociations avec la Ligue de football professionnel à l'été 2024. L'enquête a été confiée à la brigade financière anticorruption. Les courses et les résultats du Quintet, on voit ça avec vous, Mathieu Zaccanini. Bonjour Mathieu.
0: Rebonjour Sophie, rebonjour à tous. Le Quintet Plus s'est disputé cet après-midi sur la grande piste de Vincennes sur la distance des 2700 mètres. Elles étaient 13 juments à prendre part à cette compétition et c'est l'une des favoris, hein, le numéro 8 Jen Cash, qui s'est imposée très facilement aux dépens du numéro 13 Diva Del Ronco. La troisième place est revenue à l'animatrice de la compétition, numéro 12 Gitane Vallée. La quatrième au numéro 7 Junon Deloup. Et enfin, c'est le numéro 4, un Dada Del Ronco, qui a complété le Quintet Plus du jour, ce qui nous donne une arrivée définitive de cette épreuve disputée aujourd'hui sur l'hipporome de Paris-Vincennes. 8, 13, 12, 7 et 4. Et aujourd'hui, le Quintet Plus rapporte un peu plus de 4 800 € pour 2 euros.
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10: Merci Mathieu Zaccanini. Il est 15h53 sur RMC. C'est la suite d'Intégral Sport avec Christophe Cessieux.
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9: 15h55, vous êtes sur RMC. C'est fini la sieste, faut se réveiller. Faut se réveiller, messieurs, dames, parce que nous avons un beau programme qui nous attend dans cette fin d'après-midi. Dans quelques instants, la deuxième période du match entre Auxerre et Brest. C'est la pause. Et on rappelle, Charlotte, que Brest est devant au tableau d'affichage grâce à un but magnifique inscrit en première mi-temps.
10: Oui.
9: Une reprise, un contrôle de la cuisse.
10: Le contrôle de la cuisse. Dans le sens
9: t'étais fort en contrôle de la cuisse, toi ?
10: Ouais, mais moi j'étais derrière. Si je faisais un contrôle de la cuisse, je me faisais tuer par mes entraîneurs et mes coéquipières. Donc non, franchement, récompensé. Belle première période des Brestois sans trop forcer. Les joueurs de la GIA ne réussissent pas pour le moment à être assez coordonnés, à être dangereux face à une solide équipe brestoise.
9: Ok, on retrouvera Fred Joly dans quelques instants. On va voir ce que nous indique Yann Bredov pour nous faire gagner un peu quelques sous pour payer notre essence. Allez, c'est l'heure des paris.
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9: Yann, j'ai besoin de faire le plein, s'il te plaît. Alors, dis-moi combien de leads je pourrais mettre dans ma voiture.
12: Déjà, il faut suivre Charlotte qui avait trouvé un bon buteur.
10: C'est déjà pas mal.
9: Donc ça fait 2 litres à peu près.
4: Ouais. C'est ça. Sinon, les cotes, c'est 1,41 la victoire de Brest. Je trouve que la cote est encore élevée par rapport à ce qu'on a vu en première période. Et la surdomination des Bretons, c'est 3,70 le nul et c'est 7,25 la victoire d'Auxerre. Je vous avais proposé le match nul. Je vais rester sur mon pari. 3,70. J'avais même dit le N2 et les deux équipes qui marquent. Mais moi, j'irai sur le but de Camori Doumbia qui est à 4,70 le doublé pour le joueur brestois. Sinon, le but de Ludovic Ajor qui est à 4,70 également. Qu'est-ce que tu jouerais du coup, Charlotte?
10: Bah déjà, moi, je change mon prono.
9: Voilà, forcément.
10: Je mets une victoire de Brest, 3-1.
4: Ouais, côté à 12.
10: Et je dis bien, oui, but de Camori Doumbia. Et du côté de l'AGIA, je vois bien Archer marqué.
4: Ouais, si tu mets les deux buteurs, le 3-1 plus les deux buteurs, Doumbia et Archer, c'est coté à 60. Voilà, c'est pas mal. Ah ouais, tu pourras en faire des pleins d'essence.
9: Là, ouais, là, si tu me fais gagner tout ça, on va être copains. On va devenir encore plus copains. Donc, t'as intérêt à être important. Merci beaucoup, Johan.
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9: Voilà, 15h57, le match n'est pas encore reparti du côté d'Auxerre. Un petit mot donc sur le prochain match qui va opposer Nice à Lille. Est-ce que tu vois les Niçois continuer de s'enfoncer cet après-midi? On se souvient que l'année dernière, ils sont sortis vraiment de la relégation de manière presque miraculeuse. Là, si ça continue, ça leur prend au nez quand même.
10: Hein. À Nice, on n'arrive pas à trouver cette formule. On a eu des bons entraîneurs qui ont été du côté de Nice, notamment avec Franck Haïs, qui n'a pas réussi à trouver les solutions. Donc, effectivement, quand on regarde sur le papier, elle n'est pas ridicule, cette équipe, mais sauf qu'en fait, je pense que voilà, ils sont en difficulté dans les têtes. Il y a beaucoup de choses négatives dans cette équipe. Après, Iliwayi, heureusement qu'il est revenu du côté de Nice, ouais. Donc il y a encore de l'espoir. Après, ils ont certes perdu contre les joueurs de l'AGIA, mais c'était pas ridicule, hein, ce match de Nice. Donc, peut-être s'appuyer sur ce qui a été de bon malgré la défaite. Après, Lille, je les vois mal aussi prendre ce match à la légère.
9: Ah ben non, il y a quand même une place peut-être de leader. Oui, parce que s'ils remportent le match donc avec un but de demi-heure, les différences de but, ben, ils seront tout simplement devant Monaco. Donc c'est la place de leader qui est en jeu en quelque sorte ce soir pour les Lillois.
10: Bah, complètement, c'est pour ça qu'en fait tous les matchs sont extrêmement importants. Voilà, même si Lille joue la Ligue des Champions, ils ont des joueurs qui jouent un peu plus de matchs, et ben ils ont quand même une supériorité sur le papier, et vraiment l'effectif elle est beaucoup plus intéressante que contre Nice.
9: Quand tu vois quand même la dernière partie de ce tableau de Ligue 1, 13e Lens 4 points, ensuite 3, 15e l'OM avec 3 points, Auxerre 3 points, Le Havre 2 et Nice 2. On a quand même du costaud dans cette partie de tableau. Alors évidemment, tout le monde ne va pas rester là, mais Marseille n'a pas intérêt à continuer à subir des corrections parce qu'ils sont aux portes de la zone rouge, hein, les Marseillais.
10: Et on a clairement rarement vu ça. Hein.
9: Ah ouais.
10: Rarement vu Marseille autant en difficulté, même si contre Rennes, le dernier match, ils n'ont pas été ridicules dans le jeu. Ils avaient fait une bonne première période. Après, en seconde, ils avaient un petit peu lâché, mais oui, c'était là en Coupe d'Europe. On sait qu'ils veulent pas forcément la jouer, qu'ils ont pas les armes et l'effectif pour. Mais c'est vrai qu'en championnat et surtout là contre le Paris Saint-Germain qui commence à retrouver des couleurs, il faut prendre des points. Donc c'est un classique qui est pas comme les autres, même s'il y a moins d'attractivité ce soir.
9: Quels sont pour toi les deux clubs favoris pour la relégation, Charlotte?
10: Bonne question. Parce que j'aime.
9: Est-ce que tu vois mes Niçois? Est-ce que tu les vois les Auxerrois de Fred ou les Troyens de Fred ou les Marseillais, les Havrais?
10: Je pense que ça va être un peu compliqué pour ton équipe Nice. Ça
9: ah ouais.
10: Va être...
9: ouais, tu les vois relégués, toi?
10: Je les vois le relégué. Ouais, après, je trouve que Le Mans, mais si on sera toujours copains, Christophe. je trouve que Le Mans montre de meilleures choses que Troyes. Donc je vois quand même Troyes et Nice notamment. Ouais. En grande difficulté.
9: Bon, il y en a en tout cas qui voudraient éviter que ce soit 3 et Auxerre en Ligue 2 la saison prochaine, c'est Fred Joly, parce que là, il serait au chômage technique, hein, mon Fred. Il n'est pas là?
5: Non, il est toujours. Faut pas que là. Dijon monte en Ligue 1, ouais. Mais bon, on n'en est pas là. Hein.
9: Oula, il faut que qui? J'ai pas entendu le début
5: Dijon,
9: de ta phrase.
5: Il faut que Dijon monte en Ligue 1. Ouais. Ah oui, Ligue 1, ouais. Dijon qui a retrouvé la Ligue 2 cette saison et qui pour l'instant s'en sort pas trop mal. Hein. De là à être promu, il y a encore du chemin.
9: Bon, t'as ces 3 clubs dans ton environnement, quoi. Et Louan Cuiseau, non, c'est pas chez toi, ça.
5: Non, mais j'ai connu Guignon.
9: Guignon, bien sûr.
5: Guignon en Ligue 2, quand même, ça calme les Guignons, c'est loin.
9: Ah, il vaut mieux être spécialiste du Chablis que du foot, finalement, en Auvergne. Hein. En Bourgogne, pardon.
5: Oui. Bon, après, c'est vrai que la saison est longue, mais on peut quand même s'inquiéter un petit peu sur ce que montrent les Auxerrois depuis le début de la saison. Pour l'instant, on est loin de voir un Will Steele qui aurait trouvé les bons réglages pour refaire une équipe offensive capable de se sortir de moments difficiles. Puis du côté des Troyens, il y a beaucoup de jeunesse dans cette équipe, même si il y a des anciens, il y a quand même pas mal de jeunesse dans cette équipe auboise. Donc ça peut être compliqué, ça va être compliqué, mais pareil, on travaille bien du côté de Stéphane Dumont avec cette équipe auboise. Voilà, alors c'est vrai que comme le disait Charlotte, c'est possible que Troyes et Auxerre connaissent une saison compliquée. Savoir si les deux ou pas du tout, ou un arrivera à se maintenir en Ligue 1, ça c'est une autre histoire. Enfin, en tous les cas, c'est reparti à la baie des Champs depuis 25 secondes et Brest est devant puisque les Brestois mènent 1-0.
9: Ok, merci Fred, à tout à l'heure. Donc c'est reparti à la baie des Champs, 1-0 pour les Brestois face à Auxerre. On repart faire un petit tour à Marseille, à quelques heures du classique entre l'Olympique de Marseille et le Paris Saint-Germain. On était tout à l'heure avec Arthur Perrault qui nous parlait du match vu par les Parisiens. On va maintenant accueillir Jean-Louis Tour qui sera au commentaire ce soir, évidemment, Monsieur Football sur RMC. Salut Jean-Louis.
8: Salut Christophe, salut Charlotte.
5: Et l'égalisation auxerroise, devinez de qui ? De Archer.
10: Archer
5: qui a déclenché. Il me semble que c'est Archer, hein. Je m'enflamme peut-être, mais il me semble que c'est Archer. En tous les cas, le but, c'est Archer. Oh, le but est magnifique. Un but à la Archer. Le ballon dans la profondeur. Après, laissez-moi faire. Je m'occupe de tout. Je vais vous déclencher une petite flèche comme je sais faire. C'est pour ça qu'on m'appelle Archer. Et résultat, le ballon est placé hors de portée du gardien. Ça va peut-être être revu. Car, je pensais que on allait peut-être revoir, mais Archer semble être parti de derrière. Il est parti vite, très très vite. Il va très vite, l'attaquant anglais. Il signe son troisième but de la saison. Un ballon dans la profondeur. Le problème avec la JOCR, c'est que si à chaque fois il faut compter sur Archer, ça va être très très très compliqué. Enfin, pour l'instant, en tous les cas, ça marche. La JOCR revient à la hauteur de Brest. Un partout entre Auxerre et Brest.
10: Ah, l'appel qu'il y a eu là pour Archer, contrôle extérieur pied gauche, il se l'emmène bien et après... Après, il est efficace, son appel, il est incroyable techniquement. Et bah oui, on s'appuie sur lui parce que c'est vrai que c'est un petit budget, hein, la JA, malgré que la Will Steele est arrivée. Donc on fait avec les moyens du bord, mais en tout cas, il y a une réaction de la part des Auxerrois.
9: Et on en reste donc pour l'instant à un partout, donc entre cette équipe auxerroise et Brest qui avait fait le plus dur mais qui s'est fait rattraper là en tout début de deuxième mi-temps. C'est le meilleur moment pour marquer, hein, Charlotte, là. Ça donne un allant à l'équipe là.
10: Oui, parce qu'il y a eu les consignes du coach, parce qu'on s'est remobilisé collectivement entre joueurs. Donc à un moment donné, il faut prendre ses responsabilités. Ils sont à domicile, les Auxerrois, ils doivent montrer du caractère. Ils ont manqué en première période et c'est vrai que c'est des moments un peu sensibles, hein, les fins de mi-temps, les retours de mi-temps, etc. Donc ils ont appuyé là exactement au moment qu'il fallait les Auxerrois.
9: Parfait, un partout, tout est à refaire et on va voir de quoi sont capables les deux équipes dans les dernières minutes. Il reste encore un paquet de temps avant la fin de ce match, il reste 42 minutes très exactement. Donc on est en train de discuter avec Jean-Louis Tour qui est à Marseille ce soir pour le OM-PSG, un classique, une petite cuvée du grand classique que l'on apprécie. Jean-Louis, on se posait la question ce matin dans les grandes gueules du sport de savoir si c'était encore le match référence de la Ligue 1, cette OM-PSG.
8: Non, ça peut pas être le match référence dans le sens où il y a trop d'écart entre les deux équipes et on a l'impression que ça s'est énormément creusé par rapport à la saison dernière. Et c'est pas qu'une impression. L'OM qui a pas pu recruter, là où le PSG a pu continuer le renouvellement d'effectifs qu'a voulu Luis Enrique après les deux victoires en Ligue des Champions. Donc la rivalité elle est là, le match fait toujours parler, mais sur ce qui se passe sur le terrain, bah l'écart est énorme. Alors l'OM avait réussi à gagner l'année dernière en profitant du fait que certains Parisiens étaient plus concentré sur le ballon d'or, ou blessé, ou en méforme en début de saison. Entre-temps, l'OM a quand même pas mal régressé et en difficulté, reste sur 4 défaites de suite. Donc je pense que les Marseillais signeraient même pour une défaite encourageante avec une petite marche ce soir.
9: Oui, mais nous non, parce que franchement, c'est vrai que privé de ce match et de l'ampleur que, qu'a pris ce match au fil des décennies, on est un peu sur notre fin quand même. On a l'habitude, c'est un grand classique, comme son nom l'indique, mais cette rivalité, elle est ancienne et on a envie qu'elle revienne parce qu'elle fait vivre le football français, Jean-Louis. C'est terrible.
8: C'est vrai, c'est vrai.
9: Il n'y a plus d'adversaire pour le PSG, quoi.
8: T'as raison. Alors ça, c'est un autre dossier. Je trouve que le PSG devrait avoir un adversaire plus solide. Ça, c'est une certitude. Mais on connaît l'état des finances des clubs français un peu plus classiques, j'allais dire. Et l'autre truc quand même qu'il faut avoir en tête, c'est que bah il y a souvent eu un écart en fait entre les deux. Rarement on a vu le PSG et l'OM au top du championnat en même temps sur ces 20 dernières années. Alors il y a eu sans doute des exceptions, mais la plupart du temps il y avait un écart. Et on a aussi plusieurs exemples en tête où justement cet écart se voyait pas sur le terrain, mais c'était avant quand même que le PSG soit champion d'Europe. Il faut vraiment des cas exceptionnels pour que Marseille arrive à hisser son niveau de jeu. Ouais. Encore une fois, dans l'histoire, c'est arrivé. Donc, faut pas non plus fermer toutes les portes pour le match de ce soir. Il y a une possibilité.
9: Ouais. Alors, la seule différence quand le Paris Saint-Germain se déplace, c'est que dans tous les autres stades de France, eh bien, ça attire le public. Et évidemment, on est à guichet fermé, mais ce n'est pas le cas à Marseille, où ce soir, et c'est assez rare pour être signalé. Enfin, je sais pas si c'est encore le cas, mais il restait hier, je crois, 5000 places à vendre encore. Alors qu'habituellement, un classique, c'est sold out 3 semaines, 1 mois, voire 2 mois avant le début du match, Jean-Louis.
8: Oui, oui. Bah, bien sûr. Bah là, ça fait écho à l'écart de niveau dont on parle. Alors, je pense que le stade sera quand même bien rempli ce soir, mais effectivement, déjà, qu'il soit pas à guichet fermé, même la veille ou 2-3 jours avant, c'est une information. Il y a l'écart entre les deux équipes, et il y a le fait aussi que les Marseillais, ils ont compris que ça allait être une saison de transition, une saison galère. Ils restent sur plusieurs défaites de suite. On voit pas bien comment ça pourrait en être autrement, avec en plus le match de jeudi dans les pattes, alors que les Parisiens ont une semaine pour préparer ce match face à Marseille, en étant tranquille, puisqu'il y avait pas de Ligue des Champions cette semaine. Donc voilà, je pense que les supporters marseillais, ils ont compris que c'était compliqué. Alors, ils vont quand même bien remplir le stade, encore une fois. Ça montre que, quoi qu'il arrive, il y a une base de supporters qui va pousser l'OM tout au long de la saison. Mais je dirais pas un désamour, parce que ça, à mon avis, ça n'arrive pas à Marseille. On aura toujours l'OM dans le cœur ici. Peut-être un désintérêt sur la saison, un désintérêt ponctuel sur cette saison. Il faudrait une petite série de victoires pour relancer tout cet intérêt. Mais ponctuellement, pour le match de ce soir, effectivement, c'est déjà un événement que le stade soit pas prêt.
9: Il y a, par le passé, avec une telle situation, l'entraîneur se serait fait huer, les joueurs caillassés ou presque. Là, on a l'impression que c'est plutôt calme. Genesio n'est pas encore l'objet de toutes les critiques et l'effectif marseillais non plus. Qu'est-ce qu'il y a? On a cassé les Marseillais, les supporters, au point qu'ils ne réagissent même plus quand leur équipe s'enfonce.
8: Non, mais je crois qu'ils ont compris la situation. Alors, ce que tu dis, tu sais, moi j'étais à Rennes la semaine dernière, donc Marseille perd à Rennes 1-0, c'est déjà la troisième défaite de suite, après le Paris FC, après Monaco. Et après le match, les joueurs, ils sont restés de longues minutes face à leurs supporters, applaudis et encouragés par les supporters. Pareil pour Bruno Genesio, qui est parti un peu plus tard encore, il s'est fait acclamer. Donc, les Marseillais sont prêts à la patience. Ils ont compris qu'avec ce projet-là, il ne pouvait pas y avoir un niveau d'exigence énorme à partir du moment où tu ne fais pas une recrue sur ce mercato, ça les supporters l'ont compris. Ils ont compris aussi qu'il y avait meilleur et que là, quand tu joues Monaco, Rennes, le Paris FC, des équipes qui ont pu recruter des placements en Turquie, en Europa League, c'est quand même des matchs compliqués. Là, Paris, à mon avis, je pense qu'il y aura encore une tolérance. Par contre, après, le calendrier, il est beaucoup plus abordable pour les Marseillais et c'est là, sans doute, où les supporters vont mettre un peu plus de pression.
9: Très bien, nous verrons ça ce soir. On a hâte de voir quand même cette rencontre. Donc 20h45 au Vélodrome entre l'Olympique de Marseille et le Paris Saint-Germain. Jean-Louis Tour sera au commentaire de cette partie avec Florent Germain. S'il est un peu déprimé, essaye de lui remonter le moral.
8: Ouais, ça va.
9: Allez, à tout à l'heure pour ce qui reste quand même un grand rendez-vous du football français. 16h10, le temps, le score sur cette Auxerre-Brest qui nous fait frissonner avec deux beaux buts inscrits, le premier en première mi-temps par les Brestois, le deuxième par Auxerre. Où en est-on, mon cher Fred?
5: 54 minutes de jeu, un but partout effectivement, et puis Archer qui était tout près du doublé avec une frappe décrochée à l'entrée de la surface de réparation qui a été claquée par Selvic, le portier brestois. Deux changements du côté d'Auxerre pour vous dire que Labolas Carré, qui a été absent complètement lors de ses 45 premières minutes, a été remplacé. Bon, il a été papa cette semaine, c'est peut-être une excuse, en tous les cas il a été remplacé par Fèvre, et puis Piedfort a été remplacé lui pour Ahamada dans l'entrejeu. Auxerrois partout, des Auxerrois qui nous montrent montre un visage bien plus intéressant en tous les cas après 10 minutes en seconde période, un partout entre Auxerre et Brest.
9: 16h11 sur RMC, dans un instant on part à Madrid pour le derby madrilène entre l'Atlético et le Real, et on va voir comment Kylian Mbappé va être accueilli par le public. À tout de suite.
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9: 16h15 sur RMC, l'Intégral Sport, toujours avec Charlotte Giorgioré, avec nos envoyés spéciaux sur les terrains. Avant de repartir à Auxerre, on va faire un tour à Madrid avec, dans quelques instants, le coup d'envoi du derby madrilène entre l'Atlético et le Real. Ambiance chaude, j'imagine, cet après-midi à Madrid, Edgar Grollo, pour ce match entre les deux frères ennemis.
12: Très très belle ambiance comme d'habitude pour les derbies madrilènes. Kylian Mbappé a été copieusement sifflé au moment de l'annonce des compositions. Alors est-ce que c'est en lien avec Ceuta? Pas forcément, parce que bon, un joueur du Real Madrid, la star du Real Madrid, sifflé au Metropolitano, Voilà, je pense que tu ne tombes pas de ta chaise, Christophe, d'entendre que la star du Real soit sifflée par les supporters de l'Atlético. C'est un peu comme si je te disais que j'avais trouvé une fourchette dans ma cuisine. Je pense pas que tu serais très très surpris. On verra par contre s'il est particulièrement sifflé pendant le match. Et surtout, on suivra évidemment la réaction des supporters de l'Atlético lorsque Vinicius et Konaté touchent les ballons. Les joueurs sont sur la pelouse. Ça va démarrer d'ici quelques instants. Et on a vu des très très belles images de José Mourinho et Diego Simeone. Bras dessous, comme deux vieux amis.
9: Ouais, alors que ça n'a pas toujours été un amour fou entre tous les deux d'ailleurs.
12: Ah, je pense qu'ils se comprennent. Ouais. Ce que nous a dit José Mourinho en conférence de presse hier, il dit c'est un grand rival, mais c'est aussi un compagnon de guerre. Voilà, il se voit vraiment comme presque un collègue de travail avec Diego Simeone. Et c'est parti pour le derby de Madrid. Ça vient de commencer au stade Metropolitano de l'Atlético.
9: Très bien, à tout à l'heure mon cher Edgar pour poursuivre un peu cette rencontre donc entre l'Atlético et le Real. Mais nous, ce qui nous intéresse dans notre Ligue 1, c'est pas des derbies à 80 000 personnes. Nous, c'est un bon match entre Auxerre et Brest, commenté par Fred Joly. Voilà ce qu'on aime, nous. Salut mon Fred, rebonjour.
5: Devant 15 000, oui, toujours 15 086 spectateurs.
9: Ah bah alors, attends, c'est pareil.
5: Quand même. Un but partout. Alors, autant vous dire que dans les 15 minutes de cette seconde période, on a quasiment plus vu de la part des Auxerrois que lors des 45 premières. Alors, moi, du côté, oh là, il va y avoir un carton, car sur le banc, on réclame, c'est quoi? C'est du jaune, voilà. Jaune pour l'un des assistants de Will Steele. On est venu se plaindre parce qu'il y a eu un duel tout à l'heure avec le latéral droit Lamine Sy qui était monté. Il y a eu un duel au bord de la sortie des limites de jeu. L'arbitre a estimé qu'il y avait une faute de l'Auxerrois, et ce qui n'était pas tout à fait l'avis des personnes sur le banc de cette équipe de la JO. C'est un partout entre Auxerre et Brest, et bien ces 16 minutes de la seconde période sont plutôt agréables. Je pense que Charlotte ne va pas me contredire en me disant qu'on a quand même vu des choses bien plus agréables que pendant les 45 premières minutes, Charlotte.
10: Oui, il y a eu des changements tout de suite à la mi-temps avec Amada et Fèvre notamment, donc ça a insufflé quelque chose supplémentaire, en tout cas beaucoup plus agressivité, beaucoup plus d'envie de, en transition à la récupération du ballon, d'aller vite vers l'avant, poser des problèmes à cette équipe auxerroise et puis brestoise pardon, et puis ils sont chez eux hein, à un moment donné, il faut montrer des choses, avoir un peu de fierté et d'ego, et c'est ce qu'ils sont en train de faire.
5: En même temps, c'est vrai que quand tu alignes même chez toi une équipe à 5 défenseurs, c'est compliqué de faire le jeu après. Hein. T'es pris entre je défends pour pas prendre de but. Mais alors dans ces cas-là, comment je fais pour amener du soutien offensif,
10: ouais,
5: même
10: si c'est une question de confiance, Fred. À un moment donné, tu joues en 3-4-3. À la base, c'est un 3-4-3 avec des joueurs, des pistons comme Lamine Sy ou Pegard qui sont très très bons. Donc à un moment donné, il faut aller un peu plus prendre des risques. Et c'est sûr que quand t'as pas confiance et que tu enchaînes les défaites, même s'ils ont gagné contre Nice, la confiance n'est pas encore là, hein, côté Auxerrois.
5: Ouais, c'est vrai que, comme tu dis, les latéraux que sans Hopgard à gauche, Lamine Sy à droite sont certes des défenseurs, mais cette défense à 5 qui bascule à 3 en phase offensive avec Fèvre pour peut-être entrer en surface de réparation. Fèvre de l'autre. Ah non, il avait cherché Archer, c'était un petit peu timide, hein, cette passe du milieu de terrain auxerrois qui a joué également sous les couleurs brestoises, tout comme Labo Lascari, sorti juste au retour des vestiaires, au retour de la pause, hein, partout, en tous les cas, pour des Auxerrois qui ont su revenir rapidement à la hauteur des Brestois, rapidement dès le début de la seconde période. Alors je ne sais pas ce qui s'est passé dans les vestiaires, mais apparemment Will Steele a effectivement, en faisant rentrer des garçons comme Amada ou encore Fèvre, donné un peu plus de peps à cette équipe et surtout à ce milieu auxerrois qui ont manqué cruellement. On voyait régulièrement des ballons balancés de la part de Diop vers l'attaque, vers les joueurs qui sont devant, et dans ces cas-là, Charlotte, on peut dire que c'est compliqué de construire quelque chose qui peut ressembler à une phase offensive efficace lorsqu'on crée des actions comme ça et qu'on balance un peu ses camarades, comme on dit, au casse-croûte.
10: Hein. Oui, mais parce qu'il y avait une infériorité numérique du côté de la GIA, donc c'est pour ça que de faire rentrer des joueurs comme Amada ou Fèvre qui vont un petit peu densifier le cœur du jeu, parce que les Brestois, ils étaient dans un fauteuil en première période, et puis tout simplement, voilà, un peu plus d'envie, et ils sont devant leurs supporters et donc ils ont des opportunités. Mais attention, hein, Brest, de pas relâcher, même s'ils ont une opportunité sur corner.
5: Ouais, il y a eu la belle parade sur ce corset de ralenti, hein, qu'on a vu le corner, cette tête de Lloris qui a permis à Diop de faire la parade pour la photo, hein, comme on dit. Il s'est envolé tranquillement pour capter cette balle alors que le buteur brestois avait pris un coup, mais il a pu reprendre sa place. Le ballon qui tourne du côté de la Gioser, on revient complètement derrière. Il y a le pressing à Jorc qui est venu mettre le pressing sur Tianzebe qui a pu malgré tout glisser à Diop. Le ballon c'est par-dessus, c'est vers Archer. Ah, ça va être compliqué, hein, pour l'attaquant Savoie qui a pris un petit coup. Non, finalement il va se relever. Un partout entre la Gioser et le Stade Brestois. 65 minutes de jeu à la Baie des Champs.
9: Ok, à toutes, mon cher Fred. Que se passe-t-il à Madrid? Je vois Mourinho et Diego Simeone lever les bras et donner de la voix. C'est chaud de ce début de match, Gare.
0: C'est la fin de l'histoire d'amour, Simone et Mourinho. Ça aura pas duré très très longtemps. Dès le premier contact, on réclame des cartons jaunes, notamment côté madrilène. Cinquième minute de jeu, 0-0 entre l'Atlético et le Real Madrid. Et carton jaune pour Diego Simeone, qui est un petit peu trop râlé. Et derrière, il fait son cinéma. Il met ses mains derrière le dos pour montrer qu'il est innocent. Et il continue de s'énerver tout en s'asseyant sur le banc. Mais il y avait quand même une grosse faute de Baena sur Arda Güler, qui finalement n'a pas été sanctionné d'un carton jaune. Alors comment Diego Simeone se retrouve à prendre un carton jaune alors que c'était une décision plutôt en sa faveur, voilà, ça restera un mystère. Le coup franc dangereux à suivre pour le Real Madrid, centré deuxième poteau par Arda Güler vers la tête de Dumfries. Ça va revenir vers Dean Huijsen et c'est repoussé en corner par David Anko, le défenseur de l'Atlético. Sixième minute de jeu, 0-0 entre l'Atlético et le Real Madrid.
9: Voilà, c'est très chaud sur la pelouse du Metropolitano de Madrid entre l'Atlético et le Real. 16h22, on va assister tout à l'heure, on l'évoquait tout à l'heure avec Charlotte, le prochain match de cette cinquième journée de Ligue 2. Ce sera donc à 17h15 entre l'OGC Nice et le LOSC. Et Charlotte, lorsque je lui ai posé la question, me disait tout à l'heure qu'elle verrait bien malheureusement l'OGC Nice descendre en Ligue 2 à la fin de la saison.
10: Avec grande tristesse.
9: Avec grande tristesse, je sais pas si tu serais si triste que ça. Il y en a un qui serait triste, c'est moi, et il y en a un deuxième, c'est Maxime Tilliette. Mais bon, pour l'instant, on n'y est pas encore, Maxime. Mais bon.
1: On n'est pas passé loin, saison dernière.
9: On n'est pas passé loin,
1: salut,
9: puis c'est pas parce qu'on n'est pas passé loin qu'on a bien débuté la saison en plus.
1: Loin de là. Les Niçois toujours avec 2 points, dernier du championnat, dernier de la classe. Choc des extrêmes, puisque c'est le leader chauffeur lillois qui se présente. C'était ta place, Christophe, c'est ça?
9: Oui, exactement.
1: Bon, pour le moment, c'est celle aussi du gym des Niçois, dernier du championnat, reparti sur les mêmes chapeaux de roue que la saison dernière, malheureusement. On a les compositions d'équipe et les choix d'Olivier Pantaloni, qui a décidé, tenez-vous bien, après la défaite à Auxerre le week-end dernier, de reconduire exactement le même 11. Il faut dire qu'il n'a pas non plus énormément de choix avec les blessures, avec les joueurs un petit peu à court de forme. Ce qui nous donne Yevan Diouf dans les buts, la défense à 3 avec Abdelmonem, avec Ndaye Chimié, un capitaine, un cadre en grande difficulté en ce début de saison, le défenseur burundais associé au jeune Junior Manza. Dans les couloirs à droite, le capitaine Jonathan Clauss, à gauche Nils Nkunku, au milieu le tandem Axel Witsel et Djibril Koulibaly, et donc devant Gauthier Hein en soutien d'un duo d'attaque composé d'Eli Wahi et de Mohamed Amoura. Pour ce qui est du LOSC, on va enchaîner sur les compos avec Berke Hauser dans la cage, Thiago Santos à droite, Romain Perrault à gauche et la charnière Ngoy Alexandro, c'est du classique. Au milieu, Benjamin André récupère sa place de capitaine dans l'entrejeu aux côtés de Nabil Bentaleb. Un cran plus haut, on a Haraldsson, Mbappé et Onal en soutien de l'attaquante pointe Ayazé Ueda pour la composition d'équipe de Davide Ancelotti.
9: Bon, ben voilà une équipe lilloise qui me semble quand même largement supérieure à l'OGC Nice, Charlotte. Mais enfin, on sait jamais. Peut-être que les Niçois vont finir par un jour débuter leur saison.
10: Bah oui, comme je l'ai dit, la défaite contre Auxerre, il n'y avait pas tout à jeter. Mais là, quand Lille propose voilà, ce début de saison, qu'ils sont en confiance, qu'ils proposent des choses offensivement. Et puis défensivement, Alexandro, il a retrouvé quand même son niveau, parce qu'il était en difficulté la saison passée. Donc c'est vrai que ça va être compliqué pour l'OGC Nice, mais Pantaloni, c'est un entraîneur qui arrive à trouver des solutions. Mais c'est vrai que ça fait plusieurs années, là il y aura une question à se poser. Ça fait quoi, trois saisons au moins que les Niçois, il n'y a jamais leur effectif au complet. Ils sont toujours blessés, et c'est pas genre un ou deux joueurs, c'est des joueurs à chaque fois cadres. Donc certes, il y avait à chaque fois la Coupe d'Europe, il y avait voilà, mais il y a d'autres équipes qui jouent aussi la Coupe d'Europe.
9: Totalement à bloc la Coupe d'Europe.
10: Exactement, aussi. Mais c'est terrible. Il y a au moins 10 blessés à chaque fois, et c'est des,
9: ouais,
10: c'est
9: non,
10: des joueurs.
9: Ouais, tu as raison. Tu as raison. Je sais pas, il y a peut-être des questions à poser aux médecins de l'OGC Nice sur la préparation physique. Et c'est vrai qu'il y a quand même beaucoup de blessés, peut-être un peu plus que dans d'autres équipes, Maxime.
1: Et il y a beaucoup de contre-performances aussi à domicile, hein, parce que la dernière victoire du Gym à l'Alliance Riviera en Ligue 1, c'était il y a 11 mois face à Lille. Justement, depuis, alors certes, il y a eu une victoire en Ligue Europa, allez, un match quasiment anecdotique, même si ça compte toujours dans les têtes. Il y a eu le succès très important ici en barrage face à Saint-Etienne, mais sinon, en championnat à domicile pour le Gym, c'est 4 défaites et 9 nuls. Une série de 9 points sur 39 possibles. Donc voilà, c'est compliqué de viser le haut du tableau ou le milieu de tableau pour ce Gym-là quand on ne fait pas le plein à domicile, loin de là. Donc c'est vrai que c'est compliqué. Et puis sur ce début de saison, avec Olivier Pantaloni qui arrivait avec des intentions de jeu, hein, le coach corse qui sort d'une bonne saison avec une 10e place à Lorient, ça s'était bien passé, avec des contenus intéressants avec les Merlots.

0: ressentir de ces résultats catastrophiques. Il y a quand même du monde qui vient au stade.
1: Bon, il y aura à peu près 18 000. On nous a communiqué ce chiffre. On s'attend à cela, même si bon, il y a toujours des abonnés qui finalement au dernier moment vont peut-être préférer passer le dimanche en famille ou aller profiter du beau temps sur la plage parce qu'il y a encore de quoi de profiter d'aller se baigner en Méditerranée. Tu connais bien ça, Christophe.
0: Ah, bon,
1: on verra dans les faits si les Niçois répondront présents pour ce match face aux amis lillois. Hein. Il y a une vraie amitié entre supporters. Ouais. Entre ces deux clubs.
0: Si les amis pouvaient laisser gagner Nice, ça nous arrange.
1: Ouais, mais les Niçois avaient privé les dogs de Ligue des Champions il y a ça deux saisons, je crois, sur une dernière journée. Ouais. Nice était allé arracher un point en fin de rencontre et ça avait, je crois que c'était la dernière saison de Paulo Fonseca où Nice avait privé les Lillois de Ligue des Champions. Enfin bref, voilà. Il y a une amitié en dehors des terrains entre supporters. Après, sur la pelouse, ça reste du sport. Donc voilà, il y a de l'enjeu, surtout pour les Lillois qui veulent évidemment reprendre cette place de leader du championnat. Puisque Monaco notamment s'est imposé et a pris la tête.
0: Parfait, rendez-vous tout à l'heure 17h15 donc pour ce match entre Nice et Lille, et puis vous le savez, ce soir 20h45 Marseille-Paris-Saint-Germain. Et si vous voulez encore un peu plus de foot, sachez qu'Esteban Le Pol sera l'invité de Georges Quirino, ce sera ce soir, et de Marion Bartoli donc dans Bartoli Time, ce sera tout à l'heure donc sur RMC. 16h29, le temps, le score sur les pelouses de football, à commencer par Auxerre-Brest avec Fred Joly.
2: 72 minutes de jeu à la Baie des Champs, à partout entre Auxerre et Brest. Mboup a ouvert le score pour Brest. Archer a égalisé pour la Gioserre.
0: Et puis on joue depuis 13 minutes au Metropolitano Stadium de Madrid. Et le score entre l'Atlético et le Real, Edgar.
3: Toujours 0-0 après 13 minutes et pas encore de grosses occasions dans ce derby madrilène.
0: Ok, il est 16h29, on se retrouve dans quelques instants. Charlotte a les yeux... Sur quel match? Tu regardes lequel en priorité?
4: Là, en ce moment, là, je regarde le Real. J'ai hâte de voir. Parce que Vinicius, attention, hein, il a un peu raté son match contre Elche. Ils ont gagné de justesse les Madrilènes. Mais là, ça...
0: Est-ce que tu sens un engagement différent entre les deux matchs? Quand on a les images comme ça des deux matchs en simultané, on se rend compte de la différence?
4: Alors là, heureusement que la GIA, ils ont accéléré, parce que sinon ça allait être très compliqué de regarder encore cette seconde période. Mais là, les Auxerrois, ils mettent un peu plus de cœur, mais c'est vrai que j'ai un œil un peu plus attentif sur
0: T'as l'œil qui tend vers le bas.
4: Surtout que les télés, en plus, elles sont vraiment proches, donc des fois, je bug un peu.
0: Bon, on espère que Mourinho ne va pas débarquer sur la pelouse de la Baie des Champs, mais a priori, ça ne devrait pas le faire tout de suite. Il est 16h30, on a suivi peut-être cette action. Non, ça ne m'a rien donné pour cette équipe brestoise et qui va pouvoir se dégager. Les Auxerrois vont pouvoir se dégager. Il est 16h30, à tout de suite.
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12: 16h34 sur RMC, deux matchs de foot sont en direct sur l'antenne d'RMC. Match de Ligue 1 qui oppose Auxerre à Brest. On est à la 78e minute de ce match. Pour l'instant, un but partout. Et puis 0-0 entre l'Atlético Madrid et le Real. Là, il s'agit évidemment de Liga. On va dans un instant accueillir Maria Azé qui, elle, est au Canada. Il va nous parler des championnats du monde de cyclisme qui débutent aujourd'hui avec les contre-la-montre, dames et hommes, tout à l'heure, avec peut-être un espoir de médaille pour Paul Sexas. Un mot d'abord sur cette AGIA Brest avec une belle occasion pour les Auxerrois il y a quelques minutes, une remontée là-bas sur le côté gauche qui n'a malheureusement pas donné grand chose puisque le centre est dans le petit filet, Charlotte.
13: Oui, avec Oppegaard qui a utilisé sa vitesse. C'est vrai qu'ils sont beaucoup plus nombreux dans cette surface, les Brestois qui ont du mal à maîtriser ce ballon, donc le match nul est mérité, mais c'est vrai que voilà, les Auxerrois, ils appuient un petit peu plus.
12: Oui, ils appuient un peu plus quand même les Auxerrois, mon cher Fred, hein. Ils ouais, étaient exactement. Complètement bouffés en première mi-temps, mais là depuis l'égalisation ça va un peu mieux.
14: Ah, ça va mieux, et c'est vrai que dommage qu'Hopgard ne joue pas bien le coup, hein. La récupération, elle était signée Archer qui met à Hopgard le déboulé d'Hopgard, comme le disait Charlotte, et plutôt que de remettre devant le but alors que Archer avait fait l'effort de venir se présenter à la hauteur de 5m50, il a voulu frapper fort au premier poteau. C'était peut-être pas le bon choix de la part du latéral gauche de la Gioserre. Vous pouvez parler de Mourinho, vous savez que Mourinho, il est déjà venu à la Gioserre quand même en 2010. Ah oui, en Ligue des Champions.
12: Ah bah ouais.
14: Septembre 2010, AGIA Auxerre Real de Madrid avec Mourinho.
12: C'est vrai, tu as raison.
14: Et je vois raconter une petite anecdote vite fait. La veille du match, conférence de presse, traducteur, Mourinho parle en espagnol et à chaque réponse, ce que traduisait le traducteur, Mourinho disait non, j'ai pas dit ça, et de lui-même, il refaisait la traduction en français. On ne sait pas ce qui est devenu le traducteur.
12: Ah bah il a changé de métier peut-être. Hein.
14: Et c'est vrai, mais je vous jure que c'est vrai, c'est incroyable. Ah c'est un personnage.
12: D'ailleurs, tu as vu qu'en équipe de France, les questions en espagnol, Zizou, bah, il fait la traduction
14: et la réponse.
12: C'est pratique. Aussi, évidemment, parle couramment l'espagnol après ses nombreuses années passées à Madrid. Donc toujours un but partout entre Auxerre et Brest. Edgar Grelot aussi, il parle espagnol couramment maintenant, Edgar, hein, ça y est.
15: Bah, après 3 ans, enfin, c'est le début de ma 3e année, donc au bout d'un moment, voilà.
12: Ah ouais. Ouais,
15: tu passes le cap assez rapidement en Espagne. Hein.
12: Ah oui, c'est pas la langue la plus dure à apprendre, mais
15: non.
12: Mais elle peut servir. Franchement, on le parle partout, l'espagnol, ou presque partout. Alors, ce derby madrilène, ça nous donne quoi à dire pour maintenant
15: 21e minute de jeu, toujours 0-0 entre l'Atlético et le Real Madrid. Et Aurélien Tchouaméni qui a tenté sa chance il y a quelques instants, un boulet de canon. mais qui s'est relevé beaucoup trop tôt et qui est parti directement en tribune. Ce sont les Colchoneros qui ont le ballon autour de la surface de réparation madrilène, mais sans vraiment réussir à se montrer dangereux. Alors il y a eu un début d'occasion pour l'Atlético il y a environ 5 minutes avec Jonathan David qui avait été trouvé dans des conditions difficiles au deuxième poteau, mais sinon ils ont du mal à se montrer dengereux. Et pareil du côté merengue, c'est un match intense mais relativement fermé pour l'instant. 22e minute de jeu, 0-0 dans le derby de Madrid.
12: Ok, 16h38, nous prenons la direction de Montréal maintenant. Montréal qui va être l'épicentre du cyclisme mondial durant une grosse semaine, puisque dans 7 jours pile poil aura lieu la course en ligne homme, qui est la course star évidemment, c'est championnat du monde, mais ça débute dès aujourd'hui avec déjà les garçons à l'œuvre ce soir pour le contre-la-montre. Maria Azé est notre envoyée spéciale à Montréal. Salut Maria.
8: Salut Christophe, salut Charlotte, salut tout le monde.
12: Bon, ça va, tout se passe bien à Montréal, tu es bien arrivé. Il fait beau, l'été indien règne sur la grande ville québécoise.
8: Exactement, il fait plutôt beau, il fait un peu plus frais qu'en France. Là, il est actuellement, il est quelle heure ? J'ai un peu de mal avec le décalage horaire, c'est mon gros problème depuis que je suis arrivée, parce que je suis très nulle en maths. Donc les 6 heures de décalage, j'ai du mal à les calculer, mais là, il est actuellement 10h30, un peu plus de 10h30 à Montréal. Il fait un petit 12-13 degrés, pas très chaud, mais une petite veste et un petit pull, mais tout va bien. Je t'ai réveillé à 4h30 du matin ce matin.
12: Ah bah oui, c'est bien.
8: Comme
12: avec Léna, vous rentrez de boîte à ce temps-là, c'est pratique hein, de toute façon, c'est bien pratique. Bon Maria, ça va commencer, enfin ça a déjà commencé, parce que le contre-la-montre dame, je ne sais pas s'il est terminé, mais il était en cours il y a quelques minutes encore. Est-ce qu'on a des Françaises déjà engagées dans le chrono?
8: Oui, bien sûr, deux Françaises, de potentielles candidates, alors peut-être pas.
14: Le but au Serrois, la montre arrivée, le but est accordé. Oh, c'est une succession de contre, de genoux, de pieds qui traînent. Alors, je ne sais pas qui a marqué, il me semble que c'est fait. Ouais. Alors, en tous les cas, c'était plutôt brouillon au final. Et Charlotte va tout détailler. Tout ça, le but au savoir, avec un peu de réussite. Mais la Géosserre passe devant. La Géosserre mène 2-1. Et c'est Fèvre qui marque.
13: C'est Fèvre qui marque, pardon.
14: Ouais, c'est Fèvre.
13: Je suis en train d'essayer d'atteindre le ralenti, mais en tout cas il y avait beaucoup de cafouillage. Hein. On a utilisé la largeur sur le côté droit et derrière on est légèrement de touche, ça va vite.
14: Ça revient dans le dos de Fèvre. Je crois que ça rebondit dans le dos. Oh là, c'est un but.
13: C'est un but
14: à la coup de tête avec Patrick Devers, hein, presque. Hein, c'est
13: parce qu'il tacle la moitié Romain Fèvre et derrière. C'est pas contre son camp. C'est pas Le Guen qui marque.
14: Je sais pas si elle revient pas sur les fesses de Fèvre. Elle rebondit.
12: Et oui, le ballon rebondit sur ses fesses. Et le gardien,
14: je crois qu'elle revient sur.
13: Non,
14: c'est pas.
13: Non,
14: c'est le
13: ballon qui lui passe.
14: Non, c'est le défenseur.
13: Écoutez-moi, les garçons, vous êtes.
14: C'est le défenseur, t'as raison, Charlotte. Les filles ont toujours raison. N'oublie pas, Christophe, fais gaffe à toi quand même.
12: Ça, je le sais, t'inquiète. Alors là, j'ai bien compris.
14: Bon, en tous les cas, Fèvre a fait un petit signe vers le banc, signe bon camembert, les gars. C'était pas très sympathique comme petit signe, mais enfin, on l'a bien vu faire le geste. Peut-être qu'il s'est fait un petit peu chambrer. Enfin, en tous les cas, la Géosserre mène 2-1.
12: Voilà, il reste combien de temps à jouer, Fred, dans ce match?
14: 6 minutes dans le temps réglementaire.
12: C'est bon moment pour marquer. Ils ont marqué au bon moment. En retour des vestiaires en deuxième mi-temps, et là, à 6 minutes de la fin.
13: C'est clairement.
14: C'est Le Guen contre son camp.
13: Mais c'est incompréhensible que les Brestois, ils avaient le match en main, ils avaient cette maîtrise. On voyait mal les Auxerrois essayer d'appuyer, de faire mieux, même si évidemment à domicile ils devaient faire mieux, donc un regain d'énergie, un peu plus de caractère de leur côté, oui, mais ils ont complètement arrêté de jouer les Brestois, en faisant moins les efforts, en étant moins agressifs, et finalement ça a poussé du côté d'Auxerre.
12: Parfait, 2-1 pour Auxerre, 6 minutes encore à jouer. Nous repartons à Montréal avec Maria qui va donc nous parler tout d'abord du chrono dame qui est en cours avec deux Françaises qui sont qualifiées. Est-ce que se sont déjà élancées nos Françaises, Maria?
8: Tout le monde est parti, hein, Christophe. Est parti, c'est Marlène Reusser, la championne du monde en titre, évidemment, qui s'était lancée en dernière il y a quelques instants. Donc tout le monde est parti, le chrono dure environ une cinquantaine de minutes, donc ça ne va pas se terminer tout de suite. Mais oui, on a deux Françaises en liste et deux potentielles candidates, on va dire, à un podium, pas forcément à la victoire finale, mais un podium, Juliette Berthet et Cédrine Kerbaol. Alors pour l'instant ça se passe pas très très bien pour Juliette Berthet, 7ème au premier pointage intermédiaire, Cédrine Kerbaol, elle est 2ème au 2ème pointage intermédiaire, donc sauf que les meilleurs du monde ne sont pas encore passés hein, évidemment Marlène Reusser et Demi Vollering pour ne citer qu'elle, donc ça semble quand même assez compliqué ce début de chrono pour les deux Françaises.
12: Parfait, et puis après la course dames, eh bien ce sera autour des garçons d'en découdre avec évidemment un grandissime favori puisqu'il est le patron du chrono depuis de nombreuses années maintenant, il a tout gagné que ce soit dans les grands tours ou sur les grandes courses comme les Jeux Olympiques ou les Championnats du Monde, Remco Evenepoel qui rêve ma chère Maria, j'espère que ce sera qu'un rêve, d'un doublé, c'est-à-dire chrono plus course en ligne, donc sur deux dimanches hein.
8: Oui, comme il avait fait aux Jeux Olympiques, finalement faire ce doublé chrono course en ligne, on vous le rappelle en plus Tadej Pogacar n'est pas là, donc ça rajoute des chances pour Remco Evenepoel, en tout cas pour la course en ligne. Pour le chrono, évidemment on le sait, c'est son exercice de prédilection hein. Juste pour te donner une petite statistique, sur les 15 derniers chronos individuels, il n'a été battu que deux fois sur le Tour de France 2024 et 2025 sur des chronos en bosse, donc en plus ça ne compte pas trop par rapport au parcours d'aujourd'hui parce qu'on est sur un parcours de 40 km complètement plat, un peu plus de 200 mètres de dénivelé positif, donc c'est vraiment un parcours pour un coureur très puissant avec une très belle position sur le vélo, tout ce qui est évidemment Remco Evenepoel.
12: Est-ce que Evenepoel peut malgré tout être challengé, je pense pourquoi pas Filippo Ganna, là c'est vraiment le genre de terrain que l'Italien affectionne et on sait que lui aussi est un redoutable client dans l'exercice chronométré hein, Maria.
8: Bah, disons que en effet ce type de parcours, on peut se dire que sur ça Filippo Ganna il a une chance, mais bon c'est pareil, les stats ne parlent pas trop pour lui, il n'a pas battu Remco Evenepoel sur un chrono depuis la Vuelta en 2023, donc il y a 3 ans, ça commence à faire pour Filippo Ganna, mais il est en forme, il a fait un bon tour de Grande-Bretagne, il a quand même gagné 3 chronos individuels cette saison hein, celui du Giro, du Tour d'Algarve et de Tirreno Adriatico, mais Remco Evenepoel n'était pas là, donc on va dire que c'est le deuxième. C'est l'outsider principal, ouais, Filippo Ganna, et peut-être qu'il peut essayer de le challenger.
12: Bon, alors moi, je te donne mon pronostic, mon podium.
8: Je t'écoute.
12: Donc, victoire de Remco devant Filippo Ganna. Et le troisième, eh bien, ce sera le successeur de Jérôme Coppel, qui est le dernier Français à avoir porté une médaille lors des championnats du monde en chrono. Et donc, ce Français, ce sera Paul Sexas. Est-ce que ça tirait comme prono?
8: Bah, c'est un peu mon prono aussi. J'ai justement eu notre cher Jérôme Coppel au téléphone ce matin. En plus, il serait ravi de se faire que son successeur, on va dire, soit Paul Sexas. On sait qu'il affectionne tout particulièrement. Et donc, Paul Sexas, il a des grosses ambitions. Hein. Tu commences à le connaître, Christophe, quand il vient au départ d'une course, c'est vraiment pas pour faire de la figuration. Surtout que là, il aurait pu faire l'impasse sur ce chrono pour se concentrer sur la course en ligne de la semaine prochaine, qui sera vraiment son gros objectif. Mais non, Paul Sexas, il a appelé Thomas Vauclair et lui a dit « Je veux absolument faire le contre-la-montre. » On a tendance à l'oublier un petit peu trop. Et moi, je veux vraiment le faire. C'est vraiment un exercice que j'affectionne tout particulièrement. Et en plus, il est un petit peu revanchard de l'année dernière au Rwanda, où il avait terminé 16e. Il est encore un peu en travers de la gorge. Et donc il a pas forcément l'objectif de remporter ce chrono, il sait que c'est un parcours qui est difficile, en plus ça monte pas beaucoup, mais une médaille ce serait déjà une performance exceptionnelle pour Paul Sexas.
12: La bagarre pour le maillot arc-en-ciel de champion du monde du chrono, elle aura lieu à partir de quelle heure? Parce qu'évidemment là tout le monde va commencer à s'élancer dans quelques instants, mais les principaux favoris partiront vers quelle heure Maria, histoire de ne pas louper l'affaire, soit devant sa radio, soit devant sa télé?
8: Alors ce sera juste avant le classico hein. Ça tombe bien, vous pouvez faire les deux, en tout cas vous pourrez écouter les deux sur RMC. Le départ de Paul Sexas en heure française, ce sera à 20h07. On aura à 20h22 Isaac Del Toro, pour qui le parcours n'est pas forcément à son avantage. Un autre Français à 20h25, Bruno Armirail. 20h28, Filippo Ganna. Et enfin 20h30, Remco Evenepoel, pour pareil un parcours de 40 km, donc qui devrait courir entre 40 et 50 minutes à peu près.
12: Très bien, eh ben, nous serons devant notre petite radio à écouter ta douce voix, donc ce sera tout à l'heure, donc pour ce passage donc de Remco, de Paul Sexas, de Filippo Ganna et de tous les autres qui s'élanceront donc à partir de 20h. Merci Maria, bon après-midi à Montréal, bonne matinée plus exactement puisqu'il est 6h de moins et qu'il est 10h46, elle va bientôt aller déjeuner, la petite Maria. 16h46, Fred Joly, lui bientôt il va goûter après le match entre Auxerre et Brest qui ne va pas tarder à s'achever. Fred,
14: Ah, il y aura 4 minutes de temps additionnel et la Géosserre mène 2 buts à 1 après avoir été menée donc à 1-0 en première période. Une équipe inexistante de la Géosserre qui ne nous a pas proposé grand chose pendant 45 minutes. Retour des vestiaires, quelques petits changements, une équipe remaniée, une équipe qui est très vite revenue à la hauteur de Brest grâce à Archer. Et puis il y a eu ce but un peu billard, un peu dans tous les sens, qui a rebondi sur un genou, sur une jambe, pour finalement être poussé par Le Guen, le défenseur brestois, dans son but, permet à la Géosserre de mener 2 buts à 1. Il reste 3 minutes 30 à jouer sur les 4 minutes de temps additionnel dans cette rencontre au stade Abbé Deschamps.
12: Quelle opération est en train de réaliser Auxerre? On n'aurait pas misé beaucoup de copecs sur Auxerre.
13: J'avais même changé mon pari. J'avais mis match nul au départ, et en voyant cette première période assez très étrange de la part des joueurs auxerrois, j'avais dit victoire assez large de Brest.
12: Ouais, mais là, t'es pas mal pour le 2-2. Hein.
13: J'avais dit 2-2 au départ, et finalement j'avais dit 3-1. Mais
14: en fait, si tu changes tout le temps, c'est facile.
13: Normalement, je change pas, mais là vraiment, c'était
14: fiable.
13: Les Brestois, ils avaient fait le boulot en première, mais j'ai rarement vu Brest lâcher autant, ne pas avoir d'idée, comme s'ils ne savaient plus trop jouer ensemble. Je voyais Hugo Magnetti essayer de remobiliser ses troupes, mais finalement, voilà, on n'arrive pas. On fait rentrer Lucas Touzard derrière. On a fait rentrer quelques jeunes aussi devant, et parce que à Georges, j'ai l'impression qu'il s'est fait mal, donc il est sorti.
14: Ouais, il est sorti, ouais, remplacé par Lenné.
13: C'est Lenné, ouais, qui est ce numéro 32 qui est rentré.
14: Lenné, pardon. C'est ça, Lenné, ouais.
13: Donc, ouais, très étrange, les Brestois.
14: Alors, est-ce qu'ils ont, comme tu dis, peut-être perdu leurs appuis, ils ont perdu leurs repères, ou simplement que la Géosserre a enfin réussi à accélérer, à passer la vitesse au-dessus? Voilà, peut-être un mélange des deux qui fait que la Géosserre, avec un peu de réussite, hein, on va pas se mentir, hein, Charlotte, avec un peu de réussite, mène 2 buts à 1.
13: Oui, non, mais tu as tout à fait raison, mais je trouve que, voilà, bravo à Auxerre qui a réagi, qui a mis les ingrédients, et puis surtout qui ont appuyé, quand vous voulez jouer enfin ce match-là, parce que franchement, ils étaient rentrés dans cette rencontre.
14: Oh, la Minci, qui nous a fait un slalom dans la surface de réparation pour tenter de pousser du bout du pied. Il a fallu un retour brestois pour mettre cette balle en corner. C'est vrai, Charlotte, tu disais tout à l'heure, non, la Minci et Hopgarde de l'autre côté. Bon, Hopgarde est sorti, mais en tous les cas, ce sont des joueurs de couloir, des joueurs qui savent déborder, qui savent amener le danger.
13: Ouais, on est surtout déséquilibré du côté de Brest. C'est Hugo Magnetti qui vient sauver un peu la baraque, mais en tout cas, on voit plus un 3-1 du côté de la GIA que d'un 2-2 du côté de Brest.
12: Les dernières secondes de ce match, on rappelle que la GIA, qui était menée 1-0 par Brest, a égalisé en début de deuxième mi-temps, et ensuite marqué un deuxième but à 6 minutes de la fin du temps réglementaire. Il reste encore 1 minute dans le temps additionnel, et donc un but d'avance pour Auxerre, qui est installé dans le camp brestois, Fred.
14: Ouais, avec cette touche, c'est dégagé, le ballon, non, ça va, j'ai cru que j'allais être obligé de mettre la tête, mais non, elle est atterrie 2-3 rangs devant moi, ça aurait pu être dangereux. En tous les cas, la touche à suivre, elle est pour les Brestois. Non, ça n'est même pas une touche, on a accordé une faute de la part du côté de monsieur Paradis, l'arbitre de cette rencontre. Voilà le public, les 15 086 spectateurs qui se réveillent, qui encouragent leur équipe. Deuxième victoire consécutive. Ça n'aura pas été, enfin, si ça en reste là évidemment, mais ça n'aura pas été deux victoires exceptionnelles, mais en tous les cas, deux victoires qui vont rassurer ces Auxerrois qui avaient mal débuté ce championnat avec trois lourdes défaites, avec plein de buts encaissés à chaque fois. On a resserré un peu les boulons du côté de Steele en mettant en place une équipe à 5 défenseurs, alors qu'on sait que Will Steele est un adepte du 4-3-3. Là, il a revu ses plans, il s'est dit on va faire une défense à 3 dans l'axe et 8 de latéraux de débordement, et le coup de sifflet final, la victoire dans la douleur de la Géosserre, mais la victoire est importante pour les Bourguignons qui s'imposent 2 buts à 1. Mboup a ouvert le score pour Brest, Archer a égalisé et Le Guen a marqué contre son camp, ce qui permet aux Bourguignons de s'imposer 2 buts à 1 face au stade brestois.
12: Eh ben, c'est la fête à l'Abbé Deschamps avec cette victoire auxerroise, la deuxième consécutive. Ça y est, la saison d'Auxerre est lancée, elle a été lancée en début de deuxième mi-temps de ce match.
13: Avec deux équipes finalement, une équipe à deux visages, pardon. Première période, effectivement, Fred l'a très bien dit, inexistante de la part des Auxerrois. Et il y a eu un peu un coaching gagnant de la part de Will Steele. On a fait rentrer un peu plus de qualité technique, on a densifié ce milieu terrain pour au final essayer de servir Archer et puis Fèvre qui a été décisif. Donc c'est Brest qui a arrêté de jouer complètement en seconde période. Est-ce qu'il y a eu plus plus de fatigue. Mais oui, il y a eu des changements, mais c'était déjà pas terrible dès l'entame de cette seconde période. Donc avec des éléments forts de Brest qui avait fait un très bon match contre le PSG malgré la défaite. Donc c'est bravo aux Auxerrois qui ont confirmé leur victoire contre Nice pour lancer enfin leur saison.
12: Et voilà, bien lancé. Donc ces Auxerrois qui vont faire un petit bond au classement, qui vont s'éloigner de cette zone rouge où ils étaient installés depuis le début de la saison. Donc Auxerre qui, grâce à ce succès, va remonter. Alors attendez, je trouve le classement. Va remonter il remonte au 9e rang. Dis donc, ils ont fait un bond incroyable. Avec désormais 6 points. 6 points inscrits par les Auxerrois, dont ces 6 points marqués en une semaine à peine. Très bien. Donc, pour Auxerre et pour Brest, et ben, malheureusement, c'est un peu plus compliqué. Les Brestois qui sont 11e avec 5 points. Voilà donc pour le match de ce début d'après-midi à 17h15. Nice, Lille, on vous en a parlé tout à l'heure. Et puis à 20h45, OM, Paris Saint-Germain. On va aller faire un tour en Espagne, à Madrid, voir où en sont les frères madrilènes, l'Atlético et le Real, Edgar Grollo, ça discute, ça ferraille. Tu sens que c'est du derby quand même.
15: Ah hein oui. Là, ça chauffe énormément. 37e minute de jeu, 0-0 entre l'Atlético et le Real Madrid. Et coup pour coup, deux cartons jaunes, hein, pour Marc Pubil, le défenseur de l'Atlético, et un pour Jude Bellingham à l'instant. Et l'arbitre qui est en train de discuter avec les assistants de la VAR. Attention, ça chauffe énormément. Il y a eu des débuts de bagarre. C'est très très chaud là. On reconnaît, mesdames, messieurs, le vrai derby de Madrid.
13: Ouais, mais pour l'instant, il y a plus de discussions ou de gros duels assez âpres. Hein. On voit Bellingham qui est effectivement dans le cœur du jeu. Il a été marché dessus, clairement.
12: Il s'est fait marcher dessus, donner un coup de pied dans le genou. Ah ouais, non, c'est.
15: Ouais, il va aller voir la VAR. Il va aller voir la VAR, l'arbitre de la rencontre, parce que ce qui s'est passé, c'est que Jude Bellingham est un petit peu en retard. Il a fait la faute, il s'est pris un carton jaune, mais dans le même temps, Romero lui marche dessus. Il lui marche au niveau du genou et ils sont en train de vérifier s'il n'y a pas un carton rouge pour le défenseur argentin. Attention, 37e minute de jeu et peut-être le tournant de cette rencontre, l'arbitre qui est en train de revoir les images.
13: Ce serait sévère parce qu'il joue le ballon. Bellingham, il tacle au dernier moment. Donc normalement, bah voilà, on essaye de rester debout. C'est oui, certes, c'est dangereux, mais c'est.
12: Bah ouais, mais il veut frapper le ballon et Bellingham le tacle à ce moment-là. Donc j'ai pas l'impression que ce soit flagrant.
13: Hein, ce serait sévère. Le rouge, ce serait sévère.
12: C'est un.
15: Alors
12: jaune,
15: qu'est-ce qui va se passer? Il a annulé le carton jaune pour Jude Bellingham. Et visiblement, il a simplement mis un carton jaune à Cuti Romero. Donc, pas de carton rouge, effectivement, ça aurait été sévère.
12: C'est un bon retour de la VAR.
13: Il faut le souligner. On est très exigeant avec les arbitres, mais là, c'est complètement dans le sens du jeu, donc c'est parfait.
12: Très bien.
15: 39 donc, minutes 0-0 entre l'Atlético et le Real Madrid.
12: Merci Edgar. Et ce match est évidemment à suivre. La suite de cette rencontre à suivre sur RMC dans l'Intégral Sport qui se poursuit dans un instant. Merci Charlotte.
13: Merci
12: Christophe.
13: M'avoir
12: accompagné. Donc je te verrai pas la semaine prochaine.
13: Non.
12: Ni celle d'après.
13: On se revoit après.
12: Ah oui, parce que quand il y a pause, madame est en vacances. C'est ça.
13: Quand il y a trêve, ou pas
12: quand il y a trêve, il y a week-end.
13: Exactement. Très bien. Un peu de
12: écoute, je vais faire sans toi. Tu m'abandonnes.
13: Non. Merci. C'est pour mieux se retrouver, Christophe.
12: Et dans un instant, Simon Dutin prend la relève pour la suite et pour ce match entre Nice et Lille et la suite de ce derby madrilène. Bonne soirée. Ciao.
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12: Dans un instant, c'est la suite de l'Intégral Sport. 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Il est 17h. Avance un point sur l'actualité avec vous, Sophie Tussaud, bonjour.
35: Bonjour Simon, bonjour à tous. Le prix du litre du gasoil atteint un nouveau record. Il s'établit désormais à 2,41€ en moyenne. À la veille d'une réunion de Sébastien Lecornu et de ses ministres sur le sujet, Éric Ciotti, président de l'UDR et maire de Nice, propose une baisse de la TVA.
36: Baisse de la TVA de 20 à 5,5. C'est ce que font la plupart des pays européens. Hein. Vous avez vu l'Allemagne, une baisse de l'ordre de 15 centimes. L'Espagne, le coût du carburant est 60 centimes par litre moins cher. Bien sûr que ça a un coût de 12 à 13 milliards d'euros, mais si on reste dans cette situation, on aura un coût social, un coût économique qui peut tangenter ce qu'on a connu pendant le Covid.
35: Éric Ciotti dans BFM Politique. Quelques milliers de personnes foulent le pavé cet après-midi à Paris. Ils manifestent contre la proposition de loi sur la présomption d'usage légitime des armes par les forces de l'ordre. Un texte qui revient selon eux à un permis de tuer dans le cortège des députés de gauche et des représentants de syndicats de magistrats. Saint-Pierre-des-Corps se remet après une nuit de violences urbaines. Des affrontements ont éclaté après une collision entre un motard et une voiture de police. Une vingtaine de véhicules véhicule a été incendié, 8 policiers et un gendarme blessés. 2 enquêtes sont en cours, l'une concerne le policier au volant et l'autre le motard pour refus d'obtempérer. Attaque de drones et cyberattaque au dernier jour des élections législatives en Russie. Après les 1600 drones ukrainiens envoyés sur la Russie la nuit dernière, la commission électorale indique avoir observé plus d'un millier d'attaques informatiques, des attaques destinées selon les autorités russes à perturber le scrutin. La météo, on regarde le temps de demain, ce sera un lundi aux allures estivales. Le temps sera sec et largement ensoleillé sur la majeure partie du pays, avec une chaleur plus marquée au sud où les 30 degrés seront fréquemment atteints. Et sur la moitié nord, les températures seront modérées, il y fera de 20 à 25 degrés. Vous êtes sur RMC, il est 17h02, c'est Intégral Sport avec Simon Dutin.
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12: Bonjour à toutes, bonjour à tous, vous êtes au bon endroit, RMC, le temple du sport à la radio. Comme chaque week-end, vous ne manquez rien des grands événements sur notre antenne. 2h30 de direct en compagnie de Maxime Chano, notre consultant de la Dream Team. Salut Max.
13: Salut Simon, salut à tous.
12: T'es en forme?
13: En grande forme.
12: Ouais,
13: très grande forme.
12: On va sur, notamment avec toi, la rencontre entre Nice et Lille. C'est la 5e journée de Ligue 1, elle se poursuit sur notre antenne. Elle se conclura, on le rappelle, évidemment par le classique ce soir entre l'OM et le PSG. On en reparlera d'ici 19h. Vous venez de le suivre sur RMC. Auxerre s'est imposé 2-1 face au Stade Brestois. Au programme également dans l'intégral sport du volley. L'équipe de France masculine face au Portugal, c'est le championnat d'Europe. Du hand avec le choc de la 3e journée de Star League, Montpellier-Nantes. Et du cyclisme, on vivra le départ du championnat du monde de contre-la-montre masculin et le dénouement de l'épreuve féminine. On retrouvera Maria Azé du côté de Montréal dans un instant. On n'oublie pas le foot étranger en Espagne, en Angleterre, notamment histoire de compléter, si besoin en été, le menu de l'Intégral Sport qui se poursuit tout de suite sur RMC. On part tout de suite à Nice où Maxime Tidiette nous attend depuis sa position de commentateur à l'Allianz Riviera. Salut Maxime.
14: Salut Simon, salut Max, bonjour à tous.
12: Le coup d'envoi sur avec toi dans quelques minutes entre Nice, dernier du classement avant cette journée, et Lille, 4e, les compos avec toi.
14: Oui, côté niçois, les principaux enseignements, c'est simple. C'est le même 11 qui a été aligné et qui s'est incliné le week-end dernier sur la pelouse de la Baie des Champs avec en pointe un trio d'attaque avec Gauthier en soutien de Eli Wahi et Mohamed Amoura du côté des Dogs. On est aussi dans la continuité, le 4-2-3 aligné par Davide Ancelotti. Le retour dans la compo d'équipe au milieu de terrain du capitaine Benjamin André et devant c'est Ayazé Ueda qui est préféré à Olivier Giroud à la pointe de l'attaque. Dans les couloirs, ce sera Onal et Mbappé avec en soutien à Kon Haraldsson pour ce qui est des Dogs de Davide Ancelotti qui veulent reprendre leur place de leader. Ils l'étaient avant le début de cette journée de championnat. Monaco, Lyon et le Paris FC sont passés devant, mais les Lillois ont envie de reprendre leur fauteuil de leader.
12: Maxime Tillet, ton commentaire de cette OGC Nice, Lille, la suite de la 5e journée de Ligue 1. On te retrouve dans un instant. On va suivre cette rencontre avec Maxime Chano, notre consultant de la Dream Team. Maxime, qu'est-ce que t'indique ton flair avant cette rencontre? T'es inquiet pour les Niçois, lanterne rouge, je le rappelle.
15: Exactement, je suis un petit peu inquiet pour les Niçois, malgré le fait qu'ils jouent à domicile. C'est une saison très très difficile pour les hommes de Pantaloni. Et puis de l'autre côté, c'est vrai que ça fonctionne très très bien côté Lille depuis l'arrivée du nouvel entraîneur David Ancelotti, qui nous montre des belles choses. Donc ouais, je vois pas les Lillois être inquiétés par des Niçois cet après-midi, Simon.
12: Eh ben, on va voir si ton flair peut se transformer en profit. C'est l'heure de parier sur cette rencontre.
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12: Et pour y voir plus clair, on prend les conseils d'un expert en paris sportif. On fait avec ce qu'on a aujourd'hui, c'est Johan Bredov qui.
4: Salut Simon.
12: Salut Johan.
4: Salut Simon, salut Maxime, salut à tous.
12: Toi, le nouveau patron des paris sportifs.
4: Patron, ça reste sur l'antenne.
12: C'est fou. Le canari est devenu un condor. Alors, qu'est-ce que tu as dans ta besace aujourd'hui?
4: 17h09, t'es déjà en route, t'es déjà fatigué. 2-0-5, la victoire de Lille. 3-60, le match nul. 3-20, la victoire de l'OGC Nice. Moi, je vous conseille plutôt d'aller sur la victoire de Lille. Nice dernier, tu le disais, c'est trop compliqué. À 2-0-5, on pourrait se couvrir. Pourquoi pas? Mais si je vous donne un pari sans donner de résultat, je vais sur un buteur. C'est le but du japonais Ayase Ueda, 2-35. Je trouve que la cote est très belle pour un des meilleurs buteurs européens sur l'ensemble de l'année 2026. Qu'est-ce que tu jouerais, Maxime?
15: Écoute, la cote de voir Lille gagner est intéressante. 2-0-5. Ouais. Je vais quand même partir aussi sur une victoire lilloise avec pourquoi pas un but d'Aralson.
4: Aralson, lui, il est coté à 3,25 son but. Tu le rajoutes à la victoire lilloise et c'est coté à 4,10.
12: Rappelle-moi le sursaut niçois, la réaction d'orgueil, la victoire à domicile.
4: 3,20.
12: Allez,
4: vas-y.
12: Mettez-moi en deux. 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Merci, Yon.
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12: Vous êtes bien sûr RMC Intégral Sport en direct jusqu'à 19h30. Autour notamment de la rencontre entre Nice et Lille. C'est la suite de la cinquième journée de Ligue 1. Maxime Chano, notre consultant, est là pour l'analyser. Maxime Tilliette pour la commenter depuis l'Allianz Riviera. On s'y rend dans un instant. Avant ça, direction Roland-Garros, non pas pour du tennis, mais pour du basket. La finale de la Supercoupe, elle oppose Paris à Roanne, sous les yeux de Félix Gabory, qu'on retrouve porte d'Auteuil. Salut Félix.
17: Salut Simon, salut Maxime, salut tout le monde.
12: Paris tombeur de Nanterre hier, qui affronte Roanne, vainqueur face à l'Asvel en demi. La finale a démarré. Qui est le favori de cette rencontre, Félix?
17: Le favori, c'est clairement le Paris Basketball, évidemment. Le Paris Basketball qui fait partie des gros bras de ce championnat. Champion de France 2025, qui sortent d'une année vierge la saison dernière. Donc là, ils veulent vraiment repartir du bon pied. Les Parisiens du Prince de Paris, Nadir Ifi, qui loupe son shoot là à l'instant devant nous. Il y a 8-4 pour Paris contre Roanne. 4 minutes à jouer dans le premier quart-temps. Beaucoup de maladresse dans ce premier quart-temps. Et en phase 2, Simon, il y a Roanne qui est un peu l'invité surprise de cette finale de la Super Coupe. Roanne entraîné par TJ Parker, qui est arrivé en finale en battant l'Asvel, entraîné par Tony Parker. TJ a battu du coup le grand frère hier dans ce duel fratricide. C'était déjà Roland-Garros pour les demi-finales et c'était voilà une belle surprise. Roanne qui est promu en Betclic Elite, qui est champion d'Elite 2 en titre. C'est pour ça qu'ils sont là dans ce week-end de Supercoupe. Et pour l'instant, ils tiennent plutôt la dragée haute à Paris. 8-4 pour Paris contre Roanne. 3 minutes 41 à jouer dans ce premier quart-temps.
12: Félix Gabory du côté de Roland-Garros où se dispute la Supercoupe. La finale de la Supercoupe de basket entre Paris et Roanne. À tout à l'heure, Félix. Du handball également dans l'Intégral Sport. C'est le choc de la troisième journée de Star League. Comprenez le championnat de France. Montpellier face à Nantes. Julien Landry, notre commentateur tout terrain, va suivre pour nous cette affiche. Salut Julien.
18: Salut Simon, salut à tous.
12: Tu fais tout, le handball également.
18: Ouais, je ferai même du tennis de table mardi soir avec le retour de Félix Lebrun.
12: Il va falloir s'y mettre quand on officie du côté de Montpellier. Alors c'est le gros choc de cette troisième journée entre Montpellier et Nantes.
18: Ouais, le choc des prétendants. Paris champion sans discontinuer depuis 2015. Montpellier et Nantes qui essayent de reconquérir ce titre. Alors cette année, la formule va changer. Il y aura des play-offs en fin de saison entre les quatre premiers. Mais c'est vrai que ce sont les prétendants. Un choc depuis nombreuses saisons. Montpellier n'a plus battu Nantes depuis 2019. Montpellier a gagné la Coupe d'Europe en 2018. Mais Montpellier aimerait retrouver son trône. Lui, le club le plus titré de l'histoire du championnat de France. Et ils sont menés par les Nantais après 10 minutes de jeu ici au FDI Stadium. Enseignement Bougnol, 5-3 pour le H Nantes contre le MHB Montpellier.
12: A tout à l'heure Julien pour suivre donc cette affiche de choc de la troisième journée du championnat de France de handball entre Montpellier et Nantes. Le foot, la Ligue 1, la cinquième journée qui se poursuit dans un instant avec Nice face à Lille. Le coup d'envoi dans un instant. Avant ça, un tout petit détour par l'Espagne. Edgar Grollo, Stadio Metropolitano. C'est la mi-temps dans le derby entre l'Atlético et le Real. Salut Edgar.
18: Salut Max, salut Simon, salut tout le monde. 0-0 après 45 minutes de jeu entre l'Atlético et le Real Madrid. Alors c'est un match très tendu avec beaucoup d'engagement, mais peu de jeux, peu d'occasions, c'est assez fermé. Mais en tout cas, on sent des joueurs qui sont là pour en découdre, pour se bagarrer sur le terrain. Voilà, il faut un peu plus de technique et de jeu en deuxième période. Et on aura tous les éléments pour un grand match. 0-0 après 45 minutes entre l'Atlético et le Real.
12: On espère évidemment des buts en seconde période. À tout à l'heure, Edgar. Retour à l'Allianz Riviera où le coup d'envoi est imminent entre Nice, dernier avant cette journée. Et Lille, quatrième avant cette rencontre. Maxime Tillette à l'Allianz Riviera. Maxime Chano, notre consultant pour l'analyse. Maxime, ça part à l'instant.
14: À l'instant, coup d'envoi donné par les Dogs ici sur la pelouse des Niçois. Nice toujours incapable de remporter une rencontre en ce début de championnat. On a de bons joueurs mais pas encore une bonne équipe, nous disait il y a quelques jours en conférence de presse Olivier Pantaloni, qui essaye de trouver la bonne formule et qui s'attend à subir face aux Dogs, cador du championnat, équipe européenne qui a très bien démarré sa saison avec ses 10 points pris sur 12 possibles, et notamment le seul match qui n'a pas été remporté en championnat, on se souvient, c'était face au Paris Saint-Germain où le PSG s'était arraché et avait réussi à recoller au score en toute fin de rencontre. Pour le moment, ce sont les Lillois qui se sont installés dans les premiers instants de cette rencontre dans le camp des Niçois. Et à noter un petit changement, c'est peut-être un détail pour vous mais pour les Niçois ça veut peut-être dire beaucoup, c'est non pas Jonathan Clauss mais Axel Witsel qui est porteur du brassard de capitaine pour le milieu international belge qui a d'ailleurs annoncé prendre sa retraite internationale. Il en a fini avec les Diables Rouges malgré ses 140 sélections. Il avait d'ailleurs disputé deux matchs lors de la Coupe du Monde cet été sous les ordres de Rudy Garcia et c'est lui qui hérite du brassard de capitaine.
15: C'est un détail qui n'est pas si anodin, Maxime. C'est un détail qui n'est pas si anodin. Je me mets à la place de Klaus. Lorsqu'il faut rendre ton brassard de capitaine, on va voir comment il va réagir. Mais bon, après, c'est aussi ça, un nouvel entraîneur. Parfois, la donne est un petit peu différente et c'est le cas. Après Witsel, c'est vrai qu'il a quand même une crédibilité par rapport à la carrière qu'il a eue, mais c'est un joueur qui vient d'arriver au club, qui n'a pas forcément de référence justement avec l'OGC Nice. Donc voilà, c'est osé de la part de Pantaloni. C'est peut-être aussi pour réveiller certains de ses joueurs et notamment Jonathan Clauss, qui sait.
14: Ouais, parce qu'il a beaucoup été question là, un peu de la faillite de certains leaders cette semaine en conférence de presse. On pensait surtout à Youssouf Ndaye Chimier qui depuis son retour, c'est un peu compliqué au cœur de cette défense centrale. Attention, on va suivre tout de même cette situation peut-être à venir pour les Niçois avec Clauss justement qui va lancer dans la profondeur. Ali Wahi, la bonne couverture d'Alexandro, le défenseur lillois qui va néanmoins concéder la touche, rapidement effectuée par Gauthier Hein, mais le bloc lillois s'est bien replacé et on est obligé de repartir vers la charnière centrale pour le gym. Mais c'est vrai que Ndaye Chimier parmi les leaders est celui sans doute qui fait le plus défaut en ce début de saison, capable de certains errements en termes de placement notamment et de lecture de jeu un peu décevant, tout comme un Yevan Diouf. Mais en effet, c'était la petite surprise du chef de la part d'Olivier Pantaloni de faire changer le brassard, de le faire passer du bras de Jonathan Clauss à celui d'Axel Witsel. Attention, accélération de Nabil Bentaleb pour trouver Haraldsson. Il va perdre un peu ses appuis et la passe derrière un petit peu dans le dos d'Ayazé Ueda, même si ça y a du champ là. Il n'a pas voulu en profiter, le Niçois Mohamed Amoura, qui avait un peu d'espace. L'Allianz Riviera avait réclamé une accélération de sa part. Il a finalement décidé de renverser le jeu sur le côté droit avec Djibril Koulibaly, avec désormais Gauthier Hein. Il y a du rythme dans cette entame de match. La transversale est parfaite, le contrôle également pour Nielsen Kunku, le piston gauche niçois qui va essayer de provoquer en 1 contre 1 devant Ethan Mbappé, et Mbappé qui défend bien dans son couloir. Ça va revenir en retrait vers Junior Manza et son pied droit à la fin de frappe. Benjamin André qui sort sur lui, le ballon un peu mal maîtrisé mais reste toujours en possession des Aiglons qui désormais sont installés devant la surface de réparation des Dogs qui défendent plutôt bien. Les Niçois qui aiment avoir la possession en ce début de saison. Tenez-vous bien, Nice est derrière le Paris Saint-Germain, l'équipe qui a la plus forte possession en Ligue 1, 61%.
15: Incroyable.
14: Et là, c'est plutôt pas mal fait avec l'accélération, la frappe à venir. Et ça passe juste derrière, tout le stade y a cru, moi y compris. Heureusement, je me suis laissé un petit temps de latence, c'est passé juste derrière le but. Ça a tapé le poteau qui tient les filets en fait, et ça a ensuite fait trembler les filets. Mais la tentative de Djibril Koulibaly est passée juste à côté. Première vraie belle occasion pour les Niçois, et notamment Djibril Koulibaly du haut de ses 17 ans qui a fait preuve de beaucoup de personnalité.
15: Ouais, elle est magnifique sa frappe. Hein. Il combine bien avec Jonathan Clauss sur le côté droit. Il se retrouve un petit peu entre les lignes lilloises et il arrive justement à déposer Haraldsson sur son premier contrôle. Benjamin André sur sa deuxième touche. Et derrière, ça frappe pied droit, en effet, hein, comme tu l'as dit, hein, qui vient lécher le poteau gauche du gardien lillois. Et d'ailleurs, il y a son coéquipier qui lève les bras au moment de la frappe. frappe parce qu'il est persuadé que le ballon est rentré dans le but. C'était tout proche. Ouais,
17: beaucoup de monde y a cru ici à l'Allianz Riviera, avec le filet qui a tremblé un petit peu derrière en plus. Selon l'emplacement où on se situe dans ce stade, il y avait de quoi y croire. Attention, la faute là sur Haraldsson, c'est bien provoqué. Et il y aura un carton jaune sorti aussitôt de la poche de Monsieur Delageau. C'est à destination de Mohamed Abdelmonem, le défenseur international égyptien, star dans son pays, encore peu connu dans le championnat, mais qui lui, pour son retour de blessure, est plutôt performant. Ah non, c'est sur Romain Perrault. Ouais, en effet, il y a un petit croquant jambes, sans doute involontaire. En tout cas, ça coupe l'accélération des Lillois qui vont avoir un coup franc néanmoins à négocier dans le camp des Niçois. En tout cas, la première action et l'entame de match plutôt des Niçois est plutôt rassurante pour une équipe qui n'a plus gagné ici en championnat depuis 11 mois.
19: J'allais te lancer sur la stat, c'est quand même intéressant. Ouais. Quelle est l'ambiance du coup à l'Allianz Riviera? On est toujours dans le soutien, les encouragements, il n'y a pas de...
15: Un gros monde en tout cas, le stade est loin d'être plein. Hein.
17: Oui, il y a un peu, allez, 18 000, 18, 20 000. On n'a pas encore le chiffre officiel avec les comptages au portique, mais ouais, c'est sûr que pour l'instant, il y a toujours évidemment du soutien derrière cette équipe, notamment venue de la Populaire Sud. Mais c'est vrai que ça fait trop longtemps que Nice n'a plus gagné ici en championnat. C'était face à Lille d'ailleurs, hein, il y a un peu plus de 300 jours. Attention à Yazoueda qui va être servi. Non, c'est bien couvert et bien lu de la part de Yevan Diouf. Et bon, si je peux mettre un petit bémol sur ce chiffre et cette statistique et les complications niçoises à domicile, ils ont réussi à gagner le match le plus important, à savoir celui en barrage face à Saint-Etienne ici même, remporté 4-1. Même si ça a été compliqué, ouais. Le score ne le reflète pas. Mais voilà, c'est vrai que ça a été très très laborieux. En championnat, il y a eu 4 défaites et 9 nuls. C'est la série en cours à domicile pour les Aiglons. Alors il y a eu Francaise, il y a eu Claude Puel et désormais Olivier Pantaloni qui y contribue et qui espère y mettre fin surtout. Parce que voilà, c'est pas possible quand on est une équipe comme Nice qu'on veut. Voilà, le président Cohen l'a dit en interview chez nous aux amis de BFM Nice qu'il fallait viser les places européennes, la 7e notamment pourrait être intéressante pour un club dimensionné comme l'OGC Nice, ce sont ces mots. Bon là ça paraît un petit peu compliqué voire presque utopique au vu du début de saison, même si là l'IOI va se battre pour aller obtenir un premier corner pour les Rouges et Noirs qui pour le moment font plutôt une bonne entame face aux Lillois. C'est à se demander qui était co-leader du championnat et dernier de Ligue 1 avant cette journée. Là, pour le moment, ce sont bien les Niçois qui font la meilleure entame face aux Lillois. Le corner à venir pour Jonathan Clauss et son pied droit, il a traversé tout le terrain, ce sera rentrant, même si Monsieur Delageau va demander de patienter un petit peu. Il y a un petit peu trop de monde à son goût dans les pieds de Berkehauser pour gêner le gardien lillois. C'est bon, le coup de sifflet va pouvoir être donné. Le corner frappé du pied droit de Jonathan Clauss, c'est parti, c'est vers le point de pénalty. Oh, il s'est raté, Alexandro Berkehauser également, et il y avait un niçois, je crois que c'était Junior Manza, le jeune défenseur de 17 ans qui loupe sa tête. C'est malheureux pour lui parce que le but était délaissé de la part de Berkehauser. Toujours 0-0 la 8e minute, mais la bonne entame des Niçois face à Lille.
19: C'est la 5e journée de Ligue 1 qui se poursuit sur RMC avec la rencontre entre le OGC Nice, dernier avant cette journée, et le LOSC. Elle se conclura, je vous le rappelle, à partir de 20h45 avec le classique au Vélodrome entre l'OM et le Paris Saint-Germain. On retrouve Maxime Tillet à l'Allianz Riviera dans un instant. On fait un petit tour du côté du basket. Ça se déroule à Roland-Garros, la finale de la Supercoupe entre Paris et Rohan. Félix Gabory, où en sont les deux équipes?
20: C'est la fin du premier carton à l'instant. Paris mène 13 à 11 contre Rouen. Un premier carton pas très joli au niveau de l'adresse. Un tout petit score qui n'est pas très flatteur pour ces deux équipes. On espère que ça va se mettre en route. 13 à 11 pour Paris à la fin du premier carton.
19: A tout à l'heure, Félix. Le handball avec le choc de la troisième journée du championnat de France, la Star League, comme il faut l'appeler, entre Montpellier et Nantes. Julien Landry, où en sont les deux?
18: 17 minutes au FDI Stadium, plus 3 pour les Nantais, plus gros avantage de la partie, ils vont peut-être même monter à plus 4, les Montpellierains très sanctionnés en défense, déjà 4 jets de 7 mètres pour les Nantais, et voilà le 11e but marqué par Noam Léopold, son 6e but déjà de la soirée, 11-7 pour le H Nantes contre le MHB après 18 minutes de jeu.
19: A tout à l'heure Julien, le coup d'envoi de la seconde période entre l'Atlético de Madrid et le Real est imminent, on retrouvera Edgar Grolot pour suivre la seconde période dans un instant. Maxime Chano, notre consultant de la Dream Team. Et là, on retourne à Nice d'ici quelques secondes, pas plus dans l'Intégral Sport.
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19: On est au cœur d'un immense dimanche de sport, comme souvent sur l'antenne de RMC. On clôturera en beauté avec le classique 20h45 au Vélodrome entre l'OM et le Paris Saint-Germain. On retrouvera Jean-Louis Tour et Florent Germain dans l'intégral sport un petit peu avant 19h30. On est toujours en compagnie de Maxime Chano, notre consultant de la Dream Team. On suit notamment la rencontre entre le GC Nice et Lille. On retrouvera Maxime Tillyet à l'Allianz Riviera dans un instant. Je vous rappelle qu'à 19h30, on passe la balle à Marion Bartoli et Georges Quirino, Bartoli Time. Et Esteban Le Poll, le buteur du Stade Rennais, tout nouvellement appelé en équipe de France par Zinedine Zidane, sera l'invité de Georges et Marion. Vous restez évidemment présents à l'antenne. Avant de retourner au foot et à la Ligue 1, on va parler un petit peu de cyclisme. C'est ce week-end que débutent les championnats du monde à Montréal. Aujourd'hui, c'était les épreuves de contre-la-montre. La version féminine est terminée. On attend la version masculine. Maria Azé, notre spécialiste cyclisme RMC, envoyée spéciale du côté du Québec. Salut Maria.

0: huitième. Donc c'est une très belle performance aussi pour Cédrine Kerbol, qui sera alignée sur le chrono mixte en milieu de semaine prochaine et sur la course en ligne dimanche prochain, samedi prochain, pardon.
1: Maria, place aux hommes, je le disais, à partir de 18h45 heure française, sauf erreur de ma part. Est-ce que on a des chances de voir un de nos Français sur le podium? On se projettera un
2: peu. Oh, le pénalty pour l'Atlético! Le pénalty pour l'Atlético et le carton jaune pour Di Neuschen, 50e minute de jeu, 0-0 dans le derby madrilène. Mais peut-être une énorme opportunité à venir pour l'Atlético si ce pénalty est confirmé. Il y avait une longue transversale du défenseur David Anco au-dessus de la défense madrilène. Neuschen qui est pris dans le dos et Giuliano Simeone, semble-t-il, est retenu par Neuschen. Alors, c'est léger, mais effectivement, il y a un contact à l'entrée de la surface. Max, est-ce que tu veux siffler ça?
3: Il attrape le bras, oui, effectivement. Effectivement, c'est pas très, très bien défendu hein, de la part du défenseur du Real Madrid hein, qui regarde absolument le ballon et uniquement le ballon, et c'est bien ça le problème. Derrière, la transversale est magnifique et en effet, il y a l'air d'avoir un contact. Je pense que le pénalty est justifié.
2: Ouais, dans tous les cas, il donne l'opportunité aussi à l'arbitre de voir qu'il y a un contact et donc à cette vitesse-là de siffler une faute, même si le contact n'est pas énorme à cette vitesse-là.
1: Il ne peut pas lui mettre le rouge parce que bon, elle est
3: dernier défenseur.
1: Elle est flagrante la faute hein, quand même. Ouais. Bon.
2: Oui, après s'il est dans la surface de réparation, ça fait double peine. S'il met rouge, mais alors j'ai un tout petit doute, messieurs, est-ce que le contact est à l'intérieur ou à l'extérieur de la surface de réparation?
3: Ça a l'air d'être à l'intérieur, mais vraiment au début.
2: Et d'ailleurs l'arbitre est en train d'aller voir là-bas.
3: Ouais, c'est vrai que c'est peut-être limite. En tout cas, la faute peut-être débuterait en effet juste devant la surface de réparation, c'est possible. Ouais. En tout cas, à noter tout que l'action au début de l'action, c'est Mbappé qui perd un ballon et qui ne défend pas extrêmement bien, et ça permet à la défense de l'Atlético de Madrid d'arriver à s'en sortir, puis derrière il y a cette transversale d'Anco qui finit sur un penalty, mais c'est notre bon vieux Kylian qui n'a peut-être pas fait cet effort défensif qu'il fallait pour bloquer justement la relance de l'Atlético Madrid.
1: Edgar, le temps que l'arbitre prenne sa décision, Edgar, à l'aide de
2: il l'a prise, sa décision, il revient sur le terrain et j'ai l'impression qu'il va annuler le carton jaune pour mettre un carton rouge à Di Neuschen à la 52e minute de jeu, 0-0 entre l'Atlético et le Real Madrid. Carton rouge pour Di Neuschen. Maintenant, la grande question, est-ce que c'est un pénalty ou un coup franc? Il va confirmer ou non ce pénalty d'ici quelques instants, mais en tout cas, le jaune est transformé en carton rouge et le Real Madrid va devoir jouer 40 minutes dans le derby à 10 contre 11. Et j'ai pas vu ce qu'il a indiqué hein, pour l'instant, l'arbitre, concernant le penalty ou coup franc. Et Di Neuschen qui quitte le terrain, qui comprend pas vraiment, mais c'est bien un penalty. Pénalty, carton rouge, et l'Atlético qui va pouvoir prendre une vraie option sur ce match avec Alex Grimaldo qui va tirer le pénalty d'ici quelques instants.
1: Et bon, on va le suivre avec toi, évidemment, Edgar, cette rencontre qui est peut-être en train de basculer, ce derby madrilène. On rappelle que l'Atlético était quatrième avant cette rencontre et le Real deuxième. Grimaldo, donc,
2: allez, Grimaldo pour l'ouverture du score. Grimaldo, l'international espagnol, recrue de l'été côté Atlético, il ouvre son pied, Courtois qui part du bon côté mais qui est trop court. 1-0 pour l'Atlético face au Real Madrid, 53e minute de jeu, l'Atlético qui prend les devants et l'Atlético qui va jouer en supériorité numérique, le but de Grimaldo.
1: Bon, et ben voilà qui a lancé cette rencontre. On rappelle qu'il y avait 0-0 à la pause, moins de 10 minutes après le coup d'envoi. L'Atlético donc qui va évoluer à 11 contre 10 jusqu'à la fin du match et qui mène désormais donc 1-0. À tout à l'heure, Edgar, vous l'aviez compris, le micro d'Edgar est ouvert pour intervenir dès qu'il se passe quelque chose sur la pelouse du Stadio Metropolitano. On retourne au Québec où Maria Azé a eu la patience de nous attendre du côté de Montréal. Maria, juste en quelques mots, puisqu'on présentera les enjeux et les favoris de cette course un petit peu plus tard sur l'antenne avec toi. La course, messieurs, 18h45. Bon, pas de Tadej Pogacar. Hein.
0: Non, pas de Tadej Pogacar, mais un Remco Evenepoel qui partira grand favori, qui va tenter de remporter son quatrième maillot arc-en-ciel sur le chrono de suite. Ça n'a tout simplement jamais été fait dans l'histoire, donc ce serait une performance exceptionnelle. Un petit point timing, les chronos qui nous intéressent. Départ de Paul Sexas à 20h07. Il va tenter, évidemment, peut-être pas la victoire finale, mais au moins le podium. Départ d'Isaac Del Toro à 20h22, Bruno Armirail 20h25, 20h28 pour Philippe Ogana et enfin 20h30 pour Remco Evenepoel.
1: Et même si on en reparlera évidemment d'ici là dans l'intégralité Sport, où toutes les courses de nos champions et des favoris seront à suivre sur l'antenne de RMC. Merci beaucoup Maria et à tout à l'heure dans l'Intégral Sport. On retourne du côté de l'Alliance Riviera de Nice où Maxime

0: Guette commande pour RMC la rencontre entre l'OGC Nice et Lille. C'est la cinquième journée de Ligue 1 qui se poursuit. Maxime, est-ce qu'il s'est passé des choses notables pendant qu'on s'est échappé?
1: Attention, on va suivre tout de même la bonne passe vers Eli Wahi, la bonne sortie de Berkhauser, le drapeau qui se lève finalement. La bonne entente au départ entre Mohamed Amoura et Eli Wahi, mais c'est la deuxième fois que l'attaquant du gym est pris au jeu du hors-jeu. Tout à l'heure déjà, il avait pu se présenter face à Berkhauser et c'était le gardien lillois qui avait remporté son duel. Voilà, encore c'est bien fait Max, hein, de la part de l'arrière-garde des Dogs qui joue le jeu du hors-jeu parfaitement sur Eli Wahi.
2: Ça aussi, hein, c'est un, quelque chose à mettre en avant, et notamment cette association entre N'Goy et Alexandro. On sait qu'Alexandro a beaucoup souffert l'année dernière pour retrouver son niveau, et je dois dire que depuis le début de la saison, cette association est très très costaude, et en l'occurrence sur cette action-là, il y a une très très belle communication, hein, d'Alexandro qui laisse filer Eli Wahi, qui est servi dans la petite profondeur. Bon, derrière, il y a un très bel arrêt aussi de Berkhauser qui visiblement souffre, hein, parce qu'il se tient l'entrejambe, je pense que vous avez compris. Mais non, c'est très très bien joué, hein, de la part des deux défenseurs, et je pense que Davide Ancelotti va vraiment avoir besoin d'une doublette forte à ce poste-là. Et c'est en tout cas une très bonne nouvelle, hein, pour les Lillois d'avoir un retour au premier plan du défenseur international brésilien, parce que c'est vrai qu'il a quand même évolué en équipe nationale Brésil, ce n'est pas rien. Donc voilà, c'est une bonne base sur laquelle l'entraîneur peut s'appuyer, en tout cas s'ils veulent faire une très belle saison, les Dogs.
1: Oui, et j'allais dire juste avant cette occasion niçoise, même si elle n'existera pas, elle sera pas comptabilisée dans les stats vu qu'il y a eu le hors-jeu, mais les Lillois étaient un petit peu mieux, ils avaient retrouvé un petit peu de maîtrise après la très bonne entame des Niçois. Les Lillois un peu mieux dans le match, il y a eu une occasion avec l'ailier Bachar Onal pour les Lillois qui de son aile gauche a fait un crochet intérieur pour tenter sa chance du droit à terre, ça a été sorti par Yvan Diouf, capté ensuite en deux temps. Mais pour l'instant c'est une rencontre assez animée, assez sympathique, avec voilà, le ballon qui vit bien et quelques situations de part et d'autre à se mettre sous la dent. Toujours 0-0, mais on ne s'ennuie pas à Nice pour le moment à la 20e minute.
2: Un beau visage, hein, de la part des Niçois, on les avait pas forcément vus aussi entreprenants depuis le début de cette saison, et tu l'as dit, et j'ai beaucoup aimé la manière dont s'est positionné Olivier Pantaloni en disant qu'il avait des bons joueurs mais pas encore une bonne équipe. Il est vrai que je pense que les automatismes ne sont pas encore là, mais sur ce qu'on vient de voir là sur les 10 premières minutes, je trouve qu'il y a quand même une belle entente entre les joueurs, notamment entre les défenseurs centraux qui m'ont fait relativement peur, hein, depuis le début de la saison. C'est peut-être aussi la grosse carence, hein, de cette équipe niçoise, c'est de ne pas arriver à garder derrière des clean sheets. Mais là, je trouve que ça fonctionne bien, le bloc est bien compact, il bloque justement les ballons entre les lignes pour éviter que Bentaleb ou que Benjamin André soient trouvés. Pour l'instant, Pantaloni a mis des choses en place qui sont respectées, bien respecté par ses joueurs.
1: Et à propos de la défense niçoise, il y a une nouvelle tête, il y a un joker qui est arrivé. Il est arrivé, il a posé le pied à Nice jeudi, il a passé la visite médicale vendredi et participé à son premier entraînement. C'est Alidou Seydou, prêté par le Stade Rennais, qui s'était révélé notamment au Clermont Foot et qui était un petit peu dans l'impasse, le défenseur ghanéen sous les ordres de Francaise cette saison. Et donc voilà, il va arriver pour aussi apporter un petit peu plus de densité dans cette défense niçoise. C'est bien fait, la déviation, une touche d'Nkunku pour Amoura qui rentre dans la surface, l'extérieur, et ça finit dedans. Je crois que c'est dévié par Nathan Ngoy, malchanceux sur ce coup, mais ça vient récompenser la bonne entame de match du gym avec Mohamed Amoura qui s'illustre, l'ailier prêté lui par Wolfsburg, qui fait trembler les filets avec l'aide légère du défenseur du LOSC, Nathan Ngoy. Mais 1-0 pour le GC Nice face à Lille à la 23e minute.
2: Ouais, malchanceux, hein, le défenseur central lillois, le belge N'Goy, hein, qui essaie de contrer un centre d'Amoura et qui trompe son propre gardien de but de l'extérieur de son pied droit. Mais c'était encore une fois très très bien joué, hein, la mise en place de la part des Niçois avec cette longue transversale, le décalage en une touche de balle pour Amoura qui se retrouve en position de centre. Et puis surtout beaucoup de densité, parce que tu avais Eli Wahi, tu as Gauthier Hein qui était là dans la surface de réparation. Et derrière, voilà, il y a ce coup de malchance entre guillemets, hein, pour N'Goy, et ça finit au fond des filets. Ça fait 1-0 pour Nice, et sincèrement, c'est pas immérité.
0: Non, pas immérité pour l'OGC Nice qui était dos au mur, on le rappelle, avant cette cinquième journée, dernier de Ligue 1, et qui entame de la meilleure des manières cette rencontre face à Lille, dont on attend évidemment une réaction. On retrouvera Maxime dans un instant. Avant ça, on va aller voir ce qui se passe du côté de Madrid, où il y a quelques instants, l'Atlético a ouvert le score sur pénalty. La double peine, Edgar, pour le Real, est-ce que le Real réagit?
3: Non, pour l'instant, le ballon est vraiment toujours dans les pieds Colchoneros. 1-0, tu l'as dit, pour l'Atlético face au Real Madrid. 59e minute de Jato sur le centre. Oh, Jonathan David ! Ça fait 2-0 pour les Colchoneros. Le centre, il est absolument parfait de la part de Giuliano Simeone. Et derrière, Jonathan David, le Canadien. 3 matchs en Liga, 3 buts et déjà un but dans le derby pour donner 2 buts d'avance à l'Atlético face au Real après 59 minutes de jeu.
0: Max, le micro Max.
2: Avec un marquage un petit peu moyen de la part de Konaté, me semble-t-il, hein, pour justement essayer de contrer ce centre qui venait du côté droit. Alors il y a un manque de communication entre Konaté et Rudiger qui vient de rentrer, on le rappelle. Et derrière, Jonathan David qui se retrouve en position. Il a moins de 10 mètres du but. Il a juste à mettre son pied en opposition pour terminer en tout cas cette action qui était rondement menée. C'est bien joué de la part de l'Atlético de Madrid. Ça va être très très compliqué pour le Real maintenant qui joue à 10, qui est mené du but à 0. Mais clairement, sur cette seconde mi-temps, il n'y a qu'une équipe sur le terrain.
0: On attend évidemment la réaction de Kylian Mbappé et ses partenaires qui, je vous le rappelle, évoluent à 10 contre 11 après l'exclusion de Huysen qui a provoqué la faute ayant amené le pénalty et l'ouverture du score de l'Atlético de Madrid. 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On poursuit notre tour d'Europe. La Première Ligue, la suite de la cinquième journée, le déplacement de Manchester United sur la pelouse de Fulham. C'est Arnaud Valadon qui suit pour nous cette rencontre. Salut Arnaud.
3: Salut Simon, salut à tous. Bienvenue à Craven Cottage. J'ai 0-0, 10 minutes de jouer. Mais ça chauffe sur la cage de Fulham, dernier de Première Ligue. Face à Manchester United qui va vouloir se relancer, deux défaites de suite si on compte la défaite en League Cup. Martinez qui, d'une frappe du pied gauche, le défenseur central, vient d'alerter Bernd Leno, le gardien de Fulham. Ça fait suite déjà à une tête de Bruno Fernandez déviée par un défenseur de Fulham. Le danger est tout proche sur la cage de Fulham. Les Mancuniens qui sont dans le ventre mou de Première Ligue, hein. Ils sont 13e, une seule victoire sur les 4 premières journées et il faut évidemment aller chercher les 3 points pour les hommes de Michael Carrick sur la pelouse de Fulham. La tête de Brian Mbeumo qui va passer au-dessus. 0-0 à Craven Cottage. On joue depuis 11 minutes entre Fulham et Manchester United.
0: À tout à l'heure Arnaud, c'est vrai, Michael Carrick déjà sur la sellette selon certains observateurs, lui qui était l'homme providentiel la saison dernière, l'ancien prodigieux milieu de terrain des Red Devils, donc sur la pelouse de Fulham. Parmi les résultats notables de l'après-midi, la victoire spectaculaire de Manchester City, leader désormais du classement, 5-3 sur la pelouse de l'Etihad face au Sunderland de Régis Lebris. Le foot espagnol, le foot français avec Nice qui mène 1-0 à la pause. Non, après le retour des vestiaires, 1-0 face à Lille. Vous l'avez vécu il y a un instant, Maxime Tillette. On le retrouve dans quelques instants. Petit temps score du côté des autres sports. Le basket, la finale de la Supercoupe. Félix Gabory à Roland-Garros entre Paris et Rouen.
4: 3 minutes 30 à jouer avant la mi-temps, 17-16 pour Rouen dans un match toujours cataclysmique en termes d'adresse.
0: Ah, eh ben, ça donne envie de l'écouter à la radio plutôt que de le regarder à la télé. À tout à l'heure, Félix. Le handball, le choc de la 3e journée de Star League Montpellier face à Nantes, Julien Landry.
5: 2 minutes 30 encore à jouer à Bougnol, plus 4 toujours pour Nantes. Les Montpellierains qui ont les pires difficultés défensives à faire des stops. On a d'ailleurs changé le gardien. Rémi Desbonnets a laissé sa place à Charles Bolzinger. Il vient de faire sa première parade et les Montpellierains viennent de marquer 3 buts consécutifs pour revenir un peu dans cette partie. Plus 4 pour Nantes, 17-13.
0: À tout à l'heure, Julien, dans un instant, la suite de la rencontre entre l'OGC Nice et Lille dans l'intégral sport. Nice qui mène pour l'instant 1-0. À tout de suite.
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0: Vous êtes bien sûr RMC, l'Intégral Sport en direct jusqu'à 19h30 avant de passer la balle à Marion Bartoli et Georges Quirino. Bartoli Time qui reçoit ce soir Esteban Le Poll, le buteur du Stade Rennais, tout nouvellement appelé en équipe de France. Après Bartoli Time, ce sera la présentation du choc de cette cinquième journée de Ligue 1. Le classique au Stade Vélodrome entre l'OM et le Paris Saint-Germain. On se projettera sur cette rencontre avec Jean-Louis Tour et Florent Germain au commentaire de ce match un petit peu avant 19h30. Toujours en compagnie de Maxime Chanot, notre consultant de la Dream Team. On s'intéresse, nous, pour l'instant, à la rencontre entre l'OGC Nice et Lille. Maxime Kidiet à l'Allianz Riviera. Nice qui a ouvert le score, on le rappelle. Est-ce que les Lillois réagissent?
1: Pas vraiment. Là, ce sont les Niçois qui, à l'instant, viennent de toucher le poteau par l'intermédiaire d'Eli Wahi. Un beau dépassement en fonction. Belle intervention et projection de Junior Manza, le défenseur niçois, qui ensuite alerte Amoura. Le centre extérieur du pied. Il les aime bien, les extérieurs, Mohamed Amoura. Ouais.
0: Le on rappelle que le premier but a été...
1: Mais bien sûr, voilà. C'est N'Goy qui dévie contre son camp, mais c'est un extérieur de Mohamed Amoura qui est la tentative au départ. Et là, cette fois-ci, c'était non pas pour tirer, mais pour trouver Eli Wahi au point de pénalité. Wahi qui du gauche en première intention arme sa frappe. Berkehouser était battu, mais il a été bien supplé par son poteau. Donc toujours 1-0. On se pose la question, et si 11 mois plus tard Nice regagnait enfin en Ligue 1 devant ses supporters?
0: 11 mois plus tard, c'est fou.
1: Mais ouais, mais pour le moment, en tout cas, la prestation des Aiglons est nature à rassurer les supporters et observateurs. J'imagine que toi, Max, aussi tu es plutôt séduit par le visage montré par le gym pour le moment.
2: Exactement, on a le droit à 30 très bonnes minutes de la part des hommes de Pantaloni, il faut pas l'oublier qu'avant cette rencontre, l'OGC Nice est donc dernier de ces championnats de Ligue 1, ce qui n'est quand même pas rien. Mais en effet, il y a des bonnes choses, et notamment l'animation offensive. J'aime beaucoup ce qu'Amoura est en train de nous montrer aussi. L'association avec Eli Wahi est très très intéressante. Tu as parlé de l'action précédente où Wahi est à la réception d'un très bon centre, encore une fois, de l'extérieur du pied d'Amoura, et sa frappe termine sur le poteau. Il a pris le meilleur d'ailleurs sur Alexandro, le défenseur lillois. Non, on voit des bonnes choses côté niçois. Maintenant, il va falloir qu'ils arrivent à être réguliers sur 90 minutes, et on sait que dans le football, c'est parfois ça le plus difficile.
0: En effet, très intéressant ce trio d'attaque. Wahi, Amoura, Gauthier, Hein. A tout de suite, Maxime. On va filer du côté du Hand, la troisième journée de la Star League, le championnat de France. Julien Landry, c'est la mi-temps entre Montpellier et Nantes.
5: Ouais, les Nantais qui ont fait un gros écart dans cette première période. Plus 4 pour les hommes de Grégory Cogéan. 19-15 pour le H de Nantes, avec notamment 7 buts de Noam Léopold, l'ailier gauche nantais.
0: A tout à l'heure, Julien, pour la seconde période de cette affiche entre Montpellier et Nantes. Retour à l'Allianz Riviera, Maxime Tilliet. Nice.
1: Y aura-t-il un pénalty? Romain Perrault qui s'effondre. Il y a eu un retour d'un niçois. Le jeu se poursuit. Non, dit monsieur non. Delajoux. Et le contre peut-être pour Jonathan Clauss. À grandes enjambées. Il a à sa gauche Amoura, à sa droite Gauthier Hein. C'est Hein qui est servi. Le centre en retrait. C'est dégagé par N'Goy. Est-ce que Ueda ou Witzel? Non, ce sont toujours les niçois. Grâce à Witzel qui garde la possession. La frappe de Djibril Koulibaly, trop écrasée et facilement captée par Berkehouser. Monsieur Delajoux fait signe à tout le monde qu'il a mis le doigt sur l'oreillette et fait de grands signes pour dire qu'il n'y a rien. Romain Perrault d'ailleurs est en train de reprendre sa place. Il s'était arrêté net hein, sur cette situation. Ouais. Il a dû sentir un léger contact au niveau de sa cheville. Le ballon est sorti des limites du terrain. On va enfin avoir droit à un ralenti. Est-ce que Gauthier Hain en fait un peu trop sur Romain Perrault, Max? Est-ce que vous avez les images? Est-ce que selon toi...
2: Il y a un contact, mais on a le sentiment que c'est Perrault justement qui vient taper un petit peu la jambe de Gauthier Hain. Et derrière, en effet, le défenseur lillois qui tombe peut-être un peu trop facilement. Et d'ailleurs, il a un peu de chance hein, parce que derrière, il y a cette contre-attaque. Puisqu'il est hors de position, Gauthier en profite justement pour aller contre-attaquer sur son côté gauche. Malheureusement, il n'a pas su faire un très bon centre. C'est dommage parce que Amoura était absolument seul en deuxième zone. Ouf pour les Lillois parce que clairement, cette équipe niçoise nous montre un très très beau visage, portée vers l'avant, audacieuse. On n'avait pas vu ce genre d'équipe niçoise depuis le début de la saison. Je ne sais pas quelle mouche les a piquées, mais c'est de bonne augure pour la suite du match.
1: Ouais. À voir si ce ne sont pas les Lillois qui nous déçoivent aussi, peut-être sur cette grosse première demi-heure plutôt décevante. Même si là il y a un corner qui va être obtenu par Haraldsson. Je me suis noté qu'une action pour les Lillois, c'est la frappe de Onal venue de son aile gauche, repiquée à l'intérieur. La frappe du droit qui est bien repoussée par Yevan Diouf. Mais mis à part ça, c'est un peu trop triste la proposition des Lillois cet après-midi à Nice. On va voir si sur corner ils sont en mesure d'aller chercher une égalisation. On est à 10 minutes de la mi-temps, 1-0 pour l'OGC Nice qui domine assez largement cette première période. C'est parti pour le corner, c'est rentrant avec Onal, avec au second poteau la reprise de volée de Witzel, de Thiago Santos. Il y a une certaine ressemblance physique entre les deux, mais pas le même maillot. En tout cas, Thiago Santos envoie le ballon dans le décor. Il a déjà marqué 2 buts cette saison, le latéral brésilien du LOSC. Mais là, sur ce coup, il ne trouve pas le chemin des défilés. On a aussi omis, surtout moi d'ailleurs, de parler d'une action juste avant le poteau. Ça avait été Klaus qui avait envoyé en retrait sur Witzel, et Witzel qui a totalement raté sa frappe. Mais c'était là aussi une vraie belle occasion pour les Aiglons, qui en effet montrent un visage plutôt séduisant pour le moment, même si le match est encore long, 35 minutes à peine de disputer, 1-0 pour l'OGC Nice.
0: Oui, on rappelle qu'une victoire niçoise serait primordiale pour les Aiglons. Elle permettrait à l'OGC Nice de remonter à la 14e place du classement et d'abandonner sa place de lanterne rouge au Havre. Marseille serait alors 17e avant la rencontre de ce soir face au Paris Saint-Germain.
1: Attention, les Lillois à l'attaque, le ballon qui traîne avec Ueda qui se bat, la frappe en deux temps, c'était bien servi par Ronald, c'est dégagé par Yevan Diouf qui était au sol. Gros cafouillage dans les 6 mètres là du portier niçois qui finalement a eu le dernier mot. Mais les Lillois n'abdiquent pas évidemment dans ce match, ils viennent récupérer davantage de maîtrise et vont essayer de revenir au tableau d'affichage, revenir au score avant la mi-temps. 9 minutes à jouer, 1-0 pour Nice grâce à un contre son camp de Nathan Ngoy face à Lille.
0: À tout à l'heure Maxime pour la fin de cette première période entre Nice et Lille. Je vous rappelle que dans l'après-midi, un petit peu plus tôt, la JOC a renversé la situation, menée sur sa pelouse 1-0 par Brest. Les Auxerrois se sont finalement imposés 2-1. Petit tour de nos différents lives. Le derby madrilène, c'est la 7e journée de Liga. Edgar Grollo, où en sont les deux équipes? On a plutôt l'impression que le Real essaye d'éviter d'encaisser le 3e but.
3: Ouais, exactement, 72e minute de jeu, 2-0 pour l'Atlético. Le Real Madrid qui joue à 10 depuis l'exclusion de Dean Huijsen à la 50e minute de jeu. Et alors il y a eu une double occasion absolument immense pour l'Atlético, avec un arrêt exceptionnel de Courtois sur une tête de Romero et ensuite un sauvetage de Konaté sur sa ligne face à Julian Alvarez. Mais le Real est en train de complètement prendre l'eau dans ce premier derby de la saison. 2-0 pour l'Atlético face au Real, 73e minute de jeu maintenant.
0: Il n'y a qu'une équipe sur le terrain, comme disaient les anciens à l'époque. À tout à l'heure, Edgar. La première ligue, la 5e journée du championnat d'Angleterre. United en déplacement sur la pelouse de Fulham, Arnaud Valadon.
15: 0-0 pour le dernier match de cette 5e journée. On joue depuis 23 minutes. Les débats un peu plus équilibrés. On avait vu une domination de Manchester United pour commencer cette partie. Et depuis, Fulham a réagi un petit peu timidement. Pas de frappe cadrée néanmoins, notamment avec Garcia, l'ancien joueur du Real Madrid. Gonzalo Garcia a transféré et donc attaquant de Fulham désormais, avec l'ancien entraîneur du Real. Ouais. Évidemment, Alvaro Arbeloa sur le banc de Fulham, mais pour l'instant assez équilibré, voire un peu pauvre en occasion, ce match de la 23e, 0-0 entre Fulham et United.
0: À tout à l'heure Arnaud, c'est toujours la mi-temps au hand de la 3e journée de Star League entre Montpellier et Nantes. On va filer au basket à Roland-Garros, où c'est la mi-temps à l'instant. Félix Gabory, la finale de la Supercoupe entre Paris et Rouen. Il doit y avoir un problème sur notre écran parce que je n'arrive pas à croire le score que je viens d'apercevoir.
4: Et non, malheureusement, Simon, il n'y a pas de problème sur ton écran. Il y a bien 22 à 21 pour Rouen contre Paris à la mi-temps, à l'instant. T'as raison, c'est clairement un score de premier quart-temps. Pour un quart-temps, ça serait pas mal comme score, mais là, c'est bien le score à la mi-temps. Une adresse catastrophique des deux côtés. Le Paris Basketball qui n'y arrive pas, même Nadir Rifi est en gros problème de shoot, gros problème de maladresse pour les Parisiens, mais même pour les Rouennais. C'est donc les Rouennais pour l'instant qui sont devant, qui continuent. De confirmer qu'ils sont la surprise de cette super coupe à Roland-Garros après avoir battu l'Asvel de Tony Parker hier en demi-finale. Les hommes de TJ Parker qui mènent donc 22 à 21, et c'est vrai que c'est pas très beau en termes de score. Moi, la dernière fois que j'avais vu un score comme ça à la mi-temps, je pense que c'était pendant mes années en départemental quand moi-même je jouais sur le terrain
0: en interscolaire,
4: et c'était pas beau, c'était pas beau à voir. Donc là on a un petit pour se redonner un peu de baume au cœur, il y a un petit showcase à la mi-temps, un peu comme à la NFL. C'est Triangle des Bermudes que tu connais peut-être, Simon, célèbre groupe de rap avec leur tube.
15: Ah non, Simon,
4: leur tube chargé,
15: Simon.
4: Leur tube chargé, Maxime connaît bien apparemment la petite tire à goûter après l'émission. Ils vont essayer de nous relancer un petit peu, voilà, ce début de soirée, parce que là pour l'instant des deux côtés des deux équipes c'était assez compliqué. Rouen qui mène 22 à 21 contre le Paris Basketball à la mi-temps de cette finale de Super Coupe à Roland-Garros.
0: Qu'est-ce que vous voulez, on est un boomer ou on l'est pas. À tout à l'heure, Félix, pour la seconde période, on espère des points un peu plus en tout cas, et du spectacle entre Paris et Rouen, la finale de la Super Coupe. Vous ne bougez pas, vous ne manquez rien, comme d'habitude, dans l'Intégral Sport qui revient dans quelques secondes, pas plus.
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11: Accompagné de Maxime Chanot, notre consultant de la Dream Team. On suit la cinquième journée de Ligue 1 notamment, et également la finale de la Supercoupe de basket. On sait la mi-temps entre Paris et Roanne, la troisième journée de la Star League, c'est du handball entre Montpellier et Nantes. On retrouvera nos commentateurs dans un instant pour les secondes périodes. Je vous rappelle qu'évidemment à 20h45, c'est la clôture en beauté de cette cinquième journée de Ligue 1, le classique au Vélodrome entre l'OM et Paris. Deux équipes un petit peu en deçà de leurs espérances en ce début de saison. On en parlera d'ici 19h30 avec Jean-Louis Tour et Florent Germain qui seront aux commentaires de cette rencontre sur RMC. On suivra également le début de la l'épreuve de contre-la-montre masculine des championnats du monde de cyclisme. On retrouvera Maria Azé du côté de Montréal tout à l'heure. Et puis à 19h30 avant le classique Bartoli Time, Georges Quirino, Marion Bartoli qui recevront notamment Esteban Lepaule, le buteur du Stade Rennais, tout fraîchement appelé en équipe de France. Il livrera à Georges et Marion ses premières impressions. On a un œil sur le derby madrilène, la septième journée de Liga, et sur le déplacement de United à Fulham, la cinquième journée de Première Ligue. Mais pour l'instant, retour à l'Alliance Riviera, Maxime Tilliette, où l'OGC Nice mène 1-0 face au LOSC à quelques minutes maintenant, quelques secondes maintenant de la mi-temps.
12: Exactement, et ce sont les Dogs depuis cette ouverture du score niçoise qui monopolisent le ballon, mais qui voilà, n'arrive pas non plus à se procurer de grosses occasions. Au contraire, même ce sont les Niçois qui essayent de profiter en contre-attaque, et bon, c'est pas toujours bien négocié en contre-attaque de la part des Aiglons, car ils pourraient aggraver le score, mais ils n'y parviennent pas pour le moment. Là, il y a eu un coup de sifflet et une contre-attaque tout de suite stoppée par les Lillois, et la faute de Haraldsson, faute intelligente selon certains. 3 minutes de temps additionnel, en tout cas c'est bien fait de la part du numéro 10 Lillois qui a coupé la contre-attaque. Et il y avait Wahi, il y avait notamment Amoura qui était parti encore une fois à grandes enjambées, et évidemment on va faire tomber le chrono en prenant son temps du côté du gym pour jouer ce coup de pied arrêté. On va repartir vers l'arrière, faire circuler ce ballon avec Ndaye Chimi et avec le capitaine Axel Witsel qui a hérité du brassard au détriment de Jonathan Clauss, même si là la passe elle est mal faite. C'est Gauthier Hein qui envoie le ballon directement en touche et le rend donc au Dog dans cette première période en faveur donc des Niçois, mais qui malgré leurs nombreuses occasions n'ont pas réussi à se mettre à l'abri. Et attention hein, parce qu'il y a de la qualité chez les Lillois, notamment sur le banc avec Gaëtan Perrin, Dylan Bakoua ou encore Olivier Giroud. Tiens d'ailleurs, Olivier Giroud qui aura 40 ans dans tout juste 10 jours, il sera quarantenaire au retour de la trêve. Attention, la grossière faute, il était passé Tana Mbappé, il y aura un carton jaune pour Junior Manza. Duel de jeunes talents de notre championnat, et c'est Mbappé qui s'est imposé sur celui-ci et qui va obtenir un bon coup franc. Là Max, le défenseur niçois totalement pris en retard, il s'est trop livré dans son duel.
13: Oui, un petit temps de retard pour Manza en effet. Alors on pourrait parler d'une faute intelligente
1: intelligente, parce que si jamais Mbappé était passé, il aurait été dans une position quand même préférable pour pouvoir éventuellement tirer et peut-être pourquoi pas égaliser. Donc c'est bien joué de la part du défenseur niçois. Voilà, après on sent aussi son jeune âge, hein, un petit peu de manque d'expérience et notamment dans son positionnement. C'est pas la première fois qu'il se fait prendre comme ça dans son dos. On l'a dit, il est jeune, il va avoir du temps pour apprendre. Malheureusement en Ligue 1 et dans la situation dans laquelle est Nice, il va pas falloir qu'il prenne non plus trop de temps. Mais il est intéressant comme joueur, il a énormément de qualité, Manza, et je serais pas étonné de le voir faire une très très belle carrière au vu de son potentiel.
12: Et on nous l'a annoncé très fort au milieu de terrain, et c'est cet été Olivier Pantaloni qui l'a replacé au poste d'axial gauche. Il avait déjà un tout petit peu joué en jeune à ce poste-là plus défensif, mais c'est vrai que là pour c'est en 2009, hein, il est au club depuis ses 6 ans et sur ce début de saison il répond plus que présent, c'est l'une des grandes satisfactions. Et puis voilà, il avait déjà été approché par Chelsea, reçu des offres de la Juve notamment, donc ouais, voilà, c'est un joueur qui est sur les radars de nombreux clubs et qui est bien parti pour s'imposer dans cette défense niçoise. Le corner pour les Lillois, c'est frappé par Mbappé et c'est claqué en corner par Yevan Diouf, qui aurait peut-être pu se saisir de ce ballon. Attention aux conséquences, on est dans les dernières secondes de ce temps additionnel, 30 exactement encore à disputer. Et il y avait sans doute la possibilité de capter ce ballon, il a préféré la claquer au-dessus de sa transversale alors que c'était pas forcément très puissant de la part de Kylian Mbappé. Le dernier corner sans doute de cette première période, 1-0 pour l'OGC Nice, le but contre son camp de Nathan Engoy, et là ce sont les Lillois avec un corner, ce sera joué à deux avec Onal et Mbappé. Onal qui récupère la balle, qui s'est un petit peu plus ouvert l'angle mais qui va envoyer ce centre au troisième poteau, ça file directement en sortie de but et on devrait sans doute en rester là dans quelques instants. On sera arrivé au-delà des 3 minutes de temps additionnel. Monsieur Delageau qui regarde sa montre, qui met le sifflet à sa bouche et qui va renvoyer tout le monde au vestiaire. C'est fait. Et donc on se quitte pour cette première période sur le score de 1-0 pour l'OGC Nice. Les Niçois plutôt logiquement devant au tableau d'affichage avec ce but marqué sur un extérieur du pied de Mohamed Amoura, dévié dans ses propres filets par le défenseur belge du LOSC Nathan Engoy. 1-0 pour le gym à la pause face à Lille.
11: À tout à l'heure Maxime pour la seconde période entre Nice et Lille, la confirmation pour Nice ou la réaction des Lillois. Début de réponse d'ici un quart d'heure. Petit tour des matchs que l'on suit dans l'intégral sport. Le derby madrilène, Edgar Grollo. L'Atlético bien parti pour l'emporter.
10: Ah oui, très très bien parti. 84e minute de jeu, 2-0 pour l'Atlético dans ce derby madrilène. Et les Merengue à 10 contre 11 depuis la 50e minute de jeu. Et surtout le Real Madrid qui ne produit absolument rien, c'est le néant total, ils sont inexistants dans cette deuxième période. Et là ce sont les Colchoneros qui ont encore un corner pour essayer de mettre le troisième, même si ça n'a rien donné et Courtois a pu relancer tranquillement. Mais c'est un calvaire pour l'instant pour le Real Madrid. Il reste seulement 5 minutes pour aller chercher pourquoi pas un miracle, mais alors là il faudrait vraiment que ça sorte de nulle part. 2-0 pour l'Atlético face au Real, 85e minute de jeu.
11: Un miracle ou pas miracle, on saura dans quelques instants avec toi Edgar. United en déplacement sur la pelouse de Fulham, c'est la 5e journée de Première Ligue. Arnaud Valado, où en sont les joueurs de Michael Carrick?
13: Écoute, ils sont plutôt, non pas en difficulté, mais malmenés quand même. Fulham qui n'a pas gagné un match de la saison, qui se bat avec Tottenham pour la dernière place de ce classement de Première Ligue. Hein. Aucune victoire depuis la première journée, évidemment, pour Fulham ou même Tottenham. Mais belle réaction du côté de Craven Cottage pour les locaux avec Bob qui s'est illustré sur le côté droit, Oscar Bob. Josh King aussi au milieu de terrain, le jeune milieu de terrain. Ils ont alerté plusieurs fois Lamens, le gardien belge de Manchester United, et la réponse pour les Mancuniens dans une fin de première mi-temps très animée. On a 10 minutes de la pause avec le poteau, cette frappe contrée de Cunha, contrée par un défenseur, ça a donné au ballon une trajectoire très en cloche et c'est venu mourir sur la base du poteau extérieur de Bernd Leno. Voilà pour les occasions dans cette partie, toujours pas de but, 0-0 à 10 minutes de la pause.
11: Et depuis tout à l'heure, c'est le voisin de City qui est leader de Première Ligue après sa victoire 5-3 face à Sunderland. À tout à l'heure Arnaud, un petit coucou à Julien Landry. Le handball, le choc de la troisième journée de Star League, c'est reparti en seconde période entre Montpellier et Nantes, Julien.
14: Ouais, depuis 4 minutes exactement, Simon, toujours plus 4 pour les Nantais, les Montpellierains qui sont un peu mieux en défense, notamment avec Charles Bolzinger qui commence à sortir les parades. mais il va falloir remonter cet handicap de 4 buts pour le moment. 21-17 pour les Nantais ici à Montpellier.
11: À tout à l'heure, Julien, le volleyball s'invite lui aussi dans l'Intégral Sport. 8e de finale des championnats d'Europe entre la France et le Portugal. Ça se passe du côté de Sofia sous les yeux de Morgan Maurice. Salut Morgan.
15: Bonjour à tous. Les Français grands favoris, premier de poule. Le Portugal qui s'est qualifié par un trou de souris pour ses 8e. Et très bon début de première manche pour les Français. 7-4 pour les champions olympiques. Bon travail des centraux, bon travail au bloc. 7-4 pour la France dans ce premier set face au Portugal. 31e nation mondiale.
11: À tout à l'heure, Morgan, évidemment. On attend une victoire facile de l'équipe de France. Le volleyball, le handball, le football. Et dans quelques minutes, le basket. Comme d'habitude, vous ne manquez rien, mais vous le savez. Dans l'Intégral Sport qui revient tout de suite sur RMC.
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11: Intégral Sport en direct jusqu'à 19h30 en compagnie de Maxime Chano, notre consultant de la Dream Team. À 19h30, on passera la balle à Marion Bartoli et Georges Quirino, Bartoli Time, avec en invité spécial Esteban Le Poll, le buteur du Stade Rennais, tout fraîchement appelé par Zinedine Zidane en équipe de France dans quelques instants. Le coup d'envoi de la seconde période entre l'OGC Nice et Lille. C'est la 5e journée de Ligue 1 qui se poursuit. Nice qui mène 1-0 à la pause. Les Aiglons qui étaient derniers avant cette 5e
21: journée. Oh, la réduction de l'écart. La réduction de l'écart. Madrilène, la tête de Rudiger, 2-1 pour l'Atlético face au Real Madrid. Mais donc le réveil très tardif des Merengues à la 90e minute de jeu. Le coup franc tiré par Bernardo Silva directement sur la tête d'Antonio Rudiger, la tête qu'il a envoyée à l'opposé. Parfait, petit filet opposé au Black et battu. C'est superbement tiré de la part de Bernardo Silva. On parlait d'un miracle. Et si c'était un début de quelque chose côté Real Madrid.
1: Ouais, c'est un gros travail de Konaté, ouais. Hein, qui pousse, me semble-t-il, en cause, ce qui permet à Rudiger de rester.
11: Il a fait un peu de place à son collègue.
1: Exactement, ça lui libère de l'espace. C'est la raison pour laquelle il n'est absolument pas hors jeu. Il est d'ailleurs très proche d'Oblak, hein, sur cette tête-là. C'est bien joué. Hein. Parfois, lorsqu'on n'arrive pas à marquer dans le jeu, et bien, les coups de pied arrêtés sont importants.
21: Attention, la réponse de Julian Alvarez, la frappe de Julian Alvarez. Oh, ça passe à 1 cm du poteau. Quelle occasion pour aller tuer ce match. Mais on en reste sur ce score de 2-1 pour l'Atlético face au Real Madrid. On est rentré dans le temps additionnel.
11: Bon, tu parlais de miracle, Edgar. Évidemment, on serait un petit parce que le Real, qui a évolué à 10 une grande partie de la rencontre, a subi énormément les assauts d'un Atlético qui pourra avoir des remords ou des regrets s'il laisse échapper une victoire qui lui semblait promise. Je vous le disais, on est à la pause de la rencontre entre Nice et Lille, la 5e journée de Ligue 1. Nice qui mène à la mi-temps, 1-0. Il est temps de voir si les cotes ont un petit peu changé.
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11: Et notre expert en Paris sportif, Johan Bredov, est redescendu en studio. Rebonjour Johan, est-ce qu'il y a moyen de gagner un petit peu d'argent en seconde période? Fais-nous rêver.
0: Il y a toujours moyen, mais c'est vrai que les codes se sont inversés avec Nice qui est désormais favori avec cet avantage d'un 0. C'est 1,68 la victoire des Aiglons, 3,15 le nul, 4,40 la victoire de Lille. Je vous avais proposé le but d'Aya Seweda, je vais rester sur ça permet de tripler la mise pour cette seconde période. Maxime, toi tu avais parié sur le but d'Aralson avec la victoire lilloise, est-ce que tu restes sur ce pari?
1: En effet, j'avais parié sur une victoire lilloise et au vu de ce que j'ai vu en première mi-temps, je me rends compte que les Niçois sont peut-être bien partis pour aller remporter cette rencontre, donc alors pourquoi pas échanger mon pari et finalement parier sur une victoire de Nice.
11: Ah,
1: et suivre Simon Dutin.
11: Il y en a un qui avait parié sur son Niçois quand même à domicile.
0: C'est vrai, 1,68.
1: Ah, ça va pas tenir, attends.
11: Ah, c'est toi l'expert évidemment.
0: 1,68 la victoire niçoise, tu peux gonfler la cote? Qu'est-ce que tu fais? Tu restes sur le but d'Aralson? Pourquoi pas?
1: Je mettrai Wai, tiens, qui a été très bon. Ouais.
0: Il est coté à 4,70.
1: Ouais, ça, c'est sympa.
0: Il dit Wai.
11: Merci Johan, toutes ces cotes et les autres à retrouver sur le site rmcsport.fr et sur celui de notre partenaire.
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11: Dans quelques minutes, le coup d'envoi de la seconde période entre Nice et Lille. Justement, Maxime Tilliette nous attend à l'Alliance Riviera. Je vous rappelle, à 20h45. C'est le choc, évidemment, de cette cinquième journée de Ligue 1. Le classique entre l'OM et Paris. Deux équipes un petit peu en deçà des espoirs, des espérances en ce début de saison. On en parlera tout à l'heure avec Jean-Louis Tour et Florent Germain avant 19h30. Notre duo de commentateurs. On a un œil, évidemment, sur les dernières secondes du derby madrilène entre l'Atlético de Madrid et le Real. 2-1 désormais, alors qu'on est entré dans le temps additionnel. Edgar Grosleau a son micro ouvert. S'il se passe quelque chose, on va filer du côté du handball. C'est le choc de la troisième journée du championnat de France entre Montpellier et Nantes. Où en sont les deux équipes, Julien Landry?
14: Toujours plus 4 pour les Nantais. Temps mort à l'instant du coach de Nantes, les Montpellierens qui n'arrivent pas à refaire ce retard accumulé en tout début de match lorsqu'il y avait 7-6 pour les Nantais, qu'ils ont passé 4 buts pour mener 11-6. Les Montpellierens n'arrivent pas à revenir, ils sont toujours menés de 4 buts, 23-19 pour le H. Il reste 22 minutes à jouer dans cette deuxième période.
11: À tout à l'heure, Julien. Morgan Mori, les Français veulent aller en quart de finale du championnat d'Europe de volleyball. Pour cela, il faut se débarrasser d'un Portugal face à qui ils sont très largement favoris, tu le disais. Hein.
15: Oui, ça se passe très bien dans ce premier set. Les Portugais multiplient les photos service. Alors, l'écart augmente en faveur des Français. 16 pour la France, 11 pour le Portugal dans ce premier set. Le premier à 25 avec 2 points d'écart. Remporte la manche. Il faut remporter 3-7 pour passer en quart de finale. 16-11 pour les Bleus dans ce premier set.
11: C'est bien parti pour nos doubles champions olympiques en titre. En attendant le coup d'envoi de la seconde période entre Lille et Nice, entre Nice et Lille, ça se passe à l'Alliance Riviera. On va retourner au Metropolitano Stadio de Madrid où Edgar Grosleau suit pour nous les arrêts de jeu de la seconde période entre l'Atlético et le Real. Edgar, évidemment, le Real qui pousse après la réduction de l'écart il y a quelques minutes.
21: Deux minutes pour faire un braquage dans ce temps additionnel de 2-1 pour l'Atlético face au Real Madrid. Le Real Madrid inexistant pendant 90 minutes jusqu'à la réduction de l'écart sur coup de pied arrêté d'Antonio Rüdiger juste avant le début du temps additionnel. Et là, à 10 contre 11, les Madrilènes essayent de pousser, essayent de se procurer quelques dernières opportunités. C'est difficile, hein. C'est difficile parce que ça, défendre en bloc bas, en plus en supériorité numérique, ils savent parfaitement le faire les Colchoneros. Et là, Simeone qui est en train d'haranguer la foule parce qu'ils ont fait n'importe quoi, les Merengues, en balançant un long ballon devant directement dans les bras de Yann Oblak. Et c'est incroyable, Diego Simeone qui est en train de crier, d'engueuler ses supporters pour qu'ils fassent plus de bruit, comme si le niveau de décibel n'était pas déjà assez élevé. La perte de balle très dangereuse de Dumfries avec Cardoso. On se rapproche de la surface de réparation côté gauche avec Lookman qui va prendre tout son temps, évidemment, gratter quelques précieuses secondes. Il reste moins d'une minute, messieurs, pour le Real Madrid s'ils veulent essayer d'accrocher un match nul. Avec Grimaldo toujours. On est à gauche maintenant du terrain. Coquet qui va se retourner, conserver ce ballon face à Bernardo Silva. Le duel de vétérans remporté par Bernardo Silva qui permet au Real Madrid de se relancer. Il reste 30 secondes dans ce temps additionnel. Le pressing haut des joueurs de l'Atlético. Mais alors là, Maxime, l'attitude des joueurs merengués,
10: C'est absolument dingue. Il n'y en a pas un qui court alors que ils ont une opportunité, pourquoi pas, d'égaliser et qui sont déjà dans une situation miraculeuse vu le contenu de leur match. Il reste 15 secondes dans ce derby de Madrid. Tout le stade Metropolitano presque est debout, prêt à célébrer la victoire des Colchoneros. 5 secondes toujours, les joueurs de l'Atlético qui ont le ballon, qui vont pouvoir balancer devant, et c'est terminé. La victoire largement méritée de l'Atlético dans le derby face au Real Madrid, victoire 2-1, le but sur pénalty de Grimaldo à la 53e minute, le deuxième but de Jonathan David à la 59e, et puis la réduction de l'écart qui finalement n'aura pas suffi au Real Madrid, le but de Rüdiger à la 89e minute de jeu. Les Madrilènes qui auront joué 40 minutes à 10 après l'exclusion de Dino Hissène. Victoire de 2-1 de l'Atlético face au Real.
11: Merci beaucoup Edgar, il y aura beaucoup de choses à dire, tu vas te régaler en suivant les émissions de débrief du côté de chez toi en Espagne. On te retrouvera évidemment dans les Drôles de Dames demain, évidemment il en sera question. L'Atlético de Madrid donc qui ravit au Real la deuxième place du championnat, le Real qui est déjà à 6 points du Barça. Désormais troisième, donc les joueurs de la Maison Blanche, le Barça qui s'est imposé hier 3-1 sur la pelouse du Séville FC grâce à un triplé de Rafinha. Merci beaucoup Edgar, à très vite sur l'antenne de RMC avant le coup d'envoi de la seconde période entre Nice et Lille pour le compte de la cinquième journée de Ligue 1. Arnaud Valadon, c'est la mi-temps à Craven Cottage entre Fulham et Manchester United.
13: Avec des poteaux qui ne sourient pas à Manchester United. 0-0 à la pause. Deux poteaux, un trouvé par Bruno Fernandes qui avait repris un centre. Et sur cette tentative croisée, poteau sortant. Et ensuite, c'était une frappe de Cunha déviée avec cette trajectoire en cloche qui là aussi a trouvé le poteau sortant. C'est pas des poteaux carrés, je te l'assure, à Craven Cottage. Fulham a aussi eu des occasions. Donc finalement, c'est plutôt logique un score de parité à la pause, même si on aimerait évidemment avoir des buts entre Fulham et Manchester United.
11: Évidemment, et certainement en seconde période, Arnaud. Alors que les joueurs lillois et niçois entrent sur la pelouse de l'Allianz Riviera, le coup d'envoi de la seconde période est imminent. Julien Landry du côté du Hand, est-ce que Montpellier réduit un petit peu l'écart face à Nantes ?
14: Non, il n'y arrive pas. Les Nantais ont même aggravé la marque. Plus 5 pour les Nantais. Les Montpellierains ont eu la balle de plus 3. Brian Monté, meilleur buteur Montpellier, 6 buts qui fait un passage en force. Et derrière, 2 buts coup sur coup pour les Nantais. Et voilà les Nantais qui augmentent un petit peu l'écart. 25-20 pour les Nantais. 20 minutes encore à jouer dans cette première période entre deux équipes invaincues sur ce début de saison. Les Nantais invaincus également en Ligue des Champions qui font un très bon début de saison pour le moment et qui vont peut-être de nouveau encore s'imposer ici à Montpellier. 25-20 pour le H après 40 minutes.
11: Dans quelques instants, le coup d'envoi de la seconde période du troisième carton, plus précisément de la finale de la Supercoupe. C'est du basket entre Paris et Roanne. On retrouve Félix Gabory dans quelques secondes. Le volleyball, Morgan Mori, ça déroule pour les Français en huitième de finale des championnats d'Europe face au Portugal. On est à Sofia en Bulgarie.
15: 7 points d'avance dans la première manche pour les Bleus, 22 pour les tricolores, les hommes d'Andrea Gianni, 15 pour le Portugal après le passage au service du jeune Noah Duflo Rossi. Excellent serveur qui a fait un service gagnant. Encore 3 points, ce sera bon, ce sera dans la manche, dans la poche ce premier set pour les Bleus. Nouvelle attaque, on est sur le côté gauche avec Trevor Klevenau. Les Français réclament le point, mais non, c'est out. Point pour les Portugais, 22 pour la France, 16 pour le Portugal.
11: À tout à l'heure, Morgan. Félix Gabory, on espère, on exige un petit peu plus de spectacle et de points dans le troisième quart-temps de la finale de Supercoupe de basket entre Paris et Rouen. Ça peut pas être pire, hein, remarque.
10: Ça peut pas être pire, c'est vrai que c'est la bonne manière de voir les choses, Simon. Ça vient de repartir à l'instant, depuis quelques secondes là dans ce troisième quart-temps. C'est Nadir Ifi qui a balle en main avec un premier shooté. Voilà, c'est dedans. Voilà, ben Dalton voilà. Holmes tout de suite pour le Paris Basketball qui enfin trouve de l'adresse à 3 points. 24-22 pour le Paris Basketball qui reprend l'avantage. On joue depuis 15 secondes dans ce troisième quart-temps. Enfin un petit peu d'adresse, Simon, dans cette finale de la Supercoupe à Roland-Garros.
11: À tout à l'heure, Félix. Maxime Tilliet à l'Allianz Riviera. Ça repart à l'instant même entre et Lille.
12: Exactement, toujours 1-0 au tableau d'affichage grâce au but niçois inscrit. C'est un contre son camp de Nathan Ngoy provoqué par une frappe de l'extérieur du pied de Mohamed Amoura. Des niçois plutôt séduisants hein, pour une équipe qui n'avait inscrit qu'un petit but en 4 rencontres, qui ne s'était pas vraiment procuré d'énormes occasions sur ces premières journées et qui là sont montés d'un cran physiquement et techniquement. Ça marche plutôt bien sur ce premier acte. On attend en revanche du côté des Lillois un tout autre visage en cette seconde période, toujours donc menée par ces Niçois qui étaient au coup d'envoi dernier de Ligue 1. Et qui montre un beau visage d'accélération. Encore une fois, c'est bien fait de la part d'Ethan Mbappé qui a des jambes, il va accélérer, poursuivre son effort jusqu'à centrer, attention, non, ce sera dégagé par Ndaye Chimier alors qu'Ethan Mbappé reste au sol sur le tacle de Manza. Il est dans les panneaux publicitaires là, le jeune Ethan Mbappé et son numéro 8. On va devoir faire appel aux soigneurs, mais
1: sacré,
12: c'est dans les deux, entre les limites, hein, du terrain.
1: Sacré duel, ouais, entre que, les deux, ouais. Mbappé qui se tient le visage, enfin, visiblement la cheville gauche, mais en tout cas, on le voit souffrir. Hein. On le voit souffrir. Ouais. Bienvenue en Ligue 1. Les duels sont assez intenses.
12: En tout cas, ça fait parler Benjamin André, évidemment, auprès de Monsieur Delageau. On va pouvoir se faire un avis sur le tacle de Amoura. C'était en dehors de la surface de réparation, à la limite sur le terrain, mais ouais, en dehors de la surface de réparation. Et pour l'instant, il n'y a pas de contrôle VAR.
1: Ouais, un tacle pas vraiment maîtrisé, hein, de la part d'Amoura. On le sent qu'il n'a pas forcément l'habitude de défendre, hein, lui, l'ailier gauche. Mais ça va, Ethan Mbappé est de retour sur le terrain. Il a l'air d'aller mieux, donc c'est le principal.
12: Et les Lillois toujours aux abords de la surface de réparation des Aiglons. Le centre à venir, c'est bien fait au point de pénalty. La tête d'Aya Zeweda a claqué au corner par Yevan Diouf. Ils sont bien revenus, les Lillois, sans doute bousculés dans les vestiaires par leur entraîneur Davide Ancelotti, mais content vraisemblablement du premier acte de ces hommes. Et là, la bonne réaction, la belle tête claquée par Aya Zeweda, auteur de deux buts pour ses trois premiers matchs sous ses nouvelles couleurs, et qui l'a fait franchement le geste juste. Et la parade est tout aussi belle de la part de Yevan Diouf.
1: Tout est bien fait, tout est bien fait, sauf peut-être le marquage des deux défenseurs entre Niçois qui avait oublié l'attaquant Lillois.
12: C'est vrai, c'est ton œil de défenseur. Le corner ne donne pas grand-chose. Attention à ne pas se prendre une contre-attaque pour les Lillois. Mbappé, non, il ne va pas aller jusqu'à son gardien. Il va crocheter, essayer de repartir et de remettre son équipe dans le sens du jeu. C'est bien fait, ça permet à tous les Lillois, tous les joueurs du champ du moins, de rester installés dans le camp des Niçois. Le ballon dans le dos de la défense vers Mbappé, il est parfait. Le centre d'Mbappé, le retrait, c'est dégagé par Nkunku. Un peu trop juste pour Benjamin André qui était au niveau du point de pénalty quasiment. Le ballon qui revient encore une fois dans la surface de réparation. Le pied gauche de Ben Taleb. Et là, cette fois-ci, le drapeau se lève. Sans doute à Yazé Ueda qui traînait un petit peu au second poteau et qui a été pris par le corps arbitral. 3 minutes de jeu dans cette seconde période. On est reparti sur de très bonnes bases. En tout cas, et 1-0 pour l'OGC Nice. Les Lillois à l'attaque, mais qui ne parviennent pas pour le moment à franchir la ligne de but gardée par Yevan Diouf. 1-0 pour le gym depuis le compte son camp de Nathan Ingoy en première période.
2: Max, pas encore de but, évidemment, ça repart depuis 3 minutes, mais belle entame de seconde période. C'est comme ça qu'il fallait réattaquer, hein, côté Lillois.
1: Ouais, belle entame, notamment côté du LOSC, hein, comme tu l'as dit. Hein, effectivement, il y a un meilleur visage de la part des hommes de Davide Ancelotti. On était un petit peu déçus sur ce qu'ils nous avaient montré sur les 45 premières minutes, et notamment dans la mentalité. Là, c'est vrai qu'on les sent beaucoup plus audacieux, beaucoup plus portés vers l'avant, et on le voit même dans le pressing. Hein. Le pressing est beaucoup plus
12: intense. C'est bien joué pour les Niçois. Gauthier Hain vers Wahi dans la surface, la passe en retraite. Coucou au-dessus. Quel dommage, la ressortie de balle était sublime. Parti sur le côté droit, les jeux en triangle pour retrouver Gauthier Hain en numéro 10. Wahi qui n'a pas pu tenter sa chance. Il s'emmène peut-être un peu mal le ballon, mais il se resitue bien pour servir Nkunku qui ne cadre pas sa tentative. Mais c'était vraiment très bien joué de la part de cet OGC Nice.
1: Ouais, on le disait, un bloc lillois qui est bien plus haut, ça, ce qui veut aussi dire que ça laisse de l'espace pour les Niçois qui profitent justement des espaces pour contre-attaquer de manière très rapide. C'est un peu dommage parce que la passe de Gauthier Hain vers Wahi est pas trop mal, mais derrière il loupe son contrôle pied gauche, l'attaquant niçois. Il est obligé derrière de la remettre en retrait et la finition n'est pas au rendez-vous. Mais clairement, il y avait une transition offensive très très intéressante et très bien maîtrisée de la part des hommes de Pantaloni.
2: Magnifique action.
12: Attention,
2: des
12: Niçois. Les regretter.
2: Oui, en effet, mais voilà, Nice qui ressort un petit peu de son camp après avoir subi lors des premières minutes d'une seconde période au cours de laquelle Lille doit réagir. Lille toujours menée 1-0. Micro ouvert pour toi, Maxime, tu interviens si un but est marqué sur la pelouse de l'Allianz Riviera. Avant ça, détour par Sofia, le 8e de finale des championnats d'Europe de volleyball, la France face au Portugal. Le premier set dans la poche pour les Français, Morgane Maury.
15: 25-21 pour les hommes d'André Adjani, 1-7 à rien, il en faut encore 2 pour passer en quart de finale de 7 euros. Une petite frayeur, les Portugais ont enchaîné 4 points consécutifs, mais réveil des Bleus au bon moment. 25-21, deuxième set à venir dans 2 minutes.
2: À tout à l'heure, Morgan. Félix Gabory, on a bon espoir, on est quasiment certain, oui, d'avoir plus de points en troisième carton que dans la première période de cette finale de Supercoupe de basket. Ça score entre Paris et Rouen, non?
10: 31 à 26. Ça score enfin 31 à 26 pour Paris contre Rouen. 7 minutes 54 à jouer dans le troisième quart-temps. Sache Simon que tout simplement Paris a marqué autant de points en une minute dans ce début de troisième quart-temps que dans tout le deuxième quart-temps, soit 8 points. Incroyable. En une minute. C'était le score qu'ils avaient inscrit dans le deuxième quart-temps. Donc oui, ça va beaucoup mieux. 32-26 pour le Paris Basketball contre Rouen. 7 minutes 54 à jouer dans ce troisième quart-temps.
2: À tout à l'heure, Félix, vous ne bougez pas, vous ne manquez rien évidemment dans l'Intégral Sport. On parlera handball également. On va faire un point score, tiens, tenez, avec Julien Landry entre Montpellier et Nantes. Nantes toujours devant, Julien.
14: Ouais, les Nantais qui maîtrisent, qui gèrent parfaitement cet avantage de plus 5 et qui ont même l'occasion là d'attaquer pour mener de plus 6, qui serait l'un des plus gros écarts du match. Il y a eu un 17-11 et il pourrait y avoir 28-22. Il y aura même un 2 minutes contre un Montpellier, 47 minutes au FDI Stadium, 27-22 pour le H de Nantes.
2: C'est bien parti pour Nantes. Je vous disais qu'on parlera de cyclisme également tout à l'heure à partir de 18h45. Les premiers coureurs s'élanceront pour l'épreuve masculine du championnat du monde de contre-la-montre sur route. Maria Azé nous attend du côté de Montréal. Maxime Chano, toujours en notre compagnie, notre consultant de la Dream Team. Dans quelques secondes, pas plus, je ne vous mens pas, on retourne du côté de l'Alliance Riviera pour voir si le LOSC, toujours mené 1-0 par l'OGC Nice, réussit enfin à inquiéter les Aiglons. Vous ne bougez pas, vous restez bien sur RMC.
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0: de ce type, lui, meilleur buteur de la Ligue 1 la saison dernière, Esteban Le Bol, donc invité spécial de Bartoli Time à partir de 19h30. On est toujours en compagnie de Maxime Chano, notre consultant de la Dream Team. On suit avec lui la suite de la rencontre entre l'OGC Nice et Lille. Maxime Tillet au commentaire de ce match à l'Allianz Riviera. Maxime, est-ce que les Lillois réagissent face à de séduisants Niçois qui étaient, on le rappelle, lanterne rouge avant cette cinquième journée?
1: Oui, on a vu une belle frappe des 20 mètres de Thiago Santos claquée en corner par Yevan Diouf. Et sur ce corner, eh bien, Ethan Mbappé était le joueur lillois le plus en retrait pour couvrir une éventuelle contre-attaque niçoise. Le ballon dégagé dans un premier temps par l'arrière-garde niçoise sur ce corner lui arrive dans les pieds. Il tente sa chance, mais sur sa frappe, il se fait mal, vraisemblablement au genou. Et du coup, derrière, ça a offert un contre pour les Niçois, pas très bien négocié. En revanche, Ethan Mbappé, grosse inquiétude parce qu'il s'est fait un petit peu manipuler le genou. Il est allé s'asseoir là, il a cédé sa place, remplacé par Dylan Bakwa. Alors qu'on le rappelle, Ethan Mbappé a été appelé pour rejoindre les espoirs.
0: Tu penses que c'est sur le tacle de tout à l'heure?
2: Non, je pense pas forcément, parce qu'il se tenait la cheville gauche tout à l'heure et en effet, là, il se tenait le genou. Mais c'est vrai que c'est assez surprenant de se tenir un genou sur une frappe. Bon, peut-être que son genou a tourné, je sais pas, une torsion, je sais pas trop, mais en effet, ça pourrait être embêtant pour lui qui a été appelé avec les espoirs. Pour jouer pendant cette trêve internationale. Il va falloir surveiller ça.
1: Il va y avoir un nouveau bon coup franc pour les Lillois qui sont menés 1-0 ici à Nice. Très bonne prestation du gym pour le moment. Mais les Lillois poussent pour essayer d'égaliser. Il reste du temps. Ce n'est que la 57e minute. Mais il y a un Niçois au sol, alors qu'il va y avoir aussi un changement. Et c'est Mohamed Amoura qui est au sol et il y a un nouvel aiglon qui devrait bientôt faire son entrée puisqu'il est en train d'attendre le feu vert du corps arbitral pour rentrer sur l'aire de jeu. C'est Alidou Seydou, prêté par le Stade Rennais, le défenseur international ghanéen qui est arrivé cette semaine. Il a atterri à Nice jeudi, il a passé sa visite médicale vendredi et a passé son premier entraînement dans la foulée sur les terrains d'entraînement du gym. Donc voilà, il devrait bientôt faire son entrée, mais avant cela, il va observer de loin ses coéquipiers défendre sur ce coup franc bien placé. C'est quasi un corner, mais on a fait évidemment monter les grands avec Alexandro, avec Ueda, avec Ngoy notamment autour du point de pénalty. Les Lillois sont présents pour essayer d'égaliser. C'est bien frappé dans les 6 mètres, c'est dégagé de la tête par Gauthier Hein. C'est pas le plus grand, mais il est bien présent au second poteau pour éloigner le danger. Romain Perrault qui va essayer de remettre le ballon dans la surface. Il envoie une grande chandelle. Encore une fois, ce sont les Niçois qui remportent les duels à la retombée. Et ça va filer en touche. On va pouvoir effectuer les changements, notamment côté niçois, le changement. Alors oui, il y a une mésentente pour savoir à qui attribuer la touche. D'abord, on va pouvoir effectuer les changements, la sortie d'Endaï Chimier, et la touche sera bien pour les Lillois. Romain Perrault a obtenu gain de cause, sortie d'Endaï Chimier, ce qui va réaxer Abdelmonem, j'imagine, au cœur de cette défense à 3, et l'entrée d'Alidou Seydou plutôt au poste d'axe droit, comme on a pu le voir notamment du côté de Clermont et ensuite sous les couleurs rennaises, les Bretons qui le prêtent donc pour cette saison. Il est arrivé en tant que joker, Alidou Seydou, qui donc est directement plongé dans le bain pour cette grosse dernière demi-heure à disputer ici face au LOSC.
0: Une bonne recrue ça pour Nice, Alidou Seydou, hein?
2: Oui, je ne suis pas un grand
0: fan. On se souvient que ça avait été l'événement quand Rennes avait réussi à le recruter.
2: C'est vrai que du côté de Clermont, ça avait plutôt bien fonctionné. Moi, je ne suis pas un grand fan du joueur, avec beaucoup de respect envers évidemment.
0: Mais on aime cette franchise,
2: mon cher. Le joueur, mais c'est vrai que pour cet OGC Nice qui a besoin d'un petit peu solidifier cette défense, je pense que ça va être forcément une très très bonne recrue pour Pantaloni. Et je voulais revenir aussi juste un petit peu avant sur le corner lillois et en l'occurrence la manière dont les Niçois se positionnent. Et ça montre aussi la mentalité de l'entraîneur niçois, hein, Pantaloni, hein, qui est très un peu old school, entre guillemets, vieille école. C'est l'une des seules équipes d'ailleurs qui défend encore au marquage, homme contre homme, ce qui se fait de moins en moins quand même en Ligue 1, exactement. Ouais.
0: Eh ben oui, pourquoi pas. T'as déjà eu des coachs qui te faisaient jouer dans l'individuel?
2: En l'occurrence, Pantaloni, ouais, du côté de l'AC Ajaccio, mais ça se fait de moins en moins. C'est pour ça que c'est assez drôle et j'avais envie de le notifier parce que tu vois qu'aujourd'hui, avec la nouvelle vague d'entraîneurs qui arrive, qui a quand même des idées un peu plus poussées et puis surtout qui aime un petit peu bouger les codes, il y a de plus en plus d'équipes maintenant qui défendent en zone. Mais Pantaloni, lui, reste sur son marquage individuel et pour l'instant, ça fonctionne bien dans ce match-là.
0: Oui, le marquage d'homme-homme et puis peut-être que parfois pour les équipes qui sont dans le doute, c'est une façon de se rassurer. Voilà, chacun a son duel à disputer et c'est parfois un petit peu moins compliqué.
1: Attention à la sortie de Berkehauser de la tête. Il est sorti de sa surface de réparation. Ah, il n'a pas voulu la tenter, Gauthier Hein. Il n'a pas voulu lober le gardien lillois. Il l'avait fait il y a de ça quelques saisons. C'était face à Yevan Diouf lors d'un match de barrage entre, je crois que c'était Auxerre et Metz. Et il avait réussi. Non, c'était le Stade de Reims puisque Yevan

0: Diouf n'a jamais joué à Auxerre. En tout cas, voilà, ils en avaient parlé quand Gauthier est arrivé dans le vestiaire niçois. Ça avait été un petit sujet de chambrage, évidemment, puisque Hein avait mis un but sublime à son nouveau coéquipier. Les Niçois qui jouent bien, là, c'est bien fait côté gauche avec la passe de Amoura vers Eliwahi, intercepté in extremis par Nathan Ngoy juste devant le point de pénalty. Ça va filer en corner pour les Niçois qui, à l'heure de jeu, mènent toujours 1-0, subissent depuis de longues minutes, mais là sont à l'attaque désormais et peut-être sur ce corner vont réussir enfin à faire le break.
1: Et Amoura qui nous avait encore tenté le petit exter, hein, il adore, hein, peut-être un point dessus, remarque, allez.
0: Ouais, il nous en a déjà fait quelques-uns d'exter. Je pense que ce sera sans doute pas le dernier de la saison, hein, pour lui, qui est arrivé de Wolfsburg, prêté après s'être révélé notamment du côté de l'Union Saint-Gilloise. Le corner est frappé, Ozer qui perd encore ses appuis tout seul. Le ballon dégagé dans un premier temps par la défense lilloise, ça va revenir, la tête d'Ayazé Ueda, puis de Romain Perrault pour aller trouver Thiago Santos, écarter le danger, toujours 1-0. Les Lillois toujours brouillons, hein, qui n'ont pas totalement réglé la mire. On pensait avec la très bonne entame de seconde période que ça allait être des Lillois ultra dominateurs, mais c'est pas forcément le cas. Et pour le moment, on se dirige vers potentiellement le premier succès niçois en Ligue 1 à domicile depuis 11 mois. Ça ferait le plus grand bien à Olivier Pantaloni avant cette longue trêve de quasi 3 semaines. Ça leur permettrait de sortir évidemment de la zone rouge, et les Lillois, eux, qui eh bien délaisseraient leur fauteuil de leader.
2: En effet, ouais. Et puis les Niçois qui sont quand même relativement mieux en place, hein, sur ce match-là. Si tu compares les 4 premiers matchs de Ligue 1, je trouve que le bloc équipe est très solide, très compact, et ça empêche vraiment les Lillois de le transpercer, hein. On sait que c'est aussi leur grande force, hein, d'arriver à trouver un Haraldsson par exemple entre les lignes. La manière dont sont positionnés les Niçois, la manière dont ils gardent leur sérieux là depuis les 60 premières minutes, bravo à eux. On va voir s'ils vont arriver à le faire sur le 90, mais c'est honorable en tout cas ce qu'ils sont en train de nous montrer.
1: Et une victoire qui serait d'autant plus précieuse que Nice, on le rappelle, était lanterne rouge avant cette journée, mais statistique ahurissante, plus de victoires à domicile en Ligue 1 depuis 11 mois, Maxime le rappelait. On revient à l'Allianz Riviera dans quelques instants. Petit détour du côté de Craven Cottage à Londres, où Fulham reçoit Manchester United, la 5e journée de Première Ligue. Arnaud Valadon.
3: C'est reparti depuis 6 minutes, toujours 0-0. Hein, Fulham qui n'a pas gagné un match de la saison, un seul petit nul jusqu'ici. Ça ferait le deuxième et il repasserait devant Tottenham. La meilleure différence de but pour la dernière place. Face à des Mancuniens, toujours dans le dur. Hein. Deux défaites de suite, toute compétition confondue pour les hommes de Carrick. Ils dominent, mais ça reste stérile malgré deux poteaux en première mi-temps. 0-0, la 52e pour ce dernier match de la 5e journée de Première Ligue.
1: Le basket, la finale de la Supercoupe entre Paris et Roanne, ça se passe du côté de Roland-Garros. On avait un score famélique à la pause. Félix Gabory, où en sont les deux équipes?
4: 2 minutes 25 à jouer dans le troisième quart-temps, 47 à 35 pour Paris contre Rouen. Paris qui a marqué 26 points dans ce troisième quart-temps alors qu'ils n'en avaient marqué que 21 sur toute la première période. Donc c'est pour dire que les Parisiens ont passé la seconde et ça fait mal pour les Rouennais qui sont menés de 12 points à 2 minutes 25 de la fin de ce troisième quart-temps.
1: Paris qui accélère. En effet, la Star League, c'est le championnat de France de handball avec une grosse affiche pour cette troisième journée. Julien Landry, Montpellier toujours mené face à Nantes. Hein. Alors Nantes qui mène toujours, je crois, 32 à 28. On approche de la fin de la seconde période. Julien Landry, il est de retour.
5: Oui, je suis là. Je
1: disais que les Nantais maîtrisent.
5: Les Nantais maîtrisent parfaitement. Dès que les Montpelliérains reviennent, ils arrivent à trouver les solutions offensives, notamment là Nicolas Tournat qui marque son 6e but de la soirée, qui permet aux Nantais d'avoir de nouveau ses 5 buts d'avance. 33-28 pour Nantes, 5 minutes à jouer encore dans cette deuxième période.
1: Le volleyball, 8e de finale des championnats d'Europe, les Français face aux modestes Portugais, sans leur manquer de respect, Morgan Morin.
6: Oui, les Français ont enfin décollé dans cette deuxième manche. 11-7, 11-8 à l'instant, avec cette attaque qui est trop longue pour les Français. 11-8, on rappelle qu'ils ont remporté le premier set, 25-21.
1: Le volleyball, le hand, le basket, le foot et dans quelques instants, le cyclisme. Le menu complet, exhaustif, comme chaque week-end dans l'Intégral Sport. Vous ne bougez pas.
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1: Au cœur, comme souvent, d'un immense dimanche de sport sur notre antenne. Celui-ci va nous conduire jusqu'au classique, la clôture de la 5e journée de Ligue 1, OM Paris Saint-Germain au stade Vélodrome. On en parle avec Maxime Chano, notre consultant, et Jean-Louis Tour et Florent Germain qui sont au commentaire de cette rencontre un petit peu avant 19h30. Du basket, du handball, du volleyball, dans un instant du cyclisme. Mais pour l'instant, retour à l'Alliance Riviera. Nice toujours devant le LOSC, Maxime Tillette.
0: Et attention à ne pas regretter ces occasions manquées. Ils n'arrivent pas à doubler la mise, les Niçois face à Lille. Là, à l'instant, c'est Eli Wahi qui a perdu son face-à-face avec Berkehauser. Il a joué peut-être un peu trop simple. Cette fois-ci, c'est Amoura qui est lancé par Gauthier. Et Amoura qui va éliminer, qui va marquer. Cette fois-ci, sans contestation possible, c'est lui qui marque. Ce n'est pas un contre son camp. Comme en première période où Amoura avait vu son ballon dévié par Ngoy au fond des filets lillois. Cette fois-ci, l'attaquant algérien élimine Berkehauser, le crochet pour finir dans le but vide et permettre aux Niçois enfin de doubler la mise et se détacher, alors que Davide Ancelotti avait procédé à 3 changements, l'entrée notamment d'Olivier Giroud pour essayer de renverser la vapeur dans ce match. Et bien ce sont les Niçois finalement qui prennent le large. 2-0 pour Nice face à Lille.
2: Avec encore une pépite de passe de Gauthier Hein, qui est à la base justement de cette action. On parlait du trio offensif, Eli Wahi, Amoura, Gauthier Hein, et ben les trois sont dans l'action. Les trois sont dans l'action. Il y a cette fois-ci, pour le coup, c'est un extérieur du pied de Gauthier Hein. On l'avait accrédité à Amoura depuis le début de cette rencontre, lui qui en avait fait tenter 3 ou 4. Et ben cette fois-ci, c'est Gauthier Hein, voilà, qui s'est inspiré de son coéquipier, qui derrière réussit son contrôle et qui vient dribbler Berkehauser assez facilement. On pourra aussi peut-être noter la défense lilloise qui est un petit peu passive sur ce coup-là, mais en tout cas c'est très très bien joué de la part des hommes de Pantaloni, vraiment, qui nous montrent un très très beau visage depuis 65 minutes.
1: C'est ce que j'allais dire, il y a une petite patte là, Pantaloni, parce qu'il y a du flair, il y a de la technique. On peut évidemment critiquer la défense lilloise, mais bon, la vision de Hein, la passe,
2: et puis l'appel de Wahi aussi. Parce que c'est grâce aussi à l'appel de Wahi qu'Alessandro se retrouve un petit peu hors de position et qui permet justement à son coéquipier Amoura de lui se retrouver absolument seul face à Berkehauser. Mais en effet, c'est un travail collectif et ce trio offensif, on doit bien le dire, aujourd'hui fonctionne très très bien.
1: Et l'Alliance Riviera qui vibre, enfin, serait-on tenté de dire, Maxime.
0: Ouais, et les Niçois encore l'attaque avec Wahi qui va trouver Gauthier. Il n'a pas un peu trop appuyé. Il va faire l'effort pour éviter que ça sorte en sortie de but. Gauthier, ils vont peut-être temporiser un petit peu. Il reste 20 grosses minutes à jouer. Les Niçois qui mènent 2-0 en maîtrise, en contrôle. Et c'est, vous parliez des options audacieuses dans le jeu choisi par Olivier Pantaloni. Ça l'est d'autant plus quand on connaît le contexte de cette équipe niçoise qui n'avait pas encore gagné cette saison, qui n'avait marqué qu'un but en 4 rencontres, qui n'avait pris que 2 points face à Lorient, le Paris FC, Le Mans et Auxerre. Et bien pour l'instant, les intentions sont récompensées pour Olivier Pantaloni et ses hommes qui mènent 2-0 face à Lille à 20 minutes de la fin.
1: On est à quelques secondes de la fin de la rencontre de Star League, la 3e journée du championnat de France de handball entre Montpellier et Nantes. C'est bien parti pour les Nantes et Julien Landry.
5: Il n'y a vraiment pas eu match quasiment, Simon. 5 minutes, 7-6 pour les Nantais. Après, les Nantais se sont envolés pour s'imposer finalement ce soir ici à Montpellier, 36-31. Montpellier n'arrive plus à battre Nantes depuis 2019. Il y a parfois des matchs nuls, des défaites étriquées. Celle de ce soir, elle est lourde. Défaite 36-31 des Montpellierains à domicile contre Nantes, qui prennent déjà une option sur l'une des deux premières places avec le PSG. Victoire de Nantes 36-31 ce soir, Simon.
1: Merci beaucoup, Julien. À très bientôt sur l'antenne de RMC. On file au basket du côté de Roland-Garros qui accueille la finale de la Supercoupe de basket entre Paris et Roanne. Félix Gabory, on approche de la fin du troisième quart-temps.
3: 3 secondes à jouer avant la fin du troisième carton. Ouais. Simon, 55 à 41 pour Paris contre Rouen. Paris qui continue de prendre le large. Ça va beaucoup mieux pour les Parisiens dans cette rencontre. 56-41 à l'instant avec un lancer franc transformé par Rodon qui, il y a quelques secondes, qui a failli nous mettre un dunk assassin, un poster. Il s'était élevé dans le ciel du cours central de Roland-Garros.
1: Il y avait du Russell Westbrook dans son
3: Il y avait un petit peu de ça. Il aurait pu faire exploser le cours central, le cours Philippe Châtrier. Mais voilà, il a transformé son deuxième lancer franc. 57-41 pour Paris contre Rouen, alors que retentit le buzzer de la fin de ce troisième quart-temps. Paris, il va tout droit pour l'instant dans cette victoire, dans cette finale de la Supercoupe de la LNB ici à Roland-Garros.
1: Bon, à tout à l'heure Félix pour le quatrième quart-temps, mais ça va être compliqué pour Rouen. Mené donc de 16 points à l'entame du quatrième quart-temps par Paris qui a passé la seconde, comme on dit. Morgan Maury, est-ce que les Français vont gagner non pas le second mais le deuxième set de ce huitième de finale du championnat d'Europe face au Portugal? C'est du volleyball.
6: Oui, chaque chose en son temps, mais c'est bien parti. Ils ont toujours ce petit matelas de 4 points d'avance à l'instant. Une attaque de Théophore, superbe diagonale. 19 pour les Français, 15 pour le Portugal. Entrée du jeune Noah Duflor aussi au service. Excellent serveur, ce jeune garçon qui brille dans les équipes de jeunes qui a été appelé par André Adjani. 19-15 pour les Bleus, malheureusement service dans le filet. 19-16, les Bleus ont remporté la première manche, 25-21, 19-16 en leur faveur dans le deuxième set.
1: Oui, la route des quarts de finale qui semble quand même relativement dégagée. À tout à l'heure, Morgan, retour à l'Alliance Riviera de Nice où les Aiglons ont fait le break il y a quelques minutes. Maxime Thiviet face à des Lillois qui tentent de réduire l'écart.
0: Ouais, ils jouent leur va-tout, les Lillois. Attention à pas céder en contre-attaque encore une fois. Ouahi, à deux reprises, aurait pu se procurer une occasion. Là, ce sont les Lillois qui poussent. Le centre, il y a quelques instants, Thiago Santos, alors qu'Olivier Giroud avait été à la réception trouvée, mais sa tête a été dégagée ensuite par Alidou Seydou. Ça pousse et il va même y avoir un coup franc à venir pour les Dogs. Allez, à 30 mètres du but gardé par Yevan Diouf, alors qu'Olivier Pantaloni donne ses dernières consignes sur le bord de la touche à Sofiane Diop et au jeune Everton qui se prépare à faire leur entrée. Mais on va d'abord laisser passer ce coup de pied arrêté défensif pour les Niçois, offensif forcément donc pour les Lillois, obligés de pousser. C'est Dylan Bakwa qui va s'en charger. Il faisait partie des entrants. C'est lui qui a remplacé Ethan Mbappé, sorti sur blessure, qui se faisait manipuler le genou juste avant de céder sa place. C'est parti pour Dylan Bakwa. C'est frappé au second poteau, peut-être un peu fort, le ballon qui est toujours en vie, la frappe qui va s'envoler dans les nuages de la part d'Alexandro. Il y avait eu un bel effort de Osame Sarraoui pour éviter que le ballon sorte des limites du terrain. On termine la rencontre avec une association Ueda Giroud dans cette attaque lilloise. C'est pas mal sur le papier, c'est intéressant. On va voir si ça va réussir à renverser la vapeur dans cette fin de match.
2: C'est surtout très très offensif en effet. Il reste quoi, une vingtaine de minutes pour les Lillois pour essayer d'aller inverser la tendance. Voilà, c'est presque jeter toutes les forces dans la bataille. Je pense que c'est bien joué de la part de Davide Ancelotti. Il sait qu'il a plus le choix maintenant. Et puis là, l'expérience de Giroud aussi. Tu sais, la présence d'avoir un joueur comme lui qui va peser forcément sur la défense niçoise, peut-être une bonne option en effet.
1: Et Nice fait également quelques petits changements, même devant Maxime.
0: Oui, Eli Weiss cède sa place à Sofiane Diop et le jeune Djibril Koulibaly formé au club, remplacé par un autre jeune aiglon, Everton, qui rentre au milieu de terrain et qui a le ballon justement, qui va chercher au milieu de terrain son capitaine Axel Witsel. On va coulisser côté gauche et les Niçois qui vont encore une fois s'installer dans le camp des Dogs. Pour l'instant, c'est la prestation parfaite de la part d'Olivier Pantaloni et ses hommes face à des Dogs un petit peu décevants qui se présentaient en tant que leader de Ligue 1. Alors certes, c'était avant le début de cette journée et notamment le succès de Monaco en début de week-end. On a vu Lyon et le Paris FC également passer devant, mais là les Lillois subissent encore et ils font encore une intervention de Berkehauser. La passe était mal ajustée certes vers Sofiane Diop, mais le portier Lillois qui est peut-être le meilleur dog le gardien turc qui est sans doute le meilleur dog cet après-midi à l'Alliance Riviera. C'est dire, c'est jamais bon signe quand le gardien est le meilleur joueur d'une équipe.
1: Et c'est le réveil des lanternes rouges en Europe, puisque Arnaud Valadon, Fulham, vient d'ouvrir le score sur sa pelouse face à United.
3: Un but contre son camp, 1-0 pour Follam, ça pourrait être dans la collection Foot en folie. Ah. Si tu vois ce que je veux dire.
1: Ah, ça parle à notre génération.
3: Et oui, des buts gag. Ça part tout simplement d'une frappe de Basset tout simplement. Et c'est un ballon repoussé par le pied de Lemans, le gardien de Manchester United. Frappe lourde, il repousse façon un petit peu gardien de handball. Et sauf que ça va aller sur Martinez, qui est à 4 mètres, 3 mètres de lui. Et sauf que Martinez, en fait, il veut contrôler le ballon. Sauf qu'il va contrôler dans son propre but. Voilà, la frappe repoussée par le gardien et ça fait une petite partie de billard comme ça. Et Martinez qui marque dans son propre but. C'est pas à bout portant, c'est ça le plus étrange. Il va mettre le pied en opposition et marquer dans le but. Lemans va même retoucher le ballon derrière. But totalement gag, mais ça vient récompenser une très bonne deuxième mi-temps de Fulham qui vraiment dominait cette partie. On ne voyait plus du tout les Mancuniens et pour l'instant Michael Carrick va passer une trêve très très très chaude parce que ça ne ferait qu'une seule victoire en Première Ligue pour Manchester United sur les 5 premières journées et Fulham décrocherait son premier succès. Il reste 25 minutes à jouer, donc 1-0 pour Fulham face à United.
1: Peut-être qu'il va la passer à Pôle emploi, hein, à England Travail comme l'équivalent de notre
3: Paul Job.
1: Même si bon, on ne le souhaite pas quand même, il avait fait des belles choses, mais en effet ça va commencer à jaser. Il reste allez, une grosse demi-heure avec les arrêts traditionnels qu'on donne en Première Ligue aux Mancuniens pour réagir. À tout à l'heure, Arnaud. Retour à l'Alliance Riviera, Maxime Tilliette, là aussi un gros quart d'heure à jouer dans le temps réglementaire. Ouais. Et les Niçois qui sont bien partis pour décrocher, rappelle-nous cette stat, la première victoire à domicile depuis 11 mois, ça paraît sur
13: en Ligue 1. En Ligue 1, alors entre temps il y a eu un succès en Ligue Europa
1: et le barrage
13: quasi anecdotique et surtout le barrage bien plus important face à l'AS Saint-Etienne en toute fin de saison dernière pour arracher le maintien in extremis. Les Lillois qui poussent et on en parlait avec Max, ils sont sur un fil défensivement, là encore ils ont que cédé un 4 contre 4 pas forcément très bien négocié par les Niçois. Il y avait eu le centre de Jonathan Clauss à destination de Gauthier-Hein qui voulait armer sa volée, ça a été dévié in extremis par Osamé Sarraoui. Par contre physiquement ça commence à tirer la langue du côté des Niçois avec notamment Mohamed Amoura qui a des crampes, qui s'est fait étirer. Nkunku aussi tire un peu la langue et je ne serais pas surpris de les voir sortir. Ça y est, c'est chose faite, sortie de Mohamed Amoura, l'homme du match vraisemblablement, qui a poussé Ngoy au contre son camp en première période et qui a inscrit le but du break pour permettre au gym de mener 2-0. Max, je ne sais pas ce que tu penses de ce Mohamed Amoura. J'imagine que tu as été séduit et convaincu par sa prestation du jour.
2: Oui, Amoura dans tous les bons coups ce soir, en effet. Hein, lui qui est à la base du premier but et qui vient crucifier Berkhauser sur le second but. Alors, on l'a connu, tu l'as dit très justement un peu plus tôt, du côté de l'Union Saint-Gilloise en Belgique, où est-ce qu'il était très très intéressant. Et puis l'année dernière, il a un peu moins joué. Je pense que ça peut être vraiment une très belle option. En tout cas, il nous l'a montré cet après-midi pour l'OGC Nice cette saison. Mais il a été plus que performant et plus qu'utile en tout cas. Et notamment, c'est vrai que dans sa profondeur de course, dans son intensité et puis surtout dans sa justesse technique, on a eu le droit à un grand Amoura.
1: Oui, un grand Amoura. C'est le grand Amoura du côté de Nice.
2: À ne pas confondre avec la moutarde, surtout.
1: Ah, évidemment, on est un petit peu plus au sud.
13: C'est vrai que la moutarde montonnée de Davide Ancelotti n'a pas forcément satisfait de la prestation de saison.
1: Le grand Amoura avec les supporters niçois, peut-être en train d'être. Rappelle-nous d'où il vient et dans quelles conditions il est arrivé à Nice cet été, ce Amoura.
13: International algérien de 26 ans, petit gabarit, 1m70 seulement, mais un attaquant avec du feu dans les jambes, capable de jouer sur un côté ou aux côtés d'Eli Wahi, comme c'était le cas ce soir, notamment avec Gauthier-Hein qui était en soutien en numéro 10, joueur qui s'est révélé à l'Union Saint-Gilloise et qui ensuite, après un gros transfert, a confirmé pour sa première saison à Wolfsburg. En revanche, la saison dernière a été un petit peu plus compliquée, puisqu'elle s'est soldée notamment par la relégation de Wolfsburg et cet été il était un petit peu mis à l'écart. Il arrive là prêté à Nice pour se relancer et pour le moment c'est intéressant en termes de profil. C'est vrai que le vivier offensif niçois est plutôt pas mal. Là, il y a Sofiane Diop qui vient d'entrer en jeu. Il y a Nathan Ngoumou aussi qui est arrivé pour se relancer. Alors le malheureux a passé plus d'un an sans jouer avant de rejoindre Nice cet été parce qu'il s'est fait, il a connu une rupture du tendon d'Achille en avril 2025. Mais voilà, ça montre qu'il y a quand même un petit peu de monde. Attention, c'est bien fait avec Ueda qui va réduire l'écart. Et voilà la réaction lilloise, c'est bien fait avec au départ une magnifique déviation de Moritz Kjaergaard, de milieu de terrain arrivé cet été du côté du LOSC, qui trouve une autre recrue arrivée elle aussi en toute fin de mercato.
0: C'est Tayase Ueda qui inscrit là son troisième but en 4 matchs sous le maillot des Dogs. Et à 10 minutes de la fin, eh bien ça va redistribuer les cartes et nous offrir beaucoup de suspense. Sinon, il n'y a pas hors jeu. La conclusion parfaite à ras de terre entre les jambes de Yevan Diouf. Et ça fait 2-1 pour les Niçois ici face à Lille. Les Dogs viennent de réduire l'écart.
1: Ouais, c'est... avec la belle passe, hein, il faut le souligner aussi. Hein.
2: Très belle passe, mais surtout la réussite, parce que le ballon qui lui arrive sur le dos, il arrive, je ne sais pas de quelle manière,
0: à
2: se mettre en position de tir. Alors après, je ne sais pas ce que tu en penses, Max, mais c'est vrai que la sortie d'Yvan Diouf est un petit peu surprenante, parce que je le trouvais pas forcément très très dangereux dans sa position un petit peu excentrée, l'attaquant lillois. Et puis finalement, il donne l'opportunité à Ueda, comme on l'a dit, hein, de glisser le ballon entre ses jambes. Voilà. C'est bien joué de la part des Lillois. Attention pour les Lillois, parce qu'il reste une quinzaine de minutes avant la fin du match et ça pourrait rabattre les cartes, hein, ce but.
1: Qu'est-ce qu'on vérifie à la VAR, là, à votre avis?
2: Éventuellement, peut-être une position d'enjeu, non?
1: Bah, il est pas en jeu, on l'a vu, ça c'est sûr. Il est.
2: Il a l'air de lui montrer le dos,
0: bras,
2: la main. Et Olivier Giroud. Lui assure que son attaquant, son coéquipier, l'aurait touché du dos, ce qui est le cas d'ailleurs. Ce qu'on a revu le ralenti, le ballon.
0: Le but est validé.
2: Voilà, le ballon
0: le but est validé. Sous les applaudissements du capitaine Olivier Giroud, qui n'est pas décisif sur cette action, mais qui pèse sur la défense niçoise. Et c'est Ueda, son compère de l'attaque, qui a profité pour s'insérer dans le dos de la défense, bien dévier ce ballon par Kjærgaard. Et tout de suite, les Lillois qui vont remettre la pression sur les Niçois. Le ballon à la retombée, c'est Yevan Diouf qui va dégager en catastrophe juste devant Olivier Giroud. On aura du suspense donc en cette fin de match, avec des Lillois qui peut-être ne rentreront pas bredouille dans le Nord.
1: Bon, ne porte pas malheur à tes aiglons, mon cher Maxime Kikor. On le rappelle, après une victoire à domicile en Ligue 1 depuis, tu le rappelais, plus de 11 mois, ça nous promet 10 dernières minutes passionnantes à l'Alliance Riviera. Petit détour par Sofia, le 8e de finale de championnat d'Europe de volleyball. Morgan Mori, les Bleus qui ont fait durer le spectacle dans la deuxième manche.
6: Oui, un tout petit peu, un peu à l'image du premier set où il y a un léger
0: retour. Et le terrain de Ueda, encore une fois, quel arrêt sur sa ligne de Yevan Diouf. Cette fois-ci, il permet aux Niçois de rester en tête, parce que il a été un peu décrié depuis son arrivée à l'OGC Nice, le portier niçois Yevan Diouf, international sénégalais, qui avait perdu sa place la saison dernière pendant un temps au profit de Maxime Dupé. Cette fois-ci, il fait l'arrêt parfait, une horizontale magnifique, malgré la tête claquée par l'attaquant japonais du LOSC qui venait tout juste de réduire l'écart. Cette fois-ci, c'est Yevan Diouf qui remporte son duel.
2: Ah oui, là, Diouf qui est tout sauf réprochable, enfin, en tout cas, qui a fait un très très bel arrêt, hein, qui permet justement à ses coéquipiers de rester devant au tableau du score. Mais c'est vrai que c'est intéressant, parce que ce que tu as vu avec l'entrée d'Olivier Giroud, il y a énormément de densité finalement défense adverse, dans la surface adverse, et ça permet justement à Ueda de se retrouver dans cette situation-là. Ouais. On parlait du coaching de David Ancelotti, et bien c'est bien joué, ça permet justement de mettre la pression aux défenseurs niçois, et on l'a vu, Jonathan Clouse qui perd son duel, et grâce à un grand Diouf, Nice est encore devant.
1: C'est vrai qu'un Olivier Giroud, ça prend de la place, ça attire les défenseurs, et ça libère évidemment des espaces pour ses copains devant. Ça va être chaud cette fin de match du côté de l'Alliance Riviera, les Niçois qui doivent tenir s'ils veulent remporter leur première victoire en Ligue 1 à domicile depuis 11 mois. On ne s'en remet pas de cette statistique. Morgan Mori s'est fait un petit peu couper la chic. On le disait, les Français qui ont joué à se faire peur gentiment avant de remporter cette seconde manche. C'est le 8e des championnats d'Europe de volley.
6: Très gentiment, Simon, les Français qui sont au-dessus des Portugais. Rien à dire, 25-21 dans la première manche et 25-22 dans la deuxième. La troisième à empocher le plus rapidement possible. Ouais. Et les Bleus seront en quart de finale mardi face à la Roumanie. Il reste encore une manche à gagner face au Portugal.
1: Allez, on y croit, ça va le faire facilement pour les hommes. On va gagner. À tout à l'heure, Morgan. Félix Gabory, la finale de la Super Coupe de basket à Paris. Cette fois-ci, c'est détaché. Il n'y a plus de suspense dans cette finale entre Paris et Rouen.
4: L'addition commence à être très lourde pour Rouen, mené 70 à 48 à 4 minutes 32 de la fin de ce quatrième quart-temps. La fin de ce match est très dur pour les Rouennais. Paris, il va tout droit.
1: On se dépêche de faire une petite pause pour ne rien manquer ou presque de la fin de match qui s'annonce passionnante entre Nice et Lille. Nice qui mène toujours 2 buts à 1, mais Lille qui pousse. Vous ne bougez pas, on est de retour dans quelques secondes.
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6: Simon Dutin.
7: Toujours en compagnie de Maxime Chano. C'est chaud du côté de l'Alliance Riviera sur la pelouse de l'OGC Nice qui mène toujours de buts à 1. Maxime Kinet face à Lille. Mais les Lillois qui poussent depuis la réduction de l'écart il y a quelques instants.
8: Exactement, encore 3 minutes dans le temps réglementaire ici à l'Alliance Riviera. Il y a eu une petite occasion pour les Lillois. Frappe de Romain Perrault contrée à bout portant par Jonathan Clauss quasiment sur sa ligne de but. Et les Lillois qui n'abdiquent pas avec encore un nouveau centre à la retombée. Olivier Giroud qui essaye de remiser vers Osamé Sarraoui. C'est dégagé par Everton, le milieu de terrain rentré aux côtés d'Axel Witsel. Ils ont exactement le même physique, la même coupe de cheveux, la même carnation, la même taille quasiment. Ce sont des deux copier-coller là dans ce tandem devant carrière, la défense. Hein. Exactement. On lui souhaite au jeune Everton de connaître le même parcours, une carrière aussi longue qu'Axel Witsel qui va aller au bout de ses 90 minutes ce soir. Malgré ses 37 ans,
7: il est là l'ancien,
8: il répond présent pour le moment, même si là il y a une faute qui va être concédée un peu bêtement de la part de Sofiane Diop. Quand les attaquants viennent aider les défenseurs, c'est bien, mais il faut le faire avec la justesse. Et là il va offrir au Lillois une bonne cartouche sans doute pour le pied gauche de Dylan Bakwa. Il y a Romain Perrault aussi qui va se positionner autour du ballon, et évidemment on fait monter N'Goy, Alexandro aux côtés d'Olivier Giroud, d'Ayase Ueda. On a vu que l'attaquant japonais était une réelle menace de la tête également dans le domaine aérien. Ce sera finalement Dylan Bakwa qui est seul désormais au ballon, en train d'échanger malgré tout. Il y a Romain Perrault qui va discuter avec lui. Tous les Niçois évidemment se sont repliés pour préserver l'avantage d'un but qu'ils possèdent. 2-1 à 2 minutes de la fin du temps réglementaire. Nice Alabella vient de résonner dans les travées de l'Alliance Riviera. Les 19 000 spectateurs en tout cas ont de quoi se satisfaire du spectacle et du visage montré par leurs Niçois ce soir. C'est parti pour le coup franc pour les Dogs. Il y a Giroud au second poteau, c'est dégagé par Everton de la tête, puis par Junior Manza. On remet le ballon dans la boîte pour les Lillois, c'est dégagé difficilement pour le gym, mais ils vont s'en sortir. Et Jonathan Clauss aura peut-être même l'opportunité de mener une contre-attaque. Il va décaler côté gauche Gauthier qui va lancer Nathan Ngoumou à la retombée. C'est Kjaergaard qui va s'en sortir, puis en deux temps Sarraoui de la tête qui va aller jusque Burke Hauser. Seulement un but d'avance pour les Niçois, les Lillois, et Burke Hauser en tête qui essaye de mettre du rythme, alors que Kjaergaard a totalement loupé sa tentative d'intervention. Ça aurait pu coûter cher, mais heureusement pour lui, il y avait Osamé Sarraoui qui avait fait le repli défensif.
9: En effet, il a eu énormément de chance derrière que l'attaquant niçois n'ait pas saisi l'opportunité, parce que son dégagement pied gauche face à son gardien était un petit peu présomptueux de la part du joueur lillois.
8: Ouais, qui était passeur décisif sur la réduction de l'écart signé à Ayase Ueda, et qui là touche énormément de ballons depuis qu'il est rentré avec sa patte gauche. Et là il va décaler sur Romain Perrault. Le centre est contré, le centre du joueur formé à l'OGC Nice, qui était d'ailleurs revenu en prêt il y a de ça quelques saisons sur la Côte d'Azur. Romain Perrault qui va de nouveau avoir une opportunité de centrer sur son aile gauche. Il lève la tête, il va pas centrer, il va repasser vers l'arrière avec Kjaergaard. On est patient du côté des Dogs, on est dans la dernière minute du temps réglementaire. Il va falloir tenter quelque chose pour essayer d'égaliser et ne pas rentrer bredouille de ce déplacement sur la Côte d'Azur. 2-1 pour le gym au tableau d'affichage, mais pour le moment on ne trouve pas de fenêtre de tir pour les hommes de Davide Ancelotti en cette fin de match.
9: Mais je comprends pas vraiment par contre la tactique lilloise, c'est-à-dire que tu as quand même deux attaquants qui sont très très bons de la tête, on l'a vu depuis l'entrée de l'Olivier Giroud aussi notamment, et tu ne centres pas. Il essaie de passer absolument dans l'axe, alors que Perrault, c'est la troisième fois qu'il vient de toucher les ballons sur les côtés en moins de 2 minutes. Il faut qu'ils sentent, il faut absolument qu'ils utilisent la qualité, notamment celle d'Olivier Giroud.
8: Et là ils essayent de combiner dans les petits espaces. Il y a une densité énorme de joueurs de Niçois autour de la surface de réparation, et il y aura 6 minutes de temps additionnel. Les sifflets de l'Alliance Riviera, on aurait préféré un supplice un peu moins long. Attention, là c'est mal dégagé, même s'il y aura une faute, faute de Kjaergaard, le milieu de terrain entré Et passeur décisif il y a quelques instants sur son tacle là, il va même prendre un carton jaune, le numéro 14 lillois. Ça va permettre aux Lillois de souffler quelques instants parce qu'il faisait le dos rond autour de la surface de réparation. Et c'est vrai, il y a une volonté encore d'essayer de combiner dans les petits espaces à l'entrée de la surface, alors que peut-être parfois jouer plus simple et aller s'appuyer sur la taille d'un Olivier Giroud dans la surface de réparation, surtout qu'un Romain Perrault a un bon pied gauche, un Thiago Santos à l'opposé a un très bon pied droit. Il y a des bons centreurs, sans parler notamment de Dylan Bakua, passeur décisif à 3 le week-end dernier, buteur en fin de match face au Paris Saint-Germain aussi. On sait qu'il y a de la qualité hein, chez l'ancien Strasbourgeois. Pour l'instant, il n'a pas trop pu se mettre en évidence. Le coup franc frappé par Yevan Diouf, évidemment le plus loin possible, mais à la retombée, c'est le Brésilien Alexandro qui remporte son duel au deuxième ballon. Ce sont les Niçois qui sont les plus présents, même si Ali Abdi, il fait totalement n'importe quoi, il perd la balle. Ça va permettre à Thiago Santos de partir à grandes enjambées dans le camp des Aiglons. Ali Abdi qui fait l'effort pour revenir, essayer de l'empêcher de centrer. On est désormais au niveau de la surface de réparation. C'est bien fait le centre de Thiago Santos en retrait vers Ayaz Eweda qui ne peut pas frapper. Il va repartir vers l'arrière avec Kjaergaard, avec Sarawi qui tricote un petit peu à l'entrée de la surface. La frappe contrée, puis ça va ressortir pour les Niçois. Vont-ils avoir un peu le temps de souffler? Ah non, il va pas tenir la balle, Nathan Ngoumou, ce qui fait que le ballon va revenir aussi vite, tel un boomerang dans la surface de réparation du gym. Il y a un Niçois au sol, c'est Everton. On lui demande de se relever de la part de monsieur Delageau. Là, il a voulu centrer Nathan Ngoy. Ça a été dégagé et loin dégagé par l'arrière-garde niçoise qui va pouvoir souffler. Ça va être de l'attaque-défense ces 4 dernières minutes, j'ai l'impression, Max.
9: Ouais, bah c'était presque prévisible hein, avec des Niçois, tu l'as dit aussi un peu plus tôt hein, qui commencent à fatiguer hein, notamment par rapport à toute l'énergie qu'ils ont laissé là sur les 60 premières minutes, et derrière on le sent, il y a la sortie d'Amrois, il y a la sortie d'Ouaï, il y a beaucoup moins de profondeur, et les Niçois qui ont décidé de laisser le ballon aux Lillois. Attention, parce qu'en règle
8: attention
9: générale
8: à l'opposé. La frappe de Thiago Santos captée, elle était tendue et captée en deux temps par Yevan Diouf qui aura eu du travail cet après-midi, tout comme Berkehauser, le gardien niçois, qui aura fait sans doute la parade du match qui pourrait permettre aux Niçois de s'imposer si on en reste là, parce que la tête tout à l'heure d'Ayaz Eweda, on était nombreux à croire ici à l'Alliance Riviera qu'elle finirait au fond des filets, sauf que Yevan Diouf en a décidé autrement. L'horizontale parfaite pour repousser cette tête piquée de la part de l'attaquant japonais qui avait réduit l'écart il y avait de ça quelques instants auparavant. Les Niçois qui cette fois-ci vont enfin mettre le pied sur le ballon et vont même essayer de s'installer dans le camp des Lillois. Ça va leur permettre de souffler, d'avoir une exactement petite phase de possession de la sorte à 3 minutes de la fin.
9: C'est exactement ce qu'il faut faire. Je disais un peu plus tôt que les Niçois avaient décidé de laisser le ballon aux Lillois. J'avais trouvé qu'ils commençaient à s'exposer et donc par conséquent, tu l'as vu, hein, ils ont concédé quelques occasions. Et là, je suis d'accord avec toi, Diouf a fait un match énorme. Alors le match n'est pas encore terminé, il reste 3 minutes, mais c'est vrai que si les Niçois devaient gagner ces 3 points cet après-midi, ça sera en grande partie grâce à leur gardien de but. La chose à faire, voilà, c'est de garder le ballon. Il y a beaucoup moins de pression aussi côté Lillois. Il y a aussi un peu de fatigue, hein, on l'a dit, hein, pour les hommes de David Ancelotti, c'est logique. Donc voilà, mais on a eu le droit quand même à un très beau match, messieurs, cet après-midi. Hein.
8: Ouais, et il n'a peut-être pas encore donné son verdict. 2 minutes 30 à jouer, un petit but d'avance pour l'OGC Nice qui a livré une vraie belle prestation, mais qui à 2-0 n'a pas su plier boutique avec la réduction de l'écart signée Ayaz Eweda. Et là, le ballon va être rendu de la part des Niçois au Dog qui vont peut-être se procurer une dernière occasion. En tout cas, c'est leur but, c'est la volonté de Davide Ancelotti et de ses hommes. Les deux entraîneurs, évidemment, sont debout à la limite de leur zone technique, presque à vouloir rentrer sur la pelouse. Et là, la longue ouverture pour essayer de trouver Olivier Giroud et Ueda aux abords de la surface de réparation. Ça file directement jusqu'à Yevan Diouf qui va attendre le pressing d'Ayaz Ueda pour se saisir du ballon avec les mains. Cette fois-ci, il le peut, puisque à Auxerre, il avait pris le ballon avec les bras alors que c'était une passe en retrait d'Axel Witsel. Ça avait donné un coup franc en direct dans la surface de réparation avec tous les Niçois qui ont défendu leur but sur la ligne de la cage. Là, cette fois-ci, il était bien en droit et en règle pour se munir du ballon avec les mains. Il est hors jeu, Nathan Ngoumou. Les Niçois en tribune ne sont pas d'accord, mais ça va rendre le ballon encore une fois aux Lillois. C'est brouillon hein, dans cette fin de rencontre. Tant mieux pour les Niçois, c'est malheureux pour les Dogs qui n'arrivent pas à se procurer une ultime occasion dans ce match. 2-1 pour l'OGC Nice, coup franc au niveau du rond central que va frapper Berkehauser. On demande à tout le monde de se positionner dans la surface de réparation. On vise Olivier Giroud, c'est finalement Junior Manza, le seul joueur à la réception, le défenseur niçois qui va envoyer une sacoche le plus loin possible. Gauthier qui fait l'effort, il a les chaussettes au plus bas, la fatigue est présente, mais il fait l'effort pour essayer de garder le ballon en vie. La touche à venir pour Dylan Bakua, faut que les Lillois viennent lui proposer une solution parce qu'il est étrangement seul, Dylan Bakua, pour effectuer sa remise en jeu. Ça y est, c'est chose faite, il va l'envoyer loin devant, mais ça retombe sur un niçois. Et attention, il y a peut-être un bon ballon à jouer pour Klos. C'est un 3 contre 1. Klos à sa droite, Ngoumou, il va le servir. Ah, c'est totalement raté, la passe ratée, il a pas senti le retour dans son dos de Moritz Kjaergaard, passeur décisif tout à l'heure et qu'il a fait une action décisive encore une fois vraisemblablement. C'était l'occasion de faire le break pour le gym, mais les Lillois, ils ont le capot ouvert. Thiago Santos a voulu essayer de faire un exploit individuel, c'était un peu audacieux, et ça va repartir dans l'autre sens. C'est du Hurrah Football. Est-ce que le grand pont de Sofiane Diop va passer? Non, le bon retour de Nathan N'Goy. 10 secondes à jouer encore dans le temps additionnel. On arrive au terme de ces 6 minutes données par le corps arbitral. Les Lillois qui doivent se procurer une dernière occasion pour arracher l'égalisation. Il n'en sera rien, c'est terminé. C'est terminé, l'OGC Nice s'impose. Enfin, le premier succès de la saison et le premier succès aussi à la maison. Depuis 11 mois en championnat, ils attendaient cela, les Niçois. C'était déjà face à Lille. C'était sur le score de 2-0. Cette fois-ci, c'est sur le score de 2-1. Le premier but contre ce camp signé Nathan N'Goy. Le deuxième de Mohamed Amoura et la réduction de l'écart en fin de match de Ayazé Oueda. La première défaite de la saison en championnat pour les Lillois. Le premier succès de la saison pour les Niçois en Ligue 1.
7: Merci beaucoup Maxime, nul doute qu'elle va faire du bien à l'OGC Nice, ses joueurs, son staff et ses supporters cette première victoire. Faut-il le rappeler, à domicile en Ligue 1 depuis 11 mois, le mois d'octobre dernier. Maxime Chano, cette fois je me tourne vers toi. Les Niçois qui n'ont rien volé, même si ils auront souffert en seconde période, ça va faire du bien ça aussi dans la ce qu'on appelle la physionomie de la rencontre à ce vestiaire niçois en quête de confiance en ce début.
9: Oui, en tout cas, tu vois qu'elle fait du bien cette victoire, hein, de par la réaction déjà des joueurs, de l'entraîneur et de son staff. Hein, elle l'attendait depuis un certain temps. Hein, et comme tu l'as dit, ils n'ont pas volé. Ils n'ont absolument pas volé. J'ai trouvé des Niçois très entreprenants, très bien placés, très audacieux, qui finalement, quand tu compares par rapport au premier match, c'est presque une équipe différente. Et c'est là que j'ai envie de tirer mon chapeau à Olivier Pantaloni, à ses hommes. On sait qu'il y a eu aussi beaucoup de changements, hein, pendant l'intersaison. Forcément, il y a un petit temps d'adaptation, mais là, ce qu'on a vu, notamment sur les 60 premières minutes de la part de Pantaloni et de ses hommes, bravo à eux. J'ai beaucoup aimé évidemment le trio offensif, Gauthier Hein, Eli Wahi et puis Amoura, qui est pour moi l'homme du match, hein, notamment avec ce premier but contre son camp de N'Goy, qui est dû justement à un petit extérieur de l'ancien joueur de Wolfsburg, et puis ce deuxième but là qui vient terminer encore une action collective très rondement menée. On a eu vraiment un très très beau visage de Nice, même si tu l'as dit aussi Simon, ils se sont fait un petit peu peur, notamment sur les 20 dernières minutes, à partir du moment où ils ont laissé les Lillois prendre le ballon. Il y a cette réduction du score qui finalement ne portera pas à conséquence, et c'est les Niçois qui obtiennent leurs 3 points, les 3 vraiment premiers points de la saison en termes de victoire. Je sais que ça va leur faire du bien, et on le voit sur les visages encore une fois des joueurs niçois, ils ne l'ont pas volé celle-là, félicitations à eux.
7: Et ça leur fait tellement de bien qu'ils passent de la 18e place, 18e mais dernière place avant cette journée, à la 14e désormais. Les Niçois qui devancent Lens 3, Marseille 17e avant la rencontre de ce soir face au PSG, et Le Havre donc désormais nouvelle lanterne rouge de Ligue 1. Les Lillois, eux, ratent l'occasion de recoller en tête du championnat. Ils auraient pu rejoindre en cas de victoire l'AS Monaco avec 13 points ex-aequo. Les Lillois qui restent 4e. T'as été déçu un petit peu à l'inverse par la prestation des joueurs d'Ancelotti?
9: Exactement, je m'attendais à beaucoup mieux de la part des joueurs d'Ancelotti, notamment par rapport à ce qu'ils nous avaient montré depuis le début de cette saison. Je trouvais que c'était une équipe qui était très bien en place, avec un milieu de terrain qui est dominant, notamment Ben Taleb, Benjamin André et Haraldsson. Et on doit l'avouer, ce soir, enfin cet après-midi, pardon, les milieux de terrain lillois ont perdu la bataille, et c'est aussi la raison, je pense, de cette défaite de cet après-midi. Il y a beaucoup de choses aussi à revoir. Alors il faut pas tirer de conclusions trop actives par rapport à cette défaite-là. Il y a quand même eu des temps forts lillois. Malheureusement, ils n'ont pas su les concrétiser, notamment les 20 dernières minutes. J'ai bien aimé l'entrée d'Olivier Giroud, que j'ai trouvé intéressante dans la mesure où est-ce qu'il a apporté énormément de densité et d'impact devant. Mais ça n'aura pas suffi. Attention, malgré tout, à ne pas tomber un petit peu dans les travers, et notamment ce manque de régularité qu'ils avaient connu l'année dernière un petit peu, les Lillois. Mais bon, écoute, la trêve internationale arrive au bon moment, en tout cas pour les hommes de David Ancelotti. Ils vont avoir le temps de travailler repartir de l'avant, et pourquoi pas aller titiller les équipes du top, parce qu'ils ont la qualité pour, et notamment intrinsèquement, quand tu regardes, il y a quand même énormément de joueurs qui peuvent en tout cas permettre à Lille d'aller chercher ce haut du classement, parce que finalement c'est l'objectif d'un club comme Lille.
7: Évidemment, et pour tenter de se relancer, les Lillois affronteront le 10 octobre prochain Le Havre sur leur pelouse de Morroy. Le Havre, je vous le disais à l'instant, nouvelle lanterne rouge de Ligue 1, peut-être l'occasion de remettre la marche avant pour les Lillois. Pour Nice, ce sera un deuxième match consécutif à domicile avec la réception de Strasbourg le dimanche 11 octobre. Je vous rappelle que cette cinquième journée de Ligue 1 se conclut à 20h45 avec le classique au Stade Vélodrome entre l'OM et le Paris Saint-Germain. On en parlera dans quelques minutes avec Jean-Louis Tour et Florent Germain qui seront aux commentaires de cette rencontre ce soir sur RMC. Petit détour par l'Angleterre où Manchester United va peut-être éviter une nouvelle sensation, un exploit de Fulham, égalisation des Mancuniens à l'instant, Arnaud Valadon.
1: Avec Mateus Cunha, frappe contrée qui a trompé le gardien de Fulham, Bert Leno, qui a fait une partie remarquable. Il a fallu attendre le 26e tir de Manchester United pour que ça fasse mouche. Alors, ils étaient à moins d'1,2 d'expected goal, ça veut dire que c'était des tirs très pauvres, tentés de loin, qui avaient très peu de chances d'aboutir. Pauvreté des occasions de United. Et finalement, eh bien avec cette frappe contrée de Mateus Cunha à l'extérieur de la surface de réparation, contrée par Raphaël Gruber, le défenseur central de Fulham, United égalise. Alors, il poussait fort, on va dire que allez, c'est plutôt logique, mais Fulham, on le rappelle, c'est zéro victoire jusqu'ici et c'est quand même très pauvre ce que propose la formation de Michael Carrick en termes de justesse. Hein. Ils ont la possession, ils arrivent à être proches de la surface de réparation, mais voilà, en termes après de dernière idée, de dernière passe, c'est assez pauvre pour les Mancuniens qui feraient encore un nouveau match nul, une seule victoire pour l'instant cette saison en Première Ligue. On est dans le temps additionnel, il reste 2 minutes, Simon, peut-être une nouvelle frappe mancunienne à l'instant avec Mason Mount qui est rentré, elle est contrée, un partout, 2 minutes encore à jouer.
7: Bon, micro ouvert pour toi évidemment si United réussit à renverser la table. Michael Carrick qui va s'offrir un petit peu de répit si il rapporte quand même ce point qui paraissait encore inespéré il y a quelques instants. Félix Gabory, c'est terminé pour cette finale de la Supercoupe de basket du côté de Roland-Garros et Paris succède donc à Monaco dans cette jeune épreuve.
6: Victoire 81 à 59 du Paris Basketball contre Rouen. Le Paris Basketball qui remporte donc le premier titre de cette saison 2026-2027 du basket français. On est déjà en train d'installer le plateau là pour remettre le trophée sur le court central de Roland-Garros. À l'instant, c'est Nadir Ifi qui a reçu le trophée de MVP de la rencontre des mains de Saladin Parnasse. Simon, c'est la nouvelle star du MMA français. Une victoire tranquille pour le Paris Basketball dans cette finale. Rouen y aura cru pendant une mi-temps, pendant deux premiers quart-temps où Paris ne mettait pas un shoot dedans. Mais Paris après a enclenché la deuxième, a passé la vitesse supérieure en deuxième mi-temps. Et quand Paris déroule comme ça, ça fait très très mal. Le Paris Basketball qui plus que jamais envoie un message au basket français. Tu sais Simon, en l'absence justement de Monaco, qui est proche d'une liquidation judiciaire et qui a disparu du monde professionnel, il y a une place de patron du basket français à prendre. Et là, le Paris Basketball qui est en train de soulever ce trophée de la Supercoupe se met en prétendant numéro 1 pour être l'homme fort du basket français dans cette saison 2026-2027.
7: Dont on ne manquera rien, évidemment, sur l'antenne de RMC Paris qui remporte donc la finale de la Supercoupe de basket. Merci beaucoup Félix et à très bientôt sur l'antenne de RMC. On aimerait voir nos bleus soulever le trophée la semaine prochaine. C'est le championnat d'Europe de volleyball pour l'instant. Chaque chose en son temps, nous disais-tu Morgan Mori tout à l'heure, ce 8e de finale face au Portugal, bien engagé pour notre équipe de France.
10: Oui, très bien engagé, 2 manches à rien. Les Portugais ont fait une belle résistance en début de 3e manche, mais accélération des Français à 11 partout et ils sont maintenant à 18-14, plus 4 pour les Français et à 7 points d'une qualification en quart de finale, ce serait mardi face à la Roumanie. Le travail est à terminer pour les Bleus, 18-14 dans cette 3e manche, ils mènent 2-7 à rien.
7: Et on espère qu'il sera terminé rapidement, ça voudrait dire qu'ils empocheront le 3e set et le gain du match. On te retrouve dans quelques instants. Est-ce qu'on peut filer du côté de Montréal, retrouver Mariaz et elle nous attend au Québec pour suivre, vous faire vivre l'épreuve du contre-la-montre des championnats du monde masculin. Rebonjour Maria.
11: Rebonjour Simon, rebonjour tout le monde. Oui, c'est place aux hommes. Hein. Après les femmes tout à l'heure, évidemment, alors, et le sacre de Marlène Reusser. Voilà. Place aux hommes, Simon.
7: La Suissesse qui a conservé son titre avec la belle performance de la Française Céline Kerbol, 5e.
11: Oui, c'est une très belle performance, ouais. On peut le dire, pour Cédrine Kerbaol. Elle n'avait pas forcément des ambitions de remporter ce titre du contre-la-montre. On le sait, elle est championne de France de la discipline, mais quand même, il y a des gros calibres dans cet exercice-là. Donc, une cinquième place, on va dire que c'est une très bonne entrée en matière dans ces championnats du monde pour elle.
7: Alors, place aux hommes à présent. Bon, on a été un petit peu trompé par le programme. On nous avait, dans un premier temps, annoncé un 18h45 heure française. Bon, ça vient de s'élancer tout juste, à peine pas de Tadej Pogacar, même si Maria, il n'aurait pas été le Slovène le favori de cette épreuve, parce que l'homme à battre aujourd'hui, il est belge et triple tenant du titre.
11: Oui, bah alors pour la petite explication, Simon, ça devait partir en effet heure française à 18h45, ouais. Midi 45 heure ici à Montréal, mais en fait il n'y a pas assez de concurrents qui ont pris le départ de ce contre-la-montre, et donc on a décalé un petit peu l'heure de départ de 15 minutes.
7: Ça n'intéresse personne.
11: Bah, certains préfèrent se concentrer sur la course en ligne l'année prochaine. On sait qu'il y a beaucoup de coureurs qui arrivent de la Vuelta aussi, donc voilà, il faut se remettre du décalage horaire, etc. Ouais. Donc, non, en effet, le chrono, c'est pas toujours la priorité dans certaines équipes, et donc on avait moins de concurrents que prévu.
7: Et puis, on commence un petit peu plus tard. Et puis, il y a cet immense favori qui fait figure d'épouvantail, qui paraît encore une fois dur à battre. Ça a peut-être découragé certains de traverser l'Atlantique.
11: C'est très possible. Je vais te donner quelques stats. Hein. Sur les 15 derniers chronos individuels, Remco Evenepoel n'a été battu que deux fois sur le Tour 2024 et le Tour 2025. Et les deux fois, c'était par un coureur qui n'est pas là aujourd'hui, évidemment, Tadej Pogacar, qui a annoncé son forfait pour la fin de saison après sa grosse chute sur la Vuelta. Donc là, il paraît un petit peu tout seul, Remco Evenepoel. On va dire que son principal concurrent, c'est peut-être l'Italien Filippo Ganna, qui est double champion du monde tout de même, hein, de la discipline, sauf qu'il n'a pas gagné un chrono individuel contre Remco depuis la Vuelta en 2023. Donc autant vous dire que ça fait un petit moment, et on a un peu de mal à voir qui pourrait empêcher Remco Evenepoel de marquer histoire aujourd'hui et de remporter ce titre pour la quatrième fois de suite, ce que personne n'a jamais fait.
7: Et quatre fois d'affilée, ça n'est jamais arrivé. Il y en a deux, je crois, qui ont remporté quatre titres, mais jamais consécutivement.
11: Avec Fabian Cancellara, voilà, et Tony Martin.
7: Et Tony Martin, voilà, des sacrées références, évidemment. Bon, il y a quand même, si jamais la première est promise à Remco Evenepoel, il y a quand même deux autres places sur le podium. Est-ce qu'on a des chances, des espoirs d'y placer un de nos coureurs français? Je pense à Paul Sexas ou Bruno Armirail.
11: Moi j'aime bien la petite théorie de notre Christophe Cessieux qui dit 1 Remco Evenepoel, 2 Filippo Ganna, 3 Paul Sexas. Le podium, c'est quelque chose qui est atteignable pour lui cette année. Il avait terminé 16e du chrono l'année dernière au championnat du monde au Rwanda, mais depuis il a bien progressé dans cet exercice qu'il apprécie tout particulièrement. Il a terminé 4e du chrono sur le Tour de France, une belle performance. Il a gagné le chrono du Tour du Pays Basque. Voilà, il s'est entraîné vraiment dans cette discipline. C'est lui qui a décidé d'y participer parce qu'il n'était pas obligé, parce qu'on sait qu'il aura des gros objectifs sur la course en ligne la semaine prochaine. Mais il ne vient pas pour faire de la figuration. Il l'a dit, il veut vraiment sa revanche sur ce chrono après l'année dernière. Et donc, il va tout faire pour monter sur ce podium. Mais nous, on l'espère.
7: Bon, eh ben, on va suivre ça avec toi, avec Georges et Marion, à qui je passe la balle d'ici quelques instants pour Bartoli Time. À tout de suite, Maria, sur l'antenne de RMC. Je vous le disais, ce grand dimanche de sport, il se clôture par le classique entre l'OM et le Paris Saint-Germain. Avant de retrouver Jean-Louis Tour et Florent Germain qui seront au commentaire de cette rencontre du côté du Vélodrome, Arnaud Valadon, c'est terminé à Craven Cottage entre Fulham et United.
1: Oui, un partout finalement. L'enseignement, c'est que Fulham sera 19e, donc Roberto De Zerbi sera dernier de Première Ligue avec Tottenham, et Manchester United, une seule victoire, nouveau nul. Ils sont 12e, les Red Devils, avant cette trêve internationale.
7: Merci beaucoup Arnaud. Michael Carrick qui s'offre une petite respiration au moins en fonction de la physionomie d'une rencontre qui était mal embarquée pour les Red Devils, qui nous doivent et doivent mieux à leurs supporters en ce début de saison. La cinquième journée de Ligue 1 se clôture, je vous le disais, par le choc entre l'OM et le PSG, le classique comme on dit désormais. Coup d'envoi 20h45 au stade Vélodrome de Marseille, où nous attendent Jean-Louis Tour et Florent Germain au commentaire de cette rencontre. Bonsoir messieurs.
12: Salut les amis, salut à tous.
13: Salut tout le monde.
14: Salut messieurs.
12: Ça va Simon?
7: Ah bah écoute, moi ça va. Écoute, je suis partie prenante d'aucune des deux équipes. Je me prépare à me régaler devant le spectacle, espérons-le, entre ces...
12: C'est pour le football.
7: Voilà,
12: t'es romantique.
7: Voilà, on aime le foot, on aime le jeu, et on sait qu'on va se régaler quoi qu'il en soit. Georges Quirino qui attend la place me fait les gros yeux. Messieurs, est-ce qu'on a une idée des compos probables, possibles, attendus des deux côtés pour, on le rappelle, deux équipes qui espéraient mieux en ce début de saison?
13: Oui, du côté de l'OM, le seul doute véritablement à lever, c'est si Abdallah est bien titulaire et Angel Gomez sur le banc. Mais c'est vrai que Bruno Genesio n'a pas trop le choix. Donc, il ne peut pas non plus inventer hein, Geoffrey Delangle dans le but. Oué à droite, le capitaine. À gauche, Emerson. Une charnière centrale, Aguerd, CJ et Egan Riley. Au milieu de terrain, Abdelli et Heubière. Donc, si ce n'est pas Angel Gomez, Harit jouera en numéro 10. Il a souvent été recentré en cours de match, justement, quand Angel Gomez, décevant, était remplacé par Genesio. Et donc, trio offensif, Paichao, Abdallah, si ça se confirme, et Amine Gouiri à la pointe de l'attaque marseillaise.
14: Et côté parisien, le forfait enregistré d'Achraf Hakimi va obliger Luis Enrique à aligner Warren Zaïre-Emery au poste d'arrière droit. Du coup, au milieu de terrain classique, l'incertitude, c'est devant, où ils sont quatre pour trois postes, à voir les choix de Luis Enrique entre Dembélé, Ferran Torres, Kvaratskhelia et Désiré Doué.
7: Voilà, c'est les bons problèmes habituels du côté du Paris Saint-Germain. Merci beaucoup, Jean-Louis Tour, Flo Germain, qui seront aux commentaires de ce OM PSG, la clôture. Le choc de cette cinquième journée de Ligue 1. Maxime Chano, tu vas faire une petite pause et tu seras évidemment à l'antenne.
15: Exactement.
7: Pour l'analyse de cette rencontre. Il est temps pour nous, moi, de te remercier et de laisser la place à Georges Quirino et Marion Bartoli. Bartoli Time avec un invité exceptionnel, Esteban Le Poll, le buteur du Stade Rennais, tout fraîchement appelé en équipe de France par Zinedine Zidane. Vous ne bougez pas, vous restez sur RMC, le sport, l'info, le débat ne s'arrête jamais. Salut.
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5: Bonsoir à toutes, bonsoir à tous. Bienvenue dans l'émission incontournable pour tous les passionnés de sport que vous êtes, mes chers auditeurs. C'est bien évidemment Bartoli Time. Deux jours pour vibrer, deux jours pour débattre, deux jours pour célébrer les exploits, raconter les champions et refaire les matchs. Car oui, désormais, Bartoli Time, c'est aussi le samedi et bien évidemment toujours le dimanche. On parlera de tout ce qui fait battre le cœur du sport, des victoires qui nous font lever notre siège, des défaites qui font mal. 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Que vous soyez dans votre voiture, chez vous, en tribune, sur la route du match ou tranquillement assis à votre canapé. C'est parti pour un nouveau Bartoli Time. Et vous l'entendez glousser derrière, c'est Georges Quirino que je salue et qui va nous annoncer ce sommaire parce qu'on a du taf ce soir.
6: Salut Marion, ça va? Je suis d'accord avec toi. Je suis pas d'accord, mais je t'aime bien quand même. C'est ça, c'est la bienveillance,
5: voilà.
6: C'est du désaccord.
5: Tu vois, c'est ça, Bartoli Time. Mais voilà, c'est le désaccord c'est ce dans la bienveillance.
6: Bah, bien sûr, mais bien sûr. Non, mais là, en plus, on a un sommaire quand même impressionnant, Marion, puisque dans un instant.
5: Je te laisse dérouler.
6: Non, mais là, bah, écoute, on va dérouler le tapis pour un nouvel attaquant de l'équipe de France dans un instant. Esteban Lopol est notre invité exceptionnel. C'est lui que Zinedine Zidane voulait pour son premier rassemblement à Clairefontaine demain. Il nous raconte tout dans un instant, l'attaquant du Stade Rennais. On va aller Madrid aussi, Marion, parce que tu sais qu'RMC est partout, on était au derby madrilène entre l'Atlético et le Real, gagné par l'Atlético de buts à 1. Ça commence à être chaud pour le Real, hein. Ils sont déjà à 6 points du Barça au championnat. On a plein de choses à raconter. Soir de classique, bien sûr. Marseille-PSG à 20h45 sur RMC. T'es comment là, Marion? Ça va?
5: Un petit peu tendu.
6: Un peu tendu.
5: Pas très sereine.
6: Je me
5: suis connue plus sereine avant mes matchs de tennis, tu vois. Mais bon, on peut se réveiller. C'est possible. C'est un exploit toujours possible.
6: T'étais plus sereine en rentrant pour ta finale à Wimbledon?
5: Beaucoup plus. Alors, je suis en train de te dire. Je te le dis vraiment.
6: Ok, Master Zen.
5: parce que c'était dans mes mains, là. Tu vois, là, je subis totalement. En fait, c'est ça le problème.
6: Le vélodrome a galéré pour faire le plein. Hein. On verra les dernières informations. L'OM joue-t-il gros sur ce match? Et puis, on va dire un mot de tennis, puisque les Bleus ont été éliminé hier au deuxième tour de la Coupe Davis face au Canada. Tiens, ce soir, on va suivre également en direct dans Bartoli Time. Il y a les mondiaux de cyclisme à Montréal avec le contre-la-montre masculin. On suivra les départs de Paul Sexas, de Bruno Armirail pour nos Français et du grand favori, évidemment, c'est Remco Evenepoel, le champion en titre. Et puis, il y a du volley également, huitième de finale de l'Euro. Je crois que Morgane Maury est là. Morgane, oui. France-Portugal. Ça s'est fini, ça s'est bien fini pour les Bleus.
7: Très bien fini. Bonsoir Marion, bonsoir Georges, bonsoir à tous. En moins d'une heure et demie à faire plier en 3-7, 25-21, 25-22 et 25-22 pour les Français. Balle de match mise au fond par sur le parquet, en tout cas par Trevor Klevenau, champion olympique avec les Bleus. Rendez-vous mardi à 16h, toujours à Sofia, face à la Roumanie. Attention, les Roumains avaient battu les Bleus cette semaine lors du dernier match de poule, un match qui comptait pour du beurre. 3-7 à 2. Mais les Roumains restent sur cette bonne impression. Quart de finale de l'Euro, donc mardi 16h. France-Roumanie, victoire ce soir face au Portugal 3-0.
6: Parfait, merci beaucoup Morgane. Allez les Bleus, hein, on veut vous retrouver dimanche prochain à Bartoli Time après un titre européen. C'est ce qu'on veut évidemment, bien sûr. 32-16 pour participer. 06-12 424 424, vos messages sur WhatsApp. Et tout de suite, à la une de Bartoli Time, c'est la rentrée pour les Bleus de Zizou demain.
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6: Et je sais que tu es connecté au réseau. D'ailleurs, Marion, il est déjà à Clairefontaine. Zinedine Zidane, il a rencontré des bénévoles. Il a signé l'autographe avec Fabien Barthez qui était là. Le grand sourire, évidemment. Début du premier rassemblement pour le nouveau sélectionneur. Demain, 4 matchs.
5: On a hâte.
6: Ah, mais là, t'imagines. On a bien vu, évidemment.
5: On a hâte de les voir, ces matchs.
6: Je suis
5: ravie de
6: te dire. Je te sens excité, Marion.
5: Ah,
6: t'as suivi les conférences de presse à fond et tout. T'as rien
5: raté. J'ai tout suivi. Oui, les petites réponses, les petits tacles. J'ai tout vu.
6: L'ensemble noir, cravate noire, chemise noire. Blazer noir, impeccable, Zizou.
5: Oui, c'était beau.
6: Quatre matchs à préparer pour les deux prochaines semaines, en Turquie vendredi, puis en Belgique le lundi suivant, avant de recevoir les Italiens.

0: les Belges au Stade de France. Évidemment, ce sera à suivre sur RMC et ce sera une première au Château demain pour 5 nouveaux joueurs. Lucas Dacunha, Jérémy Jacquet, Andy Diouf, Guillaume Rest et surtout, Esteban Le Poll, l'attaquant du Stade Rennais, meilleur buteur de Ligue 1 l'année dernière, qui est avec nous ce soir sur RMC dans Bartoli Time. Marion, je te laisse l'accueillir.
1: Bonsoir Esteban. Alors d'abord, félicitations pour cette première sélection en équipe de France. Ça doit être un moment extraordinaire à vivre. Et puis surtout, bienvenue dans Bartoli Time.
2: Bonsoir tout le monde. Merci beaucoup de votre accueil, c'est super sympa pour l'invitation, merci beaucoup.
1: Alors Esteban, bien sûr, on va bien évidemment orienter cette interview beaucoup autour de l'équipe de France, mais on va quand même aussi parler de ce début de saison à Rennes, puisque comme vient de l'évoquer Georges, c'était meilleur buteur l'année dernière de cette Ligue 1. Tu te trouves comment depuis le début de cette saison, toi, sur ta rentrée en Ligue 1 avec ce club de Rennes?
2: Écoutez, les matchs de préparation s'étaient bien passés. Je me sentais très très bien physiquement au fur et à mesure que la préparation avançait. Et puis le début de saison a bien commencé avec ce premier match contre Paris où j'ai de suite marqué et où on a mené longtemps au score, même si on n'a pas réussi à garder ce score. Et puis un deuxième match qui me réussit face au Mans. Et puis voilà, donc on était sur un bon début de saison et j'en suis encore content à cette heure-ci. Donc non, le début de saison est plutôt bien pour nous et pour moi aussi, donc satisfait pour le moment.
1: Alors tu as appris cette immense nouvelle, Esteban, que ça y est, tu es joueur de l'équipe de France A, qui est tout rêve, je pense, de gamin en France lorsque tu commences à taper tes premiers ballons. Ça y est, tu vas être à Clairefontaine. Je ne sais pas si tu es déjà arrivé. Ça s'est passé comment? Comment s'est passée l'annonce? Est-ce que tu arrives à réaliser ou pas encore?
2: J'ai pas encore réalisé, je pense. Enfin, j'en suis sûr même d'ailleurs. Mais non, j'y suis pas encore. Je suis à l'hôtel. On a un départ prévu demain pour arriver à Clairefontaine. Et je pense que je vais me rendre compte de tout ça au moment où je vais franchir, je vais monter les marches de Clairefontaine et où ça prendra vraiment l'effet d'être arrivé et de prendre possession des lieux. Donc je l'avais dit dans plein d'interviews que ça représentait le graal ultime de pouvoir représenter sa sélection nationale et je le pense toujours. En tant que gamin qui joue au foot depuis l'âge de mes 3-4 ans, c'est ce qui pouvait arriver de plus beau.
1: Alors Esteban, tu as un parcours un petit peu particulier, on l'a beaucoup répété, tu as 26 ans aujourd'hui, tu jouais en National il y a 3 ans à Épinal. Ton histoire d'ailleurs rappelle un petit peu celle d'Olivier Giroud. Franchement, tu croyais en la possibilité d'arriver jusqu'en A au Bleu quand tu étais il y a 3 ans en National à Épinal ou pas?
2: Quand j'étais à Épinal, non. Même si j'étais persuadé que je pourrais aller jouer en Ligue 1, par contre, quand j'étais à Épinal et même avant ça, j'avais pas de doute sur ça, avec beaucoup d'abnégation, de travail et aussi d'être capable à un moment donné d'avoir ce déclic sur une saison et de pouvoir faire la bascule. Mais voilà, après ma signature à Rennes, je me suis dit, on va monter les échelons et pourquoi pas y arriver un jour, même si c'était quelque chose de très vaste encore. Mais non, en tout cas, Épinal, c'était pas d'actualité. Non.
1: Non, mais ça se paraissait un peu loin.
0: Quel chemin. On sent qu'il y a de l'émotion dans ta voix encore, franchement, Esteban, hein, quand tu parles de demain et tout, ça va être quelque chose. Je sais pas si tu vas beaucoup dormir hein, cette nuit.
1: Non, mais t'as préparé la tenue c'est déjà d'arriver ou pas?
2: C'est extraordinaire. Ouais, elle est prête.
1: Tu sais,
2: je suis à l'hôtel, je l'ai repassée avant.
1: Tu peux nous la décrire? Elle
2: ouais, non, on sera très simple. Hein, ouais. Petit pantalon, petite veste, petite casquette comme à mes habitudes, mais rien d'extravagant.
1: Tu vas pas faire du Jules Koundé, quoi.
2: Non, ça serait pas moi. Il est très bien dans ça. Il sera meilleur que moi pour ça.
0: En tout cas, j'aime bien qu'on sache ce soir que le nouvel attaquant de l'équipe de France, il a repassé ses fringues avant d'aller à la fontaine.
1: Prends-en de la graine, Georges, d'ailleurs. J'ai envie de te dire,
0: peut-être que comme nous tous, il se dit, oh, il y a un pli, là, il faut que je recommence. Ben voilà, c'est ça.
2: On a fait attention.
0: Mais ouais, mais c'est bien, Esteban. Voilà, ça vous humanise. humanise aussi, parce que parfois on a l'impression que vous êtes des gars un peu au-dessus, vous êtes des gars comme nous tous et nous toutes.
3: Exactement.
0: Évidemment, on est avec Esteban Le Poll, l'attaquant de l'équipe de France à partir de demain quand tu vas arriver à Clairefontaine. Marion le disait, tu as un parcours particulier. C'est vrai que là, peut-être, il y a des gens qui nous écoutent qui vont te découvrir. Hein. Voilà, ton papa était footballeur, Fabrice. Certains l'ont connu certainement. Il est malheureusement disparu récemment. Tu n'as pas eu une vie donc, et une carrière linéaire. C'est quoi le carburant dans la vie d'Esteban Le Poll, justement, pour trouver la force dans l'adversité, pour te dire bah j'avance, voilà, je suis en national, j'avance, je vais là, je vais à Angers, j'avance, je vais à Rennes, j'avance, j'arrive en équipe de France, j'avance. Qu'est-ce qui te fait marcher?
2: Ouais, mon carburant, c'est ça a toujours été la confiance que j'avais en moi et de toujours croire que tout était possible, parce qu'au moment où j'avais plus de club il y a 5-6 ans, j'étais quand même persuadé que je pourrais aller jouer au haut niveau. Et c'est ce qui m'a toujours animé. Et avec la perte de mon papa dans les il y a 6 ans, un peu plus de 6 ans maintenant, ça a été la continuité pour avoir un carburant encore supplémentaire. Et je peux vous dire que ce carburant, c'est peut-être le plus puissant que je trouverai jamais. Et celui-là, il est en illimité. Hein. Il rentrera constamment en moi. Et c'est ce qui m'anime, parce que j'ai envie de le rendre fier. J'ai aussi envie de terminer un travail qu'il n'avait pas pu faire. Et avec notamment avec cette première convocation en équipe de France, je pense avoir bouclé la boucle par rapport à lui et d'avoir réalisé ce qu'il aurait voulu de mieux pour moi. Mais voilà, la confiance en soi et le travail sont mes moteurs et mon leitmotiv, et je fonctionne comme ça depuis le début.
0: On sent dans tes mots qu'il sera là avec toi à Clairefontaine demain, ton papa.
2: Bien sûr.
0: Évidemment, hein, dans la pensée, il sera pas très loin. On le disait, tu as été meilleur buteur de Ligue 1 l'année dernière, tu as 3 réalisations cette année. Comment tu le sens justement avant de retrouver les stars de l'équipe de France? Parce qu'il y en a hein, en attaque, évidemment.
1: Oui.
0: Non mais qu'est-ce que tu te dis justement? Je suis légitime, j'ai gagné ma place, dans quel état d'esprit tu es?
2: J'arrive pas à reculons, j'y vais en me disant que je suis légitime d'être ici et que si j'ai été convoqué par le coach, c'est qu'il y a une raison et c'est qu'il a vu en moi une possibilité d'apporter quelque chose dans cette équipe. Et malgré toutes les grandes stars qui animent cette attaque, il a estimé que je pouvais avoir mon rôle à jouer là-dedans. Donc voilà comment j'y arrive. J'ai la chance d'arriver aussi dans un groupe où je connais pas mal de monde, donc ça va aussi aider au niveau de l'intégration. Donc je suis plutôt rassuré pour cette arrivée.
0: Mmh. Esteban Le Poll est avec nous en direct sur RMC dans Bartoli Time, le nouvel attaquant de l'équipe de France et attaquant du Stade Rennais bien sûr. Marion.
1: Oui. Ah. Alors justement, Esteban, il y a le téléphone qui sonne.
0: Non mais tu prépares ta musique peut-être pour demain, mais bon, vas-y.
1: Ah oui, attends, on va y arriver là-dessus. Parce que moi aussi, j'ai eu droit au chambrage quand je suis rentrée dans l'équipe, on va dire de l'OM. Donc on va y arriver sur la chanson. Alors justement, Esteban, en attaquant bleu, il y a forcément bien sûr Kylian Mbappé, Mikael Olise et Ousmane Dembélé. Le sélectionneur a dit qu'il aimait bien Mbappé à gauche. Ça a été une phrase d'ailleurs qui a été assez marquante dans sa conférence de presse. Toi, tu as un profil assez rare, un profil d'attaquant axial. Tu te dis justement qui a encore plus un coup à jouer pour te faire une place et une place de pourquoi pas dans le 11 de base?
2: Non, pas forcément parce qu'on sait très bien que il y a des joueurs qui évoluent à mon poste et dans l'optique où je pense que Kylian Mbappé serait l'ailier gauche à l'image de ce qui est fait au PSG. Ousmane Dembélé pourrait être cet attaquant de pointe. Donc non, je me prends vraiment pas la tête sur ce qui a été dit durant cette conférence. Et moi, je vais arriver, je veux prendre le temps de jeu qu'on
1: tu
2: va
1: vas
2: me
1: découvrir.
2: Donner. Et voilà, je veux découvrir, prendre ce qu'on me donne, me donner à fond pour pouvoir avoir le plus de minutes possible. Et voilà, moi, je veux y aller, profiter, vivre une expérience incroyable. Et voilà, la vivre à fond, mais sans être observateur de ce qui va se passer et être acteur de ces 2 semaines de sélection.
1: Alors Esteban, raconte-nous tout, ça s'est passé comment? Tu l'as appris comment? Tu étais sélectionné? C'est Zizou qui t'a appelé, il t'a parlé? C'est quoi les coulisses?
0: Est-ce que t'as parlé une fois avec Zizou en fait? Est-ce qu'il y a eu un numéro inconnu qui t'a appelé, qui t'a fait salut, c'est Zizou? T'as fait quoi?
2: Alors, il y a 10-15 jours, on a reçu la préconvocation au club et j'ai été mis au courant par les team managers. Voilà, et puis on a attendu la liste. Donc, contrairement à ce que beaucoup peuvent penser, moi, j'ai pas reçu d'appel avant. Donc, je l'ai appris comme tout le monde au moment de la liste. Et comme tout le monde, comme mes proches, comme tous les mecs de l'équipe avec qui j'étais, parce qu'on était en stage à ce moment-là. Donc voilà, pas de, je l'ai appris en même temps que tout le monde quand mon nom s'est affiché. Ouais.
0: Donc t'as pas encore son 06. Bon, ça va peut-être pas tarder. Nous on a parlé avec Zizou cette semaine. On a parlé en conférence de presse. On a pas son numéro.
1: Oui.
0: Et voilà ce qu'il nous a dit sur toi.
3: C'est un profil différent de ce qu'on peut voir habituellement. J'aime bien ce profil, en fait, de joueur sur des petits espaces, parce que forcément aussi, ça peut être intéressant quand on va jouer contre des équipes qui seront repliées. C'est un joueur qui m'intéresse et que je veux voir de près. Enfin, je l'ai vu, on l'a disséqué, il marque des buts, et puis maintenant, je veux le voir de près, tout simplement.
0: Il veut te voir de près, effectivement. Il
1: oui.
0: veut te voir de très près.
1: Alors,
0: demain,
1: quand même.
0: Marion.
1: Non, mais exactement. Alors, Esteban, quand même, comme première sélection en équipe de France, quand tu as Zinedine Zidane, sélectionneur pour ta première sélection, franchement, ça rajoute quand même un petit peu au rêve, parce que Zinedine Zidane, c'est pour nous tous, je pense que tu as grandi aussi avec ça, quasiment le plus grand joueur qu'on ait eu en France de foot. Donc, est-ce que pour toi, d'intégrer cette première sélection, en plus en ayant Zizou comme sélectionneur, ça rajoute à la magie de la première sélection?
2: C'est sûr que ça représente quelque chose d'extraordinaire. Et je parle déjà au nom de tous ceux qui suivent le foot français. Et je pense que c'est un peu ce qui devait arriver. C'était grossier quand même. Pour moi, ça avait totalement du sens que ça soit lui qui reprenne la sélection. Donc voilà, ça fait de cette sélection quelque chose de beau, bien sûr, parce qu'on sait tout ce qu'il représente aux yeux du foot français et sur ce qu'il a déjà fait en tant que coach aussi avant. Donc non, ça rajoute de la beauté à cette sélection, mais. Voilà, moi j'ai vraiment hâte d'y être, de découvrir la méthode de travail et d'apprendre surtout. Mmh.
0: Deux dernières questions, oui. Esteban. Et juste, tu peux te rapprocher ton téléphone, parce que c'est vrai que là, on entend ta télé derrière, dans ta chambre. Là, t'es parfait, là, t'es top. On est avec Esteban Le Pol sur RMC, le nouvel attaquant de l'équipe de France du Stade Rennais. Marion l'a un peu dit tout à l'heure. On sait que ce qui est important aussi pour les joueurs, pour tous les fans de foot,
1: c'est
0: déjà, tu vas arriver en équipe de France, tu vas ce qu'on appelle toucher les équipements de l'équipe de France avec le coq et tout ça. Mais tu vas aussi devoir chanter certainement pour ton intégration.
1: Oui.
0: Est-ce que tu sais déjà ce que tu vas chanter demain?
2: Bien sûr, je sais déjà ce que je vais chanter, puisque c'est la même chanson que je chante à tous les petits bisutages que j'ai eus dans les clubs. Donc il n'y aura pas de mauvaise surprise pour moi. Je suis déjà prêt ça, c'est bon.
0: Bah, c'est quoi du coup?
2: Ça sera sûrement Pitbull de Booba,
0: okay.
2: Que je chante depuis 5, 6, 7 ans même maintenant. Donc,
0: c'est bon ça.
2: Donc c'est ma valeur sûre. Je me tromperai pas sur ça, c'est bon.
0: C'est ma valeur sûre. On dirait que le gars il a fait The Voice, c'est que plein de fois le jury s'est retourné.
1: Alors que moi, tu vois, je m'étais lancé dans Diamonds de Rihanna et là c'était beaucoup moins sûr.
2: Non, là je peux pas prendre ces risques là.
0: Il faut aller sur une valeur sûre. Il y a quand même des gens importants, quoi. Marion, dernière question.
1: Ma dernière question, qu'est-ce que tu aimerais qu'on dise de toi après ce premier rassemblement? Et surtout, qu'est-ce que tu aimerais que Zizou pense de toi?
2: C'est pas facile à répondre comme question. J'ai envie qu'il pense que je suis un joueur qui travaille, qui est à l'écoute et que qui voit que après c'est le temps de jeu que je vais avoir, que je peux continuer à apporter à cette équipe sur mes qualités et que je peux aider cette équipe un maximum. Et voilà, mais j'ai des questions qui sont un peu trop lointaines pour moi. Et franchement, je vais aller à ce rassemblement et faire mes séances d'entraînement comme je fais d'habitude et pas me prendre la tête parce qu'au-delà de l'importance que ça a d'être en sélection nationale, il y a moi la notion de plaisir et de kiff, elle est importante parce que ma carrière, je l'ai construite comme ça et j'ai pas envie que ça change, peu importe l'échelon auquel je serai et j'ai juste hâte d'y être et de représenter la France.
1: Bon, on a hâte de te voir sur le terrain, Esteban. Merci pour tout. Merci d'avoir pris le temps de nous répondre ce soir. On te souhaite bien évidemment tout le meilleur. Bonne chance. On va te suivre. Et puis, on va se mettre Pitbull. Du coup, on va écouter cette chanson pour voir comment tu vas la chanter.
0: On te fait les basses à distance.
4: Ouais, merci beaucoup.
0: Merci à vous.
4: Merci
0: Esteban.
4: Merci beaucoup. Bonne soirée à vous.
0: C'était top. Top d'avoir Esteban Le Poll, le nouvel attaquant de l'équipe de France et l'attaquant du Stade Rennais avec nous. Non, mais franchement, Marion.
1: Mais prends-en la graine.
0: On a passé un super moment.
1: Mais Georges, mais t'as vu?
0: De quoi?
1: Mais lui, il repasse ses chemises. Alors que toi, t'arrives dans Bartoli Time, ta chemise, elle n'est même pas repassée quand t'es assis.
0: J'achète des t-shirts qui n'ont pas besoin d'être repassés. Tu vois? Au moins, il n'y a pas de mauvaise surprise.
1: Voilà. Non, mais tu vois, ce que moi, j'adore, en fait, dans ce genre de joueur aussi, c'est qu'on sent à quel point c'est un rêve qui se réalise. Et ça, c'est aussi important dans un moment d'une carrière. On sait qu'il y a des joueurs qui ont forcément beaucoup plus de sélection, mais quand c'est la première, c'est toujours extrêmement marquant et on a eu la chance de recueillir cette émotion-là. Mmh. Et ça, c'est très fort.
0: Ce sont les interviews qui nous rapprochent avec les footballeurs et c'est ça qu'on vous propose dans Bartoli Time aussi, de briser un peu parfois les frontières qu'on peut penser. Voilà, Esteban Le Poll, c'est un gars comme vous et moi, comme Marion, comme vous les auditeurs et auditrices. Et c'est lui qu'on va découvrir sous le maillot de l'équipe de France. Dans un instant, on revient. On va parler de la Coupe Davis, Marion. On va parler du derby madrilène en foot. On va parler évidemment de Marseille-Paris Saint-Germain. Restez avec nous sur RMC.
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3: 19h54, vous êtes toujours bien dans Bartoli Time sur RMC. Vous pourrez retrouver cette interview d'Esteban Le Poll en podcast, bien évidemment, sur la page de Bartoli Time. Franchement, on a passé un super moment. On va filer, pense, tout de suite au Vélodrome pour aller voir les compos avec Jean-Louis, me semble, et Flo qui sont sur place. Et puis, on va parler de tennis. On va parler de tennis, je crois, un petit peu.
4: Oui, on était pressé. T'as envie d'aller à Marseille. Je sens que tu tiens pas en place.
3: Mais je veux y aller voir ça, ces compos.
4: Mais là, Jean-Louis et Flo, ils sont partis chercher les feuilles à l'imprimante là, pour avoir les compos.
3: D'accord.
4: Ça, c'est à l'ancienne, comme ça. Hein. Ils vont recevoir le fax avec les compos. C'est dans un instant. Et on vous attend d'ailleurs au 32-16, supporters parisiens et marseillais. Vous avez la parole. On va faire un gros avant-match sur OM Paris Saint-Germain. Mais d'abord, Marion, attends. Un mot de tennis avec toi quand même, parce que l'équipe de France a été éliminée par le Canada au deuxième tour de la Coupe Davis la nuit dernière à Montréal. Le double Bonzi Herbert avait ramené les Bleus à 2-1, mais Arthur Hinderknecht n'a pas pu vaincre le numéro 1 canadien Félix Auger-Aliassime dans le match des numéro 1. Voilà, c'est la sixième fois quand même sur les 7 éditions de la Coupe Davis réformée, là celle qu'on aime pas trop, que la France échoue à se qualifier pour la phase finale du tournoi. Bon, Marion, qu'est-ce que t'en penses, toi? C'est inquiétant ou est-ce qu'on est à notre place là, pour les Français?
3: Alors, sur le résultat, j'ai envie de te dire que les USA ont perdu contre la Tchéquie en poule, alors qu'ils ont 3 joueurs dans le top 10, 5 dans le top 20. Ben Shelton, qui vient de faire finale à l'US Open, a perdu ses deux simples parce que je pense qu'il est arrivé complètement rincé et qu'il n'avait absolument plus aucune énergie. Donc, voilà, tu perds contre le Canada qui a déjà gagné cette compétition en 2022, qui a été capable de faire des gros résultats, qui a Félix Auger-Aliassime, qui est un joueur installé dans le top 10. Sur le résultat même, c'est pour moi, c'est pas ce qui m'inquiète le plus. Ce qui m'inquiète en revanche très fortement, c'est en fait ce déclin de cette Coupe Davis, où le format, et ça tu sais bien, on l'a fait des débats de très nombreuses reprises dans les grandes gueules du sport, je ne suis pas d'accord sur le format du tout. Pour moi, en fait, tu ne peux pas faire d'un élément, d'un tournoi qui a une récurrence aussi importante, un élément rare et qui donc garde son prestige. Surtout sur une répétition aussi importante avec un calendrier qui est déjà surchargé.
4: Alors, toi, tu voudrais que ce ne soit pas tous les ans.
3: Voilà, sur les tournois du Grand Chelem, que bien évidemment il y ait cette récurrence parce qu'on est habitué, parce que c'est l'histoire du tennis et que toutes les programmations des plus grands joueurs sont orientées autour de ça, bien évidemment on va pas les toucher. Mais tu peux pas faire la Coupe du Monde du tennis, parce que c'est comme ça qu'ils l'appellent, cette fameuse Coupe Davis, tous les ans. Ça n'a aucun sens. C'est comme si tu faisais la Coupe du Monde de foot tous les ans. Ça n'aurait aucun sens pour moi, cette Coupe Davis, elle doit être mise tous les 4 ans. Et tous les 4 ans, il y aurait effectivement des joueurs qui orienteraient du coup leur saison beaucoup plus autour de cet élément qui serait uni, qui serait la Coupe Davis, comme aussi, on le voit très bien dans le foot, quand c'est des années Coupe du Monde, l'orientation des joueurs qui sont en capacité de la gagner sur leur saison, l'orientation de la saison est un petit peu différente. Mmh. Et je pense vraiment qu'il faut absolument réfléchir à cela, parce qu'en fait, ce qui se passe aujourd'hui, c'est que nous, on a grandi avec la Coupe Davis, effectivement, Julien Beneteau en a parlé, je suis complètement d'accord avec lui. On a grandi avec 91, avec Lyon. On a grandi avec Malheux. On a grandi avec ses exploits. La dernière, c'était 2017 avec Lucas Pouille qui donne le point de la victoire. Et donc, en fait, si tu veux, nous, ça nous a tellement bercé dans nos années de jeunesse qu'on en comprenait l'importance. Les jeunes d'aujourd'hui, ils ont moins cette importance-là à cette compétition. Et d'autant plus si tu la mets chaque année. Alors, je dis pas que c'est forcément la cause de la défaite, là, sur le Canada. C'est effectivement, t'as un concours de circonstances, tu démarres pas très bien, et après, c'est dur de revenir, et qu'après, t'as un top 10 qui lui fait le travail.
4: Mais il faut motiver les joueurs, quand même.
3: Je vais pas m'attarder vraiment.
4: Le calendrier surchargé, tout ça dont on parle.
3: Exactement. Je vais pas m'attarder sur ce point précis-là. Mais quand tu regardes la globalité de la saison des Français, tu as Diane Paris qui revient bien, qui est revenue dans le top 30. Ça, je parle bien évidemment de la partie féminine. T'as Arthur Fils qui a fait quand même 5 quarts de finale en Master 1000. 3,5 et qui gagne Cincinnati. T'as Moïse Kwame qui fait 3e tour à Roland-Garros. Je veux dire, t'as quand même des points positifs sur une saison complète. Si on regarde la globalité du tennis français, et qu'on dézoome un peu de cette rencontre-là contre le Canada. Mais en revanche, qu'effectivement, on se dise, bah, aujourd'hui, cette compétition, pour moi, même sur d'autres joueurs et même sur d'autres nations, on voit très bien que normalement une nation qui a 3 joueurs dans le top 10, tu imagines bien que pas de rejoindre le Final 8, c'est quand même quasiment une anomalie. Quand t'as une armada pareille, tu dois être dans le ce qu'ils appellent le Final 8. Hein. Aujourd'hui, ils y sont pas. Donc en fait, ça veut bien dire qu'à un moment donné, soit par le problème de répétition des enchaînements des matchs, soit par le problème de calendrier, soit par tout ça confondu, bah, en fait, tu n'y arrives pas à avoir les meilleurs joueurs, alors que leur but au départ, c'est d'avoir les meilleurs joueurs, et tu n'y arrives pas. Donc ça veut bien dire que le format de base, il est pas bon. Donc moi, je dis que cette compétition, ça doit changer. C'est plus possible de la faire comme ceci, c'est pas possible. Tu ne peux pas demander aux joueurs de jouer comme ça à une compétition mondiale chaque année. Ça n'existe pas. Au minimum, du minimum, ça doit être tous les 2 ans. Mais ça, c'est vraiment le minimum qu'on puisse demander.
4: Et surtout dans un calendrier où maintenant tu as des Masters 1000 qui durent plus de 10 jours parfois. Donc il faut s'adapter aussi dans le nouveau monde du tennis également, qui n'est plus celui d'il y a quelques années avec l'ancienne formule de la Coupe Davis où il y avait moins de tournois.
3: Exactement,
4: aussi,
3: et t'as des calendriers beaucoup plus longs. T'as des calendriers beaucoup plus longs. T'as des off-season, ce qu'on appelle donc des saisons des périodes de préparation pour la saison d'après qui sont de plus en plus réduites. Donc à tel point qu'il y a des joueurs, bah, rappelle-toi, hein, Yannick Sinner, il avait joué aucun tournoi avant l'Open d'Australie cette année.
4: Bien sûr.
3: Tellement sa pré-saison a été courte. Donc il avait pris la décision de pas jouer la Coupe Davis. Et l'Italie l'a quand même gagné. Donc à un moment donné, si les joueurs comme ça qui sont jeunes font des choix de pas participer à des compétitions, c'est tu dois te poser des problèmes sur le calendrier.
4: Exactement.
3: C'est pas possible.
4: Et surtout que le postulat de base de changer la formule, c'était que les joueurs soient motivés et viennent la jouer.
3: Voilà, alors qu'ils viennent pas.
4: C'est pas le cas.
3: Donc en fait, ça ne fonctionne pas.
4: Tiens, Marion, c'est important parce que c'est le gros match de la soirée, évidemment.
3: Oui.
4: Jean-Louis Tour, Florent Germain, bonsoir messieurs, au Vélodrome.
5: Salut tout le monde.
4: Vous avez les compos, Marion est impatient, mais vous avez les compos.
5: Et oui, on a les compos. Quoi, bah, par l'OM, l'OM reçoit.
6: Par une équipe de finale Ligue des Champions.
3: Bah oui, quand même.
6: Ou par une équipe où Neil Maupay est titulaire. Neil Maupay titulaire, c'est la surprise.
3: Côté olympien.
6: Donc voilà la compo marseillaise. On s'attendait à ce qu'Angel Gomez ne soit pas aligné d'entrée. On pensait que ce serait Kylian Abdallah qui en profiterait, c'est finalement Neil Maupay. La compo donc de l'Olympique de Marseille pour ce match contre le PSG, Geoffrey Delong dans le but, Wea capitaine à droite, Emerson à gauche, charnière centrale sans surprise Aguerd et Ekan Riley, Abdelli et Hoybier au milieu de terrain, Guiri devrait jouer justement en soutien de Neil Maupay et sur les côtés Paichao et Aminarit.
5: Et côté parisien, le seul absent c'est Achraf Hakimi qui est forfait, Safonov sera dans les buts, Pacho Marquinhos en défense centrale, Nuno Mendes à gauche, Warren Zaïre-Emery à droite pour remplacer Hakimi, milieu de terrain classique avec Vitinha, Joao Neves et Fabian Ruiz. Et puis la curiosité, c'était devant, eh bien Ferran Torres est remplaçant. Luis Enrique qui aligne le trio qui a remporté donc la deuxième Ligue des Champions. Kvaratskhelia à gauche, Désiré Doué à droite et Ousmane Dembélé devant.
4: Ok messieurs, on vous retrouve dans un instant avec les auditeurs au 32-16, supporters parisiens, marseillais pour lancer ce match. Mais d'abord direction Madrid, où un derby bouillant entre l'Atlético et le Real s'est joué cet après-midi dans le cadre de la 7e journée de Liga. Défaite 2-1 du Real au Metropolitano et notre correspondant en Espagne Edgar Grollo nous a fait vivre le match sur RMC. Salut Edgar.
7: Salut Georges, salut Marion, salut tout le monde.
4: Marion.
3: Salut Edgar. Alors, cette deuxième défaite de la saison pour Real, Edgar, celle-là, elle va faire parler à Madrid et en Espagne ou pas vraiment ?
7: Oui, bien sûr. Bah, alors déjà, pour le côté footballistique, parce que la prestation du Real Madrid aujourd'hui, c'est même pas qu'elle laisse à désirer, c'est que vraiment, dans la proposition, c'était par moments quasiment le néant. C'était vraiment pas au niveau où on attendait ce Real Madrid-là, surtout que en Liga, finalement, ils ont eu 2 vrais tests. Un à l'extérieur sur la pelouse du Betis et un autre sur la pelouse de l'Atlético, et tu perds les 2 tests. Donc ça, c'est très, très embêtant pour le bilan de José Mourinho. Et puis, l'autre raison pour laquelle ce derby fait déjà parler, c'est pour cette polémique autour de l'arbitrage lancée par José Mourinho.
4: Alors,
7: pour vous raconter la scène, c'était assez lunaire. José Mourinho, le match vient de se terminer, il débarque en conférence de presse. Alors, Je sais pas comment il avait une imprimante sous la main dans le vestiaire du Real Madrid et à l'extérieur, mais il arrive avec une feuille A4 avec deux photos de ce qu'il estime être des cartons rouges évidents qui n'ont pas été accordés au Real Madrid. Il le montre à la presse, il dit bon bah vous savez quoi, on n'a qu'à gagner du temps, la conférence de presse ça se résume à ça, le match se résume à ça.
4: Parce que le Real a joué à 10 avec l'expulsion de Huysen en début de deuxième période qui a amené le penalty.
7: En plus de ça, ils ont eu une expulsion et donc il a parlé du Canegreira, il a estimé que il se passait des choses bizarres en Espagne. Voilà, il a parlé que d'arbitrage pendant toute sa conférence de presse et donc il y a beaucoup de choses à tirer de ce match et malheureusement comme souvent pas que des choses footballistiques.
3: Alors Edgar, on craignait éventuellement une ambiance un petit peu hostile autour de Kylian Mbappé après sa semaine. Ça s'est passé comment pour lui ?
7: Alors évidemment il y a eu une ambiance hostile parce que on est chez le grand rival, peut-être oui. Que la bronca était peut-être encore plus sévère pour lui aussi parce qu'il y a eu cette polémique autour de Ceuta qu'on a suivi toute la semaine et c'est vrai que les supporters de l'Atlético avaient promis un accueil hostile à Kylian Mbappé, Vinicius Junior et Ibrahima Konaté. Maintenant finalement avec tout le contexte et toutes les choses auxquelles on pouvait s'attendre, tout s'est passé, j'ai envie de dire, assez normalement. Oui, les joueurs du Real ont été sifflés comme d'habitude au Metropolitano parce que pas c'est plus. Un derby de Madrid. Voilà, il y a je dirais pas qu'il y a eu autant d'événements par rapport à cette polémique-là que ce à quoi on pouvait s'attendre.
4: Edgar, d'ailleurs, j'ai mené ma petite enquête. Rappelle-toi que le Real Madrid est parrainé par une marque d'imprimante, hein, donc a priori pour José Mourinho, je pense qu'ils sont équipés. Hein, tu vois,
3: j'ai cru que t'allais dire quelque chose d'intéressant, non, mais en fait, non.
4: Non, mais je me sentais inquiet, tu vois. Et en plus, je sais qu'en Espagne, ils prennent toutes les polémiques, mais comment il a trouvé l'imprimante et tout. Non, les gars, c'est bon, on va mener l'enquête. Voilà, RMC.
7: Ça avait l'air bien imprimé.
4: Info RMC Sport. Le Real est parrainé par l'industrie d'imprimante. Le classement, le vrai journalisme, c'est aussi de regarder le classement, basiquement, factuel. Le Barça est leader. Le Barça a déjà 6 points d'avance sur le Real. Le Barça qui marche sur toute la Liga hein, depuis le début, avec 31 buts inscrits. C'est ça, Rafinha qui a encore mis un triplé hier au FC Séville. Est-ce qu'en Espagne, on commence déjà à se dire que ça peut compter, déjà, là, les 6 points d'avance pour le titre ?
7: Bien sûr. Bien sûr, parce que en fait, on regarde les 6 points et on se dit mais ils vont les perdre où le Barça, ces 6 points. C'est ça la question, parce que semaine après semaine, week-end après week-end, ils gagnent des matchs en mettant 5 buts, 7 buts l'autre jour face au Racing Santander. C'est une équipe qui, à la différence du Real Madrid, se rend la vie facile. C'est-à-dire que quand il y a un écart de niveau entre les deux équipes, et bah tu le vois à la fin dans le score et tu le vois dans la gestion du match. Ouais. Et voilà. Non mais Marion, c'est exactement ça. Ils tuent le match extrêmement rapidement et donc ça leur permet en plus de se reposer, de faire tourner. Aujourd'hui, il y a 1, 2, 3 mondes d'écart entre le FC Barcelone et le Real Madrid. C'est ça la réalité. Et donc, on a énormément de mal, même s'il peut se passer des choses et on ne sait jamais ce qui peut se passer, des blessures, des retournements de situation. Mais on a énormément de mal à voir comment le Barça ne va pas gagner le championnat. En tout cas, si ça continue comme ça, il n'y a vraiment pas photo entre les deux équipes. Alors, la seule petite nuance qu'on peut apporter à cette analyse-là, c'est de se dire que le Barça, pour l'instant, c'est vrai, a eu un calendrier très favorable. Faudra voir aussi dans des gros tests, comme ça a été le cas pour le Real aujourd'hui face à l'Atlético. Faudra voir comment ils sont dans ces matchs-là, mais pour l'instant il n'y a pas photo, ça c'est une certitude, et on voit mal comment le Real va renverser la tendance dans les prochaines semaines.
4: Le Barça avec 6 points d'avance après 7 journées, le Barça qui recevra le Real Madrid le 25 octobre, donc ce sera dans un mois évidemment. Tu seras là pour nous raconter ça, Edgar, bien sûr, et dans l'after, et dans le podcast After Espagne, bien sûr. Oh mais attends, il y a plein d'autres matchs, hein. Il y a les classicos tout le temps.
7: Le Mourinho du classico, ça va être quelque chose.
4: Mourinho au classico, je pense que il va venir avec une grosse impression. Oui. Merci Edgar. Merci, à bientôt.
7: À
4: Edgar Grollo depuis Madrid.
3: Merci,
4: RMC
3: Edgar.
4: À Madrid, Marion, RMC de l'autre côté de l'Atlantique, à Montréal, au Canada, depuis aujourd'hui pour les championnats du monde de cyclisme sur route. Maria Azé avec Paul Sexas sur le contre-la-montre, c'est ça ?
8: Salut parti. Maria. Salut Georges, salut Marion, salut tout le monde. Oui, tout à fait Marion, Paul Sexas qui vient de s'élancer il y a quelques instants, 20h07, 14h07, heure locale ici depuis Montréal au Canada. Paul Sexas qui s'élance, Marion, pour viser peut-être un podium. On le sait, Remco Evenepoel est le grand favori aujourd'hui, mais Paul Sexas avait terminé 16e l'année dernière sur le chrono du Rwanda. Il espère bien évidemment faire beaucoup mieux cette année. Il a eu un an pour s'entraîner dans cet exercice qu'il affectionne particulièrement, et donc il va tenter d'aller chercher, pourquoi pas, un podium podium. On le rappelle, la dernière médaille française sur un chrono des championnats du monde, c'était Jérôme Coppel en 2015.
4: Eh oui, là, c'est ça, c'est la Dream Team.
8: C'est toi, RMC.
4: La médaille, oui. Elle est dans la Dream Team RMC, Jérôme Coppel, on l'embrasse. Bon, Paul Sexa, s'il fait médaille aujourd'hui, on lui en voudra pas. Hein. On suivra Bruno Armirail également, qui va partir dans un instant RMC Evenepoel, donc 20h30. Maria, on te retrouve, bien sûr, pour suivre tout ça. Marion, je te propose qu'on se retrouve dans un instant. Ça y est, là, on va laisser place au classique à Marseille, Paris Saint-Germain. On va au Vélodrome retrouver Jean-Louis Tour et Florent Germain et vous au 32-16, bien sûr, pour participer. À tout de suite.
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2: 20h13, vous êtes bien dans Bartoli Time sur RMC. Et là, c'est le moment, Georges. C'est le moment.
3: Ah oui.
2: Où je vais un petit peu m'énerver, où ça va monter dans les tours. On va, voilà. On va débattre.
3: Ah, tu me fais
2: là,
3: peur.
2: On va débattre.
3: Tu veux me raconter comme ça me fait peur. Ou j'aime bien, peut-être, j'ose pas le dire. On va y aller dans un instant. C'est OM Paris Saint-Germain, évidemment. C'est la suite et fin de la journée. La cinquième de Ligue 1. Je donne les résultats du jour quand même. Hein. Auxerre a battu Brest de 2-1. Et Nice, tiens, s'est imposé enfin cette saison. Victoire de 2-1 pour les Aiglons. Mais évidemment, ce qu'on attend ce soir à 20h45, c'est ce qu'on appelle le classique. Le classique un peu déclassé peut-être ce soir. L'OM qui reste sur 4 défaites consécutives, toutes compétitions confondues. Les Marseillais au régime sec financier avec 0 recrue cet été. Ils sont 15e de Ligue 1 avant d'accueillir le PSG au petit trou en championnat. Une victoire en 4 matchs pour le double champion d'Europe. Flo Germain, Jean-Louis Tour, vous êtes là toujours avec nous les gars. Vous nous rappelez juste les informations importantes des compos?
4: Bien sûr. Alors, côté Marseillais, déjà la surprise, Flo, c'est la présence d'entrée de Nîmes Mopé.
5: Exactement, Nîmes Mopé qui est le titulaire surprise de la compo de Bruno Genesio. On verra dans quel système. Alors, ce sera une défense à 4, les 2 millions on les connaît. Mais le quatuor, a priori, Guiri sera aussi chargé de venir un peu aider le milieu de terrain avec sa touche technique.
4: Et côté parisien, Zaïre Emery arrière droit à la place d'Hakimi blessé. Et Ferran Torres, l'homme aux 6 buts depuis le début de la saison, est remplaçant. Trio d'attaque, Kvaratskhelia à gauche, Désiré Doué à droite et Ousmane Dembélé dans l'axe.
3: Marion.
2: Alors Flo, ça a été le grand sujet de discussion pendant un petit peu toute la semaine. Est-ce que le Vélodrome est plein finalement ou pas ce soir?
5: Non, il n'est pas plein. Ça se voit, ça s'entend, même s'il y a eu quelques sifflets. Évidemment, quand les joueurs parisiens sont entrés sur la pelouse, il y a des petits chants traditionnels qu'on ne va pas décrire descendant des tribunes. Voilà, ça fait partie du folklore parfois malheureux du foot, mais c'est comme ça. Et donc, le stade n'est pas plein. On nous annonce 62 000 supporters. C'est un chiffre de l'OM, je n'y crois pas d'ailleurs, puisque hier il restait environ 5 à 6 000 billets à vendre. Marseille ne commercialise jamais les 67 000 places pour des raisons de sécurité, donc je pense qu'on sera plus autour de la vraie affluence, c'est-à-dire le vrai nombre de personnes présentes. Je pense que ce sera plutôt autour des 60 000 tout à l'heure, donc ça reste un petit désamour, un petit désintérêt quand même des supporters marseillais qu'on a vu cette semaine un peu désabusé, abusé, résigné, en colère par rapport au mercato inexistant dans le sens des arrivées, par rapport à Franck McCourt, etc., qui n'est pas là ce soir d'ailleurs, nous a-t-on dit. Donc c'est un contexte, c'est vrai, assez particulier pour ce match, même s'il ne faut pas non plus en faire un désamour définitif. Hein. On en a vu des vagues,
3: mais c'est pas neutre,
5: ça revient.
3: C'est pas neutre quand même.
5: C'est pas neutre, mais on en a parlé ce matin, c'est pas uniquement lié aussi peut-être au résultat de l'OM. Les familles qui viennent d'un petit peu loin accuse un peu le coup aussi par rapport au prix de l'essence, aux difficultés actuelles. Donc voilà, il y a peut-être un tout qu'il faut mettre en perspective.
3: Marion.
2: Ben, en fait, moi, c'est ça qui m'inquiète le plus. Au-delà de la défaite ou du résultat final, c'est que le Vélodrome n'arrive pas à faire le plein pour un OM-PSG. Parce que là, en fait, ça veut dire quoi? Qu'il y a une perte d'enthousiasme.
5: Ça devrait être rassuré, je pense.
2: Bah non, parce que pour moi, c'est-à-dire qu'il y a une
5: c'est pas des footiques, ce Marion, cette... ils ont le droit de bouder,
2: mais
5: de pas aimer cette OM-là.
2: Mais bien sûr, mais c'est ça qui m'inquiète.
5: Les supporters... Oui, mais d'accord,
2: mais
5: moi, ce qui m'inquiéterait...
2: Non, mais c'est ça qui m'inquiète.
5: Que... Non, mais moi, juste pour finir, ce qui m'inquiéterait, ce serait que tu aies des familles entières de minots marseillais qui se disent non, papa, maman, faut absolument voir les champions d'Europe. Parce que là, ça voudrait dire qu'en fait, à Marseille, on ne vit plus pour son OM. Donc, moi, je trouve ça bien qu'à un moment donné, on dise cette équipe, elle mérite pas que je mette 80, 100 euros, 150 euros, voire plus si tu te déplaces en famille. Donc, moi, je trouve ça sain qu'à un moment donné, tu dises allez, ras-le-bol, j'y vais pas ce soir. Enfin, c'est mon avis. Hein,
2: oui, mais... Non, mais je suis d'accord avec toi, mais en fait, c'est symptomatique de la situation actuelle. C'est ça qui m'inquiète le plus. Parce qu'en fait, tu as raison sur l'analyse de fond, et je ne la discute pas. Mais le problème, c'est comment va réagir le Vélodrome au bout de 20 minutes, s'il y a déjà 2 ou 3-0.
5: Oui, mais s'il était plein, ce serait pareil.
2: En fait, c'est symptomatique de tous les problèmes actuels de l'OM. C'est-à-dire que tout le monde sent que ça va être une saison très compliquée, pour ne pas dire autre chose. Et que là-dedans, bah, effectivement, t'as, comme les gens aujourd'hui, bah, ils préfèrent mettre 80 euros pour faire leur plein d'essence que d'aller mettre 80 euros ou 100 euros pour voir ce genre de match, bah, bien sûr qu'ils préfèrent mettre de l'essence dans leur voiture.
3: C'est-à-dire que tu vois plus une résignation qu'une contestation, en fait,
2: bah, oui, c'est ça, en fait. C'est ça, moi, qui m'inquiète pour ce club.
5: Non, je vous garantis qu'à Marseille, les gens ont l'OM dans le sang. Ça ne va pas changer du jour au lendemain. Il suffit simplement, pas d'une étincelle, mais il suffit qu'il y ait quelque chose de clair d'annoncer pour que la passion revienne. C'est Franck McCourt qui détient les clés de tout cela. Là, les gens, ils sont fatigués. Ils ont pris un gros coup d'arrêt à la tête parce qu'il y a un an, jour pour jour, Marseille battait le PSG sans se faire de fausses illusions. À Marseille, on imaginait que ça travaillait bien. On n'imaginait pas que Marseille était au niveau du PSG. Ils ne sont pas fanas non plus. Simplement que ça travaillait, que ça se rapprochait, qu'il y avait du mieux. Mais au final, non. Un an après, c'est le jour et la nuit. On est revenu il y a 10 ans quand Marseille, même plus qu'il y a 10-15 ans quand Marseille était en milieu de tableau, etc. Donc je pense que c'est ça qui est frappant, c'est que ça c'est allé trop vite et du coup les Marseillais sont tombés de très très haut. Mais je te garantis, Marion, que dans cette ville, on aime ce club et ça reviendra.
4: Et je pense qu'il y a un truc aussi en plus, c'est que
2: je sais bien, mon père est marseillais, il est né à Marseille, ça je sais bien qu'on aime ce club et que de toute façon on mourra pour ce club. C'est pas ce que je te dis. Ce que je te dis, c'est que là actuellement, les Marseillais, ils ont très bien compris ce qui allait se passer sur cette saison.
4: Tu vois, mais justement, et en fait, moi résigné, je trouve, quoi. Marion, que c'est aussi la preuve que les Marseillais connaissent le foot. Moi j'étais à Rennes pour Rennes-Marseille. À ce moment-là, c'était la troisième défaite de suite des Marseillais. Et ben après le match, pendant de longues minutes, le public a applaudi les supporters. Bruno Genesio, il est parti encore 10 minutes après, lui aussi applaudi par les supporters. Donc je pense qu'ils ont voulu envoyer le message aussi qu'ils avaient compris la situation, qu'ils avaient compris les difficultés, que c'était une saison de transition et qu'eux n'allaient pas mettre de pression démesurée par rapport à ça.
5: Aux joueurs et à Genesio. Je vous dis, les joueurs globalement, il y aura évidemment quelques sifflets ci et là. Angel Gomez, de temps en temps, il a loupé tellement de choses que s'il avait été titulaire ce soir, je pense que peut-être qu'au bout d'un moment, il y a eu de l'impatience qui serait descendue des tribunes. Mais là, la colère, elle est envers Franck McCourt. On se retourne à gauche, à notre gauche, là, virage nord, McCourt, sold out. Donc le message est clair, c'est une banderole qui avait déjà été sortie. 2016, attends, je lis juste les banderoles 2016. Champion Project, 2026, Ligue 2 Project. Voilà, McCourt out. McCourt est dans le viseur, c'est lui qui détient la clé, savoir ce qu'il veut faire de cet OM. Est-ce qu'il veut passer la main? Est-ce qu'il a encore des ambitions? Est-ce qu'il va trouver des partenaires? C'est ça qui compte. Et je vous dis, les Marseillais, ils sont prêts à attendre un an, deux ans de souffrance si ils ont la garantie que ça travaille en coulisses pour que l'avenir soit un peu plus radieux et plus solide financièrement.
3: Tiens, dans Bartoli Time, on va accueillir les auditeurs, les supporters marseillais et parisiens. Bah non, c'est bien, c'est important parce que là, tu pars avec les tripes. Tu vis sur place, Flo, tu suis au quotidien.
4: C'est un petit énervement en plus.
3: Ça va. On l'a déjà vu plus énervé.
5: Ça va commencer.
3: Hein. Je me dis très bien, le taureau, il part, c'est difficile de l'éviter.
2: De toute façon, sinon, Flo, c'est bien que je l'aurais calmé assez rapidement quand même.
5: Marie, on est de la même famille. On ressent les mêmes
2: choses.
3: C'est là les Méditerranéens. Hein. Qu'est-ce que vous voulez
2: dire? On est pas là tous les deux.
3: Allez, Kevin, supporter marseillais au 32-16 de Bartoli Time. Salut, Kevin.
6: Salut à tous, j'espère que vous allez bien.
3: Bah écoute, pas
2: salut
3: trop mal.
2: Salut Kevin, bienvenue.
6: Ben, moi, Adrien le sait, hein, avec qui je parlais hors antenne, et moi, je...
3: Ah, on l'a perdu, mais en tout cas, au standard, j'ai l'impression qu'on savait ce que tu allais dire. On t'entend, Kevin? T'as récupéré? Vas-y, dis-nous, du coup, t'as récupéré.
6: Mais même à vous entendre, il n'y a aucune passion pour ce match. Et quand je crois que c'est Flo qui dit mais à l'OM, si on peut attendre un an, deux ans, mais vous ne savez pas que dans quelques semaines, les supporters ils vont aller tout casser à la commanderie. Ça va se passer exactement comme ça. Quand tu vas perdre ce soir contre Paris, et je pense que c'est le dernier match de Genesio à l'OM ce soir, parce que s'il prend 4-0, je pense qu'il passera sa démission. Derrière, tu vas te déplacer à Angers, Le Havre, des concurrents directs, malheureusement. Je pensais jamais dire ça, alors que l'année dernière, on regardait les résultats de Monaco, de Lille, de Paris, de Lyon, qu'on jouait les premières places européennes. Et en fait, aujourd'hui, McCourt doit partir de ce club. Il faut que les supporters fassent une pression monstrueuse pour forcer son départ, parce qu'il y aura plus rien sur l'air McCourt. Il ne mettra plus d'argent. Là, on parle de 2-3 ans, mais 2-3 ans, ça va durer bien plus longtemps. Je suis vraiment abasourdi de penser qu'aujourd'hui, l'OM peut faire de bons résultats et la ferveur va reprendre. Non, il n'y a plus de ferveur, je vous garantis qu'il n'y a plus de ferveur. Hein. À part dans les virages, parce que c'est des passionnés, et bravo à eux, et encore merci à eux. Et franchement, c'est une catastrophe ce club. Vraiment, c'est une catastrophe.
3: Mais on sent de la colère.
2: Non, mais c'est un petit peu ce que je t'ai expliqué. Hein, tu vois, c'est ce que je t'ai expliqué. Franchement, je suis d'accord avec toi. C'est le problème en fait, c'est que là, il y a plus d'argent. Et donc, on nous a dit oui, mais il faut vendre. Mais on a énormément vendu. Il y a eu aucun transfert. Il n'y a aucune rentrée. Donc en fait, jusqu'à quel point il faut vendre pour avoir l'autorisation d'avoir une rentrée, il y a tout un problème financier et on voit très bien que cette équipe, elle ne peut pas aller quelque part comme ceci. Alors c'est pas pour dénigrer les joueurs et loin de moi de pouvoir les juger sur leur niveau. J'étais athlète, je sais ce que c'est, chacun fait ce qu'il peut à son niveau. C'est pas ça la question. La question, c'est qu'à un moment donné, tu peux pas être au départ l'Olympique de Marseille et arriver en te disant bah là si déjà je suis ni en Ligue 1, c'est bien, c'est pas possible. Ce club-là ne peut pas l'entendre, les supporters ne peuvent pas l'entendre, l'histoire de ce club ne peut pas l'entendre. Et donc, à un moment, effectivement, si l'actionnaire principal actuel désire ne plus investir, il doit être en capacité de passer la main, vendre ce club et qu'il y ait des investissements qui arrivent. Parce que là, on va droit à la catastrophe.
3: Avec beaucoup d'argent aussi.
2: Oui, mais d'accord. Non, mais évidemment. En fait, mais bon, tu vois.
3: Ce qui est fou, c'est qu'on parle même pas du match presque, même avec les supporters. Il est important ce match ou pas ce soir, en vrai?
2: Mais bien sûr qu'il est important. En fait, c'est le contenu qui est important. Non, mais le problème, c'est que le contenu, tu joues ta crédibilité ce soir.
3: Vraiment ?
2: Personne n'en voudra à l'Olympique de Marseille si tu perds 2-0, 2-1. Mais si en fait tu rends les armes, tu te bats pas, que tu rentres sur le terrain en disant bah quoi qu'il arrive, de toute façon, c'est même plus quasiment, tu joues plus dans le même championnat, et là il y a trop d'écart, et tu prends l'eau totalement. C'est-à-dire que en fait, si tu veux, les supporters, ils attendent quoi ? Ils attendent de l'engagement, de la mentalité et de faire les efforts. Et ça, tu peux le contrôler. Mais ça, tu peux le contrôler. Non, mais avec l'équipe qui est actuellement, là, pour le match de ce soir, je te parle pas dans la globalité et sur l'année. Je te parle là actuellement.
6: Mais Marion, mais pas du tout, on n'attend pas ça. Moi, j'attends pas ça, j'attends que ma course se casse de ce club. Arrêtez de dire que
2: oui, mais ça, c'est à long terme. Ça n'a pas changé sur le résultat de ce soir.
3: Mais tu vas parler le match ce soir, Kevin, tu vas parler le match.
6: Mais oui, je vais parler le match. Mais au bout de 30 minutes, tu auras deux buts de Dembélé. J'allais dire Ginwood, moi, comme un abruti. Et au final, on n'attend pas assez. Vous avez mouillé le maillot, c'est fini. C'est les footies qui me parlent comme ça. En fait, il n'y a pas de match, ça, ce soir. Il n'y a pas de match. Il y a juste un contexte qu'on ne supporte plus. C'est improbable d'en arriver à ce point-là. Après une saison, on peut dire que c'est la faute de Benatia, de Longoria. Mais pareil, arrêtez de dire ça. Vous avez un actionnaire qui met 800 millions d'euros, qui est incapable de regarder ses comptes. C'est ça qui me rend fou dans ce club. Tout est disproportionné. Mais nous, les premiers à souffrir, c'est les supporters. Hein.
3: Ah mais on sent qu'il y a de la colère, effectivement, dans ta voix.
2: Oui, mais bien sûr qu'on souffre. Kevin. Non, mais Kevin, sur ce que tu dis, c'est sur du long terme. Là, il y a un match ce soir. On va pas faire partir ma compte en 30 minutes.
3: Flo,
2: tu vas bien falloir le jouer, ce match.
3: Flo, ce que nous dit notre auditeur en
2: 32-16, ou 5-0.
3: Ça correspond à une couleur de ce qu'on entend à Marseille?
5: Georges, tu me vexes parce qu'en fait c'est un truc que je dis depuis un mois là. Donc en fait, mais si, je le dis depuis un mois
3: les
5: que les supporters marseillais.
3: Les gens t'écoutent pas depuis un mois. Qu'est-ce que tu veux ? Il y a peut-être des gens qui arrivent là, des nouveaux auditeurs.
5: Mais d'accord, comme si on découvrait. Non, les supporters marseillais, c'est effectivement le résumé. Mais non, mais c'est vrai, parce que je le répète depuis le début de saison. Les supporters marseillais ont Franck McCourt dans le viseur. Ils épargnent les joueurs, ils épargnent Genesio. Ils ont presque fait une croix sur cette saison. C'est quand même fort de dire ça mi-septembre. C'est que sauf s'il y avait un drame et une lutte pour le maintien, les Marseillais, ils s'en foutent de cette saison. Ils s'en moquent. D'accord ? Parce qu'ils savent qu'ils vont pas être dans les 4 premiers, ils vont pas aller en Ligue des Champions. 5, 6, 7, à quoi ça sert ? Et la Coupe d'Europe, on a vu, ce sera réglé en janvier. Donc les supporters marseillais se moquent de cette saison. Ils veulent simplement qu'en coulisses, il y ait des bonnes nouvelles qui arrivent et que dans un ou deux ans, du côté de Marseille, il y a à nouveau de l'ambition et financièrement, que ce soit un état correct, voire ambitieux. Voilà. Donc peut-être que McCourt.
2: Oui, non, mais là, je suis pas d'accord.
5: Pour rapidement passer
2: enfin, moi, non mais je suis pas d'accord sur le fond, je suis pas d'accord, et sur la forme je suis pas d'accord. Autant j'adore Kevin et sur son intervention, mais sur la forme il a complètement tort. À partir du moment où tu es sportif, que tu rentres sur le terrain, que tu défends le maillot d'une équipe et que tu es totalement résigné et que tu mets pas un pied devant l'autre, je suis désolée, tu peux pas t'attendre à faire une saison à peu près correcte. Donc on a tous été dans des moments donnés où on n'a pas été forcément en confiance. Moi-même je l'étais sur un terrain tennis, mais en fait le déclic il arrive pas toujours avec la performance. Le déclic aussi il arrive parce que tu à un moment donné tu te dis que cette fois-ci tu vas pas faire comme la dernière fois. Et là l'OM reste sur 4 défaites consécutives et je vais pas te piéger sur ces 4 défaites. Oui, non mais les supporters vont au stade, mais là je te parle vraiment du sportif.
5: Ils
2: non mais si on décroche
5: joueurs,
2: un peu de la partie. Non mais Flo, si on dézoome un peu la partie de uniquement des supporters, ok, bien sûr que les supporters sont importants, mais là on parle vraiment du sportif pur. Je parle du sportif. Sur le sportif, l'OM et les joueurs de l'OM ne peuvent pas se permettre ce soir de faire un non-match complet. Parce que là, de toute façon, sinon leur saison, elle est quasi bousillée. Si tu te fais absolument marcher dessus, tu te fais ridiculiser, tu peux perdre, ok, mais qu'il y a un peu de contenu quand même. Alors j'entends la partie des supporters, bien évidemment, et on le sait. Mais là, je te parle du sportif pur. Moi, sur le sportif pur, et j'ai été joueur, je sais ce que c'est. Bah oui, bien sûr que je les attends.
3: 20h45 pour le coup d'envoi d'OM Paris Saint-Germain. Je remercie Kevin d'être venu au 32-16. Je m'excuse auprès de Florian, supporter parisien qui nous attendait. Mais voilà, évidemment, il y a l'after ce soir aussi pour participer. Et c'est vrai que la conversation a pris sur l'Olympique de Marseille. Et en plus, Flo, il voulait nous engueuler ce soir. Donc, qu'est-ce que vous voulez que je vous dise? Jean-Louis, bonne chance, hein, bon courage.
4: Non, mais tu l'as bien cherché, Georges aussi. Excuse-moi.
5: On n'a pas l'image, mais Jean-Louis me faisait le pouce levé comme ça, t'as raison. Évidemment.
3: Ah ouais, mais moi, du coup, je m'en veux. Mais maintenant, je suis obligé de t'écouter tous les jours parce que sinon, je vais culpabiliser. Tu m'as pas écouté. Oh, 17 août. Non, je suis en vacances, mon ami. Qu'est-ce que tu veux que je te dise? Bon, allez, bon match, les gars. On vous retrouve dans un instant pour la en live, évidemment.
5: Sans rancune.
3: Jean-Louis et Florent, évidemment. Ce n'est que l'humour, tout ça.
5: Bisous, Marion.
3: Montréal, rapidement, un petit point avec
2: Jean-Louis.
3: Maria Azé, les championnats du monde de cyclisme sur route, le contre-la-montre masculin, avec nos Français sur la route en ce moment, Maria.
7: Oui, Paul Sexas a pris la deuxième place au premier pointage intermédiaire. Georges, il est à quelques dixièmes du Canadien Michael Leonard et c'est Remco Evenepoel, le grand favori du jour qui va s'élancer d'ici quelques instants, à peu près environ 44-45 minutes pour ce chrono du quarantaine de kilomètres dans les rues de Montréal aujourd'hui.
3: Merci beaucoup Maria, on te retrouve évidemment tout au long de la soirée avec Remco Evenepoel aussi évidemment sur ses routes dans un instant, le tenant du titre. Merci Marion, quelle émission encore une fois.
2: Bah dis donc, c'était animé, hein, mon Georges. Écoutez, merci à toi d'abord. Merci à Roxane d'avoir été dans mes oreilles. Merci à vous, surtout les auditeurs. On s'excuse encore une fois auprès de l'auditeur parisien. Mais n'hésitez pas à rappeler dans l'émission qui suit juste après nous. Bien évidemment, c'est ça aussi RMC, c'est donner la parole aux auditeurs. Moi, je vous retrouve la semaine prochaine, samedi soir. Donc, n'oubliez pas, désormais, Bartoli Time, c'est deux fois par semaine, samedi et dimanche soir. Restez bien avec nous dans l'After Live avec, bien évidemment, ce OM PSG avec Jean-Louis Tour, Flo Germain, toute son équipe. Passez une très belle soirée à l'écoute d'RMC. Au revoir. 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
15: Bonsoir à tous et bienvenue au Vélodrome à Marseille pour donc ce qui est le choc historique du championnat de France entre Marseille et le PSG. Le coup d'envoi, c'est dans moins d'un quart d'heure, 20h45 pour le début de cette rencontre qu'on va évidemment vous proposer en intégralité sur RMC. Grande soirée jusqu'à minuit bien sûr avec l'after qui sera là pour débriefer. On vous attend au 32-16. Je salue Florent Germain, notre correspondant à Marseille, qui est à côté de moi au stade. Salut Flo.
16: Salut Jean-Louis, salut à tous.
15: Maxime Chano représente la Dream Team RMC ce soir. Salut Max.
17: Salut messieurs, salut à tous.
16: Salut Maxime.
15: Alors on va rappeler les deux compos d'équipe et parler tactique parce qu'il y a des choix forts à analyser avec Max. La compo marseillaise, Flo.
16: Oui, avec une surprise en attaque. Dans les buts, Geoffrey Delangle, la défense à droite, Timothy Weah, le capitaine à gauche, Emerson Palmieri dans l'axe, la charnière Aguerd et CJ Egan-Reilly au milieu de terrain, Imad Abdelli et Pierre-Emile Højbjerg. En numéro 10, a priori, ce sera Amine Gouiri, Mopé en pointe et sur les côtés, Paichao à gauche et donc Amine Harit à droite.
15: Côté PSG, c'est la compo Ligue des Champions de la saison dernière. Si tant est que donc Achraf Hakimi soit apte, donc il est forfait pour le match ce soir. Safonov dans les buts, Pacho, Marquinhos en défense centrale, Zaïre Emery à droite à la place donc d'Hakimi blessé, Nuno Mendes à gauche, milieu de terrain avec Vitinha, Ruiz et Neves, et devant Ferran Torres et remplaçant Kvaratskhelia à gauche, Désiré Doué retrouve une place de titulaire et Ousmane Dembélé dans l'axe de l'attaque. Alors Max, donc on le sait, grosse pression sur l'OM qui est avant-dernier du classement, hein, avant le coup d'envoi de cette rencontre, qui reste sur 4 défaites de suite. Pourtant, malgré tout, eh ben Bruno Genesio ne bétonne pas, ne renforce pas sa défense et même mieux, il rajoute un attaquant. Comment tu interprètes ça?
17: Ouais, c'est assez surprenant. Hein. On savait que l'Olympique de Marseille allait vivre un début de saison un petit peu compliqué avec tous les problèmes qu'il y a eu pendant l'intersaison. Mais à ce point, messieurs, je ne pensais sincèrement pas que l'Olympique de Marseille serait un avant-dernier avant de jouer le Classico contre le Paris Saint-Germain. Alors les choix de Genesio, mais messieurs, finalement, il n'a pas vraiment le choix. Il n'a pas vraiment le choix parce que lorsque tu regardes un petit peu la profondeur de banc, tu veux faire rentrer qui? Éventuellement un Cornelius qui a été quand même très moyen à chaque
15: c'est
17: fois
15: ça,
17: qu'il a joué.
15: C'est défense à 3 avec Cornelius quoi.
17: C'est,
15: voilà.
17: c'est toujours le risque de se bétonner contre un Paris Saint-Germain qui est en tout état de cause toujours très bon, que ce soit contre des blocs bas ou contre des blocs un peu plus haut. Moi j'ai presque envie de penser que Genesio a envie de finalement peut-être alors avoir la possession de balle, attention, hein, toute proportion gardée, mais je ne serais pas étonné que justement Genesio essaie de faire le jeu, demande à ses joueurs d'avoir la possession de balle, et évidemment lorsque tu joues à 5 derrière, tu es obligé d'enlever un milieu de terrain et donc ça devient compliqué pour pouvoir derrière prétendre en tout cas à battre le Paris Saint-Germain sur la possession de balle. Alors attention, je ne suis pas en train de dire que l'Olympique de Marseille va maîtriser cette rencontre d'un point de vue ballon, d'un point de vue football, mais je ne serais pas étonné qu'on le soit un petit peu surpris par cet Olympique de Marseille qui finalement n'a absolument rien à perdre. Et puis messieurs, ça reste le classique, ça reste un classico, on connaît un petit peu l'historique de ce match-là, donc on pourrait peut-être avoir de belles surprises côté marseillais.
15: Alors, dans l'histoire des classicos, on a déjà vu un écart de niveau se résorber sur la pelouse. C'est un peu plus rare depuis quelques années quand même, avec parce que là, c'est plus qu'un écart, c'est un fossé qu'a créé le PSG avec le reste de la Ligue 1. Un élément aussi à prendre en compte, c'est la composition des bancs de touche. Puisque l'OM, Flo,

0: avoir réussi ces deux dernières premières périodes, que ce soit en Turquie ou que ce soit à Rennes, mais par contre ça a explosé derrière, et quand on voit le banc des deux côtés, on se dit qu'à une demi-heure de la fin ça peut être aussi un élément important.
1: Oui, alors c'est vrai que le banc du coup est quand même très faible, hein, côté marseillais. Pour résumer, on a quelques jeunes, Alexis Koum qui est un latéral gauche qui joue très peu, Tajdine Madi qui peut jouer en pointe mais qui est parfois un petit peu juste physiquement, Kylian Abdallah qui devient une arme intéressante pour jouer en pointe. Après, s'il y a matière à fournir un petit peu plus le milieu de terrain, effectivement Angel Gomez peut entrer en cours de match. L'intérêt du match à Istanbul, c'était de donner du temps de jeu quand même à des joueurs, donc Cornelius, Ulysse Garcia, ils n'ont pas été transcendants, c'est sûr et certain, mais au moins ils ont un match dans les jambes, un match un peu référence en termes d'ambiance avec une adversité, et donc ils peuvent dépanner dans la rencontre.
0: La question, ça va être quel visage va offrir le PSG également. Maxime, on sait que c'est pas encore le grand PSG, il y a eu une victoire seulement en championnat, c'était la semaine dernière à Brest, et ça a été plutôt laborieux, en tout cas pas flamboyant pour les Parisiens. Mais ce qui est sûr, c'est contre Marseille, ils ont toujours la motivation au top.
2: Ouais, c'est peut-être là le plus gros problème pour les Marseillais, c'est que le Paris Saint-Germain a lui aussi loupé son début de saison. Et donc, ils n'ont pas le choix. Ils n'ont pas le choix. Ils doivent se rattraper. Ils doivent mettre la locomotive en marche. Ils l'ont fait la semaine dernière, tu l'as dit, en gagnant très difficilement, mais ils ont quand même pris les 3 points. Il y a aussi les équipes de tête en Ligue 1 qui sont en train un petit peu de prendre de l'avance sur ce Paris Saint-Germain. Donc, en fait, j'ai le sentiment d'avoir une bête blessée. Une bête blessée qui arrive face à un bloc marseillais qui, on le répétait encore une fois, est loin d'avoir énormément de confiance. Attention messieurs, hein, je m'attends quand même à un match très très compliqué. Et côté parisien, mais voilà, il y a aussi l'envie, comme tu l'as dit Jean-Louis, de montrer qui est le patron. Et sur les dernières années, il n'y a jamais eu trop photo entre le Paris Saint-Germain et l'Olympique de Marseille. Donc je ne serais pas étonné malgré tout de voir vraiment qu'une équipe ce soir sur le terrain.
0: Et on verra le comportement des individualités parisiennes, celles qui sont passées sur le banc déjà depuis le début de saison, notamment Désiré Doué qui retrouve une place de titulaire, à voir s'il sort un gros match. On parie tout de suite sur cet OM PSG.
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0: Avec Johan Bredov, salut Johan.
4: Salut messieurs, salut à tous.
0: Alors donne-nous les cotes, donne-nous ton conseil.
4: Avantage très large à Paris, 1,38 seulement la victoire parisienne, c'est 5,30 le nul, c'est 5,80 la victoire de l'Olympique de Marseille. J'en profite aussi pour vous dire que la grosse cote boostée proposée par Winamax, c'est les deux équipes qui marquent, ça passe de 1,41 à 2. Mais j'ai pas envie de vous la proposer parce que c'est rare finalement que Marseille marque au Vélodrome contre le Paris Saint-Germain. Alors ok, il y a eu cette victoire 1-0 il y a quasiment un an tout pile, mais ça faisait longtemps que Marseille n'avait pas marqué au Vélodrome. Moi je vous propose quelques petits paris comme ça. Maxime, tu me dis ce que t'en penses. Le PSG gagne les demi-temps parce que je m'attends à un PSG qui s'impose assez facilement, ça c'est 2,85, je trouve que c'est bien coté. Un remplaçant buteur, plutôt côté parisien, mais là c'est n'importe quel remplaçant côté Marseille ou côté parisien, ça permet de doubler la mise, et voire même le PSG qui gagne par au moins 3 buts d'écart, ça permet de tripler la mise. Qu'est-ce que tu jouerais, Max?
2: Écoute, Jean-Louis et Flo l'ont évoqué, l'Olympique de Marseille sur ces deux premières mi-temps sur les deux derniers matchs, en règle générale c'est solide. Après c'est vrai que physiquement ils sont un peu moins bien, donc je vois malgré tout le Paris Saint-Germain s'imposer assez largement, mais uniquement en seconde période, avec pourquoi pas un but ou même partons sur un doublé d'Ousmane Dembélé.
4: Ouais, le but d'Ousmane Dembélé il est à 1,75, et si tu vas chercher le doublé d'Ousmane Dembélé, c'est 4,30 avec la victoire parisienne, c'est 4,50.
2: C'est pas mal, je te dis.
0: Merci Johan, rmcsport.fr pour tous les conseils de la Dream Team.
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0: Au moment où les deux équipes pénètrent au Vélodrome, Flo, décris-nous le stade.
1: Oui, il y a quand même une belle ambiance et des couleurs dans les virages, notamment une immense bâche en virage nord, virage de paix, avec quelques sets de table, comme on dit, tout bleu pour le fond du virage nord. Par la passion qui nous unit, Marseille reste unique, annonce les winners. Il y a les emblèmes de la ville de Marseille, de Massalia qui trônent en bas du virage sud du côté des ultras. On l'a dit, il y a eu quelques banderoles contre Franck McCourt, mais c'était plutôt pendant l'échauffement. Là tout le monde est là debout, évidemment le stade n'est pas plein, on l'a dit, on l'a répété, mais malgré tout il y a une ambiance des grands soirs quand même.
0: Allez, restez avec nous sur RMC. Le coup d'envoi de cette OM PSG dans une seconde. Et on ira également au Canada pour le contre-la-montre des championnats du monde de cyclisme avec Paul Sexas qui est bien parti. Tout ça, c'est dans une seconde sur RMC. Restez avec nous pour le coup d'envoi d'OM PSG.
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0: Il est 20h42, on est en direct du Vélodrome. Vélodrome bruyant malgré tout, même si on parle de désintérêt d'un stade pas à guichet fermé. Mais à l'instant, le stade a fait du bruit. Florent Germain, Maxime Chanot pour cette OM-PSG, notamment lors de l'annonce des joueurs, hein, Flo. C'était important à surveiller.
1: Oui, les joueurs plutôt acclamés. Bruno Genesio également, hein, dont le nom a été annoncé à l'instant même. Il a été repris en cœur par pas mal de supporters. On le disait, il a le soutien vraiment du public. Bruno Genesio, les Marseillais savent qu'il est venu un peu dans une galère, ne lui tiennent pas rigueur des derniers résultats, même si à un moment donné va falloir montrer les choses et ce sera dur ce soir contre le PSG.
0: Juste avant le coup d'envoi de cette rencontre, juste avant que Dimitri Payet ne donne le coup d'envoi fictif de cette OM-PSG, on va à Montréal où ont lieu les championnats du monde de cyclisme. Là c'est le contre-la-montre aujourd'hui que suit Maria Azé et notamment Paul Sexas qui est bien parti. Salut Maria.
8: Salut Jean-Louis, salut Flo, salut tout le monde. Oui, très bien parti Paul Sexas, il l'avait dit, il voulait prendre sa revanche sur l'année dernière où il avait terminé 16e du championnat du monde en chrono. Et bien là, au 3e point intermédiaire, Paul Sexas est largement en tête, 13 secondes d'avance sur le 2e du classement Kasper Asgreen. Mais le problème, Jean-Louis, c'est que Remco Evenepoel arrive et que Remco Evenepoel au premier pointage intermédiaire, il a déjà 10 secondes d'avance, environ 18 secondes d'avance sur Paul Sexas. Il est évidemment le roi de la discipline, mais en tout cas Paul Sexas est en train de frapper un gros coup pour pourquoi pas aller chercher un podium sur ce mondial de chrono à Montréal.
0: Arrivée de Sexas et d'Evenepoel grosso modo dans combien de temps à vue de nez?
8: Alors,
0: comme ça,
8: on y met à peu près 45 minutes. Remco Evenepoel est parti à 20h30, donc arrivé vers 21h15. Paul Sexas environ 20 minutes avant, donc allez 19h 20h. Oh là, je me trompe dans mes calculs. Le décalage horaire de Montréal, il est terrible.
0: Oui. Le décalage horaire, il n'est pas simple. Bon, en gros,
8: dans 10 minutes, Paul Sexas, ouais, et dans 25 minutes, Remco Evenepoel.
0: Ça marche, merci Maria. Tu nous fais signe, bien sûr, en direct de Montréal. OM PSG, le coup d'envoi de cette rencontre de Ligue 1. L'OM qui doit se rassurer, au moins dans le contenu, avant de penser à un résultat. Et Paris, bah, qui veut enchaîner une deuxième victoire de suite et surtout frapper un gros coup face à Marseille. Voilà les enjeux des deux côtés pour cette rencontre qui sera arbitrée par Monsieur Le Texier. Donc, l'arbitre qui avait expulsé Amine Harit face à Marquinhos lors d'un précédent OM-PSG ici au Parc des Princes. Ce sont les Parisiens qui vont donner le coup d'envoi donc de cette OM-PSG dès qu'il sera exactement l'heure. Ben voilà que c'est l'heure. Et donc le coup d'envoi de cette OM-PSG, Vitinha qui envoie un long ballon dans la moitié de terrain marseillaise.
1: Ah, c'est du classique, effectivement, avec les Parisiens qui veulent s'installer dans le camp olympien. La touche est effectuée, dégagement directement dans les pieds de Vitinha et peut-être un ballon pour Dembélé. Il y a Naïef Aguerd qui est côté gauche pour Emerson.
0: Et on surveille le positionnement de tout le monde. Pour l'instant, c'est Mopé qui décroche un peu par rapport à Amine Gouiri. À voir si ça se confirme. La tête justement de Mopé, celle de Marquinhos pour essayer de gagner la possession de balle pour les Parisiens. Ce sont les Marseillais qui arrivent à mettre le pied sur le ballon et Abdelli a résisté au pressing de Vitinha.
1: Avec Paixão qui remise en talonnade pour Amine Gouiri. Vitinha ne va pas s'embarrasser et mettre derrière lui pour sa Safonop. Obligé de sortir. Il y a Mopé qui vient faire le pressing. Il est là aussi pour cela, hein, Emile Mopé, pour essayer de gêner parfois la relance des Parisiens.
0: Et Gouiri qui bataille face à Marquinhos. Le deuxième duel est gagné par Abdelli. La déviation de Paixão pour Gouiri. Gouiri dans la surface de réparation. La mauvaise conduite de balle, la mauvaise touche avec son genou d'Amine Gouiri. Et l'intervention l'intervention de Pacho, mais tout ça a servi à réveiller le Vélodrome.
1: Gros retour de Pacho avec Amine Gouiri qui a peut-être oublié Nîmes Mopé. Enfin, en tout cas, Nîmes Mopé avait fait la course qu'il fallait justement pour perturber un peu la défense parisienne. Il a trop poussé son ballon. L'ancien joueur de Lyon, de Nice, etc., Amine Gouiri. En tout cas, première situation intéressante pour les Marseillais.
0: Et l'OM est en train de s'installer dans la moitié de terrain parisienne. L'OM est en train de se rassurer comme sur les entames de match précédentes, Maxime.
2: Ouais, très bon retour de Pacho, en effet, qui était un petit peu fautif au début de cette action. Il n'avait pas vraiment couvert le dos de Marquinhos. Et derrière, évidemment, avec sa puissance et sa vitesse, il arrive à couper la course d'élan de Gouiri, qui avait en effet quand même loupé un petit peu sa conduite de balle, le Marseillais.
0: Exactement. Ballon pour les Marseillais qui arrivent à tenir cette balle, à résister pour l'instant au pressing parisien.
1: Avec Abdelli qui, sans contrôle, donne ce ballon à Naïef Aguerd. 2 minutes de jeu bientôt, 0-0. Les applaudissements du Vélodrome pour une sortie de balle qui a l'air intéressante avec Paixão qui se manque sur sa transmission. Il faut qu'il donne plus Paixão parce que.
0: Il a gâché tout ce qu'a apporté la sortie de balle.
1: Belle sortie de balle et derrière Paixão qui se manque totalement dans sa transmission. Les sifflets parce que les Parisiens ont le ballon, en l'occurrence Marquinhos.
0: Ouais, Marquinhos, mais il n'y a pas de pressing pour l'instant. On est en bloc médian côté marseillais, on laisse avancer les Parisiens jusqu'à un certain stade et là on déclenche le pressing. Le ballon pour Zahir Emery sur le côté droit, mais qui revient de nouveau avec Marquinhos. Les Parisiens qui attendent que les Marseillais sortent, mais ils sont bien organisés, deux lignes de 4 et donc le duo Mopé-Gouiri devant.
1: Ouais, un 4-4-2 avec Paixão et Amine Harit un cran plus haut par rapport à Abdelli et Huybert, mais malgré tout c'est ce qui se dessine. On verra, Mopé et Gouiri vont peut-être se relayer dans le pressing pour gêner les Parisiens. Marquinhos, la transversale, justement il est gêné par Amine Gouiri. Mopé qui met la tête et Abdelli qui écarte côté droit pour Harit.
0: Ouais, Harit qui va avoir de l'espace. Il y avait un appel de l'autre côté de Paixão, mais il a préféré le côté droit. Harit qui arrive à résister avec Kvaratskhelia, qui tente le crochet face à Nuno Mendes. Ballon toujours marseillais grâce à Gouiri qui avait bien suivi. Ils sont bien entrés dans le match, les Marseillais, avec encore Harit pour Højbjerg.
1: Harit, Højbjerg qui tente la transversale vers Paixão. Le contrôle poitrine à venir du Brésilien. Le passage dans le dos d'Emerson. Paixão qui va fixer, essayer d'entrer dans la surface. Il s'empale directement sur Désiré Doué. Deux occasions de briller pour Paixão. Deux fois, il s'est manqué.
0: Ouais, ballon récupéré rapidement par les Marseillais. Encore récupération haute. Oula, attention. Et il a failli s'en mêler, Højbjerg, mais finalement, il arrive bien à dévier cette balle vers Aguerd. Aguerd pour Delange. Le pressing d'Ousmane Dembélé. Le long ballon de Geoffrey Delange. Et là, par contre, le pressing parisien a été bon. Le ballon va être récupéré tranquillement par Zahir Emery.
1: Delange, il donne parfois quelques frayeurs aux supporters parce qu'il tarde souvent beaucoup à dégager. Et là, il y avait un pressing assez puissant, comme à son habitude, d'Ousmane Dembélé. 0-0, 3 minutes et 40 secondes de jeu, ballon dans les pieds de CJ Egan Riley.
0: Ouais, Egan Riley qui n'a pas de solution immédiate puisque ni Harit ni Mopé n'avaient décroché. Il trouve Timothy Weah qui lui va trouver la profondeur. Avec Harit, il n'est pas en position de hors-jeu. Amine Harit qui crochette et qui va pouvoir combiner peut-être avec Mopé.
1: Il va fixer, il va enchaîner les passements de jambes, la frappe pied gauche peut-être. Ah, il n'a pas trop de frappe, c'est pas son fort, surtout pied gauche Amine Harit. Mais là encore une fois, il y avait une bonne approche de la surface et derrière l'avant-dernière passe ou la dernière passe laisse à désirer côté Marseille.
0: Et le plan de jeu ambitieux de Bruno Genesio pour l'instant porte ses fruits. Il n'y a que 4 minutes de jeu, 0-0, mais pour l'instant les Marseillais sont mieux rentrés dans la rencontre que les Parisiens. La bonne passe dans l'intervalle d'Aguerd, mais l'intervention de Zahir Emery est bonne et Paris peut enfin mettre le pied sur le ballon.
1: La talonnade de Désiré Doué, le ballon qui n'est pas sorti. Zahir Emery pour son capitaine Marquinhos qui avance, qui a du mal quand même à passer la ligne médiane. Fabian Ruiz qui se propose, qui a un peu décroché et qui a vu Kvaratskhelia à gauche ou peut-être Pacho. C'est finalement Zvara qui est servi.
0: Ouais, voilà Kvaratskhelia qui retrouve Vitinha. Enfin une séquence de possession de balle pour les Parisiens. Alors ils sont toujours dans leur moitié de terrain, ils ne prennent pas beaucoup de risques face au bloc bien regroupé des Marseillais. Vitinha pour Marquinhos maintenant, il y a un peu d'espace sur le côté droit et c'est João Neves qui est cherché, mais la très bonne intervention de Paixão.
1: Ah, il s'est fait marcher dessus par João Neves, il se plaint d'avoir pris un coup Emerson, ouais, c'est pas grand chose, c'est sur la pointe du pied, a priori rien de bien méchant pour Emerson Palmieri qui c'est vrai a vu João Neves arriver un petit peu en retard.
0: Et on a revu l'action Max d'Amine Harit qui avait de l'espace, qui avait peut-être mieux à faire en partant de son côté droit.
2: Ouais, c'est dommage pour l'attaquant marseillais. En effet, il arrive à se mettre en position de frappe sur son pied gauche. Et comme a dit Flo, c'est vrai que c'est pas forcément son fort. Et il tente une espèce de petite pichenette qui malheureusement n'ira pas au bout. C'est fort dommage. Mais en tout cas, le plan de jeu de Genesio est très clair. C'est de prendre la profondeur et en particulier en utilisant un petit peu le dos de Nuno Mendes qui est très agressif. Hein, vous l'avez vu, messieurs, dans sa défense. Et ça laisse Pacho un contre un derrière avec Gouiri. Je pense qu'on risque risque de voir ce genre d'action plusieurs fois dans ce match.
0: C'est ça, on prépare, on sort du premier pressing parisien et après on allonge, on va chercher la profondeur. Pour l'instant ça fonctionne bien pour les Marseillais. 0-0, vous êtes sur RMC, on joue depuis 6 minutes dans cette rencontre et le ballon pour les Parisiens qui sont en position basse, qui vont même devoir allonger pour sortir le jeu.
1: Oui, ballon perdu d'ailleurs, le contrôle de la poitrine de Højbjerg qui permet aux Parisiens de récupérer le ballon. Zvarskelia sur le côté gauche, il passe la ligne médiane, il y a également Nuno Mendes qui est à ses côtés, Zvara qui avance un petit peu et qui sert Nuno Mendes.
0: Ouais, Nuno Mendes en position un peu plus axiale que Kvaratskhelia. On ressort avec Ruiz, avec Vitinha. Là c'est la première fois que les Parisiens s'installent dans la moitié de terrain de l'OM et le PSG qui met en place son jeu de passe de gauche à droite pour fatiguer, chercher l'ouverture, essayer de créer peut-être un décalage vers le côté gauche. Ballon pour Fabian Ruiz et pour Kvaratskhelia.
1: Kvaratskhelia face à lui, il y a Harit, il y a Wea également, il y a Dembélé qui va être servi dans ses Nuno Mendes, le centre en retrait et l'intervention, l'anticipation surtout de Jeffrey Delange qui avait senti le centre en retrait justement vers Ousmane Dembélé de la part de Nuno Mendes. Toujours 0-0, attention à la relance des Marseillais, on joue depuis 7 minutes.
0: Et on ressort court encore une fois, le pressing parisien n'est pas bien organisé. Dembélé le fait parfaitement mais derrière autour de lui ça ne s'organise pas très bien et on trouve assez facilement un joueur libre comme là avec Højbjerg qui arrive bien à passer, qui va créer un surnombre pour les Marseillais.
1: C'est bien fait avec côté gauche désormais Amine Gouiri, il y a Emerson pour l'aider, Paichao est passé dans l'axe, Gouiri qui va fixer, qui décale Emerson Palmieri, le centre d'Emerson vers Vitinha qui ne s'embarrasse pas et qui dégage, mais encore une bonne séquence côté Marseillais, l'OM qui va obtenir une touche.
0: Ah, les Parisiens ne sont pas rentrés dans la rencontre et ça se voit sur le pressing hein. Ils sont la touche ratée d'Emerson et ballon perdu par les Marseillais. Attention parce que là ça peut aller très vite avec Désiré Doué qui a pris l'espace et c'est Dembélé qui est touché.
1: Oui, Dembélé passe la ligne médiane, il a à droite Doué, à gauche Kvaratskhelia en soutien, João Neves, Doué qui va entrer dans la surface de réparation, les passements de jambes, la frappe enchaînée, pied gauche, c'est contré, ce sera un corner je crois en faveur du Paris Saint-Germain.
0: 6 mètres,
1: ok, ouais, ok, ouais. Je crois que ça a été touché.
0: Les Parisiens sont pas d'accord hein, donc je pense que t'as raison, mais alors la touche ratée d'Emerson,
1: le ballon lui a glissé des mains,
2: ça arrive, le ballon
0: ça arrive quand
2: ça arrive avec Emerson visiblement.
0: Ouais, c'est ça, et effectivement le ballon était contré par l'épaule de Degan Riley et je pense que monsieur Le Texier pense que c'est João Neves qui la contre, voilà pourquoi il donne 6 mètres donc dans cette rencontre. 0-0 toujours et les Parisiens avec le ballon.
1: Avec côté droit Zaïre Emery, Vitinha désormais, Vitinha qui va avancer, qui va un petit peu donner le tempo, calmer le jeu parce que les Marseillais sont mieux dans ce début de rencontre, en tout cas 8 minutes de passé et des intentions intéressantes côté Olympien. Attention avec João Neves.
0: Oui, attention à l'appel de balle en profondeur de Désiré Doué, il semblait bien synchronisé mais finalement Neves a préféré repasser en retrait. Là c'est Kvaratskhelia qui a une position de 1 contre 1 face à Timothy Wea, il fixe deux Marseillais, repique dans l'axe et va trouver derrière Zaïre Emery qui s'est incorporé au milieu de terrain. Ruiz pour Nuno Mendes.
1: Nuno Mendes, le centre de Nuno Mendes qui va aller directement en sortie de but. Ça chambre un petit peu dans les tribunes du Vélodrome. C'est de bonne guerre. CJ Ganarilek qui applaudit notamment Timothy Wea parce qu'il était en bonne position pour gêner le latéral portugais du Paris Saint-Germain. Mauvais centre de Nuno Mendes. 6 mètres à venir et toujours 0-0.
0: Et on va vérifier si les Marseillais continuent de ressortir court en essayant de trouver un joueur libre. 0-0, c'est assez calme. On retourne à Montréal donc pour les championnats du monde. Le contre-la-montre et l'arrivée de Paul Sexas, Maria Azé.
8: Il vient d'arriver, Paul Sexas, 35 secondes d'avance sur le deuxième Kasper Asgreen, un énorme chrono pour Paul Sexas qui a été exceptionnel. Il a pris des risques, il a failli chuter dans un virage, il s'est quasiment pris le trottoir, il a pris de gros risques aujourd'hui Paul Sexas, mais ça a payé pour l'instant. Premier provisoire avant évidemment l'arrivée des gros candidats du jour, 35 secondes d'avance donc sur le deuxième et on attend le passage au deuxième intermédiaire de Remco Evenepoel.
0: Bah, tu nous tiens au courant Maria donc de cette possibilité de podium pour notre Français Paul Sexas. À l'instant le ballon qui a échoué à quelques centimètres de la ligne de but de Jeffrey Delange sur un ballon profondeur de Kvaratskhelia pour Nuno Mendes, il a réussi à toucher le ballon juste avant le gardien, derrière la balle n'avait plus du tout de vitesse et s'est arrêté juste devant la ligne, mais ça aurait pu être dangereux pour les Parisiens.
1: Oui, ça a été dégagé par Egan Riley. Jeffrey Delange s'est retourné vers l'arbitre assistant parce qu'il croyait avoir vu une position de hors-jeu de Nuno Mendes, j'en suis pas certain du haut de notre 7ème étage, mais en tout cas petite frayeur devant la cage de l'OM. Ballon pour Vitinha qui est à côté droit avec Marquinhos.
0: Et le mouvement de Dembélé intéressant hein. Il a vu qu'il y aurait de l'espace sur le côté droit, après le mouvement de tous les Parisiens il y est allé sur ce côté, et ballon perdu par les Parisiens et possibilité de transition rapide pour les Marseillais
1: avec Mopé qui a été servi par Gouiri. Paichao côté gauche face à Marquinhos, un duel de Brésilien, Paichao qui accélère, qui va essayer de centrer avec la difficulté parce qu'il n'y a pas grand monde, il y a Fabien Ruiz qui contrôle, qui essaye de dégager sans trop d'ailleurs de puissance puisque c'était pour Kvaratskhelia, mais encore un bon coup à jouer côté gauche avec ce centre de Paixão, même si il y avait quand même une supériorité défensive du PSG.
0: Ouais, mais ils sont là les Marseillais, là prêts à mordre les mollets des Parisiens, que ce soit sur Ruiz ou derrière sur Kvaratskhelia. Ils essaient de pas laisser de mettre aux Parisiens pour avoir le temps de réagir, hein, Max.
2: Exactement. Et par contre, c'est vrai qu'il va falloir surveiller. Hein. Vous l'aviez dit un peu plus tôt d'ailleurs dans l'avant-match, où est-ce que les Marseillais ont quand même souffert physiquement sur les deux derniers matchs. Je vois déjà un Abdelli et un Hochberg dans leur repli défensif qui ne sont plus à 100%. Alors je serais curieux de savoir si oui ou non ils vont arriver à tenir ce rythme sur 90 minutes, parce que là, clairement, en tout cas, le rythme de ce match est quand même assez intense. Hein.
0: Ah, on va y revenir, mais là, la transversale de Doué pour Kvaratskhelia est magnifique. Le 1 contre 1, Kvaratskhelia face à Timothy Weah. Il sort le ballon pour Fabian Ruiz. La frappe est contrée. Elle va revenir sur Désiré Doué dans la surface de réparation. La frappe contrée également. La tentative du Parisien.
1: Et là, c'est petit miracle. Quand même, il n'y a pas de faute sur Paixão. Désiré Doué a toujours le ballon. Ça combine bien dans un petit périmètre. Et Mopé va essayer d'avancer, va se battre pour contester la possession de João Neves côté droit. Mais c'était quand même une occasion sérieuse pour le Paris Saint-Germain avec cette tentative de frappe de la part de Désiré Doué. Paris toujours à l'attaque.
0: Ouais, Paris toujours à l'attaque avec le ballon pour Zaïre Emery sur le côté droit qui combine avec João Neves maintenant. Et pour finir sur Abdelli, avec ce que tu disais, Max, à la deuxième ou troisième minute, je l'ai vu faire une course de 70 mètres en diagonale. Oh, attention à ce ballon pour Ousmane Dembélé dans la surface de réparation. Le lob, oh, c'est au-dessus. La première occasion de cette OM-PSG et pour le PSG et pour Ousmane Dembélé qui avait faussé compagnie à toute la défense marseillaise. Il était peut-être en position de hors-jeu quand même sur la première passe. Derrière, Fabian Ruiz la retouche, à voir si ça aurait été signalé ou non, mais derrière, avec son plat du pied gauche, il lobe Geoffrey Delange. Ça passe juste à quelques centimètres du haut de la barre transversale.
1: Ah, c'est chaud, ça commence à se préciser sur la cage olympienne, même si les Marseillais font un bon début de rencontre. Là, ça ressort toujours court avec le ballon d'Oibier pour Aguerd. Le long ballon vers Paixão qui essaye de se faire un petit chemin, de passer un petit chemin avec Gouiri, ou plutôt Mopé qui va essayer d'accélérer. Il a été stoppé par João Neves.
0: Ouais, João Neves là, très solide sur le coup, mais Paixão fait un petit numéro pour garder la possession de balle avec un peu de réussite également. Et donc je finis ce que je disais, Max, Abdelli, quand tu le vois faire des courses de 60 mètres à la troisième minute pour proposer une solution comme ailier droit, t'as envie de lui dire bon, faisons en sorte de tenir un peu plus que 60 minutes. Ouais. Voilà, gère un peu tes efforts.
2: Hein. C'est vrai que je suis entièrement d'accord avec vous, messieurs. Hein. On les sent quand même. Alors évidemment, il y a aussi le match, il y a aussi l'honneur qui est en jeu. Donc on comprend que les joueurs ont envie de donner tout ce qu'ils ont, mais c'est à eux aussi de jouer un peu à l'expérience et de pas se cramer trop rapidement.
0: Bon, au moins là, depuis 13 minutes, le premier quart d'heure, l'OM est pas mal, mais attention parce que ça s'est quand même équilibré. Ça va peut-être donner de l'espace là pour Amine Harit côté droit.
1: Oui, bien servi par Abdelli, le retour de Nuno Mendes, mais Harit qui va temporiser un petit peu. Il pouvait pas y aller en vitesse, défier Nuno Mendes. Il redonne à Abdelli pour Oibier. On est à 40 mètres environ, un petit peu moins, 35 mètres de la cage de Safonov. Ballon côté droit pour Harit.
0: Ouais, Harit qui est arrêté. Hein, donc tous les Parisiens ont pu se replacer. Les Marseillais sont arrivés dans la moitié de terrain parisienne. Abdelli maintenant un peu arrêté. De nouveau pour Harit. C'est dommage hein, parce qu'il y avait vraiment de l'espace pour Amine Harit et on a perdu complètement le bénéfice de ce temps d'avance côté marseillais, mais on sécurise quand même la possession de balle. La passe de Weah est pas bonne là, il cherchait Harit, il a trouvé la tête de Nuno Mendes.
1: Ah, ce sont Max aussi les qualités, les défauts. On le connaît, Amine Harit, hein, il peut percuter, il est à l'aise plutôt dans l'axe, mais c'est pas non plus un ailier droit qui va aller prendre de vitesse Nuno Mendes. Hein. Il a au moins la lucidité presque de pas essayer parce qu'il sait qu'il va se faire rattraper et que c'était mission impossible. Il y a un peu de frustration logique, mais c'est normal.
2: En effet, il a la lucidité de savoir qu'il peut absolument pas rivaliser avec Nuno Mendes, ouais, en termes de vitesse.
0: Et il y en a un qu'on voit beaucoup côté parisien depuis quelques minutes et c'est mauvais signe pour les Marseillais. C'est Ousmane Dembélé, la transversale à l'instant pour Kvaratskhelia, et les Parisiens sont dans les 30 mètres de l'OM avec le ballon pour Zaïre Emery qui s'est incorporé au milieu de terrain. Il a une solution avec Désiré Doué qui est trouvé, la percussion peut-être de Doué, le passement de jambe, pas de passe tout de suite. Il cherche Ousmane Dembélé, mais l'intervention d'Egan Riley.
1: Egan Riley qui ressort proprement vers Oibier. C'est pas la première fois qu'Oibier perd un ballon en le dégageant un peu n'importe comment là. Il faut que les tauliers se mettent au niveau côté marseillais. On voit Paixão parfois en difficulté, en tout cas pas forcément créer le danger côté gauche, et Hubert qui n'est pas toujours précis dans ses transmissions. Ballon pour Désiré Doué côté droit.
0: Ouais, avec Doué donc trouvé par Zaïre Emery, avec Fabian Ruiz maintenant qui feinte la passe avec son pied gauche, qui attend que Mopé soit bien face à lui pour transmettre à Neves. Marquinhos maintenant, Nuno Mendes sur le côté gauche et Kvaratskhelia qui attend le ballon. Voilà, il est servi Kvaratskhelia face à Weah.
1: Et les Marseillais toujours bien en place, notamment Harit, Weah pour gêner le côté gauche parisien. Marquinhos de l'autre côté qui avance. La défense parisienne Parisienne est assez haut. Zaïre Emery qui essaye de se recentrer, qui repasse par Marquinhos.
0: Ouais, Marquinhos pressé par les Marseillais. Paris qui fait sortir les Marseillais au maximum, mais qui n'arrive pas à créer de décalage pour finir sur un centre ou pourquoi pas une passe dans l'intervalle. Marquinhos qui est trouvé maintenant, mais autour de lui c'est très très bien organisé, c'est très bien groupé côté Marseillais. Vitinha qui va trouver Kvaratskhelia.
1: Kvaratskhelia face à Aminarit. Ce coup-ci il va y aller, il va essayer de provoquer. Il se recentre, le Géorgien, pour donner ce ballon côté droit à Fabian Ruiz qui avance. Il est à 30 mètres environ, l'Espagnol, le champion du monde, pour décaler désormais Désiré Doué.
0: Et là il y a danger sur le but marseillais avec le centre de Zaïre Emery. Il est tendu, l'intervention d'Aguerd, puis Abdelli qui a cette balle dans la surface de réparation et on va pouvoir se dégager côté marseillais avec ce long ballon d'Emerson, mais récupération haute de Pacho pour le PSG.
1: Pacho devant lui, il y a Nuno Mendes, il y a peut-être l'appel de balle dans l'axe. Attention avec Aguerd qui met le pied, c'est pas une passe en retrait, estime monsieur Le Texier à juste titre, je pense, sur ce ballon qui était intéressant parce qu'il y avait du monde dans la surface de réparation, notamment Fabian Ruiz qui attendait la balle dans la surface.
0: 0-0 entre l'OM et le PSG, le contre-la-montre des championnats du monde à Montréal au Canada. Maria Azé, est-ce qu'on a le temps intermédiaire de Remco Evenepoel?
8: Oui, il est évidemment en train d'écraser ce contre-la-montre. Remco Evenepoel, il a le temps de s'arrêter, manger une poutine sur le bord de la route et de repartir. 35 secondes d'avance au deuxième point intermédiaire pour Remco Evenepoel, exceptionnel dans la discipline, on le savait, mais ça sent très bon pour le podium pour Paul Sexas, puisque le Suédois qui était en première position pour l'instant au troisième point intermédiaire vient de chuter. Donc on ne va pas se réjouir du malheur des autres, mais en tout cas ça fait le bonheur de Paul Sexas, toujours en tête pour l'instant provisoirement, Paul Sexas avec 12 secondes d'avance sur le deuxième.
0: Merci Maria, on revient très vite ici au Vélodrome. Il y a 0-0 après 17 minutes entre l'OM et le PSG.
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0: On est de retour au Vélodrome, vous n'avez rien raté. 0-0 toujours entre l'OM et le PSG. Florent Germain, Maxime Chanot, les Parisiens à l'attaque sur le côté droit.
1: Avec Désiré Doué qui est en position de centre. Il y a également Zaïre Emery souvent qui vient s'incorporer. Là, il y a un bon tacle. Retouché, je crois, ce sera un corner ou pas? Que se passe-t-il? C'est quoi cette gestuelle de l'arbitre assistant? Pourquoi il en fait autant là en agitant son drapeau? Désiré Doué côté droit. Le tacle d'Emerson. Le ballon n'est pas retouché. C'est un corner logique pour Paris. 0-0.
0: Ouais, corner pour le PSG. C'est joué rapidement par Dembélé. Avec Zaïre Emery, faut rejouer sur Dembélé qui a de l'espace. Voilà qui a fait le centre pied gauche de Dembélé, dégagé par Egan Riley. Et les Marseillais vont pouvoir gagner quelques mètres et respirer, mais ballon toujours parisien avec Vitinha.
1: Vitinha, à côté de lui, il y a Nuno Mendes. Il repasse par Safonov pour aérer un petit peu le jeu. Le long ballon, Marquinhos n'est pas en position de hors-jeu. Peut-être attention, le contrôle du Brésilien. Il y a Dembélé au deuxième poteau. Marquinhos qui temporise. Dembélé le contrôle. La frappe enchaînée ou pas, et Olivier qui intervient. Oui, je ne sais pas s'il était vraiment en jeu.
0: J'ai un doute aussi, j'ai un doute. Parce qu'il fait le mouvement de se replacer, mais peut-être qu'il avait quand même un peu de centimètres hors jeu, le capitaine parisien, alors que voilà, il était en train de se replacer, voilà. Et je pense qu'il est
1: légèrement hors jeu.
0: Légèrement, voilà. Donc le ballon va être rendu aux Marseillais. C'est ça, hein, Max, tu confirmes.
2: Exactement. Bon, c'est vrai que l'alignement de la défense marseillaise laisse malgré tout à désirer. Hein.
0: Oui, bon, ça n'a pas si on peut parler d'alignement, quoi. Ouais. Ballon pour Delange qui va pouvoir se dégager. Les Marseillais qui ont vraiment été excellents pendant 10 minutes, ça s'est équilibré depuis, mais ils n'ont pas concédé de grosses occasions aux Parisiens. 19 minutes donc dans cette rencontre au Vélodrome. Le dégagement de Delange qui va essayer de chercher Mopé ou Pacheco de la tête.
1: Voilà, Pacheco, le duel avec João Neves, ce ne sont pas deux grands gabarits et du coup ça a été assez serré dans les airs. Ce sera une touche pour le Paris Saint-Germain, quasiment au niveau de la ligne médiane côté droit, effectuée par Désiré Doué directement vers Zaïre Emery qui repasse par Marquinhos.
0: Ouais, le pressing de Bouhiri pour essayer de gêner au maximum les Parisiens avec Nuno Mendes qui hérite de cette balle sur le côté gauche. La passe et l'accélération derrière. Kvaratskhelia qui a trouvé un peu de réussite pour que ça revienne à Nuno Mendes. Mais finalement, ballon que Timothy Weah va pouvoir récupérer, le capitaine marseillais, pour jouer une touche vers Egan Riley.
1: Et Amine Gouiri qui faisait ce pressing que tu décrivais, Jean-Louis, il s'en est pris un petit peu après ses coéquipiers en expliquant qu'il ne pouvait pas y aller tout seul, que c'était peine perdue pour lui. Et donc, il a le sentiment parfois, certes, d'aller au pressing, d'aller gêner les Parisiens, mais d'être vraiment seul au monde face à des Marquinhos, João Neves ou Pacho qui sont un peu faciles dans la relance. 20 minutes de jeu, 0-0.
0: Et là où ça se complique pour les Marseillais, c'est qu'en début de match, ils arrivaient avant d'allonger à fixer un ou deux joueurs, à trouver des joueurs libres et ensuite ils allongeaient. Là, ils allongent sans faire ce travail préparatoire et donc c'est ballon perdu, Max.
2: J'allais en parler en effet. On a remarqué que le pressing parisien est un peu plus intense, un peu plus haut, ce qui oblige les Marseillais à dégager le ballon. Et malheureusement, ils n'ont pas de vrai attaquant pur qui est en mesure de pouvoir garder le ballon, ce que peut faire un Olivier Giroud, par exemple, avec le LOSC. Et c'est la raison pour laquelle les Marseillais perdent le ballon bien trop vite. Et c'est aussi la raison pour laquelle la possession de balle s'est inversée. Elle est en faveur du Paris Saint-Germain maintenant.
0: Et Paris encore dans la moitié de terrain de l'OM avec ce ballon en retrait de Doué pour Pacho avec João Neves maintenant. Ça bouge dans tous les sens devant lui et Neves qui va trouver le joueur libre. Il est vraiment libre, Zahir Emery.
1: Ouais, le bon contrôle de la part de Zahir Emery. Devant lui, il y a Désiré Doué. En retrait, il y a Vitinha. Il lève la tête, il repasse par l'axe avec le Portugais Vitinha pour Désiré Doué face à Emerson Palmieri pour essayer de déborder. La petite feinte de dribble de la part de l'international français qui prend son temps, qui repasse par derrière peut-être. Non, il temporise et il donne à Vitinha.
0: C'est laborieux. En tout cas, c'est pas très fluide de la part de Doué. Et Paris qui repart dans un schéma de passe en faisant sortir les Marseillais. C'est Harit qui fait ce pressing. Gouiri va essayer de le faire également devant Marquinhos. Mais le ballon va arriver sur Vitinha qui est en position de milieu droit. La Vitinha qui travaille face à Paixão et qui trouve Dembélé.
1: Il a décroché Ousmane Dembélé. Il écarte rapidement pour Zvaratskhelia. Il y a Nuno Mendes à ses côtés. Zvaratskhelia qui entre dans la surface de réparation, qui met la semelle sur le ballon, qui donne à João Neves à l'extérieur à 20 mètres environ. Pourquoi pas une frappe de Vitinha? Vitinha qui va écarter côté droit ou qui donne à Marquinhos.
0: Ah, les Parisiens qui manquent un peu de spontanéité là, il y avait de l'espace et pour Kvaratskhelia et pour Nuno Mendes. Il est servi, le latéral gauche portugais du PSG sur le côté. Nuno Mendes qui a Kvaratskhelia comme solution. Est-ce qu'il va tenter de percuter? Non, il préfère garder la possession de balle et retrouver Fabian Ruiz.
1: Fabian Ruiz pour renverser le jeu avec Marquinhos. Toujours 0-0, 22 minutes de jeu au Vélodrome. Marquinhos avec Dembélé. Dembélé qui va inventer, faire quelque chose. Il a fixé, il a écarté côté droit, enfin côté gauche pour Paris et c'est récupéré par Harit.
0: Et Harit qui résiste bien là à João Neves derrière pour lancer la contre attaque avec Neil Mopé maintenant qui joue en retrait pour Højbjerg qui échange avec Timothy Weah, mais il ne fait que reculer. Dommage, il fait reculer même toute son équipe là, Højbjerg, alors que il y avait une bonne récupération à la base d'Amin Harit. Le long ballon d'Egan Riley pour trouver Neil Mopé qui va batailler face à Nuno Mendes, mais c'est le Parisien qui sort vainqueur de ce duel.
1: Max, les intentions marseillaises sont bonnes, mais après il y a un fait, il faut être réaliste, c'est que techniquement c'est parfois trop limité, donc en fait ils n'arrivent pas à enchaîner les 2-3 passes et rapidement il y a une approximation et ils perdent le ballon ou ils perdent le bénéfice parfois d'un espace qu'ils avaient réussi à se créer sur une interception.
2: Effectivement, on en a parlé un peu plus tôt, mais c'est aussi le crédit à Luis Enrique qui a demandé à Ousmane Dembélé notamment d'être un peu plus agressif dans le pressing, et ça gêne en effet les sorties de balle marseillaises qui malheureusement perdent le ballon bien trop vite.
0: Et là il y a une situation de transition pour les Marseillais avec Amine Gouiri qui s'est retourné, qui accélère, qui a franchi la ligne médiane. Il a la solution Amin Harit face à lui, mais je crois qu'il préfère garder la possession les Marseillais plutôt que de tenter d'attaquer et de perdre le ballon un peu bêtement.
1: Ah, c'était un 3 contre 6, quasiment impossible à jouer, même si là il y a du soutien. Højbjerg qui met pas le ballon parfaitement pour Emerson, mais il a quand même fait le contrôle. L'international italien pour décaler à Paixão au côté gauche. Face à lui, il y a Zahir Emery, il repasse par Emerson.
0: Ouais, on sent que les Marseillais ont besoin de souffler avec cette conservation de balle. Le jeu à 3, le ballon va être perdu après cet échange entre Paixão, Harit et Emerson. Mais Emerson arrive à récupérer le ballon.
1: Ah, c'est bien fait de la part d'Emerson. Paixão qui obtient une faute peut-être, mais ça joue. Avantage pour l'OM avec Højbjerg qui va tenter sa chance ou pas. Pierre-Emile Højbjerg, la frappe qui est cadrée et bien captée par Safonov. Il y a toujours Paixão qui est au sol, mais qui va se relever a priori parce que le jeu avance côté parisien avec Fabian Ruiz.
0: Ouais, Fabian Ruiz qui va remonter le ballon. 0-0 après 24 minutes ici au Vélodrome. On surveille donc le cyclisme et le podium, on l'espère, pour Paul Seixas au championnat du monde sur le contre-la-montre. Et il y a du rugby également, la troisième journée du top 14 entre l'Union Bordeaux-Bègles et le Stade français. Romain Asselin, bonsoir.
10: Salut Jean-Louis, salut tout le monde. C'est parti depuis 30 secondes ici à Chaban-Delmas. Guichet fermé, 36e fois d'affilée pour les Bordelais qui doivent se racheter de la tôle subie il y a une semaine, dimanche soir dernier à Toulouse, avec quasiment 50 points encaissés. 0-0 pour l'instant, premier ballon d'attaque pour les joueurs du Stade français qui sont venus avec une équipe remaniée.
0: Merci Romain. Maria Azé à Montréal, est-ce qu'il y a des infos en plus sur le contre-la-montre à nous donner?
11: Bah, les infos, c'est Remco Evenepoel va évidemment être champion du monde pour la quatrième fois consécutive, puisqu'au troisième point intermédiaire il avait 48 secondes d'avance sur le deuxième Filippo Ganna. L'autre information, c'est probablement que Paul Seixas va monter sur le podium de ce championnat du monde de chrono, puisque à part Remco Evenepoel et peut-être Filippo Ganna, on ne voit pas qui pourrait battre le français. On attend de voir de quelle couleur sera le métal, mais en tout cas Paul Seixas devrait probablement succéder à Jérôme Coppel, dernier français à avoir eu une médaille sur le chrono au championnat championnats du monde. C'était en 2015, ça fait 11 ans. Donc ça serait un sacré exploit pour le Français.
0: Laissez au rugby. Jérôme Coppel en plus. Alors laissez au rugby, Romain, vas-y.
10: Ouais, premier ballon pour les Girondins. Ballon de contre parfaitement exploité par les Galactiques des lignes de trois quarts. Mais c'est Hugo Avogadro qui remplace Rubiel Biarré, ménagé ce soir, qui marque pour sa première en top 14. Bah voilà, son premier ballon. Et au bout de deux minutes, il va déjà marquer. Ah, il y aura peut-être un recours à la vidéo parce qu'il a peut-être perdu le ballon juste avant d'aplatir. Réponse dans quelques instants. Deux minutes de jeu pour l'instant, 0-0. Ouais, il est bien annulé cet essai.
0: D'accord. Et on dit vraiment les Galactiques de la ligne de trois quarts là. On les appelle les Galactiques.
10: Tu peux dire la patrouille de France, sinon ça fait plus.
0: Oui, c'est mieux, c'est plus sobre. Oui, t'as raison. Ouais.
10: Bah, c'est comme ça qu'on les appelle ici.
0: Très bien. Pourquoi pas. Les Marseillais avec le ballon dans la moitié de terrain parisienne, 0-0 toujours. Coup franc mal négocié d'ailleurs tout à l'heure pour les Parisiens.
1: Il y a pas d'hors-jeu peut-être pour Mopé, mais le ballon n'est pas bien mis là de la part d'Emerson Palmieri. Pourtant, je crois que Nuno Mendes couvrait. Il y a toujours un homme à terre. En l'occurrence, Igor Paichao. Et c'est rigolo parce que, enfin, rigolo ou pas, mais il y a une petite minute à peine, François Le Texier est allé voir Igor Paichao en lui disant attention, si vous restez au sol, vous connaissez la règle, il faudra sortir et rester une minute à l'extérieur des limites du terrain. Et là, quelques secondes plus tard, il y a un contact et Paichao qui est encore au sol.
0: Ouais, donc le jeu est arrêté pour l'instant donc au Vélodrome. On va surveiller quand même. Alors, est-ce que c'est la résultante de quoi là, Paichao sur le au sol?
1: Il me semble qu'il y a eu un contact. Il me semble qu'il y a eu un contact. Ouais, à nouveau, faudra revoir un petit ralenti, mais déjà qu'il boitait. Hein, il faut quand même le souligner. C'est vrai que tout à l'heure sur l'occasion, il y a eu la décision de François Le Texier de garder l'avantage, de laisser l'avantage, mais Paichao semblait quand même touché à la cheville et je crois que c'était justement la cheville droite qui est en train d'être soignée. Et derrière, alors, il y a eu ce duel avec Zahir Emery et peut-être est-il mal retombé. Alors là, pour le coup, il n'y a pas de faute de la part de Zahir Emery.
2: C'est un duel de la tête avec Zahir Emery et en effet il y a un contact.
1: Un coup au niveau du mollet,
2: il y a un contact peut-être, en fait, Max. Exactement, c'est au niveau du mollet, en haut du mollet, il se tient le côté du genou, ouais, le haut du mollet, ouais. C'est pas vraiment la cheville.
0: Ouais. Alors il n'y a pas de torsion donc articulaire, attention,
2: ça peut être une béquille, monsieur, mais ça fait mal, c'est douloureux.
0: Ouais. Bon, si c'est une béquille, a priori tu reprends ta place. Sauf si c'est vraiment, vu l'intensité du coup, je pense que c'est une petite béquille, donc tu devrais pouvoir reprendre ta place. On vérifie parce que pour l'instant il est toujours au sol. Igor Paichao.
2: Par contre, messieurs, alors, excusez-moi, une oui, image Max. Aussi de Luis Enrique qui est venu parler à Désiré Doué. Il a pas l'air très très content du rendement de son joueur.
0: Hein. Ouais. Oui. Alors après, j'ai vu Doué repartir en levant le pouce. Donc bon, c'est que ça avait l'air d'aller. Il a dû comprendre. C'est peut-être juste un truc tactique. En tout cas, Paichao s'est relevé. Côté marseillais, il se plaint un peu, j'ai l'impression. Non, il dit non, il fait non de la tête. Hein. Alors pourquoi il fait non comme ça de la tête? Est-ce qu'il va pouvoir reprendre sa place ou pas?
1: Parce que là, soit c'est le docteur Didier Demory en l'occurrence qui lui dit non, tu peux pas continuer parce que il y a un choc et tu dois sortir, et lui il dit non.
0: Non, je sors pas.
1: Voilà, soit je peux pas continuer. J'ai plutôt l'impression que c'est la première option. En tout cas, il y a Madi et Abdallah qui sont en train de s'échauffer. Évidemment, ce sera un coup dur pour l'OM, même si j'ai envie de dire que Paichao il est pas en grande réussite ce soir. Après, on sait que sur un éclair, sur une frappe lointaine à l'extérieur de la surface, il peut quand même et évidemment faire du bien aux Marseillais. Il doit sortir. Il doit sortir réglementairement parlant, il doit laisser sa place, il doit sortir du terrain une minute.
0: Ouais, c'est ça. Mais là il est.
1: Il peut pas rentrer.
0: Bah oui, il n'arrive pas à marcher.
2: Kiné, messieurs, hein. J'ai du mal à croire qu'il puisse reprendre sa place. Hein.
0: Ouais, et Genesio est en discussion sur son banc de touche pour réfléchir à un remplacement rapide. Hein.
1: Logique, excuse-moi Jean-Louis, serait Kylian Abdallah qui rentre à droite et Aminarit qui passe à gauche. Hein. Il est totalement capable de le faire. Même si on voit Angel Gomez également en train de s'échauffer, c'est lui qui va entrer en jeu. Ok, c'est Angel Gomez qui va entrer en jeu. On verra dans quel système, peut-être avec Amine Gouiri
0: à gauche.
1: Gauche,
0: voilà, c'est ça.
1: Amine Gouiri à gauche, Gomez en 10 et Mopé en pointe. C'était pas forcément ce qui était attendu. Et donc Angel Gomez qui se prépare à entrer.
0: Et le jeu a repris avec le ballon pour les Parisiens, avec Vitinha. On est dans les 30 mètres. Et oui, Paichao, c'est fini. Hein, c'est fini. Il est en train de marcher le long de la pelouse. Il fait signe au public parce qu'il ne va pas revenir dans cette rencontre. Et dans ce match, pour l'instant, ce sont les Parisiens donc, qui attaquent avec Désiré Doué.
1: Les Marseillais sont à 10, hein, évidemment, avec Paichao qui est en train de se tester la cheville. Il y a un aux armes qui descend des tribunes. Il y a toujours 0-0. Et les Parisiens peuvent être dangereux. Ils ont le ballon avec Vitinha qui avance, qui va servir à Fabien Ruiz, qui laisse passer. C'est pas forcément très fructueux tout cela parce que ça file directement en sortie de but.
0: Alors c'est pas un grand PSG sur cette première demi-heure, hein, sur ces phases-là justement où normalement ils arrivent à trouver des décalages. Alors on sait aussi que Paris est capable de faire mal en deuxième période, mais pour l'instant la première demi-heure elle est moyenne aussi de la part des Parisiens. On attend le changement donc qui va être officialisé dans quelques secondes et l'entrée donc d'Angel Gomez à la place d'Igor Paixão. Il est 21h14 sur RMC. L'arrivée au championnat du monde à Montréal du contre-la-montre et de Remco Evenepoel, Maria Azé.
11: Oui, la victoire de Remco Evenepoel, victoire historique pour le Belge, quasiment une minute d'avance sur le deuxième de ce contre-la-montre. Filippo Ganna, 4 titres mondiaux consécutifs pour Remco Evenepoel, personne ne l'a jamais fait dans l'histoire et il confirme une fois de plus qu'il est le roi de la discipline. Mais pour nous, évidemment, l'information importante, c'est la troisième place, la magnifique troisième place de Paul Seixas, médaillé mondial sur ce chrono. Je vous le disais tout à l'heure, ce n'était pas arrivé depuis Jérôme Coppel en 2015, 11 ans et en plus avec Jérôme Coppel, ça nous tient particulièrement à cœur. Exceptionnelle performance de Paul Seixas aujourd'hui, qui a 19 ans, 20 ans dans 4 jours, signe une troisième place sur le chrono de ces championnats du monde de Montréal. Jean-Louis.
0: Merci Maria Azé à Montréal donc, et on salue Jérôme Coppel de la Dream Team RMC. Donc le podium pour Paul Seixas, la 31e minute de jeu ici au Vélodrome, 0-0 entre l'OM et le PSG. Paris à l'attaque, mais pour l'instant c'est stérile. On revient très vite pour la fin de cette première période sur RMC. À tout de suite.
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0: On est de retour au Vélodrome, vous n'avez rien raté. 33 minutes de jeu, 0-0 entre Marseille et le PSG. Florent Germain, Maxime Chanot. Et le Vélodrome qui a eu un petit ascenseur émotionnel, Flo.
1: Oui, parce que monsieur Le Texier aime faire des frayeurs aux supporters olympiens. Il a sorti le carton rouge, mais il s'est trompé. C'était un carton jaune qu'il voulait sortir pour avertir donc Timothy Weah. C'est vrai qu'il y a eu 2 tacles, coup sur coup, d'abord de Timothy Weah sur Nuno Mendes, puis de la part de Huber sur Zvarskiller.
0: Et c'est au rugby, Union Bordeaux-Bègles, Stade France. C'est Romain Asselin.
10: Alors que Paris avait ouvert le score sur pénalité il y a 2 minutes, cette fois il est bien valable cet essai pour Hugo Avogadro, qui avait failli marquer dès son premier ballon. Cette fois-ci il s'est fait tout seul comme un grand, en résistant à 2 plaquages à 5 mètres de la ligne sur une offensive lancée après le coup de pied de renvoi. Le Stade français a perdu le ballon sur le renvoi mêlé, ils sont allés chercher les extérieurs et ça marque avec Avogadro. La transformation qui va passer à côté 5-3 pour l'UBB, pour Bordeaux face à Paris après 10 minutes de jeu.
0: Merci Romain. Je vous rappelle qu'en cyclisme, Paul Sexas a pris la troisième place au championnat du monde de cyclisme sur le contre-la-montre. On l'entendra sur RMC grâce à Maria Azé, notre envoyée spéciale donc au Canada. Il y a eu ascenseur émotionnel pour le carton. On vous rappelle la sortie de Pai Chao également. Ça fait partie des événements de ce début de match, donc remplacé par Angel Gomez qui a été vraiment pas dans un grand soir en Turquie. Hein. C'est le plus en difficulté.
1: En Turquie, à Rennes, contre le Paris FC. Bon, bref, c'est un début de saison délicat, à part contre Strasbourg. Attention avec Kvaratskhelia, côté gauche, qui va fixer Wea. Il y a Nuno Mendes qui se propose côté gauche. Kvaratskhelia qui repasse par là, c'est avec Vitinha. La frappe de Vitinha qui n'est pas touchée. Ce sera un ballon qui passe assez largement au-dessus de la cage de Geoffrey Delange. 10 minutes encore à jouer avant la mi-temps dans ce OM-PSG. 0-0 et 5,50 m à venir pour Geoffrey Delange.
0: Et juste une info. Équipe de France, sachez que Robin Risser ne se déplacera pas à Clairefontaine. Visiblement, il était souffrant. Il sera remplacé à partir de demain pour le début du rassemblement par Jean Butez, qui fera donc sa première convocation en bleu, le gardien de Côme.
2: Brice Samba, alors ça veut dire qu'il est
0: là, là le message est clair. Voilà, on tourne la page Brice Samba, effectivement. On note aussi que du coup là les joueurs n'ont plus à aller faire constater leurs blessures à Clairefontaine. Désormais les décisions sont prises en amont. Ce sera demain là, le premier jour du rassemblement, et bien sûr on sera là sur RMC pour vous le raconter. Coup franc pour les Parisiens à 9 minutes de la mi-temps, Vitinha et Nuno Mendes.
1: Une faute d'Oibière, un petit coup de coude je crois sur João Neves. Coup franc pour Paris. Ça se tend un petit peu là, les Marseillais ont l'impression que ça siffle beaucoup en faveur du PSG. On va pas débattre de ça maintenant, mais il y a un ballon intéressant pour Fabien Ruiz.
0: Ouais, bien servi par Désiré Doué, mais derrière la remise de Ruiz est pas bonne, et la bonne intervention de Timothy Weah qui avait bien fermé l'espace sur le coup, le capitaine marseillais. Peut-être que Luis Enrique a indiqué à Désiré Doué de dézoner un peu vers le côté gauche, puisque là on le voit, ou peut-être de s'incorporer un peu au milieu de terrain. Là il vient de tacler devant Hojbjerg, mais il est passé le milieu de terrain marseillais, il trouve Aminarit.
1: Oui, avec servi par Højbjerg, il y a Weah qui vient en soutien côté droit, mais on repasse par les défenseurs avec Egan Reilly pour donc Naïef Aguirre. 37 minutes de jeu, 0-0. Si Egan Reilly est devant lui, attention, il y a Abdelli, jeu en triangle, et Højbjerg qui est un peu brouillon, qui donne un ballon très difficile à négocier pour Abdelli. Moi j'ai une dent contre Højbjerg, Max, hein, je te le dis tout de suite dans les dans les analyses. Je sais pas ce que tu en penses, mais je le trouve vraiment je trouve qu'il est très poussif en fait.
0: C'est comme l'impression qu'il a le capot qui fume à la 36e, quoi. C'est,
1: et puis du coup il en rajoute, il essaye des choses. Là il y a Goury qui va intercepter, qui va essayer d'accélérer côté.
0: Ouais, c'est dans les 30 mètres parisiens, il va encore la récupérer devant Fabien Ruiz, il entre dans la surface de réparation. Mopé, oh, il dévisse Harit, c'est pas fini, au deuxième poteau Harit dans la surface de réparation qui va travailler face à Nuno Mendes, le 102e poteau. Oh, il n'y a pas main de Zahir Emery, ballon dégagé par les Parisiens mais pas pour longtemps.
1: Avec Goury dans la surface, Goury qui va fixer, Goury la tentative de frappe, Goury dans un petit périmètre, il est bousculé légèrement, il n'y a pas de pénalty. Estime monsieur le texte, talonnade de Mopé qui s'est manqué, c'est pas terminé. Abdelli.
0: Abdelli le centre pied gauche vers le deuxième poteau, vers Harit. Oh, la reprise dans le contrôle finalement David Harit, le ballon retrait. L'intervention de Nuno Mendes. Oh, les Marseillais, c'est chaud dans la surface de réparation parisienne, mais ils n'arrivent pas à se mettre en position de tir. C'est dommage, mais ils gardent toujours le ballon.
1: Et avec Højbjerg à 25 mètres, Højbjerg pour Timothy Weah. Timothy Weah qui donne de nouveau au milieu danois, qui est pas loin de la surface, qui se retourne. Il a devant lui Angel Gomez. Ça essaye de combiner. Il n'y a pas de faute, estime monsieur le Tétier. Ah, le vélodrome va se tendre avec Désiré Doué qui accélère.
0: Ouais, attention parce que ça va très vite. Et le tacle, heureusement, d'Egan Reilly qui est salué comme s'il avait frappé au but. CJ Egan Reilly par le vélodrome. Et on met la pression à monsieur le Texier pour revenir sur les situations litigieuses juste avant. Et attention parce que là les Parisiens en transition, ils auraient pu faire mal. Abdelli s'est fait mystifier sur l'action, il a essayé d'attraper un Parisien, il n'y est pas parvenu, et derrière c'était chaud. Mais Max, quel enchaînement là, dommage pour les Marseillais, c'est frustrant.
2: Et oui, c'est vraiment dommage, que Goury qui avait fait un très très bon travail sur le côté gauche, et les Parisiens qui sont aux abonnés absents, hein. Nuno Mendes était seul contre Nils Mopay et Harit, et si Harit peut-être communique avec Mopay, il lui laisserait le ballon, il aurait été en position pour pouvoir tirer. Malheureusement, voilà, il lui a peut-être pas assez parlé, ou en tout cas pas assez vite, et c'est une action manquée, loupée de la part des Marseillais, en tout cas qui avait fait un gros travail sur le côté gauche, le Marseillais.
10: La réaction du Stade français.
0: Et alors on arrive juste avant, Harit aura quand même la satisfaction d'avoir fait obtenir un carton jaune à Nuno Mendes, parce que là il était bien passé sur le coup. Nouvel essai entre l'UBB et le Stade français, Romain Asselin.
10: Un petit jeune en cache un autre après Avogadro côté UBB. C'est Mathis Thibault qui marque pour le Stade français. Gros coup dur, double coup dur même pour l'UBB, qui venait de perdre Mathieu Jalibert sur blessure, touché à la cuisse, l'ouvreur des Bleus, remplacé aussitôt par Hugo Reus qui s'est complètement troué en tapant une chandelle, parfaitement exploité derrière par le Stade français qui va passer devant 8-5 avant la transformation. 8-5 pour Paris face à Bordeaux après un quart d'heure de jeu.
0: Et on a revu le ralenti, c'est limite sur Gouiri, hein, sur le double contact.
2: Il y a un petit contact.
0: Oui, oui.
1: Et là, il y a Angel Gomez qui essaye de partir, même si évidemment son fort, c'est pas la vitesse. Emerson qui va s'intégrer dans la surface. Le bon centre d'Emerson, c'est repoussé, pas terminé. Angel Gomez, la tentative de frappe. C'est pour Romain Asselin, ça.
0: C'est
1: trois points supplémentaires. Non, c'est pas possible. Angel Gomez qui a le corps totalement en arrière, qui se manque sur cette reprise. Et on en a pas parlé, mais la frappe manquée de Mopet a failli se retrouver en une passe D pour Amin Harit. Ça aurait été magnifique.
0: C'est ça.
1: La frappe pied gauche, Mopet, il s'en veut parce qu'il était en position vraiment très favorable tout à l'heure sur le coup chaud, le moment chaud dans la surface parisienne.
2: Et Gouiri, messieurs, pas très content, hein, sur la frappe d'Angel Gomez, hein, qui était juste à côté, qui aurait pu peut-être éventuellement récupérer le ballon, en tout cas qui était dans une meilleure position que
0: quand tu vois la tête de la frappe, personne ne sera content de voir ça en plus, hein.
2: Mais il se trompe presque de surface de pied, il la prend coup du pied alors qu'il aurait dû la prendre intérieur. Il est vraiment en manque de confiance, Angel Gomez, hein, cette saison.
0: Ouais, c'est ça. Bah, de toute façon, on dit souvent que la qualité de frappe est indexée à la forme du joueur. Bah, là, voilà, ça se confirme. Hein. C'est qu'il est.
2: On a vu
0: que
2: ça va pas du tout en ce moment.
0: Ah, bah non, c'est ça, exactement. Il reste 4 minutes 30 dans cette première période. Le PSG à l'attaque avec le ballon profondeur de Dembélé pour Doué. Encore un très bon tacle, la Marseillais de Naïef Aguerd dans les pieds de Doué. Le danger sera toujours là pour les Parisiens, mais au moins, les Marseillais peuvent avoir la tête haute après 41 minutes.
1: Et ce serait une touche côté droit. Il y a de nouveau une banderole à l'encontre de Franck McCourt. McCourt, game over, avec une petite dizaine de fumigènes juste derrière pour justement attirer les regards tout en haut du virage nord. 0-0 entre Marseille et Paris. Vitinha qui a le ballon et qui écarte côté gauche pour Nuno Mendes.
0: Ouais, Nuno Mendes avec Kvaratskhelia qui ne tente pas le 1 contre 1, hein, face à Timothy Weah. Peut-être là sur le coup, non, il préfère fixer et ressortir à chaque fois, le géorgien. Nuno Mendes pour Vitinha maintenant. Vitinha qui arrive à se mettre dans le sens du jeu. Il a l'ouverture avec Dembélé. Je pense qu'ils ont échangé. Dembélé et Doué, puisque Dembélé très souvent sur le côté droit. Le voilà qui travaille face à Emerson.
1: Ouais, Dembélé avec son pied gauche en l'occurrence. Fabien Ruiz en position de frappe ou presse, même s'il y a une sortie de Pierre-Emile Højbjerg. Un ballon pour Kvaratskhelia qui va donner décalé. C'est bien fait pour Désiré Doué. Le centre de Désiré Doué, la tête Dembélé. Oh, qui se manque. Dembélé avait, après un coup de billard, qui au deuxième poteau avait l'occasion peut-être de cadrer sa tête. Il a, je pense, involontairement mis le ballon en retrait.
0: Ah oui, parce qu'il avait le but vide, hein, Ousmane Dembélé, mais voilà, en arrivant lancé comme ça, c'est difficile pour lui. Mais là, il a le ballon avec son pied gauche, il va enrouler vers le deuxième poteau, vers Kvaratskhelia, les deux amis en course pour le ballon d'or. Et la très bonne intervention d'Amin Harit qui fait une sacrée mi-temps. Amin Harit là qui a récupéré le ballon à l'épaule face à Kvaratskhelia, mais qui perd le ballon derrière.
1: Et là il y a des petits coups, ça joue physique, ça joue rude avec les bras, avec les cuisses également. Désormais Désiré Doué dans un petit périmètre face à 3 ou 4 Marseillais. Le bon ballon peut-être pour Fabien Ruiz qui décart, qui est à côté droit pour Dembélé qui va aller fixer. Dembélé il est face à Emerson pour Fabien Ruiz. La frappe de l'Espagnol qui est contré par Imad Abdelli.
0: Et Abdelli qui va faire le pressing derrière face à Vitinha. Attention à ne pas perdre trop d'énergie pour Abdelli, mais au moins ça permet aux Parisiens de reculer un peu. Les Marseillais ont fait reculer les Parisiens de quelques mètres, mais attention, la nouvelle vague parisienne arrive avec Ousmane Dembélé sur le côté droit. Le travail avec son pied gauche, du Dembélé, la frappe, elle est au-dessus. La tentative du Parisien qui arrive à créer des choses en partant de son côté, mais là ça n'a rien donné avec ce tir non cadré.
1: Oui, ça passe bien au-dessus de la cage de Geoffrey Delange. On revoit là dans la tribune de presse au ralenti le centre de Désiré Doué, la déviation de la tête d'abord, et Dembélé, je ne sais pas si il est en position vraiment de pouvoir se matcher ce ballon de la tête pour marquer. Du coup il met ce ballon en retrait, mais il y avait plus de Marseillais dans les 5m50 de cette surface olympique.
2: C'est incompréhensible, hein. J'ai revu le ralenti, j'ai l'impression qu'il subit un peu le ballon. En effet, il a l'air de vouloir mettre le ballon en retrait, mais il n'y a absolument personne. Désiré Doué qui a fait un très bon travail, hein, notamment sur le côté gauche. Mais ouais, c'est surprenant de la part du ballon d'or français d'avoir essayé de piquer cette tête de cette manière.
0: Le ballon pour Geoffrey Delange, la sortie de balle marseillaise. Là c'est bien joué avec Abdelli, mais attention, ils sont pressés, hein. Le duo Abdelli-Hojberg par Ruiz et Vitinha, mais ils arrivent quand même grâce à Aguerd à se sortir de cette situation. Les Marseillais, Aguerd de nouveau qui va allonger, et là malheureusement il n'y a personne à la retombée. Ni Mopé ni Angel Gomez ne sont proches du ballon.
1: Et en plus ce sont des petits gabarits, hein, côté olympien, devant Angel Gomez et Nil Mopé. Ballon pour Nuno Mendes, 1 minute et 10 secondes à jouer avant la fin du temps réglementaire de cette première période. Marseille 0 Paris 0, ballon dans les pieds de Joao Neves qui voit la transversale peut-être vers Zaïre Emery ou Dembélé. C'est plutôt Vitinha qui passe la ligne médiane.
0: Ouais, Vitinha qui franchit quelques mètres là, qui va trouver Dembélé encore en position d'ailier droit, qui revient avec son pied gauche. Dembélé, non, finalement il repart de l'autre côté, le ballon d'or français, Ousmane Dembélé avec son pied gauche. Il y a un appel de Fabien Ruiz, mais il y a plutôt de l'espace trouvé de l'autre côté avec Varadzki. Il y a contrôle poitrine du géorgien et le 1 contre 1 avec Timothy Weah. Le voici, il va trouver Désiré Doué désormais.
1: Désiré Doué, la piche nette vers Fabien Ruiz en position de hors-jeu, je pense. Oui, le drapeau s'est levé, même si un talonnade, l'arbitre laisse jouer avec désormais Mopé qui talonne pour Ibier Abdelli qui remet en retrait vers Geoffrey Delange. Effectivement, il a préféré, monsieur Le Texier, laisser les Marseillais avancer, même si c'était compliqué, un petit peu brouillon dans la sortie de balle. Toujours 0-0 et je crois que c'est Désiré Doué qui se tient la cheville.
0: Ouais, mais il s'accroche pour se relever et pour ne pas que le jeu soit arrêté. De toute façon, monsieur Le Texier avait indiqué qu'il fallait continuer de jouer. Timothy Weah avec le ballon, il a Kvaratskhelia face à lui, la solution Abdelli mais qui est bien pressé par Fabien Ruiz. On repasse en retrait avec le gardien Geoffrey Delange. Hojberg arrive pour une première solution et c'est Mopé qui est trouvé à mi-distance.
1: Ouais, dans l'axe c'est compliqué parce qu'il y a un gros pressing de Pacho, mais il s'en sort bien. Il donne à côté gauche à Emerson Palmieri, devant lui pour Guiri donc côté gauche depuis la sortie de Paichao. Angel Gomez qui est pressé, chassé par João Neves et qui repasse par son gardien.
0: Ouais, dommage Angel Gomez là encore une fois qui a du mal à se retourner. Abdelli, attention, la remise en retrait vers Delange qui allonge maintenant le jeu. C'est Hojberg qui est là pour dévier le ballon de la tête, pour trouver Nil Mopé. Maintenant les Marseillais arrivent à garder le ballon depuis quelques minutes, ça leur fait du bien alors qu'on est dans le temps additionnel de cette première période.
1: Les 4 minutes annoncées, déjà 20 secondes un petit peu plus de passé. Les Marseillais qui veulent toujours relancer court, ils ont quand même ce mérite là Max d'essayer. Techniquement évidemment c'est pas le PSG, c'est pas une équipe Ligue des Champions, mais au moins ils essayent de ressortir proprement. Ballon pour Kvaratskhelia qui accélère.
0: Attention, il y a peut-être de l'espace là pour les Parisiens pour finir cette mi-temps avec Désiré Doué qui est trouvé, qui a retrouvé tous ses moyens. La bonne passe de Doué vers Kvaratskhelia, le centre de Kvaratskhelia dévié et finalement dégagé par Emerson juste avant que le ballon ne sorte. Ah, finalement il est bien sorti ce ballon, il est bien sorti et il va être redonné à Geoffrey Delange pour un renvoi aux 6 mètres.
1: Oui, ça s'est joué à quelques millimètres sûrement. L'arbitre de l'autre côté a décidé, semble avoir vu, on va nous le vérifier, que le ballon était sorti. Ouais, ça se joue, oui. Il est quand même bien sorti

0: Il s'est pris le mur Abdelli et ben on va revenir au tout début de l'action. Voilà, c'est ça.
1: D'Angel Gomez qui avait fait faute, mais là il s'est pris Abdelli de plein fer. Effectivement, Nuno Mendes, il était parti facile hein, dans l'enchaînement de dribble avec ses longues jambes là pour mystifier 2-3 Marseillais. João Neves qui est à côté gauche pour Kvaratskhelia, il est devant lui Fabien Ruiz ou peut-être Désiré Doué. Il va dans l'extérieur du pied essayer de servir Désiré Doué.
0: Ouais, elle est déviée, mais elle arrive bien dans les pieds du Parisien qui arrive à se l'emmener, à dévier pour Kvaratskhelia. Mais la bonne intervention défensive d'Amin Harit, encore une fois, qui abat un gros boulot. Mais là, le ballon est perdu par Abdelli. Attention, parce que les Marseillais peuvent être en danger.
1: Ah, trop de ballons perdus côté Marseillais, même si là, il y a Zaïre Emery qui va écarter côté droit pour Ousmane Dembélé. Attention, danger dans la surface de réparation. Vitinha qui se retourne. Vitinha, pied gauche. Ça va aller pour les Marseillais avec Ouéa qui ne s'embarrasse pas, qui dégage assez loin. C'est récupéré par Pacho.
0: Encore 1 minute 10 à tenir pour les Marseillais pour arriver au vestiaire avec ce score de 0-0 qui serait déjà une petite victoire. Le ballon pour Désiré Doué sur le côté gauche. Là, il a raté son dribble. Et Timothy Weah peut récupérer ce ballon sans trop d'effort, même si derrière son dégagement a été contré. Et Désiré Doué peut récupérer cette balle en étant très haut pour les Parisiens.
1: Avec Nuno Mendes devant lui, il n'y avait pas de solution, donc il repasse par le milieu avec Zaïre Emery pour Marquinhos. Marquinhos pour Dembélé. Dembélé face à Emerson, il va accélérer. Ousmane Dembélé en retrait pour Marquinhos. Pas terminé. Marquinhos qui laisse le ballon à Ousmane Dembélé. Le petit crochet, la frappe enchaînée. Attention, Dembélé pied droit, c'est enroulé. Ça passe un bon mètre à droite du poteau de Jeffrey Delange, toujours 0-0.
0: Ouais, ils tirent la langue les Marseillais dans cette fin de mi-temps entre les ballons facilement perdus et l'absence de pressing haut pour batailler. Ça aurait pu être plus dangereux que ça. 0-0 toujours dans cette rencontre. Le dégagement de Jeffrey Delange, une fois que tous les Marseillais se seront positionnés autour de quelqu'un, c'est Mopé qui est recherché de la tête face à João Neves. Ça culmine pas très haut, mais ça fait un beau duel tout de même, remporté par le Parisien.
1: Ah, ça va être un vrai défi pour les Marseillais en deuxième période, parce que souvent ils ont fait de bonnes premières périodes à Rennes, notamment à Istanbul, et ils se sont écroulés par la suite. Ce sera le défi de l'OM puisque c'est déjà la mi-temps, le défi de l'OM dans les 45 prochaines minutes.
0: Voilà, ce qu'on a vu, on l'a déjà vu, t'as raison Flo, depuis le début de saison, c'est dans quelques minutes que ça va se jouer, donc pour les Marseillais qui pour l'instant tiennent le PSG en respect. 0-0 à la pause dans cette rencontre. On va prendre le temps d'analyser ce qu'on a vu, Max, pendant les 15 minutes de la mi-temps. Vous allez pouvoir venir également au 32-16, que vous soyez supporter marseillais ou parisien. On fait un point sur le rugby. L'Union Bordeaux-Bègles reçoit le Stade Français, Romain Asselin.
2: La 26e minute, c'est Paris qui est devant, 10-5, un essai de chaque côté, et ça envoie du jeu dans tous les sens. Vraiment très plaisant ce match de clôture de la 3e journée du top 14. Pour l'instant, 10-5, donc 26 minutes de jeu.
0: Merci Romain, on revient très vite avec Max Chano pour débriefer ces 45 premières minutes. 0-0 à la pause entre Marseille et le PSG. À tout de suite sur RMC.
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2: Il est 21h37, on est de retour au Vélodrome sur RMC avec Maxime Chanot. 0-0 à la pause entre l'OM et le PSG. On parie tout de suite sur ce match.
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2: Avec le retour de Johan Bredov qui nous avait annoncé Paris gagne les demi-temps.
5: Ouais, moi déjà, voilà, tu vois, c'est ça, c'est le pari mort hein, au bout de 45 minutes. Merci Jean-Louis. 1,54.
2: Ouais, c'est important de rappeler les choses.
5: Hein. C'est vrai. Mais quand il n'y a pas Kevin Diaz, je suis moins bon en fait. Je prends ouais, moins aux côtés de Maxime Chanot.
6: Ouais, Maxime Chanot a souvent raison. Et d'ailleurs, j'avais dit.
5: Ouais, parle de toi,
6: nul à la
5: mi-temps.
6: Ouais,
5: non, bah,
6: oui, exactement, t'as compris ce que j'ai
5: fait. C'est vrai que t'avais dit que ça allait être compliqué en première période et que la victoire parisienne se dessinerait en seconde. C'est 1,54 d'ailleurs la victoire parisienne, Maxime. 3,25 le nul, 5,90 la victoire de Marseille. Du coup, tu vas sur quoi? La victoire parisienne, un score, un buteur?
6: Je reste sur la victoire parisienne avec un but d'Ousmane Dembélé.
5: Et bah, le but d'Ousmane Dembélé côté à 2,25. Et si tu le couples à la victoire parisienne, la cote passe à 2,70.
6: C'est pas mal, je sais.
2: Merci, Johan, rmcsport.fr, pour tous les conseils de la Dream Team.
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2: Bon Max, qu'est-ce que tu as pensé de ces 45 premières minutes des deux côtés?
6: Alors on va déjà commencer par l'Olympique de Marseille parce que j'imagine que peu auraient pensé que l'OM serait à égal avec le champion en titre, le Paris Saint-Germain à la mi-temps. Mais il faut être très honnête, j'ai beaucoup aimé le plan de jeu de Genesio. Alors on se posait la question, messieurs, pourquoi Genesio avait décidé de jouer à 4 derrière? Eh bien je pense qu'on a compris, on l'a vu en tout cas sur les premières minutes de ce match, c'est que l'Olympique de Marseille n'a pas eu peur de jouer. Et je l'avais dit un peu plus tôt, si Genesio avait décidé d'ajouter un défenseur central supplémentaire, eh bien l'équipe de l'Olympique de Marseille aurait été forcément déforcée au milieu de terrain. Ils n'auraient pas eu pu avoir l'occasion d'avoir autant de possession de balle. Donc je trouve que c'était
2: vrai,
6: un bon
2: Max,
6: choix.
2: Mais la question va peut-être se poser pendant le match, puisque à chaque fois c'est en deuxième période que l'OM a explosé ces derniers temps, en faisant comme ça aussi 45 bonnes premières minutes.
6: Hein. Exactement, et c'est là qu'on va voir si Genesio ou non a appris entre guillemets de ses erreurs, ou en tout cas est au courant un petit peu des carences de son équipe. On l'a vu sur les deux derniers matchs, et notamment en Turquie contre le Beşiktaş, où vous l'avez dit messieurs, l'équipe de l'Olympique de Marseille a complètement explosé physiquement. Après 45 premières minutes, donc on va voir s'il va y avoir des ajustements, mais en tout cas j'ai envie de mettre en avant le jusqu'au boutisme des Marseillais, la mentalité affichée, l'audace. Ils n'ont pas eu peur, ils ont regardé les Parisiens les yeux dans les yeux, et ma foi ils m'ont quand même fait une bonne impression, ces Marseillais. Je sais pas ce que vous en pensez.
2: Bah écoute, on va voir si Joris, qui est supporter marseillais, qui a fait le 32-16, partage ton analyse. Salut Joris, bienvenue.
7: Bonsoir messieurs.
6: Salut Joris.
2: Bon, tu t'attendais pas à ça, non?
7: Je m'attendais pas à ça, oui et non, puisque ça va dans le sens de nos premières mi-temps qui sont bonnes en général. Mais ce que j'ai apprécié, c'est qu'on est au stade Vélodrome, on les regarde dans les yeux sur la première mi-temps, on n'a pas à rougir de ce qu'on a fait sur la première mi-temps. Il faut qu'on arrive à concrétiser sur nos temps forts, mais je vois une équipe qui est concernée, je vois des joueurs qui sont concernés sur ce qu'ils font. Donc oui, c'est encourageant. Après, on joue contre la meilleure équipe d'Europe que tout le monde craint, et c'est ce qu'on aurait pu craindre le plus en arrivant au stade ce soir. Mais il faut capitaliser sur ce genre de rencontre. Après la trêve, il y aura des matchs beaucoup plus à notre portée, et c'est là qu'il faudra faire le plein. Même si je dis pas qu'on va bazarder la deuxième mi-temps, loin de là. Mais ce que je vois, c'est intéressant, et ça pousse à avoir envie d'être conquérant. Si j'ai un petit coup de gueule à passer vite fait, c'est sur ceux qui ont oublié qu'ils étaient supporters de l'Olympique de Marseille. Faut pas venir qu'au stade que quand c'est bien, hein, que quand c'est beau, que quand c'est rose.
2: Toi, tu y es au stade, là?
7: Oui, je suis là, ouais. Je suis en train d'attendre patiemment.
2: Et ça t'énerve que ce soit pas plein pour un OM-PSG?
7: Ben non, je sais pas que ça m'énerve ou non, mais on est supporters de l'Olympique de Marseille tout le temps. Moi, demain, l'OM peut être en national, s'ils veulent, il y aura pas de problème, je serai au stade avec eux. Et c'est ça que je veux dire. Mais cette équipe, on le sait, on a tout dit, le manque de talent et tout, c'est bon, on va pas en parler pendant 10 ans. Mais quand on est supporter d'un club, on y va jusqu'au bout. Et moi, de ce que je vois sur les 45 premières minutes, ben, j'ai envie d'être avec cette équipe. Genesio a fait son mea culpa aussi un peu sur des trucs où il n'avait pas compris. Et ben, on va voir sur la deuxième partie du match, mais il faut être avec eux. Et puis ça reste un match de foot. Hein. Amin Harit l'a dit, c'est 11 humains contre 11 humains. Donc,
6: après 11 humains côté Paris Saint-Germain qui ont quand même un peu plus de qualité que les Marseillais, sans leur manquer de respect. Mais c'est vrai que les Marseillais, sur cette première période, vraiment ont joué en équipe. Et je pense que c'est ce qui a fait la force, en effet, hein, du bloc marseillais, du groupe marseillais.
7: Après, sur l'action de Mopé, on peut regretter un peu de justesse technique, mais ça va se jouer sur, comme souvent sur des gros matchs, sur des détails. Si on y arrive, ça sera du bon au cœur pour tout le monde et pour même pour l'équipe.
1: Mais
7: bon, pour
1: l'instant, ça pourrait lancer la saison, mais c'est pas fait. Encore une fois, on a en tête les deuxièmes périodes de ces derniers matchs. Merci Joris d'être venu sur RMC. À très bientôt. Le PSG, t'en as pensé quoi, Max?
6: Bah écoute, un petit Paris Saint-Germain, et notamment sur les 10 premières minutes, on sent que c'est encore une équipe qui cherche. C'est assez paradoxal parce que Luis Enrique a remis l'équipe qui se connaît très très bien, notamment par rapport à la saison dernière. Après, ils ont été bien gênés par le bloc marseillais qui a joué assez bas quand même. Et c'est vrai que même si le Paris Saint-Germain a énormément de talent, ils sont quand même un peu plus en difficulté contre ce genre d'équipe. En tout cas, des équipes qui ont tendance un petit peu à les attendre. Et on l'a vu, hein, 2-3 fois, les Marseillais ont pu contre-attaquer les Parisiens, et notamment dans le dos de Zaire Emery et de Nuno Mendes. Donc attention à eux sur la deuxième mi-temps, vraiment de bien couvrir les couloirs. Mais voilà, je suis pas trop inquiet, Jean-Louis, parce qu'on sait que c'est une locomotive qui est parfois en mode diesel, entre guillemets. Je sais pas si les trains sont jamais en mode diesel, on va dire une voiture en mode diesel. Locomotive, ça marche au charbon, et c'est ça. Et que j'imagine bien les voir accélérer en deuxième mi-temps. Et puis il y a aussi une caractéristique en prenant en considération, c'est que j'imagine que les Marseillais vont se fatiguer, et quand les joueurs se fatiguent, ça perd un peu de lucidité, et puis ça laisse des espaces, et des espaces contre des joueurs de classe internationale national comme Dembélé, Gvara ou Doué, souvent ça fait mouche. Donc on va voir ce que ça va donner. Mais en effet, un petit peu déçu par rapport notamment les 25 premières minutes du Paris Saint-Germain.
1: Et le banc de touche aussi peut faire la différence.
6: C'est ça, exactement.
1: Ferran Torres à Cliouche, quand il y aura des espaces et que Marseille fatiguera, ça pourra sans doute faire la différence. Un peu plus que le banc marseillais, en tout cas, dont on a parlé avec Flo tout à l'heure. Le rugby, où en est-on entre l'UBB et le Stade Français, Romain Asselin?
8: La 34e minute, le score n'a pas bougé, 10 à 5 pour Paris, qui a un ballon d'essai peut-être dans les 22 mètres de l'UBB. Ah, le ballon est perdu, c'est relancé par Bordeaux, mais il y a un temps de jeu effectif qui est dingue. Attention au rebond, parce que ça peut profiter aux Bordelais avec ce ballon récupéré par Avogadro, qui a failli remettre à l'intérieur en entrant dans les 40 mètres parisiens. Et le jeu est arrêté à nouveau par Monsieur Rosier, qui il y a deux minutes a distribué un jaune à Damien Penaud. Les esprits s'échauffent, c'est un peu chaud sur la pelouse de Chaban. Pour l'instant, c'est Paris qui mène 10 à 5. Il reste 6 minutes avant la sirène de cette première période.
1: Merci Romain, à tout de suite pour la fin donc de cette première période et le coup d'envoi de la seconde ici au Vélodrome. Il y a 0-0 entre l'OM et le PSG. On revient ensemble sur RMC dans quelques secondes. Et sachez qu'il n'y a personne à l'échauffement. C'est une indication aussi pour la reprise. À tout de suite, restez avec nous.
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1: On est de retour au Vélodrome, il est 21h47 sur RMC. C'est la pause 0-0 entre l'OM et le PSG. Florent Germain, Maxime Chanot, ça va reprendre d'ici quelques secondes. Est-ce la mi-temps au rugby entre l'Union Bordeaux-Bègles et le Stade français, Romain Asselin?
8: Pas encore, 36e minute et c'est toujours aussi fou hein, comme rythme. L'UBB a failli marquer avec Reus qui pensait avoir aplati, mais énorme défense de Motassi, même si alors que Lucas s'apprêtait à jouer, à taper une pénalité parce qu'il y avait une situation d'avantage pour l'UBB, Monsieur Rosier demande à l'instant la vidéo pour checker tout ça. Pour l'instant c'est Paris qui mène 10-5 à la 36e. C'est pas terminé cette première période.
1: Alors on va rester avec toi juste avant la décision. Je vous donne les scores à l'étranger puisque donc ça joue en Espagne. La Real Sociedad mène 1-0 à Valence. En Italie, Milan grâce à Pulisic mène 1-0 face à Lecce. Voilà pour les scores du jour. 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Je vous rappelle également la troisième place de Paul Sexas. Ah oui, à Porto Benfica aussi 0-0 dans cette rencontre. C'est quand même le choc au Portugal après 16 minutes. Et donc Paul Sexas, alors vas-y, on a la décision, Romain.
8: Pas encore, c'est le public de Chaban qui met la pression sur le corps arbitral.
1: Ah, ils m'ont eu.
8: Ils t'ont eu, ouais, mais ils essaient d'influencer, mais c'est litigieux. Hein. Franchement, je ne sais pas qui pourra dire avec certitude si Hugo Reus a aplati le ballon ou pas. Il y a le bras de Motassi, défenseur du Stade français en dessous. Il est accordé, cet essai, il est accordé par Monsieur Rosier. Égalité, 10 partout avant la transformation entre Bordeaux et Paris. Il va rester 4 minutes.
1: Très bien, donc je vous donnais les scores à l'étranger. Je vous rappelais que Paul Sexas a pris la 3e place du contre-la-montre des championnats du monde à Montréal. Et grâce à Maria Azé, on devrait pouvoir l'entendre sur RMC d'ici à minuit. Donc, premier Français depuis 12 ans, si j'ai bien suivi, a remporté une médaille donc sur le chrono au championnat du monde. Alors, pas de changement hein, des deux côtés, bien sûr. Les Parisiens sont les premiers à revenir puisqu'ils sont dans le tunnel, prêts à ressortir. J'imagine Flo que bon, la question dans les discussions entre suiveurs marseillais, c'est de savoir ce qui va se passer maintenant. Parce que là, les 45 premières minutes, c'est un peu du déjà-vu. Un OM capable de rivaliser avec les meilleurs.
6: Oui, c'est du déjà-vu, même si honnêtement, bon, beaucoup de monde à Marseille, enfin, on ne pensait pas que l'OM allait tenir en échec le PSG, ne serait-ce qu'une mi-temps. Donc c'est déjà une bonne petite surprise. Est-ce que c'est dû aussi à un pari un peu approximatif, un peu poussif? Sûrement, mais c'est vrai que, comme on le disait en fin de première période, il y a pour le coup, très probablement dans le discours de Genesio, le fait que dans un match différent, eh bien, ça doit être différent. On ne peut pas comme ça craquer à l'heure de jeu ou en deuxième période globalement, comme ça a été trop le cas notamment à Beşiktaş, ne serait-ce que jeudi dernier.
1: Alors, on va surveiller les changements éventuels, bien sûr. J'ai vu personne s'échauffer pendant la pause et j'ai l'impression que les Parisiens ne sont pas tous revenus encore, mais voilà, il manque João Neves, mais sinon ce sont les 11 mêmes. Et pareil côté marseillais, on est d'accord.
6: Oui, tout le monde est là. Angel Gomez se positionne. Je ne sais pas si on peut dire que l'OM a perdu gros avec Pai Chao, mais en tout cas Angel Gomez, depuis qu'il est entré en jeu, n'a pas montré grand chose. Et après, c'est pas du tout le même profil quand même hein. Quand il y avait Mopé et Guiri dans l'axe, on comprenait ce que voulait faire Genesio avec leur qualité et leurs défauts. Parfois c'était intéressant quand même. Et là Angel Gomez, il est peut-être un petit peu frêle, en tout cas dans un registre différent que ne l'était évidemment Guiri et Mopé.
1: La deuxième période d'OM-PSG va être lancée par Monsieur Le Texier. 0-0 dans cette rencontre, donc c'est une petite victoire pour l'instant pour les Marseillais, mais il faut aller au bout de cette belle prestation pour peut-être marquer un tournant sur la saison. Le coup d'envoi donné par les Marseillais qui vont aller mettre la pression dans la moitié de terrain parisienne, donc 0-0 et encore donc 45 minutes à tenir, voire pourquoi pas, parce qu'il y a une ou deux incursions côté marseillais, va créer du danger sur cette défense parisienne. Et pour le PSG, il y a 45 minutes pour montrer un visage quand même même de double champion d'Europe qu'on n'a pas vu pour l'instant.
15: La tête de Timothy Weah qui va directement sur celle d'Angel Gomez avec Guiri, le registre plus technique que ne l'est Paichao, moins de puissance peut-être, mais en tout cas Amine Guiri est désormais sur le côté gauche. Il essaie de combiner, de se retourner, le ballon est subtilisé par Zaïre Emery, il est poussé dans le dos là, Zaïre Emery, par Amine Guiri, ballon toujours parisien avec le capitaine Marquinhos.
1: Ouais, et les Marseillais se replacent tous en bloc, hein. On recule de quelques mètres, on laisse les Parisiens faire ses premiers mètres, on va pas les chercher trop haut non plus dans la relance. L'ouverture de Vitinha en profondeur vers Désiré Doué qui a retrouvé le côté droit de l'attaque.
15: Ah, le bon contrôle de la poitrine de la part de Désiré Doué qui temporise un petit peu, il a vu sur son côté droit Zaïre Emery qui va centrer, c'est contré par Emerson. Ce sera une touche donc en faveur des Parisiens alors qu'il y a une banderole qui se prépare notamment pour Stéphane Richard et McCourt me semble-t-il. Les ultras sont assez chauds, hein. En bas du virage sud, le CU84 aime bien, eh bien envoyer quelques petites piques lors des matchs à domicile. Ballon pour Fabien Ruiz qui écarte, attention, vers Zvaratskhelia.
1: Oui, il a de l'espace là, le géorgien face à Timothy Weah, il attend l'arrivée d'Arid qui le pousse lui aussi au niveau de l'épaule. Il ressort le ballon pour Vitinha maintenant, le portugais qui hésite à aller côté droit puis à aller côté gauche. Finalement il temporise, garde le ballon très longtemps et écarte finalement pour Désiré Doué.
15: Désiré Doué, il est un peu seul, il va centrer, il va fixer, dribbler, il est entré dans la surface, la frappe pied gauche qui n'est ni touché ni contré et qui ne gêne pas donc un Geoffrey Delange qui se couche sans problème sur ce ballon là et qui le capte avant de pouvoir relancer les siens. Il y a un décompte qui est initié là par monsieur Le Texier, mais ça va pas bien loin puisque c'est déjà un dégagement. Il n'y a pas de faute là sur Mopet de la part de Pacho. Ok, ça joue pour Fabien Ruiz.
1: Oui, il a fini au sol, hein, l'attaquant marseillais. Et les Parisiens qui vont développer une attaque avec la transversale de Nuno Mendes vers Doué qui résiste au retour d'Emerson mais qui se désaxe. La fin de centre de Désiré Doué, il a mordu l'extérieur de Doué, la tête et la prise de balle de Geoffrey Delange sur cette tête de Nuno, de João Neves qui s'était incorporé dans la surface de réparation. C'est pas le plus grand mais il a un bon timing et c'est un des rares tirs cadrés parisiens dans cette rencontre.
15: La banderole, j'y vais vite fait ou pas
6: sur Emerson, pardon Flo, hein, trop facilement d'ailleurs, hein, ça fait la quatrième fois du match, hein, qu'il lui fait la même en faisant semblant de centrer sur son pied droit et puis derrière en rentrant sur son pied gauche. Et lui qui a donné une merveille de centre de l'extérieur du pied droit. Et d'ailleurs tu l'as dit, hein, c'est João Neves, hein, qui touche le ballon de la tête, qui n'est pourtant pas le plus grand mais qui a un très très bon timing, le Parisien.
15: Marseille un peu en difficulté, ouais, là avec Dembélé qui est servi par Vitinha. Ça va être récupéré par Amine Harit. Allez rapidement là, puisque je l'avais annoncé, la banderole des ultras, même si Amine Harit va d'abord percer pour Serenil Mopé, peut-être à gauche désormais Amine Guiri dans un instant.
1: Ouais, il y a de l'espace, voilà, il est trouvé. Amine Guiri en 1 contre 1 avec Zaïre Emery, préfère ressortir. On va pas tenter le coup côté marseillais. Abdelli, on est ressorti avec Harit qui a dézonné de nouveau pour Guiri. On est sur le côté gauche avec Emerson maintenant pour Abdelli. On fait sortir les Parisiens, le ballon pour Højbjerg
15: avec pas de solution en tout cas, de l'impression. Décision, Højbjerg, Abdelli au milieu de terrain, c'est parfois compliqué. Et Dembélé peut avancer dans le contre pour Désiré Doué. Là, il y a un vrai coup à jouer pour le Paris Saint-Germain. Il entre dans la surface, Désiré Doué, il y a Dembélé, il y a surtout Varadskhelia. La frappe qui n'est pas assez appuyée et qui est bien captée par Geoffrey Delange. L'OM est immortel avec ses 127 ans d'histoire et de passion. Et là, petite pique et petit avertissement, Richard McCourt, nous ne laisserons pas notre club mourir entre vos mains. Je pense que ça fait référence à une prise de parole
1: de Stéphane Richard.
15: Stéphane Richard qui a dit qu'il ne fallait pas croire que l'OM était hors de danger et que les déboires financiers ne pouvaient pas laisser planer, pourquoi pas, un risque de banqueroute. Et donc voilà,
1: faire comme Bordeaux,
15: voilà faire comme Bordeaux ou comme les clubs qui sont en grande difficulté financière. Ballon pour les Marseillais.
1: Ouais, les Marseillais à l'attaque avec encore un bon travail d'Amine Harit qui va ressortir vers Timothy Weah. Peut-être position de frappe pour lui. Weah, la frappe, elle est contrée. Et le ballon qui va terminer peut-être en corner. Si personne ne le sauve, ça va être un corner pour l'OM. Donc 0-0, c'est la mi-temps au rugby. Donc le score romain, c'est là entre l'UBB et le Stade français.
8: C'est Paris qui est devant. Des Parisiens en mode chien de la casse ce soir à Chabans qui mènent 12 à 10 après 40 minutes.
1: Très bien, merci Romain. On peut préciser sur la banderole quand même que s'il y a bien quelqu'un qui n'a pas laissé mourir l'OM, c'est Franck McCourt pendant toutes ces années.
15: Ça, c'est clair. Voilà. Ah non, mais de toute façon, quand tu mets 700 millions d'euros, ce qui est le chiffre qu'on nous confirme dans l'entourage de l'actionnaire, ça doit être difficile à vivre ces remarques-là. Le corner pour l'OM, Angel Gomez, la tête parisienne de la part de Pacho.
1: Mais le danger n'est pas encore repoussé totalement avec de nouveau Angel Gomez pour mettre ce ballon dans la surface de réparation. Il préfère jouer à l'entrée de celle-ci avec Abdelli maintenant qui conduit le ballon, qui fixe 4 parisiens, qui ressort cette balle pour Emerson.
15: Emerson, il n'était pas en position de centrer, c'était compliqué. Angel Gomez, ce ballon dans la boîte, la tête de Mopé dégagée par les parisiens avec Fabian Ruiz qui trouve uniquement Angel Gomez. Il y a un coup à jeu peut-être pour les Marseillais avec désormais Emerson Palmieri.
1: Il y a un manque de présence dans la surface de réparation, donc pas d'intérêt de mettre un centre. Abdelli, le ballon qui est ressorti par les Marseillais, il y a le pressing du seul Fabian Ruiz, donc c'est facile pour les Marseillais pour garder la possession de balle avec Aguirre qui va trouver Angel Gomez.
15: Angel Gomez côté gauche, il y a un appel de Mopé. Mopé qui va peut-être avoir du mal à contrôler ce ballon, même s'il va essayer de l'empêcher de sortir. Pas de chaud, je crois que le dégagement a été légèrement contré. Oui. Ce sera une touche en faveur du PSG.
1: 51 minutes de jeu dans cet OM PSG, toujours 0-0 et on a toujours pas max de trop de danger côté parisien, même s'il y a eu deux tirs cadrés mais sans trop de difficultés pour Delange.
6: Oui, les Marseillais qui ont très très bien débuté en effet la seconde période aussi avec un pressing très haut, un pressing intense. Voilà, ils nous ont montré quelques carences physiques sur les derniers matchs. Là, pour l'instant, c'est pas le cas, même si Hochberg, vous remarquerez, messieurs, hein, qui est quand même beaucoup moins intense dans ses courses.
1: Attends, il y a de l'espace. Il y a de l'espace pour Gouiri sur le côté gauche. Ah, elle est sortie finalement, cette balle. Elle est sortie. Le drapeau s'était pas levé dans un premier temps. Gouiri a enchaîné et finalement, le ballon est sorti, mais au profit des Marseillais. Hein. Et oui, tu me disais sur Hochberg.
6: Bah, vous remarquerez, un petit peu, ouais, ses courses à haute intensité qui ont relativement baissé. C'est moins le cas d'Abdelli, hein, qui continue quand même assez intensément son pressing, ouais. Mais c'est vrai que côté danois, Hochberg, c'est un peu plus compliqué à voir s'il va arriver à tenir les 90 minutes.
1: Ouais, mais il n'y a pas de solution, c'est ça aussi, hein. Il n'y a pas de milieu de terrain pour le faire souffler. Le centre deuxième poteau de Mendes, attention à Dembélé qui la ressent pour Kvaratskhelia. Oh, c'est à côté, la talonnade du géorgien Kvishak Kvaratskhelia sur cette remise en une touche d'Ousmane Dembélé. C'était subtil, c'était très bien joué de la part du géorgien. Il a juste manqué quelques centimètres pour ouvrir le score.
15: Ouais, superbe ballon, hein. Vraiment, compliqué à redresser pour Ousmane Dembélé. Il a l'intelligence de centrer en première intention ce plat du pied, ce petit ballon en retrait sur la ligne des 5m50 avec cette talonnade donc de la part de Kvaratskhelia, le geste magique qui passe à quelques centimètres du poteau de Geoffrey Delange. 53 minutes de jeu, 0-0 entre Marseille et le Paris Saint-Germain. C'est un match assez indécis, même si les Parisiens ont globalement le ballon, notamment maintenant avec Marquinhos. Ouais,
1: sacrée inspiration Max, hein.
6: Ouais, c'est très très bien joué de Dembélé, hein, d'avoir vu justement son compère géorgien. C'est là, bon, j'ai pas trop envie de lancer de débat, messieurs, mais un Gonzalo Ramos, par exemple, qui est parti du côté du Milan AC, eh ben, c'est un profil qui manque aujourd'hui au Paris Saint-Germain contre des blocs qui quand même.
1: Attention à Dembélé! Oh, l'occasion encore énorme pour les Parisiens! Encore une fois, un centre de Nuno Mendes, parfaitement touché, et Dembélé qui vient fermer la porte au deuxième poteau. Il est seul parce qu'il est en retard, Emerson sur lui, mais il rate complètement sa reprise. Il est en déséquilibre, en train de tomber après un rebond au sol et il envoie ce ballon dans les nuages. Mais nouvelle grosse alerte sur le but marseillais.
15: Ça devient compliqué pour l'OM. Attention avec Geoffrey Delange qui attend souvent, je le disais, le dernier moment pour relancer. Là ça passe quand même, mais ça a failli casser. Ballon pour Emerson avec Gouiri. Gouiri, il n'y aura pas de 1-2 avec Emerson Palmieri. C'est Højbjerg qui va être servi et qui donne un retrait pour Geoffrey Delange. 0-0, on le rappelle, 54 minutes de jeu. Relance marseillaise vers Mopé.
1: Ouais, Mopé, heureusement Mopé, il a gardé la possession de balle. Il va gratter un coup franc. J'avais l'impression que Joao Neves allait récupérer le ballon et que l'OM allait se mettre en difficulté, mais finalement Mopé s'est bien arraché pour aller toucher cette balle et obtenir le coup franc.
15: On peut critiquer certains joueurs, hein. Il y en a qui sont en train de jouer avec leurs limites, leurs qualités, leurs défauts, mais Mopé il donne tout.
1: Ah ouais, ouais.
15: Ça il triche pas. Il y a des joueurs parfois qui sont agaçants parce que tu sens qu'ils en ont plus sous la semelle, qui sont pas à leur niveau, qui trichent un peu, je sais pas, mais Neil Mopé dans l'état d'esprit,
6: quoi.
15: Franchement,
6: c'est quoi sa qualité? Voilà. C'est d'être volontaire, c'est ça?
15: Oui, bah non, mais c'est bien déjà.
6: Il rend de bons services à Genève cette saison.
15: Il fait pas de gros matchs, hein, parce qu'il a pas eu trop l'occasion de s'illustrer, mais en tout cas, ce soir.
1: Déjà d'avoir un premier neuf qui fait le pressing comme ça, déjà, ça change tout. Voilà,
6: c'est
1: voilà,
6: pas le reste de l'équipe. Hein. En effet.
1: Un ballon récupéré par Højbjerg là à l'instant. Wea pour Egan Riley. On est dans la moitié de terrain de l'OM alors qu'il y a de nombreux fumigènes qui ont été craqués dans le virage. 54e minute, 0-0, et Delange qui va chercher. Oh, il n'y a personne parce que le ballon a été contré et il va être récupéré par Dembélé.
15: Il réclame une faute les Marseillais, mais là ça joue avec la frappe à venir de Vitinha, ou plutôt le centre, c'est contré, ce sera un corner en faveur du Paris Saint-Germain. Les Marseillais s'étaient un petit peu arrêtés au milieu de terrain parce qu'ils estimaient qu'il y avait un pied Guillaume, mais c'est plutôt Angel Gomez qui met la tête, qui en plus n'est pas bien grand. Et donc, je ne sais pas si on pouvait réprimander le Parisien. Le corner joué rapidement.
1: Ouais, c'est joué à deux avec Dembélé Doué. Dembélé de nouveau, pied droit, le centre de Dembélé, la tête d'Hojbjerg pour dégager son camp. Et c'est peut-être là qu'il va falloir du coaching parce que les Marseillais sont en train d'être en difficulté. Comme on l'a vu régulièrement sur les matchs précédents, il y a eu deux énormes occasions là pour les Parisiens sur les centres de Mendes et le danger qui est en train de se rapprocher. C'est pour ça qu'il y a 4-5 joueurs marseillais d'ailleurs qui sont à l'échauffement.
15: Vitinha avec Pacho. Pacho pour Fabian Ruiz. Ça se précise quand même côté parisien. Ça accélère avec Nuno Mendes qui va centrer le gros tacle à Degan Riley. C'est mon coup de cœur du soir. Ouais. Je pourrais en parler, mais ça fait 2-3 matchs qu'il est pas trop mal. Franchement, Degan Riley, lui qui a été beaucoup critiqué sur la première rencontre notamment. Ballon pour Désiré Doué vers Pacho qui met la tête au deuxième poteau. Vitinha, non, c'est joué en Neves, ça passe juste au-dessus.
1: Quelle occasion encore pour le PSG. Énorme occasion. Et la remise de la tête bien inspirée de la part de Nuno Mendes. Et derrière, Neves, lui, ne peut pas rabattre le ballon correctement et le cadrer. Mais les ballons deuxième poteau des Parisiens sont en train de faire très mal à la défense marseillaise, Max.
6: On est sur la quatrième, voire cinquième situation quasiment similaire. En effet, hein, c'est des ballons qui sont joués au deuxième poteau, qui sont remis dans l'axe. Et cette fois-ci, c'est Joao Neves qui n'arrive pas à piquer le ballon dans le but marseillais. C'est dommage parce qu'il y avait un très bon dépassement de fonction du Portugais.
1: Et Hojbjerg, encore une fois, à contre-temps. Là, il oblige Aguerd à faire 4-5 mètres juste parce que sa passe n'est pas très précise. La tête de Marquinhos devant Mopé.
15: Et Mopé qui s'arrache, qui gêne justement Zaïre Emery.
1: Il obtient le touche. C'était le raful.
15: Ouais, exactement. Il est assez bon pour ça, d'ailleurs, pour jouer avec son corps. Alors après,
1: il y a un côté petit taureau,
15: Mopé. Voilà, bah c'est un peu ce qu'on lui demande et il le fait plutôt pas mal. Alors je ne sais pas s'il va tenir les 90 minutes, mais en tout cas, il donne tout. 0-0, 57e, dégagement vers Abdelli qui met la tête.
1: Ouais, Abdelli, lui en tout cas, il fait son match aussi. Hein. Abdelli, pour l'instant, il doit en plus compenser les fausses courses d'Hojbjerg à côté. Le ballon qui va être récupéré par les Marseillais parce qu'ils ont laissé filer en touche les Parisiens. Et voilà, il ne va pas falloir regretter toutes ces occasions ratées pour le PSG, même si on le rappelle, hein, c'est en train de se préciser un peu sur le but de Delange. Et on a parlé des joueurs qui s'échauffaient côté marseillais, ça s'échauffe aussi côté parisien. Et je vois Ferran Torres qui a enlevé son survêt et qui devrait rentrer au prochain arrêt de jeu.
15: Allez, la touche est effectuée là avec désormais un ballon pour Angel Gomez. C'est pas précis de la part de Pierre-Emile Højbjerg. Il y avait pourtant beaucoup mieux à faire. Le dégagement justement vers le Danois avec Abdelli. Abdelli qui tente de passer face à João Neves, mais le Portugais lui a subtilisé le ballon et il écarte côté droit vers Désiré Doué.
1: Il y a de l'espace pour Dembélé désormais qui est lancé. Il a Aguerd face à lui. Dembélé rentre dans la surface de réparation, travaille avec son pied gauche. La passe, elle est contrée par Doué qui était à 1 mètre de lui seulement et qui a empêché le ballon d'arriver où Ousmane Dembélé le souhaitait. Derrière la sortie de balle marseillaise avec Mopé.
15: Il peut en vouloir un peu à Dembélé parce qu'il lui a fait 2-3 fois le signe. Mets-la-moi, j'y suis, je suis plus rapide. Et Dembélé a beaucoup tardé. Il a préféré y aller en solo. Ballon pour Aguerd. Aguerd, côté marseillais avec Geoffrey Delange. On va se rapprocher de l'heure de jeu. Ferran Torres, effectivement, prêt à entrer. Le champion du monde et buteur, évidemment, en finale du côté de New York. Et côté marseillais, pas encore de changement. Il y en a eu un en première période. Forcé, on le rappelle, l'entrée d'Angel Gomez à la place de Pai Thiaw, blessé.
1: Et avec un peu de réussite, Emerson vient de gratter la touche à l'instant à l'expérience. Lui qui aussi, attention, hein, est un peu en difficulté, Emerson, ouais, dans ses courses. C'est dur hein, parce que ça vient souvent de l'aile opposée, le danger parisien, mais lui, il n'est pas tout le temps dans le bon timing.
6: C'est vrai,
1: la sortie de Kvaratskhelia. Kvaratskhelia qui sort et l'entrée de Ferran Torres. Ouais, tu disais, Max.
6: Non, je disais, tu as raison, Emerson, souvent très en retard, hein, défensivement parlant. Il a souvent 1 ou 2 secondes de retard et il a gagné très peu de duels. Hein.
1: Ouais, c'est ça. Et là d'ailleurs, il vient de jouer cette touche en retrait vers Naïef Aguerd et on a un Ferran Torres qui se positionne côté droit, Doué à gauche et Dembélé dans l'axe pour l'attaque parisienne.
15: La tête de Guiri sur le long dégagement de Geoffrey Delange. Angel Gomez qui va se battre face à João Neves. Il avait contenu le Portugais, mais derrière c'est Pacho qui a le dernier mot. Højbjerg, il se bat quand même au milieu de terrain pour gratter un ballon. Donné Emerson qui avance.
1: Emerson qui avance, il y a un appel en profondeur timide d'Angel Gomez, donc il peut pas le servir. Guiri qui fait signe aux autres, montez. Venez nous aider, le ballon pour Harit. Harit lui non plus ne se cache pas, il réclame les ballons et il est trouvé. Abdelli dans le rond central.
15: Abdelli derrière lui pour Sidji Egan-Riley, que vraiment j'aime beaucoup depuis quelques matchs. Il a progressé, évidemment il n'avait pas de temps de jeu l'année dernière, donc c'était compliqué pour lui de s'illustrer, de s'améliorer. Ballon pour Amine Gouiri, il y a pas de position de hors-jeu. Le contrôle poitrine de la part de l'international algérien qui met en retrait vers Gomez. La frappe à venir, le décalage pour Harit. Harit qui se met dans le sens du jeu. Mopé pour Harit. La frappe d'Harit, encore une fois dans les nuages, dans le virage nord, toujours 0-0.
1: Et oui, manque de précision chez Amine Harit, l'heure de jeu 0-0 donc entre l'OM et le PSG. On revient très vite pour la suite de cette deuxième période sur RMC au Vélodrome. À tout de suite.
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15: Et encore la tentative parisienne, Désiré Doué, mais ce n'est pas cadré la tentative du Parisien. 29 minutes encore à jouer dans cette OMPG, ici en direct du Vélodrome sur RMC. Grande soirée jusqu'à minuit avec l'After qui prendra la suite. On est avec Florent Germain ici au stade, Maxime Chano de la Dream Team pour analyser cette rencontre. Et pour l'instant, ça tient côté marseillais, mais ça se précise côté parisien.
22: Abdelli quand même qui avance, ça permet de souffler un peu côté OM parce qu'ils sont en difficulté et surtout pourquoi pas espérer. Mopé côté droit qui va centrer le centre vers Aminarit qui est dans la surface de réparation. Dégagement de la part de Marquinhos, c'est pas terminé.
15: Ouais, derrière Vitinha rate un peu sa tête, le ballon qui va revenir pour Guiri à l'angle de la surface de réparation. Guiri avec Harit, Harit qui arrive à s'emmener le ballon. La possession de balle pour les Marseillais en ce moment avec Emerson qui ressort avec Hojbjerg. Il va tourner sa chance et non, il traverse plutôt la surface de réparation, le ballon pour Guiri. Guiri, le ballon devant le but, Mopé. Ah, Mopé qui dévisse, Mopé qui n'arrive pas à reprendre ce ballon en déséquilibre. L'occasion, elle était là pour les Marseillais.
22: Ah, ça fait deux fois que pied gauche il se trouve, il dévisse totalement, mais c'est pas terminé. Angel Gomez dans la surface de réparation. Ah, Mopé, le Vélodrome va un peu lui en vouloir, c'est surtout lui qui s'en veut parce qu'il y a une belle action de la part de Heubier pour Angel Gomez. La bonne déviation, le centre en retrait parfait, et là c'est même pas qu'il glisse, c'est qu'il est peut-être un petit peu derrière le ballon pour reprendre, cette frappe, et il se frappe sur le pied d'appui. Ouais, c'est pas beau, il y a eu quelques effets. Il doit mieux faire effectivement. Il en tout cas 0-0, 63ème minute,
15: et c'est Abdallah qui va rentrer côté marseillais,
22: sorti de Harit,
15: et sorti d'Harit qui aura fait un bon match, hein. Je ne sais pas si c'est Harit que je sors moi,
6: c'est peut-être le plus dangereux avec Gouiri, hein. Je suis d'accord avec vous, hein.
22: Il a été intéressant, je pense que c'est physique un peu, peut-être qu'il doit, ouais. Il se tape dans la main avec Bruno Genesio, à mon avis s'il le sort c'est qu'il estime que il a tout donné, qu'il n'a plus il n'a plus assez de caisse pour terminer. C'est vrai que ça peut paraître un petit peu surprenant.
15: Le changement habituel, c'est qu'il remplace Angel Gomez et que Harit vient dans l'axe et Abdallah à droite.
22: C'est vrai.
15: Sauf que là, tu peux plus le faire puisque tu as déjà lancé Angel Gomez en cours de match. Donc, je ne vais pas le ressortir. Mais c'est Harit qui paye. En même temps, qui sortir d'autre? Bon, c'est compliqué. Hein. Guiri est très bien, hein, je trouve. Ouais. Aussi sur cette rencontre. Hein.
22: Non, il y avait peut-être la possibilité de sortir Mopé, remettre Guiri en pointe et Harit côté gauche.
15: Ouais.
22: Ça paraît d'ailleurs tellement logique de mettre Harit à gauche et de sortir peut-être Mopé, qu'à mon avis il doit y avoir un petit point physique qui a été fait. Peut-être qu'Harit accepte l'idée qu'il n'en a plus trop dans le moteur.
15: Peut-être, ou peut-être que tu ne veux pas te priver du travail défensif de Mopé
22: aussi
15: dans un match où tu dois tenir. 0-0, 64e minute de jeu, et les Parisiens sont à l'attaque avec de l'espace pour Dembélé sur le côté droit.
22: Dembélé qui va fixer, qui centre, c'est légèrement dévié, attention, avec Geoffrey Delange qui s'y prend à deux fois pour au final.
15: On aurait dit Chevalier l'année dernière là, au même endroit.
22: Exactement, sur un ballon aérien, ça avait été un but contre son camp en finale pour Marquinhos, le 1-0 de l'année dernière. Il s'en est passé des choses depuis un an côté marseillais, côté parisien aussi, avec la deuxième étoile. Et là, un ballon et pourquoi pas une occasion peut-être pour les Parisiens.
15: Ouais, mais ballon récupéré par Emerson. Attention, il faut quand même assurer le coup côté marseillais. Le long dégagement de Delange après la passe en retrait de Naïef Aguerd. C'était chaud sur le pressing dans cette rencontre. Sachez qu'Adrien Rabiot vient de marquer le deuxième but de Milan qui mène 2-0 face à Lecce, que Porto mène 1-0 face à Benfica. Benfica réduit à 10 en plus avec l'expulsion du français Clément Langlais dans cette rencontre. Et c'est reparti au rugby. Romain Asselin entre l'UBB et le Stade français.
8: à l'instant, alors que Bordeaux mène 12 à 10, va avoir une touche à jouer dans les 22 mètres, juste sur la ligne des 22 mètres de Paris. C'est reparti depuis 40 secondes de jeu. L'UBB sans Mathieu Jalibert, sorti blessé, touché à la cuisse dans le premier quart d'heure. Il est revenu sur le banc avec des béquilles. Voilà, à surveiller pour l'ouvreur international du 15 de France. Évidemment, on surveillera ce qui se dira ce soir dans les coursives de Chaban-Delmas.
3: Merci Romain. Un changement côté parisien avec l'entrée d'Akliouche à la place de Fabian Ruiz. Je pense que c'est la première fois de la saison où Akliouche est aligné milieu de terrain de façon aussi évidente. Attention à ce ballon pour Doué, le centre, deuxième poteau, la tête, et la voilà l'ouverture du score parisienne. Ferran Torres qui vient délivrer le PSG dans un silence de cathédrale, parce que évidemment les Marseillais y ont cru. Et à la 65e minute, à la réception d'une offrande de Désiré Doué, Ferran Torres place sa tête et permet au PSG de mener 1-0.
22: Il fallait un but clinique d'un champion du monde pour refroidir le Vélodrome. Ça allait craquer au bout d'un moment parce que les Marseillais laissaient trop d'espace et on sentait venir le coup près tombé. Il est venu donc de Ferran Torres, le très bon ballon au niveau pas du point de pénalty mais de l'entrée des 5m50, et la tête imparable. Franchement, Geoffrey Delange ne peut rien faire. La passe de Désiré Doué, elle est fouettée, elle est parfaite, et la tête, elle est smatchée, elle est puissante. Il s'incline avant même que le ballon passe la ligne, parce que Geoffrey Delange sait qu'il ne peut pas s'interposer. 1-0 pour le Paris Saint-Germain. Le plus dur commence pour l'OM.
3: Delange n'y peut rien, mais même la défense, Max, quand tu vois le déplacement et la qualité de centre de Doué, c'est quasiment impossible à défendre.
6: Tout est parfait, messieurs. Le centre de Doué, en effet, qui est fouetté et qui est brossé à la perfection avec beaucoup de puissance, mais surtout le déplacement de Ferran Torres. C'est intéressant de voir. Il part du point de pénalty. Il est dans le dos d'Abdelli. Abdelli qui ne le voit pas et qui vient s'interposer. L'Espagnol entre Egan Riley, qui est lui aussi focus sur le ballon, et Aguert qui est un peu trop loin du joueur espagnol. Mais c'est très très bien joué, c'est le très très haut niveau là, messieurs.
3: Ah ouais, très haut niveau. Et 7e but, toute compétition confondue, pour Ferran Torres depuis qu'il est à Paris. C'est évidemment le meilleur buteur de cette équipe. La réaction marseillaise avec l'accélération d'Abdallah.
22: Abdallah qui va toucher son premier ballon, la frappe qui est contrée, ce sera un corner en faveur de l'Olympique de Marseille. Il a un petit peu glissé, en tout cas il n'était pas bien sur ses appuis au moment de tenter sa chance. Il va quand même avoir une deuxième occasion de s'illustrer. En tout cas, c'est lui qui va tirer ce corner de la droite vers la gauche. 1-0 pour Paris.
3: Et Genesio qui avait déploré les attitudes après les buts encaissés en Turquie, et va scruter évidemment la réaction de ses joueurs après donc cette ouverture du score. Paris mène 1-0. La réaction marseillaise, le corner qui est tiré, le ballon qui navigue dans la surface de réparation mais dégagé dans un premier temps par Akliouche. La remise de la tête, ballon pour Hojbjerg, puis Guiri, Abdelli maintenant, Hojbjerg, position de frappe pour Hojbjerg, la frappe et la prise de balle de Safonov.
22: Ah, il s'est trop appliqué presque, Pierre-Emile Højbjerg. En général, les buts qu'il met, il y a généralement de la puissance, et là il a enroulé son ballon avec cette tentative peut-être d'aller chercher une lucarne ou en tout cas un petit filet. C'est directement sur le gardien russe du Paris Saint-Germain. 68e, 1-0 pour Paris, qui va peut-être profiter de certains espaces parce que Marseille va devoir se livrer. Mais là c'est Paris qui est à l'attaque.
3: Et oui, en une touche de balle, Dembélé qui a trouvé Neves, il y a Dembélé qui a continué, mais la bonne intervention défensive d'Abdelli, derrière on a joué vite avec la touche de Joao Neves pour Dembélé.
22: Dembélé qui est dans la surface, Dembélé qui temporise en retrait, la bonne intervention de Naïef Aguerd. Mais dans la gestuelle, on sent que Aguerd se dit, les gars, il faut qu'on défende tous ensemble, parce que là sinon on va prendre tarif, on va prendre cher. Il y a que 1-0 certes, mais il y a des espaces et il y aura des opportunités à foison peut-être pour le PSG. Encore 22 minutes à jouer, corner joué rapidement par Dembélé
3: pour Zaïre Emery à l'entrée de la surface de réparation, qui rejoue Dembélé, le centre pied au jeu Dembélé, la tête d'Abdallah pour dégager l'OM avec Zaïre Emery. Maintenant le pressing de Guiri, mais le ballon arrive quand même pour Nuno Mendes et pour Akliouche qui a de l'espace à gauche.
22: Akliouche face à Timothy Weah qui va fixer, qui donne dans l'axe à João Neves, qui repasse par ses défenseurs, en l'occurrence Nuno Mendes. Vitinha qui est un petit peu décroché, qui écarte côté droit pour Zaïre Emery.
3: Zaïre Emery a de l'espace, il a des joueurs disponibles devant lui, il y a des solutions avec Doué qui trouve l'appel en profondeur de Ferran Torres, qui apporte indéniablement depuis son entrée, avec Dembélé maintenant qui ressort avec Vitinha.
22: Ah ouais, il est très fort Ferran Torres, parce qu'en plus il sait se positionner là, proposer des solutions soit dans les pieds soit dans les espaces. C'est vraiment un poison pour la défense marseillaise. 69e minute, le ballon pour Nuno Mendes avec Vitinha. Vitinha à 40 bons mètres de la cage de Geoffrey Delange. 1-0 pour Paris. Et Zaïre Emery qui va essayer d'une transversale de donner ce ballon à Désiré Doué.
3: Il l'a trouvé, Désiré Doué, le contrôle et l'accélération peut-être derrière les passements de jambes devant Emerson, le crochet extérieur, le centre, l'intervention d'Aguerd, c'est pas fini, de nouveau Doué. Doué qui récupère le ballon après la glissade d'Emerson et qui la ressort avec Dembélé. La frappe, non, la fin de frappe de Dembélé, la deuxième, et la balle récupérée par Højbjerg.
22: Højbjerg qui temporise un petit peu, il n'y a pas de faute, en tout cas ça joue. Amin Gouiri qui tente la talonnade, il peut revenir à l'avantage éventuellement, monsieur Le Texier, mais ce sera une touche en faveur du PSG. C'est ce que réclame Naïef Aguerd. Touche rapidement effectuée vers Vitinha.
3: Ouais, Vitinha qui va jouer avec Pacho. Les Parisiens qui gardent la possession depuis quelques minutes. Ils ont encore 20 minutes à tenir dans cet OM PSG. 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Le PSG mène 1-0 depuis le but de Ferran Torres. Le ballon vers le côté droit pour Désiré Doué, passeur décisif sur le but de l'Espagnol qui va trouver l'entrée de la surface de réparation. Encore Ferran Torres. La frappe de Ferran Torres, intérieur du pied, et l'intervention de Geoffrey Delange pour repousser le danger. Encore une occasion parisienne.
22: Ouais, là ça devient dur, hein.
6: C'était très très bien joué en tout cas. Ferran Torres qui fait une superbe rentrée, hein. Je ne sais pas si vous êtes d'accord avec moi messieurs, s'est retrouvé absolument seul à l'entrée de la surface de réparation, et en deux touches de balle, un très bon contrôle pied gauche qui a ajusté Delange qui ma foi a sauvé les siens avec ce très bel arrêt.
3: Ouais, et puis il apporte du mouvement, hein. Ouais. Les autres veulent le ballon dans les pieds, lui il apporte du mouvement, des appels, et là un ballon gratté très haut par Vitinha pour les Parisiens.
22: Ah, c'est brouillon, perte de balle d'Abdelli pour Vitinha avec Dembélé, Dembélé pour Nuno Mendes, le centre qui est contré par Timothy Weah. Encore 19 minutes à jouer dans le temps réglementaire, 1-0 pour Paris, le buteur il y a 5 minutes, donc Ferran Torres, c'est la touche parisienne, toujours cette possession du PSG.
3: Ouais Max.
6: Hey, messieurs, on parlait de Ferran Torres, je ne sais pas si vous avez vu l'image, mais lorsqu'il est rentré en jeu, il a voulu taper dans la main de son pote Barra qui a retiré sa main tout simplement.
3: Ah ouais,
6: ouais,
3: alors, ah, bon, on n'a pas vu, attention parce que là il y a un bon pressing marseillais avec Guiri qui arrive lancé.
22: Guiri pour Angel Gomez, le contrôle d'Angel Gomez, la frappe enchaînée, le dribble, Angel Gomez, la frappe, oui, oh, l'égalisation. De Marseille qui parvient à marquer, qui fait douter le PSG. Ce n'est pas terminé, mais en tout cas ce ballon raté par Højbjerg, Guiri qui décale, Angel Gomez a lucidité, et le Vélodrome qui prend enfin son pied un partout.
3: Et c'est mérité pour les Marseillais, c'est mérité vu l'implication, vu le degré d'effort de l'OM depuis le début de cette rencontre. Alors certes ils ont concédé beaucoup d'occasions, certes le PSG est au-dessus, mais quand même ils ont fait un vrai match pour l'instant, récompensé donc par cette égalisation d'Angel Gomez qui efface Pacho avec une facilité déconcertante. Là l'équatorien sur le coup, il y a un peu de légèreté peut-être, hein, dans son intervention, mais en tout cas l'anglais Angel Gomez permet à l'OM de revenir un partout. Max,
6: ouais, qu'est-ce que c'est bien joué. On a critiqué Højbjerg qui finalement est à la base de l'action en récupérant ce ballon très très haut, et derrière ça va vite, ça va très très vite. Et je suis d'accord avec toi Pacho qui est peut-être un peu naïf sur le crochet d'Angel Gomez qui se fait éliminer un peu trop facilement, et derrière c'est presque logique que l'Olympique de Marseille vient égaliser, parce que honnêtement au vu du match qu'ils sont en train de nous sortir les Marseillais, le 1 but partout est presque mérité.
3: Et le Vélodrome bouillant évidemment depuis cette égalisation. Le rugby UBB Stade Français, Romain Asselin.
8: La puissance des avants bordelais qui fait mouche sur cette touche à 10 mètres, qui enfonce tout, et c'est Maxime Lamotte qui vient donner, eh bien, un break d'avance on va dire pour les Bordelais qui mènent désormais avec la transformation à l'instant qui passe, 19 à 10 face à Paris après 49 minutes.
3: Le ballon pour les Parisiens qui ont envie d'aller chercher cette victoire, hein, partout dans cette rencontre. Il reste 17 minutes encore dans ce match très indécis donc au Vélodrome,
22: avec Nuno Mendes qui écarte côté gauche pour Désiré Doué. C'est de là qui est parti à l'ouverture du score parisienne sur un bon centre de Doué pour la tête de Ferran Torres. Angel Gomez permet à l'OM de croire.
3: T'as monté le son là Flo, t'as fait un truc là.
22: Non, c'est le Vélodrome qui a monté le niveau des sifflets parce que Paris a le ballon et les supporters marseillais y croient de nouveau un petit peu. Attention, ça glisse. Ferran Torres dans la surface de réparation qui talonne.
3: Ouais, la talonnade de Ferran Torres, mais la bonne intervention encore une fois d'Egan Riley qui en aura coupé des trajectoires, qui en aura intercepté des ballons dans cette rencontre, mais il ne peut empêcher le corner derrière. Donc corner pour Ousmane Dembélé à venir pour les Parisiens, de la gauche vers la droite lorsqu'on regarde le but de Delange.
22: Ça va être tiré par le ballon d'or du PSG qui de la gauche vers la droite fait signe, il va centrer la tête, et finalement là les deux points de la part de Geoffrey Delange pour concéder une touche, touche effectuée par Dembélé.
3: Et le PSG veut maintenir le rythme avec la touche jouée rapidement. Dembélé pour Nuno Mendes, position de centre pour le Portugais, lui qui a régalé avec son pied gauche à plusieurs reprises depuis cette deuxième période. Nouveau centre, deuxième poteau, Marquinhos, but, le deuxième but parisien, Marquinhos le capitaine qui récupère une nouvelle offrande de Nuno Mendes.
22: vitesse. L'arrêt tout d'abord de Geoffrey Delange et le capitaine parisien qui a suivi pour pousser le ballon au fond et pour permettre au PSG au début du dernier quart d'heure de cette rencontre de mener 2-1. L'espoir a duré 3 minutes pour le Vélodrome. Le bon centre de Nuno Mendes et Marquinhos, il part de loin et surtout il a l'intelligence et la grinta de poursuivre sa course, de poursuivre son effort. Les Marseillais sont un peu naïfs quand même de le laisser comme ça tout seul. Doit y avoir
3: Angel
22: des regards.
3: Gomez, il doit sortir.
22: Oui, il doit y avoir des tauliers qui parlent, qui ont les yeux partout. Et là, Geoffrey Delange, il fait le premier espoir. Et derrière, CJ Ganarayle ne peut pas tendre son pied comme il faut. Le sourire de Marquinhos qui regarde le virage sud. 2-1 pour Paris.
3: Et oui, comment c'est possible alors que Nuno Mendes a déjà envoyé deux centres parfaits sur Dembélé tout à l'heure. Comment on peut le laisser, Max, envoyer un centre comme ça?
6: Vous l'avez dit, messieurs, trop peu de pression sur un joueur comme Nuno Mendes qui a une qualité de pied, notamment dans ses centres, incroyable. Et derrière, bon, on va pas repointer Emerson, mais c'est lui qui laisse Marquinhos absolument seul de tout marquage, et ça c'est pas normal, pas à ce niveau.
3: Non,
6: et qui d'autre que le capitaine parisien finalement pour sauver son équipe. C'est bien joué de la part du capitaine brésilien.
3: Et là à l'instant je me suis un peu énervé parce que Højbjerg, il a pas du tout respecté le jeu, il prend sa chance à 30 mètres alors qu'il y avait de l'espace pour Abdallah de l'autre côté.
22: Exactement, c'est le syndrome d'un joueur qui fait parfois de bonnes choses, heureusement quand même Pierre-Emile Højbjerg avec son pédigré, son expérience, son CV, mais trop rapidement il a le moteur qui chauffe, pour reprendre ton expression tout à l'heure, et je pense qu'il a pas les idées au clair sur certaines actions, notamment en fin de match, parce que là le jeu il était à droite avec une possibilité et des espaces pour Kylian Abdallah. 2-1 pour le PSG. On se dit que c'est peut-être pas terminé parce que Marseille a su réagir une première fois, même si là ça semble encore plus compliqué pour l'OM vu que le PSG a le ballon et essaie d'avancer. Il y aura un carton jaune, attention, c'est Weah, il va se prendre un rouge. Timothy Weah, deuxième carton jaune. Alors là oui, c'est plus compliqué, c'est quasiment mission impossible, double carton jaune. Il est naïf, Timothy Weah, parce qu'il tire le maillot, c'est un geste d'anti-jeu, anti-jeu, carton jaune, il était déjà averti. Marseille est à 10 avec cette sortie, donc carton rouge pour Timothy Weah.
6: Comment plomber un match en deux minutes, messieurs, hein? but contre eux plus le carton rouge, c'est dommage, hein, parce que Timothy Weah avec le brassard de capitaine, il est censé avoir un peu plus d'expérience que ça. Ouais, là ça va être très très compliqué pour les Marseillais, hein.
3: Ouais, malheureusement, lié cette faute d'anti-jeu pour Ouéa, et donc deuxième jaune. L'OM est à 10 et il reste 13 minutes dans cette rencontre. On va revenir ensemble pour la fin de ce match au Vélodrome où Paris mène donc 2-1 à Marseille. Restez avec nous pour la fin de ce match. À tout de suite sur RMC.
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3: On est de retour au Vélodrome, vous n'avez rien raté. Le PSG mène 2-1 au Vélodrome à 11 minutes de la fin du match. Florent Germain, Maxime Chano. Alors l'OM est à 10 depuis l'expulsion de Timothy Weah pour un deuxième carton jaune. Changement côté parisien avec la sortie d'Ousmane Dembélé, l'entrée de Mika Götze et la sortie de Désiré Doué, l'entrée de Beraldo pour la fin de la rencontre. Donc
8: Et voilà pour
3: les infos récentes. Et nouvel essai au rugby, UBB Stade France et Romain Asselin.
8: Ouais, ça commence à devenir très intéressant pour l'Union Bordeaux-Bègles. 24-10 désormais après cet essai marqué en force par le meilleur joueur du championnat anglais la saison dernière, arrivé à Bordeaux cet été, Tom Willis, le frère du Toulousain Jack, qui vraiment a fait forte impression là sur cette prise de balle. 24-10, sans doute 26-10 après la transformation, et c'est l'essai du bonus en tout cas provisoire pour Bordeaux qui a eu beaucoup de mal face à Paris en première mi-temps et qui est en train de s'échapper dans ce match. 55e minute, 26-10 à l'instant pour Bordeaux contre Paris.
3: Alors deux choses à vous dire. Déjà, il y a bien eu tape dans la main entre Kvaratskhelia et Ferran Torres au moment du changement. On a revu l'image, donc il n'y a pas de doute là-dessus.
6: Ah ouais, ouais, je suis pas archi d'accord avec vous, messieurs. Hein. Ça a l'air un peu froid entre les deux. En tout cas, je pense que Kvara était sûrement frustré de sortir. Ça, c'est une certitude.
3: En tout cas, ils se sont tapés dans la main. Ils se sont tapés dans la main, en tout cas.
6: Ça doit être mes yeux.
3: Je la tiens à disposition grâce à Morgan Bessa de la rédaction web RMC qui m'a envoyé l'image. Et puis sachez que Marquinhos est le deuxième meilleur buteur du PSG cette saison, hein, avec 3 buts. Il est juste derrière Ferran Torres. Donc il a plus marqué qu'Ousmane Dembélé cette saison, Marquinhos. Coup franc à venir pour le PSG à 11 contre 10. Forcément, les Parisiens vont appuyer. Il reste 10 minutes dans cette rencontre.
22: Et un coup franc à venir pour le Paris Saint-Germain, une faute sur Götze. J'avais pas vu effectivement le tirage de maillot qui est évident, et pour le coup le carton jaune est totalement mérité parce que ça ressemble, et c'est même encore plus grotesque que ça ressemble au tirage de maillot de la part de Timothy Weah qui lui a valu le deuxième carton jaune. 2-1 pour le PSG, et le coup franc à venir pour Vitinha.
3: Ouais, Vitinha. Et donc dans la réorganisation, on a donc un trio Götze, Akliouche, Ferran Torres, et donc un milieu de terrain avec João Neves, Vitinha et Beraldo côté parisien pour cette fin de match. Le coup franc pour Vitinha, c'est parti avec son pied droit, c'est très bien tiré, mais c'est dégagé au premier poteau par encore Egan Riley, hein, qui est intervenu de la tête, il me semble, ou Abdelli. En tout cas, ça va donner un corner pour les Parisiens.
22: Ouais, nouveau corner de la droite vers la gauche. Ce coup-ci, ça a été touché par Abdelli de la tête, et ça file directement en corner. Il y aura deux changements à venir côté marseillais, notamment l'entrée en jeu de la part de Mumbagna et peut-être Bézaf qui va rentrer, le jeune latéral droit à suivre, parce qu'effectivement avec la sortie de Weah, il faut peut-être réorganiser un peu la défense. Le corner à venir pour Paris
3: avec Götze qui va le jouer à deux. Il y a Zahir Emery qui a proposé une solution, il y a une position de frappe pour Vitinha qui est trouvé. Vitinha qui redécale, c'est Nuno Mendes qui a la position de frappe, c'est parti pour Nuno Mendes, c'est l'arrêt de Delange. Oh, quel poisson et quel pied il a, Nuno Mendes, que ce soit sur les centres ou sur les frappes, il fait mal. Et là il a fallu que Delange soit très attentif, lui qui réalise un bon match, pour envoyer le ballon en corner.
22: Allez, nouveau corner, attention parce que le Paris Saint-Germain est en train de faire très très mal dans les airs également, hein. Il y a eu des possibilités de frappe comme on l'a vu avec Nuno Mendes, mais dans le domaine aérien ils prennent le dessus. C'est tiré par Götze au premier poteau, dégagé par Palmieri. Emerson avec Vitinha qui est quatre côté droit pour Zahir Emery.
3: Il y a de l'espace pour Götze qui est trouvé à nouveau sur le côté droit et qui travaille justement avec son pied droit qui va déborder. Fin de centre de Mika Götze qui revient sur ses pas et qui retrouve Zahir Emery.
22: Il est repoussé à 30 mètres. Vitinha en position quasiment de libéraux à l'ancienne parce que les Parisiens jouent très très haut. Paris qui a le ballon, qui mène 2-1. Le ballon pour Vitinha, toujours dans l'axe. Il écarte côté gauche, c'est fait pour Akliouche.
3: Ouais, Akliouche qui va contrôler pour l'instant. Je vois pas bien qui joue arrière droit, hein, dans cette équipe. C'est Mopé qui occupe le poste d'arrière droit pour l'action, sûrement depuis la sortie de Timothy Weah. Le ballon pour João Neves. Il y a du monde deuxième poteau et c'est justement là-bas qu'il envoie cette balle avec la tête de Nuno Mendes pour sauver la sortie. L'intervention du milieu de terrain de l'OM, d'Abdelli, mais c'est compliqué. Ballon toujours parisien.
22: Oui, c'est Beraldo qui s'en était bien sorti là. Pas de chaud désormais. Vitinha qui avance, chef d'orchestre qui lève la tête, qui voit devant lui désormais Ferran Torres. Le relais, pourquoi pas, la frappe de Ferran Torres qui est contrée, ça va passer à côté, mais ce sera un énième corner. Et
3: ton ami Egan Riley encore là,
6: qui est
3: exceptionnel.
6: Egan Riley, on a jamais vu aussi bon.
3: Ouais, ouais.
22: Mais il a pris confiance et peut-être conscience aussi de ses qualités. Et Bruno Genesio avait eu une phrase là où il était le plus en difficulté. Il a dit, vous savez, Aguerd et Egan Riley, ils n'ont joué qu'une seule fois ensemble. On peut pas juger une charnière si tôt, donc on va leur laisser le temps. Et il a eu raison. Ballon pour Götze côté droit.
3: Ouais, qui essaye de travailler face à Emerson. Il va retrouver Akliouche avec son pied gauche. Akliouche, il peut mettre un bon ballon. Voilà qui est fait. Oh, le contrôle de Ferran Torres est derrière l'intervention d'Aguerd pour lui retirer le ballon juste après le contrôle. Il y a une position de hors-jeu de toute façon. Il reste 6 minutes 30 aux Marseillais pour rêver d'un miracle, égaliser face au PSG en étant à 10 contre 11. Et il reste ce temps-là à tenir donc pour les Parisiens. Les changements marseillais, il y en a même 3, il me semble.
22: Oui, la sortie de Imad Abdelli qui cède sa place, donc l'entrée en jeu de Bézaf qui avait fait une bonne campagne de matchs amicaux sur son côté droit. C'est lui qui va rentrer à droite. Moumbania qui entre, sorti de Mopé, et Ulysse Garcia qui fait également son apparition sur la pelouse pour une sortie de la part d'Emerson Palmieri. On propose le brassard à Hoybert. Hoybert lui dit non, je n'en veux pas du brassard, c'est pas la première fois.
1: Ah ouais.
22: D'ailleurs les gars, faut arrêter de lui proposer parce qu'il en, il n'en voudra pas cette saison. On lui a dit non, tu vas pas être capitaine parce
1: c'est
22: que
1: Aguerd, alors, ça
22: c'est pas. Donc c'est Aguerd qui garde le brassard. Arrêtons les politesses, il ne veut pas du brassard de capitaine. 2-1 pour le Paris Saint-Germain, 5 minutes encore à jouer.
6: Abdelli qui aura fait un bon match, non messieurs, qu'est-ce que vous avez
22: Bézaf.
1: Ah oui, c'est ça, ok. Ouais. Ah oui, Abdelli qui a fait un bon match,
6: ouais.
1: Je suis d'accord, ouais.
6: Ah ouais, je l'ai trouvé intéressant.
1: Ok, donc ça y est, je suis
22: Bézaf à droite, Ulysse Garcia à gauche, Aguerd et Gan Riley pour la charnière, et donc un 4-2-3 quelque part avec Goury, Abdallah et Moumbania désormais devant.
1: Voilà, 5 minutes dans le temps réglementaire de cette rencontre, 2-1 pour le PSG à Marseille. Vous êtes sur RMC, débrief à venir, hein, dès le coup de sifflet final, l'after avec vos appels au 32-16, avec les premières réactions. Vous entendrez Bruno Genesio notamment répondre aux questions de Florent Germain. Mais avant cela, il y a un match à terminer et 5 minutes à jouer, et les Marseillais doivent quand même garder espoir. On ne sait jamais, il y aura peut-être une incursion, il y aura peut-être quelque chose.
22: Oui, il peut y avoir un coup de pied arrêté, effectivement une position voilà, favorable qui permettra à l'OM d'y croire, même si Paris a le ballon. Ils sont à 11 contre 10, ils sont sûrs de leur force, ils mènent 2-1 et Götze renverse le jeu, la longue transversale de la gauche vers la droite pour un contrôle de Zaïre-Emery.
1: Ouais, bon contrôle de Zaïre-Emery. Ils trouvent ensuite dans l'intervalle Joao Neves qui s'est infiltré, le ballon ressort pour Akliouche maintenant. Akliouche

0: Nuno Mendes.
1: Nuno Mendes, devant lui, la possibilité pour Götze. Götze qui redonne à Nuno Mendes. Beraldo en position de milieu devant la ligne médiane, là, qui tente avec son pied gauche parfait la transversale sur le contrôle poitrine de Warren Zahir Emery.
0: Ouais, bon contrôle de Zahir Emery avec Vitinha maintenant qui glisse le ballon en retrait avec Marquinhos. On fait courir les Marseillais au maximum côté parisien et ça devient très très dur d'attraper un ballon pour l'équipe de Bruno Genesio. Zahir Emery encore à droite.
1: Il est en position de centrer ou presque, mais c'était compliqué quand même parce qu'il y avait devant lui Ulysse Garcia. C'est quasiment une passe à 10 là depuis quelques temps. Ils veulent épuiser les Marseillais là, les joueurs du PSG, et puis conserver surtout leur avantage. Oui. Hein, parce que tant qu'ils auront le ballon, évidemment, ils ne seront pas en danger d'égalisation. Ils sont devant en score. 2-1 pour Paris, ballon côté gauche pour Nuno Mendes.
0: Qu'est-ce qu'ils peuvent tenter là, les Marseillais? Tenter un pressing, Max, tenter quelque chose, une interception, mais c'est compliqué avec le bon ballon donné justement dans la surface de réparation pour Joao Neves. Mais il n'y avait personne au deuxième poteau et il n'y a plus avoir l'intervention d'Ulysse Garcia et le ballon qui est toujours parisien
1: avec Atliouche pas loin du poteau de corner. Ça joue dans un petit périmètre, ça régale techniquement entre Atliouche, Mika Götze et Nuno Mendes face au jeu côté gauche avec João Neves, Atliouche, Nuno Mendes. Là on se régale du côté du Paris Saint-Germain. Vitinha qui donne à Marquinhos.
0: Ouais, c'est dur pour les Marseillais. Moumbania qui lance le pressing, Atliouche qui joue en retrait avec Pacho, Moumbania face à lui, et ils sont en train de sortir les Marseillais pour essayer de gratter un ballon. Il y a une position de hors-jeu, ils vont la voir leur balle s'ils arrivent à sécuriser. Mais il y a hors-jeu, faut leur laisser le hors-jeu aux Marseillais, ils sont à l'agonie. C'est pas dans l'esprit du jeu ça de la part des arbitres. Ballon finalement pour les Parisiens.
1: Ouais, mais le ballon n'a pas été touché donc par le joueur parisien qui effectivement était en position de hors-jeu, donc ils ont laissé couler. Mika Götze côté gauche, 2-1 pour Paris. Götze qui accélère, il a face à lui Bézard, c'est un vrai test pour lui. Le centre mal ajusté de la part de Götze qui va directement filer en touche. Faute, les Marseillais se lâchent un petit peu plus, hein. C'est très compliqué, très très dur, parce que factuellement Paris a subtilisé le ballon à l'Olympique de Marseille, mais faut au moins qu'ils tentent quelque chose, tenter que ce soit possible sur les coups où ils vont avoir le ballon, notamment maintenant la touche effectuée par Marseille.
0: Et le ballon pour Højbjerg avec Ulysse Garcia maintenant qui va la glisser à Guiri qui ressort la balle. Attention pour Aguert, c'est difficile, c'est laborieux, c'est compliqué, et Aguert qui envoie ce ballon directement en touche. Le ballon va donc être rendu aux Parisiens à 1 minute 20 de la fin du temps réglementaire de cette OMPSG. Paris mène 2-1. Ils peuvent faire quoi, Max, les Marseillais là?
2: Mais j'ai bien peur que ce soit compliqué pour eux, mais sur un infériorité numérique et surtout avec la fatigue, on a la 89e minute. Voilà, tu l'as dit, il va falloir qu'ils essaient de gratter un ballon en essayant de nous faire monter le bloc. Mais il faut aussi se mettre à leur place, et j'imagine que les jambes doivent être très très lourdes pour les Marseillais. Ouais.
0: Et ça défile, l'accélération de Nuno Mendes, elle est énorme, le tacle, oh, le contre-favorable pour Nuno Mendes face à Egan Reilly, le centre pour Akliouche, la frappe dévissée d'Akliouche, pas cadré, grosse occasion pour les Parisiens. Les Marseillais s'en sortent bien, mais le poison Nuno Mendes sur cette deuxième période.
1: Ah oui, il avait en plus l'embarras du choix. Atliouche, évidemment, c'est le jeu de contrôler et de frapper, mais il peut même temporiser un petit peu tellement il y a surnombre dans la surface de réparation. Geoffrey Delange, il a hésité à jouer ce 5m50 rapidement, mais il s'est rendu compte que personne n'était attentif et qu'il y a pas mal de Marseillais qui ont presque abdiqué, hein, malgré le ballon pour les Olympiens. Il n'y avait aucune solution. Aguert qui est à la balle et qui donne ce ballon directement aux Parisiens.
0: Ah oui, les Parisiens arrivent lancés là avec Beraldo, peut-être le troisième but à venir. Oh, le tacle d'Angel Gomez. Ah, il y a faute selon monsieur Le Texier, carton jaune pour Angel Gomez. J'avais l'impression qu'il avait réussi à gratter quand même ce ballon une fois qu'il était au sol, mais il y a peut-être un croc en jambe sur Beraldo. Coup franc à venir donc pour le PSG, et on est dans le temps additionnel. Donc combien a été annoncé?
1: Pas encore annoncé, on va voir ça dans un instant. Peut-être ouais. 5 minutes, non, à vérifier. Non, j'ai pas vu exactement. Ce sera donc un coup franc en faveur du Paris Saint-Germain. 5 minutes ou pas de confirmer. 2-1 pour Paris. Donc avant ce coup franc qui va être tenté par Vitinha. 5 minutes, c'est ça, ouais. 5 minutes de temps additionnel.
0: Et on y est depuis 30 secondes. Coup franc pour le PSG donc à une trentaine de mètres, un peu moins peut-être, en face du but de Geoffrey Delange, un peu décalé sur le côté droit. Ce serait parfait pour un gaucher, mais il n'y a que des droitiers qui sont autour du ballon. Il y a Vitinha et Joao Neves, mais il a fait signe Joao Neves, je vais le prendre. Donc Vitinha s'écarte et donc il prend son élan, le portugais, avant de défier Geoffrey Delange.
1: Ils sont 4 dans le mur, les Marseillais. 2-1 pour Paris. Joao Neves à 20 mètres, un petit peu plus, 21 mètres. Geoffrey Delange qui se tient prêt. Joao Neves s'est enroulé, ça passe assez au-dessus de la cage du gardien marseillais. Le temps additionnel qui a commencé depuis une minute, il en reste 4. Marseille a envie d'y croire, mais Marseille est totalement inoffensif depuis qu'il qu'ils sont à 10 contre 11.
0: Là, il faut que Moumbani a gagné un ballon de la tête. Hein. Le 6 mètres de Delange, il va

0: ballon de la tête à Guerre pour Guiri maintenant, mais c'est trop dur, c'est trop dur. Il faut un miracle là. Et Guiri, le voilà, peut-être le miracle, il a réussi à gratter le ballon.
1: Et avec un appel de Abdallah, la frappe d'Amine Guiri qui a Abdallah pour le soutien. Guiri en retrait vers Beza, finalement qui est peut-être le coche là, mais Abdallah va y aller pour provoquer, mettre ce ballon dans la boîte. C'est centré par Kylian Abdallah. La déviation de la tête pas terminée pour Ulysse Garcia.
0: Et Ulysse Garcia qui s'emmène le ballon vers son pied gauche, le centre vers le deuxième poteau. Ça retombe juste derrière. Et il y aura un corner pour les Marseillais. Vitinha qui concède le corner alors qu'il n'y avait personne autour de lui. Il aurait pu contrôler poitrine et la remettre à Safonov. Mais finalement, corner pour les Marseillais. Le dernier corner de l'espoir.
1: Ah, ça peut changer peut-être les trois semaines de trêve internationale. Là, s'il y avait un petit but, un coup de Trafalgar, le corner tiré par Abdallah s'est repoussé de la tête par les Parisiens avec Guiri. Guiri pour Angel Gomez qui va essayer de se mettre en position de frappe, mettre dans la boîte au deuxième poteau. La tête d'Aguerre, c'est pas terminé. Pourquoi pas une nouvelle tête? Et Safonov qui va s'imposer dans les airs.
0: Ah, et la faute même sifflée par monsieur Le Texier sur Safonov qui reste au sol.
1: Il en rajoute un peu quand même.
0: Ah, il en rajoute, c'est sûr, parce que le contact est vraiment très léger. Et il va rester 2 minutes 30. Dommage, elle était peut-être là l'occasion, Max. Hein. Ouais, il y a quand même le coup d'en avant d'Egan Riley sur Safonov.
2: Dans le coup de Safonov, en effet. Ouais. Egan Riley qui aurait fait un très très bon match, hein, vraiment. Hein. Ouais, je m'attendais pas à le voir à ce niveau-là. Hein.
0: À toi, après un coup de coude dans le cou, c'est là que tu dis qu'il a fait un bon
2: match. Mais c'est ça, on aime voir ça, on aime voir ce genre de contact à toute proportion gardée, bien évidemment. Je rigole, messieurs, mais
0: bien sûr.
2: Ça prouve aussi la mentalité du joueur, un très bon match. Genesio et ses hommes en auront besoin cette année. Ils auront besoin justement de guerriers. Et Egan Riley, il a un petit peu ça dans son ADN. Ça fait du bien d'avoir des joueurs comme ça du côté de l'Olympique de Marseille.
1: Non, mais il y a du positif à retirer. J'espère juste que l'enchaînement de défaites, le classement, parce que Marseille va être relégable hein. pendant trois semaines. Évidemment, on va avoir peut-être l'attention sur la trêve internationale. Mais voilà, il ne faudra pas que, et c'est Bruno Genesio qui l'a lui-même dit, il ne faudra pas que tout le monde se décourage, il ne faudra pas qu'il y ait un manque de solidarité, il faudra que tout le monde garde le moral côté Olympien, parce qu'il y a quand même de belles choses. Et donc, face au Havre, face à Angers, face à Troyes également, bon, Marseille, on l'espère, prendra des points et relèvera la tête. Mais là, le constat ce soir, il va être un dans la frustration. Et je ne sais pas s'il n'y aura pas du découragement, notamment chez Bruno Genesio.
0: Bon, on verra. Mais bon, là, c'est quand même un match positif hein, à la fin. Tu ressors de là quand même. Tu as peut-être une référence enfin.
2: Exactement. Moi, je pense que ça va plutôt être positif si jamais il devait y avoir défaite pour les Marseillais, parce qu'ils ont montré vraiment de belles choses ce soir contre le Paris Saint-Germain.
0: Et au-delà de leurs limites techniques, bah là, tu sais que ton groupe, il est avec toi. Hein, quand tu sors un match comme ça face au PSG, même si à l'arrivée, il y a défaite, on avait dit qu'on jugerait le contenu. Bah, le contenu est satisfaisant pour les Marseillais. Mais on en reparlera dans l'after. Au coup de sifflet final, là, il reste 50 secondes dans le temps additionnel. Alors comme Safonov est resté au sol 2 minutes, peut-être qu'il y aura une minute rajoutée à la fin par monsieur Le Texier. En tout cas, Safonov, plutôt que de garder le ballon, préfère envoyer, mais il l'envoie directement en touche, Safonov. Mais alors là, ça doit rendre fou Luis Enrique
1: pour étouffer Amine Guiri.
0: C'est comme à Munich, ouais. C'est une tactique, ouais. La touche pour les Marseillais.
1: La touche pour Ulysse Garcia, peut-être une dernière opportunité pour l'OM. Déviation de la tête d'Aguerre qui joue aux avant-postes, qui fait le pressing. Du coup, il y aura un petit peu d'espace derrière. Mais là, les Marseillais, ils ont raison de gêner la relance parisienne pour Marquinhos. Ce sera une touche pour Paris. 2-1 pour le PSG. On est à la fin du temps additionnel, mais normalement, on devrait aller au-delà de la 95e.
0: Et là, il faut que tout le monde reste haut pour faire le pressing. Hein. Peu importe s'il y a un troisième but à la fin. Il faut que chacun prenne un joueur et il faut presser au maximum. La touche de Joao Neves qui va chercher à Cliouche, qui dévie le ballon de la tête. Ballon récupéré par Egan Riley qui joue en retrait pour Delange pour les Marseillais. Le long ballon de Delange, mais il y a des joueurs hors jeu. Il y a quand même Aguerre qui est là pour batailler de la tête et Angel Gomez pour le deuxième ballon.
1: Avec Ulysse Garcia, attention, Moumbagna est en position de hors jeu. Guiri qui s'en mêle les pinceaux, mais Guiri qui va y aller, qui est passé. Il y a une faute là sur Amine Guiri. Monsieur Le Texier, il est à 2 mètres. Il voit très bien qu'il y a quelque chose sur l'international algérien. Il ne veut pas siffler. Il y a intervention quand même de Abdallah pour une dernière opportunité, peut-être pour l'OM.
0: Ouais, elle va être là, la dernière opportunité pour les Marseillais. Ils franchissent la ligne médiane. Avec cette transversale de Bézaf qui va trouver Guiri sur le côté gauche. Il peut contrôler, il peut lancer Ulysse Garcia sur le côté gauche. Le centre d'Ulysse Garcia vers le deuxième poteau. Est-ce qu'on va sauver la sortie de balle côté marseillais? Le ballon pour Nuno Mendes et ballon gratté par Moumbagna.
1: Moumbagna qui va centrer. Il y a une tête, il y a quoi jouer à côté? À côté d'Aïef Aguerd. C'était l'occasion jamais d'aller égaliser au deuxième poteau. Il était resté aux avant-postes. Le défenseur marseillais, un centre de Moumbagna quasiment parfait. Naïef Fait, regarde, il est tout seul, il peut ajuster, il est peut-être un petit peu trop profond ce centre de Moumbagna. Naïef Aguerd, il pouvait faire vibrer le Vélodrome et permettre à l'OM d'égaliser.
0: Moumbagna aurait pu être le héros de la soirée pour quelques centimètres dans, sur la détente de Naïef Aguerd. 2-1 pour le PSG, toujours dans le temps additionnel, 96e minute, et un dernier long ballon pour les Marseillais avec Guiri. Guiri qui contrôle dans le jeu, qui glisse cette balle justement vers Moumbagna qui n'était pas attentif, et l'intervention de Pacho qui envoie le ballon en touche.
1: Il va siffler monsieur Le Texier.
0: C'est fini,
1: c'est terminé, victoire du PSG de Buzyn. Beaucoup de frustration, mais il y a eu de l'orgueil, de la fierté, quelques belles choses côté Marseillais. Paris s'impose et laisse l'OM relégable pendant cette trêve internationale.
0: L'OM donc battu 2-1, mais Max, est-ce qu'on peut parler de défaite encourageante?
2: Oui, défaite positive, hein. C'est compliqué de se positionner de la sorte, on a vu quand même beaucoup de bonnes choses. Rappelons-le quand même qu'au début de ce match-là, tout le monde pensait que le Paris Saint-Germain allait rouler sur l'Olympique de Marseille, et on l'a vu là sur cette dernière action, on est même plus proche du 2 buts partout que d'une victoire parisienne, donc il y a beaucoup de bonnes choses. Alors évidemment, comptablement parlant, l'Olympique de Marseille est relégable, mais j'ai envie de m'appuyer et de parler de matchs de référence pour cette équipe de l'Olympique de Marseille, parce que ce soir ils ont tenu tête malgré la défaite face à des Parisiens qui repartent de l'avant.
0: Merci Max, l'after arrive tout de suite pour débriefer cette victoire donc du PSG 2-1 au Vélodrome, et vous entendrez les réactions bien sûr, notamment celle de Bruno Genesio. L'after arrive tout de suite.
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2: Bonsoir à tous, l'After est là jusqu'à minuit, nous sommes en direct bien sûr sur RMC, nous sommes en direct sur After Foot TV, nous sommes en direct sur la chaîne YouTube de l'After, comme tous les soirs, l'After, première radio de France, le soir est là. Vous écoutez le vrai After Foot et pas la copie, avec l'équipe du soir composée de Daniel Riolo. Daniel, bonsoir.
8: Bonsoir les amis.
2: Kevin Diaz est là, salut Kevin.
9: Salut Gilbert, salut à tous.
2: Et Jean-Louis Tour bien sûr, qui est au stade à Marseille. Salut Jean-Louis.
0: Salut tout le monde. Au moment où les Marseillais se font applaudir par leur public, hein, la même image qu'à Rennes la semaine dernière, malgré la défaite, ils sont tous en face là du virage des ultras, en train de se faire encourager.
2: Très bien, on revient te voir dans quelques instants. Il y a beaucoup de choses à dire après ce match, évidemment. Paris gagne 2-1 à Marseille. C'est le programme de l'after à venir dans les minutes qui viennent, logiquement. On parle également de Nice qui a battu Lille 2-1 cet après-midi, d'Auxerre qui a battu Brest 2-1, et puis quelques matchs européens ce soir. Sachez que Milan a battu Lecce 3-0, c'est fini. Tout à l'heure, on aura Edgar Grosleau avec nous pour revenir sur ce qui s'est passé entre l'Atlético et le Real. 2-1 pour l'Atlético cet après-midi. Et puis actuellement, il y a un gros match également au Portugal entre Porto et Benfica. Il y a un partout entre les deux équipes. On est en début de deuxième mi-temps. 32-16, bien sûr, on vous attend au standard RMC. On vous attend également sur le numéro WhatsApp de l'After, 06 12 424 424. Au MPSG, c'est parti avec les 3 points.
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2: Daniel, tes 3 points du soir.
12: Le premier point, il est très simple. C'est la victoire évidente et logique du PSG. J'enchaîne sur le point 2 avec un mais juste derrière la phrase que je viens de prononcer, parce que j'ai trouvé un OM moins mauvais que ce que j'imaginais. Je sais que certains n'aiment pas le concept de défaite encourageante, mais moi j'aime.
2: C'est le concept rugby.
12: Et moi ce concept ne me dérange absolument pas. Et je pense qu'il y a matière à construire quelque chose sur ce match-là que vient de faire l'OM. Et puis le troisième point, moi l'autre match de la journée, c'était le derby de Madrid, évidemment. J'ai vu un bon Atlético et un Real Madrid absolument catastrophique. Un Real que Mourinho n'a absolument pas changé et qu'il ne changera pas, sans parler de la prestation des vedettes du Real, tous plus nuls les unes que les autres.
2: Kevin, tes trois points.
8: Bah, le premier point, c'est que j'ai vu un beau match, j'ai vu un beau classique entre une équipe du Paris Saint-Germain qui mérite sa victoire parce qu'elle s'est créée le plus d'occasions. Mais ce sera mon deuxième point. Franchement, bravo. J'ai envie de dire bravo au peuple marseillais parce que ce soit les joueurs ou les supporters, ils ont été à la hauteur. Ils ont été derrière leur équipe. Au 2-1 du Paris Saint-Germain, ils ont continué à chanter. Là, ils sont encore en train de les applaudir. Et donc, même si c'est une année qui va être définitivement difficile, j'ai vu des joueurs qui ont fait leur maximum. Et dans le haut niveau, malheureusement, tu peux pas faire plus que ton maximum. Et en troisième point, mais je suis d'accord avec Daniel, c'est le match, le derby de Madrid. Avec, on l'avait dit que Mourinho, il n'a pas réussi au Benfica. Je vois pas pourquoi il réussirait à Madrid, mais je pense que malheureusement, ça pourrait même s'écouler plus vite.
12: Presque être pire que ce qu'on imaginait.
2: Donc on est dans une situation, Jean-Louis, où Marseille, après 5 journées, est avant-dernier de la Ligue 1, ce qui n'a pas dû arriver depuis l'éternité, il faudrait rechercher d'ailleurs, on va regarder, et où donc les joueurs ne sont pas sifflés ni hués par leur propre public.
0: Non, voilà. Ils sont encore acclamés.
2: Le football, c'est extraordinaire.
0: Par l'autre partie du stade, là, effectivement, bah, c'est exactement le concept de la défaite encourageante.
12: C'est des attentes aussi. Hein. Mmh. Et donc, ta déception, ta joie, ça correspond beaucoup à ça.
2: Voilà, comme disait le grand penseur Jean-Michel Larquet, n'attends jamais rien de personne, comme ça tu ne seras jamais déçu.
12: Ben, le problème c'est qu'à l'OM souvent ils attendent et à juste titre. Mais là cette année effectivement ils n'attendent pas grand chose et ils sortent d'un match. Qu'est-ce que tu veux leur dire après une défaite pareille? Déjà en temps normal ils peuvent perdre contre le PSG, même si l'année dernière ils avaient quand même gagné le match au Vélodrome. Ils font un match. Alors qu'est-ce qu'on fait? On commence par parler de Paris ou on
2: parle de
12: l'OM? Non,
2: je préfère qu'on commence par parler de Marseille parce que finalement c'est assez surprenant. Je trouve.
12: Alors,
2: qu'on a
12: tu veux
2: vu ce
12: que
2: soir.
12: Je développe pourquoi je pense qu'ils ont matière à construire là-dessus. Parce que, honnêtement, après le match qu'on a vu à Istanbul, je pense qu'il n'était pas dingue d'imaginer que ça pouvait faire courant d'air.
2: Bah oui,
12: et que
2: ça pouvait faire rouler dessus. Quoi.
12: Et que ça pouvait faire une vraie bonne fessée à la maison, quelque chose d'assez humiliant. Et je pense que beaucoup de supporters de l'OM redoutaient ça. Je pense qu'ils ne redoutaient pas tant la défaite que d'être humiliés au Vélodrome, ce qui est toujours quand même bien pire. Au lieu de ça, ils ont une équipe, alors avec un changement, c'est vrai, devant, bon, Angel Gomez, au vu de ses prestas récentes, on s'est dit, on va changer tout ça, on va être Guiri et Mopé. Or, je sais pas si c'était un 4-2-3-1 ou un 4-4-2 parfois. J'ai presque envie de dire.
2: Enfin, en tout cas, Genesio, il envoie 4 joueurs offensifs d'entrée contre le PSG.
12: Oui, ce qui était demandé, c'est de l'agressivité. Ce qui était demandé, c'est déjà de ne pas avoir peur. C'est de jouer, de regarder le PSG et de leur dire, bah, de toute façon, vous êtes meilleurs que nous, venez nous battre, quoi. Mais nous, on va tout donner. Et ça, ils l'ont fait. Ils ont tout donné. Ils ont marqué. Ils ont marqué alors qu'ils ont fini le match à 1 de moins. Le match, il est vaillant, quoi. C'est assez difficile de jeudi soir, après le match à Besiktas, j'ai été très, très dur avec l'OM. Là, ce soir, j'ai pas envie d'être dur avec eux. J'ai envie de dire, mais c'est presque frustrant parce que vous auriez presque pu faire match nul à un moment ce soir, on y a cru. Mais qu'est-ce qu'on aurait dit s'ils avaient fait match nul? Je pense que mon raisonnement, c'était quasi le même. C'était de dire, mais les gars, vous vous rendez compte, vous êtes capables de faire ça? Vous êtes capables de faire un match nul contre le PSG? Mais donc ça veut dire que vous êtes pas si nul, c'est bon, on va remonter au classement.
8: Non, mais l'idée c'est pas forcément.
0: Et surtout,
8: ouais. L'idée c'est pas forcément que de dire que l'OM est nul. C'est-à-dire que l'OM.
12: Ah mais c'est ça, ils sont nuls pour moi.
8: Oui, d'accord, mais l'OM en fait n'a pas le niveau des attentes qu'on a pour un effectif qui doit être le deuxième plus grand club français ou dans le top 3 français. C'est
12: mais
8: tout.
12: Ça c'est fini, c'est plus le débat, Gavin. Ça fait deux mois.
8: Bah si,
12: que c'est terminé.
8: Bah si, parce que ce soir,
12: qu'on sait
8: moi
12: que
8: je suis d'accord avec toi pour te dire qu'est-ce qui est pas vrai.
12: Bah que là actuellement ils ont pas d'effectif pour jouer ça, ils ont pas c'est
8: voilà,
12: pas tout
8: mais,
12: ça.
8: Voilà, mais aujourd'hui, c'est tu perds 2-1, tu fais un bon match où comme disait un de mes coachs dans le football, il y a 3 résultats possibles et toi tout ce que tu peux faire en tant que footballeur professionnel, c'est tout donner, respecter le plan de jeu et essayer de faire de ton mieux, c'est ce qu'ils ont fait. Par contre, ils concèdent 4,43 d'expected goals. C'est énormissime. C'est énormissime.
12: Surtout que c'est-à-dire le PSG restait sur des prestats où ils en prenaient pas autant d'occasions.
8: Et par contre, ils se procurent 1,80 face au PSG, ce qui n'est pas rien non plus. Donc en fait, c'est un match qui aurait très bien pu finir à 7-3 ou à 7-2. Il s'avère que le PSG a raté d'énormes occasions, mais l'OM, sur la prestation globale et sur, disons, ce qu'il dégage ou ce qui ressort de ce match, c'est que les Marseillais, et c'est pour ça qu'ils sont applaudis par leurs supporters, qui sont quand même des connaisseurs pour beaucoup, ils voient que les mecs, bah aujourd'hui, par exemple, on va prendre un mec qui doit s'en vouloir beaucoup ce soir parce qu'il y a eu 2-3 fois la caméra sur lui, mais c'est Nil Maupay qui aujourd'hui, Nil Maupay de Brighton, il met 2 buts ce soir. Mais comme ça fait 2 ans que le mec a pas joué et qu'il était dans le fond du placard, Jean-Louis, derrière le placard.
9: De ce que tu as dit.
11: Jean-Louis veut la parole.
0: Alors, non, ce que je veux dire, c'est que c'est la première fois de la saison où l'OM a une base de travail. Tu peux t'appuyer sur un match, sur un contenu. Alors effectivement, t'as conseillé beaucoup d'occasions, mais globalement, t'as aussi une impression, moi je trouve, c'est que l'équipe progresse. C'est-à-dire que match après match, ça dure un peu plus longtemps à chaque fois.
12: À Istanbul, c'était catastrophique.
0: Non, pas pendant 60 minutes. Si, après, ça a explosé complètement. Le match d'avant, c'était 45 minutes. Donc, tu progresses, tu tiens un peu plus à chaque fois et tu arrives à ce match-là contre le PSG où tu sors de là en te disant, bah voilà, on a eu des joueurs qui ont été bons. Ça, Marseille, sur les matchs précédents, combien de fois on s'est dit, bon, en fait, il n'y a personne à ressortir parce que c'est un naufrage, etc.
8: Même Egan Rey,
0: là, il y a des mecs
8: bon.
0: Où tu peux... Egan Rey, il est très bon, pour le coup, en défense. C'était le meilleur des 4 défenseurs.
12: Alors dans ces cas-là, on va en revenir à l'idée que je défends depuis pas mal de semaines maintenant, et j'y pense parce que Gilbert a dit Genesio envoie 4 attaquants et tout, bah oui mais c'est trop. Et cette équipe, elle a besoin, au vu des occasions qu'elle concède, beaucoup, des buts qu'elle encaisse, trop, elle a besoin d'une plus grande stabilité défensive, elle a besoin de...
11: Donc toi, tu aurais vu une défense à 3, mieux renforcée.
12: Elle a besoin de retrouver de la confiance, et surtout, elle a besoin d'arrêter de perdre. Parce que une fois qu'on aura tenu le discours de... Alors, tout notre discours est positif ce soir parce que c'est le PSG en face. Ok, c'est normal, on s'adapte. C'est toujours pareil, en fonction de l'adversaire, qui tu bats, contre qui tu perds. Évidemment qu'il faut regarder tout ça de près. Mais à un moment, il faut quand même enrayer cette spirale négative. Là, t'es à 5 défaites de suite. Et c'est exactement ce qu'on avait prévu. Et c'est pas bien que ce soit exactement ce qu'on avait prévu. C'était qu'on ne voyait pas cette équipe de l'OM gagner un seul match ou même ne pas en perdre. Pardonnez-moi, mais ça met un gros bémol à tout ce qu'on a dit de positif avant.
0: Oui, mais le contenu, Daniel, on n'enregistre pas que le résultat, il y a le contenu.
12: Mais pour améliorer le contenu, j'en reviens à mon idée. Il faut qu'ils solidifient cette défense. Il faut qu'ils lui redonnent confiance.
8: Ils pourront pas, Daniel.
12: Il faut qu'ils mettent 3 mecs derrière. Il faut qu'ils mettent 3 mètres dans l'axe et les deux pistons. Il faut qu'ils fassent ça. Il faut absolument resserrer ça.
0: Écoute, ça m'a moins choqué ce soir qu'à Beşiktaş.
12: Il n'empêche qu'ils concèdent une tonne. Mais attends,
0: parce qu'il n'y a pas vraiment 4 attaquants en fait. T'as 4 travailleurs devant qui ont fait que défendre. C'est pas vraiment 4 attaquants.
12: Ne soyons pas aveugles. Ouvrons les yeux. Si le PSG est réaliste ce soir, il leur colle une trempe.
8: Oui, mais d'accord.
12: Il leur colle une vraie trempe. Si Dembélé fait pas n'importe quoi ce soir dans les phases terminales des actions, notamment cette espèce de tête là de
11: défensive.
12: Je sais même pas quel niveau là. Mm-hmm. Il faut tempérer.
0: Attends, bien sûr.
12: Il y a une base de travail peut-être.
0: L'OM avait été meilleur que ça.
8: Ils jouent en 4-4-2. Aminarit, il joue pas attaquant.
12: Mais si le PSG est réaliste, ils prennent une énorme trempe ce soir. Il faut rester lucide.
8: Il faut rester lucide.
12: Non, mais là où j'en reviens à mon idée, mets 3 mecs dans l'axe, mets Ouéa et Emerson. En piston, solidifie-moi tout ça parce que Hojbjerg ce soir c'est pas mal. On va dire plein de choses sur des pas mal, mais n'oubliez pas que le PSG,
8: ils ont 4-43 d'expected goals, encore une fois, c'est énorme.
0: Daniel, laisse-moi voir cette équipe et cette compo contre des adversaires.
8: Non, mais tu vas pas la voir, Jean-Louis, parce que Paixão, il s'est blessé.
11: Il faut qu'on aille juste au rugby parce que le match est terminé entre l'UBB et le Stade français, Romain Asselin.
13: Salut Gilbert, salut tout le monde, avec la large victoire de l'UBB, l'Union Bordeaux-Bègles vainqueur 40-10 pour clôturer la troisième journée de top 14. Il y a eu match pendant une mi-temps, ça sentait le traquenard pour Bordeaux une semaine après la claque reçue à Toulouse, mais finalement l'UBB a déroulé en deuxième mi-temps. Victoire bonifiée 40-10 qui permet à Bordeaux de remonter à la quatrième place du classement après 3 journées. Paris est 11e.
11: Merci, bonne soirée.
12: Il y a dans le rugby constamment des équipes qui collent des raclés à d'autres, alors que c'est censé être des très bonnes équipes qui jouent entre eux. En fait, je sais pas comment on comprend ce sport en fait aujourd'hui.
8: Je suis d'accord, je le disais la semaine dernière. En fait.
11: Tu demanderas à Denis Charvet. Revenons à
8: OMPSG. Non mais pour OMPSG, moi je disais que Jean-Louis aujourd'hui, je le souhaite pas, mais Paixão, sa blessure, elle a pas l'air d'être très belle.
0: Non mais je parle du système. Je parle d'avoir 2 milieux seulement.
8: Mais le système. Mais aujourd'hui, si tu regardes bien,
0: moi je veux voir ça contre les petits.
8: Oui, voilà. Mais d'accord,
0: et après,
8: mais
0: si ça marche pas, ok, on changera de système.
8: Paixão, il est blessé et je ne sais pas ce qu'il a, mais c'est pas beau ce qu'il avait. Derrière, Harit, il se tient derrière la cuisse. Si c'est une blessure musculaire,
11: voilà, ça y ressemblait.
8: Ouais, mais même 3 semaines, tu vas pas reprendre, tu peux pas t'entraîner, tu vas pas revenir à 100% dans 3 semaines.
11: Prochain match le 11 octobre, ça va être
8: quand même.
12: 11 octobre, tu vas à 3. Déjà, si tu vas être en alerte rouge, t'es obligé de gagner à 3. Quoi.
8: Et puis, je suis désolé, hein, tu peux passer à 3, à 4. Hein, mais tant que t'as pas des défenseurs qui sont capables d'être plus sérieux sur les marquages, notamment sur ce coup franc joué en deux temps, avec Emerson qui laisse encore une fois dans son dos un joueur, avec Egan Riley qui sur le premier but, même s'il fait un bon match, le ballon il vient encore dans son dos. C'est quand même très très compliqué, des erreurs individuelles.
12: Il faut serrer, il faut mettre du plâtre.
8: Ouais, mais le plâtre, je sais pas si ça marchera avec l'OM.
12: Le ciment c'est mieux que le plâtre, hein, je pense.
11: Dans un instant, on va continuer l'analyse ensemble, bien sûr, côté marseillais. On aura une longue analyse parisienne
12: c'est
11: également,
12: bon, le
11: avec l'évaluation.
12: Il n'a jamais autant marqué dans sa vie, hein, le chouchou.
11: Ouais. Bon, il en a raté une ou deux aussi, et il y a eu beaucoup d'occasions ratées d'ailleurs.
8: Il faudra en parler du chouchou, parce que je pense qu'il pourrait devenir quand même le premier chocolat de la boîte. Hein.
11: Alors,
8: pas forcément le quatrième.
11: Avant qu'on continue l'analyse, j'aimerais quand même que Jean-Louis reste bien attentif à ce qui va se passer là. Et Daniel aussi, que Kevin nous raconte ce qui s'est passé. Première banderole pour Kevin Diaz ce week-end en championnat national.
12: C'est pas vrai.
11: National 1, pardon.
8: Je ne l'ai pas vu, mais on me l'a rapporté.
11: Et c'était où? C'était Saint-Maur, Lusitanos Racing.
8: C'était à
11: domicile.
8: À non, à l'extérieur.
11: Et alors, la banderole, c'était quoi?
8: La banderole, c'est Daniel qui l'a envoyé. Ouais, c'était Kevin Diaz, ton prime, c'est l'équipe bis de l'after ou un truc comme ça.
11: Kevin Diaz, ton prime, c'est l'équipe bis de l'after.
8: Ouais.
11: Et ben moi, je félicite les supporters du Racing. Nous, on aime le chambrage bien fait dans l'after. Bravo les gars.
8: Je t'avoue que j'avais prévu que si on gagnait,
11: ce qu'on faire une Rosénior.
8: Ce qu'on a peut-être mérité. Non, j'allais aller faire une petite photo devant la banderole.
11: Dommage. Allez, dans un instant, on continue l'analyse du match de Marseille. L'OM au programme toujours, puis le Paris Saint-Germain. Les confs de presse des coachs qu'on attend également. On est là jusqu'à minuit dans l'after. À tout de suite.
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12: En fait,
11: RMC, il est 23h et l'after continue tout de suite jusqu'à minuit.
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11: Il est 23h01, Daniel Riolo, Kevin Diaz et Jean-Louis Tour sont là. Jean-Louis est au stade Vélodrome. On continue de parler de l'OM avant, bien sûr, d'analyser le match parisien dans quelques instants. La dernière fois que Marseille était avant-dernier en Ligue 1, c'était en septembre 2011. Ça remonte à... Bon, l'OM avait été champion en 2010 quand même, un peu avant. Et c'était à la 6e journée, donc il n'y a pas si longtemps en vérité, même si ça fait plus de 10 ans.
12: Même, ouais.
11: Mais bon, avant-dernier, c'est quand même pas rien pour l'OM. Les gars...
12: Après la trêve, il va y avoir une très très belle série. Jean-Louis nous a annoncé que le redressement était là et que la série de victoires arriverait.
0: Ouais, je pensais que ça commencerait ce soir, tu vois, avec un point, mais bon, j'étais pas loin.
11: Oui, alors la fameuse série dont tu parles, c'est déplacement à 3... Déplacement à Angers, réception du Havre, réception de Toulouse.
0: Voilà, c'est okay, ça.
12: Donc Jean-Louis, bah, c'est quand même 4 victoires. Là.
11: Avec des matchs de Coupe d'Europe entre-temps. Hein. Contre oui, c'est ça. Et je tourne grâce.
0: Non, mais je pense que contre ces équipes-là, il y aura des choses à faire. Et l'autre info de ce soir, c'est quand même que le groupe répond toujours à Genesio. C'est qu'ils sont toujours à bloc. Voilà, ils ont leurs limites. Mais au moins, tu as cette information-là ce soir.
12: Ouais, mais moi, je maintiens que je ne suis pas du tout convaincu que c'est dans ce système qui tirera le meilleur parti de ces joueurs-là.
11: Alors, avant d'aller plus loin sur l'évaluation et le système, accueillons Manon qui sort du stade à Marseille. Salut Manon.
18: Bonsoir.
12: Salut Manon.
11: Manon, t'es positif ce soir ou tu te dis quand même, c'est, on est avant-dernier, c'est la honte?
18: Bah, c'est la honte. Mais pourquoi on joue pas comme ça? Pourquoi je dis on joue pas comme ça avec l'intensité? Après, on a des déchets. Et pourquoi on met pas la même ferveur que ce soir?
11: Ah, bonne question.
12: Oui, c'est ce que je disais tout à l'heure dans les points positifs. Le seul truc, c'est de se dire, ben maintenant, il faut faire ça tout le temps, mais bon.
18: C'est ça. Ouais, mais on n'y arrive pas. Parce que moi, je dis, j'ai essayé de vous appeler. Physiquement, on avait l'impression qu'on avait déjà fait 3 saisons. On avait des crampes. On était allongés par terre.
11: Tout à fait, t'as raison.
19: Mais oui, mais c'est normal, Manon. Je viens de dire que, tu vois, par exemple, un gars comme Neil Maupay, c'est quelqu'un qui n'a quasiment pas joué au foot depuis 2 ans. Donc, en fait, tu enchaînes les matchs, mais c'est pas que en enchaînant les matchs. Là,
11: il a joué dans l'équipe réserve de l'OM pendant longtemps.
19: Non, mais d'accord. Les matchs de National 3 de l'équipe réserve, c'est pas l'intensité d'un match au Vélodrome.
12: Non, Manon, laissez-la parler quand même.
18: Non mais voilà, je dis, les gars, on avait l'impression qu'ils avaient fait 3 saisons. Moi, je joue au foot. Moi, le dimanche matin, j'y vais jouer au foot. Même si j'ai travaillé la veille. Les gars, ils s'allongeaient par terre, ils ont fait des roulades, je dis. Pourquoi vous faites pas ça ce soir? Regardez ce que vous faites, vous êtes capable de jouer 90 minutes, même si vous faites des déchets. Mais au moins, physiquement, vous êtes capable d'être là. Pourquoi vous faites pas tout le temps?
12: Mais moi, je suis d'accord avec toi. Comme c'était le gros match, et qu'ils se sont dit, si on se bouge pas, on risque d'en prendre une sévère.
18: Ah, mais ouais,
12: donc là, ils ont été à fond, mais t'as raison. La deuxième mi-temps à Istanbul, c'était catastrophique. T'as l'impression, ça faisait un an qu'ils jouaient sans s'arrêter, tellement ils étaient cuits.
19: Moi, je suis désolé. Moi, je dois rappeler ce qui, pour moi, est la stade du soir. On l'a dit, il n'y a pas de souci, les Marseillais ont fait un bon match. Mais la stat du soir, c'est que tu concèdes 4,32 d'expected goals. Donc en fait, dans un match normal, tu prends 6 buts. Faut savoir que 4,32, c'est quasiment 6 buts en vrai.
12: Oui, je l'ai dit, mais s'ils sont efficaces.
19: Donc il faut arrêter de comparer avec jeudi, parce que jeudi en face, Beşiktaş, c'est inférieur au PSG. Mais Beşiktaş, ils sont quand même meilleurs que toi à l'extérieur, dans une autre ambiance. Et encore, pendant une heure, t'es à peu près correct.
12: Dans le répondant, il y avait plus ce soir.
19: Non, mais pendant une heure, t'es correct à Beşiktaş. Pendant une heure, t'es correct. Et tu crois qu'après, ce soir, t'es correct, mais tu concèdes énormément de situations très, très dangereuses. Donc, c'est la maladresse du PSG qui nous fait dire que l'OM a tenu dans ce match. Mais l'OM a tenu parce que, aussi, son adversaire n'a pas été adroit.
12: Oui, c'est vrai.
11: Manon, il y a un ou deux joueurs dont tu veux parler ce soir?
18: Mon play, par exemple, les occasions, les gars, on aurait pu gagner. Vous avez loupé 4 occasions?
11: Oui, c'est vrai. C'est vrai qu'il y a notamment Mopé à un moment qui joue très mal un coup, il doit la donner à droite. Voilà. Là.
18: Tu dois la donner à droite, et pourquoi tu la donnes pas à droite? Tu essaies de faire un truc, et ça, c'est une balle de match. C'est ta balle de match contre le PSG. Et tu sais très bien, si tu gagnes contre le PSG, tout le monde va t'aimer. Demain, on va pleurer, on va t'insulter, mais ce soir, on va t'aimer.
11: Bah ouais, c'est la vie du foot. Bon, bah non, donc finalement, t'es pas si énervé que ça, quoi, si je comprends bien.
18: Ouais, enfin, c'est un peu les deux. C'est les gars, pourquoi vous faites pas ça tous les jours? Et en même temps, je m'attendais à 7-1, donc ça va 2-1. C'est une défaite que je conçois, c'est pas grave.
11: Ça marche, merci Manon, bon retour à la maison.
18: Merci beaucoup.
19: Bonne soirée.
11: À bientôt. Voilà un peu la tonalité
12: de la sortie avec Aguerd. Oui, il est un peu loin de la balle pour la tête. Mais
11: Aguerd, c'est quoi cette détente? Après, t'as l'impression qu'il n'arrive pas à décoller.
19: Je vous dis franchement, je ne trouve pas ça encourageant.
12: Kevin.
19: Je trouve pas ça encourageant.
12: Kevin, non mais là.
19: Encourageant, c'était d'aller prendre un point. Là, c'était encourageant.
12: Kevin, t'es en train de te laisser absorber par les stats.
19: Non, pas du tout. Pas du tout. Le PSG, si tu veux, je t'en donne d'autres. Ils ont fait 31 tirs.
12: Laisse-moi t'expliquer.
19: 31.
12: Laisse-moi t'expliquer.
11: 31, c'est énorme. Hein.
19: Oui. C'est énorme.
12: Laisse-moi essayer de développer un point de vue. Mais tu te laisses absorber assez froidement par les stats. C'est déjà arrivé, je pense, dans le foot, évidemment, que tu braques un match. Oui. Pour l'OM, ce soir, le braquage, non pas de la victoire, mais du match nul, il est possible.
19: Bien sûr.
12: Mais
19: il est possible aussi contre Rennes. Il est possible contre Beşiktaş.
12: On est en train de parler de ce soir.
19: Oui, mais ça se ressemble, les matchs.
12: Là,
0: mais c'est pas vrai ce que tu dis, Kevin. Sur les matchs d'avant, il n'y avait pas de braquage.
12: Il peut servir de base pour redonner un peu de confiance, sans oublier une donnée qui est factuelle. Oui, si Paris est réaliste, ils leur mettent une tôle. C'est vrai. Mais tu sais très bien que le foot, c'est pas toujours comme ça. C'est pas toujours. Les expected goals ne disent pas toujours la vérité. C'est virtuel.
19: Mais moi, je te dis que si tu te contentes de ça, et que tu penses que parce que tu fais ce match-là contre le PSG, tu battras 3.
0: Mais ah non, mais Kevin,
12: on a pas
0: mais,
12: dit mais, ça. Attends, on a dit moi, ça. Moi, ce que je comprends pas, ça leur montre que pour l'instant, depuis le début de la saison, l'OM vit avec une espèce de cauchemar, qu'ils seraient nuls, qu'ils n'ont pas eu de renfort, que c'est devenu une équipe faible. Ce soir, ça peut, ils peuvent se regarder dans le vestiaire et dire mais ok quoi. On va peut-être arrêter de perdre maintenant. On va essayer de se bouger un petit peu plus, comme disait Manon.
0: Et puis en plus,
12: à Istanbul, ils ne courent. C'est même pas. Tu te bats que pendant une mi-temps. Après, tu te fais marquer
0: dessus. Et tu lâches. Là, et tu lâches
12: soir,
0: psychologiquement.
12: Là, ce soir, même dans l'infériorité, même en concédant énormément, ils ne se font pas marcher dessus.
0: Mais en plus, ce que je comprends pas avec tes stats, Kevin, c'est que.
11: Attends, laisse la parole à Jean-Louis un peu.
12: À Istanbul, la deuxième mi-temps, pour moi, ils sont honteux. Ils se font marcher dessus. Là, ce soir, même si Paris
11: gagne le gaz, on dirait Mopé.
12: Moi, je trouve qu'ils sont pas honteux. Tu vois?
11: Oui, Jean-Louis, vas-y.
0: Ce que je comprends pas avec tes stats, Kevin, c'est que tu essaies de nous démontrer que Paris est une meilleure équipe que Marseille.
19: Non,
0: on le sait, tout ça.
19: Pas
0: c'est pas
19: tout.
0: Ça la question du match
19: pas
0: de ce soir. La question, c'est est-ce que Marseille est encore vivant? Est-ce que ces joueurs qu'on a vus lâcher à Beşiktaş sont encore vivants? La réponse est oui. Est-ce que cette équipe est moins mauvaise que le match d'avant? J'arrête de dire progresser, parce que là, j'ai l'impression que ça vous braque, mais est-ce que cette équipe est moins mauvaise que le match d'avant? Bah, la réponse est oui. Même si tu concèdes des occasions contre la meilleure équipe d'Europe depuis 2 ans.
19: Oui, je ne te dis pas que Marseille a été mauvais aujourd'hui. Je te dis que même quand ils sont bons, ils concèdent 31 tirs et 4,43 d'expected goals. C'est ça que je te dis.
12: C'est pour ça que je propose une rectification tactique en repartant de derrière. Et je pense qu'il y a une base pour être un peu mieux quand même que
19: ce qu'ils ont. Moi, je suis désolé. Marseille à Rennes, ils sont pas à la ramasse. Ils sont pas très bons.
0: En deuxième mi-temps, ils voient pas le jour.
19: D'accord. Ils sont pas à la ramasse dans le match. Et ben, ils perdent 1-0. Voilà. Contre le Paris FC.
0: Oui, mais ils ont très peu d'occases.
19: Oui,
0: et je
19: contre
0: lance,
19: le Paris FC, ils sont
0: ce soir
19: à un match nul. Et ben, ils perdent 3-2. Et c'est ce que je veux dire. Mais... Je te dis pas que c'est pas, il y a pas une forme d'être encourageant. Je te dis que même quand t'es à la ramasse, à part le premier match où ils battent Strasbourg, c'est presque une anomalie, parce qu'il y a un rouge du côté de Strasbourg. Mais tous les autres matchs, en fait, ils sont soit pas à la ramasse pendant 45, soit pas pendant 60. Aujourd'hui, ils sont pas à la ramasse pendant 93 ou 95 minutes, mais ils perdent quand même. Tu vois ce que je veux dire? Et donc, c'est difficile parce que
0: ça,
19: si à la reprise, bah, il te manque Harit ou s'il te manque Paixão et qu'en plus, et bah, tu gagnes pas contre 3 ou tu fais match nul à 3 mais tu gagnes pas le match suivant, après, t'es dans une spirale où tu te dis, bah, en fait, même quand t'es à peu près bon, tu prends pas les points. Et c'est pour ça que je te dis que je serais pas non plus enjoué à la place des Marseillais. Que les supporters les soutiennent et que les supporters aient vu qu'il y a eu un sursaut d'orgueil, pas de problème, je l'ai dit, les Marseillais, dans l'ensemble, ils réussissent leur match, mais même en réussissant leur match, moi ça m'inquiète qu'ils concèdent autant de choses quand même.
11: On a Mathis au 32-16 avant l'évaluation marseillaise. Salut Mathis.
20: Salut, bonsoir à tous. Très content d'être avec vous. Première intervention dans l'after.
11: Ah, bah, bienvenue.
12: Bienvenue.
20: Eh ben merci. Moi je voulais intervenir plutôt sur Genesio parce que même si je rejoins Daniel sur le fait que ce soir, si Paris est plus précis, tu finis avec une valise. Je suis d'accord, mais je voudrais quand même moi tirer mon coup de chapeau à Genesio. Qui, je trouve, tire quand même le maximum de cette équipe. Marseille est quand même pas ridicule ce soir. Alors oui, c'est sûr, devant, il n'y a pas d'individualité. Donc, t'as beau avoir plein d'occases, t'en mettras pas une dedans.
12: Et tu peux pas trouver la profondeur non plus, parce qu'il n'y a pas de joueur pour la profondeur, ce qui est vraiment merdant en termes de profil.
20: Exactement, parce que même Paixão, moi je suis pas d'accord que Paixão c'est pas un joueur de profondeur.
12: Moi je suis pas d'accord non plus, c'est un gars qui veut plus souvent le ballon dans les pieds, je l'ai dit, mais cette semaine ils étaient pas d'accord avec moi. Il y a
0: non,
12: pas
0: c'est
12: un
0: joueur
12: de
0: vitesse.
12: Profondeur dans cette équipe.
0: Oui, mais c'est un joueur de vitesse quand même.
12: Il veut le ballon, il veut partir avec le ballon.
0: C'est un joueur de vitesse quand même. Oui, mais moi je disais juste dans la semaine que c'était un joueur de vitesse et ça tu l'as pas. Donc effectivement, il prend pas non plus la profondeur tout le temps, mais il peut créer un truc avec sa vitesse. Ouais,
12: surtout, il ne crée rien du tout parce que faisons une petite parenthèse.
0: Là, il fait pas un bon match. Hein.
12: Petite parenthèse sur Paixão quand même. On a quand même le staff là qui s'est mis en sang pour le garder. Ouais. Moi, si je suis Franck McCourt dans mon bureau à Boston et j'avais une propale à 30 millions. Là, ce soir, je transpire. Hein,
0: ouais. Parce que c'est Daniel, d'ailleurs, que...
12: Le gars, depuis que les mecs se sont mis ensemble pour le garder, il n'a pas fait la moitié d'un bon match.
19: Je vends et je prenais
12: les 30
19: Gbo.
12: Millions, je pouvais les encaisser et me démerder pour recruter très vite un mec.
19: Il y avait Gbo dans la salle d'attente.
12: Moi, je me demande si ce n'est pas une énorme connerie de l'avoir gardé. Hein.
0: Et surtout, ça lui a mis un poids sur les épaules, ah, en mode hey, on a fait l'effort de te garder, donc maintenant tu vas nous gagner les matchs à toi tout seul.
1: C'est devenu impossible, le super héros de l'OM.
19: Ouais, non,
1: mais
19: ouais.
1: Là, on est peut-être en train de se rendre compte d'une grosse erreur de gestion. Là.
11: Mathis.
20: Après, blessé aussi souvent, moi je pense que blessé aussi souvent, il y a un problème physique aussi. Hein.
19: Là c'est vraiment pas de chance parce qu'il saute et en fait il retombe sur le pied de je sais pas, c'est Marquinhos qui avait lui au duel sur le pied du Parisien et du coup il a une torsion du genou, mais je sais pas ce qui s'est passé, mais c'était pas très beau son truc.
20: Moi Genesio, franchement je trouve que après oui je trouve que tactiquement c'est le foutoir par moment, on sait pas trop où à quel poste jouent certains joueurs. Même moi j'ai l'impression que pendant le match à un moment j'ai vu Angel Gomez en sorte de faux numéro 9. Alors j'ai pas bien compris ce qu'il faisait là, mais je trouve qu'il tire quand même le maximum de cette équipe. Enfin, j'entends parler d'Harit,
19: ouais, je suis d'accord.
20: Faut pas oublier Harit, Abdelli. Enfin, ça reste des joueurs moyens, quoi. Et quand je vois la prestation qu'ils font ce soir, certes face à un PSG moyen qui n'a pas eu besoin d'appuyer forcément sur l'accélérateur. Mais moi, je trouve qu'il faut quand même tirer.
19: Non, mais je suis d'accord. Je suis d'accord. Son équipe, elle a un plan avec et sans le ballon. Ils ont essayé de se regrouper rapidement. Ils ont essayé de sortir quand c'était possible. Même dans les sorties de balle, même si l'OM avait beaucoup de difficultés face au pressing parisien, notamment en première mi-temps, ils essayaient de faire un espèce de 3+1, puis un 4+1 avec Højbjerg et Abdelli qui arrivaient plutôt bien à se trouver. Franchement, Genesio, au vu du matériel qu'il a, et encore une fois, c'est pas que le matériel, parce que il n'y a pas que des mauvais joueurs à l'OM, c'est pas du tout ce qu'on dit. Il y a des bons joueurs. Moi, je pense que Nil Mopé en soi, c'est un joueur professionnel qui a marqué beaucoup de buts en première ligue, partout. C'est juste qu'il a des joueurs comme lui, comme Harit, comme Abdelli, comme d'autres, comme Egan Riley par exemple, qui sont complètement à court de forme et donc qui ont du mal à faire 90 minutes à haute intensité. Et les jeunes qui rentrent, ils n'ont jamais joué à ce niveau-là, donc c'est aussi difficile. Et c'est pour ça que lui, il est sur des œufs, parce que même quand tu as un mec qui fait un bon match, il va toujours finir par faire une erreur de concentration, de placement, ou tout simplement parce que physiquement il la ramasse.
11: C'est pareil.
19: Oui.
11: Pareil. Mathis, oui, vas-y, un dernier truc à rajouter ?
20: Ouais, c'était juste sur la défense à 4. Moi, je suis un peu frustré de voir Wea arrière droit dans cette défense à 4, alors qu'il serait bien meilleur dans une défense à 3 en jouant en piston plus haut. Et là, on voit qu'il est encore mis en difficulté. Et en plus, là, il se fait expulser logiquement.
11: Attention, le système. Daniel demande aussi le changement de système. Mais là, moi, j'envisage pas que ça se passe face à des adversaires plus faibles dans les semaines qui viennent.
19: Non, mais de toute façon, Wea ne sera jamais.
11: Wea va continuer à jouer là.
19: Wea ne sera jamais un latéral droit. En fait, c'est pas possible. À la base, c'est un numéro 9. Le gars, il est formé en tant qu'attaquant. Après, il est passé sur un côté. Mais tu deviens pas d'avant-centre, deuxième attaquant, ailier droit, arrière droit sur toute une saison. C'est pas possible. Là, il dépanne, il fait les efforts. C'est un gars qui, pour le coup, Daniel a raison sur le système. C'est un gars qui serait bien plus à l'aise dans un 3-5-2 ou dans un 3-4-3. Mais là, comme ça, latéral droit toute une saison, capitaine de l'OM, c'est vraiment qu'il y a un gros, gros souci d'effectif.
1: Mais c'est pas possible, à un moment, on t'exploite pas tes joueurs quand tu fais ça. Je vais me tuer à le répéter longtemps, mais ça peut pas coller.
11: Mathis, merci beaucoup.
20: Merci à vous. Ça fait un plaisir d'être avec vous ce soir.
11: Salut, écoute, maintenant tu connais le chemin. Donc
19: t'es excellent, Mathis.
11: Tu rappelles quand tu veux. Avec Daniel, on a rencontré un petit Mathis tout à l'heure, auditeur de l'After.
1: Oui, 8 ans.
11: 8 ans.
1: Il est venu chez Dopo nous voir. Voilà. On lui 8 fait... ans. Mais comment à 8 ans il peut écouter l'émission?
11: On lui dit bravo.
19: Dans la voiture avec papa ou maman, quoi. Mmh.
11: Exactement, c'est de la transmission familiale.
1: Exactement.
11: Luis Enrique s'installe. On va écouter le début de sa conférence de presse, bien sûr. Après, on parlera du PSG, il est 23h15. Allez, première réponse de Luis Enrique.
21: Il y a une différence de ce que normalement se passe quand tu joues au Vélodrome, à l'extérieur. Un classique. Et ça a été compliqué dans les premières minutes. On a cherché à contrôler les masses. Je pense qu'on a. Et contrôler les premiers mi-temps, on a concédé des petites choses, mais on n'a pas créé beaucoup de chances. C'est clair qu'ils sont défendus très bien, et ils ont fait, je pense, un très bon match, et ça a été compliqué. Et les deuxièmes mi-temps, je pense qu'on a démarré cette deuxième mi-temps de manière brillante, et on a créé beaucoup de chances, on a fait beaucoup de grosse occasion, et le problème c'est qu'on a raté les clés, grande occasion qu'on a créé. Après, on a marqué et on a concédé très vite, et ça a été de nouveau compliqué. Mais l'objectif est fait, gagner les 3 points et surtout donner un bon moment à nos supporters, c'est gagner le classique.
11: Alors encore une réponse de Luis Enrique.
5: Bonsoir Laurent Perrin du Parisien. Votre équipe a montré 2 visages différents entre la première et la deuxième mi-temps. Qu'est-ce que vous leur avez dit à la mi-temps pour les secouer un peu?
21: Je ne me rappelle ce que j'ai dit dans la deuxième mi-temps, mais c'est clair que la différence c'est parce que le premier mi-temps, OM a fait un très bel travail défensif. Ça a été compliqué, c'est normal avoir plus de difficultés dans les premiers mi-temps parce que les joueurs adversaires sont plus frais et la condition physique est toujours la meilleure quand tu démarres un match. C'est habituel, c'est normal. Si tu fais la comparaison et avec les chances que tu peux créer les premiers et les deuxièmes mi-temps, normalement, la deuxième mi-temps, spécialement quand tu joues contre une équipe comme la nôtre, c'est compliqué parce qu'il y a effort physique très fort la première mi-temps et la deuxième mi-temps il y a plus d'espace et on a profité ça. Je pense qu'on a mérité de gagner les matchs, spécialement dans les deuxièmes mi-temps.
11: Allez, dans un instant, justement, on parle de la prestation parisienne. On fera une évaluation ensemble. On écoute Luis Enrique en coulisses si jamais il y a une déclaration importante. On vous la relaye. A tout de suite, n'oubliez pas qu'également on ira en Espagne d'ici minuit pour tout savoir du derby du jour entre l'Atlético et le Real, gagné par l'Atlético de Buzyn. Et puis dans le gros match portugais de ce soir, Porto mène 3-1 face à Benfica à 7 minutes de la fin. A tout de suite.
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11: 23h21, Jean-Luc Tour, toujours au stade à Marseille. Et Kevin Diaz, Daniel Riolo sont là. Jean-Luc, t'as peut-être vu Bruno Genesio parler à Ligue 1 Plus.
1: Le nouveau logo de Marseille.
0: J'ai aperçu ça. Ah,
11: attends, c'est plus important que le nouveau logo. C'est ce qu'on dit à Marseille. Moi, j'aime bien, il est pas mal.
19: Débarque, t'as jamais entendu dire ça.
11: Alors, écoutez ce qu'a dit Genesio à Ligue 1 Plus il y a quelques instants, parce que ça va avoir son importance, je pense, dans les jours qui viennent. Il dit, je cite, « C'est marrant, tout le monde me souhaite bon courage. » Je suis un entraîneur, évidemment, qu'on est lié aux performances et aux résultats, d'autant plus dans un club comme l'OM. C'est insuffisant. J'assume ma part de responsabilité comme d'autres devront l'assumer aussi. Pour l'instant, j'en suis pas là. Je vais digérer cette défaite, parler avec mon staff, parler avec mes dirigeants, parce que je pense, en essayant de peser mes mots, que ce n'est pas normal que l'OM soit dans cette situation.
1: Et il est là, prêt pour la conf.
11: On va l'écouter parce que ce qu'il a dit là, franchement, ouvre une période d'incertitude quand même.
1: Ouais, c'est ce qu'il dit depuis deux semaines ou trois. Donc.
11: Écoutons Genesio, c'est en direct, la conférence de presse. Première question.
2: Malgré la défaite.
11: De Florent Germain.
2: J'en ai un peu marre de répéter les mêmes choses. C'est-à-dire, on est satisfait d'avoir perdu 2-1. C'est, non, on ne peut pas. On ne peut pas, et surtout lorsqu'on reproduit les mêmes erreurs. Parce que si on prend un but face à une équipe qui est la meilleure d'Europe, avec un décalage, avec du jeu à trois, avec une frappe en lucarne, on applaudit, ils sont meilleurs, il n'y a pas de problème. Mais encaisser un but encore, une fois, sur un deuxième ballon, parce qu'on vient de marquer et qu'on est déconcentré, c'est un manque de maturité et on n'apprend pas de nos erreurs. Donc, je ne peux pas me satisfaire. Évidemment que je n'ai rien à reprocher dans l'attitude. Je n'ai rien à reprocher dans ce qu'on a fait face à la meilleure équipe d'Europe, avec les moyens que l'on a. Mais c'est quand même pas normal qu'encore une fois on cède sur ce genre d'action, pas là-dessus. Voilà. Et ça, c'est de l'exigence qu'on doit avoir avec nous, parce que si on se contente d'être satisfait des défaites à Rennes, parce qu'on a fait une bonne première mi-temps, à Beşiktaş, parce qu'on a fait une bonne heure, ce soir, parce qu'on a tenu tête au PSG, même si en deuxième mi-temps on a été un peu plus bousculé, et on n'avancera pas comme ça. C'est pas comme ça qu'on avance. Dans ces matchs-là, justement, on aurait dû se servir des matchs précédents pour tenir ce résultat et peut-être même faire mieux encore.
4: Coach, bonsoir. Je suis là. On vous sent un peu énervé, ça veut dire que vous avez des regrets, que vous y avez cru?
2: Mais oui, j'y ai cru parce que je pense qu'on a fait le match qu'on souhaitait faire dans l'organisation, dans la discipline défensive, dans les efforts que les joueurs ont fait, et c'est quand même très très dommage de concéder un but de cette façon. Encore une fois, ils ont eu d'autres occasions où ils auraient pu concrétiser. Bon, voilà, c'est différent. Mais pas comme ça, pas sur un deuxième ballon où on est complètement inattentif et tout le monde passe à travers. Donc moi, je peux pas me satisfaire d'avoir perdu honorablement contre le, même si c'est la meilleure équipe d'Europe. C'est pas mon état d'esprit, c'est pas pour ça que je fais ce métier.
11: Encore une réponse de Bruno Genesio.
6: Bonsoir coach, justement je voulais rebondir sur ce que vous disiez par rapport à ce manque de maturité. Vous le mettez sur quoi? Sur fatigue physique, parce que pendant 60 minutes ça a été éprouvant, mental aussi, sur quoi vous le mettez?
2: C'est difficile de vous répondre comme ça ce soir. En tout cas, ça se reproduit, donc ça c'est le constat. Et ce matin on a fait 35 minutes de coup de pied arrêté défensif. Voilà.
11: Ok, allez, on va peut-être attendre la
8: bonsoir
11: question
8: coach,
11: d'après.
8: Juste bonsoir. Ici, Saïd Hamda pour Squad. Sur les motifs de satisfaction, quand même, il y a Amin Harit qui a fait plutôt un bon match, qui a créé quand même beaucoup de décalage techniquement, qui était bon, qui manquait peut-être encore un peu d'explosivité. C'était pas forcément un joueur sur lequel on comptait au début de saison, mais depuis qu'il est là, vous l'utilisez beaucoup. Quelle est sa marge de progression? Et dans un second temps, un autre joueur qui était peut-être physiquement un peu au début un peu fatigué, c'est Naïef Aguerd. Il y avait un protocole de reprise pour lui. Est-ce que pour vous aujourd'hui, il donne 100% de ce qu'il peut donner, ou est-ce que vous attendez encore davantage? Merci.
2: Concernant Amine, il a fait un bon début de saison avec nous. Il est important dans l'équilibre, dans sa culture tactique, que ce soit lorsqu'il joue sur le côté ou lorsqu'il est plus en soutien de l'attaquant. Vous m'avez demandé ce qu'il pouvait améliorer. J'aime pas trop parler de mes joueurs individuellement, ni dans un sens ni dans l'autre, mais peut-être qu'il doit être un peu plus décisif maintenant s'il veut encore franchir un palier, mais en tout cas il fait un très bon début de saison et dans l'esprit aussi. Et pour Naïef, on a pris du temps parce que ça faisait 5 mois et demi qu'il n'avait pas joué. Il a fallu du temps, il a fallu que le staff médical et que mon staff de performance soit très pointu pour le remettre sur pied. Je pense qu'il est en net progrès, Il a beaucoup progressé sur ce dernier match notamment. Et je pense qu'il est plus très loin de son meilleur niveau et c'est une bonne nouvelle pour nous.
5: Bonsoir coach.
11: Bon, allez, on va écouter en coulisses ce qui se dit, voir s'il revient sur cette fameuse discussion qu'il veut avoir avec ses dirigeants. Bon, il y a plein de choses. Moi, je veux qu'on parle du niveau des joueurs parce qu'en fait, à chaque fois en creux, tu sens que Bruno Genesio, il se dit, mais en fait, je vais schématiser à l'extrême. Tu sens qu'en fait, il dit, mais en fait, c'est quoi ces pitres que j'ai.
1: Moi, franchement.
11: La dernière fois, il a dit, on veut la faire face aux choses à l'entraînement qu'ils ne savent pas faire. Écoute, déjà, ça en dit long.
1: Après,
11: il y a l'histoire des dirigeants.
19: Ils ont que des secoues couteaux quasiment.
1: Je vais te dire. Je ne vais pas en parler ce soir. Je vais garder pour demain soir parce qu'on a plein de choses à dire encore. Je ne comprends rien. Sa communication est très mauvaise. Il cherche à échapper à ses responsabilités. Il est fuyant. Ce qu'il fait n'est pas bien.
19: Moi, je pense qu'il a 100% raison.
11: Sur les plus, il a dit je suis responsable. Hein.
19: Moi, je pense qu'il a 100% raison.
1: Ce qu'il fait n'est pas bien. Parce que ce qu'il veut nous faire avaler, en fait, c'est que l'OM n'est pas bon, que c'est une mauvaise équipe et un entraîneur. À partir du moment où il pense ça et qu'il essaye de dire les autres doivent assumer les responsabilités, moi ça me rappelle la phrase, je pense que c'était Chevènement, à un moment, soit tu t'en vas, soit tu fermes ta gueule.
19: Je trouve que
11: ou ça démissionne.
1: Parce que je ne vois pas l'intérêt que ça a chaque semaine de tenir ce discours.
19: Mais en fait, sinon tu vas.
1: Fin août, mais là en fait ce que tu fais, c'est juste enfoncer tes joueurs. Sans arrêt à dire que c'est des pompes à vélo. Et ça.
11: Moi, je comprends
1: pas.
11: Ça en tout cas.
1: Mais non, mais je ne vois pas.
19: C'est pas ce qu'il a dit.
11: Non, mais moi, je le comprends.
1: C'est exactement ce qu'on comprend.
11: Ouais, bah, moi, j'ai compris ça.
1: Que
11: j'ai compris.
1: Oui, mais il n'y a que toi. Il y a bah,
19: non,
1: toi qui
19: comprends. Non, mais il y a un moment.
9: Moi, je suis d'accord avec Kevin. Hein.
1: Tu ne peux pas chaque semaine dire que ton équipe, c'est des pompes.
19: Mais il n'a pas dit ça. Il a dit qu'hier, il est en train de revenir à son meilleur niveau, par exemple. C'est pas une pompe.
9: Non, il a dit que surtout, ils ont eu des fautes d'inattention. Oui. C'est-à-dire qu'il dit que globalement, ils font un bon match, donc il dit pas que c'est des pompes à vélo. Mais il dit, par contre, sur certaines actions, c'est pas possible.
11: J'ai l'impression que c'est l'instituteur qui parle au CP.
9: Et moi, au contraire, je l'ai trouvé combattif. Alors, pour quelqu'un qui est censé donner sa démission, etc., je l'ai trouvé combatif.
1: Ça, c'est complètement bidon. Je vais t'expliquer pourquoi cet argument est complètement bidon. Le coup de on a été bon sur telle et telle phase et tout ça, et terrible, c'est justement sur un truc un peu plus facile qu'on s'est troué. N'importe quelle personne qui a fait du sport, je ne parle même pas de haut niveau, mais juste un petit peu, sait que quand tu joues contre quelqu'un de plus fort, que tu es sans cesse acculé, à force d'avoir été en éveil et en concentration pour justement résister vaillamment, avec courage, eh bien, quand tu vas te déchirer, c'est justement sur un truc ultra banal et tu vas faire « Oh, mais merde, j'ai tellement été bon sur là, j'ai tellement
19: mais
1: fait
19: Daniel,
1: gaffe. »
19: Mais Daniel, c'est des joueurs qui n'ont pas le niveau, Daniel. Il y a des joueurs dans cette, pas tous, il y a des joueurs, il y a un ou deux ou trois joueurs dans cette équipe qui n'ont pas le niveau. En fait, donc en fait,
11: la même chose.
19: Mais non, mais ce qui, il dit pas que tous ces joueurs n'ont pas le niveau. Il dit que ceux qui font même un bon match aujourd'hui. Lui, c'est l'entraîneur. L'entraîneur, il est là pour demander à ses... Laisse-moi finir, s'il te plaît. Il est là pour demander à ses joueurs la récurrence dans la performance. C'est-à-dire que tu sois bon pendant, pas pendant
1: quel
19: 4 ans. Attends, mais laisse-moi finir.
1: Quel dit que les joueurs sont mauvais
19: pas, il n'a pas, dit, il a pas dit que les joueurs sont mauvais. Il a dit, par exemple, s'il parle par exemple d'Egan Riley ou au deuxième poteau d'Emerson, c'est qu'ils font 89 minutes de bon niveau, mais sur une minute, ils laissent leur marquage au deuxième poteau. Où le gars il saute, il est tout
1: et
19: seul.
1: Et donc tu dois le dire toutes les semaines ça.
19: Mais ce soir, mais il vient depuis dire qu'il a fait. Il a fait 30 août, minutes de coup de pied arrêté, il vient de te le dire. Il pète un câble le gars.
1: Kevin, depuis le 31 août, il répète la même chose.
19: Bah c'est la vérité. Il répète la vérité. Donc apparemment, donc, la vérité ça te gêne.
1: Donc en management, tu penses que depuis le 31 août, répéter qu'on n'a pas pu recruter, que les dirigeants doivent assumer leurs responsabilités, tu penses que t'avances?
19: Mais c'est pas la question d'avancer. Que et là, t'avances pas, t'as 5 défaites de suite. T'as 5 défaites de suite. Et à un moment, il va falloir se réveiller.
1: Ah bah c'est pas
19: moi. La défaite encourageante, moi je l'ai pas.
1: C'est
19: pas
1: à lui qu'il faut
19: la
1: dire.
19: Une défaite encourageante, ça va. Mais la cinquième défaite encourageante, ça n'existe pas.
1: C'est à lui que tu dois le dire, pas à moi.
19: Mais lui, moi j'aime bien son discours. C'est un discours de gars, un entraîneur de haut niveau.
11: Jean-Louis, et ensuite la pub et le PSG. Allez, vas-y, Jean-Louis.
9: En fait, moi, Daniel, le seul truc, je dissocie les deux trucs. C'est-à-dire que moi, je suis d'accord avec toi sur le coup des recrues. À un moment, faut arrêter. Encore vendredi, Flo Germain a sorti un papier où on lisait que Genesio se plaignait, on lui avait promis 4 recrues, qu'il n'y en a pas, etc.
1: À un moment, ça sert.
9: Il faut l'accepter, le digérer.
1: Bosse avec le matériel que t'as et arrête de chouiner.
9: Ça, je suis d'accord. Par contre,
19: mais qu'est-ce que ça peut faire, Kevin? Il l'a déjà dit 4 fois.
11: Jean-Louis.
19: Il va pas le répéter toutes les semaines, putain. Mais toutes les semaines, il perd, en fait.
5: Et donc, il le répète. Toi, ton entraîneur, il fait ça, tu le sors.
19: Mais toutes les semaines, il perd.
5: Kevin, si ton entraîneur fait ça.
19: Mais lui, il est à l'OM. Mais il est à l'OM, il n'est pas à Saint-Maur. Il est à l'OM avec un budget de 200 millions. Il peut quand même espérer quatre trucs.
7: T'as rien compris ou quoi?
11: Non. Jean-Louis, vas-y.
5: Pourquoi veux-tu qu'il le dise
9: sur les joueurs? Je suis d'accord.
5: Ça
9: par
5: sert
9: contre,
5: à quoi?
9: Ce qu'il dit sur les joueurs après le match, là, au contraire, c'est pas. Pour moi, c'est un signe qu'il est avec son groupe et qu'il a envie justement de secouer ces joueurs-là, qui sont en plus des joueurs d'expérience et qui peuvent
7: marche.
9: Faire mieux.
7: Bravo, voilà. Ça marche. Vous avez raison, ça marche.
11: Allez, dans un instant, le PSG, parce que le temps passe.
9: C'est une réaction humaine, en tout cas.
11: On n'a pas eu le temps d'analyser le match parisien pour l'instant.
7: Vous me dites d'autres entraîneurs qui disent ça.
11: 23h31 minutes.
7: Sortez-moi les noms, préparez-moi Ligue 1, Ligue 2, des entraîneurs qui réagissent comme ça.
11: Paris au programme, plus l'évaluation.
9: Francaise l'a fait avec Rennes.
11: Plus l'Espagne.
9: En parlant d'Aïd Boudlal, de Mayenda, il y en a d'autres.
11: Allez, à tout de suite.
7: Bah, vas-y, et tu vas voir.
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5: Il est 23h34, Kevin Diaz, Daniel Riolo et Jean-Louis Tour sont là. Juste une précision, cette semaine, pas de match, si. Vendredi, premier match de Zidane, donc on a une semaine spéciale Zidane. On va se régaler à Clairefontaine, on va suivre tout ce qui va se passer. D'ailleurs ce soir, Risser forfait et remplacé, surprise, par Butez, le gardien de Côme qui arrive. Donc deux joueurs de Côme en équipe de France, enfin, c'est inattendu. Demain d'ailleurs, Jean-Louis, petite nouveauté en équipe de France, il n'y aura pas le célèbre défilé de l'arrivée avec les petites marches, défilé de mode, Koundé, tout ça là.
6: Alors écoute, ils ont quand même dit à la conférence de presse que ce truc-là sera filmé, l'arrivée des joueurs. Alors, ce sera pas filmé par les médias comme avant.
5: C'est un peu ridicule.
6: Zidane a quand même dit, chacun vient comme il veut à Clairefontaine, mais sans en faire des caisses à la conférence de presse. Donc je pense que ça va être un truc beaucoup plus
5: simple. De ce manège, quoi. Bon,
6: ouais, je pense.
7: Pour le coup, moi qui aime bien le style, mais là, ça devenait n'importe quoi. C'était trop.
5: Moi, j'ai une photo de Jean-Louis Tour sur les marches à Clairefontaine.
6: C'était sobre, hein.
5: C'était sobre. Ah bah, ouais. Voilà.
7: Il est venu avec ses running.
5: Il est venu, habillé normal, quoi. C'est assez rare, mais bon.
6: C'est un début de rassemblement.
5: Voilà. On la publiera quand même peut-être demain. et puis demain soir, on pourra reparler également de la volonté de Zidane de remettre Mbappé à gauche. Ce sera une des sujets de la semaine, transversale.
8: Ouais, pas demain, mais dans la semaine, on aura le temps. Ouais.
5: Exactement. Ouais. On va aussi beaucoup parler des coachs cette semaine. On a pas mal d'invités.
7: On va parler aussi de Mbappé qui quitte Nike pour.
5: Ah, attention, question de Florent Germain. J'ai les yeux sur son éventuelle démission.
9: Avec mon staff aussi, avec les joueurs. Parce que pour l'instant, ce qui m'importe, c'est de faire progresser l'équipe.
5: Bon, il va discuter avec tout le monde.
9: Merci.
5: Voilà, donc en gros, il dit rien. Bon, Paris.
8: Non, mais c'est une très bonne com. Je veux dire, à chaque fois.
5: Attends, parlons de Paris d'ailleurs, regarde le temps passe.
8: Imaginez qu'il va peut-être partir, machin, tout ça. Très, très bonne com. C'est fantastique. Depuis le 31 août, c'est la même.
5: Que voulez-vous dire ce soir du match du Paris Saint-Germain?
7: Il va falloir parler des individualités.
8: C'est pas un match excellent, parce que le match excellent aurait été celui où il aurait transformé toutes ses occasions, mais ils font un très bon match ce soir. Maintenant, dans ce très bon match collectif, il y a des individualités que je retrouve pas. Je retrouve pas Dembélé. Je
7: retrouve pas Dembélé. Gvara est sorti à la 63e. Le truc, pas content de sortir.
8: Le truc, c'est que Gvara, on va juste se consoler en disant toujours que, on va attendre le mois de février les gros matchs. Mais quand j'entends certains qui veulent qu'il soit ballon d'or, c'est absolument impossible.
7: Ça a aucun sens.
8: Varane, on le kiffe. Moi, je surkiffe ce joueur. Mais c'est un mec qui est là que pour les soirées de gala. C'est pas suffisant, quoi. Ça peut pas être suffisant. Là, ce soir, il est pas
6: ça,
8: bon.
6: Ça, on peut en débattre, hein. Mais bon. C'est pas le moment ce soir. Mais quand t'es bon sur toute la Ligue des Champions, la plus grosse compétition au niveau performance, quand tu réponds présent à chaque match.
7: D'accord, mais tu peux revendiquer le ballon d'or, c'est pas sur 8 matchs.
6: Les 8 matchs de plus haut niveau de performance qui existent dans le monde, si t'es bon à chacun de ces matchs-là, tu peux être dans la discussion quand même.
7: Tu peux être dans la discussion, mais tu peux pas être le meilleur joueur du monde.
6: Tout le monde dit que la Ligue des Champions,
7: c'est un top 10, c'est bien.
6: La Ligue des Champions, c'est au-dessus de la Coupe du Monde.
7: Mais d'accord, mais tu fais un top 10.
8: Il y a quand même un vrai truc. Je trouve, au bout d'un moment, t'abuses un peu, quoi. Ouais. T'es pas payé que pour faire 8 matchs, quoi. Ouais. C'est bon. Gvara, encore une fois.
7: Les mecs qui mettent 70 buts.
8: On l'adore parce qu'il est décisif et tout, mais ce soir, il est bidon. Enfin, au bout d'un moment,
6: il fait rien, surtout. Surtout, il ne sait rien. C'est ça qui me frappe.
5: Oui, c'est pas juste dans ce match-là, ça fait un moment.
8: Après, t'as Dembélé qui fait beaucoup, mais mal. Parce que son match n'est pas bon ce soir, sans parler des occasions où il a tout fait. T'avais l'impression qu'il avait la tête à l'envers, les pieds à l'envers, il avait tout à l'envers. Mais il a fait beaucoup. Il était très présent, il était très disponible, il demandait tous les ballons, mais pas terrible. Et puis la lumière, elle vient à chaque fois, c'est le chouchou en ce moment. C'est le chouchou.
7: Doué,
8: c'est le chouchou
7: bon,
8: de la maîtresse.
7: Doué,
8: ouais,
7: bon.
8: C'est pas mal. Ah, pff,
6: ouais, le centre de Doué est exceptionnel quand même.
7: Même son match, il est bon quand même.
8: Ah, jusqu'à sa super passe pour le chouchou, il est moyen, moi, je trouve. Il est moyen. Ouais. Mais bon, de toute façon, ils sont au-dessus, le PSG.
7: Mais de toute façon, aujourd'hui, aujourd'hui, à date, le meilleur attaquant du Paris Saint-Germain, c'est clairement notre ami.

0: Anthony Ferran Torres.
1: Bah, c'est lui, mais
0: c'est le meilleur. C'est le meilleur, c'est lui qui fait les meilleurs appels.
1: Là où il faut, il éclaire le jeu, il est, t'as l'impression qu'il est au départ à la réception.
0: Pour le coup, moi, je ne croyais pas trop personnellement,
1: mais il a jamais été à ce niveau.
0: En numéro 9 titulaire.
1: Mais ils l'ont déjà vu, qu'ils le voyaient tout, mais il n'a jamais été à ce niveau, Ferran Torres.
0: Bon, déjà, pour moi, là-bas, c'était plutôt un joueur de côté, un attaquant d'aile qui rentre à l'intérieur. Là, en numéro 9, les appels, les coups de tête.
1: C'est lui qui a les clés. Hein.
0: Ah, franchement, c'est très, très fort ce qu'il montre.
1: Donc, on est encore quand même loin d'un PSG top niveau. Mais
0: pour moi, pour l'instant, dans les gros matchs, il fait encore. Luis Enrique fait appel à son équipe championne d'Europe. Mais pour moi, aujourd'hui, Ferran Torres, c'est un titulaire au Paris Saint-Germain.
1: Il a déjà démarré. Hein.
0: Ouais, mais là, c'était un gros match aujourd'hui.
1: Là, c'était gros match. Ouais. Il a mis effectivement la tactique, l'attaque type. Ouais.
2: Pierre est là au 32-16. Salut Pierre, supporter parisien.
3: Bonsoir messieurs.
2: Salut. Bon.
0: Salut Pierre.
2: Pierre, toi, est-ce que tu regrettes pas un peu toutes les occasions ratées?
3: Regretter les occasions ratées, oui et non. Après, moi, je voulais surtout réagir sur le fait que toute la journée, j'ai entendu des supporters parisiens dire on va leur mettre une fessée. Ça va être facile, etc. Et les supporters marseillais se plaindent, vont chouiner, on va aller prier à Notre-Dame de la Garde, etc., etc. Mais les gars, c'est un classico. Un classico, c'est comme un match de coupe. Ça se joue pas bien, ça se gagne. Donc, en fait, je m'en doutais que ça allait être un match compliqué parce qu'en face, t'as une équipe qui a quand même la pression parce que Marseille, ils avaient la pression, ils enchaînent beaucoup de défaites. Et ils ont du mal en début de saison. Et Paris avait aussi la pression. Donc au final, moi je me doutais que ça allait être un match compliqué. Et c'est pour réagir sur le fait que tout le monde voyait ça facile, mais c'était sûr que ça allait pas être un match facile. Après, d'un point de vue du match, moi je rejoins complètement Daniel. Gvara, un peu inexistant, mais de toute façon depuis le début de saison, il est pas catastrophique, mais il est pas bon. Et Ferran Torres, ça fait la différence en rentrant. Et il fait du bien. C'est vrai que Ferran Torres, il commence à venir dans le débat sur les titulaires.
2: Bon, bah tiens, justement, allons-y sur une mini-évaluation. Les gars, vous avez cité les joueurs de devant, là. Qu'est-ce qu'on dit de Vitinha et de Neves? On avait été un peu critiques à leur égard ces dernières semaines.
0: Bon, Neves, Vitinha, ça reste quand même des joueurs qui font leur match. Hein. Ils ont perdu peu de ballons, ils ont quand même été là souvent au second ballon.
1: Pendant une mi-temps, on se dit pas que Paris est vraiment très bon ce soir. Hein.
0: La première mi-temps sont moins bons que la deuxième.
1: Les grosses occasions viennent après. Il y en a beaucoup qui viennent quand le PSG est en supériorité numérique. La prestation première période, elle est pas dingue. T'es pas là à te dire le milieu il écrase tout, il domine tout. Tu vois un Dembélé qui rate énormément de choses. La presta, elle est pas folle, quoi. Tu vois un PSG qui est un peu au-dessus, mais bon, t'es pas dans la démonstration. Et depuis le début de la saison. Est-ce qu'on a vu un vrai bon match du PSG? On n'a pas vu. Je sais pas si Slovan Bratislava, ça peut être retenu quand tu joues des pantins. Est-ce que c'est vraiment un bon étalon pour savoir si t'es fort? Depuis le début de la saison, le PSG est assez décevant. C'est assez décevant. Ils avaient 8 points avant ce match. Ils avaient 5 points avant ce match-là. Ils en ont 8 maintenant. Bon.
2: Bon, meilleur joueur d'Mbappé, Doué.
1: Ils n'ont pas fracassé la rétine.
4: Et faut citer Mendes. Que j'allais dire. La deuxième mi-temps, Nuno Mendes, elle est exceptionnelle. Il y a au moins 3 centres magnifiques, une grosse frappe, grosse activité. Lui, il fait une grosse deuxième mi-temps. Ouais.
2: Bon. Et Marquinhos qui marque, mine de rien. Il marque pas mal, Marquinhos, depuis.
4: Deuxième meilleur buteur. Derrière Ferran Torres, avec 3 buts.
1: Il est un peu chaud en ce début de saison.
0: Il fait un bon match en plus dans l'ensemble.
1: Ouais.
2: Bon, voilà pour l'évaluation parisienne. Il y a un joueur à Marseille qu'on n'a pas cité, que vous voulez citer, les gars. Personne n'a parlé d'Abdelli ce soir.
4: Pas trop mal, Abdelli.
0: Non, Abdelli, correct.
4: Pas trop mal, ouais. Pas trop mal. Il y a des joueurs pas
1: correct,
4: trop mal.
1: Correct, ce sera
4: Guiri, Harit.
2: Excusez-moi, mais il y en a un qui me fait peur, c'est Delange. Delange, petit côté, deux petits ponts. Jean-Louis, c'est pas possible.
0: Quoi,
2: tu sais, sur le côté, là, quand t'as un centre en retrait à un moment, deux fois il se prend petit pont sur son premier poteau. Oui, tu l'as pas vu?
0: Ouais, Non, je sais pas.
4: Moi, je vois pas de quelle action tu parles.
0: C'est pas son mauvais match aujourd'hui quand même. Aujourd'hui,
4: moi, je trouve qu'il a fait quelques arrêts. J'ai eu l'impression d'avoir vu plus d'arrêts que ça par là sur toute sa carrière.
1: Il a fait quelques arrêts parce que vous avez envie.
2: Tu sens que c'est pas d'une sérénité absolue.
1: Vous avez envie que ça passe à tous les coups.
0: Il a fait quelques arrêts. J'ai jamais dit que c'était Van der Sar.
2: Ah non, j'avais oublié que Delange, il y a Kevin qui a. J'avais même pas capté.
0: En plus, Delange, vous en faites un running back, mais j'ai jamais dit que c'était Van der Sar. Je voulais même au Real devant Courtois. Devant Courtois, j'ai dit. Jamais de la vie. J'ai juste dit qu'il avait rien envie à Rulli. Rulli, il est où? Il est remplaçant aujourd'hui.
2: Rulli est meilleur que Delange.
0: Il est remplaçant aujourd'hui au niveau.
4: Oui, ouais. Quand même.
0: Comme Delange, il est remplaçant. Quoi.
2: Bon, et donc, répétons que Egan Riley fait un bon match. Ce qui n'est pas toujours le cas. Donc,
1: oui, c'est rare.
0: Egan Riley fait un bon match, mais encore une fois, le but, c'est dans son dos. Quoi. Donc en fait c'est Genesio.
4: Ouais, mais là Kevin, c'est pas une erreur sur ce but là quand même.
0: Bah si, c'est une erreur
4: entre le déplacement de Ferran Torres.
0: Il marque,
4: le déplacement il est parfait, le centre il est parfait. Bon, il y a des actions aussi où il y a pas d'erreur majeure du défenseur, tu vois, c'est bien joué en face.
0: À partir du moment où il y a
4: une erreur majeure, ça Kevin.
0: Bah si, il y a un attaquant pour deux défenseurs centraux, il marque entre les deux.
4: Mais le déplacement il est parfait.
0: Mais c'est une erreur, on s'en fout, c'est une erreur. En fait, tu dois être au contact de ton attaquant, que ce soit lui ou
4: autre. Mais le déplacement qu'il fait, c'est pas possible, il vient derrière et tout. C'est un autre qui l'a pas suivi alors dans
0: possible,
4: ce cas-là.
0: En fait. C'est tout à fait possible, ça s'appelle défense.
4: Revois l'action, tu verras, c'est pas une erreur majeure d'Egan Riley.
0: Un appel entre les deux, Egan Riley doit reculer ou Aguerd doit avancer, ils doivent communiquer les deux. Voilà, c'est tout.
2: Voilà, on a tout dit, vous voulez rajouter un truc sur ce match, les gars? On y reviendra demain, hein, avec
1: non,
2: 24 heures de recul.
1: Du jour.
2: Demain, on aura Walid Acherchour en feu, qui aura forcément mille trucs à dire. Jean-Louis, merci, on te laisse.
4: Allez, à demain.
2: Salut, à demain. Ciao. Dans un instant, l'Espagne et le reste de l'actu du jour. On se retrouve tout de suite dans l'After, on a encore un quart d'heure ensemble.
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2: 23h46, Daniel Riolo et Kevin Diaz sont là. Edgar Grolot nous rejoint. Salut Edgar.
9: Salut Gilbert, salut tout le monde.
2: Edgar qui est en Espagne, bien sûr. 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Bon, évidemment, derby madrilène aujourd'hui. L'Atlético bat le Real 2-1. Il y a mille choses à raconter. Tu veux commencer par quoi?
9: Ah oui. Pour moi, ce qui est le plus marquant, bon, évidemment, il y a les polémiques autour de l'arbitrage, mais c'est surtout le néant de la proposition du Real qui est assez terrible, en fait. Ouais, non, mais c'est terrible dans ce qu'ils ont proposé aujourd'hui. Il y a rien. Il y a pas l'attitude. Il y a pas le niveau individuel des joueurs. Il y a pas de tactique collective, de lien. Il y a rien. Et t'as l'impression que toutes les petites bribes de choses intéressantes qu'on a pu voir sur certains matchs face à des adversaires faibles, aujourd'hui, tu n'as rien retrouvé. Et on pourrait, mais honnêtement, Gilbert, tu pourrais me prendre presque tous les joueurs du 11 et on pourrait dire à quel point le match est mauvais. Et certains, évidemment, encore plus que d'autres, ça saute aux yeux. Vinicius, c'est catastrophique. Kylian Mbappé, je comprends pas son match. Je comprends pas comment un gars peut nous raconter depuis des semaines qu'il est le meilleur joueur du monde et il est fantomatique sur un match comme ça. Il vient pas prendre ses responsabilités.
2: Je dois admettre que ce week-end, le MJDM, c'est Rafinha. Non, enfin, en septembre même. En septembre, le MJDL, c'est Rafinha.
9: Non, mais en ce moment, oui. En ce moment, oui. Non, mais tu peux rater un match, mais je comprends pas comment tu peux aussi peu peser sur un match. Et globalement, c'est vraiment une copie complètement ratée de la part du Real Madrid. Et j'espère que toute cette polémique autour de l'arbitrage, l'arbitrage a été mauvais, hein, on est tous d'accord. Mais j'espère que toute cette polémique autour de l'arbitrage va pas nous faire oublier le fond.
1: Ils vont se cacher. Mais en fait, tout ce que tu dis, tout ce que tu dis, est évidemment vrai. Mais ça serait presque pas catastrophique, scandaleux, grave, si ça venait pas après la saison qu'on vient déjà de vivre, en fait. C'est affreux. Mourinho est donc revenu. C'est marrant parce qu'il est revenu au moment où sortait le fameux doc sur Netflix et qu'en le regardant, même s'il y a mille défauts dans ce doc, il pouvait nous revenir une espèce de petit goût sympathique, une espèce de petit... de petits défis, rêves. Ah, et si on assistait à un comeback, s'il était capable de retrouver son autorité, s'il pouvait remettre le Real et tout. Pourquoi pas, après tout? Moi, j'aime bien, on aime tous les belles histoires. C'est toujours sympa d'avoir les belles histoires dans le sport, on kiffe. Et le gars, donc, il démarre la saison. C'est pire que l'année dernière. Et donc, il y a eu les fameux petits matchs, là. Mais évidemment, personne ne peut être dupe pour les petits matchs. Et sinon, il y en a eu. J'allais dire des gros. Bétis. Le match contre l'Inter, qui est un énorme faux semblant, mais on en a parlé mille fois. Et donc arrivait le premier vrai gros match contre l'Atlético. Atlético qui est une sacrée équipe, hein, quand même, hein, parce que l'Atlético, il démarre avec un duo d'attaquants assez étonnant, parce qu'il démarre avec, et en plus, notamment Joe David, et avec sur le banc, quand même, Julian Alvarez, Sorlot et Lokman, hein, quand même. Hein.
9: Sorlot n'était pas là, mais.
1: Non, mais je veux dire, ils l'ont. Et non, il n'est pas sur le banc, pardon, je voulais dire, dans l'effectif.
9: Oui, bien sûr. Ouais.
1: Donc ils ont une. Vraiment, c'est quand même.
0: Une grosse équipe.
1: Une bonne équipe. Mmh. Et ils se font bousiller. Mais se faire battre à la limite. Mais tu revois en pire ce que tu pensais ne plus devoir voir, à savoir que Mbappé, Vinicius, c'est mort de chez mort. Mbappé, honnêtement, je sais pas, t'as la stat, il a fait plus de 5 km dans ce match.
9: Non, mais c'est incompréhensible.
1: Il peut pas faire
9: et en
1: ça.
9: Plus,
1: c'est,
9: ils sont c'est... vraiment marché sur les pieds aujourd'hui, ce qui n'était pas dans le cas depuis le début de saison.
1: Mais même au-delà de l'aspect tactique que Mourinho n'a non seulement pas réparé, pas trouvé, pas rien. Donc, ok, il se marche dessus, tout ce que tu veux. Mais dans un derby de Madrid, mais comment, Vinicius à la limite, bon, vu que j'ai toujours considéré que c'était un joueur bête, je vais rien attendre de lui. Mais Mbappé, qui est un joueur intelligent. Je veux lui dire, mais en fait, tu fais quoi en fait là? Tu veux te saborder? C'est quoi ton
0: histoire?
1: C'est un joueur
0: intelligent mais égoïste.
1: Mais ça n'empêche pas de. Tu peux être intelligent.
9: Mais dans ce cas-là, qui prenne le ballon et qui, s'il est égoïste, qui prenne le ballon, qui essaye de dribbler
0: deux
9: gars.
0: Non, mais les gars, ça, c'est pas son truc.
9: Il a rien tenté.
0: Non,
9: mais
1: Kevin, son truc ou pas son truc, à un moment, qu'est-ce que tu fais? Tu vas comprendre ou tu vas jamais comprendre?
0: Ah bah, c'est la question que tout le monde se pose.
1: Honnêtement, je sais pas s'il fait 5 km. C'est honteux ce que tu fais. La semaine où tu fais en grande pompe ton transfert, marketing, machin, genre t'es un sportif à part.
2: Ah, c'est peut-être les nouvelles godasses.
1: T'es un peu un king.
0: Il les a pas encore.
1: T'es espèce de king du business, machin et tout. T'arrives dans le derby, tu livres cette presta. Mais c'est même pas la presta, genre t'es mauvais, t'as raté des occasions. C'est une presta, en fait, indigne sportivement. Ce que j'appelle indigne sportivement, c'est quand tu ne respectes pas ton sport. C'est-à-dire que c'est même pas tu mets une frappe au-dessus de ça, c'est que tu ne cours pas. C'est-à-dire que tu insultes ton sport, parce que tu ne cours pas.
0: Mais ce qu'on essaie...
1: Tu penses que c'est pas, t'es pas en train de jouer au foot, mais t'es pas en train de faire un derby.
0: Pas, tu découvres pas ça de Kylian Mbappé quand même.
1: Non, mais c'est pas le fait de pas le découvrir, Kevin. C'est qu'à un moment, tu te dis toujours, puisque de temps en temps, et puis il y a eu la Coupe du Monde, et puis tu dis, enfin, ce type ne peut pas considérer que ça va marcher comme ça.
0: Mais il le considère, puisqu'il vient de dire, et je pense que Gilbert Bribois ne l'aide pas, puisque c'est quand même une grande voix du football français, à l'appeler même en souriant. Et pas qu'en souriant, le MJDM, ça le dessert. Je pense que ça le dessert.
1: Non,
0: il croit qu'il est le MJDM.
1: Écoute, il entend rien. Il entend ni MJDM, ni ceci, c'est. Il entend rien.
0: Pour lui, c'est le MJDM.
9: Il s'auto-considère
2: comme le MJDM, il l'a dit.
0: Mais c'est un problème, ça.
1: Mais même s'il le considère, il ne peut pas considérer que tu joues au foot sans courir. Ça n'existe pas.
0: Et tu joues pas au foot sans les autres aussi.
1: Mais ça n'existe pas.
2: C'est pour ça que je suis curieux de voir ce qui va se passer avec Zidane.
1: Il ne peut pas continuer.
0: Moi aussi.
1: Mais en équipe de France, il a montré un coup de monde. Il va, enfin, bon alors.
2: Vraiment, c'est là,
1: alors,
2: s'il joue à gauche vendredi là. Alors on attend. Et qui court et qui fait un match de feu.
1: Mais là, bon alors, passons sur son cas.
9: Sa position moyenne ce soir, c'est à gauche, donc ça va être intéressant de le voir.
1: Passons sur ce cas parce que je trouve
0: son cas est quand même emblématique.
1: Parce que d'un joueur qui construit.
0: On peut dire ce qu'on veut, mais c'est. On peut dire ce qu'on veut, mais c'est depuis qu'il est là que le Real ne gagne plus. Alors c'est peut-être pas que de sa faute.
1: Non, certainement. Certainement pas, et c'est d'ailleurs pas que de sa faute parce que.
0: C'est les choix de la direction.
1: Exactement. Parce que,
0: ils sont catastrophiques.
1: Parce que tu sais très bien, et tu l'as dit, ils ont donc, effectivement, il y a la succession d'erreurs. Ce soir, pour moi, tout apparaît. Donc, tu rates Rodri. Donc, t'as pas de milieu de terrain, en fait, dans cette équipe.
0: Déjà, tu sabordes Xabi Alonso, déjà. Plus grosse erreur.
1: Revenons pas en arrière. Faisons cet été, déjà. Donc, tu penses que tu vas construire avec Konaté, qui sort d'une saison très compliquée, qui a perdu sa place en équipe de France, avec Hussein Gam. Lui, c'est pareil. Il va jamais progresser, pas petit, tellement il est bête, lui aussi. C'est complètement.
0: Cette faute, elle est vraiment bête.
1: Charnière centrale, t'as pas.
0: Milieu. Tu fais quand même le boulot sur les côtés, normalement.
1: Milieu. Mais les côtés, non. Dumfries dans une défense à 4, c'est pas ça.
0: Je suis d'accord.
1: C'est pas
0: mais Cucurella, bon.
9: Sur le papier, c'est les bons joueurs, après.
1: Mais même Cucurella, dans un jeu offensif organisé, il va y arriver, c'est un top, mais pas s'il faut aller à la bagarre. Et dans cette équipe du Real, si tu veux jouer comme ça derrière, mais il te faut que des chiens de la casse, au milieu il y a personne.
9: Mais le symbole de ça, Daniel,
1: machin tout, mais en fait moi je comprends rien à la saison maintenant. Comme
0: il y a pas de gestion sportive, il y a pas de programmation sportive.
1: Souvent, écoute, t'es pas abonné à l'excellence. Le Real entre 2016, ils ont gagné 5 Ligues des Champions. Ils vont laisser manger un peu les autres maintenant. Je pense qu'ils vont se tromper.
0: On peut quand même dire qu'ils travaillent très mal.
1: Ils vont se tromper. Ouais, mais tu sais, ça leur est arrivé entre 2002 et 2012. Enfin, en Ligue des Champions, ils faisaient rien. Même 2014 pour la gagner à nouveau, ça a été très mauvais. Les choix qu'ils ont faits. Je te parle même pas de 2002-2010. C'était catastrophique. Leurs choix et tout.
2: Attends, j'aimerais qu'Edgar prenne un peu la parole.
1: Ils sont repartis dans une phase archi mauvaise, mais moi, les joueurs, je ne comprends pas leur attitude, je ne comprends pas Vinicius, je ne comprends pas Bellingham, encore moins Mbappé.
2: Alors, Edgar,
9: je comprends pas. Il y en a un autre qu'on n'a pas évoqué, Daniel, et on a appris qu'il est blessé, donc je ne vais pas l'accabler sur le contenu de son match, mais Fede Valverde, c'est le capitaine du Real Madrid. Il a joué les 90 minutes, donc il est blessé, mais il est resté sur le terrain. Mais il s'efface, il se cache, c'est le capitaine du Real Madrid, et il se cache dans le jeu. Avec ballon, sans ballon, on le voit pas.
2: Alors, Edgar,
9: et surtout dans l'attitude, parce qu'il y a des bagarres partout, il y a eu des tensions tout le match.
1: Mais Mbappé, dans sa campagne de ballon d'or qui consistait à briller.
2: Il en reste peu de temps, les gars. J'aimerais raconter tout Mourinho qui se pointe en conférence de presse avec des photos, des fautes d'arbitrage.
9: Alors déjà, je sais pas comment. Je sais pas, ils ont ramené une imprimante couleur dans le vestiaire visiteur, visiblement, parce qu'il débarque avec une feuille A4, avec deux photos de fautes. Donc il y a la faute de Romero sur Bellingham, où il a eu un carton jaune, et la semelle de Kang In-Lee, surtout, sur Valverde, où il aurait sûrement dû prendre un carton rouge. Et Mourinho arrive, il présente la feuille au journaliste, il dit bah, on peut s'arrêter là dans l'analyse, en fait, ça explique tout le match. Alors effectivement, il y a eu des erreurs d'arbitrage, mais ça explique pas tout le match.
2: Il a fracassé l'arbitre. Il a dit il est nul, il est trop jeune.
9: Voilà, il dit que c'est un arbitre médiocre, qu'il a fait que des petits matchs dans sa carrière, que l'arbitre de VAR aussi, il a des histoires bizarres autour de lui. Il commence à parler de Negreira. Il dit mais Negreira, vous êtes sûr qu'il est parti? Il est là? Je sais pas, machin. Moi, je pensais que la Liga que j'avais quittée en 2013, j'allais pas la retrouver maintenant, mais visiblement, je me suis trompé. Voilà, il a tout centré autour de l'arbitrage qui. Il a raison, a été mauvais hein, ce soir évidemment et effectivement a desservi le Real Madrid, mais faut pas oublier aussi
2: le club a aussi fait un communiqué sur l'arbitrage, hein, ce qui est une spécialité du Real. Oui.
9: Exactement. Mais ils ont fait leur classique résumé du match sur le site, sauf que ça s'est transformé en avis sur l'arbitrage en fait du jour.
2: Bon, un classique. On y reviendra demain dans les drôles de l'âme de 20h à 22h. Bien sûr, tu seras là. Et nous, on sera là à 22h demain soir. Donc, semaine spéciale équipe de France avec Zinedine Zidane qui est ce soir-là à Clairefontaine, où nous parlons, et qui recevra les joueurs demain. Une nouvelle ère commence, messieurs.
1: Absolument.
2: Et elle continuera dans l'after demain soir. RMC Poker Show dans quelques instants. Qu'est-ce qu'il y a au programme?
1: Le vainqueur du WSOP par touche qui s'est terminé lundi. Et c'est un joueur amateur qui a gagné.
2: Très bien.
1: Un joueur professionnel de handball.
2: Oh.
1: Il jouait avec Arbatic, ouais.
2: Oh, comment il s'appelle?
1: François. Ah, c'est quoi Chevalier, son nom de famille? Pierre.
2: D'accord. Je ne connais pas.
1: Bah non.
2: Non, mais comme je suis le hand. Mais
0: plus en plus d'amateurs qui gagnent le poker quand même.
1: Non, pas du tout.
0: Non, ça arrive de temps en temps.
1: Ça peut arriver de temps en temps.
0: Ah bon, c'était rare.
1: Non, il y a toujours une part, demande à Jean-Louis, même lui, bon, il a gagné 2-3.
2: T'as qu'à aller dans le RMC Poker Show si tu veux les infos.
1: Ouais, ok. Regarde, tu vois. En plus, franchement, il est assez incroyable, le mec a gagné.
2: Allez, à demain soir dans l'After. Bonne nuit à tous.
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1: Salut à tous les amis, bienvenue dans le RMC Poker Show. On est là quand même tous les dimanches à minuit. Salut Mindy.
2: Daniel, si tu crois que j'allais rater le RMC Poker Show, tu te trompes mon ami. J'espère que tu vas bien. Je viens de Tunisie. C'est pourquoi ? Tu le sais.
1: C'est parti.
2: Ouais, ouais, on était avec toutes les équipes techniques pour la dernière table, l'émission qui passera sur RMC Story en février 2027. Et on était.
1: La dernière table, les qualifs sont terminés. Les gens se sont qualifiés via Wina. Il y avait un record d'affluence pour faire partie des élus qui vont partir en Tunisie pour le tournage.
2: Exactement, deux joueurs, voilà. Et le casting.
1: T'as fait ton casting ?
2: Le casting est bouclé.
1: Il y a des femmes, il y a des hommes, il y a des grands, il y a des petits, il y a des bons, il y a des moches.
2: Il y a du très, très lourd. Les moches seront beaux, les beaux seront moches. Et crois-moi qu'il va y avoir. Ça va être rock'n'roll.
1: Tu nous as quand même pas fait un mélange poker, île de la tentation, Koh-Lanta.
2: Alors,
1: non, avec ton expérience, t'es capable de tout faire.
2: Non, mais je n'ai pas comme partenaire les préservatifs Durex. Mais pour le coup, on a un super casting.
1: Ça veut dire qu'à aucun moment, il va y avoir une scène un peu olé-olé.
2: Oh, je pense qu'il
1: peut. Toutes les téléréalités, ça dérape. Attention.
2: Non, mais il peut y avoir un rapport.
1: Est-ce que les caméras seront dans les chambres ?
2: Ah, bien évidemment.
1: Mon Dieu !
2: Eh oui, sur le côté même. Mais bon.
1: Quel côté ?
2: Bah, sur les côtés, elles sont sur les angles.
1: Côté.
2: Tu vois, mais bon, écoute, ils auront un réveil, ils auront un sommeil, ça va être génial, tu vas voir, ça va être top.
1: Alors, le programme du RMC Poker Show ce soir, c'est puisque tu reviens de Tunisie et puisque tu y étais pour le tournage de la dernière table, tu n'as pas, et c'est rare pour toi, tu n'as pas participé à un gros événement poker qui s'est terminé cette semaine, début de semaine. Le WSOP Paris. Au Partouche Pasino Club.
2: Nos amis.
1: C'est rare, toi, que tu rates un événement pareil. Est-ce que ça t'a manqué
2: Grave.
1: Ouais, quand même.
2: Grave, bien évidemment. WSOP Dan, franchement.
1: J'y suis allé, moi.
2: Je sais, il paraît que t'as fait un beau 400 et que ça s'est bien passé et qu'à la finale, il y a eu un truc.
1: Écoute.
2: En tout cas, les retours que j'ai eus, c'est que t'as un peu marché sur la table quand même au début.
1: Ouais, puis après, j'ai des chattes de ouf.
2: C'est pour ça qu'il faut faire l'inverse.
1: Écoute, tout à l'heure, quand on aura Julien Sidbon, parce que c'est lui qui est avec nous ce soir, dans la tête d'un fiche, je veux bien te le raconter.
2: D'accord.
1: Et tu me diras, est-ce que j'ai mal joué ou bien joué ce coup-là ?
2: Okay.
1: Je ne sais pas. Écoute, on verra. En attendant, on va accueillir le vainqueur.
2: Ah oui.
1: Pierre Chevalier, qui est un vrai joueur amateur, et c'est lui qui a gagné le main event des WSOP. Ça n'est pas le main que j'ai fait, moi. J'ai fait un petit daily deep stack à 400 balles.
20: C'est déjà pas mal.
1: C'était un très beau tournoi. Tous les tournois ont pété les records chez Partouche. Belle affluence, très bel endroit, on le sait. Tout le monde était absolument ravi.
20: Excellent retour des joueurs aussi.
1: Ouais, exactement. Donc ça c'était chouette. Donc Pierre Chevalier qui a gagné sera avec nous. Il y avait table finale, il y avait Davidi. Hein.
20: Davidi, bien sûr.
1: Il y avait Davidi à la table finale.
20: Il y avait de sacrés joueurs.
1: Quand je l'ai vu à la table finale, j'ai dit, il va bien s'extraire de tout ça pour aller gagner.
20: Ouais.
1: C'est également durant ce festival qu'Omar Lakhdari s'est à nouveau illustré. On en avait déjà parlé la semaine dernière.
20: La tempête Omar, hein, il a deux tournois remportés, absolument, deux bagues.
1: Et on rappelle quand même, oui, que c'est le seul joueur de l'histoire à refuser de venir dans le RMC Poker Show.
20: Exactement.
1: Et il n'y en a pas d'autres, c'est le seul.
20: Il n'est pas encore prêt,
1: mais... Monsieur ne parle pas.
20: Je reste.
1: Monsieur ne parle pas, donc il ne parle pas. Et on ne le forcera pas.
20: Il est un agent secret, et je le salue.
1: Exactement, pas. C'est un agent secret du poker. Émilien Pitavi, lui, il était... ailleurs.
20: Eh oui, stratégaire.
1: Là où l'argent coule à flot.
20: Ouais, c'est
1: où les sommes les deviennent.
20: Crypto, là où on paye en crypto, par exemple.
1: Ah ouais.
20: Tu vois, c'est ce qu'on appelle.
1: Tu payes encore en crypto, toi.
20: Ah non, j'aimerais bien, mais actuellement, c'est pas terrible.
1: Ça fait des années qu'on est là à parler aux ailes, tu payes toujours pas en crypto. Moi, je pensais que t'étais blindé de fou.
20: Je suis resté un peu au-dessus.
1: Bon, lui, c'est les tritons.
20: Il est à Géjou pour jouer.
1: Et je pense qu'il a ramassé un peu.
20: Elle a ramassé pas mal, hein, pour être pour cinquième. Hein. C'est quand même monstrueux.
1: Il a fait quoi? Il a fait un 200 bar?
20: Il a fait un 200K invitational, d'accord? C'est-à-dire qu'il a, dû être invité pour participer à ce 200 000. Donc, forcément, ça rapporte la table qu'il a faite et en tout cas la place qu'il a eue, ça a rapporté beaucoup.
1: Donc, tu veux dire qu'il est invité, mais il est également stacké. Il a des puissants qui l'entourent, Émilien Pitavi. Mise sur lui.
20: Tu
1: n'as pas réussi à prendre une petite part, toi, sur lui?
20: Bah écoute,
1: t'as
20: sur 200K par exemple, même si tu prenais 1%, ça fait beaucoup quand même.
1: Prends mon vieux. Ah ouais, lui filer 2000.
20: J'ai trois enfants, tu sais que je dors.
1: 2000. Bah justement, ravi, se faire rentrer avec plus d'oseille. Faut investir sur ses talents.
20: Évidemment.
1: Émilien Pitavi, dont le mentor, on rappelle, est Federholz, ce joueur allemand, le fils de Gérard.
20: Exact.
1: Il est toujours là. Toujours là, Federholz.
20: C'était quoi la phrase de Gérard Holtz? Vive le sport sur Antenne 2.
1: Federholz, il a choisi de faire vivre le poker. Et vive le poker. Pierre Chevalier, le vainqueur.
20: Bonjour,
1: du
20: Pierre.
1: De WSOP Paris, est avec nous. Salut Pierre.
20: Salut Pierre.
21: Présent. Bonjour.
1: Ça va?
21: Oh bah ça ne peut que aller mieux.
20: Ah bah oui, tant qu'à faire.
1: T'es pas encore retombé?
21: Honnêtement, pas encore tout à fait.
1: Ah
20: oui, il faut profiter.
1: Quand tu retombes, fais attention, hein, ferme les poches parce qu'il y a de l'oseille dedans. Hein.
21: j'ai pas encore eu de virement, hein, mais.
20: Ah, tu l'as pas encore eu? C'est pas le plus grave, t'inquiète pas, ça va arriver.
1: Le virement va arriver, il sera tout propre, tout net, 260 000 euros.
20: Ouais. Voilà. 110, hein, bravo.
1: Exactement, bravo, c'est toi qui as gagné le main event. Très beau tournoi, et alors
21: Je vous l'ai dit, là, si je peux répondre, je vous l'ai dit, moi, mais en fait, on n'a pas le droit, je ne savais
20: non,
21: pas.
20: Non, c'est strictement interdit.
21: J'ai appris plein de choses, j'ai appris qu'en France, on avait pas le droit en fait.
20: Ouais. Mais même aux États-Unis. Hein.
21: D'accord.
20: Aux États-Unis, c'est strictement.
21: De faire des EPT. Alors je sais qu'en EPT, on peut dealer, mais là, on n'a pas le droit. D'accord. Ouais.
20: Voilà. Hein. Eh oui. Hein. Mais...
1: Alors, tu es un joueur amateur et tu es un ex-sportif de haut niveau.
20: Ça, c'est énorme.
21: Oui, bah, j'ai fait du sport comme tout le monde. J'ai eu la chance de jouer un petit peu en D1 et en D2, voilà. Donc forcément.
1: Donc tu fais du sport comme tout le monde quand t'as été pro. Donc c'est ça que ça veut dire. Ok.
21: Oui. Bien, mais non, mais...
20: non, mais surtout que.
1: Donc tu as été pro de hand, hein, faut le dire.
21: Voilà. J'ai joué au hand et effectivement j'ai eu la chance de jouer.
1: T'as joué dans quel club?
21: Bah moi je suis un vrai Dijonnais, donc j'ai joué forcément beaucoup à Dijon.
1: Ouais.
21: Et
1: ouais.
21: Après à 24, 25 ans, assez tardivement, on était en D2 à Dijon. C'était bien pro D2. Et après voilà, j'ai eu la chance de pouvoir aller jouer un petit peu à Créteil, à Aix-en-Provence. Donc j'ai fait un petit tour dans un ou deux clubs. Et puis après je suis revenu à Dijon, finir ma carrière à Dijon. Voilà.
1: C'est de Dijon que tu es parti pour venir à Paris jouer ce main event. Toi qui n'es pas un joueur pro, toi qui es un joueur amateur. Donc déjà il y a un field qui était quand même assez important. Donc déjà félicitations quand même, quand un amateur gagne ce genre de tournoi, c'est toujours un événement. Et alors j'ai lu, parce que tu as raconté un petit peu comment tu avais vécu toutes ces journées, tu tiens vraiment à ce statut d'amateur, que de toute façon on ne t'enlèvera pas, puisque tu n'es pas n'es pas pro, mais alors tu as quand même une particularité, c'est que tu ne fais pas beaucoup de tournois, mais quand tu les fais, tu es quasi toujours ITM.
21: Oui, alors peut-être la chance du débutant, c'est bah, ce que les gens disaient au début, mais oui, je sais pas, je
20: alors,
21: crois que c'était il y a une dizaine d'années.
20: Combien t'en as fait ? Attendez, excusez-moi de vous interrompre, Pierre, je suis désolé, tu dis la chance des débutants, mais là, c'est plutôt la chance de la lumière bleue, parce que ce qu'il faut savoir, Daniel, c'est qu'il ne buy-in pas le main event, il passe toujours par les satellites, et il passe les satellites, il frappe le satellite et il frappe les tournois. Donc, je veux bien qu'il y ait de la chance, pourquoi, mais il y a un moment...
3: Pourquoi tu passes par le satellite ?
21: Bon, après, c'est l'esprit, je pense que vous êtes tous pareils, c'est un peu l'esprit compétition, c'est-à-dire au début, j'ai commencé, je crois, il y a une dizaine d'années, à faire mes premiers EPT. Je m'étais fixé un objectif de faire un ou deux EPT par an, pas plus. Et puis voilà, et puis je trouvais ça sympa de faire les qualifications en disant, voilà, il faut quand même mériter sa place pour avoir le droit de jouer contre les meilleurs joueurs du monde. Donc, moi, je trouvais plus comme
3: mériter sa place au poker, c'est souvent payer le buy-in, hein. Il n'y a pas réellement de mérite à participer au tournoi. Il y a déjà assez de mérite à s'extraire du D1, D2 et plus si affinité pour aller jusqu'en TF.
20: Je trouve que son approche, elle est quand même appréciable pour la simple et bonne raison, c'est que en fait, tu retranscris ce que toi t'as vécu dans ton parcours professionnel. C'est-à-dire que ceux qui sont bons, ils doivent prouver. Et ceux qui sont pas bons, ils restent dehors.
21: Bah moi, je le voyais comme ça. Oui, tout à fait, je le voyais comme ça. C'est-à-dire, on fait les qualifs et puis alors déjà, il y a l'aspect argent quand même. Tellement. Si le main event de PT c'est 5000 euros, on fait une qualif à 600 euros. En gros, faut être dans les 10% pour avoir le droit de faire le main event. Ça permet de le faire à moindre frais. Et puis après, ça permet aussi de se dire voilà, j'ai mérité ma place sans forcément l'acheter en fait.
3: Ok. Voilà. Bon, moi, je t'avoue que si tu me payes le buy-in d'un tournoi, je m'en fous un peu. Honnêtement, alors, le mérite, tout ça.
20: Ouais.
3: On va y aller tranquille. C'est du poker, hein.
21: Alors, je suis honnête, je pense à vous faire sourire.
3: Quand Moundir me file de l'oseille, moi, je.
20: Bah oui, je
3: pense le mériter. Hein.
20: Vas-y, Pierre, tu disais.
21: Non, pour être transparent, le partouche, là, je suis arrivé le samedi parce que je voulais faire les qualifs qui étaient de mémoire à 170 euros, quelque chose comme ça. Ouais. Et en fait, quand je suis arrivé, il était 15h10, j'ai loupé à 5 minutes près, c'était déjà close le tournoi de qualifs, donc j'ai buy-in à 1500 euros en fait.
3: Ah, voilà. T'as buy-in pour de vrai.
21: Ce tournoi,
3: c'est rare chez toi, du coup.
21: Bah oui, c'était pas prévu. Et tous les pros m'ont expliqué qu'en fait, c'était un tournoi où on pouvait re-entrer. J'avais même pas suivi. Tout ça. Et en fait, les finalistes, ils m'ont tous dit, il y en avait un qui avait fait deux fois, le finaliste a fait, je crois, deux re-entries, l'Italien a fait trois re-entries.
20: Ah oui, il y en a beaucoup qui ont fait. Hein. Ah
21: oui, ouais, voilà. Moi, j'ai re-entré une. Enfin, moi, j'ai pas re-entré, moi, j'ai juste pris une seule cartouche, et puis ça s'est bien passé, effectivement. Donc,
3: mais tu en parles très calmement et avec beaucoup de sérénité, et une sorte de distance par rapport au poker, mais c'est un jeu que tu aimes beaucoup parce que même si tu fais t'es pas toutes les semaines au table, tu buy-in quand même des très beaux tournois. Tu viens de gagner un très beau tournoi. C'est les passionnés quand même qui vont au bout de ce genre de tournoi.
21: Tout à fait. Alors c'est un jeu que tu kiffes. Oui, déjà, moi j'adore tous les jeux de cartes, hein, donc je sais pas, c'est pas propre au handball, je pense que c'est propre à mon avis à tous les sportco. Nous, pendant 10 ans, on joue à droite à gauche en France, donc tous les week-ends on est dans un bus ou dans un avion ou dans un train pour se déplacer et on joue excessivement souvent aux cartes. Ça c'est notre génération à nous. Maintenant la nouvelle génération, ils sont peut-être un petit peu plus sur les portables ou les choses comme ça, mais nous notre génération, on jouait excessivement souvent dans les bus, dans les trains quand on se déplaçait à tout ce qui est belote, coinche, tarot, enfin ça va parler à tout le monde. Voilà, donc moi je sais jouer à tous les jeux de cartes. Donc après quand le poker est arrivé, je sais pas, moi j'ai découvert ça il y a une quinzaine d'années en France avec des parties où on m'invitait. Voilà, quand j'ai découvert le poker, c'était un peu plus facile peut-être pour moi parce que je savais déjà jouer, on va dire, aux cartes.
3: Et quelle est la particularité qui t'a plu dans ce jeu finalement, puisque tu dis que tu t'aimais tous les jeux de cartes, qu'est-ce qui t'a fait le plus vibrer dans celui-là ?
21: Le bluff. C'est-à-dire que le bluff, au tarot, si on a du jeu, on gagne. Si on n'a pas de jeu, on ne gagne pas. Au poker, si on n'a pas de jeu, on peut gagner.
3: Donc ça veut dire qu'il y a plus de réflexion, il y a également une dimension psychologique qui te passionne, qui t'intéresse.
21: Bien sûr, j'adore.
20: Tu as fait 14e au main event des WSOP Europe en 2015 pour 36 000, 37e à l'EPT à Monaco et 20e à l'EPT Malte, ce qui sont quand même des super performances pour un joueur amateur. Est-ce que les WSOP aux États-Unis t'ont motivé un petit peu ? Pourquoi tu n'y étais pas ?
21: Ah, moi j'ai toujours rêvé d'aller à Las Vegas faire le main event parce que moi je fais un seul tournoi, tu vois, quand je vais à EPT, pourtant je me déplace à Malte, à Berlin, voilà, je fais un seul tournoi, il y a peut-être 20 une quinzaine de tournois, j'en fais un seul, je fais toujours le main event. C'est
20: d'accord.
21: Tout. Là partout, j'ai fait le main event, c'est tout, j'ai fait aucun autre tournoi.
3: Ah bah faut que tu ailles à Vegas et tu fais le main event.
21: Là voilà, je veux faire le main event à Las Vegas, sauf qu'à chaque fois, ça tombe toujours début juillet. Ouais. Toujours. Et moi, début juillet, je suis avec mes enfants en vacances.
3: Donc ça va être compliqué.
20: Forcément, on négocie pas.
21: Il faut que j'attende que mes enfants partent en vacances tout seuls, sans moi, et que je me retrouve tout seul. Et là, j'irai. Mais c'est pas pour tout de suite, parce que là, en plus, là, je suis un nouveau jeune papa. Donc c'est,
3: ça va être oui,
20: félicitations, bravo.
3: Ça va pas être tout de suite.
21: Donc Las Vegas, je crois que le main event, c'est pas. Mais évidemment, je rêve en tant que compétiteur, je rêve de faire ça. Comme j'ai eu la chance de, voilà, d'être souvent ITM, bah, je rêve d'aller à Las Vegas pour me frotter au main event de Las Vegas.
3: Alors, tu parlais de la particularité de ce jeu. Il y en a une autre, c'est qu'il y a de plus en plus de gens qui jouent, le niveau s'élève. Et tu as de plus en plus de joueurs qui travaillent leur jeu et qui vivent ça justement comme une progression élaborée à partir d'un travail sur le jeu. Est-ce que toi, au fil des années, parce que ça fait maintenant plus de 10 ans que tu joues, est-ce que tu as bossé ton jeu, tu as parlé avec des pros pour progresser, tu as essayé de choper des choses à droite à gauche pour que ton jeu se mette encore plus en place?
21: Alors moi, honnêtement, je suis un autodidacte hein, dans tout ce que je fais, que ce soit le handball ou enfin, je fais très modestement du piano. Enfin voilà, tout ce que je fais, je suis un autodidacte. Donc je ne prends pas de cours. Donc le poker, j'ai fait tout seul. C'est-à-dire, par contre, j'ai bouffé honnêtement. Voilà, il y a pas mal de travail. J'ai bouffé pas mal de vidéos. Évidemment, j'ai essayé de tout suivre les émissions, de lire beaucoup beaucoup d'articles. Mais par contre, voilà, j'ai pas été formé ou coaché par un pro.
3: Ouais, mais t'as bossé ton jeu quand même, que ce soit à travers des lectures et des vidéos. Voilà.
21: Honnêtement, oui. Ouais. Puis j'ai beaucoup écouté ce qu'on a dit au tout début. Tout le monde justement disait que je bougeais beaucoup, que j'étais un amateur, que je cachais pas mes émotions. Donc j'en ai joué parce que j'ai laissé les gens parler. Moi, ça me dérange pas. Et même encore en finale, il y a quelques jours, on disait encore oui, il a des tels, tout ça. Oui,
20: ah bon?
21: Ok. Ouais, c'est vrai. Mais
3: là, pendant la finale du WSOP, on t'a dit ça? Et c'était quoi les tels qu'on mettait en avant chez toi?
21: On disait que quand j'avais du jeu, je soupirais ou je faisais sans. Enfin, mais ce qui est vrai, ce qui est tout à fait vrai en plus, hein, ces gens ont raison. Ce qu'ils ont pas fait attention, c'est que quand j'ai pas de jeu, je fais la même chose. Mais c'est pas grave. Ce que je veux dire, c'est que moi, je laisse. Non, mais t'es à un moment ou à un autre, il faut mieux laisser dire. Et moi, si on me. Enfin, c'est très prétentieux, je veux dire. Mais en gros, si on me sous-estime, moi, ça fait 10 ans qu'on me sous-estime, ça me va très bien, au contraire. Hein.
20: Bah, tant mieux, ouais.
21: Il faut pas avoir d'ego dans ce jeu-là, hein. Faut avoir de l'humilité.
20: Exactement.
3: Voilà.
20: Absolument.
21: Mais voilà, si on pense que je suis pas très bon, bah c'est pas grave. D'ailleurs, je suis peut-être pas non plus forcément très bon. Mais
20: bah, voilà, tu sais quoi, Pierre? Moi, j'aimerais bien être pas bon comme toi pour être premier au WSOP et prendre 2 ans. Bon, ça me dérange pas.
3: Et si on en vient maintenant à ce tournoi et à comment ça s'est passé, est-ce que tu avais mis une tactique en place? Est-ce que tu as une façon de jouer, une routine de jeu? Comment se sont déroulés les jours jusqu'à la victoire finale?
21: Alors pour tous les gens, tous les passionnés qui nous écoutent, moi je suis un vrai passionné, mais comme tout le monde, moi j'avoue j'ai un petit peu modifié mon jeu, mais c'est pas là, pas ce week-end, ça fait quand même deux ou trois ans quand même. Hein. C'est-à-dire que moi mon objectif avant c'était toujours d'être ITM. Donc je me rendais compte que dès que j'étais ITM, j'arrivais avec très très peu de jetons en fait. Mon premier ITM, je crois, le PT Londres, je crois que j'avais 3 blindes, mais j'étais tellement fier d'être ITM que voilà. Et après, au fur et à mesure de multiplier les ITM, j'ai dit, bon, bah, maintenant, faut peut-être aller un petit peu plus loin parce qu'on se rappelle pas trop des gens qui font ITM, en fait. Mm-hmm. Et donc, depuis 2 ans, voilà, je suis beaucoup plus agressif, ce qui explique qu'à Monaco, voilà, j'ai pas fait 150e ITM, j'ai fait 40e. Ah ouais. À Malte, j'ai fait 20e. Et là, je sentais que la dynamique, elle était, je me disais qu'à Paris, c'est soit j'étais pas ITM, soit j'allais aller beaucoup plus loin. Et effectivement, quand j'arrive dans les places payées, je ne suis pas à la bulle en souffrance. Je suis à la bulle avec pas mal de blindes où avec je peux développer mon jeu. Et d'ailleurs, le partouche, là, le WSOP de cette semaine, j'arrive à la bulle en position de force. Et là, la dernière heure de la bulle, je crois que j'ai augmenté le sac de 40%.
3: Wow.
21: Je suis passé de 500 000 à 750 000.
3: Et on parle d'une approche agressive pour monter.
21: À la vue, ouais. Parce que tout le monde m'est jeté les jeux. Hein.
20: Ah ouais, serre les fesses, ouais, forcément.
21: Il y avait pas mal de joueurs, c'est important pour eux, ce que je conçois tout à fait. Hein. C'est le passage de la bulle. Hein, on part avec 0 ou 3 000 euros. Et pour certains joueurs, c'est important. Tu passes de 0 à 3 000, donc ça ne peut pas marcher avec les pros. Sauf qu'à ma table, je crois qu'il n'y avait pas de pros au moment de la bulle. Et puis, de toute façon, j'étais le plus gros stack de la table. Donc là, honnêtement.
3: Et t'en as profité.
21: Ah, ça a duré longtemps la bulle. Ouais. Donc là, bah là j'ai tout attaqué.
20: Ouais, 250. T'as monté 250 000.
3: Et donc quoi? Parce que j'ai une des interviews que t'as données après la victoire, tu disais que t'avais alterné entre agressif et passif.
21: Bah, j'essaie pour qu'on après on essaie tout ça, je pense, hein, de pas se faire lire ou trop déceler par les adversaires. Donc ce que je dis, c'est tristement banal, hein, honnêtement, c'est qu'on essaie d'alterner son jeu, les variantes, les relances, hein, ceux qu'ont vu le streaming, voilà, des fois je relance à 2 blindes, des fois je relance à 3 ou 4 blindes, ça, voilà, les pros ont pas forcément l'habitude de voir ça. Donc enfin, moi j'essaie de faire des choses qu'on n'a pas spécialement l'habitude de voir. Hein.
20: Oui, bon, c'est bien, tu t'es adapté. Moi j'ai vu la. J'ai regardé toute la table finale. Moi, je trouve que tu t'en es extrêmement bien sorti. Et contrairement à ce que disaient les commentateurs, franchement, moi, je t'ai trouvé super en ligne. T'as agressé ce qu'il fallait. T'as dérouté pas mal de joueurs. C'était top. Franchement, rien à dire. Hein, c'est une victoire bien méritée.
21: Oui, on ne sait jamais si c'est mérité ou pas, mais en tout cas, voilà, j'ai quand même le sentiment, voilà, il y a eu un ou deux passages importants dans ces fameux calls sans rien, au Terras. Enfin, voilà, j'ai quand même 2-3 images de cette finale où je sais qu'il y a des tournants qui ont lieu après.
3: Honnêtement, vas-y, raconte-nous justement, j'adore quand on me raconte les tournants d'une
21: donc, je ne suis pas obligé de raconter mes erreurs, ça c'est bien, parce que j'ai aussi fait 2-3 grosses erreurs, ben, ça je le sais.
3: Oui. Alors, fais ton choix dans le récit des choses marquantes dans ce tournoi, s'il te plaît.
21: Bah, c'est rapide, hein. Ouais. La toute première main de la table finale,
3: ouais.
21: Où c'est un rêve, hein. J'arrive à 6 millions de jetons, j'ai une paire d'as, et je vois le futur finaliste, Hervé, je crois, je ne sais plus c'est son prénom, ouais, c'est ça, le futur finaliste qui relance, sur ma relance, donc je fais tapis, il paye, donc le premier est réglé, il a 2 valets, j'ai 2 as, et en fait, il touche un valet, bon, c'est la vie, c'est comme ça, donc la table finale commence pas très très bien pour moi.
3: Ah oui, c'est le moment qu'on puisse dire,
21: mais c'est la vie. Ouais, mais tu vois, le finaliste n'aurait pas dû être finaliste, en fait.
3: Oui.
20: Ah oui.
21: Et finalement, il est finaliste, comme quoi. Okay. Et bon, bref.
3: Donc, démarres la TF en perdant à 80-20. Okay,
21: bah. Ah, je perds une paire d'as, la deuxième main de la table finale, c'est fou.
3: Putain,
21: hein.
3: C'est fou, ça.
21: Mais c'est pas grave, c'est comme ça. C'est, voilà. Mmh. Après, je pense que le gros tournant, c'est à la moitié de la table finale. Le gros tournant, c'est quand je suis contre l'Italien et Casseroy, et qu'il agresse terriblement, et qu'à la fin, effectivement, je n'ai rien, et il balance, je sais plus combien, à 50 blindes, enfin, il met 6 millions, et. Je sais pas, je rentre en réflexion et j'estime qu'il n'a rien. Bon, je sais pas, j'aurais pu me tromper. Hein.
20: Ouais.
21: Bon, bah là, j'ai collé. Effectivement, il n'avait rien. J'ai payé hauteur as. Et là, ça a été parce que l'Italien marchait sur la table. C'était le favori, d'ailleurs.
3: Ouah, ça, c'est là, costaud, ça. Bon. À ce moment-là du tournoi, tu estimes qu'il n'a rien et tu payes avec la hauteur as.
20: Ouais, mais il fait confiance à son ride. Et c'est ça, le poker. Ben, c'est la prise de décision. Et c'est la prise de décision qu'il faut avoir dans un moment clé du tournoi.
3: Je sais que c'est très important, cette prise de décision. Et c'est exactement ça dans mon tournoi à 400 balles, où j'ai voulu changer par rapport à ce que je fais d'habitude. J'ai voulu prendre une décision et ça n'a pas payé, donc ça va me refroidir, mais on en parlera tout à l'heure.
20: Justement, Pierre, en parlant de décision, de ce que dit Daniel, tu dis que tu veux arrêter le poker maintenant. Pourquoi?
21: Ah oui, non, non,
3: ça, c'est une drôle de décision.
21: Attention, je suis un vrai passionné de ce jeu, il n'y a aucun souci. Non, c'est. Et d'ailleurs, je pense que je vais toujours prendre beaucoup de plaisir à regarder les streamings à la télé, écouter votre émission. Ah, ouais. Non, je suis un vrai passionné.
20: Parce que tu as dit, tu penses que c'est le moment d'arrêter et que tu attendais cette victoire pour le faire? Et
21: oui,
20: peut-être refaire un ou deux tournois.
21: Parce que déjà, je pense que c'est un petit peu addictif. On va pas se mentir. On parle quand même d'un jeu qui peut être addictif. Hein, faut être clair. Donc déjà, je pense qu'on peut aller de plus en plus loin dans le jeu, mais je pense que c'est très difficile de calmer ou d'arrêter. Donc il y a toujours un moment où il faut se calmer ou arrêter. Donc il faut généralement que ce soit après une grosse perf ou éventuellement après un gros événement familial, comme l'arrivée d'un enfant, par exemple.
20: Ah,
21: et moi, j'ai réussi
20: sûr.
21: À cumuler les deux. Je cumule l'arrivée d'un bébé avec en plus une grosse perf. Alors je rêvais d'une table finale. Là, c'est même carrément,
3: Ah là, tu peux lui préparer la chambre. Hein, voilà. Ah, il peut avoir un parc de peluches.
20: Un king size.
3: Un abonnement annuel à Disney.
21: Choix personnel.
20: Ben, c'est normal.
21: En fait, que dans quelques années, j'en reviendrai. Mais là, pour l'instant, mais même pas.
3: Donc là, tu fais un break alors.
21: Ah mais à mon avis un très très long parce que tant pis, c'est pas ça. À chaque fois que je pars, je dis toujours à ma chère étante que je pars un ou deux jours, et à chaque fois je rentre au bout de 5 ou 6 jours.
3: Ah parce oui, que, mais quand tu rentres avec de l'oseille, ça va bien.
21: Ah oui, mais elle est pas vénale, donc c'est pas le sujet. Mais Malte, c'est 6 jours, Monaco 5 jours, à Paris, enfin à chaque fois.
3: Voilà, quand on va loin dans les tournois, c'est du temps.
20: Il faut partir. Et est-ce que Nicolas Karabatic il joue au poker, et est-ce qu'un jour tu pourrais le ramener?
21: Ça, je ne sais pas. Alors, par contre, non, pas, je le sais, c'est un ami, donc je le sais. Oui. Il m'a appelé pour me féliciter hier, donc il est très, très gentil. Non, il joue pas du tout au poker.
20: D'accord.
21: Je sais qu'il joue à un jeu de cartes qui s'appelle la Pocha, un truc comme ça, c'est un truc qu'il joue avec les Espagnols, parce qu'il a joué à Barcelone, il a appris ce jeu-là.
20: D'accord.
21: Donc, je crois qu'il aime bien jouer aux cartes quand même. Moi, j'ai déjà joué à la Coinche contre lui, parce que c'est un jeu à 2 contre 2, donc ça nous rappelle un peu le Sporco.
20: Ouais.
21: Mais par contre, au poker, dans ça, je sais qu'il ne joue pas au poker.
20: D'accord. Bon.
3: Pierre, vraiment, bravo encore. Voilà. C'est une super belle performance. Et voilà, on aime bien, nous, quand on a des belles histoires avec le joueur amateur qui va. Et attends, non, j'ai une dernière question quand même. Il y avait des pros à ta table, mais il y en a un que nous, on connaît vraiment bien parce qu'il est dans le team Wina. Ouais. C'est David Iquitaille. Tu as eu un rapport avec lui, tu l'as vu jouer. Après, peut-être que d'avoir été sportif de haut niveau fait que tu dois plus difficilement être impressionnable, non, quand même?
21: Oui, non, bah, déjà, on a bien discuté. Bah, alors, on s'est retrouvé 2-3 fois dans la pause où on a décidé de ne pas parler de poker. Donc, on a parlé de nos enfants respectifs. Mmh. Donc, c'était très sympa. Non, moi, j'ai adoré. Il y avait Natacha Mercier aussi. Enfin, il y avait quand même 2-3 grands joueurs et joueuses pros. Et moi, j'adore échanger. Donc, on a échangé à chaque pause, pas du tout en parlant de poker, en parlant de la vie en général. Et je trouve que c'est des moments assez sympas.
3: Mais à aucun moment, à la table finale, tu t'es dit, c'est Davidi, c'est un pro, il va m'impressionner?
21: Non, alors là, c'est pas vous que je vais le dire, mais si on fait ça, on est mort. Hein.
2: Exactement.
21: Il faut avoir une certaine dose d'humilité. Bon, ça, je pense que je l'ai, mais par contre, il faut avoir un petit ego, sinon c'est impossible de gagner un tournoi comme ça. Hein.
3: Mais est-ce que malgré tout, tu as noté, tu te dis, ouais, quand même, il joue bien?
21: Ah non,
3: t'arrives à t'en rendre compte, je veux dire, t'es là, t'es... Voilà.
21: Forcément, Natacha Mercier m'a autant impressionné que Davidi, et je pense que c'était bien, puis Bernardi, je pense que l'Italien, le Belge et la... Je sais pas si elle est américaine ou libanaise, elle m'en voudra pas, je connais pas sa nationalité, mais ces trois joueurs pros-là étaient pour moi au-dessus du lot en termes de technique. Mais il n'y a pas que ça, en fait.
3: Davidi, c'est toi qui le sors, un truc classique, c'est quoi, As-3 contre
21: les dames?
3: Je crois que je sors
21: les 5 derniers joueurs de la table, en fait.
3: Ah oui.
20: Oui, comme il a gagné, Daniel.
3: Ah oui, t'as passé le balai, du coup. T'as nettoyé tout le monde.
21: Je sors Natacha Mercier sur un gros bluff où elle me fait pas passer. Je sors Davidi, mais honnêtement, il est.
3: J'aime bien les histoires de bluff. Natacha Mercier, raconte ce coup-là.
21: Natacha Mercier, alors je pense que personne n'a compris, mais par contre, je peux l'expliquer à tout le monde parce que personne ne va comprendre ce que tout le monde dit, mais c'était un call évident. Mais oui, mais en fait, non, pas du tout. Vas-y. En fait, Natacha Mercier, je suis avec elle la veille sur les demi-finales. Mmh. Et en fait, elle est au bouton. Et elle fait un coup que j'adore. Il y a une relance. Elle a une paire d'as et elle colle au bouton.
2: Ouais, flat, d'accord.
21: Et la grosse blinde relance, elle fait tapis. Enfin bon, bref, c'est un massacre. Elle joue super bien son coup. Et là, avec moi, le même scénario. C'est-à-dire que je relance très fort. J'ai as valet. Je relance et elle est au bouton et elle colle juste. Mmh. Ok, pourquoi pas. Le flop est un peu pourri. 5-5-7. J'en vois vraiment beaucoup parce que je suis assez agressif et elle paye. Okay, très bien. Là, une autre carte arrive, c'est encore un 7. Là, il y a 5, 7,
2: pas
21: 7,
2: mal.
21: 7.
2: Bien.
21: Je renvoie une énorme prime, je joue comme s'il y avait une grosse paire. Et elle, le problème, c'est qu'elle repaye. Mais elle repaye une grosse mise. Hein.
3: Ah oui, ok.
21: À la dernière, un valet arrive. Donc il y a 7, 7, 7, 5 valets. Moi, j'ai as-valet. Donc je fais full au valet par les 7. Mmh. Moi, je check. Mmh. Et elle balance le tapis. Mmh. Et tout le monde dit, c'est évident qu'il faut payer. Non, c'est pas évident du tout. Alors, peut-être qu'elle a un 7, ça je crois pas. Par contre, oui, elle peut avoir une paire de dames, elle peut avoir une paire de rois, elle peut avoir une paire d'as, parce que c'est super bien joué.
20: La dame, elle aurait pu te relancer, hein, parce que là, tu représentes aucun 5 quand tu open cher, quoi. Mais je pense que moi, c'est un call évident. J'ai le valet, top.
21: Bon, mais oui, je sais pas, quand on la voit jouer la veille, sa paire de rois ou sa paire d'as comme ça, ou elle a collé au bouton, et là elle me fait la même chose, et là elle me paye toutes mes mises sur un flop 7-7-7.
20: Je sais
21: qu'elle a une paire.
3: Okay.
21: Et le valet arrive, et excuse-moi, ça lui fait pas peur, elle balance 5 millions tapis. T'es obligé de réfléchir.
3: Après, t'es battu par quoi à ce moment-là? T'es battu par les dames, les rois, les as, quoi.
21: C'est ça. C'est pour ça que j'ai payé, mais c'est pour ça que j'ai hésité un petit peu. Okay. Je lui ai dit pardon après. Elle voulait pas qu'elle pense un slow roll. Elle m'a dit non, mais j'ai compris que, en fait, j'avais bien joué. Tu m'avais vraiment mis sur une grosse paire, en fait. Et je l'avais mis sur une grosse paire.
3: Ok.
2: D'accord.
3: Voilà. Merci beaucoup, Pierre. Merci beaucoup d'être venu dans le RMC Poker Show. Encore une fois, bravo. Pierre Chevalier, vainqueur du main event des WSOP Paris. Ça s'est terminé la semaine dernière, enfin lundi, voilà. au Partouche Pasino Club.
2: Exactement.
3: Avenue de la Grande Armée. Ouais, très très bel endroit.
2: Il
3: a ouvert
2: en
3: avril dernier.
2: Le restaurant.
3: Ça y est, j'ai croqué.
2: Ouais.
3: J'ai croqué le resto, le tournoi, tout s'est très bien passé. C'était nickel. On a été accueillis comme des rois.
2: Ah là là.
3: Patrick, Rose, tout le monde. Apo était là, évidemment. Apo, il y avait toute la bande, Mika. C'est impeccable. C'est toujours un plaisir. D'être dans ce petit moment. En plus, ça faisait un petit moment, là, parce que avec la rentrée foot, moi, je suis.
2: Eh oui.
3: Ça m'a fait bien plaisir de rejouer.
2: De retrouver tes quartiers, c'est bien.
3: Mais surtout qu'en plus, ça s'est bien passé au début.
2: Allez, on voit la pub.
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1: Deuxième partie de RMC Poker Show. On est là avec Mundir, Pierre Chevalier qui a gagné le main des WSOP Paris.
20: Belle philosophie.
1: Franchement, j'aime beaucoup. J'ai beaucoup aimé Pierre Chevalier. Bravo à lui encore une fois. Super, super personnage.
20: Ouais.
1: Les résultats, on les connaît, mais on va redire quand même. Donc, au-delà de Pierre, donc c'est Hervé Gouzil qui était en heads-up face à lui.
20: Exactement.
1: Et Davidi, on en a parlé, mais on n'a pas dit son résultat. Il a fait cinquième.
20: Pour
1: 63 000 euros. Ouais, Tristan Clémenceau, sixième.
20: Ça, c'est beau aussi.
1: Le aéro.
20: C'est la tornade à Omar.
1: C'était Omar Gagdari, on en a également parlé.
20: Exactement.
1: Quoi d'autre dans l'actu?
20: Le WPT, Daniel, le Winamax Poker Tour, ça y est.
1: Je voulais parler du WSOP à Montréal avec Thomas Echen, qui cartonne pas mal en termes de résultats en ce moment, qui a gagné le High Roller, le PLO.
20: Bah ouais, et puis voilà. Il a fait des super places. Hein. Folie absolue.
1: Oui, effectivement, ça va te concerner.
20: Oui.
1: Tu vas y aller.
20: Oui.
1: Le WIPT qui est quasiment jumelé
20: avec le WPO. Avec le WPO. Winamax Poker Open.
1: Tout à Aix-les-Bains. Donc en gros, du 19, c'est quoi jusqu'à quand
20: C'est exactement du 22 jusqu'au 28, si mes souvenirs sont bons. Ouais. Mais en tout cas, en fait, ils ont enchaîné.
1: Tu vas t'installer à Aix-les-Bains. Tu vas enchaîner avec une cure. Qu'est-ce que tu vas faire
20: J'aime beaucoup l'argile là-bas. J'aime beaucoup l'argile. Ouais. J'aime beaucoup les gens. Ça me fait penser à un Deauville Premium. Tu vois, c'est sympa, Daniel. Il y a un super lac. Et d'ailleurs, il faut que je te dise que tu sais que. Je serai au cinéma et c'est là-bas où j'ai tourné. Tu sais, j'ai joué un rôle dans la maison de nos rêves.
1: De pizza.
20: Exactement, le rêve et j'ai tourné là-bas. Ça.
1: D'ailleurs, faut que tu saches, l'Académie des Oscars m'a appelé.
20: Ah ouais?
1: Ils m'ont demandé si tu méritais d'être cité.
20: Et alors?
1: Je pense qu'ils vont te citer. Il paraît que je crois que c'est Clooney qui va en parler de toi.
20: Ah, chambé.
1: Ouais.
20: Georges.
1: Parler de toi. Et dans la foulée, il te prête sa villa sur le lac de Côme.
20: Exceptionnel.
1: Tu y en famille.
20: Moi, je vais vous faire
1: gratter. Assez de chambre pour les enfants, tu seras bien.
20: Je vais vous faire gratter alors, parce que je sais que tu kiffes.
1: Oui, la maison est tellement grande, on peut venir. Avec Jérémy, on peut venir. Voilà, en famille.
20: Salaud,
1: non, Jérémy, non, parce que lui, s'il vient.
20: Ah, bon, j'aime.
1: Les enfants, il en a une.
20: Ah, bah oui, il va me vider le lac.
1: Plus, il vient avec son bateau, les cannes à pêche et tout, il prend une place folle.
20: Ah, bah,
1: il va vider le lac de Côme, il va enlever tous les poissons 4 ans. Lui, on l'emmène pas. Lui, on l'emmène pas, qu'il fasse son pote 4 pêche, là, et qu'il nous laisse tranquille.
20: Si on parlait de démence, par exemple, avec le Triton Poker et Patrick Antonius qui perd 10 millions.
1: Moi, j'ai pas vu ça. Raconte-moi.
20: Donc, on est au Triton, d'accord. Oui. Et il y a un jeune homme qui s'appelle Ossi Ketola. Et Ossi Ketola, qui est ce jeune homme? C'est un gars qui a créé un poker online, tu sais, un casino de poker online. Et ce mec-là défie tout le monde sur des plus grosses parties de cash game. Et là, il a défié Patrick Antonius avec un hands-up, d'accord, à 10 millions. À 10 millions de dollars.
1: C'est-à-dire chacun devant ils devaient poser 10 millions.
20: Ils ont 10 millions. Mais il faut voir ce mec aussi qui est là, la manière dont il joue, il est totalement détaché de l'oseille. Qu'il perde ou qu'il gagne, le mec, ça lui fait aucun effet. Et j'ai trouvé. Alors, moi, personnellement, je trouve ça un peu dément. Tu vois, moi, c'est pas les trucs qui me font
1: kiffer. Ça fait un peu James Bond.
20: Ça fait totalement James Bond, mais pour la première fois, j'ai vu Patrick Antonius où son visage,
1: c'est
20: pas terrible. Ah ouais. C'est la première fois où je le vois.
1: Il a senti ce que c'était que 10 millions.
20: 10 millions, ça doit être ça. Je pense qu'à mon avis, il doit pas être seul, quoi, tu vois. Mais en face de lui.
1: Oui, je pense. Mais alors, parce que Patrick Antonius, dans sa vie, il avait. Bah alors, le problème, c'est qu'on donne les gains cumulés.
20: Oui, mais
1: ça veut dire ce que ça veut dire. Ça dit pas toutes les pertes qu'il y a eu à côté, tous les autres tournois. Mais il avait 35 millions de dollars d'accumulés en tournoi tout au long de sa carrière.
3: Oui. On est d'accord qu'à côté, ça a dû partir.
20: Le risque
3: et donc
20: est
3: là, il arrive le mec et il met 10 millions sur la table.
20: Il met 10 millions parce que je pense
3: donc qu'il y a certainement des gens qui lui ont prêté de l'oseille. Quand même.
20: Je pense, il y en a compris des parts surtout.
3: Oui, mais probablement.
20: Je pense.
3: Et l'autre, il l'a séché.
20: Exactement.
3: Il l'a aspiré.
20: Il l'a aspiré. Il a tout pris. Avec roi valet de trèfle quand il a, je crois, quand il a as-roi et ça fait trèfle. Mais c'est quand même hallucinant la manière et dont le joueur justement aussi Ketola joue. Enfin, le mec est tellement détaché que même en face, Patrick Antelus, je ne l'ai pas reconnu. Je pense qu'à mon avis, là, il avait vraiment la pression de l'oseille. D'habitude, il a fait les plus grosses
3: parties de cash game. Oui, mais ça, les plus gros joueurs de cash game souvent disent que si tu ne te détasses pas de l'oseille, tu ne t'en sors pas.
20: Après, ouais, mais là, je pense
3: qu'il s'est merdé avec son portefeuille.
20: Là, ça s'est vu parce que quand il a posé ses mains sur sa tête, c'est-à-dire là, je veux dire, à mon avis, ce n'était plus la froideur scandinave. Hein. Là, je peux te dire qu'il a senti. Ah ouais, il venait plus de la Méditerranée, là, à mon avis. Hein. Il voulait casser la table. Hein. Il a dit que ce n'était pas son jour.
3: Emilien Pitavi était là-bas.
20: Bien sûr.
3: Il a dû entendre parler de cette histoire, peut-être même l'a-t-il vu.
20: Ah bah ouais. Et d'ailleurs, je serais curieux de savoir si demain il pourrait l'affronter. Justement, ce aussi qui est là à 10 millions.
3: Bah, tu vas lui demander dans un instant. Salut Emilien.
0: Salut.
3: Comment ça va?
0: Vous m'entendez bien?
20: Oui, oui, très bien.
3: Très bien. Comment tu
0: ça
3: vas?
0: Ça va nickel. Et vous? Très bien, très bien. Ouais.
3: Donc tu reviens de Jeju, puisque n'oublions pas, tu es membre du Team Winamax maintenant. Tu vas partir pour Aix-les-Bains. Pour le WIPT et le WPO. Alors certes, là, tu vas retomber à des tournois avec des sommes, on va dire, humaines, alors qu'au Triton, c'est souvent un petit peu autre chose en termes de buy-in. Tu as joué le 200 000,

0: chaque joueur professionnel a besoin d'avoir une invitation de la part d'un VIP. Donc en fait, il y a des businessmen qui sont validés en tant que businessman par l'organisation des Tritons. Mmh. Et eux peuvent s'inscrire de la manière dont ils veulent. Mmh. Et chaque businessman peut inviter un joueur professionnel. Et ensuite, le field est réparti du coup au jour 1 entre d'un côté que les VIP qui jouent entre eux, donc que les VIP businessmen entre eux, et de l'autre côté que les joueurs professionnels qui jouent entre eux. Et
1: attends, mais toi t'étais 2, invité ou t'as invité là. Quelqu'un? Je comprends pas. Toi t'es pas homme d'affaires?
0: Non, moi on m'a invité.
1: Ah, et c'est qui t'a invité?
0: C'est un Français qui m'a invité, qui était. C'est Jimmy Guerrero qui a été validé en tant que VIP.
1: Ah ouais. Jimmy, il t'a invité, mais il est pas homme d'affaires, Jimmy. À moins qu'il ait, il est cartonné avec sa boisson matée là ou je sais pas quoi là. Et qui?
0: En fait, après le processus d'accréditation des VIP, il est pas. Enfin, pour moi, il est pas hyper clair, il est pas hyper connu.
1: Ah ouais.
0: Mais après, Jimmy, il joue assez cher et tout, donc il a pu avoir cette invitation-là.
1: Ah, il était validé comme homme d'affaires. Moi, je le connaissais comme joueur de poker professionnel, genre de cash game.
2: Ouais, je serais curieux de parler de Jimmy.
1: C'est très longtemps qu'on n'a pas de nouvelles de Jimmy.
2: Il a revendu sa boîte.
1: Je sais pas quel business, il a revendu sa boîte de maté, ouais, probablement. C'est bizarre.
2: Si le café.
1: Enfin bon, ok. Donc,
0: en fait, la frontière est assez floue. Il y a quand même, en fait, dans le fil de VIP, il y a des grosses différences entre vraiment que des. Il y a certains qui sont vraiment uniquement businessmen, c'est limite la première fois qu'ils ont joué au poker, et d'autres qui sont un peu dans ce milieu-là depuis plusieurs années, mais qui ont quand même été accrédités en tant que.
1: Emilien, entre nous, c'est une foire à l'oseille, et puis homme d'affaires ou pas homme d'affaires, tant qu'il y a un mec qui a de l'oseille qui peut en inviter un autre, et qu'il y a des grands joueurs qui affrontent des grands joueurs et que ça crée un vrai truc, c'est ça qui est important pour les Tritons. Après, comme tu dis, la frontière, elle est un peu. Non, j'ai l'impression qu'ils s'en foutent un peu, non?
0: Oui, clairement. Après, ça dépend aussi beaucoup de à quel point les relations avec les propriétaires des Tritons sont bonnes.
1: Ça, c'est ça.
0: Je sais par exemple que Jimmy, c'est un joueur de cash, il le connaît bien, etc.
1: Oui.
0: Donc ça a dû rendre la chose un peu plus simple. Mais voilà, ouais, ça, c'est vraiment indépendant de tout un chacun, quoi.
1: D'ailleurs, la vérité, c'est que le prochain tournoi comme ça, je pense que tu devrais m'inviter, mon dire. Quand les Tritons te connaissent, l'oseille, tu l'as, tu m'invites.
2: Je préfère t'offrir du maté. Excuse-moi, je t'achète toute la collection. Si
1: pas
2: tu veux.
1: De bras à clos, invite-moi.
2: Mais pour le coup, moi,
1: En tout cas, j'adore ce principe. Je trouve que c'est extraordinaire. Je trouve ça tellement.
2: C'est les milliardaires qui invitent.
1: Okay. Donc, Jimmy t'a invité. Voilà. Et t'as fait honneur à l'invitation, quand même. Hein.
0: Bah oui, ça s'est plutôt bien passé. Donc, ça fait plaisir. J'espère que peut-être à l'avenir, on aura l'opportunité de refaire équipe ensemble.
1: Ça va te faire tout drôle d'arriver avec les mains là pour le WPO là. Non, parce que limite tu peux inviter toute la salle maintenant.
2: Ouais.
1: Avec tes gains, tout le monde. Tu payes le buy-in à tout le monde.
0: Ouais, ça va être cool d'aller à la rencontre de la communauté, puisque depuis mon entrée chez Winamax, c'est la première fois que je vais faire un festival de cette ampleur là, donc ça va être cool. J'ai entendu du coup que j'allais voir Mounir qui va être là-bas sur place. Il y aura beaucoup de WIP, je crois qu'ils appellent ça,
2: les WIP,
1: bien sûr, il y aura du monde. Mounir, méfie-toi s'il commence à te demander du blé quand même, Emilien. Il a entendu que tu as gagné, c'est pas impossible qu'il frappe à ta porte.
2: Mais t'es malade ou quoi? Mais j'ai jamais demandé à Nora qui que ce soit. Emilien, le fait de faire un 200K, est-ce qu'il y a un risque quand même quand tu fais un 200K, parce que c'est ton plus gros buy-in aujourd'hui en termes de tournoi. Est-ce que toi, c'est vraiment quelque chose que tu visais, les 200K, ou comme ceux qui ont pu faire le million, est-ce que c'est vraiment quelque chose qui te pousse justement à faire ça?
0: Ouais, clairement, moi, depuis le début de ma carrière, ce qui m'a toujours motivé, c'est un peu le côté de gravir les échelons les uns après les autres, et d'aller jouer le plus cher possible, dès que possible. Et du coup, aujourd'hui, j'en suis arrivé à jouer vraiment les tournois les plus chers, dont celui-là. Et maintenant, le but, c'est vraiment de perfer dessus. Là, ça a été une première vraie grosse perf. Mais il y a quand même un petit goût d'inachevé, parce que ça reste qu'une cinquième place. Ça reste que 11 buy-in, on va dire. Et du coup, maintenant, le but, ça va être d'aller chercher un titre très tôt dans les mois et années à venir.
1: Emilia, quand tu dis que tu as eu très tôt l'objectif de jouer le plus cher possible, qu'est-ce qui était la motivation derrière? C'était l'appât du gain? C'était te frotter à une adrénaline complètement différente?

0: c'est quoi le moteur?
1: Bah, c'est vraiment le seul moteur, c'est vraiment l'aspect performance, puisque en fait aujourd'hui jouer plus cher, ça veut dire jouer contre des joueurs qui sont meilleurs, et sur les stakes les plus chers, sur les limites les plus chères, bah c'est vraiment là où tu te confrontes aux meilleurs joueurs du monde. Et moi, un peu ma comparaison, c'est souvent avec le tennis. Pour moi, le circuit Triton à l'heure actuelle, c'est un peu comme les grands chelems au tennis, tout simplement. C'est vraiment les tournois les plus prestigieux qui ont lieu 4 fois dans l'année. Et voilà, c'est vraiment ce que n'importe quel joueur confirmé a envie de briller dessus, quoi.
2: Eh bien, tu parlais de jouer cher, justement, c'est dans ta détermination, tu travailles pour ça. Qu'est-ce que tu penses de ce HU à 10 millions et aussi Ketola? Est-ce que ça, c'est quelque chose qui peut te mettre en danger si demain tu dois affronter un gamin qui fait des millions et des millions sur son casino online? Est-ce que Patrick Antonius, peut-être le fait d'avoir perdu, ça lui a peut-être quand même foutu une bonne claque?
1: Ah bah oui, clairement. Après, moi, j'entendais votre discussion. Je sais pas exactement en termes financiers à quel point ça l'a impacté, etc. Mais ce qui est sûr, c'est que bah voilà, c'était le heads-up le plus cher d'histoire, je crois.
2: Exactement.
1: Il y avait tout le show aussi qui était un peu autour et tout. Ils ont fait beaucoup de communication, tout ça. Et oui, ce qui était frappant, c'était vraiment à quel point aussi. Bah, il s'en fout complètement de l'argent parce que, bah, comme tu dis, il fait tellement d'argent avec son casino que ça représente quasiment rien pour lui. Et ça, c'est pareil. Du coup, il a joué l'invitational lui aussi. Et les 3 ou 4 premières mains, il était tout le temps à tapis, pré-flop, limite, sans regarder ses cartes. Enfin, c'était vraiment n'importe quoi, alors que c'est un tournoi à 200 000 dollars.
3: Ouais, il est gambien lui aussi.
2: Lui aussi, Hassan, tu vois.
3: Mais Moundir, t'as demandé, je répète la question, toi, tu te vois participer à un heads-up comme ça, puisque tu veux pousser très loin l'adrénaline.
2: 10 millions.
3: Je sais pas, peut-être pas 10 millions tout de suite, mais avec un show autour de toi, et on dit, allez hop, tiens, ce qui serait assez cinématographique, ou show Barnum un peu télé, genre Emilien Pitavi, le heads-up face à X. Ils ont 2 millions devant eux, ils ont 5 millions devant eux, et c'est parti, et vous êtes filmés, et ça peut t'exciter, ça?
1: Bah, y a plusieurs choses. Déjà, d'un point de vue envie, c'est pas vraiment ce qui me motive le plus. Moi, comme je disais, ce qui me motive le plus, c'est vraiment le côté performance. Et au final, ici, il n'y a pas vraiment de ce côté-là, puisque certes, les chiffres sont énormes, mais au final, aussi, ça reste un joueur amateur. Il n'y a pas le côté... En toute modestie, je sais que je suis meilleur que aussi. Il n'y aura pas de ce côté challenge là, de se dire bah je vais essayer de montrer que je suis meilleur que l'un des meilleurs joueurs du monde. Et après, il y a un autre truc à savoir, c'est qu'au final, ça c'est juste irréaliste de penser ça, parce que bah à l'heure actuelle, en fait, aussi il choisit un peu contre qui il veut jouer. Et en fait, évidemment, il veut choisir les joueurs il veut un peu choisir les gueules, on va dire, du poker. Les joueurs les plus connus, il avait affronté Foxen, je crois, il y a un an.
2: C'est vrai.
1: Là, il a affronté Patrick.
3: Il l'avait nettoyé aussi, Foxen, ou comment c'est passé?
1: Ouais. Ivy. Je sais plus.
2: Moi, je m'en souviens.
1: Je me souviens plus de ça.
2: Il avait gagné contre Foxen et il a perdu contre. C'était aussi. Et il avait perdu contre Mokri, par contre.
3: Ouais, mais imagine, Emilien, imagine demain. Toi, tu viens de dire, moi, je pense que je suis meilleur que lui et tout. Le mec, il entend ça. Il dit, bah, écoute, toi, là, l'Emilien, là, le French guy, là, vas-y, je te mets 1 million devant et on fait le heads up et tu vas me montrer si t'es vraiment meilleur que moi. Tu vas ou tu vas pas?
2: Tu prends le challenge ou pour toi, non, tu rentres pas dedans?
1: J'irai évidemment parce que ça représenterait vraiment une grosse opportunité en termes financiers.
3: On va organiser ça, on prend un pourcentage. On va miser sur toi, Emilien.
1: Si vous arrivez à le faire, mais ça me paraît compromis quand même.
2: Ah ouais?
3: Pourquoi? Tu penses qu'il va pas vouloir?
1: Bah non, parce que comme je vous dis, il va plus inviter des Phil Ivey, des Alex Foxen.
2: Eh, Emilien,
3: tu vas devenir star.
2: Laisse-moi gérer ton image, tu vas voir.
3: On va faire de toi une star, Emilien.
2: Tu vas voir s'il va pas te servir du thé chez toi, tu vas voir. Attends, tu rigoles ou quoi, Emilien? T'as un bon, ouais. Attends.
1: Bah, on a qu'à organiser ça en marge du WIPTX, alors.
2: Allez, là, ça va
3: être un peu compliqué. J'ai pas tout de suite ton numéro à Ketola, mais Jérémy va se mettre dessus. Jérémy va se mettre dessus. Bon, en tout cas, écoute, bonne redescente sur terre à Aix-les-Bains, Emilien, parce que quand on revient des Tritons avec une aussi belle performance, voilà, il faut se remettre un petit peu dans le train-train. Mais tes engagements maintenant avec le Team Wina, c'est aussi d'aller vers la communauté. Je sais que tu es ravi de cela, donc amusez-vous bien à Aix-les-Bains. Tu seras avec Moundir.
2: Eh ouais.
3: Hein? tu vas retrouver ton pote Pierre, il y aura tout le monde.
2: Ah oui, il y aura tout le monde, ses élèves, tout ça, ça va être sympa.
3: Merci Emilien.
2: Merci Emilien, merci beaucoup.
1: Merci à vous. À bientôt.
2: Voilà. Salut, ciao.
1: Bonne fin d'émission.
3: Voilà, tu vas croiser un autre membre du Team Wina puisque Julien Cibon est déjà.
2: Tu m'as tué.
3: Est déjà en place.
2: Tu m'as tué. Je me souviens, il avait présenté une boîte de maté.
3: Il est là, Julien, ou quoi, avant qu'on lance la troisième partie. Julien, t'es là?
0: Je suis là.
2: Voilà.
0: Mais oui.
3: Quoi, je te prends 2 millions devant toi.
0: Tu m'as cru. Heads up.
3: 2 millions. Tu les mets ou pas?
0: Allez,
3: passe à moi les roupies ou pas?
0: Tu veux des roupies?
3: Non, 2 millions. Ça va sortir de ta poche. Je te provoque.
0: Je sais pas si j'ai exactement 2 millions, mais je peux aller taxer à quelqu'un, je peux les emprunter.
2: Ah oui, ça c'est. Sans aucun doute.
3: Allez. Tout de suite pour la troisième partie du RMC Poker Show.
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3: La troisième partie du RMC Poker Show,
2: ouais.
3: Avec Mundir qui est là, bien sûr. C'était bien avec Emilien Pitali, hein.
2: Ouais.
3: J'aime bien. On va lui trouver les 2 millions, on va lui le défier. Lui.
2: Non, mais tu sais
3: un
2: que
3: peu moins de mariole quand je vais lui prendre 2
2: millions.
3: Ce que
2: je vais faire, Daniel, hein? Ça m'a donné une idée.
3: Tu vas trouver les 2 millions.
2: Je vais aller, oui, pitié, non, je ne vais pas m'avancer jusque-là. Je vais chauffer le aussi Ketola. Je vais le chauffer à côté d'Emilien. Et vu que moi j'ai une grosse communauté,
3: c'est l'extrait où Emilien il dit franchement, je pense que je suis meilleur que lui.
2: Ah ouais,
3: ça
2: écoute,
3: peut le chauffer le Ketola.
2: Voilà, et on va voir ce que si ça mord ou pas. Voilà. Ah, allez hop.
3: Ah. Julien Cidbon est là avec nous. Salut Julien.
2: Salut Jules.
0: Salut les amis.
3: T'es en route pour Aix ou pas encore?
0: Pas encore, demain.
3: D'accord. Très bien.
0: Demain.
3: Bon, tout va bien. Et ça s'est passé comment toi à Paris? Là, on s'est à peine croisé. Je t'ai vu de loin là, mais je suis pas venu te déranger. T'étais en train de jouer.
0: A priori, si t'as pas 30 ans. T'as pas assez entendu parler de moi, ça s'est pas bien passé. Ouais, j'ai fait genre 20e du high roller et c'est tout.
3: 20e du high roller, c'est assez pour ramasser un peu de high roller.
0: Oui. Bon. C'est un min cash à 5 000 $.
3: Bon, écoute. Hein.
0: Voilà. Mais non, pas folichon, et j'ai fait quasiment la bulle du 3005. Je fais 12e pour 9 payés, mais. Voilà, c'est tout. Non, c'était Paris, quoi. J'ai joué au paddle.
3: Ah, d'accord, ok. Jérémy Servin nous a rejoint.
8: Bonsoir les amis, bonsoir.
2: Salut patron.
3: Alors Julien, je t'annonce tout de suite que la semaine dernière,
2: la main était pas mal.
3: Il nous a sorti une main, un casse-tête, à tel point que Pierre était perdu.
2: Ah ouais, même Pierre,
3: il avait pas les réponses à cette main qui était hyper cassette. Donc Jérémy, on va te prévenir tout de suite là.
8: C'est moins compliqué cette semaine.
3: Parce que là, tu.
8: Intéressant. Hein.
3: Bon, est-ce que je fais mon ordonnance avant? Est-ce qu'on a le temps? Regarde le.
8: Vas-y, c'est bon. T'as 3 minutes.
3: Julien. J'ai fait le deep stack 400 balles la semaine dernière. Tout. J'ai voulu. Alors souvent on dit qu'il faut varier, essayer de changer un petit peu sa méthode et tout ça. Et comme j'entends toujours qu'à un moment il faut prendre la décision qui peut faire basculer le tournoi dans autre chose. Et là, j'ai essayé de jouer un petit peu différemment.
0: Pas pour toi, mais vas-y, ouais.
3: Bon, j'ai essayé de jouer un petit peu différemment. D'abord, j'ai été plus agressif. Et
0: ça c'est bien pour toi.
3: Ouais, pour moi c'est vrai que c'était nouveau. Et j'ai plutôt bien commencé le tournoi. Les deux, trois premières heures, j'étais plutôt pas mal. Et à un moment, s'est présenté à moi une décision, un truc que je ne fais pas. Normalement, en temps normal, je pense que je ne l'aurais pas fait. Mais j'ai voulu, en me disant, ça peut faire basculer ton tournoi dans autre chose. C'est une vraie prise de décision. Tu auras assez de jetons pour voir venir. Tu vois, tout ça s'est un petit peu bousculé dans ma tête. Au moment où donc j'ai défendu avec grosse blinde dame 5 de carreau. Et sur un flop as, je sais plus ce que c'était la carte, une merde, un 2 ou peu importe, avec deux carreaux. Donc ouais. Je me retrouve avec ce tirage flush. Un gars qui est plutôt un bon joueur, mais qui depuis 2-3 mains arrêtait pas d'envoyer tapis, avait plus beaucoup de jetons, en tout cas, enfin plus beaucoup de jetons, il avait un peu moins de la moitié de ce que moi j'avais, un peu moins de la moitié. Il faisait un petit peu tout le temps tapis, il était assez excité. Et puis de toute façon, la vérité, c'est que excité ou pas excité, avec les deux as qu'il avait, en gros, ce qu'il avait n'avait pas réellement d'importance pour moi, qu'il est l'as ou pas. De toute façon, moi, avec mon dab 5 et mon tirage flush, je vois pas bien comment je gagnais la main si je touchais pas cette fameuse flush. Et quand il l'a fait, le tapis, j'ai longtemps réfléchi et je me suis dit, bah écoute, est-ce que tu vas aller jouer pour toucher un des deux carreaux et prendre cette main? Et normalement, je pense que je l'aurais pas fait. Et là, je l'ai fait. J'ai pris la décision de le faire, quitte à perdre. Je me suis dit, c'était pas 50% de mon tapis, un peu moins. Et j'ai payé. Bon, j'ai déchaté parce que la carte qui est tombée, c'est un 4 de carreau qui faisait full chez lui, parce qu'il avait As 4. Okay. Et bon, ça a amputé mon tapis, ça m'a pas fait perdre. Mais je sais pas si d'abord c'est une bonne décision de payer dans ces circonstances-là un tirage flush. Et deux, si ça, le fait de vouloir expliquer cette décision par une autre approche, c'est un bon raisonnement.
9: En gros, je vais juste te dire deux points qui sont très très importants. Tout d'abord, si ça se trouve, vu qu'il n'y a pas beaucoup de jetons, tu avais les cotes tout simplement pour trouver ton tirage carreau, et dans ces cas-là, c'était un bon call quoi qu'il arrive. Ça, je peux pas te le dire parce que tu vas pas te rappeler exactement de ton stack, etc., je pense, et des blindes. Mais ça, c'est la première chose qui fait que ta décision, elle est bonne ou elle est pas bonne mathématiquement déjà.
3: D'accord.
9: La deuxième décision, quand tu as un tirage couleur à une hauteur qui est quand même assez élevée, c'est-à-dire dame 5 de carreau, s'il n'a pas beaucoup de jetons, c'est aussi possible qu'il fasse tapis avec valet 8 de carreau, 10 et 9 de carreau, 10 et 7 de carreau, et que du coup, avec ton tirage, tu battes aussi quelques-uns de ces tirages couleurs. Il n'a pas toujours l'as, en fait.
3: Mm-hmm.
9: Donc, tu vois, ça va aussi vers le fait que ce n'est pas si catastrophique de prendre cette décision-là, tu vois.
3: Mm-hmm.
9: Avec ce genre de tirage, on préfère être plutôt l'agresseur que l'agressé. On préfère plutôt mettre à tapis que payer à tapis.
3: Mm-hmm.
9: Parce que, voilà, donc ça, c'est une chose. Maintenant, les décisions pour ton choix psychologique de « je prends cette décision », à partir du moment où tu l'as validé ta décision, déjà c'est très intéressant parce que ça t'apaise avec le fait de « c'est moi qui ai décidé de le faire et j'ai pas pris une décision hâtive », entre guillemets. Maintenant, je peux pas te dire est-ce que c'est bien ou est-ce que c'est pas bien. Je trouve que c'est bien pour toi de prendre des risques. C'est pas ces risques-là que je prendrais. À la rigueur, ce risque-là, je préfère que tu le prennes en agression et en faisant tapis toi-même. Là, tu me dis, voilà, il a misé, j'ai fait tapis, je me suis dit, j'allais faire passer quelques mains et que des fois, bah, si jamais il passe, tant mieux, et s'il passe pas, j'ai encore des possibilités de gagner en faisant la couleur. Là, c'est une approche qui est différente, mais qui me plaît plus. Okay. Tu comprends?
3: Okay.
9: Plutôt que juste se dire, je vais faire un truc différent sans vraiment savoir le pourquoi du comment.
3: D'accord. Bon, après, je déchatte, hein, c'est le 4 de carreau.
9: C'est ça, en gros, si t'avais juste payé, t'avais fait le 4 de carreau, t'aurais toujours payé jusqu'au bout, quoi qu'il arrive, donc ça change rien.
3: C'est vrai. Merci Julien. Jérémy, à toi de
8: jouer. Allez, jingle dans la tête d'un fiche.
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8: Les amis, on va filer à quelques kilomètres d'ici, au Partouche Pasino Club. On va aller jouer le main event des WSOP pendant que Julien va se mettre à l'abri parce qu'il y a beaucoup de vent. On était plus de 1200 joueurs, on n'est plus que 9 joueurs. Vous l'aurez compris, on est en table finale, déjà assuré de 20 000 euros de gains. On a un stack de 5,6 millions aux blindes 100 000, 150 000, un peu moins de 40 blindes. On est UTG et on ouvre Roi-Dame de trèfle. Messieurs, je vous écoute.
2: Totalement.
8: Je rappelle les
3: blindes. Roi-Dame de trèfle.
8: Roi-Dame de trèfle, UTG. Donc on est premier à parler. 100 000, 150 000 les blindes. Daniel.
3: Moi j'ouvre, ouais.
8: Ok, on ouvre un standard.
3: Ouais, ouais,
8: dire pareil.
2: Comme d'hab.
3: On est en TF, ouais, la fois 2.
8: Ouais. Ouais, bien sûr. Ouais. Julien.
9: Oui, on va relancer. Moi j'aurais bien aimé avoir un peu une estimation des stacks et la moyenne, mais bon, on va pas avoir ça. Mais oui, on relance quand même quasiment quoi qu'il arrive.
8: On a fait 325 000. Tout le monde va fold jusqu'à la grosse blinde, qui a un stack de 7 millions de jetons.
3: Donc il est un peu plus que nous, lui.
8: Exactement. Elle va compléter. Le pot fait 900 000. Le flop vient 3 de pique, 4 de pique, 5 de carreau. Check de notre adversaire. Et c'est à nous de parler. Est-ce qu'on s'ébête vu qu'on n'a rien touché ou pas? C'est la question. Daniel.
3: Bah, là, si je s'ébête en ayant ouvert UTG, je pense que l'autre va penser forcément que je suis en s'ébête automatique et que globalement, j'ai rien touché. À moins d'avoir déjà une paire et une main faite. Mais je pense que je vais pas trop l'effrayer. Donc s'il a quelque chose, il y a de grandes chances s'il a un bout de quelque chose, machin, il y a de grandes chances qu'il paye.
8: Ouais.
3: Donc je serais presque plutôt
8: check back.
3: Après, de la même façon, avec un flop aussi merdique que ça, si je sais bête, il peut aussi fold parce que lui non plus il a rien. Je sais pas, les deux me semblent jouables, mais il est possible que je check quand même.
8: Ok, Mundir.
2: 20% chez moi.
8: Tu fais 20%, tu ne check back pas?
2: Non, je ne check back pas, 20%. Okay.
8: Julien, est-ce qu'il y a un cas où on check back ou il faut toujours miser? Je sais pas.
0: Moi, ça m'arrive de checker ici. En gros, le truc, c'est qu'on fait jamais passer mieux. C'est-à-dire que si la hauteur as, il va payer parce qu'il y a des tirages quintes.
12: Voilà, c'est ça que je pensais.
0: Et en gros, on a roi dame de trèfle, on n'a pas de backdoor. C'est-à-dire qu'en gros, on a une main qui veut juste essayer de faire passer 9 et 10 de cœur, des mains comme ça. Après, c'est toujours intéressant. En fait, c'est dépendant du profil, si le profil va te bluffer sur les prochaines streets ou pas. Si tu estimes que le profil va être assez honnête, on peut checker. Sinon, on peut miser petit, comme tout le monde dit, et se dire, bah voilà, si check raise, je passe tout de suite. On s'enlève l'équité, la possibilité de trouver un roi ou une dame, ce qui est dommage aussi, mais voilà, les deux me vont. Moi, les deux me vont. J'ai pas de en fait, c'est dépendant s'il y a des petits stacks et tout, j'ai pas envie de mettre d'argent au milieu, j'ai pas envie de me faire bully, entre guillemets, tu vois, donc bref, ça me dérange pas de checker.
8: C'est ce qu'on a fait, on a check back, le pot fait toujours 900 000, le turn, dame de pique, troisième pique sur le board, on a top pair évidemment, et nouveau check en face. Qu'est-ce qu'on fait cette fois? Le pot fait toujours 900 000, je rappelle. Daniel, est-ce qu'on mise cette fois ou ce troisième pique?
2: C'est quoi la turn?
8: Dame de pique.
12: Là, je mise.
8: Ok.
12: Là, je mise, ouais.
8: Et tu mises combien dans 900 000? Cher, du coup, le pique te fait peur ou...
12: Ouais, je vais mettre 400, 450.
8: Ouais. 400, ok, la moitié du pique.
2: Non, moins de dire. Là, je vais jouer à l'envers, je vais check.
8: Tu vas check. Julien.
0: Toujours pareil, les deux vont ici. Je vais opter pour deux trucs. Soit je vais faire gros sizing ici et check back river pour pas me faire check raise et pas mettre dans le stop compliqué. Ou alors je peux checker pour garder le pot petit et finir, toujours payer river quand il bluffe ou quoi. Et dans ces cas-là, en fait, l'ICM c'est ça, c'est qu'on n'a pas envie de mettre trop de jetons dans un pot où c'est difficile de se positionner entre guillemets parce que là c'est check check. Tu vois, on ne sait pas 3, 4, 5, il peut y avoir des 15, il peut y avoir plein de choses. On peut se faire check raise, mais si je bête et que je me fais check raise, je vais passer et du coup je vais prendre un gros sizing et pas m'embêter derrière, je pense.
8: Eh bien, nous on a encore check back. River, doublette du 3, le 3 de trèfle. Et là, très très longue réflexion en face, avant de miser 675 000, donc une énorme mise, dans 900 000. À vos réflexions, les amis.
0: C'est deux tiers, quoi.
8: Qu'est-ce que ça veut dire, ça, River? Sur quel genre de main on met la personne en face? Daniel?
2: Dangereux.
8: Check.
2: Ouais, elle a lead à la doublette du 3, c'est bien ça.
8: Et elle fait deux tiers pot ou un peu plus.
2: Pot,
8: River.
2: Rien dire.
12: Là, franchement, je vois pas par quoi je suis. Enfin, elle avait deux piques, elle fait flush, mais elle l'a fait avant, elle a pas misé. Là, elle touche le 3. Quel genre de main, avec quel genre de main grosse blinde, elle a pu défendre sur. Bah, je pense que je vais trouver le call d'une façon ou d'une autre là-dessus.
8: D'accord. Moundir,
2: Moi, ce que je vais faire, c'est que je vais réfléchir longtemps. Elle aurait jamais fait ça avec As-Dame, de toute façon. Moi, je suis prêt à reshove sur elle.
8: Tu lui reviens
2: dessus? Ouais, je fais all-in sur elle. Ouais.
8: Julien, est-ce qu'il y a un cas où on lui revient dessus ou on hésite déjà à payer?
0: 0% du temps, je n'hésite pas à payer, je vais tout le temps payer. Bah, à partir du moment où on a tout le checké avec la top pair et tout, je vais checker 30, je vais toujours payer. C'est ce que je t'ai dit, soit je fais share turn pour check back river, soit je check pour justement laisser bluffer quelques mains et je vais toujours payer. Et s'il y a mieux, bravo, et j'ai perdu le moins d'argent possible, mais jamais je passe. Jamais.
8: Oui. On était David Iquitaille, on a pris à peu près 8 minutes de réflexion tellement que les gens ont appelé le time. Et en face, il y avait Natacha Mercier qui a retourné roi dame des pariés. Ah. Donc pour un partage.
2: Je la fais passer tous les jours, Julien.
8: Ah, si tu lui reviens dessus,
2: je la fais passer tous les jours.
0: Ça, c'est sûr que tu la fais passer tous les jours.
2: Oh oui, la Mercier, elle était à la merci.
0: Il a réfléchi 8 minutes, Dave.
8: Monstrueux, un tank interminable.
2: Quelle horreur.
0: Mais c'est un roi ou une dame à la turn?
8: C'est une dame, ça nous fait top pair. Mais il y a trois piques, je sais pas, il se méfiait de Natacha.
0: Je jouais pareil.
2: Je sais pas.
3: Merci Julien, bon séjour à Aix-les-Bains.
0: Ah ouais, c'était une horreur, cette main sert vraiment à rien.
3: Jérémy Moundir, passez une bonne semaine.
2: Merci,
3: ciao les amis.
2: Ciao.
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2: Tiens, j'ai un message qui me fait bien rigoler sur WhatsApp. Chris qui nous écoute, il me dit: je fais du fractionné sur Home Trainer.
1: quand ces cieux s'énervent, je pousse très fort. T'es particulièrement motivant, je trouve. Les gens courent plus vite en t'écoutant aussi.
2: Je vais devenir coach, en fait.
1: Tu veux pas être coach de l'OM?
2: Je vais devenir coach, je vais aller dans les salles. Bon, vous savez quoi? Il y a le mec qui gueule.
1: C'est ça. Record du monde! Tu vas le faire! T'es une merde, non?
2: Bon. Voilà, bah quand même. Dans un instant, sur le ring de GG. Il y a une faculté à pas contrôler son enflammade. Faut-il être patient avec Zidane? Tu diras pas ça à Zidane, quand même. On vous attend évidemment au 32-16. Oh. Allô. Déjà. Allô. Oh, je me fais avoir à chaque fois. Eh non, c'est le moment en fait de vous inscrire.
21: C'est un comédien. The Oscars go to George Cimino.
1: C'est le moment de vous inscrire pour tenter de remporter l'iPhone Duo. Vous savez, le tout premier iPhone pliable. Vous venez nous proposer à l'antenne le dernier chiffre du code pour en déverrouiller notre iPhone. Hein. Si vous avez le bon chiffre, il est à vous. Je vous rappelle, il ne faut pas jouer.
2: Hier, on a donné un chiffre.
1: Je redemande à notre producteur, Kian Véron, c'est quoi le chiffre qu'il ne faut pas jouer? Le 6 qui a déjà été joué ce matin. Hier, on a joué
2: hier,
1: le 5.
2: Hier, Cédric a donné le 5 et ça a gagné.
1: Et ça a marché. Ça a marché.
2: Mais là, ça peut être encore le 5?
1: Je sais pas. Je sais pas.
2: Mais c'est possible.
1: C'est possible. Rien n'est impossible. En tout cas, ça peut pas être le 6. Parce que ça marche
2: d'accord.
1: pas.
2: Mais le 5, voilà. Oui.
1: Ça peut être. Ouais,
21: non, mais est-ce que ça peut être le 6?
1: J'ai l'impression que je veux ni oui ni non avec Chris. Allez, tout de suite, les apps.
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1: Et donc ça peut être le 5.
2: Ça peut être le 5.
1: Le running gag. Allez, je m'en fous comme pas. Hier. Tiens, en tennis, c'est une des informations de la nuit. La France est éliminée de la Coupe Davis au Canada. Christophe.
2: Je m'en fous pas.
1: Fred.
21: Je m'en fous.
1: Pascal.
23: Je m'en fous.
1: Marc.
24: C'est tellement décevant que je m'en fous.
1: Bah tiens, Christophe, on se le dit entre nous. Du coup, les Bleus étaient menés 2-0 avant le double remporté par la paire Bonzi-Herbert. Mais Arthur Rinderknecht a chuté au set décisif en simple face à Auger Aliassim. Sixième fois en 7 éditions de la Coupe Davis réformée que la France échoue à se qualifier pour la phase finale du tournoi.
2: Et c'est pour ça qu'on disait hier qu'on s'y intéressait plus. On ne s'y intéresse plus parce que la formule veut ça, mais aussi parce que nos tennismen sont des tocards. À ce niveau-là, en équipe de France, déjà le meilleur, il est blessé ou je sais pas quoi, donc il refuse. Et les autres, ils mettent plus un point devant l'autre. Cette génération de tennismen, elle est à oublier. Et on verra peut-être dans 10 ans, on aura des joueurs capables de nouveau briller dans cette compétition qui, pour moi, est du même niveau, était du même niveau que les tournois du Grand Chelem. Les mecs ont pas envie de la faire ou le font par-dessus la jambe. Et ben tant pis pour eux qu'ils aillent jouer au ping-pong.
1: Ah ouais, d'accord.
21: Wow.
1: C'est
21: envoyé. Wow. Et là, j'en connais un qui est en train de faire des fractionnés, mais à une vitesse.
1: tu vas encore on va encore se faire des amis dans le monde du tennis. Hein.
2: Ouais.
1: Je rappelle que d'ailleurs hier Monaco s'est qualifié pour la première division l'année prochaine hein, avec Valentin Vachereau. Donc Monaco même
2: Monaco,
1: niveau que la France.
2: Mais Monaco.
1: Ils ont battu la Finlande.
2: Ils sont un peu moins bons en basket ces derniers temps, mais.
1: Oui, mais ils ont plus d'équipe.
21: Alors c'est compliqué.
1: Allez, on zappe. On zappe, les amis. Je m'en fous pas. En Ligue 1, Lyon et le Paris FC deuxième ce matin. Ça vous intéresse, Fred?
21: Moyennement.
1: Pascal?
23: Oui. Je m'en fous pas.
1: Christophe?
2: Que Lyon et le PFC soient. Non, je m'en fous.
1: Marc?
24: Ah, je m'en fous pas.
1: Alors, je vous le dis, le PFC s'est imposé 2-1 contre Strasbourg. Lyon a éparpillé Rennes 4-0. Les Lyonnais qui n'ont pas été perturbés par l'interruption du match en fin de première période pour une banderole lyonnaise insultante contre le rival stéphanois. Je vous dis la banderole, hein, c'était Saint-Étienne. C'était écrit en espagnol. Tiens, écoutez Corentin Lotolisso là-dessus, le capitaine.
25: Dans les stades, il peut y avoir des chants ou des banderoles. C'est totalement bien d'arrêter les matchs, mais alors il faut le faire à tous les matchs, pas forcément que quand c'est l'OL qui gagne 2-0 et qu'il y a une banderole. Je suis contre ça, c'est sûr. Mais il faut le faire partout alors. On peut pas le faire que ici, que chez nous. Là, j'en ai parlé au délégué. Le délégué m'a dit oui, moi je fais comme ça, donc j'ai envie de faire comme ça, je fais comme ça. C'est dommage. Ça a mis une pause à un autre match et on était bien, donc on voulait surtout pas que la pause ait lieu. Mais voilà, ça fait partie aussi du foot, on a réussi à se reconcentrer derrière et à gagner ce match, on retiendra ça.
1: Voilà, c'est vrai qu'il se pose la question certains de à quel point il faut arrêter les matchs ou pas, à quel point c'est insultant au point de devoir arrêter les matchs, ça fait partie des choses qui font débattre ce matin. Tu veux parler sportif, j'imagine Pascal,
23: oui,
1: il faut compter sur les Lyonnais, sur le Paris FC.
23: Eh bien oui, tu vois, ils sont 2 et 3e, ils ont 11 points aujourd'hui, donc le Paris Saint-Germain qui va jouer le match de l'année à Marseille.
21: Ils jouent contre l'OL.
23: Et 6 points derrière.
24: C'est quand le match Paris FC PSG?
1: C'est bientôt.
2: Ça va pas être devenir ça, force.
1: Eh oui. Mais c'est quoi ça? T'as rien de te poser la question si c'est pas ça le match de l'année?
24: Ça pourrait le devenir.
21: Ça pourrait le devenir. Je suis complètement d'accord.
23: Le match du moment.
1: Ouais.
23: Le match du moment.
21: De l'année. À un moment, c'est une année.
1: Ce sera le 12 décembre au Parc des Princes. Décembre. Je rappelle que le Paris FC a éliminé le PSG l'année dernière en Coupe de France.
2: J'aimerais penser assez d'antagonisme entre les deux.
1: Oui, mais justement, ça
2: veut dire la famille Arnaud vient au Parc des Princes, dans la loge du Prince. Donc tout va bien, mais là, il faudrait un peu que.
1: Ah, mais le Paris FC a gagné l'année dernière en Coupe de France.
21: Non, mais il y a tout pour le créer. La proximité des stades, il y a Paris, il y a tout pour le créer, à mon avis. À mon avis, c'est le match de l'année à venir.
2: Le seul truc, c'est qu'on niveau social, c'est quand même deux milliardaires qui s'affrontent quand même. C'est le seul truc. T'as pas le club des pauvres face au club des riches.
4: C'est ça, le sujet est simple. Est-ce qu'ils ont vraiment envie de s'affronter? S'ils ont envie de s'affronter, on peut avoir quelque chose qui se mette en place. S'ils s'affrontent pas et s'ils restent dans la courtoisie,
2: je me souviens de l'époque du Racing contre le Paris Saint-Germain,
4: Racing Matra.
2: Ouais,
4: il y avait les ingrédients.
2: Petit à petit monté avant que le Racing disparaisse de la circulation, mais il y avait de quoi faire. Il y avait de quoi faire. Puis c'est comme ça, au moins t'es pas obligé de traverser toute la France. Paf, tu changes de.
4: Faut pas de gourer de stade.
2: Tu changes d'arrondissement et boum.
4: Pas
2: d'arrondissement, tu changes de rue.
1: Allez bien votre discussion de parisiano-parisienne là. Ah mais c'est bien, on a un grand match chez nous.
2: Bah non, mais tu changes d'autre part et t'es chez l'ennemi.
1: Bah oui, le rival, ça. Le rival. Tu vas ériger un mur,
2: que des rivaux.
1: Un mur de démarcation entre le stade Jean-Bouin et le parc des Princes avec des veaux au-dessus pour protéger. Pour
2: ah oui,
1: ah bah attends, si ça devient.
21: Non, mais objectivement, ça peut monter très vite, cette rivalité. Ça peut monter très vite entre supporters. Ça peut
1: non, mais la
21: très
1: nature
21: vite,
1: a horreur du vide, effectivement. Si jamais la rivalité PSG
21: qui n'existe plus, tu veux dire déjà.
4: Le public du Paris FC n'est pas encore bien identifié.
2: Et pendant ce temps-là, l'OM fera les matchs face à Andoum. Et on verra si c'est.
21: Mais Pascal les regardera quand même, c'est ça le plus important.
23: Non, mais je me permets une petite remarque. Elle est à l'adresse de Georges, que j'apprécie et je la fais en toute humilité. Le principe de je m'en fous pas, est tombé ce matin.
1: C'est vrai.
23: Voilà, il y a trois types qui s'en foutaient. Et en fait, ils n'ont fait que parler. Donc voilà. Donc je m'en fous.
1: T'as le droit de me mettre un carton jaune.
21: Non, mais moi, je me foutais du sujet, mais pas de ce que disait Pascal.
1: Ah oui,
23: Pascal. Non, je n'ai plus rien à dire. Nous n'avons pas le temps.
1: Le Mans-Lorient demain, Angers 3-2-0, Toulouse-Lave 3-2 hier. Aujourd'hui, Auxerre-Brest à 15h, Nice-Lille 17h15, Marseille-PSG 20h45. Évidemment, ce sera sur RMC. On zappe. Tiens, je vais vous parler de basket. Début officiel raté pour Tony Parker comme coach de l'ASVEL. Fred ?
21: Je m'en fous pas.
1: Christophe ?
2: Je j'ai pas entendu la question.
21: tu t'en fous, on va pas mentir.
1: Vous pouvez répéter la question ? C'est quoi ? Début raté officiel de Tony Parker avec l'ASVEL.
2: Ça me fait marrer ça.
1: Ok, Marc.
4: Ouais, je m'en fous.
1: Pascal, je te demandais.
23: Non, mais je m'en fous.
1: Ah bah ok.
23: Alors ça, je peux parler.
1: Il y avait le duel.
21: Il y avait le duel
1: des frères Parker hier, parce que Tipeee, qui est coach de l'ASVEL, a perdu contre TJ, son frère entraîneur de Roanne en demi-finale de Supercoupe. LNB à Roland Garros, la chorale qui défiera Paris en finale. L'Euroleague commence dans 5 jours. Donc pour l'ASVEL, les débuts officiels pour Tipeee, c'était comment, Tony?
5: C'était pas facile, parce que j'avais envie de voir des meilleures choses de mon équipe. Il va falloir qu'on travaille. On a beaucoup, beaucoup de choses à améliorer et on n'a pas beaucoup de temps. On a que se mettre au travail.
1: Ouais, faut se mettre au travail. La voix un peu blanche après la défaite.
21: Bah, en même temps, évidemment, il a perdu contre son frère. C'est la rivalité, c'est compliqué.
2: Est-ce que Tipeee est allé chambrer Tipeee à la fin du match?
21: Alors, je pense pas qu'il l'ait fait comme ça, mais je pense qu'à l'intérieur de lui, il était très content d'avoir battu son grand frère. C'est donc, bon, oui, évidemment. Mais c'est pas facile. C'est un tournoi de pré-saison. Et effectivement, jouer contre Rouen, c'est pas ce qui pouvait être le plus simple pour lui, parce que Tipeee, son frère, avait très envie de battre Tony. Tony, ça a été compliqué, bien sûr, mais en même temps, c'est logique. C'est sa première saison de coach.
1: Il a attendu au tournant, hein.
21: Il a attendu au tournant. Il y a beaucoup de gens qui aimerait qu'il chute, et moi en tant qu'ancien basketteur, j'espère que ça fonctionne, parce que c'est vrai qu'on est souvent pris pour des abrutis quand on est des anciens sportifs. Donc un ancien sportif réussi, ça me plairait énormément. Oui, ouais, ça a été très compliqué,
2: mais
21: ce que je veux dire, comme entraîneur, c'est quelque chose de, c'est un nouveau challenge pour lui.
1: Il en a parlé en plus il y a quelques jours, en disant que voilà, il sent qu'il y a des critiques sur
21: l'attend. On aime brûler nos idoles en France, donc c'est assez logique. Après, il faut quand même aussi se rendre compte qu'à Roland Garros, on a rempli le stade hier, et on va le remplir simplement aujourd'hui. C'est une belle fête du basket. Donc, s'il reste des places, essayez d'aller voir. C'est le match d'abord à 14h, c'est les filles qui font le match des championnes. Et ensuite, les garçons qui jouent à 17h pour cette finale de Supercoupe.
1: Voilà, bah c'est ça, le basket fait le bonheur de Roland Garros.
21: Exactement. Il y a des Français qui gagnent.
2: Et ça va devenir quoi le match de l'année en basket, du coup, sans Monaco maintenant?
21: Alors j'imagine que ce sera les deux équipes d'Euroleague, donc Paris Basketball contre l'ASVEL. Mais après, il y aura plein de petits matchs comme ça. Et ça sera toujours important de voir Limoges-Pau, mais ça sera moins important forcément que sportivement en tous les cas que cette rivalité.
1: Tiens, on zappe rapidement du top 14. Je m'en fous pas. Troisième défaite en trois matchs pour Toulon, alors que le Racing se relance à La Rochelle. Christophe,
2: je ne m'en fous
1: Pascal,
2: pas.
1: Pascal,
23: je m'en fous pas.
1: Marc,
23: je
4: m'en fous pas.
1: Fred,
21: je m'en fous.
1: Après deux claques lors des deux premières journées, les Racingmen ont gagné à Deux Flandres 20-10 face au Rochelet. Ça va pas très bien en revanche pour Toulon qui, après avoir perdu d'un point lors des deux premiers matchs, a chuté de deux points hier à Casse. Qu'est-ce qui te fait le plus réagir, Christophe? Le Racing ou Toulon?
2: C'est Toulon, parce que Toulon qui continue de s'enfoncer. On disait avant la saison dans notre podcast Entre les poteaux que Toulon serait probablement dans les six, parce qu'avec la rage de vaincre et le fait de pas s'en être sorti la saison dernière, ça allait vraiment les booster. On voit que il y a aucun boost qui ne fonctionne. Alors hier ils sont fait franchement voler les Toulonnais.
23: Merci.
2: Il y a un essai castré où un joueur castré met le pied sur la ligne, mais on le voit vraiment. Mais les gens de la n'avaient pas l'image, donc ils l'ont accordé. Et en toute fin de match, il y a une pénalité contre un joueur toulonnais, une épaule castraise, plein visage. On est à 10 mètres de la ligne, donc c'est la pénalité, ça doit passer. Et monsieur l'arbitre décide que finalement il n'y a pas pénalité. Donc là, en deux actes, il a tué Toulon.
1: Ouais, mais bon, Pascal,
23: j'ai rien à rajouter à ce qu'a dit Christophe, sauf son début d'intervention. Je rappelle que le RCT a perdu ses deux premiers matchs d'un point.
1: Donc, c'est ça.
23: Donc moi, je les vois dans les six.
1: Hier, ils ont le
23: droit. Je dois reconnaître qu'hier, c'est la première fois que je vois au rugby une telle partialité de la part de l'arbitre et bien sûr des personnes qui sont dans le bus. Parce que clairement, l'essai au bout du bout de la première mi-temps, l'essai pour Castres n'est pas valable parce qu'il met les pieds en touche. Et ils ne font même pas appel à la vidéo. Impressionnant.
1: Voilà. Et je rappelle donc Montpellier a gagné 53 face à Perpignan. Toulouse a gagné à Vannes au Roazhon Park 29-23. C'est magnifique, hein, sacrée ambiance. 46-24 pour Bayonne face à Clermont.
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1: On est ensemble jusqu'à midi, évidemment, vous pouvez retrouver la première heure en podcast, on a parlé de OM Paris Saint-Germain, est-ce que c'est encore le match de l'année en Ligue 1? Ça a beaucoup agité, hein. Les GG, Fred Weiss, Marc Madio, Pascal Duprat, Christophe Cessieux.
21: On est agité aussi en même temps, de nature.
1: Naturellement, on est agité, sinon on n'en est pas là en fait. On en reparlera de l'OM tout à l'heure d'ailleurs. Le Vélodrome qui galère à faire le plein. Est-ce que c'est dramatique? Tiens, je vous invite d'ailleurs à lire la Tribune Dimanche avec le supplément sport, les pages RMC Sport, hein, avec les magnifiques pages sur Paul Sexas, notamment à lire avec grand intérêt, mon cher Christophe. Eh oui, RMC Sport, on est partout, hein, on est là, on travaille. Qu'est-ce que tu veux que je te dise? Évidemment.
2: Hein? Toi qui as écrit le papier?
1: Non, c'est pas moi qui ai écrit le papier.
2: Ah bon, je croyais.
1: Mais moi, je mets en valeur le travail des équipes.
2: Hein,
1: voilà, c'est ça. Ah, mais toi, t'es là, tu te mets en valeur pour toi. Qu'est-ce que tu veux que je te dise?
2: Et pas du tout.
1: Et moi, cet après-midi, je suis à l'antenne. Ça.
2: Bon. Mais non, mais je rigole. Arrête de tout prendre. Mais qu'est-ce qu'il est premier degré, quand même? Je rigole.
21: Bon, c'est vrai que c'est ce que tu m'as dit avant l'antenne. Mais
1: ça, c'est vrai, en revanche.
2: Non, mais je me demande si c'est toi qui as écrit ce papier.
1: Non. J'ai beaucoup de travail, hein, tu sais. On dirait pas, mais j'ai des activités, quand même.
21: Fais bien de préciser, parce que c'est vrai qu'on dirait pas comme ça.
1: Ouais, on dirait pas. Tiens, grande première pour le MMA français, on l'a pas dit, mais l'UFC a annoncé que Cyril Gane était le nouveau champion incontesté des poids lourds après l'abandon du titre suprême par Tom Aspinall, c'est celui avec qui il a mis un doigt dans l'œil par accident.
21: Comme quoi ça sert de mettre des doigts
1: dans l'œil. Non, c'est pas pour ça, mais du coup Aspinall a abandonné sa ceinture. Donc Gane, premier champion français en UFC, il défendra sa ceinture le 14 novembre contre l'américain Josh Hawkey. T'as tes souhaits, Christophe? Évidemment, on est là pour se soutenir dans les moments difficiles, hein, bien sûr. Dans un instant, le cyclisme. On va parler du début des championnats du monde aujourd'hui à Montréal. RMC est sur place, hein, pour le chrono avec Evenepoel et Sexas ce soir. Christophe, toi tu vas nous dire que le maillot de champion du monde est plus iconique que le maillot jaune. Ça va vous agiter. 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On félicite aussi l'équipe de France féminine en rugby, hein, qui a battu l'Australie hier 29-26. Évidemment, mais d'abord sur le ring, Claire Fontaine va entrer dans une nouvelle ère cette semaine. Zizou arrive.
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3: Je crois qu'il faut savoir rester patient.
8: Zidane est un joueur sanguin. Marcel Desailly peut en témoigner. Le meneur de jeu des Girondins répond à cette provocation du défenseur marseillais par un coup de poing.
13: On surestime la personne que l'on peut devenir en un an et on sous-estime l'homme ou la femme qu'on peut devenir en 10 ans.
14: Pour Zinedine Zidane,
15: c'est Zidane.
14: Elle magnifique en
15: bout. Zidane est marqué.
14: Au bout, Le but.
15: Zidane est marqué.
13: Ensuite, on veut des résultats. Donc le fait d'être patient est une marque d'abord d'humilité vis-à-vis de la vie de Dame Nature.
26: Oh Zinedine, pas ça.
27: Pas du tout avec
26: pas ça,
27: égaux.
26: Zinedine. Oh non, pas ça. Pas aujourd'hui, pas maintenant, pas après tout ce que tu as fait.
13: Si j'ai pris cet axe-là, être patient, là je vais pouvoir appliquer cette immense qualité qui va me sauver la vie.
28: Et but, Zidane, je vous avais dit, il y avait le corner qui venait, il y a eu deux corners. Et c'est le doublé de Zinedine Zidane.
29: Fallait rester zen, soyons zen.
1: Zen avec ZZ à Claire Fontaine ou pas? On va voir. C'est vrai qu'on retrace les grands moments de Zidane, on a l'impression que c'est des marqueurs de nos vies, quoi.
21: Évidemment.
1: En fait,
21: ça l'a été.
1: C'est quand même incroyable. Ça nous fait à la fois sourire et un peu mal aussi. Après 14 ans de Deschamps, donc à la tête des Bleus demain, Zidane va pour la première fois accueillir ses joueurs comme sélectionneur à Claire Fontaine. D'ailleurs, normalement, il y est déjà là au château. Hein. Il disait qu'il y arrivait hier. Donc, il est peut-être là sur le 103.1 sur sa radio, sur la FM. Vous pouvez nous écouter en DAB+ également aussi ou sur l'application RMC. Et voilà, Zizou, si tu nous écoute, évidemment, n'hésite pas à envoyer des messages. 4 matchs à venir sur ce rassemblement de Ligue des Nations en Turquie vendredi prochain, puis en Belgique le lundi suivant, avant de recevoir les Italiens et les Belges au Stade de France. Alors Zizou promet du jeu, mais aussi de l'équilibre. Selon lui, qu'attendent les supporters, Zizou?
30: Je crois qu'ils veulent voir l'équipe gagner, continuer à voir l'équipe de France gagner, je pense. Je doute pas.
1: Voilà, bah, ils veulent que, surtout des victoires, les supporters de l'équipe de France.
21: C'est surprenant.
1: Les GG, je vous pose la question. Faut-il être patient avec Zidane? Qu'est-ce que tu dis, Christophe? Oui ou non? Je dis oui. Marc?
24: Bah oui, mais elle est déjà acquise, cette patience.
1: Fred?
21: Non.
1: Pascal?
23: Non.
1: Et je sais que vous êtes très partagé également au 32-16 et sur WhatsApp, vous venez participer, évidemment. Pourquoi patience, mon cher Christophe?
31: Bah, patience. Déjà avec le micro. Patient parce que même s'il a fait ses preuves en tant qu'entraîneur de club, il reste encore malgré tout un jeune coach et que c'est un nouveau métier, hein, un sélectionneur. C'est pas tout à fait pareil que entraîneur de club. Il va devoir faire son trou, marquer son territoire. On sait qu'il va faire venir plusieurs jeunes joueurs. Il faut habituer à les faire jouer avec les mecs qui sont en place, avec les cadors, des cadors dont on a appris que certains n'allaient peut-être pas jouer. Au poste avec lequel ils ont joué durant la dernière Coupe du Monde. Donc comment vont-ils faire le truc? Bref, il y a quand même quelques petits réglages à faire et un peu de patience. Si on perd 1-0 face à l'Italie ou la Belgique dans 3 semaines, si vous n'êtes pas patient, ça veut dire que vous allez appeler au goudron et aux plumes pour Zidane.
1: Il y a un équilibre. Mais hein, alors, non, mais critique. Mais toi, tu lui autorises une période de bricolage.
31: Je lui autorise, c'est pas moi qui lui autorise, mais il s'appelle Zinedine Zidane. Il a une cape
2: d'invincibilité ou d'invisibilité pendant quelques temps.
23: D'immunité.
2: C'est une, c'est d'immunité. C'est une idole. Une idole, tu n'y touches pas comme ça. Tu vas pas le critiquer, comme t'as pu le faire avec, avec d'autres.
1: Mais pourquoi? C'est notre travail de journaliste.
21: S'il est ouais, petit, ouais, s'il là, là je comprends choix. Pas du tout l'explication. Okay. Toi, toi, bah, que, moi, toi que je vois virulence, toi, toi avec les joueurs de tennis, pas ça me fait, ça me choque.
2: Zizou, dans un premier temps, ah je vais bon lui laisser un peu de temps, qu'il s'installe, et ensuite, on mais, verra. Mais... voilà, c'est tout.
21: Christophe,
2: bah non, mais si t'as envie de le de,
21: non, non, non,
2: mais
21: sais,
2: en toi, fait, t'as envie de tout ce qui est pas basket, t'as envie de
21: mais,
2: de,
21: mais,
2: de,
21: pas, de pas
2: découper
21: du tout.
2: À la hache.
21: Justement, donc, justement,
2: vas-y,
21: j'ai envie.
2: Vas-y, bah commence dès maintenant.
21: Je vais
2: avant qu'il fasse l'épreuve, vas-y, commence.
21: Dès que tu m'auras laissé le temps de, d'en placer une, je pourrai commencer. Donc j'ai commencé maintenant. Je ne comprends pas en fait cette façon de dire Zidane il est intouchable. Bah, non, on s'en fout. En fait, on veut des résultats. On vient de sortir d'une période Deschamps où il nous a sorti d'une situation très compliquée pour nous amener dans le top 4 mondial, peu ou prou, c'est ce qu'il a fait à chaque fois, peu ou prou. Plus ou, il y a une ou deux compétitions où c'est un peu plus compliqué, mais en général, il fait ça. Il nous a gagné un titre de Coupe du Monde, ok? Donc et on critiquait, on disait ça joue pas, on en a marre, etc. Et donc
4: ça
21: maintenant,
4: c'était Deschamps.
21: Oui, oui, mais donc j'en ai marre de cette situation. J'en ai marre de cette situation. Pourquoi il serait intouchable? Ok, ça a été un joueur fantastique. Pour moi, ce sera toujours une de mes idoles, bien évidemment. Sauf qu'on peut quand même considérer son nouveau travail. Et pourquoi lui laisser du temps à lui et pas aux autres? S'il n'est pas au niveau, ne vient pas.
2: Deschamps,
21: donc il sera au niveau.
2: Il en a eu du temps.
21: C'est oui, et à la fin, c'est passé comment
2: c'est non, mais je te parle pas de la fin, je te parle du début. Mais on parle du début de Zidane ou de la fin?
21: Oui, mais alors
2: attends.
21: On lui a laissé du temps. Pourquoi lui laisser du temps? On partait d'où? Oui, on partait d'où avec Deschamps? On partait d'où avec Deschamps? On partait du fond du couloir. Et Zidou, là, il va récupérer.
2: Le match de barrage face à l'Ukraine, le match aller face à l'Ukraine, tu crois que les gens n'avaient pas envie de le fracasser tout de suite? Il y a eu
5: Christophe,
2: le match retour,
5: quand Deschamps le début prend l'équipe de France,
2: le début de l'ère Deschamps.
21: Quand Pascal. Deschamps prend l'équipe de France, je suis avec Pascal,
5: Deschamps,
21: il nous sort d'une situation très compliquée. Alors que là, Zidane, il est en train de récupérer une Formule 1, une équipe qui est top 4 mondiale. Donc évidemment, on va être exigeant.
2: Il vient pas après Raymond Domenech, il vient après Laurent Blanc quand même, Didier Deschamps.
5: Oui, non mais ça fait rien, il y avait eu Laurent Blanc lui-même,
1: enfin,
5: lui-même
1: folie, hein, pardon hein,
5: oui Laurent ouais, Blanc lui-même avait presque jeté l'éponge en disant qu'il bah, il avouait, il faisait un aveu de faiblesse en disant que c'est compliqué,
1: qu'il fait sortir pas, piteusement à l'Euro,
5: il pouvait pas relever la situation, et la France était 18e au classement FIFA quand Deschamps prend l'équipe de France, donc fatalement bah il fallait un peu de patience pour remettre on va dire le bateau à flot qui avait plutôt tendance à couler. Donc là, aujourd'hui, la situation, elle est différente. Et Fred l'a très bien souligné. La France est troisième au classement FIFA. Et sur les 6 phases qualificatives où Deschamps était à la tête de l'équipe de France, 6 fois, la France a réussi à se qualifier pour les compétitions continentales et intercontinentales. Donc, de grâce, là où je pense que même Zidane ne l'apprécierait pas. Non,
2: il veut qu'on lui tape dessus dès le premier match.
5: Non, mais il sait très bien que c'est le poste le plus exposé des sélectionneurs de toutes les équipes de sport collectif en France, parce que c'est le sport numéro 1, parce que c'est une icône, et parce que et on attend de lui qu'il continue à gagner, et il le dit lui-même qu'on joue mieux que le faisait Deschamps. Donc, si on venait à faire preuve d'immunité pour Zidane, alors ça serait pas normal. Non mais j'espère j'en appelle de tous mes souhaits. J'espère que l'équipe de France va continuer à gagner. J'espère que Zidane va réussir. Mais très franchement, je ne comprends pas au nom de quoi on devrait être patient alors qu'avec Deschamps, on a fait feu de tout bois. Journalistes, consultants, comment dire, les réseaux sociaux et que sais-je encore.
2: À quoi je voulais en venir, c'est que on a l'impression, en vous écoutant, que on a fait un crime de lèse-majesté en poussant Deschamps dehors et que jamais rien. Rien ne sera aussi bien que ce que vous avez connu.
21: Pas du tout ce qu'on a dit. On espère que ça soit mieux avec Zidane. On espère tous que ça soit mieux, mais ça sera difficile parce que la marche est très très haute déjà par Deschamps.
1: Faut-il être patient avec Zidane? Toi, tu dis oui.
4: Mais on l'est déjà patient avant de commencer. Zidane.
5: Oui, mais c'est pas la question aussi. Marc, pardon.
4: Zidane, il a une marque de manœuvre que personne n'a jamais eu à la tête de l'équipe de France.
5: Bah oui, 4 ans de contrat, personne ne les a jamais eu d'entrée.
4: 4 ans de contrat, et au-delà des 4 ans, il a une stature, il a une aura exceptionnelle par rapport au monde du football et par rapport à la vie de l'équipe de France. Il est un incontestable. Donc, la patience, s'il en a besoin, il en aura de la patience. Mais moi, je suis persuadé que ça va, il va dérouler. Il est prêt dans sa tête depuis longtemps pour ce rôle. Il y a longtemps qu'il attendait cette place. Il arrive avec ses idées. Il arrive avec son fonctionnement propre. Et moi, j'ai pas de doute. Mais il y aura peut-être besoin d'un peu de temps, de deux ou trois matchs pour se roder, pour se mettre en place. Et encore, je suis même pas sûr.
21: Non, mais imagine,
4: je pense qu'il va être bon d'entrée.
21: Imagine l'exigence que lui-même avait envers lui. En fait, il a déjà cette exigence. Et concrètement, si des personnes comme Christophe commencent à dire, non, on te laisse le temps, même lui, il va être choqué. Il veut pas qu'on lui
4: dise. Il convient à la patience, c'est pas le mot. Il convient à la patience dans ce
21: truc. Il y a pas de patience avec lui. Évidemment.
4: On sait qu'on va être dans quelque chose.
2: Donc, du coup, là, on joue la Turquie vendredi.
1: C'est ça,
2: oui. C'est ça.
1: En Turquie.
2: Si l'équipe de France ne présente pas un schéma de jeu hyper léché, qu'elle ne marque pas trois buts, tu vas commencer à lui tomber sur la gueule à Zidane. C'est comme ça.
21: Non,
2: je sais que t'es un peu comme ça.
21: Je suis pas un peu comme ça. Je suis beaucoup comme ça d'habitude. Ouais, mais non, ce que je suis en train de dire, c'est que là, il faut qu'il gagne déjà impérativement. Il peut pas perdre en Turquie déjà. Commencer à montrer les skills de son jeu. Oui, oui, parce qu'on a critiqué tellement le jeu de Deschamps. Je veux les skills de ce jeu.
4: Le jeu. Moi, je suis. Faut être prudent avec le jeu. Ce qui va compter. Et il l'a dit d'ailleurs dans ses interviews, c'est que ce qui compte le plus pour lui, pour le moment, c'est les résultats.
21: Attaché aux résultats. Oui, mais moi j'en ai marre. Tous les journalistes sont tombés sur des champs parce que les résultats étaient là et le jeu n'était pas là. Donc j'aimerais pas qu'il y ait le même traitement. Je demande juste le même traitement.
2: Tout le monde est tombé sur des champs. S'il vous plaît, les gars.
4: Il fallait bien trouver un moyen de.
2: Tout le monde n'est pas toujours tombé sur des champs. Arrêtez un peu là. Mais non, mais beaucoup. Il y en a quelques-uns. Quand il est champion du monde, tu crois que tout le monde.
21: Mais là, c'est difficile. C'est difficile.
2: On a l'impression que c'est le mec le plus critiqué, le mec le plus détesté de France. Mais arrêtez un peu. Vous êtes complètement dingue avec cette histoire-là. Il a été critiqué par certains spécialistes de foot. C'est devenu récurrent. Mais tout le monde, il y avait le clan Deschamps et anti-Deschamps. Christophe. Mais ça n'a pas non plus été. Ça n'a pas été Domenech non plus, quand même.
21: Mais parce qu'il y avait des résultats. Heureusement, à un moment, tu ne peux pas comparer les deux.
2: On a l'impression, quand on vous écoute, que ce mec-là a passé 14 ans à se faire critiquer, à se faire éreinter par les.
1: La question que ça pose, c'est y aura-t-il la même intransigeance qu'il y a eu avec Deschamps, avec Zidane, parce qu'il est Zidane en fait. Mais c'est
2: au bout d'un moment,
21: Christophe,
2: oui.
21: Christophe a répondu.
2: Au bout d'un moment, mais peut-être pas tout de suite.
1: Non, mais Marc a répondu. Pardon, mais si vendredi on perd 3-0 en Turquie, on va
4: mais
1: pas dire.
4: Sera
1: on...
4: pas grave,
1: on... Mais attendez, mais si jamais on perd 3-0 en Turquie et que les choix sont pas bons, on devra le dire. C'est notre rôle. Là où Zidane s'est planté.
21: On va pas commencer à dire. Mais c'est pas grave parce que c'est Zidane.
5: Là, par contre, je suis assez d'accord avec mes collègues. Il faut lui laisser le temps.
1: Ah non, mais il faut lui laisser du temps. Mais on va pas dire non plus bravo. On a perdu 3-0.
5: Moi j'attends mars 2027 et les débuts des qualifs pour l'Euro 2028.
2: Ben voilà, très bien,
5: les matchs qui comptent.
2: Voilà.
5: Mais là où je peux et à partir de là, Pascal, si la mensuétude est toujours présente, Pascal, alors là, même Zidane il s'en offusquera.
1: Pascal, si c'est je donne un nom au hasard, si c'est Christophe Galtier qui est l'entraîneur de l'équipe de France, si vendredi il perd 3-0 en Turquie, tout le monde lui
5: se fait découper.
1: Parce que c'est Zidane, oui. On lui tomberait
5: pas. Même si c'est des chances.
21: Ces différences de traitement me choquent énormément. Vraiment, ok, Zidane, fantastique, mais à un moment lui aussi doit avoir des résultats et on a envie que l'équipe de France continue à progresser.
2: Tiens, par contre avec Tony Parker ça t'es vachement.
21: Eh ben justement, de la même manière. Alors c'est complètement différent.
2: Il est magnifique. Il fait taper par l'équipe de deuxième division et par son frère.
21: Pas l'équipe de deuxième division. Deuxièmement, c'est un club privé. C'est un peu différent que l'équipe de France.
5: Non mais il t'a quand même tué, Fred.
21: Il dit complètement n'importe quoi. Il mélange tout.
5: Toi le sniper, t'es au tapis.
21: Et le public. Mais moi, aucun problème.
1: Regarde, en fait, si vous parlez. En fait, il y a des gens qui nous écoutent. Si vous parlez en même temps, en fait, vous hurlez juste et les gens.
5: Le sniper s'est fait découper en rondelles.
1: Tiens, au 32-16, Thomas nous appelle. Il veut participer au GG. Salut Thomas.
7: Salut Grande Gueule, ça va?
1: Bah écoute, ouais, t'as vu, ils sont un peu énervés là. Faut-il être patient avec Zidane? Je sens que c'est un sujet qui va être épidermique sur ces prochaines semaines. T'en penses quoi, toi, Thomas?
7: C'est compliqué. Zinedine, c'est une idole. À Madrid, il a pris le temps d'apprendre avec Ancelotti. Puis lorsqu'il a pris l'équipe type, il avait quand même un milieu de terrain, Kroos, Modric, Casemiro, Ramos, Casillas, une attaque Bale, Benzema, CR7. Bon, je dis pas qu'avec ça, n'importe qui gagne, mais tu gagnes. Après, Zinedine, c'est quand même quelqu'un qui aurait dû gagner un second ballon d'or s'il n'avait pas fait un crachat sur un joueur de Leverkusen, je crois, en Ligue des Champions. Donc, c'est vraiment le mec... il a tout à perdre. Il me fait penser à Platini en 92. Platini, il reprend l'équipe de France. Imaginola, Papin, Cantona, Campagne, 7 journées de qualification.
31: 19 matchs. 19 victoires d'affilée.
7: Mais, ou 19 matchs en effet. Après 14 ans de Didier Deschamps où on n'a pas vu de jeu, je pense qu'il faut laisser un peu de temps à Zidane pour peut-être redéfinir une identité de jeu et quelque chose de différent. Je ne vais pas crier au scandale, je ne vais pas crier et brûler une idole, parce qu'en France, on adore brûler nos idoles, parce qu'il prend quand même beaucoup de risques. Ça fait 5 ans qu'il est dans le poste, 5 ans qu'il refuse des postes avec des salaires à 10-15 millions d'euros l'année.
1: Oui, mais ça, ah, mais tu vois, c'est choix. Mais Thomas, c'est intéressant. En fait, je pense qu'on va tous être un peu. Il va y avoir une dualité dans nos personnalités presque sur. Ah, c'est quand même Zidane.
2: Non, mais.
1: Ah, on a quand même envie de lui laisser du temps.
2: Zidane est intéressant. C'est-à-dire que l'équipe de France a joué d'une certaine manière pendant 14 ans. Il faut peut-être désapprendre à jouer de la manière des Deschamps et à apprendre à jouer de la manière de Zidane. Est-ce que ça, moi je suis pas coach, Pascal, est-ce que
5: c'est facile à faire de, ça fait pas 14 ans que l'équipe de France joue pareil
2: avec les mêmes joueurs.
5: Mais lors de la dernière Coupe du Monde, Deschamps
2: déjà il y avait un changement, tu as raison,
5: a effectué des changements qui ont été notables, ouais, et qui ont certainement couru à la perte de l'équipe de France aussi, et à sa défaite, ok, parce que Didier Deschamps voulait sortir en séduisant, en tout cas c'est ce que il m'a semblé. À la mi-temps contre l'Espagne, tout le monde s'accorde à dire, j'ai jamais critiqué Deschamps, mais je suis petit entraîneur, mais je me disais il y a un déséquilibre au milieu, il va changer, il va mettre trois joueurs au milieu, il l'a pas fait. Parce qu'il voulait finir en beauté, peut-être, encore une fois, c'est mon ressenti. Mais cela dit, c'est pas parce que Deschamps est parti, et parce que l'équipe de France était, soi-disant, sa propriété, c'est ce que ceux qui le critiquaient disaient.
1: Oui, que ce soit un chantier monstrueux maintenant.
5: C'est pas un chantier monstrueux, c'est un chantier du niveau du talent de Zinedine Zidane, mais il sera logé à la même enseigne. Tout le monde aujourd'hui l'a adoubé, c'est bien normal, mais il est soumis au résultat. Il le sera encore plus qu'il est celui qu'on attendait.
1: Je remercie Thomas d'avoir été avec nous au 32-16. Beaucoup de messages sur WhatsApp, hein, je vous le dis, 06-12-424-424. Alexandre, attention à ne pas tomber dans l'extrême inverse, ne pas tout laisser passer parce que c'est Zidane. Fred me dit si elle patience à accepter les défaites durant les matchs amicaux de préparation. Je dis oui, pas de problème. Rémi me dit n'importe quoi, ce total d'immunité pour Zidane. Yannick, non, l'équipe, les Bleus sont à maturité, il a juste à finir le boulot.
21: Exactement, merci beaucoup.
1: Fred me dit les matchs amicaux, ça sert à se régler. Samir me dit, heureusement que Monsieur Cessieux est là pour remonter le niveau du débat. Allez Christophe, continuez. Faites appeler Monsieur Cessieux jusqu'à la fin de l'émission. Premier rassemblement demain pour
21: Zidane.
2: T'en es content de tes idoles?
21: Moi je suis très content, c'est pas mon idole. Donc franchement, je vais te brûler dès que je peux.
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1: Dans un instant, le j'y crois pas. On a plein de choses à vous proposer aujourd'hui. Mais d'abord, du cyclisme. Début des championnats du monde aujourd'hui à Montréal. RMC est sur place. Hein, Maria Azé est là-bas pour le chrono avec Evenepoel et Sexas. Ce soir, Evenepoel qui cherche un quatrième sacre, hein, un quatrième Mario Arc-en-Ciel sur la discipline chronométrée. Il y a une GG qui a un avis très important à défendre ce matin.
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1: Cette GG, c'est un monsieur qui veut nous parler tout de suite d'un amour, Christophe, pour les championnats du monde. Tu veux nous parler du maillot Pour toi, ce maillot est plus iconique que celui du Tour de France.
31: Ouais, je vais vous dire un truc. À l'heure où les dirigeants de clubs de foot, par exemple, ou de rugby, font porter des maillots souvent de plus en plus ridicules à leurs joueurs, histoire de vendre un maillot domicile, un match extérieur, un maillot extérieur ou un troisième pour faire encore plus moche. Moi, fidèle de la ligne ancienne, je vais vous parler de ce que je considère être comme la plus belle tunique du sport mondial. C'est une tenue blanche qui souvent tranche avec les maillots bariolés emplis de sponsors des équipes pro qui font ressembler leurs coureurs à des harlequins plutôt qu'à des athlètes de haut niveau. Parmi cette troupe multicolore, il y a la classe toute simple de ce maillot de champion du monde. Celui qui offre l'incroyable honneur à son vainqueur d'avoir le droit de le porter une année durant en course et qui est également d'apposer ad vitam aeternam les lisiers, vous savez, les liserés aux couleurs du maillot arc-en-ciel sur ses manches. Il n'est pas tout à fait blanc, ce beau maillot. Sur ses deux faces, de manière horizontale, sont en effet apposées cinq bandes de couleurs différentes. Le bleu, le jaune, le noir, le vert et le rouge, ces cinq couleurs qui représentent les couleurs des cinq continents de la charte olympique et qui symbolisent l'universalité du titre mondial. Et moi, je ne sais pas pourquoi, mais quand je vois ce maillot, quand je vois ce vainqueur monter sur le podium pour le revêtir, ça me fait toujours quelque chose et parfois des petites larmes montent aux yeux. Je ne sais pas pourquoi, mais ce maillot m'émeut. Il a un côté Madeleine de Proust.

0: ciel sur les épaules. Une telle tenue, madame, monsieur, ça ne se ridiculise pas. Au mieux, faites-la signer par un vieux champion, encadrez-la et signez-vous au moment où vous passez devant elle le matin. Mais rien de plus. Surtout, ne portez jamais ce maillot si vous ne l'avez pas gagné.
1: Donc pour toi, le maillot de champion du monde est plus iconique que le maillot jaune. Donc tu mets dans l'ordre d'importance le maillot de champion du monde, le maillot arc-en-ciel.
0: Son esthétisme est plus beau.
1: Marc, son esthétisme et son, ce qu'il représente, Marc.
2: Amen. La messe est dite. Rien à ajouter. C'est le maillot sacré. Et tu as parfaitement raison. Quand on est cyclo ou quand on est simple fan de vélo, il y a des choses qu'on peut faire. Il y a d'autres choses qu'il ne faut jamais faire. Et par exemple, acheter ce maillot et le porter à Longchamp ou sur les routes de province, c'est il y a un petit sacrilège. Alors oui, on peut être fier d'acheter le maillot de champion du monde, mais on le regarde, mais on ne le porte pas. Il est dédié à celui qui est champion du monde. Et pour moi, il y a un seul champion du monde, c'est le champion du monde sur route. Il y a le championnat du monde du chrono aujourd'hui. Mais le sacre ultime et le maillot ultime en cyclisme, c'est le maillot arc-en-ciel. Et là, il est sacré, ce maillot. Il est sacré, il reflète l'histoire du cyclisme depuis un siècle. Et les plus grands l'ont porté. Il y a eu une période où il était un peu tombé en désuétude, la période Jacques Anquetil, qui apportait plus d'importance au Tour de France qu'au championnat du monde. Il y avait souvent des mésalliances ou des alliances un peu bizarres qui se produisaient. Mais aujourd'hui, je trouve que ce maillot et ce titre a retrouvé toute sa splendeur. Toute sa splendeur et être champion du monde aujourd'hui, le gars qui sera champion du monde la semaine prochaine sur le circuit de Montréal, il va recevoir en endossant ce maillot le poids de l'histoire. On va se commémorer 1974 Eddy Merckx devant Poulidor et Martinez. On va faire référence à l'histoire et c'est un maillot mythique. C'est un maillot mythique. Il passe jamais inaperçu.
1: C'est le maillot qui te faisait rêver, toi?
2: Ah bah oui.
1: Plus que le maillot jaune?
2: Ah oui, bien sûr. Le maillot de champion du monde, c'est le maillot ultime. C'est comme le maillot de champion de France, c'est comme un maillot de champion national.
1: T'échangeras Paris-Roubaix contre un maillot de champion du monde?
2: Ah oui. Mais ce style et ce type de maillot, quand tu l'endosses, tu changes de peau. Tu deviens quelqu'un d'autre. Tu es une autre personne. Alors moi, j'ai eu la chance d'être champion de France. Quand j'ai pris le maillot, que je l'ai enfilé, je suis devenu quelqu'un d'autre.
1: C'est des maillots de super-héros.
2: Mais c'est des maillots autres, différents. Différent quand tu es champion de France ou champion du monde ou champion national, champion de Belgique ou autre. Quand tu es sur la ligne de départ d'une course, tu es en première ligne. Il y a un président de la République, il y a un ministre qui vient. La première personne qu'on présente, c'est le champion du monde et le champion national. C'est sacré, ça, c'est immuable.
3: C'est cette question protocolaire et en fait la question qui nous est posée.
1: Le maillot arc-en-ciel est-il plus iconique que le maillot jaune?
3: Mais oui. Là, c'était mieux. Deux Pascal. Personnes, et doublement amen pour les deux personnes qui viennent de parler, tant elles sont convaincantes. Mais ce sont des spécialistes. L'un est un ancien coureur illustre et un manager, innommable. Et l'autre est un conteur du cyclisme contemporain et plus ancien. Donc moi, je suis juste un amateur de vélo, au sens noble du terme. Et je voudrais simplement dire à Christophe qu'il a commis quand même une petite erreur, pour ma part. Parce que le maillot de champion du monde, aujourd'hui, n'est pas immaculé. Il a bien toutes les pubs que ses coéquipiers.
0: Ouais, au moment où on te le remet, tu sais, sur le podium, là.
3: Oui, d'accord.
0: Et je pense que si il y avait un champion du monde à la Groupama FDJ, il serait dénué de.
2: Eh ben non. Je vais te dire pourquoi il y aurait de la pub sur le maillot. Non, c'est pas qu'il y a une bonne
0: pub. T'as pas de pub sur le maillot national.
2: Non, on en a un petit peu maintenant.
0: Depuis que t'es le patron. Mais,
2: ce qui compte, c'est le drapeau. Quand moi, on touche pas au drapeau.
1: Le maillot de champion du monde.
3: Et ma deuxième remarque, c'est que bien évidemment, pour tous les sportifs que nous sommes, il est mieux d'être champion du monde que champion de France ou vainqueur du Tour de France. Cela dit, pour les amateurs de vélo, moi, mon enfance, c'est pas le titre champion du monde qui me revienne à l'esprit. Mes souvenirs du vélo, c'est le Tour de France. C'est cette tunique jaune qui n'appartient à personne, qui peut changer d'épaule en épaule chaque jour. Ça, c'est quelque chose qui me fait vibrer. Ce sont des gladiateurs qui, pendant trois semaines, se font peau pour essayer de remporter le Tour de France.
0: Pareil,
3: ce n'est pas une course.

0: d'un jour, oui, comme la course de champion du monde.
1: Moi, donc, j'ai adoré écouter l'impression, Christophe.
0: Vraiment, j'ai l'impression qu'il y a une distinction à faire entre
2: spécialistes.
0: Les puristes spécialistes et les amateurs. Alors, bien sûr, Christophe, il va dire que je suis un cyclix. Voilà, il va bientôt la sortir. Bien sûr qu'il va la sortir, mais néanmoins, pour moi, le maillot jaune, c'est inégalable.
2: Fred.
1: Mais alors, j'étais ravi de vous écouter. Franchement, j'y ai presque cru, franchement. À un moment, j'étais presque vous avez presque réussi à me convaincre, et finalement, pas du tout. En fait, je me rends compte du plaisir que moi j'ai, et je rejoins Pascal par rapport à ça. Le plaisir que moi j'ai à regarder des courses. Alors déjà, il est venu tardivement de mon côté, et moi, c'est le Tour de France. Moi, c'est ce maillot jaune du Tour de France qui, pour moi, est iconique. Je ne peux pas vous citer les derniers champions du monde, je ne peux pas vous citer. Je sais que Pogacar l'a été, Alain-Philippe l'a été, et c'est à peu près tout ce que je sais.
2: C'est un patrimoine national, presque, en fait.
1: Mais le maillot jaune, pour moi, c'est hyper important. J'ai des souvenirs en tête. Moi, pour moi, Bernard Hinault, je le vois en maillot jaune. Je ne sais même pas s'il a été champion du monde un jour. Parce que c'est ce qui est.
2: Parce que pour toi, le vélo, c'est l'été.
1: Mais pour moi, le vélo, c'est le Tour de France. Pour moi, c'est le moment où j'ai envie de regarder. C'est le moment qui me fait rêver. C'est effectivement des gladiateurs. Et en fait, je me pose la question, je ne savais même pas réellement, et je suis vraiment désolé, combien de temps durait le championnat du monde. Je ne savais pas si c'était 15 jours, une semaine, parce que pour moi, ça n'avait aucun intérêt. Vraiment aucun intérêt.
2: Je préfère le maillot jaune.
3: Fred, fais-moi plaisir. Dans une semaine, il y a le championnat du monde. Tu vas regarder cette course de A à Z.
1: Mais ça sera certainement une course magnifique, Marc.
3: Mais attends. Tu regarderas la course de A à Z.
2: Avec une
3: course par équipe nationale. Tu vas regarder cette course et tu ne zapperas pas au moment de l'arrivée. Tu attendras la cérémonie protocolaire et tu verras. Ton avis va changer.
1: Encore une fois, vous me le vendez super bien. Ouais, mais moi, le Tour de France, la dernière étape, le fait, je pour rien au monde ne pourra me faire mon avis par rapport à ça.
2: J'ai un petit coup de gueule pour terminer, une petite proposition. Il y a un truc qui est évidemment mythique avec le maillot arc-en-ciel, c'est que ton maillot te rappelle toute ta carrière que tu as été champion du monde. Parce que tu as les liserés qui montrent que tu as été champion du monde. Et je trouve que.
1: Ça manque.
2: Il manque de montrer sur le maillot le fait que tu as gagné le Tour de France. Tu vois, alors effectivement, c'est vrai qu'il y a des marques partout, tu as gagné les grands tours, comme on a sur les maillots de football, les badges qui montrent le nombre de Ligue des Champions que tu as gagné, ou les étoiles. J'aimerais qu'on voit sur le maillot de Pogacar un petit maillot jaune avec écrit 5
0: propositions.
2: Ou un petit maillot rose ou un petit maillot rouge qui montre les mecs qui ont gagné les grands tours.
4: Raison,
2: en fait, parce que les mecs gagnent pendant l'été, gagnent les grands tours et après on les voit plus. Alors après, vous allez me dire.
4: Tu les vois dans les critériums.
2: Après, vous allez me dire, il va falloir commencer à faire le mec a gagné Paris-Roubaix, le mec a gagné le Tour des Flandres. Non, le gars a gagné un grand tour, il a gagné une course de 3 semaines.
3: Il
2: mérite d'avoir un truc toute sa vie sur son maillot.
3: Le fait de le faire seulement pour les maillots de champion, c'est un côté unique. Le maillot arc-en-ciel, il est unique.
2: Mais le maillot jaune, il est unique.
3: Oui, mais il est unique aussi, mais il y a le Tour d'Espagne, il y a le Tour d'Italie. Ah bah, on rentre dans
2: un justement, un petit badge jaune, un petit badge rouge.
1: Pour un mec extérieur, un cycliste, pour moi, le Tour de France, il n'y a rien au-dessus.
2: Parce que
1: il n'y a pas de tour au-dessus.
0: Moi, j'aimerais, enfin, qu'on compare les audiences télévisuelles. Une étape du Tour de France est certainement plus suivie que le championnat du monde. Et donc, je demande à moi. Je ne sais pas, mais.
4: En plein mois de juillet, les Français sont en vacances. Oui, le Tour de France, c'est un feuilleton.
0: C'est quand même un rendez-vous.
3: Le mondial de la semaine prochaine va faire une grosse audience.
2: Oui. Ça, c'est possible.
4: Et ça, effectivement, en prime time, en plus.
2: En prime time sur RMC. D'ailleurs, c'est pour ça que Monsieur Cessieux sera en prime time sur RMC, exceptionnellement, accompagner le championnat du monde et la course au maillot arc-en-ciel de Paul Sexas. On l'espère. Ça commence ce soir, la course au maillot arc-en-ciel du contre-la-montre, avec Remco Evenepoel, avec Paul Sexas, notamment.
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2: Dans un instant, le vestiaire des grandes gueules du sport, on va parler d'un sujet délicat, le bizutage, alors qu'une actualité de ce genre a marqué l'INSEP cette semaine, la maison du sport français. Mais d'abord. 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Bah non, toujours pas. Je sais quoi faire voir. 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Hier, Cédric Amand, ça a donné le bon numéro. Tu me proposes quoi, Fred ?
1: Le 4.
2: Le 4, on va voir. Et je précise, c'est pas parce qu'il a été gagné hier, il peut pas être gagné à nouveau aujourd'hui. Hein.
1: Avec le 5 ?
2: On est parfaitement hier, c'était honnête 5, hein. À RMC. Ça peut être le 5 aujourd'hui, je sais pas.
1: Et ce matin, c'était 6.
2: 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Ouais. Exactement. 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Tout de suite, le j'y crois pas.
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2: Il n'y en a pas beaucoup de temps. J'ai deux choses, je pense, que je vais vous proposer. Vous savez, c'est de vos petits paris. J'y crois pas. En cyclisme, Paul Sexas va faire podium au chrono des mondiaux ce soir. Christophe,
4: une toute petite fenêtre.
2: Marc Madiot,
3: j'y crois.
2: Pascal,
0: j'y crois pas.
2: Fred,
1: je crois en Christophe et Marc.
2: Je crois que Christophe fait marche. Je rappelle, c'est 39 km sinueux avec
4: des heures, hein.
2: 39 virages, une bonne finale. Il y a Remco Evenepoel, hein, évidemment, qui est le triple tenant du titre. Il y a Philippe Ogana, il y a Stéphane Kung. Il avait fait 16e l'année dernière à Kigali. Le dernier Français à être monté sur le podium, c'était qui ? C'était notre Jérôme Coppel, 3e en 2015. Voilà, évidemment, on va suivre ça ce soir.
4: Et le seul champion du monde français,
3: c'est Jalabert.
4: 1997. Voilà. Le Français avait cartonné cette année-là. Puis l'année d'après, il y avait eu l'affaire Festina.
2: Bon. Voilà.
1: Plouf.
2: Allez-y, débattez après ça, les gars. Bon,
1: plouf, plouf.
2: Marc, tu crois ? Non, mais pourquoi tu crois ? C'est que ça,
3: j'y crois parce qu'il est en forme, il est en progression, il l'a dans la tête et le coup est jouable. Remco va être au-dessus et après, entre 2 et 3-4, il sera là.
2: C'est quoi, c'est la forme du moment qui compte aussi ?
3: Ou le parcours ? Non, moi je pense que je le vois faire 3.
0: J'ai l'impression, Marc, comme ça, que le parcours va le désavantager, qu'il est plutôt, comme c'est tout plat, c'est plutôt
2: là, il y a une bosse finale,
0: favorable au costaud.
3: C'est, ouais, mais c'est, voilà, il s'est Ghana, roulé vite quand même. Il s'est roulé vite. Ghana sera un peu avantagé peut-être. Mmh. Mais non, je le vois le podium.
4: Mmh. Ouais, moi aussi, je le vois podium. Evenepoel, intouchable. Ghana, je pense, médaille d'argent. Et il y a une bagarre peut-être pour la 3e place, sachant que Poggi n'est pas là, que Skelmose n'est pas là. Ce sont deux garçons qui étaient devant lui au chrono à Thonon pendant le dernier tour.
2: Il a gagné les chronos cette année. Enfin, il a gagné autour du Pays Basque,
4: ouais,
2: on rappelle.
4: Ouais, il a gagné autour du Pays Basque.
3: Voilà, si on enlève Remco et Ghana, derrière, il y a où se mettre. Donc,
4: il a gagné le chrono du Tour de l'Avenir l'année dernière. Il a fait quatrième au Tour d'Algarve sur chrono. Donc,
3: il a été bon sur les deux courses canadiennes.
4: Il a montré qu'il avait la forme.
3: Il était dans le coup. Donc, bon, c'est un bon
4: il y a des Darling, il y a des Kung, hein, ton ancien coureur qui vient de gagner le chrono de la Vuelta.
2: En fait, ce qui est quand même remarquable dans le sens où ça se remarque, c'est que on a quand même été tellement peu habitué à avoir des coureurs français dans le coup au championnat du monde.
3: Sur la,
2: il y a Bruno Armirail qui est là, évidemment, aussi le coureur de la Visma. Mais voilà, ça montre aussi le coureur complet qu'est Paul Sexas, et c'est pour ça qu'il est un coureur de grand tour possiblement. Mais bon, plus de chance de titre, évidemment, dimanche prochain. On est d'accord, pour le championnat du monde.
3: Ça va pas être simple.
2: On aura l'occasion d'en parler. Ce sera la guerre des étoiles avec Van Aert, avec Van Der Poel, avec Remco Evenepoel.
3: Ça va être un championnat explosif.
4: Ça va être génial.
2: On aura l'occasion d'en parler. Tu seras là dimanche prochain, hein, Marco. Ah ouais. Je sens qu'on sera à la messe encore. avec vous. Les gars, dimanche prochain. Tiens, j'y crois pas. On passe à un autre. Tiens, je vous propose celui-là. De Zerbi ne passera pas la trêve en Angleterre.
4: Il est encore perdu hier, c'est ça ?
2: Ouais. Christophe ?
4: Je suis d'accord.
2: Pascal ?
0: Ouais, je pense que oui, ça va se passer comme ça.
1: Je pense qu'il passera pas l'hiver.
2: Marc,
3: il va sauter à la corde.
2: À la corde ? Bon, ok. Hein. Trois défaites, 2 nuls en 5 journées de Première Ligue pour son équipe de Tottenham. Hier, c'est Aston Villa qui s'est imposé sur la pelouse des Spurs. 3-2. Son équipe, attendez, je vais vous donner une stat incroyable. Son équipe est restée sur plus de 8 heures sans marquer un but avant de marquer. De Zerbi a...
4: Il faut qu'il appelle Longoria, peut-être qu'il va l'aider, non ?
2: Bah non, justement, parce que De Zerbi, je rappelle, ils ont fait un mercato à 360. 60 millions d'euros cet été à Tottenham, qui est relégable. Il a un petit peu, il a assumé sa responsabilité hier, mais il a aussi un peu chargé ses joueurs. Pascal, alors ça fait beaucoup parler, évidemment, parce que De Zerbi, ça a été un des personnages de notre Ligue 1 à Marseille, parti après un classique d'ailleurs l'année dernière. Bon, qu'est-ce que ça dit sa mauvaise forme en Angleterre?
0: En fait, 360 plaques dépensées, j'ai du mal à me les représenter. Ok, voilà. Donc pour le mercato, ça c'est la première des choses. Mais par contre, moi c'est sa com qui pour moi déplorable. C'est qu'en fait, pour expliquer la défaite, il dit il faut que les joueurs s'entraînent plus. Mais franchement, De Zerbi, c'est toi qui es responsable des entraînements, non? Donc fais-les entraîner plus et arrête de le dire à la presse. C'est pas les joueurs qui décident de s'entraîner moins. S'entraîner moins, non. C'est bien lui qui fait les programmes avec son staff. Donc sa com, elle est déplorable. Voilà. Mmh. J'ai l'impression qu'il en perd les pédales. Voilà.
1: Bon. J'avoue que c'est assez drôle quand même qu'un entraîneur dise les gars s'entraînent pas assez. Ça me fait un peu rire. Parce que là, tu sens qu'il est au bout du rouleau, le mec, qu'il ne sait plus ce qu'il doit dire, et il est en train d'expliquer, lui, l'entraîneur, qui programme les entraînements, que les mecs s'entraînent pas assez. Gars, entraînez-vous plus quand même. Oui, mais il n'y a pas d'entraînement. Mais où votre entraîneur?
4: Avec lui, c'est toujours la faute des autres, c'est jamais de la sienne.
1: Oui, mais c'est là,
2: il assume sa responsabilité quand même aussi, dans ce
4: cas. En tout cas, incroyable le moment pour les anciens entraîneurs qui évoluaient en Ligue 1 la saison dernière et qui sont partis en Angleterre. Pierre Sage, il était énorme.
2: Ah ouais, mais bon, Pierre Sage, il n'a pas le même matériel que Tottenham.
4: C'est très compliqué pour lui. Rosenor, là, qui est revenu au Paris Football Club, il est parti à Chelsea. Il est resté 3 mois, ils l'ont dégagé. Il y a vraiment un gap quand tu vas entraîner en Angleterre par rapport au championnat de France, Pascal. C'est vraiment plus difficile.
0: J'aurais bien voulu y aller pour savoir. Tu
4: veux
0: que je te réponde?
4: Non, mais je sais pas, parce que.
1: Ouais, mais
0: après,
1: t'as dû écouter.
2: Franchement,
0: 360 briques.
2: Ouais, tout le monde a oublié avant Pep Guardiola, c'était Pascal qui était l'entraîneur de Manchester City.
0: Voilà.
2: D'ailleurs,
0: background. 360 millions d'euros dépensés pour un mercato. Mais franchement, j'ai regardé le match hier. Bon, pour voir un match qui est insipide, quoi, en fait. Alors, je suis pas en train de tirer sur De Zerbi, parce que je pense que si De Zerbi était resté à l'OM, ils auraient fini à un meilleur classement. Ok, il y aurait pas eu l'équipe et le club qui explose en plein vol dans les 3 derniers mois de la saison dernière. Mais cela dit, voilà, moi c'est surtout sa com. Waouh. Vous rendez compte quand vous arrivez à l'entraînement le matin, là vous êtes joueur, mais parce qu'il y en a un paquet des joueurs en Angleterre, ils sont pas 20, ils sont 40 ou c'est les forts contingents. Mais qu'est-ce qu'ils se disent entre eux, les joueurs? Ils nous chargent. Il fait que nous charger, mais il est pas responsable, lui. C'est sûr que c'est comme ça que ça se passe.
2: Attends, avec Fred, on aimerait que tu refasses ton waouh.
1: Waouh.
0: Waouh.
4: Dirait un lion dans la savane, le vieux lion, tu sais.
2: Attention, parce que ouais, j'ai l'impression que vous avez sorti vos griffes.
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2: On est là jusqu'à la mi-journée ou en podcast jusqu'à n'importe quelle heure, faites ce que vous voulez, avec Marc Madieu, avec Christophe Cessieux,
1: Monsieur Cessieux s'il vous plaît.
2: Avec Monsieur Cessieux, c'est vrai, tu as bien raison de le rappeler. Frédéric Weiss, Pascal Duprat et là également. Ah mais tu vois, tu es toi-même qui fais du vieuxisme.
4: Ah bah j'ai bien compris.
2: Qu'est-ce qu'il aime se mettre dans la position de la victime, c'est un truc incroyable.
4: Bien compris votre petit jeu.
2: Ouais. Vous pouvez écouter les deux remerciements des grandes gueules du sport en podcast. Hein. Vous allez voir, ça s'est très bien passé.
4: Je suis prêt pour les jeux.
2: Ah bah pour une fois.
1: Mais c'est dans une heure.
2: Ouais, qu'il a un stylo. qu'il a un stylo avec lui. Tiens, d'ailleurs, on a écouté les informations, évidemment, avec le prix de l'essence et tout, ça a un vrai impact sur votre pouvoir d'achat. Ouais. Marc, on en a déjà parlé ici parfois, mais pour les clubs sportifs, l'essence qui monte,
3: oui.
2: On aura l'occasion d'en parler, je pense, dans les prochaines semaines. Pour vous, pour une équipe cycliste par exemple, c'est pas nous du tout.
8: Pour une équipe cycliste, mais encore plus pour les gamins dans les clubs. Quand vous êtes jeune cycliste en cadet ou en junior, c'est vos parents qui vous conduisent aux courses. Et les courses, il n'y en a pas à tous les coins de rue. Donc il faut parfois faire des dizaines et des dizaines de kilomètres, voire des centaines de kilomètres pour que votre gamin puisse courir. Donc il y a un problème financier qui va s'installer dans la pratique du sport au plus bas niveau. Et c'est une source d'inquiétude. Quand on voit la situation qui se dégrade.
2: Et vous, dans vos budgets, c'est une source d'inquiétude ?
8: Ben bien sûr.
0: Bien sûr.
8: Bien sûr.
0: Mais valable aussi pour tous les clubs de foot amateurs.
8: C'est un truc de fou, hein.
2: C'est-à-dire quoi, là, à cause du carburant, il y a peut-être des choses que vous ne pourrez pas faire par la suite.
8: Parce qu'il y a moins attention à ce qu'on fait. On regarde les déplacements, on regarde les indemnités qu'on peut toucher des organisateurs.
4: Partir en vélo.
8: Et on parle de réforme, notamment en cyclisme, on parle de réforme. Pour moi, un des axes les plus importants de la réforme, c'est d'être en capacité de gérer les distances entre les courses et de réinstaller un calendrier beaucoup plus cohérent en termes de localisation pour les événements. Parce que si vous avez plus... Là, par exemple, j'étais en Belgique, il y avait un enchaînement de plusieurs courses sur la même semaine, ben ça diminue les coûts de déplacement. Quand vous allez pour 3 ou 4 courses sur le même périmètre, c'est plus facile que si vous faites des centaines de kilomètres pour aller d'une course à une autre.
4: Il y a une enquête d'AMC Sport sur le site que vous pouvez retrouver sur le prix des licences.
2: Ouais, on en parlait la semaine dernière.
4: Pour les jeunes footballeurs, entre 400 et 500 euros pour compenser justement le prix de l'essence. Et donc, il va falloir trouver des solutions. Je ne sais pas, peut-être que les clubs doivent se regrouper ou en tous les cas
8: c'est
4: faire moins de déplacements,
8: hein.
4: Un peu moins loin.
8: Ils sont regroupés. Hein.
4: Ouais. Non, mais c'est-à-dire que tu fais un championnat. Bah, tu le fais avec les quatre villages ou les quatre petites villes autour.
9: C'est vieux comme le temps. S'il n'y a pas le bénévolat, les clubs de foot et les clubs de sport collectif, comme tous les clubs, c'est les parents, c'est les bénévoles qui conduisent.
4: Ouais, mais si les parents ont chaque semaine.
2: Je vous invite d'ailleurs à
4: réservoir.
2: À réécouter, tu parlais des prix des licences et tout ça. On en a parlé la semaine dernière. Hein, c'est une des grandes gueules du sport. La France est-elle vraiment un pays de sport? Et on avait parlé de toutes ces problématiques justement et les problématiques de pouvoir d'achat. Évidemment, on en reparlera bien sûr. Dans les GG, vous savez que c'est un sujet qui nous tient à cœur. 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Allez, tout de suite, on ouvre la porte du vestiaire.
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2: Alors vous savez que les sujets sérieux on les prend à bras-le-corps également dans les grandes gueules du sport. Cette semaine, ce qui nous a choqué, c'est cette histoire à l'INSEP, hein, la maison de la haute performance du sport français. 10 joueurs de basket ont été exclus à titre conservatoire de l'INSEP après un bizutage violent. Une victime a dû passer des examens médicaux. Il y a une enquête administrative en cours. Les faits se seraient déroulés dans la nuit de dimanche à lundi. On sait que la Fédé française de basket a d'ailleurs déposé un signalement auprès du procureur de la République. Le ministère des Sports est attentif à la situation. Je rappelle que le bizutage est un délit puni par la loi de 6 mois d'emprisonnement et de 7500 euros d'amende, que la victime soit consentante ou non. Hein, c'est l'article 225-16-1 du code pénal. Je vous invite à le lire parce que voilà, ce sont des mots souvent qu'on associe au sport. Oui, le bizutage, c'est parfois normalisé alors que c'est quelque chose qui est interdit par la loi. Les GG, à vos expériences, je voudrais qu'on parle de ça. Le sport et le bizutage, un sujet délicat, un sujet très problématique parfois, un sujet... bon enfant pour l'intégration parfois, il faut bien voir ce qu'on met dans la définition de ce terme qui est un délit, je le rappelle s'il est dans les pratiques que j'ai expliquées il y a quelques instants dans la dénomination juridique. Fred, c'est un sujet qui tient à cœur dont tu voulais absolument parler dans la préparation de cette émission.
1: Oui, ben déjà parce qu'à l'INSEP ça touche le basket donc forcément ça m'impacte forcément. Mais
2: parce qu'il y a beaucoup de parents qui nous écoutent.
1: Il y a beaucoup de parents effectivement qui nous écoutent mais aussi parce que moi je l'ai vécu parce que je suis passé à l'INSEP et que ça a été difficile pour moi la première période parce que je partais de ma Lorraine natale, le petit village du Connaquaire pour vous dire, donc 1000 habitants, j'arrivais directement à la capitale, même si c'est pas exactement la capitale mais c'est pour nous c'était Paris, et je me suis retrouvé avec un groupe de jeunes qui s'entendaient très bien, qui se connaissaient, et j'étais un petit peu le maillon faible à cette époque-là. J'ai progressé depuis, Christophe, hein, t'inquiète pas, je suis beaucoup moins faible.
4: C'est un peu le maillon fort maintenant.
1: Mais c'était très difficile, c'était tous les jours, c'était tous les jours, c'est du harcèlement moral plus que physique, parce que quand on parle de bizutage, c'est parfois on parle d'un épiphénomène, c'est-à-dire que sur une journée, sur un moment donné, etc. Sauf que le bizutage peut devenir beaucoup plus compliqué. Il peut se être sur une longue période. Alors encore une fois, prise une par une. Alors, dans mon cas, je parle pas de l'INSEP, hein, dans mon cas, il y avait rien de très grave, mais tous les jours, moralement, c'était extrêmement difficile.
2: Oui, ça c'est
1: jusqu'au jour où j'ai craqué complètement et j'ai appelé mes parents en pleurs, parce que jusque là, on a toujours l'impression que le bizutage c'est quelque chose de honteux et on